nombreuses font que le texte biblique est de tous les textes anciens le texte le plus sûr qui soit, critiquement parlant. On arrive à une très très grande certitude, justement, en comparant les anciens manuscrits les uns avec les autres, en les comparant aussi avec les anciennes traductions, par exemple au niveau de l'Ancien Testament, avec la version des Septante, au niveau du Nouveau Testament, avec la version syriaque ou des versions de ce type, des anciennes versions. On arrive à reconstituer le texte original là où il a été corrompu, dans une très très grande certitude qui avoisine, qui dépasse les 99% en ce qui concerne le Nouveau Testament. Donc, au niveau du lecteur moyen, on peut dire qu'on a pratiquement le texte qui était le texte original, en tout cas du Nouveau Testament. En ce qui concerne l'Ancien Testament, certains livres, il y a certains passages qui sont un petit peu plus corrompus, mais disons qu'on arrive à une très très grande certitude aussi, qui dépasse, qui avoisine les 80%, etc. Ça dépend quel livre, mais en moyenne, donc, à ce niveau-là. Donc, ça, pour le lecteur moyen, on peut dire que les quelques doutes qui restent sur certains passages, quelque peu corrompus, par exemple, au niveau du livre de Job, au niveau de certains psaumes, parfois, qu'est-ce qu'il y a encore ? Au niveau de certains passages du livre de Daniel, ça, c'est un petit peu plus embêtant, parce que il y a quelquefois tout ce qui concerne justement les révélations de Daniel qui, à cause de ça, sont un petit peu moins compréhensibles que si on avait les textes originaux. Mais il est certain que, par exemple, au niveau du livre de Job ou au niveau de certains psaumes, ça n'a aucune incidence sur la doctrine, ça n'a aucune incidence sur les grandes lignes de la révélation. Ce sont tout de même, parmi les livres de la Bible, ceux qui n'apportent le moins sur le plan doctrinal, sur le plan dogmatique. Donc, certains qu'à ce niveau-là, le fait que ces textes soient parfois, dans certains passages mineurs, encore une fois, un peu corrompus, n'a pas une très très grande incidence. Donc, voilà, si vous voulez, comment se présente la doctrine elle-même. Maintenant, quelle est la manière dont l'inspiration des Écritures a lieu. Finalement, c'est là le grand problème. La plupart des évangéliques, aujourd'hui, dans leur formulation justement dogmatique de la doctrine de l'Écriture sainte, ajoutent qu'ils ne croient pas à une inspiration mécanique ou mécaniste de l'Écriture. Personnellement, je n'aime pas beaucoup cette expression. Ce qu'ils veulent dire par là, c'est que, d'une part, il n'y a pas eu obligatoirement dictée du Seigneur et que les auteurs inspirés n'ont pas écrit sous la dictée directe du Seigneur, comme par exemple le Coran aurait été écrit sous la dictée directe de l'ange Gabriel, si l'on en croit Mohammed. Ils veulent dire également que que Dieu a respecté la personnalité de chaque auteur, ce qui est un fait absolument indiscutable. Il est certain que quand on compare le style d'un Ésaïe ou le style d'un Amos, on reconnaît absolument qu'on a affaire à deux auteurs différents. Quand on compare les écrits de Paul, par exemple, à ceux de Marc, on constate que ce dernier a un vocabulaire beaucoup plus riche, a une facilité, une liberté d'expression beaucoup plus grande. Donc, il est certain que ce sont les écrits de ces hommes inspirés par le Seigneur. Là, donc, on peut suivre nos frères évangéliques sur ce plan-là. Néanmoins, je récuserai personnellement le terme « inspiration mécanique » en ce sens que parfois, rarement, mais parfois, il y a un type d'inspiration plutôt une forme d'inspiration de ce type. Lorsque, par exemple, l'ange justement s'adresse à Jean dans l'Apocalypse en lui disant « Eh bien, écris ce que je vais te dire », là, on a un type d'inspiration, vraiment ce que ces gens-là, nos frères évangéliques, appellent mécanique. Il est certain que tout n'est pas de cette veine-là, de ce type-là. Lorsque Dieu dit à Moïse, lui donne le décalogue, lui dit commandement, il est certain que c'est aussi une révélation mécanique, si on reprend cette expression-là.
encore une fois, tout n'est pas de ce type-là. La plupart des évangéliques qui traitent de cette question reconnaissent qu'ils ne peuvent pas décrire le mécanisme de l'inspiration, que l'on a affaire à un mécanisme extrêmement complexe et qu'il est impossible de le décrire et que finalement, il est un article de foi, sans plus, qu'on ne peut absolument pas approfondir dans l'état actuel des connaissances. Je pense que s'il en est ainsi, c'est essentiellement parce que la plupart de ceux qui ont écrit sur ce sujet-là sont des gens qui ne connaissent pas les dons de l'Esprit, qui ne connaissent pas le baptême du Saint-Esprit et qui, par conséquent, n'ont jamais eux-mêmes été inspirés par l'Esprit-Saint. Je pense que quand on a une expérience de l'inspiration, eh bien, ça nous permet d'approcher quelque peu la solution de ce problème qui est resté finalement jusqu'à maintenant sans réponse. En fait, bien sûr, il ne s'agit pas pour nous du tout de mettre sur le même plan l'inspiration dont on peut être l'objet aujourd'hui dans la dimension, n'est-ce pas, de la vie de l'esprit, la vie charismatique, dans l'économie du Saint-Esprit dans laquelle nous vivons aujourd'hui. Il n'est pas, bien sûr, question non plus de mettre sur le même plan les révélations que nous recevons aujourd'hui avec les révélations bibliques. La grande différence que je verrai justement entre la révélation biblique et les révélations que nous pouvons recevoir aujourd'hui, c'est que la révélation biblique est une révélation définitive et totale pour les hommes de tous les temps et de tous les lieux, tandis que les révélations que nous recevons nous aujourd'hui sont strictement limitées dans l'espace et dans le temps. Dans l'espace, en ce sens que souvent elles concernent une partie de l'Église de Jésus-Christ, souvent la simple communauté locale ou un individu. Par conséquent, elle ne s'applique pas à tous les hommes de tous les temps, mais également dans le temps, justement, parce que souvent, elles ont une portée qui est celle, justement, des événements qui nous sont proches, et c'est en cela qu'on ne peut pas la mettre sur le même plan que la révélation biblique. D'autre part, il y a une autre différence, c'est que la révélation biblique est infaillible, alors que les révélations que nous pouvons recevoir aujourd'hui ne le sont pas. Ce qui ne veut pas dire qu'elle soit fausse par ailleurs, mais cela veut dire qu'il n'y a pas le même degré de certitude que ce qu'il y a dans la révélation biblique. Maintenant, ces nuances et ces nuances importantes étant mises à part et étant faites, je pense que sur le plan du mécanisme de la révélation, il y a certainement assez peu de différence entre la nature de l'inspiration dont nous pouvons être l'objet aujourd'hui dans le domaine des choses de l'esprit et finalement la révélation dont les hommes de la Bible ont été l'objet et que ce que nous pouvons expérimenter aujourd'hui nous aide à comprendre ce que les hommes de la Bible ont vécu. Et ceci nous amène aussi à une très grande confiance dans l'inspiration de la Bible et dans, par conséquent, son inautorité et son inhérence, c'est-à-dire son absence d'erreur, qui nous amène, face aux affirmations de la critique moderne qui nie justement l'inspiration, à une très grande assurance et une très grande confiance. Je me souviens de nous être trouvés parfois, dans une certaine occasion, face justement d'un très très grand érudit qui était professeur à l'école des hautes études à Paris, qui était venu disserter justement sur la question de l'inspiration et qui nier cette inspiration au sens où nous l'entendons. Et plusieurs évangéliques présents avaient présenté le point de vue classique des évangéliques sans réussir à l'ébranler d'un pouce. Et nous avons ensuite lui avons fait remarquer que ce que je dis là, à savoir que nous avons aujourd'hui des inspirations du même type, donc que nous, si aujourd'hui nous pouvons être inspirés d'une manière aussi précise, en sorte que parfois même les mots peuvent nous être inspirés, eh bien, à plus forte raison, les hommes de la Bible, qui ont bénéficié d'une inspiration beaucoup plus profonde que la nôtre, eh bien, ont-ils pu au moins être inspirés à ce niveau-là? Et là, ça lui a posé problème. C'était la seule intervention qui a été réellement problématique pour lui, parce qu'effectivement, là, il était devant quelque chose qu'il ne connaissait pas. Il était amené à remettre en question, il aurait d'ailleurs souhaité qu'on en reparle, puis l'occasion ne s'est pas présentée, mais il aurait souhaité qu'on en reparle parce que ça remettait en question son point de vue. Alors, donc, à partir de ce parallèle que nous faisons entre l'inspiration au niveau, par exemple, des prophéties, des paroles de sagesse, des paroles de connaissance,
que nous pouvons connaître aujourd'hui, nous allons faire une approche du phénomène de l'inspiration de la parole de Dieu, de l'inspiration de la Bible. Nous disions, et nous avions terminé là-dessus la dernière fois, que ce qui est essentiel dans la Bible, c'est la révélation prophétique. La Bible se donne essentiellement comme une telle révélation dans son ensemble. Le caractère prophétique de la Bible est clairement souligné. Prophétiser dans le langage biblique, ça n'a pas tout à fait le même sens que dans nos langues à nous, où prophétiser signifie essentiellement pour l'homme de la rue prédire l'avenir. La notion biblique, le mot biblique, n'est-ce pas, les navets en hébreu, n'a absolument pas ce sens-là, même si parfois il peut avoir ce sens. Mais les navets, c'est essentiellement parler de la part de quelqu'un, sous-entendu ici, de la part de Dieu. Et c'est finalement le résumé de toute l'inspiration. Lorsque Pierre nous dit dans la deuxième épître, le texte que nous citions ensemble la dernière fois, c'est poussé par l'Esprit que les hommes ont parlé de la part de Dieu. Et bien, c'est exactement la définition de la notion biblique de prophétie. Parler de la part de Dieu sous l'inspiration du Saint-Esprit, sous la pulsion du Saint-Esprit. Donc, en ce sens, la révélation prophétique tient une place essentielle dans la Bible. Que ce soit dès le départ avec Moïse, qui apparaît essentiellement comme un prophète, puis ensuite, à partir de Moïse, donc à partir du début de la révélation, Dieu suscite constamment une chaîne ininterrompue de prophètes envoyés. C'est ce que nous pourrions appeler la prophétie apostolique, au sens étymologique du terme apostolique, c'est-à-dire apôtre égale envoyé. Dieu envoie des prophètes. Et Jésus rappelle cela au peuple d'Israël, aux pharisiens notamment, juste dans les dernières malédictions qu'il prononce sur eux. C'est pas, je vous envoie des prophètes, vous tuerez les uns, etc. Vous lapiderez les autres, jusqu'à ce que vous soyez demandé à cette génération tout le sang qui a été répandu, le sang des prophètes. Je vous envoie des prophètes. À chaque époque de l'histoire d'Israël, Dieu a envoyé des hommes qui ont parlé de sa part. Et c'est précisément les paroles que ces hommes ont prononcées de la part de Dieu qui forment la trame de la révélation biblique. Cette lignée des prophètes envoyés s'arrête après le retour de l'exil, à la fin de l'époque perse, avec le dernier des prophètes, Malachie, pour reprendre avec l'apparition de Jean-Baptiste, qui ouvre à nouveau une époque où l'Esprit est répandu sur Israël et qui culmine avec Jésus-Christ, le Fils de Dieu, mais qui apparaît aussi comme étant le plus grand de tous les prophètes. Il est certainement plus qu'un prophète, c'est évident, mais en même temps, il est aussi, n'est-ce pas, une dernière manifestation de la parole prophétique de Dieu. Ensuite, il faut ajouter les apôtres qui poursuivent le ministère prophétique de Jésus, si j'ose dire, jusqu'à la clôture de l'âge apostolique, c'est-à-dire jusqu'à la clôture de l'âge de la prophétie qui est normative pour l'Église de tous les temps. Par la suite, il y a un ministère prophétique qui se poursuit aussi à chaque génération, mais qui cette fois-ci est d'une nature moindre, dans ce sens qu'il n'ajoute plus rien à une révélation qui est maintenant totale et complète. Il ne fait que préciser pour les hommes d'une certaine époque, dans un certain contexte, la volonté de Dieu, clairement exprimée dans la révélation générale. Il n'en fait que préciser, qu'éclairer un certain nombre d'aspects qui sont importants pour eux. Mais néanmoins, le ministère prophétique de l'Esprit se poursuit. Donc, il n'est pas du tout question ici d'entrer dans la problématique qui est celle, par exemple, du même, où la Bible serait le produit d'une tradition. Et on voit tout de suite ici la grande différence qu'il y a dès le point de départ entre notre appréhension de l'inspiration telle que la conçoit la Bible et finalement telle que le conçoivent, par exemple, les gens du Bème, les auteurs du Bème. Pour eux, pour les auteurs du Bème, il y a un ensemble de traditions, comme par exemple chaque peuple a ses traditions, les traditions populaires des peuples de l'Océanie ou des peuples de l'Afrique, etc., qui sont un ensemble de légendes, de mythologies sur les dieux, sur les hauts faits de tel et tel héros, fondateurs de la tribu, etc., plus ou moins teintés de légendes. Et puis finalement, au travers de
ce qui serait la tradition du peuple d'Israël, tradition que l'on peut assimiler par exemple à la tradition des peuples babyloniens ou des peuples assyriens ou égyptiens, tout ce qu'on voudra, des peuples de l'Orient ancien, eh bien le Saint-Esprit est à l'œuvre dans cette tradition-là alors qu'il ne l'est pas dans les traditions des Égyptiens ou des Babyloniens, et soudain, au fur et à mesure, n'est-ce pas, par petites touches, la vérité surgit. Et comme l'avons dit, c'est aux théologiens d'essayer de définir quelle est cette vérité. En fait, la notion biblique est tout à fait autre, n'est-ce pas ? Au départ, il y a la révélation. Ce n'est pas une tradition, c'est une révélation. Ensuite, que cette révélation se transmette par toutes sortes de moyens, oraux, puis ensuite écrits, ça c'est autre chose. Mais au départ, c'est une révélation, Dieu parle. Par l'intermédiaire d'hommes, poussés par l'esprit, des hommes ont parlé de la part de Dieu. Donc, dès le départ, il y a une différence fondamentale, cette notion de révélation prophétique. Alors, quelle est la base de la révélation prophétique? Je crois qu'il faut revenir au Jardin d'Éden. Dans le Jardin d'Éden, il n'y a pas besoin de révélation prophétique. Parce que la communion entre Dieu et sa créature est totale. Dieu et l'homme vivent dans une intimité telle qu'ils ont un contact face à face. Adam entend la voix de Dieu qui s'adresse à lui, qui l'appelle chaque soir dans la brise qui vient rafraîchir la terre. Et le contact est direct. Non seulement Adam entend la voix de Dieu, mais il voit Dieu. C'est le péché qui introduit une barrière entre Dieu et l'homme et qui fait que l'homme n'est plus capable non seulement de voir Dieu, car alors pour lui, pécheur, voir Dieu, ce serait la mort, mais également il n'est plus capable d'entendre la voix de Dieu, et ceci pour la même raison, parce qu'effectivement, entendre la voix de Dieu, c'est quelque chose de terrible et de redoutable pour l'homme pécheur. Et la voix de Dieu, pécheur. Et la voix de Dieu s'adresse.

parce que dans quelques jours, Dieu va se révéler à lui d'une manière particulière. Cette préparation, c'est la préparation aussi d'une expérience qui est redoutable. Une limite est fixée au pied du mont Sinaï. Personne, aucun être vivant ne doit franchir cette limite sous peine de mort, homme ou bête. Et le peuple est là dans une attente angoissante. Et soudain, la voix de Dieu se fait entendre. Le peuple tout entier entend la voix de Dieu. Et précisément, il entend la voix de Dieu parce que sa vocation à lui, peuple d'Israël, tout entier, c'est d'être un peuple de prophètes. Si vous écoutez ma voix, si vous mettez en pratique les ordonnances que je vous prescris aujourd'hui, dit le Seigneur, vous serez un peuple séparé, mis à part par rapport à tous les autres peuples de la terre. Vous serez un peuple de sacrificateurs et de prophètes. Mais seulement, il se trouve que ce peuple d'Israël est aussi un peuple qui est composé de pécheurs. Et devant ce spectacle et ce son de la voix de Dieu qui éclate comme un tonnerre depuis le mont Sinaï, le peuple est tellement effrayé. Et Moïse lui-même, c'est rappelé dans l'Épître aux Hébreux, n'est-ce pas, disait « Je suis effrayé et tout tremblant ». Le peuple est tellement impressionné par cette voix qui parle, qui s'adresse à Moïse et dit « Prie le Seigneur pour qu'il arrête, on ne peut plus supporter d'entendre cette voix directement ». Maintenant, nous sommes bien convaincus que Dieu peut parler, puisque nous l'avons entendu de nos oreilles. Et c'était le but que Dieu poursuivait en se révélant de cette manière-là au peuple. Mais qu'il y ait entre Dieu et nous un intermédiaire pour que nous n'entendions plus directement la voix de Dieu. Que ce soit toi qui sois cet intermédiaire, que toi tu montes vers le Seigneur sur la montagne, que tu écoutes les paroles qui sortent de la bouche de Dieu et qu'ensuite tu viennes nous les répéter. Et c'est en cela, sur l'invitation du peuple, que Moïse devient un prophète. Dieu, de son côté, approuve la démarche du peuple. Il trouve que cette démarche est spirituelle. Mais c'est le peuple lui-même qui prend l'initiative de demander à Dieu un prophète. C'est-à-dire un homme qui écoute la parole qui sort de la bouche de Dieu et qui en est ensuite l'interprète auprès du peuple. Et vous connaissez la suite, vous savez comment Moïse monte sur la montagne. Effectivement, il va recevoir les paroles que Dieu va lui donner. L'Éternel parla à Moïse et dit « Parle aux anciens d'Israël, parle au peuple d'Israël et dis-leur, ainsi parle le Seigneur. » Ça, c'est quelque chose qui revient constamment dans le Pentateuque. Et c'est pourquoi, dans la tradition juive, la loi, le Pentateuque, la Torah, est un ensemble de livres prophétiques. Nous avons l'habitude, nous, dans la vision chrétienne en général, d'opposer la loi et les prophètes. Les juifs ne font pas cela. La loi, la Torah, est prophétique. Non seulement elle est prophétique, mais elle est encore plus prophétique que les prophètes. Pourquoi ? Parce que nous allons voir dans un instant, Moïse était un prophète d'un type particulier. Moïse, dans la tradition juive, est le plus grand de tous les prophètes. En effet, lors de la révolte dans le désert, au moment où Myriam et Aaron se dressent contre Moïse au sujet de la femme couchite qu'il avait prise, Dieu parle à ces deux personnages, à Aaron et à Myriam, et leur dit « Comment avez-vous osé parler contre mon serviteur, contre Moïse ?» Car voici en ce qui concerne mon serviteur, eh bien, je lui parle directement. Et c'est une expression qui revient à plusieurs reprises dans le Pentateuque, à plusieurs endroits. Moïse parlait à Dieu face à face, il interrogeait Dieu et Dieu lui répondait. Il parlait à Dieu face à face comme un homme parle à son ami. Et nous voyons cette nature tout à fait particulière de la révélation dont Moïse jouissait. C'est que par exemple, il arrivait parfois que

0: soudain, dans le au sein du peuple, un problème surgisse. Par exemple, après l'institution du Shabbat, on trouve un jour un bonhomme qui est en train de ramasser du bois le jour du Shabbat. Bien. On l'amène à Moïse, on dit voilà, on a trouvé cet homme, il est en train de ramasser du bois. Bon, qu'est-ce qu'il faut qu'on en fasse? Dieu vient de parler, il a dit qu'il fallait se reposer le septième jour. Qu'est-ce qu'il faut qu'on fasse de cet homme qui a violé la loi de Dieu? Moïse dit bon, très bien, attendez, mettez-le en prison jusqu'à ce que le Seigneur m'ait révélé ce qu'il fallait faire. Moïse entre dans la tente, il pose le problème au Seigneur. Seigneur, voilà, qu'est-ce qu'il faut qu'on fasse? Et la réponse vient, eh bien qu'il soit lapidé, qu'on le fasse sortir, qu'il soit lapidé, etc. Donc, si vous voulez, Moïse prend l'initiative d'interroger Dieu et Dieu lui répond. Sur tous les problèmes, petits ou grands, qui peuvent surgir. Et la Bible nous dit que ce type de révélation directe, qui est de la même nature finalement, d'une certaine manière, que ce que Adam avait dans le jardin d'Éden, est quelque chose qui est tout à fait particulier et qui est le privilège du seul Moïse. À la fin du livre du Deutéronome, peu de temps avant la mort de Moïse, Dieu lui demande de préparer sa succession et il dit, par l'intermédiaire de Moïse au peuple, « Voilà, le Seigneur, l'Éternel, ton Dieu, te suscitera un prophète comme moi. Tu l'écouteras dans tout ce qu'il te dira. Celui qui n'écoutera pas la voix de ce prophète sera mis à mort, etc. » Puis ensuite, les critères pour reconnaître que c'est un véritable prophète ou que c'est un faux prophète. Mais Dieu ajoute aussi quelque chose d'intéressant. Il dit, alors qu'à Moïse je me révèle face à face directement, pour le prophète que je susciterai, c'est dans une vision que je lui parlerai. Et le mot hébreu, c'est le mot chazon, qui est un mot beaucoup plus complexe que le simple mot vision que l'on traduit en général en français. C'est presque un terme technique dans la Bible, qui finalement n'a pas d'équivalent dans nos langues, et qu'il faudrait presque garder tel quel après l'avoir expliqué. Ça veut dire qu'après Moïse, et d'ailleurs c'est comme ça que se termine le livre du Deutéronome, après la mort de Moïse, il ne parut plus de prophète aussi grand que Moïse. Cet homme extraordinaire auquel Dieu parlait face à face. Personne ne lui est comparable pour les signes, pour les prodiges qu'il fit devant le Pharaon, etc. etc. L'Éternel l'ensevelit, et puis bon, vous connaissez la suite. Ce qui montre que dans la pensée biblique, les prophètes qui viennent après Moïse, et qui en sont en quelque sorte les successeurs, qui vont former cette longue chaîne interrompue de prophètes envoyés, de prophètes apôtres, comme Moïse était le premier des prophètes apôtres, eh bien, la révélation dont ils vont être l'objet sera d'une nature quelque peu différente. Le seul qui aura le privilège qu'avait Moïse, au moins ce privilège-là, et qu'il y en aura d'autres, c'est celui qui sera le grand prophète, le dernier des prophètes, c'est-à-dire le Messie. Le Messie, dont le mot signifie loin, sous-entendu loin du Saint-Esprit, l'homme de l'Esprit par excellence, l'homme qui a la plénitude de la révélation de Dieu. Et ce n'est pas sans raison non plus que les évangiles nous présentent Jésus comme effectivement le nouveau Moïse, mais celui qui est plus grand que Moïse. C'est pas... Mais tout de même, le prophète a la manière de Moïse. Parlions ensemble hier de l'évangile de Matthieu, par exemple, bâti autour de 5 discours de Jésus qui correspondent aux 5 livres de Moïse, par lesquels l'apôtre nous suggère que Jésus est bien ce prophète qui avait été annoncé par Moïse, sur lequel repose la plénitude de la révélation. Et Jésus dira justement, vous avez entendu qu'il a été dit, mais moi je vous dis, montrant que sa prophétie, sa parole est plus grande que celle de Moïse. Alors voyez-vous, déjà, dès le départ, nous voyons qu'il y a différents degrés dans la révélation, y compris dans la Bible. Ce qui ne veut pas dire que les paroles des uns et des autres sont moins inspirées. L'inspiration est la même et l'inspiration est totale. Mais nous sommes amenés ici à faire une différence entre révélation et inspiration. Et ceci est extrêmement important. Qu'est-ce que c'est la révélation ? Eh bien, finalement, qu'est-ce que c'est la prophétie? Nous l'avons dit il y a un instant. C'est le fait d'écouter la parole qui sort de la bouche de Dieu et ensuite de la répéter aux hommes auxquels elle s'adresse. C'est vrai avec Moïse, c'est vrai avec Ésaïe, c'est vrai avec Jésus, c'est vrai avec Paul, c'est vrai avec tous ceux qui prophétisent aujourd'hui. C'est exactement le même processus. Or, la révélation, c'est l'acte d'écouter justement la parole qui sort de la bouche de Dieu. C'est ça. Plutôt, non, c'est, excusez-moi, c'est plutôt, c'est de dire, c'est le fait pour Dieu de parler et par conséquent d'avoir des oreilles qui reçoivent cette parole-là. Mais je dirais que dans ce premier temps de son ministère, le prophète est passif. Il écoute la parole qui sort de la bouche de Dieu. Il recueille ce que Dieu veut lui donner. Alors, laissons de côté, si vous voulez, pour le moment, le cas particulier qui est celui de Moïse, auquel Dieu s'adressait face à face, auquel Dieu parlait comme un homme parle à son ami. Laissons de côté aussi le cas particulier de Jésus, avec lequel nous avons une révélation du même type, et encore plus grande, parce que Jésus était la parole. Non seulement il écoutait la parole, mais il était la parole de Dieu. Et attachons-nous maintenant à ces prophètes dont la Bible est jalonnée. Donc, le dernier chapitre du Deutéronome nous dit que Dieu s'adressera au prophète qu'il suscitera par l'intermédiaire d'une vision, par l'intermédiaire d'un chazon. Chazon, je disais tout à l'heure, c'est un mot extrêmement difficile à traduire. On le trouve souvent au début d'un certain nombre de livres prophétiques, de recueils de prophéties, notamment au début du livre du prophète Ésaïe. Chazon Ishayao ben Amos. Alors ça, c'est toujours, cette expression, c'est un casse-tête pour les traducteurs. Selon les traductions auxquelles vous vous référerez, vous aurez soit le mot « vision », je pense qu'on trouve rarement le mot « révélation ». Je ne me souviens plus comment on a traduit dans la colonne. Non, on a gardé le mot qu'il y a dans la seconde « vision » d'Ésaïe. Bon, si vous lisez le texte après, vous vous rendez compte qu'il n'y a rien à, il y a rien à voir. Mis à part la vision du chapitre 6, mais tout le reste, « Cieux, écoutez, terre, prête l'oreille, car l'Éternel parle, j'ai éduqué, j'ai élevé des enfants, etc. » Donc, on sent bien que le mot « vision » ici est inapproprié. Et c'est pourquoi certaines autres traductions ont rendu ce mot par « prophétie » d'Ésaïe, fils d'Amos. Voyez-vous ? Mais au travers de ces différentes traductions, on sent l'embarras des traducteurs. « Chazon » c'est la manière qu'a Dieu de parler au prophète. C'est le processus de révélation par lequel Dieu s'adresse au prophète. Et quel est ce processus? Premièrement, un revêtement de l'Esprit Saint. L'Esprit du Seigneur fut sur un tel. Et l'Esprit du Seigneur vient pour préparer l'homme à entendre la parole de Dieu. Sans cet attouchement de l'Esprit Saint, il n'est pas capable d'entendre la parole de Dieu. Et ça, nous voyons un parallèle admirable avec l'expérience que nous avons aujourd'hui de l'Esprit-Saint. Il n'est pas possible de recevoir une prophétie, une pensée prophétique, sans au préalable avoir été baptisé de l'Esprit. Entendu, le parallèle ne peut pas être poussé à fond, dans ce sens que, par exemple, au niveau de l'Ancien Testament, il n'y a pas de baptême du Saint-Esprit. Mais il y a tout de même une venue de l'Esprit sur les hommes de Dieu, sur les hommes que sont les prophètes, qui les prépare à entendre la parole de Dieu. Bon, je prendrai quelques exemples. Saül. Saül, qui, après avoir reçu l'onction de la part de Samuel, rencontre une troupe de prophètes qui descend du haut lieu de Giva en prophétisant. L'Esprit du Seigneur le saisit, et la Bible nous dit, en cet instant, comme le prophète Samuel lui avait annoncé, il est changé en un autre homme. Au point que l'on dit, Saül est-il donc aussi parmi les prophètes ? Bien, il y avait donc autour de Samuel, puis ensuite il y aura autour d'Élie, autour d'Élisée, autour d'un certain nombre d'hommes de Dieu de ce type, des groupes de ce que la Bible appelle des prophètes, c'est-à-dire, il faudrait plutôt voir par là, par exemple, l'expression « fils des prophètes » qu'on trouve dans, autour d'Élie et d'Élisée, qui ne sont pas des gens qui ont pour père des prophètes au sens biologique du terme. Il faudrait traduire plutôt, je pense, en interprétant un peu, des hommes de l'esprit. Des hommes qui ont fait une expérience de l'esprit, l'expérience d'un attouchement de l'esprit de Dieu, qui fait maintenant qu'ils sont aptes à entendre une parole de Dieu, si Dieu désire les utiliser pour parler à son peuple. Ils sont maintenant disponibles pour entendre une parole de Dieu ou pour agir, comme le cas de Saül, par exemple, qui lui n'a pas été un prophète au sens plein du terme, mais qui a été changé en un autre homme, et c'était le but de cet attouchement divin, c'était de changer celui qui en était l'objet en un autre homme, pour qu'il soit capable d'entendre la parole de Dieu. On trouve ça chez les juges aussi, dont on a parlé ces temps derniers. Les juges, on a souvent cette expression, l'Esprit du Seigneur fut sur Samson, l'Esprit du Seigneur fut sur Jephté ou fut sur Gédéon, etc. De façon à le changer en un autre homme et le rendre apte à accomplir l'œuvre à laquelle Dieu le destine. Il y avait aussi dans l'Ancien Testament une institution tout à fait particulière qui était l'institution du Naziréat. Le Naziréat était une manière pour un homme de se mettre à part pour écouter Dieu, pour chercher Dieu. Et il avait un certain nombre de règles très strictes, notamment l'abstention de toute boisson enivrante, de tout alcool, etc. Tout ce qui aurait pu donc empêcher l'Esprit du Seigneur d'intervenir dans cet homme. C'était des gens qui se rendaient disponibles à l'Esprit de Dieu, qui cherchaient un attouchement de l'Esprit de Dieu. Un tel attouchement pouvait leur être donné ou ne pas leur être donné selon la souveraineté de Dieu. Mais c'était des hommes qui cherchaient, en tout cas, qui se rendaient disponibles pour cet attouchement-là. Et précisément, ils devaient s'abstenir d'un certain nombre de choses, en particulier justement des boissons fortes, qui pouvaient donner l'illusion d'une venue de l'Esprit de Dieu. Et vous savez, c'était l'expression que l'on employait au sujet des apôtres le jour de la Pentecôte. Ces gens-là sont pleins de vin doux. La venue de l'Esprit du Seigneur provoque une espèce d'ivresse qui peut ressembler d'une certaine manière à l'ivresse du vin. Et c'est pourquoi, justement, pour qu'il n'y ait pas de confusion possible, les Naziréens avaient l'ordre de s'abstenir de tout ce qui aurait pu justement être objet de confusion pour qu'ils ne se trompent pas quand l'Esprit du Seigneur venait réellement sur eux. Donc, à partir de ce moment-là, à partir du moment où l'Esprit de Dieu était venu sur un homme, eh bien, il était capable de saisir la vision que Dieu allait lui donner. La vision, le chazon, plutôt, j'emploie le mot chazon, donc en expliquant ce mot, c'est finalement la rencontre avec Dieu. Une rencontre qui peut se faire dans un processus visuel ou non. Qui peut tout simplement être justement cet attouchement d'Esprit de Dieu qui fait que la personne est transformée en un autre homme. Et que soudain, elle va entendre une parole de Dieu. Une parole qui va peut-être être comme justement pour Jephté ou pour Samson, n'est-ce pas, va frapper les Philistins. Ça peut être juste ça. Ou bien ça peut être, va prophétise à mon peuple d'Israël. Comme lorsque Amos était derrière sa charrue et qu'il dit, le Seigneur m'a pris derrière mon troupeau et il m'a dit, va prophétise à mon peuple d'Israël. Il y a un caractère soudain justement de cette rencontre avec Dieu qui peut parfois surprendre l'homme de Dieu lui-même. Maintenant, il y a aussi un autre processus en ce sens que ça peut être tout totalement inversé. Et c'est le cas, par exemple, de l'appel de Moïse. Moïse, qui faisait paître les troupeaux de Jéthro, son beau-père, et qui soudain voit, justement, un signe miraculeux, le buisson qui brûle et qui ne se consume pas. Et du sein de ce buisson, la voix de Dieu va lui être adressée. Il n'y a pas eu, jusqu'alors, de préparation par l'attouchement de l'Esprit de Dieu dans la personne de Moïse. Mais comme résultat de la rencontre avec Dieu, l'Esprit du Seigneur va venir sur Moïse. Et par l'Esprit de Dieu, Moïse va être capable de faire des miracles. Il va être capable de jeter son bâton et le bâton devient un serpent, etc. De frapper l'eau du Nil et l'eau du Nil devient du sang. Vous connaissez tout ça. Par le doigt de Dieu, dira Jésus. Et le doigt de Dieu, c'est l'Esprit. Alors l'Esprit vient soit comme préparation à la rencontre avec Dieu, soit comme conséquence d'une rencontre brutale avec Dieu, qui fait irruption dans la vie de celui qui n'est pas encore prophète. Et c'est dans ce sens-là qu'on peut traduire le mot chazon par vision. je vais me détourner, dit Moïse, pour voir cette grande vision et pourquoi le buisson brûle sans se consumer. Mais parfois, il n'y a rien à voir du tout. N'est-ce pas ? Le Seigneur m'a saisi alors que j'étais derrière mon troupeau. Il m'a dit, va, prophétise à mon peuple d'Israël. Et comme conséquence de cette rencontre avec Dieu, l'Esprit du Seigneur est sur moi. N'est-ce pas ? Alors, voyez-vous, c'est là le point de départ. Dieu ne se révèle pas directement, comme il se révélait à Moïse. Mais Dieu se révèle par un intermédiaire, l'intermédiaire, n'est-ce pas, d'un signe. Soit le signe de la venue de l'Esprit, soit quelque chose que l'on voit, justement. Le prophète Jérémie, qui soudain voit cette marmite ou cette branche d'amandier, qui représente la vigilance de Dieu, puisque l'amandier se dit shakel en hébreu, c'est-à-dire, c'est le mot shakel, ça veut dire garder, veiller, n'est-ce pas ? Soit un songe, le Seigneur peut se révéler dans un songe, soit par un ange, apparition d'un ange, comme l'ange qui apparaît au prophète Daniel, soit carrément par une vision, quelque chose que l'on voit, mais qui n'est pas réel. C'est-à-dire, il y a un intermédiaire. Un intermédiaire qui est le support de la parole de Dieu, qui est un signe pour l'homme de Dieu. Un signe qui, au travers duquel, deux choses vont lui être données. La parole qu'il va devoir prononcer, et l'Esprit qui va lui donner la force de le prononcer, qui va l'inspirer pour le prononcer. Et c'est pourquoi, à partir du moment où il y a chazon, il y a deux temps dans le ministère du prophète. Un premier temps où il est passif, où il entend, éventuellement où il regarde, où il enregistre ce qu'il va devoir dire de la part de Dieu. Remarquons une chose importante que Jacques Ellul faisait remarquer dans son bouquin La parole humiliée, c'est que ce qui est important, même lorsqu'il y a vision, c'est-à-dire chose que l'on voit, ce n'est pas tellement ce que le prophète voit, c'est ce qu'il entend à l'occasion de ce qu'il voit. C'est le message qui est caché derrière ce qu'il voit. Que vois-tu, Jérémie ? Je vois une branche d'amandier. Tu as bien vu. Et voilà maintenant le message que je t'adresse et que tu dois garder. C'est que je veille sur ma parole pour l'accomplir. Que vois-tu, Jérémie ? Je vois une marmite qui boue et, n'est-ce pas, sa fumée qui vient du septentrion. Tu as bien vu. C'est du septentrion que viendra le malheur. Voilà ce que tu as à dire. Ce n'est pas tellement ce que tu vois qui est important. C'est ce que tu entends à l'occasion de la vision. Alors la vision, soit c'est Dieu qui en donne l'explication, la parole de Dieu qui est adressée au prophète, comme dans le cas de Jérémie que nous venons juste d'évoquer, ou bien dans la fameuse vision inaugurale d'Ésaïe 6, Ésaïe qui voit la gloire du Seigneur dans le temple. Mais ce qui est important, ce n'est pas tellement ce qu'il voit le Seigneur sur un trône élevé, les séraphins qui, etc. Ce qui est important, c'est qu'il entend la voix de Dieu qui parle. Et il entend la voix de Dieu qui parle quand ? Après qu'il ait été au préalable purifié. Aussi longtemps qu'il n'était pas purifié, ses oreilles étaient comme bouchées. Là, on voit justement tout à l'heure, l'homme pécheur est incapable d'entendre les choses de Dieu. Mais dès qu'il est purifié, sanctifié par l'Esprit de Dieu, il entend. Et Dieu lui dit, mais maintenant, va et dis à ce peuple. Vous verrez de vos yeux, vous ne comprendrez pas. Vous entendrez vos oreilles et vous ne saisirez pas. Rends insensible le cœur de ce peuple, etc. Va et voici ce que tu dois lui dire. C'est ça qui est important. C'est le message, c'est la parole du Seigneur. La parole du Seigneur qui fut adressée à un tel, à l'occasion de la vision. Donc, soit Dieu qui parle directement pour expliquer, soit le sens de la vision est évident et le prophète en déduit lui-même le message qu'il doit transmettre, par exemple Joseph, au moment où il a l'interprétation des songes du Pharaon, il dit, ben voilà ce que ça veut dire, voici ce que le Seigneur te dit, par l'intermédiaire de cette vision, ou Daniel, avec les songes du roi Nebuchadnezzar, n'est-ce pas ? Prépare-toi, il va y avoir cette année d'abondance, puis cette année de famine, etc. Soit que la vision n'est pas comprise, et à ce moment-là, un autre intermédiaire vient pour expliquer la vision à un ange. Par exemple, les visions de Zacharie, qui voit ce chandelier tout d'or, etc. Et l'ange lui dit, mais comprends-tu la vision ? Non, non, je ne comprends pas. Eh bien, voici la parole que le Seigneur adresse à Zorobabel, ce n'est ni par la puissance ni par la force. L'ange donne l'explication. L'ange donne le sens du message que le prophète est chargé de transmettre au peuple. Et entre parenthèses, c'est la raison pour laquelle l'épidémie du visionnite qui à certains moments a balayé les milieux charismatiques, où l'on voyait une dame en blanc qui se promène sur un pont avec une ombrelle dans les mains, et puis, etc., était absolument anti-biblique. Parce que ce qui est important dans la vision, ce n'est pas ce que l'on voit, c'est le message que Dieu communique au travers de la vision pour le peuple. Et encore une fois, dans ce premier temps, le prophète est passif. Il écoute, il regarde, il enregistre. Au besoin, il questionne pour avoir des précisions. Et lorsque le prophète Ézéchiel est appelé par Dieu au ministère prophétique, Dieu lui dit une chose importante. Il lui dit, regarde un petit livre. Ce petit livre, justement, voilà, c'est le message, ce sont les malédictions, les exhortations que tu vas être chargé de transmettre à mon peuple de ma part. Eh bien, ce petit livre, mange-le. Nourrissant tes entrailles, à ton palais il sera doux comme du miel, mais à tes entrailles il sera amer, comme le ciel. Mais l'expression nourris-toi des paroles de ce livre est très importante. Dans ce premier temps de la révélation, le prophète s'imprègne, et cette image de manger le livre montre, n'est-ce pas, insiste sur cette nécessité d'imprégner tout son être de la parole de Dieu. Le prophète est un homme qui est réellement imprégné de la parole de Dieu. On trouve ça, vous savez, cette image dans l'Apocalypse où Jean est amené à faire le même geste. Manger aussi un livre de la même manière. Et ce faisant, quand il a réellement imprégné tout son être de la parole de Dieu devient pour lui ce que les prophètes appellent ce massa. C'est littéralement le fardeau. On traduit souvent cette expression par oracle. Oracle du Seigneur sur Tyr, oracle du Seigneur sur l'Égypte, oracle du Seigneur sur Israël qui fut révélé à Isaïe, etc. Qui est au centre de la vie du prophète. Qui fait corps avec lui, qui est une partie de son être, et dont il va chercher à se libérer. Jérémie a décrit ce phénomène du fardeau dans des termes qui sont tout à fait intéressants. Il dit, comment se fait-il, Seigneur, que chaque fois que je dois ouvrir la bouche, c'est pour dire des malédictions, j'en ai assez de dire des choses comme ça. Il y a vraiment des moments où j'ai envie de me taire. Puis je ne peux pas, c'est plus fort que moi. C'est que je suis comme une outre, on trouve ça aussi dans le livre de Job, cette image, n'est-ce pas ? Je suis comme une outre dans laquelle bout un vin nouveau, n'est-ce pas, qui bouillonne, et s'il n'y a pas, si finalement cette fermentation ne peut pas s'échapper, eh bien l'outre va craquer. Alors, tant pis, il faut que j'ouvre la bouche, il faut que je parle. N'est-ce pas ? Le fardeau, c'est cela, le massa. La parole du Seigneur fait tellement corps avec le prophète, elle prend une telle importance pour lui que c'est comme quelque chose qui boue au profond son être et qui doit, dont il faut qu'il se libère. Mettons tout de suite une petite nuance dans ce sens que le Seigneur n'est pas un dictateur et que le Seigneur ne contraint jamais personne. Si le prophète veut réellement se taire, à terme il peut le faire. Et dans l'expérience prophétique que nous pouvons avoir aujourd'hui dans le domaine de la Nouvelle Alliance, ceux qui savent ce que c'est que la prophétie, ont reconnu dans tout le processus que j'ai décrit là exactement le processus de l'inspiration prophétique. Un temps où l'on est passif, où l'Esprit du Seigneur vient sur nous pour nous préparer à entendre, à recevoir une parole de Dieu, et où l'on sait que le Seigneur va nous parler. Ou bien parfois l'inverse, où la parole vient d'abord, et ensuite on sent l'onction de l'Esprit sur soi. Et puis, ce temps où l'on est à l'écoute de Dieu, où l'on reçoit ce que Dieu nous donne, correspond un petit peu à ce phénomène du chazon, avec la vision, les phénomènes, les anges en moins, bien sûr. Sauf exception. Et puis, ensuite, ce temps où on est comme si on mangeait cette parole de Dieu, qui devient alors fardeau. Ce fardeau au sens bon du terme, pas quelque chose qui nous écrase, mais fardeau dans ce sens qu'il y a une pression intérieure qui se fait pour parler, pour que l'on parle, qui nous pousse à parler. Quelque chose qu'on peut bloquer, bien sûr, que l'on peut arrêter. Mais qui est là, qui est plus ou moins forte selon la puissance de l'inspiration prophétique, selon notre disponibilité, selon toutes sortes de choses, n'est-ce pas ? Mais qui est là, qui pousse à parler. Et c'est alors qu'intervient le deuxième temps, le temps où le prophète va devenir actif. De passif qu'il était, il va devenir actif. Il va devoir maintenant restituer, sous la pression de l'Esprit de Dieu qui est venu, soit comme préparation à l'écoute de la parole de Dieu, soit comme conséquence de la parole de Dieu qui lui a été donnée, et maintenant qui va le pousser à parler. Et c'est ça l'inspiration. La première partie, c'était la révélation. Jusqu'alors, l'homme de Dieu était passif, il écoutait, il regardait, il enregistrait, il recevait. Et maintenant, il va devoir communiquer ce qu'il a reçu, ce qu'il a entendu de Dieu. Et il y a en lui cette pression du fardeau de l'esprit qui le pousse et qui va le conduire, qui va le guider dans ce qu'il va dire. Et c'est ça l'inspiration. Poussés par l'esprit, des hommes ont parlé de la part de Dieu. Parce que il ne suffit pas d'avoir reçu la parole de Dieu. Il faut la restituer. Et il faut la restituer fidèlement, comme on l'a reçue. Ainsi parle le Seigneur. Voilà le mot des prophètes. Ce qu'il s'agit justement de dire. Exactement ce que le Seigneur veut qu'on dise, au mot près, du moins en ce qui concerne l'inspiration de la Bible. Jésus a exprimé cela d'une manière magnifique. Quand il disait, les paroles que je vous dis ne viennent pas de moi, mais elles viennent du Père qui m'a envoyé. Finalement, c'est le résumé de toute l'inspiration prophétique. Le prophète ne parle pas de lui-même. Les paroles qu'il a reçues sont extérieures à lui. Elles viennent de Dieu. Parfois, elles le dépassent totalement. Il y a des moments où le prophète ne comprend pas ce qu'il va être amené à dire. Vous trouvez ça chez Daniel en particulier. Daniel qui dit « J'entendis, mais je ne compris pas. Et je demandais à l'ange qui me parlait « Que signifie tout cela, mon Seigneur ?» Et l'ange qui me parlait me répondit, « Eh bien, ne t'inquiète pas, parce que ces paroles s'appliquent à des temps éloignés. Elles sont cachées, elles sont scellées jusqu'au temps de la fin. Au temps de la fin, ceux qui les liront comprendront. » Autrement dit, toi, Daniel, cherche pas à les comprendre. Tu n'es simplement que le porte-parole de cela. Ces paroles te dépassent, tu en es conscient, ça fait rien. Donne-les telles que tu les as reçues, même si tu ne les comprends pas. Il est évident que, par exemple, un certain nombre de prophéties messianiques relatives à Jésus qui ont été données à certains prophètes, ces prophètes qui les ont données ne les comprenaient pas. Elles les dépassaient. C'est pas ? Donc, les paroles que je dis ne viennent pas de moi, mais du Père qui m'a envoyé. Ça, c'est la révélation. Et voici l'inspiration. Et ces paroles, je vous les dis comme le Père me les a dites. Il ne suffit pas simplement de répéter la parole, mais de la dire comme Dieu veut qu'elle soit dite. Et comment le faire ? Eh bien, par l'inspiration de l'Esprit. C'est l'Esprit qui conduit les hommes de la Bible, les prophètes, à dire la parole qu'ils ont reçue de Dieu comme Dieu veut qu'elle soit dite. Et c'est en cela que l'inspiration est verbale. C'est en cela que nous pouvons parler d'inspiration verbale. Dieu inspire chaque mot par son esprit. Maintenant, ça ne veut pas dire que cette parole, encore une fois, l'esprit du prophète est court-circuité. l'Esprit du Seigneur emploie pour ce faire passe par le canal de l'Esprit du prophète. C'est la parole de Dieu, mais c'est aussi la parole d'Ésaïe. Prophétie d'Ésaïe. Pas prophétie de Dieu, prophétie d'Ésaïe. Prophétie d'Amos. Moïse a dit, dit Jésus. Alors vous vous demandez, c'est Moïse ou c'est Dieu? C'est les deux. Voici ce que je vous dis de la part de Dieu, moi Paul. C'est Paul et c'est Dieu. Et c'est cela, je demande le miracle de l'inspiration, ce respect total de la personnalité de chacun. Au niveau du vocabulaire, c'est la parole du prophète et en même temps c'est la parole de Dieu. Parce que compte tenu de la culture, du vocabulaire à la disposition de l'homme de Dieu, Dieu a choisi que les choses soient dites comme il voulait qu'elles soient dites, parce que c'est poussé par l'esprit que les hommes ont parlé de la part de Dieu. Et ça, faut connaître le phénomène de l'inspiration prophétique aujourd'hui pour le comprendre. Ceux qui prophétisent comprennent très bien ce que je dis, je pense. Dans ce sens que, on peut parler d'une révélation sans être inspiré. Parfois, n'est-ce pas, ça arrive qu'on a la pensée de Dieu, mais on n'arrive pas à l'exprimer parce que l'inspiration n'est pas suffisamment puissante, pour toutes sortes de raisons subjectives qui nous sont propres, n'est-ce pas, on n'est pas suffisamment en commun avec Dieu, pour toutes sortes de raisons. Et alors, on n'arrive pas à exprimer ce que le Seigneur nous a donné. Et c'est ainsi que parfois, certains se sentiront libres de dire, écoutez, le Seigneur m'a donné une pensée, j'aurais pu la dire, mais je n'ai pas fait, je n'ai pas pu la faire, alors voilà, je vous la dis maintenant avec mes mots. La révélation est juste, mais il n'y a pas d'inspiration. Vous voyez ? Ou bien alors, eh bien, il va y avoir inspiration. Voilà ce que le Seigneur m'a dit, mais ainsi parle le Seigneur. Et là, on est poussé par une force qui est à la fois intérieure et extérieure, par justement ce fardeau qui fait que les mots coulent facilement, simplement, sans qu'on ait à les chercher, n'est-ce pas ? Et pourtant, ce sont nos mots. Dans ce sens que, comme ça s'est produit hier, par exemple, quelqu'un peut dire, bien tiens, moi j'ai eu la même pensée, j'aurais pu prophétiser aussi, si je l'avais fait, la pensée aurait été la même, mais j'aurais peut-être dit ça avec des mots différents, parce que ce sont deux hommes différents. Il y aurait eu la même inspiration, mais il y aurait eu des mots différents. D'où justement, par exemple, les quatre évangiles, qui rappellent les mêmes choses, mais au travers de mots différents, parce que nous avons affaire à des hommes qui sont différents. N'est-ce pas ? Mais l'inspiration, il y a inspiration dans chaque cas. Alors évidemment, en ce qui concerne l'inspiration aujourd'hui dans le domaine courant, des prophéties courantes, il est extrêmement rare, enfin il est rare, que l'inspiration soit au niveau du mot. Dans ce sens que, très souvent, n'est-ce pas, le Seigneur inspire plutôt les grandes lignes, n'est-ce pas, la pensée, beaucoup plus que le mot. Ça se produit parfois aussi. C'est ce que nous disions à ce théologien auquel je faisais allusion tout à l'heure. Il arrive parfois qu'aujourd'hui, nous, dans notre expérience de l'esprit, nous ayons une inspiration verbale. Donc, si nous admettons, et personne n'en discutera, que notre inspiration est moindre que celle des hommes de la Bible, et si pourtant, dans le domaine prophétique, aujourd'hui, nous, avec une inspiration limitée, nous pouvons arriver à une tellement grande précision, a fortiori, les hommes de la Bible, eux, ont eu au moins ce type d'inspiration-là. Donc, inspiration verbale. Et c'est ça qui l'a impressionné. Voyez-vous ? Alors, à partir du moment, le prophète fait l'expérience qu'à partir du moment où il a donné le message de Dieu, eh bien, il est soulagé. N'est-ce pas ? Il y a la paix qui vient dans son cœur, l'approbation de Dieu, n'est-ce pas ? Une paix, même si c'est par ailleurs une parole dure à dire, mais il est comme soulagé de ce fardeau, justement. C'est comme si soudain, le trop-plein qui bouillonnait en lui, à l'inverse, s'il étouffe la voix de l'esprit qui est en lui, eh bien, il est mal à l'aise, il est malheureux, il y a quelque chose qui ne va pas. N'est-ce pas ? Nous trouvons aussi, par exemple, le cas de Daniel, qui, à la suite d'avoir reçu, après avoir reçu des révélations particulièrement bouleversantes, a même été jusqu'à en être malade pendant un certain temps, n'est-ce pas ? Tant, justement, la parole de Dieu était puissante et forte en lui. Parfois, il tombe, le Seigneur a besoin de le fortifier, etc. Eh bien, nous trouvons là, donc, un certain nombre de choses que nous trouvons aujourd'hui dans l'expérience de l'esprit que nous pouvons avoir, et par conséquent, nous pouvons dire avec précision ce qu'est l'inspiration. Et nous pouvons dire l'inspiration, c'est le langage de la révélation. C'est la manière dont les hommes de Dieu, poussés par l'esprit, rendent compte d'une révélation préalable qu'ils ont reçue de lui. Alors ça, c'est le schéma général. Maintenant, nous allons voir que c'est beaucoup plus complexe que ça. C'est pourquoi nous ne pouvons pas dire que c'est quelque chose de mécanique. Il y a des moments où Dieu inspire chaque mot, c'est vrai. Où il y a un moment, plutôt, où Dieu révèle chaque mot, parce que chaque mot est inspiré, mais où Dieu révèle chaque mot. C'était tout à l'heure les 10 commandements, l'apôtre Jean qui écrit sous la dictée de l'ange, etc., les messages qu'il doit transmettre aux églises. Mais il y a des moments où, si vous voulez, ce sont les mots du prophète, mais où Dieu inspire chaque mot. Et nous pouvons dire donc que c'est à la fois la parole du prophète, la parole de l'homme et la parole de Dieu. Toujours ce respect de la personnalité, toujours ce respect de la liberté de chacun, n'est-ce pas ? Dieu ne fait pas de l'homme, de Dieu, un robot. Dieu ne fait pas de son prophète un médium. Il y a une énorme différence entre justement le domaine démoniaque et le domaine prophétique véritable. C'est que dans le domaine prophétique, dans le domaine des choses de Dieu, l'homme est toujours maître de lui. Les esprits des prophètes sont soumis aux prophètes, dit Paul. Il y a toujours cette possibilité de dire non, d'une part, et puis cette collaboration constante entre l'esprit de l'homme et l'esprit de Dieu. C'est pourquoi, par exemple, dans le domaine prophétique courant aussi, nous disons, eh bien, chacun est responsable de sa prophétie. Celui qui donne sa prophétie, on est responsable. Il ne veut pas dire, c'est Dieu qui m'a poussé, c'est plus fort que moi, je ne pouvais pas faire autrement que de parler. Si, justement, on peut toujours avec Dieu. Tandis que, en ce qui concerne le domaine démoniaque, c'est différent. C'est le phénomène du médium. C'est-à-dire que le médium est tout simplement un canal par lequel passe la parole de celui qui l'inspire. N'est-ce pas ? Il perd conscience. Il n'est plus libre, n'est-ce pas ? Il prête sa voix, il prête sa langue à celui qui parle par lui. Il est habité, il est possédé. Tandis qu'avec Dieu, on n'est jamais possédé par l'Esprit de Dieu. On est habité par l'Esprit de Dieu, c'est différent. L'Esprit de Dieu respecte toujours la personnalité. Deuxième différence, Dieu, dans son inspiration et dans sa révélation, est totalement souverain. On peut rechercher une parole de Dieu, comme les naziréens dont je parlais tout à l'heure, mais Dieu est le maître. Et la venue de la parole de Dieu n'est jamais la conséquence d'une recette ou d'une technique. On ne peut pas contraindre Dieu à parler. Nous avons le cas, par exemple, où les anciens d'Israël viennent vers le prophète Ézéchiel en disant « Consulte pour nous le Seigneur, pour savoir, etc. » Et Dieu dit « bien, cette génération, n'est-ce pas, ces gens portent leurs idoles dans leur cœur, je ne me laisserai pas consulter par eux. » Ils refusent. Tandis que quand on a affaire à un médium, par un ensemble de techniques, on découvre la volonté de Dieu. Nous avons un cas dans la Bible, c'est Balaam. Balaam, qu'on pourrait appeler le prophète dévoyé. Le prophète et le devin en même temps. Il est à la fois prophète et il est devin. Il a été prophète en son temps, et puis il a dévié, et il est devenu devin. Et donc, il est invité par Balak, vous connaissez l'histoire, à venir maudire Israël, etc., prononcer un oracle, un machal, c'est-à-dire parler sous une sorte d'inspiration. Et que fait Balak ? Il dit, bon, ben, construis-moi des autels, offre des sacrifices. Donc, un ensemble de techniques pour connaître la pensée du Dieu. Bon, vous avez ça dans chez tous les prophètes païens. Vous avez ça chez la Pythie de Delphes, par exemple, l'oracle d'Apollon. Vous avez ça dans les prophètes de Marie, en Mésopotamie, etc. Bon, il y a un ensemble de techniques pour contraindre le Dieu à parler, en quelque sorte. Et À partir du moment où on connaît ces techniques, on peut être un prophète. Il suffit simplement de suivre la recette, comme vous faites une recette du far breton, vous mettez 3 œufs, tant de millilitres de lait, etc. Vous battez tout ça, vous faites cuire pendant 30 minutes, toc, le résultat est au bout. Bon, ça, c'est le principe de la divination, de l'occultisme. Jamais, jamais, jamais avec Dieu. Dieu est toujours le maître. On peut attendre une parole de Dieu, mais c'est toujours lui qui a l'initiative. Quand l'homme de Dieu agit sur le plan du miracle, c'est toujours sur la parole de Dieu. Et avec Balaam, c'est très intéressant, parce que donc, les premières fois, Balaam fait ses hôtels, fait tout son cirque, et à la fin, il nous a dit, la troisième fois, Balaam n'alla pas, comme les autres fois, au-devant des pratiques occultes. Mais soudain, l'Esprit du Seigneur fut sur lui, et il prononça son oracle, et il dit, etc. Et là, la révélation a une beaucoup plus grande portée. Voyez-vous ? L'Esprit du Seigneur fut sur lui, ou la parole du Seigneur lui fut adressée. C'est un phénomène brutal, soudain, d'une nature, c'est une intuition, mais pas une intuition au sens humain du terme. C'est pas quelque chose qui vient d'en haut. Et c'est en cela qu'il y a une différence énorme entre l'occultisme et puis les choses de Dieu. Et ça, c'est le test qui ne trompe pas. C'est pourquoi, par exemple, tous les recours aux techniques dans les choses de Dieu, c'est quelque chose qui est condamnable. Parce que c'est du domaine, finalement, de la magie. C'est du domaine de l'occultisme, quand on applique ça aux choses de Dieu. Et c'est pourquoi notre frère qui emploie maintenant l'audiovisuel, l'ordinateur et tout ça pour les choses de Dieu, eh bien, sont en route vers ça. À terme, ça peut aboutir à ça. Et d'ailleurs, les magiciens de l'Égypte sont appelés, littéralement en hébreu, Khartoumim, c'est-à-dire les sages, les techniciens, ceux qui connaissent, ceux qui ont des techniques pour imiter l'œuvre de Dieu. Et ils peuvent le faire jusqu'à un certain point. Mais au-delà d'un certain stade, ils ne peuvent pas. Vous connaissez l'histoire de la lutte entre Moïse et les Khartoumim, les sages de l'Égypte. Alors voilà, si vous voulez, le schéma général. Maintenant, encore une fois, dans le détail, il y a toutes sortes de différences dans ce sens qu'il peut y avoir, nous allons voir ça la prochaine fois, il peut y avoir parfois inspiration sans révélation, révélation sans inspiration, ou différents degrés dans la révélation, ou différentes formes de révélation. Et c'est ce qui va donner la différence, par exemple, entre les textes résolument prophétiques, par exemple, l'Éternel parle à Moïse et dit, les 10 commandements, etc., etc., ou bien alors, par exemple, les écrits de type historique. Parce qu'on va se dire, mais où est la part d'inspiration, quelle est la part de la révélation, quand Luc nous dit qu'il a fait des recherches exactes, etc., etc., voyez-vous, dans les psaumes, dans les écrits de la sagesse, etc., il y a différentes formes de révélation. Et ça, si vous voulez, on le verra la prochaine fois. Il y a toutes sortes de nuances. Mais finalement, c'est un domaine extrêmement intéressant, extrêmement passionnant. Et ça, il y a finalement très très peu. Finalement, moi personnellement, je ne connais pas d'ouvrage qui ait développé cela. Quand vous prenez Pache, par exemple, eh bien, ça, je crois qu'il faut vraiment l'expérience de l'esprit, l'expérience charismatique pour ça. Ça, pour nous, ça, c'est des réflexions d'années. Hein. Bien, voilà ce que je voulais vous dire ce soir. Donc, ce schéma général, est-ce que vous avez des questions à poser ?
1: Élie était aussi un prophète d'une nature particulière. Élie
0: est un nouveau Moïse. Il nous est présenté par la Bible comme une sorte de nouveau Moïse. Oui. Jusqu'à un certain point.
1: Pourquoi ils sont tous les deux sur la montagne de Transfiguration ?
0: Voilà. Oui. Il est un prophète d'une nature particulière aussi, dans ce sens que c'est plus un prophète qui agit par le geste que par la parole. Et là, justement, il y a en hébreu le mot davar, parole, signifie aussi bien geste que parole ou action. La parole de Dieu peut être action aussi. Bien, est-ce que vous avez encore une nouvelle question là-dessus ?
2: Oui. Oui. Dans le cahier des Écoles du Dimanche, c'était marqué École biblique.
0: Oui, c'est un peu caricatural, mais c'est pas entièrement faux. Je crois que c'était plutôt des gens qui. On aura l'occasion d'en reparler, c'était des gens qui. Parce qu'il y a l'influence de l'esprit du prophète. N'est-ce pas ? Il y a par exemple un cas, enfin j'anticipe un petit peu sur la suite si vous voulez, mais puisque vous me posez la question, je vous réponds. Quand Moïse, à un moment, est écrasé par le fardeau du peuple, il prie, il dit « Seigneur, moi je ne peux plus, j'en peux plus, c'est trop pour moi, je préfère mourir, je ne peux plus, je ne peux plus. » Alors Dieu dit, bon écoute, prends avec toi 70 anciens d'Israël, je viendrai vers toi, je te parlerai. Et alors, je prendrai l'esprit qui est sur toi et je le mettrai sur ces hommes. Puis c'est l'histoire, vous savez, les 70 plus les deux qui prophétisent dans le camp, etc. Très intéressant comme démarche. Je viendrai, je parlerai avec toi. Conséquence de la parole, l'esprit viendra sur toi. Et cet esprit, dans la mesure où tu seras en contact avec ces hommes, viendra aussi sur eux. Si je peux prendre cette image, qui est très très mauvaise, mais qui permet de comprendre un petit peu, l'esprit qui est sur toi, qui viendra sur toi, les éclaboussera. Vous voyez ? Et être dans la présence d'un homme de l'esprit peut faire qu'on peut être éclaboussé par l'esprit de Dieu. Vous avez ça par exemple dans l'histoire de Martinus Bière. Où Martinus Bière, quand il a commencé son ministère de prophète, était dans une réunion où il y avait un prophète. Et alors, il était très intimidé, très impressionné, il voulait voir cet homme de Dieu remarquable, etc. Et il avait même prié, je crois que le Seigneur lui donne un petit peu de l'onction du prophète. Et puis le pasteur lui avait dit, bien, monsieur Bière, venez vous asseoir avec nous sur l'estrade. Il s'est trouvé juste assis à côté du prophète. Et il était là dans une grande joie, en même temps une grande crainte, et il a prié, dit Seigneur, si je le touche, si je touche comme la femme avait touché le manteau de Jésus, peut-être que quelque chose de sa puissance viendra. Et alors il l'a fait sans, d'une manière tellement discrète que humainement l'autre n'aurait pas pu s'en rendre compte. Mais l'autre s'est retourné immédiatement, il a posé sa main sur lui, il a dit Alléluia. Et à partir de ce moment-là, le ministère de prophète de Martinus Bière a commencé. Il y a quelque chose qui se transmet, voyez-vous. Et par conséquent, il y avait donc dans la présence de grands hommes de Dieu comme Élie et Élisée, des gens qui, un petit peu comme ces Naziréens, voulaient être au bénéfice de cet esprit de Dieu et venaient vivre dans l'intimité du prophète pour recevoir quelque chose de son esprit. Mais ils vivaient son esprit. Et quand ce dernier partait, s'il n'avait pas une expérience personnelle comme Élisée, c'est toute l'histoire d'Élisée et d'Élie au moment de l'enlèvement d'Élie, eh bien il perdait l'onction aussi. Et ça, il y aurait beaucoup de choses à dire, même aujourd'hui, dans le domaine de la vie de l'esprit aujourd'hui, tel que on la connaît. Il y a un moment où, quand quelqu'un est rempli de l'esprit, eh bien, dans une réunion de prière, si quelqu'un est vraiment rempli de l'esprit, c'est contagieux. Ça, on voit ça. Ah, c'est un domaine absolument passionnant, ça. On pourrait discuter pendant des heures et des heures là-dessus. Mais ça, encore une fois, c'est le résultat de réflexion d'années sur un problème qui, pour moi personnellement, était absolument essentiel, celui de l'inspiration. J'ai commencé à réfléchir ça peu de temps après ma conversion, parce que je me suis trouvé en contact avec des gens qui niaient l'inspiration, etc. Bon, j'ai beaucoup reçu du professeur Ereskel Kaufmann de l'Université de Jérusalem, à ce niveau-là. Et c'est celui, bien que n'étant pas charismatique et pas chrétien, c'est ce qui est intéressant, qui a mis en évidence un certain nombre de choses. Puis ensuite, l'expérience charismatique nous a permis de cerner tout cela.
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4: Bonjour à tous, je suis Raphaël Mambou, que Jésus vous bénisse, qui que vous soyez, où que vous soyez. Le nom de cette émission est Venez à Jésus, c'est une grâce, c'est un honneur, c'est un privilège de pouvoir vous retrouver encore aujourd'hui autour de la parole de Dieu pour partager quelques versets bibliques sur le thème la persévérance. C'est notre 6e émission et nous recevons encore une fois Jonathan Junior Mambou. Bonjour frère.
5: Bonjour et bonjour à vous qui suivez attentivement, que Dieu vous bénisse.
4: Avant d'aller plus loin, je voudrais vous inviter à baisser la tête dans la prière pour dédier le reste des 30 minutes entre les mains du Seigneur. Et c'est Jonathan qui va nous conduire. Je t'en prie, frère.
5: Prions. Éternel notre Dieu, tu nous donnes la paix, car tout ce que nous faisons, c'est toi qui l'es fait pour nous. Bénis mon frère qui accordera du temps pour écouter ta parole, car l'homme ne vit pas de pain seulement, mais l'envie de tout ce qui sort de ta bouche, ô Éternel. Et ta parole est esprit et vie, lorsque cette parole soit sémée dans nos cœurs et qu'elle produise abondamment des bénédictions dans nos vies. C'est en ton nom que nous avons ainsi prié. Nous disons merci Seigneur Jésus.
4: Merci Seigneur Jésus. Amen. Sophonie chapitre 1, de 1 à 6. La parole de l'Éternel fut adressée à Sophonie au temps de Josias, fils d'Amon, roi de Juda. Je détruirai tout sur la face de la terre, dit l'Éternel. Je détruirai les hommes et les bêtes, les oiseaux du ciel et les poissons de la mer, les objets de scandale et les méchants avec eux. J'exterminerai les hommes de la surface de la terre, dit l'Éternel. J'étendrai ma main sur Juda et sur tous les habitants de Jérusalem. J'exterminerai de ce milieu les restes de Baal, le nom de ses ministres, et les prêtres avec eux, ceux qui se prosternent sur les toits devant l'armée des cieux, ceux qui se prosternent en jurant par l'Éternel et en jurant par leur roi, ceux qui se détournent de l'Éternel et ceux qui ne cherchent pas l'Éternel, qui ne le consultent pas.
5: Très important ce texte. En fait, en lisant déjà au début, on voit Dieu qui, je dirais, il menace. Il interpelle pour dire voilà les choses qui arriveront. Parce que beaucoup de gens disent mais non, Jésus va revenir, il y aura encore des malheurs dans ce monde. Non, pas du tout. Et pourtant Dieu prévient toujours. Il prévient toujours.
4: J'aime dans le texte, je détruirai les objets de scandale. Voilà. Et les méchants avec eux. Les objets de scandale, c'est quoi? Ça peut être, je ne sais pas, les lieux de prostitution, les boîtes de nuit,
5: oui.
4: Les bars,
5: oui.
4: Les hôtels où se passe, où ils se sont spécialisés dans la oui. prostitution, oui. Les maisons de passage, le genre de parc construit pour encourager la prostitution.
5: Voilà.
4: Les objets de pornographie,
5: voilà.
4: Les objets qui encouragent la prostitution, l'homosexualité, qui encouragent les vols, les armes, les Kalachnikovs, les M16, les Rafales, les bateaux de guerre, les avions de chasse, toutes ces choses, Jésus-Christ va les détruire.
5: Il va les détruire. Ce sont des hommes qui scandalisent. Même dans l'église, tous ces scandales, ils sont pasteurs, mais ils sont d'un côté pasteurs pour la lumière, et de l'autre scandale pour encourager les gens à vivre dans les ténèbres. Tous ces faux chrétiens, ce qui me fait penser à ce texte d'Apocalypse 21, c'est 7 à 8, nous allons retourner dans Sophonie bientôt. Celui qui vaincra héritera ces choses. Je serai son Dieu. Et il sera mon fils. Mais pour les lâches, les incrédules. C'est-à-dire un incrédule, c'est qui? Il connaît que la Bible dit ceci. Mais il ne veut pas croire. C'est ce qui arrive aux enfants d'Israël. Ils savaient que leur destinée, c'était atteindre Canaan. Mais au désert, ils ont murmuré contre Moïse. Oh non, mais pourquoi tu nous as fait sortir de notre pays? De ce pays qu'est l'Égypte, là-bas on mangeait bien, il y avait des viandes, il y avait du pain. Voilà, tu nous fais sortir et tu nous emmènes ici pour mourir. En tout cas, c'est mieux de retourner. Dieu ne les avait pas emmenés à quitter l'Égypte pour mourir au désert. C'est ce que je vous dis, mon bien-aimé. Dieu vous a appelé en Christ. Peut-être vous vous dites finalement, quand j'étais païen, c'était bon. Quand je ne connaissais pas Christ, c'était une bonne chose. Dieu ne t'a pas emmené en Christ pour que tu meures. Non. Et d'ailleurs, dans cette situation que tu traverses, tu n'es pas seul. Il est avec toi. Je pense beaucoup à Christ. Lorsque Christ montait avec sa croix qui pesait, il n'était pas seul. Dieu était avec lui, marchait avec lui. Et Christ a continué avec la croix. C'est la même chose qu'il nous demande. Celui qui veut me suivre, qu'il se charge de sa croix et qu'il me suive. C'est un peu l'image de ce que Abraham a fait comme parcours avec Isaac. Isaac portait le bois, mais à côté il y avait le père, Abraham. Les deux, ils marchaient ensemble. C'est la même chose. Jésus avait la croix, mais il n'était pas seul. Le père était avec lui. C'est la même chose avec nous chrétiens sur terre. Nous portons une charge. C'est-à-dire, nous avons les commandements. Nous sommes appelés à obéir à la parole. Et même quand on nous méprise, nous ne sommes pas seuls. Comme a dit David, quand je traverse la vallée de l'ombre de la mort, je ne crains aucun mal car tu es avec moi. Dieu détruira. Oh, je ne crains aucun mal car tu es avec moi. Dieu détruira. Les scandales. Il va les

0: l'enlèvement même sera un malheur pour beaucoup. C'est-à-dire, certains vont se rendre compte, ah bon, mais je suis resté, les autres sont partis, et ils diront, mais c'est pas possible. Ah, en tout cas, les choses de Dieu, c'était vrai. Ce sera un malheur pour beaucoup.
1: Certains seront surpris, ils vont dire, mais comme tu as dit, donc c'est vrai ce qu'on nous disait.
0: Voilà.
1: D'autres vont dire, ah, mais j'étais seulement distrait un petit moment, voilà. J'avais l'intention de revenir.
0: J'avais l'intention. Et c'est ce que, et les justes, en ce jour, diront le contraire. Je vais lire ça. C'est vrai qu'on va revenir dans notre texte de Sophonie. Je suis dans Zacharie chapitre 11, le verset 11. Regardez ce que la Bible dit. Elle fut rompue ce jour-là. Et les malheureuses brebis qui prirent garde à moi reconnurent ainsi que c'était la parole de l'Éternel. Ce qui fut brisé, c'est la houlette grasse. Parce que ce temps dans lequel nous sommes, c'est le temps de la grâce, où la houlette grâce est en train de nous appeler à venir à Christ. Jésus est patient. Il y a des gens qui méprisent sa parole. Mais Jésus est là. Il a étendu sa houlette. Mais il y a un temps où cette houlette grâce sera rompue. C'est-à-dire, quand le Seigneur reviendra, ce sera la fin du temps de la grâce. Alors là, ceux qui, là où vous êtes, vous continuez à persévérer à Dieu. Vous continuez à croire à la parole de Dieu, à vous attacher à Dieu. Ce jour-là, vous allez vous dire, comme c'est écrit ici, nous allons dire ainsi, c'était la parole de l'Éternel. Ah oui, donc ce qu'on nous disait, c'était vrai. Et là, nous allons bénir Dieu, nous allons célébrer l'amour de Dieu, cet amour qui est plus que le vin. Mais malheureusement, beaucoup vont rester incrédules. Beaucoup, jusqu'à ces jours, continuent à faire comme au temps de Noé. Et Dieu va les détruire. Dieu avertit dans Sophonie. Il va détruire. Il va étendre sa main pour détruire les scandales. Il va étendre sa main pour détruire ceux qui adorent les idoles, adorent les hommes, adorent les richesses de la terre. Plus que Dieu. Il place ses richesses avant Dieu. Mais Dieu aussi va détruire ceux qui se sont détournés de l'Éternel. Il va également détruire, nous sommes au verset 6 de Sophonie 1-6, et il va détruire ceux qui ne cherchent pas l'Éternel. Vous voyez, tous ceux qui ne cherchent pas l'Éternel, qu'ils le veuillent ou non, ils cherchent autre chose que l'Éternel.
1: En d'autres termes, ceux qui ne persévèrent pas avec Dieu, ceux qui ne persévèrent pas avec Jésus-Christ, seront détruits.
0: Oui.
1: Seront dans la honte, seront dans la confusion.
0: Qui ne le consulte pas.
1: Écoute. Dans le livre d'Apocalypse, plusieurs fois, Dieu dit, Jésus dit, Jésus est Dieu, Jésus dit aux églises, par exemple dans Apocalypse 2, verset 7, « À celui qui vaincra, je donnerai à manger de l'arbre de vie qui est dans le jardin de Dieu. » À chaque église, Jésus-Christ fait cette promesse, « À celui qui vaincra. »
0: Un refrain qui est revu.
1: En d'autres termes, « À celui » pour ceux qui vont persévérer, pour ceux qui vont persévérer avec Christ, malgré les tempêtes, malgré la honte, malgré les souffrances, malgré la maladie, malgré la pauvreté, malgré la nation dans laquelle il est en train de vivre.
0: Amen.
1: Parce qu'il y a des gens qui veulent quitter l'Afrique pour aller en Europe. Et c'est pas une mauvaise chose de quitter l'Afrique d'aller en Europe, mais la manière de quitter l'Afrique pour aller en Europe. La manière de quitter l'Europe pour aller aux États-Unis. Ceux qui ne vont pas persévérer, ceux qui ne vont pas vaincre. Donc, quand nous parlons de persévérance, nous devons avoir l'idée d'un combat, des obstacles, des oppositions. Ceux qui ne vont pas continuer avec Christ. Mais ceux qui vont continuer avec Christ, Christ fait la promesse. Je vous donnerai, je vous donnerai. Ce sont des récompenses.
0: Amen.
1: Nous ne servons pas Dieu, nous ne servons pas Christ, pas seulement parce que c'est la vie. Mais même s'il ne donnait rien, l'essentiel c'est de servir Christ. Et puisque c'est aussi le Dieu de justice, il promet de donner des récompenses. À celui qui vaincra, je donnerai.
0: Amen.
1: À celui qui vaincra, je donnerai. À celui qui va triompher, je donnerai. Mon frère, vous qui m'écoutez, ma sœur, vous qui m'écoutez, je ne sais pas quelle situation vous êtes en train de traverser.

0: Je ne sais pas quel problème vous êtes en train de traverser, mais je sais une chose. Si vous persévérez, lorsque Jésus-Christ viendra, il vous donnera.
1: À celui qui vaincra, par exemple. À celui qui vaincra, je donnerai à manger de l'arbre de vie qui est dans le paradis des dieux. En fait, Dieu voulait juste dire, celui qui va vaincre, il va vivre éternellement avec Dieu. Mais regardez encore. L'église, la quatrième église.
0: Non, même la seconde église, Apocalypse 2.
1: Dans chaque église, ce refrain est revenu.
0: Verset 11.
1: Oui.
0: Celui qui a des oreilles entend ce que l'Esprit dit à l'église. Celui qui vaincra n'aura pas à souffrir la seconde mort.
1: Il n'ira pas en enfer. Celui qui persévère avec Dieu, avec la parole sur la terre, il n'ira pas en enfer.
0: Apocalypse 2, verset 17. À celui qui vaincra, je donnerai de la manne cachée et je lui donnerai un caillou blanc. Et sur ce caillou est écrit un nom nouveau que personne ne connaît, si ce n'est que celui qui le reçoit.
1: La manne cachée, c'est l'image de Jésus. Parce que la manne à l'époque était cachée. Elle était dans l'arche de l'Alliance. Mais ici, le Seigneur fait la promesse. Ceux qui vont vaincre, ils vont voir Jésus.
0: Apocalypse 2, verset 26. À celui qui vaincra, je donnerai jusqu'à la fin mes œuvres. Je donnerai autorité sur les nations. À celui qui vaincra et qui gardera jusqu'à la fin mes œuvres,
1: voilà.
0: Je donnerai autorité sur les nations.
1: Qui gardera jusqu'à la fin.
0: Donc, il n'est pas question. Ouais, tu vois, c'est ça qu'on est en train de dire. Tu vois, la persévérance, quand on a même parlé du cas de la femme de Lot, la persévérance, elle est sortie de Sodome et de Gomorre. Elle est sortie de la ville de destruction. Mais elle n'est pas arrivée jusqu'au lieu de sécurité où Dieu voulait qu'il soit en sécurité. Elle s'est limitée en chemin. Elle s'est retournée, elle a regardé. Elle a été changée en statue de sel. Elle n'est pas détruite dans la ville de destruction, mais elle est changée, elle meurt quand même dans le désert, changée dans une statue de sel.
1: Et sa mort n'est pas différente de ceux qui sont morts
0: puisque
1: par
0: tu meurs,
1: les flammes.
0: Puisque
1: ils sont
0: tu,
1: tous
0: puisque
1: morts.
0: Tu meurs quand même. Et c'est la même chose avec Israël, sorti de l'Égypte.
1: Oui.
0: Au lieu d'arriver en Canaan, mais il meurt dans le désert.
1: Triste.
0: Il est préférable d'arriver jusqu'à Canaan que de mourir dans le désert. Parce que où est la différence entre celui qui meurt dans le désert et celui qui meurt en Égypte? Tous deux n'arrivent pas à Canaan. C'est la même chose dans notre marche chrétienne. Dès que nous avons accepté Jésus-Christ comme Seigneur et Sauveur, nous devons persévérer jusqu'à la fin. Il ne faut pas s'arrêter en chemin. On n'arrivera pas au ciel, Dieu va dire, bah, écoute, sur les 50 ans de ta vie, comme tu as servi Christ 30 ans, mais les deux dernières années de ta vie, comme tu n'as pas voulu servir Christ, bon, quand même, bon, je vais tenir compte de ça, entre au paradis. Non, tu te retrouves en enfer. À celui qui vaincra et qui gardera jusqu'à la fin.
1: Très important. Il faut garder jusqu'à la fin.
0: Il faut arriver au bout.
1: Persévérer.
0: Il faut arriver au bout.
1: Oui.
0: Il faut arriver au bout.
1: Paul
0: pour
1: a dit,
0: obtenir quelque chose.
1: Paul a dit, en t'interrompant, Paul a dit, j'ai combattu le bon combat.
0: J'ai gardé la foi.
1: Voilà.
0: Gardé la foi.
1: Et il le disait, il était où? En prison.
0: En prison.
1: C'est-à-dire, il s'est dit, voilà.
0: J'ai fini ma course.
1: Voilà.
0: J'ai gardé le bon dépôt. J'ai gardé le salut. Juste donc, il savait qu'il partait. Et il se dit, c'est fini, c'est terminé. Mais j'ai combattu et j'ai réussi. Tu vois? C'est pour ça que moi, j'ai toujours dit, au risque même peut-être de faire mal, un chrétien qui meurt en Christ, quelqu'un qui meurt en Christ, pour moi, je pense pas qu'il faut le pleurer. C'est un sujet de tristesse. On est tous tristes. Mais on va pas pleurer comme si on n'allait jamais le revoir. Non. Mais plutôt, il faut se dire, si lui, il est mort en Christ, moi, j'ai encore une course à faire.
1: Voilà.
0: Lui, il a vaincu. Parce que la Bible dit, heureux les morts en Christ. Et j'aime la traduction en anglais qui parle de blessing. Donc, béni soit celui qui est mort en Jésus-Christ. Parce que maintenant, c'est seulement les œuvres qui le suivent.
1: Amen.
0: Il a triomphé. Il a triomphé. Donc, nous, toi et moi qui sommes vivants, nous devons prier pour que Dieu nous garde et que nous puissions persévérer.
1: Voilà.
0: Jusqu'à la fin.
1: Oui.
0: Parce que le chemin est long.
1: Oui.
0: J'aime ce qu'il dit au prophète qui fuyait la reine Jézabel. mange, bois, parce que le chemin est long. Le chemin est long, Junior. Le chemin est long, mes frères, mes sœurs. Et nous devons persévérer. Et il n'y a qu'une seule personne qui puisse nous donner la force de persévérer. C'est Jésus-Christ.
1: Voilà pourquoi Élie a reçu ce repas. Mange et bois. Si tu veux persévérer, tu dois manger.
0: Tu dois boire.
1: Tu dois boire. Nous ne mangeons que la parole. Nous ne buvons que la parole. Et Jésus-Christ sur terre l'a dit. Ma nourriture, c'est de faire la volonté de celui qui m'a envoyé.
0: Voilà.
1: Or, la volonté de celui qui nous a envoyé, c'est sa parole. C'est la parole de Dieu qui est notre nourriture. Si tu es un chrétien qui ne lit pas la parole de Dieu, comment tu peux persévérer? C'est impossible. Si tu es un chrétien qui ne se laisse pas conduire par l'Esprit, tu peux tout faire, mais tu ne sauras pas persévérer, tu vas te lasser. Ça, c'est une certitude. Jésus a dit ça. Je suis le cep et vous êtes le sarment. De même que un sarment ne peut porter de fruits s'il n'est attaché au cep, de la même manière, sans moi, vous ne pouvez rien faire.
0: Apocalypse 3, verset 21. Celui qui vaincra, je le ferai asseoir avec moi sur mon trône, comme moi-même j'ai vaincu.
1: Amen.
0: Et me suis assis avec mon Père sur son trône.
1: Voilà.
0: Oui. Je t'en prie, vas-y.
1: C'est-à-dire que le Seigneur, lui, l'a vaincu. Son trône n'est pas sur la terre, c'est au ciel. Il est là, au ciel. Nous également, si nous sortons vainqueurs par la persévérance, par l'attachement, ben, nous serons là. Nous allons vivre son amour là-haut.
0: Nous sommes plus que vainqueurs par celui qui nous a aimés. Mais Dieu demande à ce que nous soyons présents dans le combat, que nous continuions malgré les difficultés. Nous ne devons pas nous relâcher. Ah, les temps sont devenus trop difficiles. Je suis marié, j'ai des enfants, j'ai des responsabilités. Je deviens réaliste. Non. Si on peut me permettre le terme, devenir réaliste dans ce sens-là, c'est accepter la folie. C'est accepter la folie. Parce que c'est pas parce que vous êtes marié que vous avez des enfants aujourd'hui que vous avez dit que je vais commencer à voler, à mentir, à tricher pour pouvoir subvenir aux besoins de ma famille. Ce n'est pas parce que vous êtes marié que vous avez des enfants que vous avez commencé à dire bon, je vais plus passer de temps à consacrer à ma famille que de lire la Bible, que de prier. Non, emmenez votre famille au moment de la lecture, au moment de la prière. Comme ça, vous passez plus de temps ensemble. Mais vous ne devez pas abandonner la marche chrétienne. Vous ne devez pas vous relâcher. Le diable aime ça. Tu sais, Jonathan, un homme de Dieu a dit, la conversion, c'est dire oui à Jésus. Mais maintenant, la sanctification, c'est la confirmation de notre position de départ avec Christ. Et le diable sait, ok, d'accord, je lui laisse d'abord les deux premières années à marcher avec Dieu. Oui, il est bouillant. Mais les années qui vont suivre, je vais lui donner un travail tellement chargé qu'il n'aura plus le temps de prier, il n'aura plus le temps de lire la Bible, il n'aura plus le temps d'aller à l'église, et c'est comme ça que je vais commencer à le refroidir. Non, nous devons trouver des variantes. C'est vrai que peut-être à cause du travail, je n'ai plus le temps d'aller à l'église. Mais je ne suis pas obligé d'aller à une église pour commencer à prier. Je peux prier à mon lieu de travail, je peux prier le matin quand je me lève, je peux lire, je peux acheter des cassettes, acheter des CD et commencer à méditer et voilà. Réécouter des messages. Voilà. Bref, je vais trouver des variantes pour entretenir ce feu du Saint-Esprit en moi. Mais si je reste figé, et c'est là où beaucoup de gens se trompent, si je reste figé, ah non, la prière c'est seulement à l'église. Le seul qui puisse me nourrir, c'est seulement quand je vais à l'église et que j'entends mon pasteur parler. Non. Vous pouvez acheter des cassettes, vous pouvez acheter des CD. Vous pouvez acheter des livres. Il y a même d'autres qui disent, bon, le dimanche, je vais aller m'entretenir, je vais aller faire du sport. Ce n'est pas une mauvaise chose. Mais il va plus passer de temps à entretenir son corps physique que son corps spirituel. Il y a même un auteur qui parle de manger 3 fois par jour, mais de donner qu'un repas spirituel à son âme 1 fois par semaine. Ça n'a pas de sens. Nous devons persévérer dans le combat. À celui qui vaincra, je donnerai.
1: À celui qui vaincra, je prends aussi ces deux autres refrains. Apocalypse chapitre 3, verset 4, verset 5, celui qui vaincra sera revêtu ainsi de vêtements blancs. Je n'effacerai point son nom du livre de vie et je confesserai son nom devant mon Père et devant ses anges. Quelle gloire quand je vois les honneurs dus aux chefs d'État lorsqu'ils sont reçus par leurs collègues chefs d'État, les honneurs militaires qu'ils reçoivent. Dieu nous donnera des honneurs incomparables, des honneurs qu'il va donner à ses fidèles qui se sont attachés à lui sur terre. Nous ne pouvons jamais comparer ces honneurs aux honneurs des chefs d'État de ce monde. Non.
0: Moi, des fois, je me dis, à force de voir ces honneurs à la télévision, c'est un peu comme tu viens de faire. C'est maintenant, ce que Dieu va faire pour nous sera plus glorieux,
1: plus. On pourra plus même beau. Pas le comparer.
0: Il n'y a pas de mots. Parce que quand tu lis le livre d'Apocalypse, c'est comme semblable à.
1: Voilà.
0: Donc, le monsieur qui a la révélation ne sait pas le décrire tel que tel. Alors, voilà. Il prend des choses connues pour comparer.
1: Voilà.
0: Pour essayer. Ce qu'il a. C'est semblable. Mon frère, ma sœur, vous qui nous écoutez en ce moment, la persévérance dans les choses de Dieu paye. La persévérance dans les choses de Dieu paye. Et si vous ne persévérez pas, vous allez tout perdre.
1: Celui qui vaincra, je ferai de lui une colonne dans le temple de mon Dieu. Une référence, comme les pierres.
0: Ah, c'est beau ça.
1: Les pierres.
0: C'est beau ça, tu imagines? Jésus qui dit à tous les anges, Jonathan, c'est une référence. Un homme qui a persévéré avec moi, malgré qu'on avait fait ça, qu'on avait fait ça, qu'on avait fait ça. Ah là là, là. C'est bien. Gloire à Dieu.
1: Comment rater une gloire pareille? Comment? À cause des choses temporaires. À
0: d'une
1: cause
0: maison,
1: des situations.
0: D'une voiture.
1: Voilà.
0: À cause des richesses, du coltan, de voilà. L'or, du diamant.
1: La Bible nous dit.
0: D'une femme.
1: Voilà. La Bible nous dit, toutes choses concourent au bien de ceux qui aiment Dieu. Toutes les situations qui te sont arrivées, qui ont bouleversé ton cœur. Eh ben, Dieu, dans toutes ces épreuves, il te regarde. Il voit comment tu vas réagir. Il se dit, est-ce que mon fils va persévérer? Est-ce que mon fils va rester fidèle? Et moi, je me dis même, dans toutes les tentations, Dieu est là. Il dit, cette tentation va permettre à mon fils de marquer des points dans l'éternité.
0: Mais de toute façon, même la Bible le dit, qu'il ne permettra pas que nous soyons tentés au-delà de nos forces.
1: Amen.
0: Donc, ça veut dire que lui-même dit, stop, jusqu'à ce niveau-là,
1: voilà.
0: Parce qu'au-delà, il ne pourra pas supporter. Je le connais.
1: C'est
0: mon frère, ma sœur.
1: Très important.
0: Dieu vous aime. Et si Dieu a permis que vous écoutiez encore ce message, c'est parce que Dieu veut vous relever.
1: Amen.
0: Dieu veut vous réveiller. Dieu veut vous encourager. Dieu veut vous fortifier. À celui qui vaincra, il y a une récompense. J'aime ce que tu as dit. La tentation, l'épreuve est une occasion que Dieu nous donne pour marquer des points pour l'éternité.
1: Amen.
0: Prenez la décision aujourd'hui de marquer des scores, de marquer des points, d'investir dans la banque céleste, si je puis dire, afin que quand vous arriverez auprès de Christ, que Christ puisse vous donner les intérêts que les points que vous avez marqués ont produit.
1: Amen.
0: Mon frère, ma sœur, ne vous découragez pas. Ne soyez pas abattus. Pleurez, c'est normal. Les épreuves font mal. Les difficultés font mal. Les tempêtes font mal. Le chômage fait mal. La stérilité fait mal. Mais persévérez avec Christ. Parce qu'il ne vous abandonnera pas. J'aime ce que Hébreux dit, celui qui a fait la promesse est fidèle.
1: Amen.
0: Si vous avez besoin de prière, si vous avez besoin de revenir à Christ, c'est très simple, baissez la tête dans la prière. Nous allons prier pour vous. Le frère Jonathan va prier pour vous encourager. Le frère Jonathan va prier pour que Dieu vous soutienne, vous encourage, vous fortifie.
1: Prions ensemble. Père éternel, j'ai écouté ta parole. Sans toi, je ne peux rien faire. Je donne aujourd'hui ma vie entre tes mains. Merci Seigneur Jésus. Car tu es un Dieu qui écoute les prières. Nous allons prier pour vous. Éternel notre Dieu, nous te bénissons. Que la gloire, l'honneur te reviennent. Parce que tu as écouté la prière de mon frère là où il est. Visite-le et qu'il expérimente qu'avec toi, nous ferons des exploits. Et être avec toi, c'est la meilleure des choses. Que la gloire, l'honneur te reviennent. Au nom puissant de Jésus, nous avons ainsi prié. Amen.
0: Amen. Si vous avez fait cette prière, si vous avez dit Amen à cette prière, croyez que Dieu vous a entendu. Je suis Raphaël Mambre et le nom de cette émission est « Venez à Jésus ». Nous nous retrouvons la fois prochaine, toujours sur le même thème, la persévérance. Que Jésus continue de vous bénir, que Jésus continue de vous garder. À la fois prochaine, Père Jonathan.
1: À la fois prochaine, que Dieu vous aide à persévérer.
0: Amen.
1: Amen.
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4: Dans l'étude du catholicisme, nous passons maintenant à l'étude du protestantisme. Alors, nous allons aborder ce soir une partie historique qui évidemment sera un résumé de ce que nous vivons en histoire de l'Église. Mais il est difficile de parler du protestantisme sans faire référence à l'histoire. Si bien qu'on verra le minimum au point de vue histoire, mais on verra tout de même ce qui est absolument nécessaire pour pouvoir comprendre les origines et finalement la pensée profonde du protestantisme. D'abord, si vous voulez, quelques mots d'introduction. La première chose qu'il faut dire quand on parle du protestantisme, c'est que ce dernier ne se présente pas comme une religion ou une église nouvelle, mais comme une réforme de l'église. D'où l'expression, n'est-ce pas, la réforme. C'est une réforme de l'église d'Occident. L'église d'Orient, c'est-à-dire l'église orthodoxe, ne connaît absolument aucun phénomène semblable. Le protestantisme est une réforme de l'Église qui a pris naissance dans l'Église d'Occident à la fin du Moyen-Âge, disons au début des temps modernes. Cette réforme se voulait d'ailleurs, dans la tradition des autres tentatives de réforme qui avaient marqué l'histoire de l'Église catholique au Moyen-Âge en particulier, notamment au XIIIe siècle. Le XIIIe siècle avait été un siècle qui avait été marqué par différents mouvements de réforme. Par exemple, la réforme de Jean Hus en Bohême, le mouvement vaudois. On hésite à parler des cathares dans la mesure où il est encore assez mal élucidé historiquement le problème de savoir si le catharisme était ou non finalement une religion chrétienne ou une autre religion. Et bien qu'il y ait eu communauté de destin au XIIIe siècle entre les cathares et les vaudois, si bien qu'il y a eu un certain nombre de points communs, certainement au point de vue pensée aussi, il faut mettre le mouvement cathare entre parenthèses. Mais par contre, la réforme est directement branchée sur le mouvement vaudois et quelques années après la réforme, les vaudois qui avaient été persécutés se rallieront à la réforme et adopteront les thèses principales de la réforme, reconnaissant que finalement la réforme était l'aboutissement du mouvement qu'ils avaient lancé deux siècles plus tôt. Il faut aussi citer la tentative de réforme à Florence de Savonarole, le moine qui a été brûlé vif. On a l'occasion de revenir sur toutes ces choses-là. Je ne détaille pas exprès parce qu'on verra tout ça en histoire de l'Église. Le XIIIe siècle, début du XIIIe siècle, avait été marqué par la réforme de Bernard de Clairvaux, qui avait donné naissance à tout un courant monachique qui avait été canalisé, comme nous l'avons vu quand nous avons vu le catholicisme, dans le monachisme, mais qui au départ aussi était une tentative de réforme de l'Église. Donc il ne faut pas s'étonner si au XVIe, nous trouvons un nouveau mouvement de réforme. Et un nouveau mouvement de réforme, ah, j'oubliais aussi une racine très importante de la réforme des anabaptistes. Ces gens qui remontent au moins à l'époque des Vaudois, si ce n'est plus, et qui déjà avaient redécouvert le principe du baptême des adultes, si bien qu'on les appelait anabaptistes, c'est-à-dire rebaptiseurs. En fait, ils n'étaient pas des rebaptiseurs, mais bien des baptiseurs. Et ce mouvement anabaptiste donnera naissance aux baptistes tout court. N'est-ce pas ? Ce sont les ancêtres des baptistes tels que nous les connaissons aujourd'hui. Donc voilà, si vous voulez, toutes les différentes racines, auxquelles la réforme du XVIe va venir puiser. Maintenant, les conditions religieuses et politiques de la fin du Moyen-Âge et du début de la Renaissance sont aussi un climat, un terreau tout à fait favorable pour l'éclosion de la réforme. C'était une époque qui était véritablement un temps marqué par Dieu. Il y a des temps comme cela où les cœurs sont préparés à une action du Saint-Esprit. Et le monde de la fin du Moyen-Âge, l'Europe de la fin du Moyen-Âge, était tout à fait disposé à recevoir le message de la réforme. On peut dire que ce message de la réforme, s'il a évidemment été, s'il y a eu un certain nombre de figures de proue, Luther, Calvin, Zwingli et d'autres, n'est-ce pas, est tout de même un mouvement quasiment spontané, qui va se répandre comme une traînée de poudre dans l'Europe du XVIe, parce que les cœurs étaient assoiffés de quelque chose. D'abord, l'Église du Moyen-Âge, ou plutôt l'Église du XVIe, sortait discréditée d'un certain nombre de siècles de conflits entre l'Église et l'État. L'État, il faut entendre essentiellement le Saint-Empire romain germanique, les querelles entre les papes et les empereurs, qui avaient vu des choses absolument burlesques, avaient quelque peu discrédité le système ecclésiastique dans l'esprit de tous les chrétiens sincères qui cherchaient véritablement le Seigneur. D'autre part, le monde de la fin du Moyen-Âge était profondément marqué par le problème de la mort. C'était le XIIIe en particulier qui avait été marqué par les grandes épidémies de peste qui avaient décimé plus d'un tiers de la population de l'Europe. Et l'Europe de cette période-là vivait dans une grande angoisse et s'interrogeait sur le salut. Que fallait-il faire pour pouvoir être sauvé ? La question du salut était vraiment la question primordiale dans l'Europe du XVIe siècle. La question que pratiquement tout le monde se posait. Évidemment, c'est un genre de condition qu'on aimerait bien voir aujourd'hui, où précisément la question du salut ne se pose plus pour la majorité de nos contemporains. Par contre, au XVIe, c'était la grande question. Comment être sauvé ? Et la réforme sera justement une réponse à la fois à cette angoisse face à la mort et à l'au-delà, et face à cette question du salut. Donc c'est un mouvement, peut-on dire, qui a éclaté de manière tout à fait spontanée, parce que cela correspondait à un besoin des cœurs. Pourquoi le terme de protestant ? En fait, c'est un terme qui, encore aujourd'hui, dans le monde protestant, entre guillemets, ne fait pas l'unanimité. Il y a deux étymologies possibles au mot protestant, qui a été, comme très souvent d'ailleurs, un mot qui a été appliqué aux partisans de la réforme par leurs adversaires. Il y a eu dans les différentes querelles qui ont marqué les débats théologiques aux origines de la réforme, un colloque au cours duquel les partisans de la réforme ont adressé aux participants du colloque un certain nombre de protestations. Ce qui fait que ceux qui ont reçu ces interpellations ont appelé ceux qui les interpellaient les protestants. Et le terme leur est resté. Maintenant, il y a aussi une autre étymologie. C'est ce serait un mot qui serait formé de deux, finalement, de deux mots, pro, testant. Tester, en vieux français, ou même protester d'ailleurs, c'est témoigner, n'est-ce pas ? Protester, témoigner en faveur d'eux. Et il faudrait voir dans l'expression protestant ceux qui témoignent en faveur de leur foi. Et dans le sens qui était celui du Nouveau Testament, n'est-ce pas, martyrios, ceux qui témoignent jusqu'au martyr. Et l'histoire du protestantisme sera en effet un long martyrologue. Maintenant, dans les pays germaniques, jusqu'à aujourd'hui, les protestants, entre guillemets, n'emploient pas ce terme. En Allemagne en particulier, et en Scandinavie, mais surtout en Allemagne, ils portent le nom d'évangélique. Évangélique égale protestant dans les pays germaniques. Enfin, il y a une troisième branche du protestantisme qui refuse, elle, clairement et nettement le mot protestant, c'est l'anglicanisme, qui se donne comme quelque chose de tout à fait original dans le concert, en quelque sorte, des différents mouvements qui ont marqué la réforme du XVIe, mais qui néanmoins se reconnaît comme héritier, justement, de cette réforme du XVIe. Donc nous pouvons dire que, au sens large, sont protestants tous les mouvements qui trouvent dans la réforme du XVIe leur origine spirituelle. Ce qui regroupe pas mal de gens, et notamment tous les différents mouvements évangéliques. Maintenant, à cause de cette interférence qui marquait le Moyen-Âge entre l'Église et l'État, la réforme au XVIe, aux origines en tout cas, est à la fois un mouvement politique et religieux. Alors, évidemment, pour notre mentalité du XXe, c'est quelque chose qui est choquant. Mais dans le contexte de l'époque, ça l'est de soi. Ce n'était même pas envisageable de remettre ce système de l'alliance entre l'Église et l'État en question. Ceux qui le feront, ce sont les anabaptistes, et précisément pour avoir refusé, ou pour avoir finalement rêvé d'une autre relation entre l'Église et l'État, eh bien ils seront horriblement persécutés. Et les différents mouvements qui naîtront de l'anabaptisme, finalement, eh bien, seront à l'origine aussi d'une création, d'un certain nombre de mouvements politiques tout à fait originaux qui donneront naissance, par exemple, à la démocratie américaine. Alors, voyez-vous comment ce mouvement de la réforme a non seulement des conséquences religieuses, mais également des conséquences politiques. Et je dirais qu'il a aussi des conséquences sociales. Même s'il ne faut pas trop pousser ce dernier point, il faut tout de même admettre, et nous verrons pourquoi, à cause de l'esprit protestant, que l'essor industriel qui va marquer justement le monde de la Renaissance, et puis les temps modernes finalement, est à la base, n'est-ce pas, beaucoup de protestants, et à un esprit protestant qui l'anime. Bon, nous aurons l'occasion de revenir sur toutes ces choses. Maintenant, dans les origines de la réforme, il faut citer aussi un autre courant extrêmement important qui ne se confond pas avec la réforme, mais sur lequel la réforme est quand même greffée. C'est le mouvement humaniste qui va marquer le monde de la Renaissance, le monde du XVIe en particulier. Cette époque où soudain on redécouvre la valeur de l'homme qui avait été quelque peu occultée pendant le Moyen-Âge. L'homme en tant qu'individu, par conséquent, non pas en tant que simplement un dans une masse, dans un ensemble qui est régi par un seigneur, par exemple, tel que cela a été conçu dans le système féodal de l'époque du Moyen-Âge, mais c'est l'essor de la pensée, si vous voulez, qui valorise l'homme en tant qu'individu. Et cette valorisation de l'homme en tant qu'individu amène aussi à une sorte de rejet de tout un système philosophico-politique, si vous voulez, qui avait marqué le Moyen-Âge, avec le thomisme en particulier, nous avons l'occasion de revenir sur toutes ces choses-là, la pensée de saint Thomas d'Aquin qui avait modelé le catholicisme du Moyen-Âge, pour revenir aux sources. Le mouvement humaniste, c'est un mouvement de retour aux sources. Le Moyen-Âge s'était abîmé dans la philosophie scolastique, c'est-à-dire une philosophie qui était faite de déductions, de raisonnements, à partir d'un certain nombre de prémices, et qui faisait que l'on avait tendance à s'éloigner de plus en plus des sources pour étudier ceux qui avaient disserté sur les sources. Alors, par exemple, on partait de la Bible, mais on n'étudiait plus la Bible. On étudiait les pères de l'Église qui avaient commenté la Bible. Et puis ensuite, on étudiait les docteurs de l'Église qui avaient commenté les pères de l'Église. Si bien que, de système en système, on arrivait finalement à baser ses certitudes sur les commentaires des commentaires des commentaires des commentaires. Et le mouvement humaniste a dit, il y en a assez, nous voulons court-circuiter tous ces commentaires, tous ces intermédiaires, pour revenir aux sources. Et la redécouverte des sources a été de deux types. D'abord, la redécouverte des sources de l'Antiquité gréco-latine, c'est l'époque où l'on redécouvre les grands auteurs latins, grecs, etc. C'est l'époque où on délaisse aussi le latin au profit des langues dites vulgaires, et une littérature en langue vulgaire commence à apparaître dans les différents pays d'Europe, n'est-ce pas ? Et en même temps, bien entendu, il y a le désir de redécouvrir les textes sacrés. Jusqu'alors, les rares exemplaires de la Bible qui étaient à la disposition du public étaient des copies de la Vulgate, c'est-à-dire la Bible latine, qui était la Bible officielle de l'Église d'Occident. Et voici que, à partir du XVIe siècle, le mouvement humaniste s'est mis à étudier la Bible dans les textes originaux, grecs d'abord. Et au XVIe siècle, Érasme, un érudit en grec, a publié la première édition critique du Nouveau Testament grec, c'est-à-dire qu'il faisait table rase justement de tous les commentaires pour essayer de cerner le plus près possible le texte original de la Bible. Et puis aussi, on s'est mis à étudier l'hébreu, et par conséquent, à redécouvrir les manuscrits hébraïques de l'Ancien Testament. Et cette confrontation entre un certain nombre de chrétiens assoiffés de vérité, assoiffés d'un retour aux sources, et puis la parole de Dieu, qui était comme redécouverte, a produit, si vous voulez, le même effet que ce qui s'était passé en Israël, lorsque Josias a redécouvert le livre de la Torah dans le temple. Ça a été à peu près le même choc et le même bouleversement. Par exemple, Luther a redécouvert les grandes doctrines qui sont les siennes au travers de l'étude du Nouveau Testament grec d'Érasme. Et il basera sa traduction de la Bible allemande, qui est encore aujourd'hui la Bible officielle de l'Église luthérienne d'Allemagne, n'est-ce pas ? Sur le texte grec d'Érasme. Érasme qui d'ailleurs n'a pas embrassé la réforme. À cette même époque, un autre élément va aussi contribuer énormément à la propagation de la réforme, c'est la découverte de l'imprimerie. Jusqu'alors, la littérature était quelque chose d'extrêmement rare parce que les livres coûtaient une fortune. Ils étaient écrits à la main, copiés, et par conséquent, c'était extrêmement difficile d'avoir une bibliothèque chez soi. Par contre, avec la découverte de l'imprimerie par Gutenberg, et vous savez que le premier livre qui sera imprimé, ce sera justement la Bible, c'est pas le premier livre que Gutenberg imprimera sera la Bible, et bien maintenant, cette découverte révolutionnaire va permettre la propagation de la parole de Dieu. Et il est tout à fait étonnant de voir dans le plan de Dieu comment ce grand mouvement de la réforme, qui répondait à la fois à cette soif des cœurs, Dieu a fait concourir toutes choses pour ce moment-là. C'était vraiment le moment où quelque chose allait se passer à l'heure de Dieu. Soif des cœurs, redécouverte de la Bible dans les textes originaux, et troisièmement, découverte de l'imprimerie qui allait permettre cette grande diffusion de la parole de Dieu et faire à nouveau de la réforme, comme le judaïsme autrefois, la religion du livre. N'est-ce pas ? Et c'est alors que va se produire ce coup de tonnerre de la réforme. Bien, les circonstances sont connues, le détonateur va être connu, on nous y reviendrons, un moine, Martin Luther, dans la solitude de son monastère, comme beaucoup de ses semblables, est tourmenté par cette question du salut. Face à tout ce fardeau d'intermédiaires, de prescriptions que l'Église catholique avait imposé pour le salut, il est de plus en plus tourmenté, il est de plus en plus angoissé. Avec toute l'application de son être, d'un être d'une nature passionnée, il va s'efforcer de mettre en pratique toutes les instructions de l'Église pour essayer d'obtenir son salut, de mériter son salut. Et puis, il se découvre sans cesse pécheur, malgré tous ses efforts. Et cette découverte tragique le conduit au bord du désespoir. Il s'en ouvre à plusieurs de ses confesseurs qui ne peuvent pas l'aider. Et alors, il se jette à corps perdu dans la lecture de la parole de Dieu. Et puis, là, il découvre, au travers de la lecture de l'Épître aux Romains en particulier, soudain, ce trait de lumière, cette grande révélation qui reçoit dans son cœur, l'homme est justifié par la foi seule. Et ça, c'est la découverte centrale de Luther. Ça, c'est la pierre angulaire de la réforme. Le salut se reçoit par la foi sans les œuvres. Et les œuvres viennent comme conséquence de la foi, comme conséquence du salut, et non pas comme condition du salut. Si bien que le chrétien, au lieu d'être un être perpétuellement angoissé, perpétuellement dans la crainte, se demandant toujours s'il en aura fait assez, et donc paralysé, même pour le service de Dieu, va maintenant être un homme libre. Libre parce qu'il sait que en Christ, ses péchés sont pardonnés. Libre par conséquent de se consacrer à Dieu pour témoigner et pour le servir. Voilà la grande révolution qui va s'opérer dans la vie de Luther. Luther, dès sa découverte pendant quelque temps, et puis en 1517, nous avons l'occasion déjà d'en parler, c'est l'affaire des indulgences. Au moment de la construction de la cathédrale Saint-Pierre à Rome, le pape proclame une indulgence et il envoie des missionnaires dans toute l'Europe prêcher l'indulgence et en même temps ramasser des fonds qui vont permettre de construire la cathédrale Saint-Pierre. Et un des envoyés du pape, un certain Tetzel, arrive à Wittenberg où se trouve Luther et le dimanche, quelques dimanches suivant, il prêche l'indulgence avec des envolées lyriques tout à fait intéressantes, disant que dès que les pièces de monnaie touchent le fond de sa tirelire, les âmes s'envolent du purgatoire. Luther, qui écoute dans l'assistance ce sermon émouvant, n'y tient plus. C'est tellement en contradiction avec ce qu'il a découvert dans la parole de Dieu que, eh bien, le dimanche suivant, il saute le Rubicon, si je peux dire. Le jour de la Toussaint, il affiche sur les portes de la cathédrale de Wittenberg 95 thèses qu'il a longuement mûries dans la présence du Seigneur, dans l'étude de la parole de Dieu, et qui sont finalement l'essentiel de la réforme. Bien sûr, toute la doctrine de Luther n'est pas encore élaborée dans les 95 thèses, mais on y trouve déjà l'essentiel. Le salut totalement gratuit, reçu par la foi seule, l'incapacité totale de l'homme de mériter quelque chose, quoi que ce soit devant Dieu, la contestation de l'autorité de l'Église au profit de l'autorité de la seule parole de Dieu, avec tout ce qui en découle, donc l'indulgence, le culte des statues, etc., etc. Tout déjà se trouve là, affiché sur les portes de la cathédrale de Wittenberg. C'est une manière assez classique à cette époque-là de se faire connaître, en quelque sorte. C'est pas de temps en temps, comme ça, quand quelqu'un avait quelque chose à dire, il affichait un certain nombre de textes sur les portes de la cathédrale du lieu où il était. Mais il est évident que l'affichage des thèses de Luther fait grosse impression. Et immédiatement, quelque chose se passe. Je passe sur les détails qui vont suivre, mais Luther est interpellé, sommé de s'expliquer par ses supérieurs. Après un certain nombre de débats nombreux, il en appelle au pape, demandant au pape la convocation d'un concile pour réformer l'Église, convaincu qu'il est que, finalement, le pape n'est pour rien dans cette affaire et qu'il est en quelque sorte manipulé par des gens comme Tetzel ou autres, mais que dès qu'il saura la vérité, eh bien, il mettra de l'ordre là où il y a besoin d'être. Et Luther ne veut pas rompre avec le catholicisme, il veut simplement une réforme de l'Église et la convocation d'un concile œcuménique. En fait, un tel concile ne peut pas se tenir à cette époque-là pour des raisons politiques. C'est l'époque des guerres entre les différents États de l'Europe chrétienne, si bien qu'il n'est pas possible, politiquement parlant, de convoquer un concile. Maintenant, quand bien même cela eût-il été possible, reste à savoir si les autorités religieuses de l'époque l'auraient souhaité. En tout cas, un tel concile n'a pas lieu et le pape, bien loin de se ranger du côté de Luther, le condamne. Dès lors, Luther risque de connaître le sort de Jean Hus. S'il ne se rétracte pas, il risque d'être condamné et brûlé vif. C'est le sort qui avait été celui de Jean Hus, par exemple. Mais Luther a une très très large audience là où il se trouve et bientôt ses thèses et sa pensée se répand dans toute l'Allemagne, notamment auprès d'un certain nombre de princes. L'Allemagne de cette période-là est divisée en un certain nombre d'États qui sont théoriquement vassaux de l'empereur, mais en réalité qui jouissent d'une très très large autonomie et qui, au besoin, n'hésitent pas à se révolter contre l'empereur, d'autant que la tutelle de l'empereur leur semble quelque peu lourde, si bien que parmi les princes d'Allemagne, un certain nombre vont prendre parti pour Luther, notamment le grand électeur de Saxe, qui va devenir le protecteur attitré de Luther, et qui, parmi ces princes, certains certainement étaient très sincères, d'autres étaient plus politiques, voyez une occasion aussi de secouer le joug de l'empereur, dans ce mouvement de la réforme. Si bien que, comme je disais tout à l'heure, dès le départ, la réforme est quelque peu mélangée avec la politique du temps et ça va lui donner, ça va l'empêcher aussi d'avoir sa pleine liberté. Parce que Luther va hésiter, par exemple, à remettre en question le baptême des enfants. Bien que, par la parole de Dieu, il était quasiment convaincu que le baptême des enfants n'était pas le baptême biblique. Mais à ce moment-là, c'eût été remettre en cause un principe important des assises de la société de l'époque, c'est-à-dire ce slogan que Philippe va tout de suite comprendre, « Cuius regio, cuius religio », ce qui veut dire, en bon latin, en patois, comme on dirait, la religion du roi doit être aussi la religion du citoyen, du sujet. Quoi. C'est une traduction un peu libre, mais c'est ça en gros que ça veut dire. Par conséquent, si on introduit le baptême des adultes, alors ça veut dire que chacun a la liberté de choix. Ce qui veut dire que dans un même État, il pourrait y avoir des sujets protestants et des sujets catholiques. Et ça, Luther hésite à franchir ce pas parce qu'il perdrait l'appui des princes. Ça va être une des très très graves lacunes de la réforme que cette compromission permanente entre les pouvoirs religieux et les pouvoirs politiques, mais les choses pouvaient-elles être autrement? On peut en discuter. Si Luther n'avait pas joui de la protection des princes, que serait-il advenu de la réforme? Vraisemblablement, Luther aurait été condamné et mis à mort. Que serait-il advenu de la réforme à ce moment-là? On peut se le demander. Toujours est-il que avec des si, on met Paris dans une bouteille, si bien que on ne fait pas l'histoire fiction, mais l'histoire telle qu'elle est. L'histoire a été ce qu'elle est, c'est-à-dire, finalement, cette compromission entre l'Église et l'État dès le départ de la Réforme. Donc, en 1520, Luther est excommunié, après s'être expliqué devant la diète et d'avoir fait cette magnifique déclaration, où après avoir été sommé de se rétracter, il a demandé 24 heures de réflexion, qu'il a passé en prière. Et il a eu cette entrevue dramatique de Luther devant toute la diète rassemblée, avec l'empereur lui-même, Charles Quint, les grands princes de l'Église d'Allemagne, les cardinaux, etc. Et sommet de se rétracter, Luther a dit « Si je ne suis pas convaincu par la parole de Dieu, parce que c'est la seule autorité que je reconnaisse, je ne reconnais ni l'autorité du pape, ni l'autorité des conciles, ni l'autorité de la tradition, je ne veux connaître que l'autorité de la parole de Dieu. Si vous arrivez à me convaincre par la parole de Dieu, je suis prêt à me rétracter. Si vous ne me convainquez pas par la parole de Dieu, alors je maintiens ce que j'ai avancé. Que Dieu me soit en aide. » Et il sort. Alors un tumulte épouvantable dans la diète, mais il jouissait de la protection de son ami, le grand électeur de Saxe, si bien qu'on ne met pas la main sur lui. Bon, je passe sur l'histoire de Luther proprement dite, pour dire que les idées de Luther se répandent comme une traînée de poudre. Non seulement en Allemagne, mais très vite en France. En France, où le mouvement humaniste battait son plein. Et notamment, c'est l'époque où, après l'invention de l'imprimerie, un certain Lefèvre d'Étaples venait d'imprimer la Bible en français. Lui-même n'était pas acquis aux idées de Luther, mais il en était très proche. Et en France, dans les grandes universités en particulier, dans l'intelligentsia française, on discutait beaucoup des thèses de Luther. C'était l'époque où le clivage n'était pas encore très net entre partisans de la réforme et adversaires, où pratiquement tout le monde était pratiquement acquis aux thèses de Luther. Donc l'institution de la hiérarchie, la transmission apostolique, les pouvoirs du pape, tout découle de là. Alors, les réformateurs ont sapé ça à la base. Par contre, Luther, qui était un homme, nous l'avons vu, qui était dans une situation politiquement quelque peu délicate, n'a pas tranché d'une manière absolue. Et il a émis ce qu'on appelle la doctrine de la consubstantiation, qui est encore la doctrine officielle des églises luthériennes dans le monde. C'est-à-dire qu'il y a présence du Seigneur dans les espèces, avec les espèces, mais sans qu'elles se confondent avec les espèces. C'est une matérialisation sans qu'il y ait transformation, si vous voulez, du pain et du vin dans le corps du Seigneur. Mais la présence est là. Calvin dit que ce n'est pas possible. Parce que le Seigneur, il est ressuscité, et il est à la droite de Dieu. Maintenant, bien sûr, étant à la droite de Dieu, il a la possibilité de manifester sa présence partout. Et chaque fois que nous prenons la communion, le Seigneur est présent. Mais c'est une présence spirituelle et non pas une présence matérielle. Calvin rejette toute matérialisation. Par contre, Zwingli, lui, va encore plus loin. Il rejette même cette présence spirituelle du Seigneur pour dire « ce n'est qu'une commémoration ». Ce n'est qu'un symbolisme. Le mouvement de Zwingli va disparaître assez vite dans le concert de la Réforme, mais la doctrine de Zwingli sur la communion symbole va être prise par certains mouvements calvinistes un peu outranciers. Si bien qu'on la trouve encore, cette doctrine large, dans certains milieux, même évangéliques éventuellement, certains frères larges et autres, mais c'est aller trop loin. C'est pas la position de Calvin sur la question de la Sainte Cène est la position qui nous paraît la plus biblique et la plus exacte, la plus équilibrée et la plus vraie. Donc, si vous voulez, voilà les grands clivages qui vont exister entre les différents mouvements de la Réforme. Maintenant, il faut parler du monde anglo-saxon. Que se passe-t-il dans le monde anglo-saxon? Eh bien, d'abord, le monde anglo-saxon est quelque peu divisé. Il y a deux grands États qui se querellent entre eux, l'Angleterre et l'Écosse. L'Écosse, qui a toujours été très proche de la France, au point de vue culturel, et qui subit très rapidement les idées de Calvin. En particulier, l'apôtre de l'Écosse est John Knox. John Knox qui va se dresser contre la reine Marie Stuart, ultra-catholique, et qui était un homme d'une extraordinaire puissance spirituelle, un homme de prière et un homme de foi. Un homme qui n'a pas hésité à braver toute la puissance de la reine et toute la puissance de l'Église catholique qui était derrière elle. Et on prête à Marie Stuart ce témoignage, je crains plus les prières de John Knox que toutes les armées de la reine d'Angleterre. Si bien que très vite l'Écosse va basculer dans la réforme calviniste, et jusqu'à aujourd'hui, l'Église officielle d'Écosse est l'Église presbytérienne, c'est-à-dire l'Église réformée, l'Église calviniste. En Angleterre, c'est-à-dire dans la partie sud de la Grande-Bretagne, les choses vont être un petit peu différentes. À l'époque, règne sur le trône d'Angleterre un roi qui est loin d'être un exemple, Henri VIII, glouton, ripailleur, débauché. C'est le prototype de Barbe Bleue. Il a eu 7 ou 8 femmes auxquelles il a fait couper le cou joyeusement les unes après les autres. Et notamment, cet Henri VIII s'était marié avec une fille du roi d'Espagne, Catherine d'Aragon. Et puis, quelques années plus tard, il est tombé amoureux d'une de ces dames, de cour, Anne Boleyn. Et il a demandé au pape la possibilité de divorcer de sa première épouse, Catherine d'Aragon, pour pouvoir épouser Anne Boleyn. Bon, comme il n'y avait pas d'autre motif valable que ça, son péché, pratiquement, le pape lui a refusé tout naturellement ce divorce. Plutôt, ce n'est pas un divorce, c'était une annulation, invalidation de son mariage sous toutes sortes de mauvais prétextes. Bon, alors Henri VIII a dit, bon, bah, puisque c'est comme ça, c'était l'époque où la réforme battait son plein, eh bien, je coupe avec Rome. Et il s'est proclamé chef de l'Église d'Angleterre, pape de l'Église d'Angleterre. Il a fait la loi. La première décision qu'il a prise en tant que chef de l'Église d'Angleterre, ça a été de prononcer l'annulation de son mariage avec Catherine d'Aragon et d'épouser en grande pompe Anne Boleyn, à laquelle il a fait couper le cou quelques années plus tard. Comme réforme, évidemment, il y a mieux. Et ça a été l'origine de l'anglicanisme. Cette église a pris le nom d'Église d'Angleterre, nom qu'elle porte encore aujourd'hui, dont les souverains d'Angleterre, jusqu'à aujourd'hui, sont les chefs officiels. C'est-à-dire que la reine d'Angleterre, actuellement, comment est-ce qu'on peut dire, la cheftaine de l'Église d'Angleterre et de toute l'Église épiscopale du monde entier qui en découle. On appelle anglican donc l'Église d'Angleterre et épiscopaux les gens qui se rattachent au courant anglican mais qui ne sont pas anglais, notamment aux États-Unis. Mais c'est la même Église en fait, hein, exactement comme réformés presbytériens. On appelle réformés les Églises calvinistes d'Europe et presbytériennes les Églises calvinistes anglo-saxonnes, hein, d'Angleterre et des États-Unis. Mais c'est la même Église, c'est l'Église réformée. Lorsqu'il y a eu schisme entre Henri VIII et Rome, sur le plan de la doctrine, ça n'a pas changé grand-chose. Par contre, il y avait quand même dans l'Église d'Angleterre des gens qui étaient un petit peu plus évangéliques que le roi, et notamment, là, après la mort d'Henri VIII, lorsque sa fille Élisabeth Ière est arrivée sur le trône d'Angleterre, Élisabeth était une femme qui était très croyante, finalement, et qui a poussé l'Église vers l'adoption des thèses de la Réforme. Si bien que sur le plan de la théologie, l'Église d'Angleterre est devenue pratiquement calviniste, notamment à partir de 1533. Il y a eu deux grands actes qui ont marqué le passage de l'Église en Angleterre à la Réforme. C'est l'adoption de 42 articles, qui sont aujourd'hui encore la charte de l'Église d'Angleterre, qui sont tout à fait réformés. Et puis, un livre de prière qu'on appelle le Common Prayer. Et puis, un livre de prière qu'on appelle le Common Prayer Book.

Par contre, dans la mesure où, à l'inverse de ce qui s'était passé en Europe continentale, la rupture avec Rome n'avait pas été aussi brutale et aussi nette, l'Église d'Angleterre a gardé la structure hiérarchique de l'Église catholique, c'est-à-dire division avec les trois composantes, diacre, prêtre et évêque, avec organisation diocèse, paroisse, etc., etc., nommé d'en haut par l'archevêque d'Angleterre, qui est l'archevêque de Canterbury, en principe avec la décision du pouvoir civil, le roi ou la reine. Bon, aujourd'hui, la reine n'exerce plus qu'un pouvoir tout à fait théorique et nominal et honorifique. Le pouvoir est détenu par l'archevêque de Canterbury. À ce niveau-là, donc, la structure hiérarchique a été conservée dans l'Église d'Angleterre. Si bien que l'Église d'Angleterre, l'Église épiscopale, si vous voulez, refuse le terme protestant, parce que justement, elle a un statut un peu mixte. Sur le plan de la théologie, elle est protestante, et sur le plan de la structure et de l'organisation d'Église, elle est catholique, sans accepter évidemment toutes les conséquences, c'est-à-dire la reconnaissance du pape et d'autorité de Rome. Bon, voilà, si vous voulez, je crois que sur le plan historique, si, il y a peut-être encore quelques petites choses à dire. Peut-être, si vous voulez, comment le protestantisme s'est répandu en Europe, à partir du XVIe. Alors, la répartition géographique, grosso modo, le calvinisme s'est répandu dans les pays de langue française, c'est-à-dire la France, la Suisse, puis d'autres pays qui étaient proches, les Pays-Bas en particulier, qui seront un grand bastion calviniste jusqu'à aujourd'hui, et la Hongrie, assez curieusement. Le luthéranisme sera surtout présent dans les pays germaniques, l'Allemagne, la Suisse alémanique et la Scandinavie. Toute la Scandinavie va être profondément marqué par le luthéranisme, qui est la religion officielle jusqu'à aujourd'hui. Dans la région de Zurich, nous aurons Zwingli, mais ce sera assez limité, car non seulement Zwingli avait des idées particulières sur la Sainte-Seine, mais également sur les relations avec le pouvoir civil. Il pensait, à l'inverse de Calvin, que le pouvoir civil et le pouvoir religieux pouvaient faire bon ménage, à condition que le pouvoir civil soit républicain. Enfin, c'était assez curieux. Enfin, il n'y a plus personne aujourd'hui pour professer ça. En même temps, la réforme s'est propagée en Italie et en Espagne, notamment chez la propre épouse du roi d'Espagne de l'époque, Jeanne, que l'on a appelée la folle, qui n'était pas folle du tout, mais que l'on a fait passer pour folle parce qu'elle avait adopté la réforme. À l'inverse de ce qui s'est passé dans les autres pays d'Europe, en Italie et en Espagne, la réforme, dès le départ, va se trouver bloquée et contrée par une opposition catholique extrêmement résolue et extrêmement organisée de la part, notamment, des pouvoirs politiques. Si bien que, dans ces deux derniers pays, la réforme aura finalement assez peu d'impact et assez peu de succès. Quelques années plus tard, les différents mouvements issus de la réforme éprouvent le besoin de se structurer et de, en quelque sorte, dialoguer pour établir, face au catholicisme de plus en plus menaçant, une base commune. Si bien que dire que la réforme a toujours été morcelée, c'est faux. La réforme est diverse d'abord par sa théologie, et nous verrons comment, sa vision de l'Église. Sa vision de l'Église exclut absolument le centralisme romain, ce qui, pour le catholicisme, est la marque de l'unité. Ce qui ne veut pas dire que, dès le départ, le protestantisme n'ait pas eu le souci de son unité. Et en particulier, on trouve, au XVIe siècle, à la fin du XVIe siècle, un grand moment de l'unité du protestantisme, qui est le colloque de Marbourg, au cours duquel les représentants donc de toute l'Europe se retrouvent et

0: adopte 15 articles de base qui sont en quelque sorte les conditions minimales d'appartenance au mouvement protestant, mouvement réforme, de la réforme. En même temps, au colloque de Marbourg, et c'est tout à fait regrettable, les trois composantes, donc les calvinistes, les luthériens et les partisans de Wingle, prennent position contre les millénaristes et les anabaptistes. Il faut dire que les anabaptistes à cette époque-là et les millénaristes avaient fait pas mal pour ça. C'était l'époque où ces anabaptistes, qui avaient été des gens extrêmement équilibrés jusqu'alors, avaient découvert les dons de l'esprit, les dons charismatiques, mais malheureusement, vous savez, les dons charismatiques, c'est aussi quelque chose de dangereux. S'il n'y a pas des docteurs, s'il n'y a pas des apôtres pour conduire les choses dans ce qu'elles doivent être, il y a des risques de déraillement. Et c'est ce qui s'est produit dans le mouvement anabaptiste du XVIe. Il y a eu des déraillements. Les anabaptistes étaient des gens qui étaient allés très très loin, puisqu'ils avaient non seulement redécouvert les dons de l'esprit, la certitude du retour de Jésus avec le règne millénaire de Christ, d'où le nom de millénariste qu'on leur donnait, mais également les idéaux de pauvreté, de simplicité évangélique qui avaient conduit à l'implantation de nombreuses communautés. Des communautés dont nous sommes un peu les héritiers d'une certaine manière. Et nous sommes vraiment, nous, les héritiers de ces gens-là, à cause de ces trois composantes qui sont les nôtres. Mais à cette époque-là, il y avait eu des débordements inacceptables sur le plan charismatique, par exemple. On faisait dire à l'esprit n'importe quoi, tant et si bien que Luther, discutant avec les anabaptistes, est allé jusqu'à leur dire « Je lui cogne sur le nez à votre esprit. » Je laisse le franc parler de Luther pour dire qu'il ne croyait pas du tout à ces pseudo-révélations. Et il avait raison parce que ça n'en était plus. Et puis alors, il y a eu ensuite des mouvements politiques qui ont surgi de l'anabaptisme. Et les anabaptistes ont été réprimés dans un véritable bain de sang auquel Luther a donné sa bénédiction. Ce qui est d'ailleurs assez discutable de la part de Luther. Et il est tout à fait dommage que, dès le départ, il y ait eu, entre ce que l'on pourrait appeler l'aile évangélique de la Réforme, qui avait d'ailleurs précédé la Réforme, parce que les anabaptistes existaient bien avant, et puis la Réforme proprement dite, ce clivage au départ. Mais enfin, les choses sont ce qu'elles sont, et on ne peut pas changer les choses. Donc, si vous voulez, peut-être encore un mot sur le 17e, très rapidement. Bon, je crois qu'il faudra laisser ça pour la prochaine fois, parce que ça nous entraînera trop loin. Bon, on va arrêter là pour aujourd'hui. Est-ce que vous avez des questions à poser sur cette rapide historique de la réforme du 16e?
1: Les anabaptistes sont arrivés comment?
0: Ben, on ne sait pas. C'est assez mystérieux l'origine des anabaptistes. En fait, il semble bien qu'il y ait eu dans toute l'histoire de l'Église, depuis le 2e siècle, c'est-à-dire depuis ce qu'on appelle la réforme montaniste. Montanus était un évêque d'Afrique du Nord qui avait essayé de réagir déjà contre les abus de son temps, et notamment contre la disparition des dons charismatiques. Tertullien, par exemple, s'était, à la fin de sa vie, rallié au montanisme, père de l'Église très important. Et c'était des gens qui, aussi, il y a eu un certain nombre d'excès, c'est toujours un peu le problème quand il y a des mouvements charismatiques, si bien que les pères, les évêques, les patriarches officiels de l'Église officielle avaient réagi contre les montanistes et ils avaient été abominablement persécutés par l'Église déjà à ce moment-là, si bien que le mouvement s'était presque éteint. En fait, il semblerait que ça ait continué à exister souterrainement et que ce mouvement ait réapparu ça et là à certains moments, et notamment au Moyen-Âge, au travers des anabaptistes. Je pense que ce serait là l'origine des anabaptistes. Si bien qu'il y aurait toujours eu, finalement, dans l'Église, même aux pires périodes d'apostasie du Moyen-Âge, un certain nombre de gens qui auraient maintenu le témoignage de l'Évangile véritable.
1: Mais on en entend parler, vous, de ces anabaptistes au temps de la réforme ou un peu avant?
0: Ah oui, déjà au 13e, ils étaient très importants.
1: Ouais, mais dans quelle région?
0: En Allemagne, surtout, en Allemagne, en Europe centrale. On en trouve aussi dans les pays bohémiens, etc., sous le nom de Bogomil, c'est-à-dire, comment on peut dire, fidèle de Dieu, Bodje en russe, ça veut dire Dieu, n'est-ce pas? Bog, oui, c'est ça. Enfin, dans toutes ces langues-là. Bogomil, donc les amis de Dieu, quelque chose comme ça. Et qui seraient très très proches des anabaptistes. Mais aussi des gens qui ont été abominablement persécutés. C'est un bain de sang permanent dans ces mouvements. Terrible.
2: Je suis née à Lausanne et j'ai été baptisée dans la foi catholique. En famille, nous allions tous les dimanches à la messe. L'église, la religion ont donc tenu une place importante dans mon enfance. Beaucoup de rites, d'habitudes, de symboles, de devoirs et des questions aussi. Pourquoi est-ce qu'on est obligé d'aller à la messe, de se confesser? Pourquoi est-ce que ma grand-mère doit demander si elle peut communier deux fois par jour? Pourquoi la Bible est-elle si compliquée et de ce fait, à part le Nouveau Testament peut-être, est-elle réservée à ceux qui l'ont étudiée? Pourquoi le curé, le prêtre, a-t-il cette position qui impressionne, qui fait que je le vois de loin supérieur à moi, même si parfois quand je les regarde vivre, j'en doute, puis ça me rend mal à l'aise? Voilà déjà pas mal de questions. À 13 ans, j'ai eu l'occasion de participer à un week-end avec un groupe de jeunes de la paroisse, animé par un prêtre missionnaire en Suisse. Cadre idyllique, maison tenue par des sœurs au visage rayonnant. Le thème du week-end, ton baptême. Et c'est là que pour la première fois, j'ai entendu parler de conversion, de vie nouvelle, d'engagement, de choix personnel. Et j'ai dit oui à Jésus avec l'enthousiasme de mes 13 ans. Redescente à la vie normale, confrontation de mes découvertes avec la vie de mes parents, la vie de la paroisse, et je m'essouffle. Car toutes mes questions n'ont pas de réponse, et je sentais bien qu'il y a des questions qu'on ne se pose pas. Je suis donc vite reprise par la routine, par toutes ces habitudes religieuses, entrecoupées de quelques temps plus forts, de réflexions, de tentatives pour lire ma Bible. C'est une période où je devais faire ou pas faire. Faire du bien, aller à l'église, à la messe, lire la Bible. Ça me demandait beaucoup d'efforts, tous ces devoirs, et ça me culpabilisait quand je m'apercevais que malgré tous mes efforts, je n'avançais pas. Mais je me laissais quand même pas trop déranger par ces luttes et j'ai eu une adolescence facile. Et je tiens à souligner que Dieu est bon, patient, qu'il écoute mes prières, qu'il me guidait et surtout me protégeait. À 18 ans, je me suis mariée. À 18 ans et demi, j'étais maman pour la première fois. À 20 pour la deuxième. Et là, j'ai craqué. Ma vie était pleine de devoirs que je n'arrivais plus à assumer. Je me sentais écrasée par mes charges d'épouse, de mère, de belle-fille et de chrétienne aussi. Fatigue morale, fatigue physique, due aux naissances rapprochées, je me culpabilisais de tout. J'ai crié vers le Seigneur. Il m'a écoutée et m'a répondu. J'ai commencé à comprendre qui il est et qu'il ne nous laisse pas nous débattre seuls. Un long cheminement a alors commencé pour moi. Le premier moyen que le Seigneur a utilisé fut un livre de Merlin Carrot, La puissance de la louange. Pour la première fois après la lecture de ce livre, j'osais demander des choses précises et personnelles à Dieu. Mon cheminement a continué au travers des petits déjeuners contact féminin, de tous ces témoignages vivants que j'ai pu entendre. Il y a eu aussi les rendez-vous avec la Bible, où par petits groupes, nous avons l'occasion d'approfondir la parole de Dieu. Lentement, le visage de Jésus, l'amour personnel qu'il a pour moi, ce cadeau immérité et gratuit qu'est la grâce, tout cela a commencé à descendre de mon intelligence jusque dans mon cœur. En février 1991, nous avons pu, en famille, participer à un camp de ski à Grimens. Ce camp, organisé par des chrétiens de tous milieux, fut pour nous un temps si fort qu'il marquera à jamais ma vie, celle de mon mari, de notre couple, de notre famille. En effet, le 15 février, j'ai pu renouveler l'engagement de mes 13. Ce jour-là, j'ai aussi compris cette parole de la Bible en Timothée 2:5, car il y a un seul Dieu, un seul intermédiaire entre Dieu et les hommes, c'est Jésus. Ce 15 février fut doublement béni, puisque mon mari se convertit également. J'avais là la preuve que Dieu écoute et répond à mes prières. Eh bien, c'est vrai, depuis ce jour, ma vie a changé. Une nouvelle relation s'est installée entre mon Sauveur Jésus et moi. Comme je sais que Jésus m'aime, j'ai aussi envie de l'aimer, de lui faire plaisir, de le connaître toujours mieux. Moi, pour qui lire la Bible était depuis longtemps quelque chose de difficile, bien voilà que je la lis tous les jours, sans contrainte depuis. Et c'est qu'un exemple de tous ces changements. Dans ma vie maintenant, il n'y a plus de devoirs, de choses à faire ou à ne pas faire. Mais dans mon cœur, il y a ce désir de répondre à l'amour de mon Sauveur. Il y a cette marche joyeuse vers tous les trésors que Dieu a en réserve pour moi. Cet apprentissage aussi du don total de ma vie à Dieu. Il y a également cette puissance qu'est le Saint-Esprit qui habite en moi et que Dieu met à ma disposition pour me libérer, me renouveler, me fortifier, me guider, m'instruire, me guérir. Il y a aussi ses frères et sœurs dans la foi qui soutiennent, avec qui je peux prier et partager. C'est vrai que ce 15 février, je ne suis pas devenue parfaite, mais je sais vers qui me tourner pour être pardonnée et sanctifiée. C'est vrai que tout n'est pas facile, qu'il y a des luttes, car Satan cherche à nous faire tomber. Mais je sais que Dieu a la victoire, que je peux me placer sous la protection du sang de Jésus en m'appuyant sur cette parole de la Bible en Colossiens 2:15. Par la croix du Christ, Dieu a enlevé leur puissance aux autorités et pouvoirs spirituels. C'est vrai, Jésus est le roi de la vie, il est le roi de ma vie. Il est le Dieu qui nous rend libres, il est le Dieu qui me rend libre. Il est le roi, à lui revient la gloire de toutes les victoires de ma vie.
3: Bonjour à tous, je suis Raphaël Mambou, que Jésus vous bénisse, qui que vous soyez, où que vous soyez. Le nom de cette émission est « Venez à Jésus ». C'est une grâce de pouvoir vous retrouver encore aujourd'hui autour de la parole de Dieu, partager quelques versets, c'est une très grande joie pour moi. Ce n'est pas parce que nous sommes meilleurs, ce n'est pas parce que nous sommes plus spirituels, plus intelligents ou quoi que ce soit, non. Nous croyons en la grâce de Dieu qui se trouve dans la personne de Jésus-Christ. Et je suis convaincu que Dieu nous a fait grâce et à vous et à moi encore aujourd'hui pour entendre sa parole. Mais avant de pouvoir continuer sur notre thème « Tu aimeras ton prochain », c'est notre 10e émission, je voudrais premièrement remercier tous les partenaires du ministère Jésus pour tous. Tous ceux qui travaillent avec nous au travers des médias, ceux qui prient pour nous, ceux qui nous soutiennent financièrement, ceux qui nous écrivent, ceux qui nous appellent pour nous dire que ces émissions leur font du bien, ceux qui nous encouragent dans un domaine par rapport à ce que nous sommes en train de faire, que Jésus continue de vous bénir. Et la deuxième chose que je voudrais faire, c'est prier, rendre gloire à Dieu pour ce jour, car sans sa grâce, aujourd'hui n'aurait pas été possible. Prions. Père éternel, merci. Merci pour ta parole. Merci pour le souffle de vie. Merci pour la force, la santé. Merci pour ces hommes et ces femmes qui travaillent à nos côtés. Merci pour ces hommes et ces femmes avec qui nous sommes en train de travailler pour répandre ton évangile dans le monde francophone, Seigneur. Nous voulons te demander, Seigneur, que tu sois encore présent autour de ta parole, autour de chacun d'entre nous. Comme tu dis dans ta parole, si deux ou trois sont réunis autour de ma parole, je suis présent. Nous le croyons par la foi que tu es présent. Et nous voulons que tu nous parles, que tu nous fasses du bien, que tu nous corriges, Seigneur. Car tu ne corriges que ceux que tu aimes, tes enfants qui sont des bien-aimés. Aide-nous à nous améliorer dans notre vie de tous les jours. Au nom de ton Fils Jésus-Christ. Amen. Tu aimeras ton prochain. C'est la 10e émission, comme je le disais. Si vous pouvez tourner votre Bible dans Luc 10, versets 27 à 36, la parabole du bon Samaritain. Commençons verset 25. Un docteur de la loi se leva et dit à Jésus pour l'éprouver, « Maître, que dois-je faire pour hériter la vie éternelle ?» Jésus lui dit, « Qu'est-il écrit dans la loi ? Que lis-tu ?» 27. Il répondit, « Tu aimeras le Seigneur ton Dieu de tout ton cœur, de toute ton âme, de toute ta force et de toute ta pensée, et ton prochain comme toi-même. » C'est-à-dire, tu aimeras ton prochain comme toi-même. « Tu as bien répondu, lui dit Jésus, fais cela et tu vivras. » Mais lui, voulant se justifier, dit à Jésus, « Et qui est mon prochain ?» Jésus reprit la parole et dit, « Un homme descendait de Jérusalem à Jéricho. Il tomba au milieu des brigands, qui le dépouillèrent, le chargèrent de coups et s'en allèrent le laissant à demi-mort. Un sacrificateur qui par hasard descendait par le même chemin, l'ayant vu, ayant vu cet homme, passa outre. Un lévite, qui arriva aussi dans ce lieu, l'ayant vu, passa outre. Mais un samaritain, qui voyageait, étant venu là, fut ému de compassion lorsqu'il le vit. Il s'approcha et banda ses plaies, en y versant de l'huile et du vin, puis le remit sur sa propre monture, le conduisit à une hôtellerie et prit soin de lui. Le lendemain, il tira deux deniers, les donna à l'hôte et dit, « Aie soin de lui, et ce que tu dépenseras de plus, je te le rendrai à mon retour. » Lequel de ces trois te semble avoir été le proche de celui qui est tombé au milieu des brigands? C'est celui qui a exercé la miséricorde envers lui, répondit le docteur de la loi. Et Jésus lui dit, « Va, et toi, fais de même. Tu aimeras ton prochain. » Nous avons dit que aimer consistait à s'identifier dans son prochain, l'assister dans ses besoins, l'assister dans ses difficultés, s'identifier. J'aime ce que Jésus dit au verset 37. J'aime ce que le verset 37 dit. C'est celui qui a exercé la miséricorde envers lui. Donc, aimer son prochain consiste aussi à exercer de la miséricorde envers son prochain. Son prochain, c'est celui qui n'est pas forcément de la même famille, c'est celui qui n'est pas forcément du même niveau social, qui n'est pas forcément celui de la même race, même couleur de peau, même niveau intellectuel. Votre prochain, mon prochain, sont ces hommes et ces femmes que nous croisons dans la vie, dans notre vie de tous les jours, que ce soit au travail, que ce soit dans un transport en commun, que ce soit au marché, au supermarché, dans une boutique, dans un coin de rue, dans une église, dans un ministère, dans un véhicule, dans un avion, dans un navire. Bref, tout homme, toute femme que nous croisons, Jésus-Christ nous dit que c'est notre prochain. Et si nous voulons avoir la vie éternelle, si nous voulons être des témoins de Jésus-Christ dans ce monde des ténèbres, nous devons aimer notre prochain comme nous nous aimons nous-mêmes. Peu importe sa couleur, que ce soit un blanc, que ce soit un noir, que ce soit quelqu'un de Kinshasa, quelqu'un de Brazzaville, que ce soit quelqu'un du Bas-Congo, quelqu'un du Katanga, que ce soit quelqu'un du Bénin, de l'Allemagne, de l'Afrique du Sud, de l'Amérique latine, de l'Asie, que ce soit un juif ou un non-juif, c'est notre prochain. Dieu nous demande de les aimer comme nous nous aimons nous-mêmes. Rappelons-nous toujours qu'une grâce, ce n'est pas quelque chose que nous méritons. Dieu nous aime par grâce, nous ne le méritons pas. Je ne mérite pas l'amour de Dieu. Je ne mérite pas le sacrifice de Christ à la croix. Mais puisque je ne le mérite pas, et puisque je ne le mérite pas, mon voisin aussi ne mérite pas mon amour. Et puisque j'ai bénéficié de l'amour de Dieu dans ma vie, je bénéficie de l'amour de Dieu dans ma vie, il est normal que je donne aussi de mon amour à l'autre. L'autre peut être un grand pécheur, l'autre peut être d'une religion qui n'est pas la même que la mienne. Il peut être d'un parti politique différent. Il peut voir les choses différemment de moi. Mais c'est mon prochain et je dois l'aimer. Je dois respecter ses opinions religieuses, je dois respecter ses opinions politiques, je dois respecter ses opinions philosophiques. Je n'accepte pas, mais je respecte. Je sais que X ou Y, selon le mode de vie qu'il a, ira en enfer. Je sais que X, I ou Y, le mode de vie qu'il mène détruit la vie des autres. Mais mon rôle n'est pas de le juger, mon rôle n'est pas de le condamner. Ma mission est de l'aimer. Ma mission est de prier pour lui. Je ne suis pas là pour juger mon frère qui sort avec plusieurs femmes à la fois, quoique marié. Je ne suis pas là pour juger ma sœur qui sort avec plusieurs hommes à la fois. Je ne suis pas là pour juger ma sœur qui vend son corps, mais j'ai pour mission de l'aimer. J'ai pour mission de lui témoigner l'amour de Jésus-Christ. Et ce n'est pas toujours forcément en sortant la Bible, non. C'est dans ma manière de parler, c'est dans ma manière de me comporter face à la personne. Tu aimeras ton prochain comme toi-même. Jésus-Christ, qui est l'amour de Dieu, l'a plusieurs fois témoigné dans les évangiles quand nous le lisons. Jésus-Christ croise une femme qui avait vécu avec 5 hommes et qui vivait avec un 6e qui n'était pas son mari. Jésus-Christ ne la condamne pas. Jésus-Christ ne dit pas « Toi, pécheresse, tu dois te repentir de tes péchés. » Non. Il va dire ça, mais il va utiliser un moyen différent, une méthode différente pour ne pas vexer la femme. Nous ne sommes pas appelés à condamner, nous sommes appelés à témoigner l'amour de Dieu, l'amour de Jésus-Christ autour de nous. Dieu a envoyé son Fils unique pour mourir pour chacun d'entre nous. Nous ne sommes pas meilleurs. Ce n'est pas parce que je suis sauvé que je suis meilleur que celui qui est encore perdu. Non, c'est simplement la grâce de Dieu qui est sur moi. Sans la grâce, je suis perdu comme les autres. Et alors ? Donc si je suis perdu comme les autres, et que Dieu m'a sauvé par grâce, pourquoi est-ce que je ne dois pas aimer mon frère? Pourquoi est-ce que je ne dois pas aimer ma sœur? Même si la personne a détruit mon mariage, a fait des choses à mon travail qui ont fait que je suis mal vu, a raconté des choses sur ma vie et qui m'ont donné une mauvaise réputation. Prouvons notre amour en manifestant l'amour de Dieu envers ces personnes. Ne les rejetons pas, ne les critiquons pas, ne les dénigrons pas, ne nous moquons pas d'eux. Je vous ai raconté cette histoire. Un jour, revenant d'une séance de prière, il y avait 2 sœurs devant moi qui parlaient d'un frère qui ne marchait plus avec le Seigneur. Et l'une d'elles disait « Tu as vu comment il est devenu vilain, tu as vu ce que le péché fait ?» Et l'autre se mettait à rire et toutes les deux se sont mises à rire. Quelque part, ça m'a fait mal. Ça m'a fait peur. J'étais encore jeune dans la foi. Mais je ne crois pas que nous devons avoir ce type d'attitude, ce genre de comportement. Non, nous devons aimer les autres, même lorsqu'ils tombent dans la boue du péché, même lorsqu'ils reviennent dans le monde, même s'ils pactisent encore avec Satan, avec le diable, nous devons les aimer, car ce sont des créatures que Dieu aime aussi. L'aspect que je voudrais ressortir aujourd'hui dans cette histoire de Luc 25 à 37, c'est sur la vengeance. Vous voyez, Jésus-Christ veut montrer aux Juifs qui sont pleins d'eux-mêmes, croyant qu'ils sont supérieurs aux autres. Jésus-Christ leur montre que c'est quand vous êtes seul, abandonné, vous pouvez être aimé par quelqu'un que vous avez l'habitude de mépriser. Le Samaritain qui passait aurait pu se venger. Le Samaritain aurait pu dire « Ah, voilà une occasion. Ces Juifs-là, ces faiseurs de loi, ces hommes qui se prétendent être meilleurs que les autres, voilà l'opportunité que Dieu me donne de lui faire mal. » Ce Samaritain aurait pu descendre de son cheval et tuer ce monsieur. Essayons d'imaginer que ce monsieur connaisse ce Samaritain connaisse ce monsieur blessé. Il aurait pu lui dire « Ah, mais c'est pas toi qui un jour m'avais insulté, qui m'avais traité de bâtard, de fils illégitime. Vous connaissez un peu l'histoire des Samaritains. Ils ne sont pas originaires de la Palestine, ils ne sont pas originaires de là où était le peuple de Dieu. Ils ont été, j'allais dire, déportés. Ils ont été emmenés de force dans ces contrées-là. Et ils ont mélangé le judaïsme avec leur propre religion, avec leur propre culture. Ce qui fait que un juif, 100% de l'époque de Jésus, devait se méfier, devait se séparer, devait ne pas fréquenter les Samaritains de l'époque. Et ça, nous le retrouvons très facilement dans l'histoire de Jésus avec la femme au bord du puits. Dans Jean 4, vous retrouvez cette histoire où il dit, en effet, les Juifs et les Samaritains n'ont aucune relation. Vous retrouvez cela. Mais pourquoi? Parce que les Juifs se croyaient supérieurs aux autres. Lisez avec moi dans Jean 4, verset 9. Jean 4, verset 9. La femme samaritaine lui dit, « Comment toi qui es juif, me demandes-tu à boire à moi qui suis une femme samaritaine ?» Les juifs, en effet, n'ont pas de relation avec les samaritains. Il n'y a pas de contact. Donc les juifs se disaient supérieurs aux autres. Se disaient une race différente des autres. Ça arrive aujourd'hui. Il y a des religions, il y a des coins dans le monde, il y a des tribus dans le monde qui se croient supérieures aux autres. Je ne vais pas citer les noms pour ne blesser personne, mais en Afrique, en Europe, vous retrouvez des gens qui se sont crus à un moment supérieurs aux autres. Des tribus A qui se croient supérieures à la tribu B. Des nations X qui se croient supérieures aux nations Y. Et même, vous retrouvez même des religions qui se prétendent être supérieures aux autres. Moi, je crois que la religion ne sauve personne. Celui qui sauve, c'est Jésus-Christ. Et Jésus-Christ n'est pas venu apporter une religion. Non. Jésus-Christ est venu apporter un style de vie. Jésus-Christ est venu apporter le royaume de Dieu dans ce monde qui est dirigé par le royaume des ténèbres. Donc les Samaritains, les Juifs n'ont pas de contact. Ils ne se parlent pas. Ils s'évitent. Et cette femme dit, mais comment est-ce que tu me parles? Ce n'est pas concevable. Tu es de ceux qui prétendent être supérieurs à nous. Alors maintenant, nous nous retrouvons dans une histoire où les choses sont différentes. C'est maintenant le Juif qui est blessé, qui a besoin de l'aide. Et c'est celui qui est toujours maltraité, c'est celui qui est toujours rejeté, qui vient en son secours. Je dis bien qu'il vient en son secours. Il ne vient pas pour achever l'œuvre des brigands. Pourquoi? Parce qu'il aime son prochain. Romains 12, verset 19, nous dit ceci. Romains 12, verset 19. Ne vous vengez point vous-même. Ne vous vengez point. Rappelez-vous que Paul s'adresse aux chrétiens de Rome. Donc, c'est à nous aussi que Paul s'adresse. Et au-delà de Paul, c'est le Saint-Esprit qui parle à chacun d'entre nous. Il nous dit, ne vous vengez pas vous-même. Ce n'est pas que ceux qui vous ont fait n'est pas vrai. Ils vous ont fait du mal. Ils vous ont insulté. Ils vous ont critiqué. Ils ont brisé votre mariage. Ils ont brisé votre carrière politique. Ils ont brisé votre carrière au sein de l'entreprise. Ils vous ont donné une mauvaise réputation. Mais ne vous vengez pas vous-même. Ne leur faites pas du mal. Dès que l'occasion se présente, ne vous vengez pas vous-même. C'est un ordre de Dieu. Donc si vous et moi nous transgressons ce commandement, cet ordre, nous péchons. Ne vous vengez pas vous-même, bien-aimé. Il parle à des chrétiens. Il y a des chrétiens qui se vengent. Monsieur X avait donné une mauvaise réputation, avait raconté des choses sur Y, sur X, sur vous. Et quelques années plus tard, vous vous retrouvez dans une situation de force où le dossier de cette personne, pour qu'elle passe, on a besoin de votre avis. Et vous vous souvenez de cela. Et vous dites non. Vous sortez tous les arguments possibles, professionnels, pour prouver que cet homme est incompétent ou que cette femme ne mérite pas ce poste. Et cette personne-là n'a pas son poste. En fait, vous vous êtes vengé. Le Saint-Esprit nous dit, ce matin. Le Saint-Esprit nous dit aujourd'hui, ne vous vengez point vous-même, bien-aimé, mais laissez agir la colère. Car il est écrit, à moi la vengeance, à moi la rétribution, dit le Seigneur. La seule personne qui a le droit de me venger, la seule personne qui a le droit de vous venger, c'est Dieu lui-même. Nous sommes dans une période de grâce. Si je suis sauvé aujourd'hui par grâce, c'est parce que Dieu a usé de sa bonté et de sa grâce envers moi, au travers de Jésus-Christ. Il a été patient envers moi. Le temps que je comprenne, le temps que je me repente, le temps que je sois convaincu par le Saint-Esprit que je suis un pécheur. Il a pris patience. Et il voudrait aussi que vous et moi, nous ayons cette même attitude envers notre prochain. Il ne comprend pas aujourd'hui. Il n'accepte pas aujourd'hui. Il ne reconnaît pas aujourd'hui ses fautes. Mais nous n'avons pas à nous venger nous-mêmes. Même si l'opportunité se présente, même si l'occasion se présente, et même si nous sommes seuls, comme dans l'histoire de cette parabole, ce Samaritain aurait pu faire du mal à cette personne blessée. Qui aurait su? Il n'y avait que lui. Le monde juif, entre guillemets, le monde juif n'aurait pas su. Le monde samaritain ne l'aurait pas su, mais Dieu, lui, l'aurait vu. Le Samaritain ne s'est pas souvenu du mal que faisaient les Juifs à son peuple. Oublions le mal que nous font les autres dans notre vie. Or, on raconte que vous êtes un grand coureur de jupons. On raconte que vous êtes méchant. On raconte que vous êtes voleur. Votre conscience ne vous reproche de rien de toutes ces choses qu'on vous accuse. Restez calme. Je me rappelle un jour, j'étais à une étude biblique pour hommes et il y avait un pasteur qui nous donnait un conseil qui venait aussi de son pasteur. Il disait ceci, son pasteur lui disait, dans la vie du ministère, dans la marche du ministère, il vous arrivera un jour d'être accusé de certaines choses. Tout le monde vous accusera, tout le monde. Il n'y aura pas une personne qui vous dira que vous n'avez pas fait ça. Tout le monde vous accusera. Mais il n'y aura que votre conscience pour vous dire que vous n'avez pas fait ce dont on vous accuse. Et si c'est vrai, restez calme. Mon frère, ma sœur, nous n'avons pas à nous venger. Si on nous traite de tous les noms de la terre, de toutes les saletés de la terre, ce n'est pas grave. Remettons notre vie entre les mains de Jésus-Christ. Mais ne nous vengeons pas nous-mêmes. Dans Hébreux 10, verset 30, l'écrivain aux Hébreux dit, répète cette même phrase. Lisons-la, Hébreux 10, verset 30. « Car nous connaissons celui qui a dit « à moi la vengeance, à moi la rétribution. » Et encore, le Seigneur jugera son peuple. C'est Dieu seul qui se venge. C'est Dieu seul qui a le droit de donner un salaire à chacun d'entre nous. Nous n'avons pas à nous venger. C'est vrai que ça fait mal. C'est vrai que quand on voit la personne qui nous a insulté, la personne qui nous a critiqué, la personne qui nous a dénigré, la personne qui a raconté des faussetés sur nous, c'est vrai que toutes ces choses reviennent. C'est en ce moment-là qu'il faut recourir à l'aide de Dieu. Parce que si Dieu devait se souvenir de chaque péché que j'ai commis, Dieu ne voudrait pas de moi. Mais parce qu'il m'aime, et qu'il a sacrifié son fils Jésus-Christ, alors que je ne le méritais pas. Il use de grâce envers moi. Il patiente, et quand je tombe dans le péché, je me relève, je lui demande pardon, Dieu oublie. Il oublie complètement. Autant l'Orient était séparé de l'Occident, autant il me sépare de mon péché, lorsque je me repens sincèrement. C'est vrai que peut-être votre prochain n'a pas demandé pardon, mais il n'a pas besoin de vous demander pardon pour que vous puissiez l'aimer. Non, l'ordre vient de Dieu, tu aimeras ton prochain. Ne te venge pas toi-même. Donc avant même qu'il demande pardon, nous devons l'aimer et lui pardonner avant même qu'il le sache. Dans 1 Pierre 2, verset 23, la Bible dit ceci, 1 Pierre 2, verset 23, « Lui qui injuriait ne rendait point d'injure, maltraité ne faisait point de menace, mais s'en remettait à celui qui juge justement. » Jésus-Christ qui était insulté, il ne rendait pas, il n'insultait pas aussi. Maltraité, il ne menaçait personne. Au contraire, il priait, il disait, « Père, pardonne-leur, ils ne savent pas ce qu'ils sont en train de faire. » En fait, c'est l'attitude que Jésus voudrait que nous ayons envers chaque personne qui nous a fait du mal. Notre prochain aussi, c'est celui qui nous a fait du mal. Celui qui nous a insulté, calomnié, qui a brisé notre couple. C'est peut-être celle qui est la deuxième épouse de notre mari. C'est peut-être celui qui sort avec notre femme, celui qui court après notre femme. Dieu nous dit, ne rendez pas de mal à ces personnes-là. Lui qui injuriait ne rendait point d'injure. Donc on l'insultait, lui n'insultait pas, il bénissait. Maltraité, il ne faisait point de menace. Il ne menaçait personne. Mais s'en remettait à celui qui juge justement. Il disait, « Seigneur, tu vois ce qu'ils sont en train de faire, je me remets à toi. » S'ils ont raison, gloire à Dieu. S'ils ont tort, Seigneur, occupe-toi toi-même de ces personnes-là. C'est l'attitude que voudrait que Dieu voudrait que nous ayons envers chaque personne qui se prétend être notre ennemi. Qu'ils aient raison ou pas, nous devons les aimer. Qu'ils aient tort ou pas, nous devons les aimer. Mon frère, ma sœur, Dieu nous dit ce matin, Dieu nous dit aujourd'hui que nous n'avons pas à nous venger, nous n'avons pas à avoir de la haine dans notre cœur en face pour nos ennemis. Peut-être qu'en ce moment, je suis en train de vous parler, vous voyez un cas, vous voyez une personne qui vous a vraiment fait du mal, qui vous a vraiment fait souffrir. Vous n'avez pas la force de lui pardonner. Laissez-moi vous dire que ce n'est pas naturellement que vous aimerez votre prochain. Romains 5, verset 5 nous dit que l'amour de Dieu est répandu dans nos vies au travers du Saint-Esprit. C'est le Saint-Esprit qui emmène l'amour de Dieu. Si vous êtes né de nouveau, vous avez reçu l'amour de Dieu dans votre vie. Et laissez le Saint-Esprit s'exprimer librement. Mais si vous n'avez pas reçu Jésus-Christ dans votre vie, aujourd'hui est l'opportunité, aujourd'hui est la grâce que Dieu vous donne de l'accepter parce que vous aussi, vous ne méritez pas son amour. Et si c'est votre prière, baissez simplement la tête dans la prière et répétez ces simples mots après moi. Dites, Père éternel, au nom de ton Fils Jésus-Christ, je viens devant toi. Je te demande pardon pour la haine que j'ai exprimée pour mon prochain. Je te demande pardon pour le manque d'amour. Je te demande pardon parce que je me suis vengé, ou j'attendais le moment de me venger. Je te demande pardon. J'ouvre mon cœur à Jésus-Christ. Je l'accepte comme mon Seigneur et mon Sauveur personnel. Je m'engage maintenant à aimer mon prochain, comme tu m'as aimé. Je m'engage maintenant à aimer mon prochain, comme je m'aime moi-même. Merci pour ton sang qui a coulé dans ma vie. Merci pour ton sang qui m'a lavé de toute souillure, de toute haine, de toute vengeance. Je crois et je confesse que maintenant, je suis une nouvelle créature et que je marche sur un nouveau départ, que j'ai pris un nouveau départ en Jésus-Christ. Au nom de ton Fils Jésus-Christ, j'ai ainsi prié. Amen. Si vous avez fait cette prière, croyez que par la foi, toutes choses sont devenues nouvelles. Si vous avez besoin de conseils, si vous avez besoin de prières, si vous avez besoin de réécouter ces messages, si vous voulez connaître les heures de diffusion de l'émission Venez à Jésus sur votre radio préférée, ou si vous voulez contacter notre ministère, vous pouvez appeler le ministère Jésus pour tous au plus 243 819 910 910. Je répète, au plus 243 819 910 910. Le nom de cette émission est Venez à Jésus. Je suis Raphaël Mambou. Nous nous retrouvons la fois prochaine sur le même thème. Tu aimeras ton prochain. Que Jésus continue de vous bénir. Que Jésus continue de vous garder. Amen.
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2: Psaume 68. Dieu donne une famille à ceux qui étaient abandonnés. Il délivre les captifs et les rend heureux. Cet extrait du psaume 68 doit avoir une résonance particulière pour Suzanne. Cette jeune fille ignore son âge exact. Elle a été abandonnée par sa mère et sévèrement maltraitée par son père lorsque celui-ci a appris qu'elle s'était convertie au christianisme. Suzanne a été séquestrée pendant 3 mois, privée de nourriture et d'eau. La jeune fille était secrètement alimentée par son frère. Lorsque les voisins se sont rendus compte de sa séquestration, elle a été mise en sécurité et médicalement prise en charge. Les médecins ont alors réalisé qu'il serait nécessaire d'un miracle pour le rétablissement de cette jeune fille. Un rétablissement qui ne pourrait se faire sans le soutien de personnes qui l'épaulent au quotidien. Une situation pour laquelle Dieu a pourvu. Plusieurs chrétiens sont aux côtés de cette jeune fille. C'est le cas du pasteur Paul, qu'elle appelle désormais « papa ». 6 ans après le drame, Suzanne a grandi dans sa foi, mais il reste toujours des séquelles de maltraitance subies. L'une de ses plus grandes déceptions concerne les études. Elle rêve de devenir médecin, pour aider les autres à son tour, mais elle devra interrompre ses études pendant 2 ans, suite à une intervention médicale qu'elle recevra à l'étranger. Concernant ses parents biologiques, elle affirme « J'ai pardonné mon père, il ne sait pas ce qu'il fait. J'ai aussi pardonné ma mère d'avoir déserté. » Lorsqu'on demande à Suzanne comment on peut prier pour elle, la jeune fille répond « S'il vous plaît, priez pour ma santé. J'aimerais beaucoup marcher sans béquilles. Priez également pour que le Seigneur bénisse le pasteur Paul et sa famille. Je suis aussi vraiment reconnaissante pour le soutien de Portes Ouvertes. »
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1: Il arrive que parfois, on voudrait faire de Dieu un sujet d'étude, comme s'il s'agissait de beaux-arts, de sciences ou de littérature. Mais on oublie qu'il est impossible de connaître Dieu par notre seule intelligence, car le Seigneur est saint, et ni sa nature, ni sa personne ne peuvent être perçus par l'homme pécheur. La vraie question n'est donc pas « Puis-je connaître Dieu ?» au sens d'une analyse de sa personne, mais « Puis-je le rencontrer ?» On peut toujours connaître une personne en étant informé de qui elle est, sans pour autant avoir le privilège de la rencontrer ou de la connaître avec son cœur et ses sentiments. La Bible nous parle d'une possible connaissance de Dieu par une rencontre de cœur et d'âme. Le mot « connaître » est dans les Saintes Écritures synonyme de rencontre. Dans le langage divin, il n'est pas convenable de parler de connaissance sans révélation, sans expérience ou sans une rencontre. Le Seigneur nous invite donc à le rencontrer dans sa grandeur et dans son amour. Il nous invite à recevoir par la foi la réalité de la résurrection de son Fils Jésus-Christ. Connaître Dieu, c'est avoir fait l'expérience du pardon de ses péchés et marcher dans la certitude de la vie éternelle. J'ai une bonne nouvelle. Le fait de connaître Dieu par une rencontre spirituelle, personnelle, ne vous fera jamais souffrir. Bien au contraire, cela vous entraînera dans une vie d'intimité et de paix avec lui.
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4: Bonjour à tous, je suis Raphaël Mambou, que Jésus vous bénisse, qui que vous soyez, où que vous soyez. Le nom de cette émission est Venez à Jésus. C'est une grâce, c'est un honneur, c'est un privilège de pouvoir vous retrouver encore aujourd'hui autour de la parole de Dieu pour partager quelques versets bibliques sur un nouveau thème, la parabole du filet. Avant d'aller plus loin, je voudrais vous inviter à baisser la tête dans la prière pour dédier le reste des 30 minutes entre les mains du Seigneur. Prions. Père éternel, au nom de ton Fils Jésus-Christ, nous venons devant toi pour te dire merci. Merci pour le souffle de vie, merci pour ton amour, merci pour ta grâce, ta bonté, ta miséricorde. Merci pour cette opportunité que tu nous donnes aujourd'hui d'entendre encore ta parole. Père, parle-nous, instruis-nous, guide-nous. Au nom de ton Fils Jésus-Christ, nous avons ainsi prié. Amen. La parabole du filet. Je vous invite à lire dans Matthieu 13, versets 47 à 51. Matthieu 13, 47 à 51. Jésus dit, « Le royaume des cieux est encore semblable à un filet jeté dans la mer et ramassant des poissons de toute espèce. Quand il est rempli, les pêcheurs le tirent et après s'être assis sur le rivage, ils mettent dans des vases ce qui est bon et ils jettent ce qui est mauvais. Il en sera de même à la fin du monde. » Les anges viendront séparer les méchants d'avec les justes. Et ils jetteront dans la fournaise ardente où il y aura des pleurs et des grincements de dents. Avez-vous compris toutes ces choses ? Oui, répondirent-ils.

0: La parabole du filet. Jésus dit que le royaume des cieux est comparable à un filet jeté dans la mer et ramassant des poissons de toute espèce. Lorsque vous faites attention dans toute la Bible, vous allez vous rendre compte qu'il y a deux royaumes qui sont semblables, le royaume des cieux et le royaume de Dieu. Le royaume des cieux, c'est tous ceux et toutes celles qui prétendent appartenir à Christ. Le royaume de Dieu, par contre, c'est tous ceux et toutes celles qui sont nés de nouveau, qui ont changé leur vie, qui ont accepté Jésus-Christ comme Sauveur et Seigneur personnel. En d'autres termes, le royaume des cieux, c'est l'ensemble de ce qu'on pourrait appeler le monde dit chrétien. Par exemple, en République démocratique du Congo, on dit que 90 à 95% de la population est chrétienne. Donc, on peut dire que, par exemple, la République démocratique du Congo, c'est l'image ou c'est un exemple du royaume des cieux. Parce que tous ceux qui sont en République démocratique du Congo, tous ceux qui vont aller à l'église, que ce soit à l'église catholique, chez les protestants, chez les témoins de Jéhovah, chez les mormons, foi Bahaï, et je ne sais quoi encore, tous ceux qui prétendent servir Christ, les kimbanguistes et autres, ne sont pas tous forcément des enfants de Dieu, ne sont pas tous forcément des vrais chrétiens. Parce que il nous est dit que le royaume des cieux est encore semblable à un filet jeté dans la mer et ramassant des poissons de toute espèce. Si on doit comparer les membres des églises dites chrétiennes, on dirait que ces poissons de toute espèce sont soit des catholiques, des protestants, des kimbanguistes, des témoins de Jéhovah, des mormons, des branhamistes, des je ne sais et de je ne sais quoi. Tous ceux qui ont la Bible sous la main, mon frère, ma sœur, tous ceux qui vont à l'église, ne sont pas tous des chrétiens. Oh, ils peuvent avoir une carte de membre où c'est écrit chrétien, baptisé en telle année, en tel mois, en telle date, mais ce ne sont pas tous des chrétiens. Verset 48. Quand le filet est rempli, les pêcheurs le tirent et après s'être assis sur le rivage, ils mettent dans des vases ce qui est bon et ils jettent ce qui est mauvais. Dans cette parabole, Jésus-Christ interprète lui-même la parabole. Donc ce sont les genres de paraboles où on ne peut pas douter de ce que Jésus-Christ a dit. C'est quoi une parabole? Une parabole, ce sont des enseignements imagés pour faire comprendre des réalités spirituelles à partir des vérités connues dans la vie de tous les jours. Jésus dit que le royaume des cieux, c'est comparable à une très grande pêche où on a pris toutes sortes de poissons. Mais pour passer du royaume des cieux au royaume de Dieu, parce que le royaume de Dieu, ce sont ceux qui appartiennent réellement à Christ, ceux qui ont Jésus-Christ comme Sauveur et Seigneur personnel, ceux qui suivent Jésus-Christ dans leur vie de tous les jours et dans tous les domaines de leur vie, Jésus-Christ nous dit que les anges, à la fin des temps, vont séparer les bons des mauvais. Et le terme que Jésus-Christ utilise est Jésus-Christ va, les anges vont séparer les méchants des justes. Observez qu'il est dit les méchants et les justes. Il n'est pas dit les méchants et les bons. Il n'est pas dit les injustes et les justes. Et nous verrons ça dans les prochaines émissions. Mais pour l'instant, comprenons qu'une parabole, c'est d'abord nous faire comprendre les vérités spirituelles à partir des vérités que nous connaissons dans notre vie de tous les jours. Mon frère, ma sœur, on peut tromper son pasteur. On peut tromper l'évangéliste. On peut tromper l'apôtre, l'évêque, le prophète. Et je ne sais quelle autre personnalité dans l'Église. Mais on ne peut pas tromper Jésus-Christ. On ne peut pas tromper les anges. On peut même tromper les anges. On peut même faire croire aux anges qu'on est serviteur de Dieu. Quoique c'est difficile à faire. Mais si c'est faisable, on peut le faire, mais on ne trompera jamais Dieu. On ne trompera jamais Jésus-Christ. Mon frère, ma sœur, examinez votre vie aujourd'hui. Le royaume des cieux est comparable à tous les grands poissons de la mer, à toutes sortes de poissons. C'est tout, c'est un mélange de tout. Catholicisme, protestantisme, pentecôtisme, foi Bahaï, tous ceux qui se prétendent servir Christ sont dans le royaume des cieux. Mais ceux qui appartiennent à Christ réellement sont dans le royaume de Dieu. Je voudrais vous inviter à lire 1 Corinthiens 6, versets 9 à 10. C'est Paul maintenant qui va parler, qui va nous donner quelques précisions que j'ai beaucoup appréciées. 1 Corinthiens 6, versets 9 à 10. 1 Corinthiens 6, pardon, j'étais dans 2 Corinthiens, moi je suis allé jusque dans 2 Corinthiens, je m'excuse, 1 Corinthiens 6, 9 à 10. Ne savez-vous pas que les injustes n'hériteront point le royaume de Dieu? Vous voyez, nous quittons le royaume des cieux au royaume de Dieu. Paul dit ceci, ne savez-vous pas que les injustes n'hériteront point le royaume de Dieu. Ne vous y trompez pas, ni les impudiques, ni les idolâtres, ni les adultères, ni les efféminés, ni les infâmes, ni les voleurs, ni les cupides, ni les ivrognes, ni les outrageux, ni les ravisseurs n'hériteront le royaume de Dieu. Je voudrais que nous lisions le même verset, les deux mêmes versets, mais maintenant dans une autre version, la version Summer 2000. 1 Corinthiens 6, versets 9 à 10. Ne savez-vous pas que ceux qui pratiquent l'injustice ceux qui pratiquent l'injustice n'auront aucune part au royaume de Dieu? C'est une question. Ne vous y trompez pas. Il n'y aura point de part dans le royaume. Il n'y aura point de part dans l'héritage de ce royaume pour les débauchés, les idolâtres, les adultères, les pervers ou les homosexuels, ni pour les voleurs, les avares, pas plus que les ivrognes, les calomniateurs ou les malhonnêtes. Vous voyez? C'est simplement que la version Summer nous donne un peu plus d'explications par rapport à ce que Paul dit dans la version lui second. Il dit, ne vous trompez pas, ce n'est pas parce que vous êtes membre d'une église dite chrétienne, que vous payez votre dîme, que vous donnez vos offrandes, que vous avez acheté un terrain pour l'église, que vous avez acheté les bancs pour l'église, les chaises pour l'église, que vous avez acheté les instruments, que vous soutenez financièrement les campagnes d'évangélisation, les différents ministères qui prêchent la parole de Dieu, que vous aurez part ou que vous allez entrer dans le royaume de Dieu. Non, parce que si vous pratiquez l'injustice, c'est ça que Paul dit dans la version Le Semeur. Paul nous dit dans la version lui second, ne savez-vous pas que les injustes n'hériteront point le royaume de Dieu? Vous abandonnez votre femme pour une autre femme, sous prétexte que votre femme, la première, n'est plus digne de vous. C'est de l'adultère. Vous abandonnez vos enfants, alors qu'ils ont le plus besoin de vous, parce que vous êtes égoïste, égocentrique, vous ne pensez qu'à vos besoins, mais vous allez chaque jour dimanche à l'église. Ne vous y trompez pas. Ne vous trompez pas, en d'autres termes, ne faites pas en vous-même de faux raisonnements en disant « je suis en train d'acheter la conscience de Dieu, je suis en train d'acheter le salut de Dieu ». Non, c'est vrai que tout se donne par grâce, le salut est par grâce et gloire à Dieu. Mais si vous vivez dans le péché, vous entendez ce message, mais vous continuez à vivre dans le péché, la Bible vous dit que vous n'êtes pas du royaume de Dieu, vous restez membre du royaume des cieux, parce que vous êtes, entre guillemets, dans le monde dit chrétien, mais vous n'appartenez pas à Christ. On peut vous chasser de l'église, on peut ne pas vous connaître par le pasteur, mais si Jésus-Christ vous connaît, c'est ce qu'il y a de plus important. Savez-vous que dans nos églises, il y a de ces hommes et de ces femmes qui se préoccupent d'être connus par le pasteur, qui sont même prêts à tuer, à mentir, à inventer des histoires, pour se rapprocher du pasteur, comme si le pasteur était le salut ou l'auteur du salut de l'humanité. Non, mon frère, non, ma sœur. Jésus-Christ nous a dit qu'à la fin du monde, les anges vont séparer ceux qui servent Dieu de ceux qui ne servent pas Dieu. Aujourd'hui, c'est un peu le méli-mélo. Alors, nous allons tous à l'église, nous entendons tous la bonne parole, nous chantons tous des cantiques Alléluia, mais Dieu connaît nos cœurs. Et les anges qui connaissent aussi nos vies voient comment nous nous comportons. Certains, le dimanche, ils ont l'air de des gens carrément, j'allais dire carrément 7 fois 5. Mais pendant la semaine, des vrais petits démons. Attention, mon frère, attention, ma sœur. On ne peut pas tromper Dieu. Ceux qui ont part à l'injustice ne peuvent pas hériter du royaume de Dieu. Ne vous y trompez pas, ni les impudiques, ni les idolâtres. Les idolâtres, nous allons étudier ça, mais j'aimerais bien commencer par l'idolâtrie. Si Paul n'avait parlé que de l'idolâtrie, simplement dans ses versets 9 et 10, j'aurais parlé de l'idolâtrie moderne. C'est-à-dire, ça pourrait être la télévision, ça pourrait être l'argent, ça pourrait être son travail, ça pourrait être Internet, qu'on met au-dessus de Dieu. Mais Paul parle de toutes les autres choses, du sexe, de l'argent, de la cupidité, de l'ivrognerie, et il parle de l'idolâtrie. Écoutez, c'est quoi l'idolâtrie? C'est adorer des faux dieux. Aujourd'hui, il existe même des idolâtries dites chrétiennes. Ah, vous savez, cette écharpe a été utilisée par Paul. Alors, on en fait un sujet de vénération. On s'agenouille devant cela, on prie cela, on prie un saint, on prie la mère de Jésus, on prie le père de Jésus biologique, les frères de Jésus pour qu'ils interviennent dans nos problèmes, pour qu'ils interviennent dans notre vie. On demande, on prie certains morts qui nous ont quittés, qui ont marché droitement devant Dieu, on leur demande d'intervenir pour nous auprès de Dieu. C'est de l'idolâtrie. Certaines idolâtries, c'est l'image de Jésus-Christ, une statue de Jésus-Christ. On s'agenouille devant cette statue, on prie, on demande à Jésus-Christ d'intervenir dans nos vies, on s'est agenoué devant la statue. C'est de l'idolâtrie. Vous allez me dire, ah, mes frères, vous êtes méchants, vous êtes trop durs. C'est la vérité. C'est de l'idolâtrie. On a un médaillon sur son cou, Saint X, Saint Y. On a une petite croix, on prie cette petite croix. On a un petit instrument au bout du bras, au niveau du bout du poignet, au poignet, et on prie cet instrument pour que Dieu intervienne dans nos vies. C'est de l'idolâtrie. La Bible est très claire. Tu ne te feras pas une représentation de quelque chose qui se trouve dans le ciel, sur la terre et sous la mer, et tu ne te prosterneras pas devant ces choses-là. Mon frère, ma sœur, attention. Vous ramenez une petite statue d'Afrique, une petite statue d'Asie, d'Amérique latine, sous prétexte que cette statue est censée vous porter bonheur, vous porter chance, intervenir pour vous, un homme de Dieu a prié dessus, et c'est censé protéger votre maison. Dans d'autres familles, vous retrouvez des sortes de feuilles sur lesquelles on a jeté une certaine eau, on a prié sur cette feuille pour vous protéger. C'est de l'idolâtrie, parce que derrière ces choses se cachent des démons. Se cachent des démons. Parce que Dieu n'est pas dans une statue. Jésus-Christ est plus grand, Jésus-Christ est plus beau, Jésus-Christ est plus fort. Le Jésus-Christ que nous voyons sur des photos, prises entre guillemets par des hommes disant que non, que c'était l'image de Jésus-Christ. On a vu Jésus-Christ apparaître à tel endroit, et puis on commence à se prosterner devant cette photo. C'est de l'idolâtrie, mon frère. C'est de l'idolâtrie. Et des gens qui pratiquent ces choses n'hériteront pas du royaume de Dieu. Faites attention. Revenons à un christianisme biblique. Ne nous attachons pas aux traditions des hommes, mais attachons-nous à la Bible, attachons-nous à la parole de Dieu, ce que Dieu dit dans sa parole. Mon frère, ma sœur, je ne suis pas venu juger, je ne suis pas venu condamner, mais je suis venu réveiller, je suis venu sonner de la trompette. Réveillez-vous, parce que tous nous comparaîtrons devant Jésus-Christ. Tous nous comparaîtrons pour être jugés. Et la Bible nous dit que les anges vont déjà séparer ceux qui sont de Christ et ceux qui ne sont pas de Christ. L'adultère. Vous êtes marié, mais vous avez des relations sexuelles avec une autre personne autre que votre conjoint, que votre conjointe. Vous éprouvez, c'est vrai, ça peut arriver d'éprouver des sentiments pour quelqu'un d'autre. Maîtrisez-vous, priez, invoquez le Seigneur, demandez que Dieu vous fasse grâce de marcher correctement devant lui. L'impudicité, la pornographie, les lectures qui excitent le corps, attention, ce sont des péchés. Même des films, aujourd'hui, nous avons des trucs extraordinaires qui sont vraiment, vraiment dangereux au travers de la télévision. Internet est un outil, j'ai appris que 90% des sites sur Internet sont à caractère pornographique. Nous sommes attaqués de toutes parts. Certains disent que non, c'est normal, c'est la modernité, Dieu va changer. Non, Dieu ne change pas. Ce qu'il a interdit hier, il interdit aujourd'hui. Ce qu'il interdit aujourd'hui, il interdira demain. Attention, mon frère. Attention, ma sœur. Le sexe illicite est interdit dans la Bible. Avoir des relations sexuelles en dehors du mariage. Vous êtes marié, mais vous entretenez d'autres relations sexuelles avec d'autres conjoints. Aujourd'hui, il y a des orgies sexuelles. C'est dangereux. Déjà à l'époque de Paul, dans la communauté de Corinthe, il paraîtrait qu'il y avait un temple où il y avait ces formes d'orgies sexuelles. Et lorsque Paul parle comme ça à la communauté de Corinthe, c'est parce qu'il y a des hommes et des femmes qui ont accepté Jésus-Christ comme Sauveur et Seigneur, mais qui ont encore des penchants pour leur vie passée. C'est-à-dire, par exemple, il est chrétien, mais il a une toute petite statue d'un dieu protecteur étranger. Il est chrétien, il est né de nouveau, il a donné sa vie à Jésus-Christ, mais il a encore du plaisir, il a encore de la joie à regarder des choses qui sont à caractère pornographique. Il aime ça. Il aime ça. Et ce sont comme des secrets dans sa vie. J'ai appris l'histoire au travers d'un témoignage d'un homme de Dieu qu'une femme était venue témoigner auprès de ce monsieur qu'une nuit, elle s'est réveillée, se rendant compte que son mari n'était pas dans le lit. Elle a commencé à chercher son mari et elle a surpris son mari en train de regarder un film pornographique. Et dès que le mari a entendu sa femme, il a changé de chaîne, il a mis une chaîne d'information et il a commencé à se plaindre sur les difficultés, alors qu'il regardait quelque chose d'anormal. Et tous les deux servaient Dieu dans l'église. Attention mon frère, attention ma sœur, Dieu connaît nos vies. C'est vrai que le pasteur peut ne pas connaître notre vie, l'évêque, le berger de la cellule, mais Dieu nous connaît. Et si vous entendez ce message, si vous entendez ce thème, c'est parce que Dieu veut que vous soyez en règle avec lui. Il ne veut pas vous rater. Il ne veut pas vous rater. Il ne veut pas vous perdre. Et je m'excuse, c'est ça que je voulais dire. Il ne veut pas vous perdre. Il veut que vous lui apparteniez totalement. Observez que lorsque Paul écrit aux chrétiens de Corinthe, Paul s'adresse aux chrétiens de cette communauté. Paul ne s'adresse pas aux païens. Ce n'est pas aux païens à qui Paul est en train de parler. C'est à ceux et celles qui ont accepté Jésus-Christ dans leur vie. Mais ils sont à moitié dedans, à moitié dehors. Ils servent Christ et en même temps ils servent d'autres dieux que Christ. Ni les efféminés, les homosexuels. Aujourd'hui, on parle de certaines communautés qui marient des homosexuels, des lesbiennes. Mariage homme-homme, mariage femme-femme. Et j'ai même vu à la télévision un reportage où un homme de Dieu disait que Dieu l'avait créé homosexuel. C'est faux. Dieu ne peut pas créer les homosexuels. Je ne dis pas qu'il faut avoir de la haine contre les homosexuels. Non. Je ne dis pas qu'il faut avoir de la haine. Non, il faut prier, il faut les aimer, il faut intercéder pour eux. Mais dire que Dieu a créé un homme homosexuel, ce n'est pas vrai. Parce que la Bible condamne l'homosexualité. Dieu vous aime, vous qui êtes homosexuel. Et Dieu veut vous sauver, Dieu veut vous délivrer de ce penchant contre nature. Il vous aime, il ne veut pas vous perdre. Voilà pourquoi vous devez entendre la vérité. J'ai même appris que dans certaines communautés en Europe, il est interdit de prêcher ce message. Ben moi, je vais quand même le prêcher. L'homosexualité est un péché. Mais l'homophobie est aussi un péché. Dieu aime tous les hommes. Dieu aime l'homosexuel et il veut le sauver de ce péché. Dieu aime les lesbiennes et il veut les sauver de ce péché. Si vous êtes concerné par ce message, si cette pratique vous concerne, c'est une bonne nouvelle que je suis venu vous annoncer. Dieu est venu frapper à votre porte pour vous dire « Je peux changer votre vie ». Mais ne vous trompez pas, ne dites pas en vous-même « Dieu va me comprendre, Dieu m'a créé comme ça ». C'est faux, c'est faux. Dieu n'a pas créé les homosexuels. Dieu n'a pas plus créé les voleurs. Il n'a pas plus créé les ravisseurs. Il n'a pas plus créé les cupides. Dieu a créé un homme et il veut que cet homme, cette femme, le serve au travers de la personne de Jésus-Christ. Les voleurs, faites attention, les cupides. Aujourd'hui, on entend des types de messages que, par exemple, celui qui vole 50 euros, 50 dollars, est moins coupable que celui qui a volé 1 milliard de dollars ou 1 milliard d'euros. Peut-être selon la justice des hommes, mais selon la justice de Dieu. Le voleur de 50 dollars ou de 50 euros est coupable de la même sanction de mort que celui qui a volé 1 milliard de dollars, 1 milliard d'euros. Attention, mon frère, attention, ma sœur, Dieu ne veut pas que vous soyez perdus. Oui, vous venez à l'église, oui, vous demandez pardon pour vos péchés, mais dès le lundi, vous reprenez votre vie de péché. Votre fortune est basée sur le mensonge. Vous savez, il y a de ces femmes qui acceptent d'être deuxième épouse, troisième épouse, parce que les temps sont difficiles ou je ne sais pas quoi. D'autres qui sortent avec des hommes mariés pour de l'argent, c'est un péché. C'est un péché, attention. Et on retrouve ça aujourd'hui au sein de l'Église. C'est dangereux. C'est pour cela que la Bible parle du royaume des cieux et du royaume de Dieu. Faites partie du royaume de Dieu en abandonnant la vie de péché. Dieu vous aime, Dieu veut vous sauver, Dieu veut vous changer, Dieu veut vous transformer. La Bible dit, ne vous y trompez pas. Ne vous trompez pas vous-même. Dieu connaît votre vie. Même si votre pasteur vous dit, oh, ce que vous êtes en train de faire n'est pas grave. Lisez la Bible et vous allez voir que la Bible condamne ces choses. Mon frère, ma sœur, si ce message vous a touché et que vous voulez crier, Seigneur, sauve-moi. Seigneur, délivre-moi de cette pratique. Seigneur, libère-moi. Seigneur, je te veux comme sauveur et Seigneur personnel dans ma vie. C'est très simple. Baissez la tête dans la prière et répétez ces simples mots après moi. Dites, Père éternel, au nom de ton Fils Jésus-Christ, je viens devant toi. Je te demande pardon. Pardon pour ma rébellion. Pardon pour mes péchés. Pardon parce que j'ai été rebelle, j'ai transgressé ta parole. J'accepte Jésus-Christ comme sauveur et Seigneur personnel. J'accepte Jésus-Christ comme mon seul berger. Je prends l'engagement, aujourd'hui et jusqu'à la fin de ma vie, à toujours suivre Jésus-Christ, tous les jours de ma vie et dans tous les domaines de ma vie. J'invoque l'efficacité du sang de Jésus-Christ sur mon corps, sur mon âme et sur mon esprit. Je crois et je confesse que maintenant je suis pardonné, lavé, purifié, justifié par Jésus-Christ. Au nom de ton Fils Jésus-Christ, j'ai ainsi prié. Amen. Si vous avez fait cette prière, croyez que Dieu vous a entendu. Vous êtes en route pour le ciel. Je suis Raphaël Mambou et le nom de cette émission est Venez à Jésus. Nous nous retrouvons la fois prochaine, toujours sur le même thème, la parabole du filet. Que Jésus continue de vous bénir, que Jésus continue de vous garder. À la fois prochaine. Amen.
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2: Bonjour à tous, je suis Raphaël Mambou, que Jésus vous bénisse, qui que vous soyez, où que vous soyez. Le nom de cette émission est Venez à Jésus. C'est une grâce, c'est un privilège, c'est un honneur de pouvoir vous retrouver encore aujourd'hui autour de la parole de Dieu pour partager un nouveau thème. Vous savez, ce n'est pas parce que nous sommes meilleurs, ce n'est pas parce que nous sommes plus spirituels, ce n'est pas parce que nous sommes plus excellents ou quoi que ce soit, non. Dieu a fait grâce à vous et à moi au travers de Jésus-Christ, et ma prière, comme je le dis dans chaque émission, est que nous puissions au maximum profiter de cette grâce. Avant de commencer sur le nouveau thème, je voudrais d'abord remercier tous les partenaires du ministère Jésus pour tous. Tous ceux qui nous soutiennent dans la prière, qui nous soutiennent financièrement, matériellement, qui nous écrivent, qui nous disent que ces émissions leur font du bien et qu'ils deviennent des partenaires dans notre ministère pour même ne fût-ce que prier. Cela vraiment nous encourage dans la voie dans laquelle nous sommes. Et la deuxième chose, je voudrais remercier Dieu avant de pouvoir entamer le nouveau thème sur le sang de Jésus-Christ. Je voudrais que vous m'accompagniez dans la prière. Prions. Père éternel, merci pour ta parole. Merci pour ce jour. Merci pour ces hommes et ces femmes qui se tiennent près de leur radio, près de leur ordinateur, pour écouter ta parole, Seigneur. Moi aussi, je veux être instruit par toi. Combien de fois tu m'as parlé personnellement aussi au travers de cette émission. Et je voudrais que, Père, que les 30 minutes que nous allons passer ensemble te soient totalement dédié, que tu parles, que tu nous instruises, que tu nous guides dans notre vie de tous les jours, au travers de quelques versets aujourd'hui. Ce n'est que quelques versets peut-être, mais tu changes la vie de beaucoup d'hommes et de femmes. Merci Père, au nom de ton Fils Jésus-Christ. Amen. Le sang de Jésus-Christ. Le sang de Jésus-Christ qui a été coulé, qui a été versé à la croix pour l'humanité. La Bible dit que Dieu a tant aimé le monde qu'il a donné son Fils Jésus-Christ, afin que quiconque croit ait la vie éternelle. Dieu a sacrifié son Fils. Dieu a immolé Jésus-Christ pour le monde entier. Ce que j'aime dans la Bible, c'est que la Bible ne dit pas que Dieu a donné l'Église catholique, l'Église protestante, l'Église kimbanguiste, l'Église je ne sais pas quoi, pour le salut des hommes. Non, il a donné son Fils unique. Il n'y en a pas deux. Il n'a pas deux fils uniques. Il n'a pas trois fils. Il n'a pas quatre fils. Mais il a un Fils unique qui s'appelle Jésus-Christ. Jésus-Christ n'est pas venu dans le monde pour commencer une nouvelle religion, une nouvelle philosophie. Non, Jésus-Christ a introduit le royaume de Dieu, une mentalité différente, une manière de vivre différente. J'aime ce que cet homme de Dieu disait, qui nous a quittés il y a quelques temps en arrière. Jésus-Christ est le seul révolutionnaire qui a payé le prix par son propre sang. En général, les révolutionnaires sacrifient ou c'est la vie des autres. Mais Jésus-Christ est le seul révolutionnaire qui s'est sacrifié. Lisons dans Apocalypse 1, verset 5, il nous est dit ceci. Apocalypse 1, verset 5. De la part de Jésus-Christ, le témoin fidèle, le premier-né des morts et le prince des rois de la terre, à celui qui nous aime et qui nous a délivrés de nos péchés par son sang. Verset 6. Et qui a fait de nous un royaume des sacrificateurs pour Dieu son Père, à lui soit la gloire et la puissance au siècle des siècles. Amen. Là, c'est la version Louis II. Je voudrais lire les mêmes textes maintenant dans la version Darby. Apocalypse 1, verset 5. De la part de Jésus-Christ, le témoin fidèle, le premier-né des morts et le prince des rois de la terre, à celui qui nous aime et qui nous a lavés de nos péchés dans son sang, qui nous a délivrés de nos péchés par son sang, ou qui nous a lavés du péché par son sang. Jésus-Christ délivre les hommes et les femmes du péché à partir de son sang. C'est ce que nous dit la Bible. Donc, une des propriétés du sang de Jésus-Christ est la délivrance du péché. C'est quoi le péché? Le péché, c'est le fait de refuser de croire en Dieu. Et les attributs du péché sont le mensonge, le vol, l'impudicité, le meurtre, l'adultère, l'idolâtrie. Jésus-Christ a la puissance au travers de son sang pour délivrer quiconque vit en dehors du royaume de Dieu. Délivrer peut se définir simplement comme le fait de soustraire quelqu'un à une autorité, d'arracher quelqu'un de quelque chose, le libérer de quelque chose, le racheter, le laver, le purifier. La Bible dit que tous ont péché, tous sont privés de la gloire de Dieu. J'ai péché, vous avez péché, le blanc a péché, le noir a péché, l'américain a péché, l'africain a péché, le sud-américain a péché. Nous sommes par nature des enfants du péché. Parce que nous sommes tous descendants d'Adam et de Ève. Adam, qui fut créé à l'image et la ressemblance de Dieu, a péché, s'est rebellé et a engendré, enfanté des hommes et des femmes qui sont à son image, à l'image du péché, à l'image de la rébellion. Peu importe qui vous soyez, peu importe quelle que soit votre éducation, peu importe votre religion, votre niveau social, votre niveau d'éducation, votre compréhension des choses, peu importe votre percée ou bien votre avancée dans le domaine religieux, philosophique, ecclésiastique, tous nous avons péché, tous nous sommes pécheurs. Il n'y a pas un qui n'ait pas péché. Nous péchons en pensée, nous péchons dans les paroles, nous péchons dans les actes. Et pour cela, nous sommes tous condamnables devant Dieu. Personne n'est saint devant Dieu en dehors de la personne de Jésus-Christ. Nous sommes tous des pécheurs. Cela peut-être vous choque, mais c'est la vérité. C'est ce que dit la Bible. La Bible est très claire, il n'y a pas un homme qui n'a pas péché. Il n'y a pas un homme qui soit saint devant Dieu. Et saint devant Dieu, l'homme et la femme qui a accepté Jésus-Christ comme Seigneur et Sauveur personnel. En fait, il y a la sainteté de Christ passe à la personne. Il faut que nous naissions de nouveau au travers de la personne de Jésus-Christ, pour que nous paraissions justes, saints, sans péché devant Dieu, par la foi que nous avons en Jésus-Christ. Donc, en dehors de Jésus-Christ, il est impossible d'être saint. En dehors de Jésus-Christ, il est impossible d'être délivré du péché. C'est comme programmé dans chaque cellule de notre corps. Nous sommes tous pécheurs, tous privés de la gloire de Dieu. Mais nous sommes tous sauvés par la foi, par la grâce qui se trouve en Jésus-Christ. Donc, si vous avez accepté Jésus-Christ, vous êtes sauvés par la grâce. Vous êtes délivrés du péché par la grâce qui est en Jésus-Christ. Mais si vous n'avez pas Jésus-Christ dans votre vie, vous êtes perdus. Vous êtes un rebelle. Peu importe les œuvres que vous allez faire, peu importe le bien que vous allez faire, c'est une très bonne chose. Mais les œuvres ne sauvent pas. Et ça, la Bible nous le dit plusieurs fois dans le Nouveau Testament. Les œuvres ne sauvent pas. Donc, délivrer, c'est soustraire. C'est arracher. Arracher à quoi ? Arraché à l'emprise des démons, arraché à l'emprise du royaume des ténèbres. Combien de fois ne voyons-nous pas, des fois dans notre propre vie ou bien dans la vie des autres, quelqu'un faire quelque chose de pas mal, il regrette, il se dit, en tout cas ce que j'ai fait est horrible. Mais quelque temps après, il reprend la même chose. Comment expliquez-vous un homme qui n'arrive pas à se débarrasser de, par exemple, de la pornographie? Qui n'arrive pas à se débarrasser du tabac, qui n'arrive pas à arrêter de boire, qui n'arrive pas à arrêter de se mettre en colère, de coucher avec des filles et des hommes à gauche et à droite. Et quand vous lui posez la question, il vous dit « je n'arrive pas à me contrôler ». Pourquoi ? Parce qu'il y a des démons qui ont une emprise sur lui. Mais j'ai une bonne nouvelle pour vous. Jésus-Christ nous aime et nous délivre du péché par le sang. Par son sang. Ce n'est pas le sang de l'Église catholique. Ce n'est pas le sang de l'Église protestante. Ce n'est pas le sang de Raphaël. Ce n'est pas le sang de Paul, le sang de Pierre, de Jean ou de Marc, des premiers chrétiens de l'Église primitive. Non ! C'est le sang de Jésus-Christ qui délivre du péché. Seul le sang de Jésus-Christ a l'autorité, a la puissance de vous délivrer de l'alcoolisme, de vous délivrer du mensonge, de vous délivrer de l'incrédulité, de vous délivrer de la pornographie, du sexe illicite, du tabagisme, de la drogue. Seul le sang de Jésus-Christ, je tiens à l'insister, le sang de Jésus-Christ délivre du péché. Sous toutes ses formes. Aujourd'hui, il y a des péchés qui sont un tout petit peu subtils. Des fois, c'est l'Internet. On est tellement accro à Internet qu'on ne veut rien faire d'autre qu'être sur Internet. Son Dieu, aujourd'hui, c'est Internet. Gloire à Dieu de ce que nous pouvons aujourd'hui apporter l'Évangile au travers Internet. Jésus-Christ, par son sang, a la puissance de vous délivrer d'une emprise par laquelle vous ne pouvez pas vous délivrer vous-même. Un esclave ne peut pas se libérer lui-même. Vous pouvez vous libérer de l'esclavagisme que vous imposent les hommes. Parce que tous les hommes sont égaux. Il suffit de donner les mêmes moyens aux hommes et vous pouvez vous délivrer de ces hommes. Vous pouvez vous soustraire à ces hommes. Mais les démons, non. Les démons sont beaucoup plus forts que l'homme. Satan est beaucoup plus puissant que l'homme, l'homme naturel, je veux dire. Et il n'y a que le sang de Jésus-Christ qui puisse vous délivrer de la main de Satan. Satan est un menteur. Il veut faire croire aux hommes que la religion peut les aider à s'améliorer. Eh bien, c'est faux. Regardez la religion depuis de nombreuses années. Il y a un pays en Europe où deux types de chrétiens, si je puis dire entre guillemets, s'entretuent, se combattent, s'affrontent chaque année. Voilà, c'est ça la religion. Et pourtant, ils se réclament tous être des chrétiens, des protestants et des catholiques qui sont en train de se combattre, qui se font la guerre. Ça, c'est la religion. Mais le christianisme est... Ça, c'est la religion. Mais le christianisme est beaucoup plus qu'une religion.

parce que c'était le journal qui parlait de la France. 4000 personnes mouraient chaque jour, 4000 personnes mouraient par an d'accidents liés à l'alcoolisme. Combien de personnes auraient encore la vie sauve si ces 4000 personnes avaient été délivrées par le sang de Jésus-Christ de ce péché? L'alcoolisme est dangereux. Attention, Jésus-Christ peut vous délivrer de cela au travers de son sang. La pornographie détruit les couples. La pornographie détruit les couples. Mais j'ai une bonne nouvelle, je ne vous condamne pas. Jésus-Christ vous dit ce matin, vous pouvez être libre de ces choses qui vous ont enchaîné depuis de nombreuses années. Si vous venez à Jésus-Christ au travers de son sang, il vous rendra libre. Aujourd'hui est le jour du salut. Aujourd'hui est le jour de la délivrance. Aujourd'hui est le jour de la rédemption pour vous. Donnez votre vie à Jésus-Christ. Donnez votre existence à Jésus-Christ et laissez-le changer toutes choses. Laissez-le créer toutes choses nouvelles en vous. C'est possible de prendre un nouveau départ avec Jésus-Christ. Libéré du péché par le sang de Jésus-Christ. À celui qui nous aime, qui nous a délivrés de nos péchés par son sang. Le verbe est conjugué au passé, pourquoi? Parce que celui qui témoigne a connu la délivrance du péché par Jésus-Christ. On peut être libre, c'est possible d'être libre en Jésus-Christ aujourd'hui et l'être tout le reste de sa vie. C'est possible d'aller de victoire en victoire dans tous les domaines de sa vie. C'est possible. On peut être délivré de l'échec, on peut être délivré de la pauvreté, on peut être délivré de la maladie, on peut être délivré du péché, on peut être délivré de je ne sais pas quoi. L'apôtre Jean qui a écrit ça a dit à celui qui nous aime. D'abord il nous aime, c'est très beau, c'est magnifique, Dieu nous aime, Jésus-Christ vous aime. Et il nous a délivré. Observez, le verbe aimer reste au présent, le verbe délivrer est conjugué au passé. C'est dans le passé. Jésus-Christ nous a délivrés et je suis toujours libre, c'est ce qu'il veut dire. Par le sang de Jésus-Christ. Le sang de Jésus-Christ vous délivre aujourd'hui, vous gardera libre pour toujours si vous le souhaitez. Que c'est merveilleux de vivre libre. Moi en tout cas, je bénis le Seigneur pour cela. Libre de la peur. Libre de la peur d'échouer, libre des échecs, libre de la pornographie, libre du mensonge, libre du sexe illicite, libre de l'alcoolisme, de la colère, de l'occultisme, des malédictions de famille, des malédictions pesant sur les nations, pesant sur l'homme, libre de tout ça par le sang de Jésus-Christ. C'est possible. Dans Hébreux 9, verset 14, combien plus le sang de Christ, c'est merveilleux, le sang de Christ, ils disent pas combien plus l'Église catholique, combien plus l'Église protestante, combien plus l'Église que l'apôtre Jean aurait implanté, que l'apôtre Paul aurait implanté, que l'apôtre Pierre aurait commencé. Non. Combien plus le sang de Jésus-Christ. Le sang de Christ. Qui, par un esprit éternel, s'est offert lui-même sans tâche à Dieu. Purifiera-t-il votre conscience des œuvres mortes, afin que vous serviez le Dieu vivant? La partie qui m'intéresse. Combien plus le sang de Christ vous rendra libre pour servir le Dieu vivant. Afin que vous serviez le Dieu vivant. Le sang de Christ délivre les hommes et les femmes du péché afin qu'ils servent le Dieu vivant. Ce n'est pas l'Église catholique qui délivre pour que vous serviez l'Église catholique. C'est le sang de Jésus-Christ qui délivre pour que vous serviez Dieu. Alléluia.

ce n'est pas qu'on nous délivre par le sang de Jésus-Christ pour servir encore les hommes. Non, pour servir le Dieu vivant, le seul, l'unique, le vrai, le Dieu de la Bible, nous délivre au travers du sang de Jésus-Christ pour que nous le servions lui et lui seul. Combien d'hommes et de femmes sont morts dans le monde pour avoir servi la religion, les intérêts des hommes? Non, nous ne servons pas les hommes, nous devons servir le Dieu vivant. Voilà pourquoi Jésus-Christ dit, venez à moi, vous tous qui êtes fatigués. Vous êtes fatigués de la religion, vous êtes fatigués de l'égoïsme des hommes, venez à Jésus-Christ. Arrêtons de nous concentrer sur la religion ne sauve personne. La religion ne délivre personne. Au contraire, elle ajoute encore des jougs sur nous. Nous sommes appelés à vivre libre en Jésus-Christ. Je ne parle pas de libertinage. Hein? De vivre libre en Jésus-Christ. Mais la religion nous impose des choses que Dieu même n'a même pas pensées, j'allais dire. Combien plus le sang de Jésus-Christ, nous délivre pour nous rendre serviteurs du Dieu vivant. C'est très important. Qui servez-vous, Dieu ou les hommes? J'aime ce que l'apôtre Pierre dira dans le livre des Actes des Apôtres, après qu'il y ait eu la guérison d'un homme, malade depuis 40 ans. Le Sanhédrin les fera asseoir, leur dira de cesser d'enseigner dans le nom de Jésus-Christ, avec le nom de Jésus-Christ. Pierre leur dira, dites, regardez vous-même s'il est convenable de vous obéir à vous, ou plutôt d'obéir aux hommes. C'est vraiment merveilleux. C'est vraiment merveilleux. Jésus-Christ nous délivre par son sang. Et en dehors de son sang, il n'y a pas de salut. En dehors de son sang, il n'y a pas de délivrance possible. C'est merveilleux. Vous voulez servir Dieu. Laissez-vous immerger par le sang de Jésus-Christ. J'allais dire plonger dans le sang de Jésus-Christ. Venez à Jésus-Christ par la foi. Psaume 28, verset 8. Psaume 28, verset 8. La Bible nous dit ceci. Psaume 28, verset 8. J'y suis. 8. L'Éternel est la force de son peuple. Il est le rocher des délivrances de son oint. L'Éternel est le rocher des délivrances. Jésus-Christ, qui est l'Éternel, est le rocher des délivrances. Et nous l'avons vu, il nous aime et il nous a délivrés par son sang. En fait, ce que Jésus-Christ peut faire pour vous, ce que Jésus-Christ veut faire pour vous aujourd'hui, aucun autre homme, de aucune religion que ce soit, ne pourra le faire. Personne ne pourra vous rendre libre. Pourquoi? Parce que eux-mêmes sont esclaves de quelque chose. Moi, je ne peux pas vous délivrer, parce que je n'ai aucune puissance pour vous délivrer. Celui qui m'envoie, c'est celui qui peut vous délivrer, qui s'appelle Jésus-Christ. S'il arrive quelque chose dans votre vie au travers de ma prière, c'est Dieu qui fait quelque chose, ce n'est pas moi. Même s'il me remet l'autorité, la puissance de guérir les malades en son nom, ce n'est pas moi qui guéris, c'est Jésus-Christ. Je ne suis que son ambassadeur. Je ne suis que son envoyé, tel que lui il a été envoyé par le Père, il m'a envoyé vers vous. Mais c'est lui qui délivre, c'est lui qui sauve, c'est lui qui bénit, c'est lui qui guérit, c'est lui qui élève et c'est lui qui donne la rédemption. Nous devons toujours nous souvenir de cela, que Jésus-Christ est celui qui délivre, le rocher des délivrances. Le rocher des délivrances s'appelle Jésus-Christ.
au moment où nous sommes en train de finir ce message. Je ne sais pas ce qui traverse votre esprit en ce moment. Je ne sais pas ce que vous êtes en train de vous dire en ce moment. Mais laissez-moi vous dire que demain ne vous appartient pas. Aujourd'hui est le jour du salut. Aujourd'hui est le jour de la rédemption. Aujourd'hui est le jour de la délivrance. Vous n'avez peut-être jamais donné votre vie à Jésus-Christ. Ou vous l'avez fait et que vous vous êtes un tout petit peu écarté. Jésus-Christ vous dit, je vous aime et je veux vous délivrer aujourd'hui. Je veux vous rendre libre. Je veux vous arracher au royaume de Satan. Je veux vous soustraire au royaume de Satan. Je veux vous racheter du royaume de Satan pour vous emmener dans mon royaume d'amour, dans mon royaume où vous allez vivre en paix avec Dieu. Mon frère, ma sœur, ne résistez pas à l'appel de Dieu aujourd'hui. Peu importe qui vous soyez, peu importe ce que vous avez fait, Dieu vous aime. Et s'il a permis que vous entendiez cette émission aujourd'hui, c'est parce qu'il veut faire quelque chose encore avec vous. Si c'est votre désir, si c'est votre prière de donner votre vie à Jésus-Christ, baissez simplement la tête dans la prière et répétez ces quelques mots après moi. Dites, Père éternel, j'ai entendu ta prière, j'ai entendu ta parole. Je viens devant toi au nom de Jésus-Christ. J'accepte Jésus-Christ comme mon Seigneur et mon Sauveur personnel. J'invoque le sang de Jésus-Christ dans ma vie. Je me mets sous la puissance du sang de Jésus-Christ, afin que le sang de Jésus-Christ me délivre du péché, me délivre de la mort. Je m'engage maintenant et pour le reste de ma vie à marcher derrière Christ, à rester sous la puissance du sang de Jésus-Christ. Je m'engage aujourd'hui à être un chrétien. Je dis non aux œuvres des ténèbres. Je dis non aux œuvres de l'ennemi. Et je dis oui au Saint-Esprit. Aujourd'hui est le jour où Jésus-Christ m'a délivré du péché. Aujourd'hui est le jour où je suis devenu une nouvelle créature. Et je m'engage maintenant à marcher en nouveauté de vie. Au nom de ton Fils Jésus-Christ, j'ai ainsi prié. Amen. Si vous avez fait cette prière, croyez que par la foi, toutes choses sont devenues nouvelles. Et maintenant, laissez-moi prier pour vous. Père, je te présente ces hommes et ces femmes qui ont fait cette prière d'acceptation. J'invoque encore une fois le sang de Jésus-Christ dans leur vie, dans chaque domaine de leur vie. Et au nom de Jésus-Christ, je proclame que ces hommes sont libres du péché, sont libres de ce qui leur retenait de te servir. J'ordonne à Satan et à ses démons de retirer leurs griffes de la vie de ces hommes. Car maintenant, ce sont des créatures qui appartiennent à Jésus-Christ et elles n'ont pas le droit de les toucher. Au nom de ton Fils Jésus-Christ, j'ai ainsi prié. Amen. Croyez par la foi que vous êtes une nouvelle créature. Si vous avez besoin de prières, si vous avez besoin de conseils, si vous avez besoin d'être orienté, dirigé vers une église vivante, basée sur la parole de Dieu, vous pouvez joindre notre ministère, le ministère Jésus pour tous. Si vous avez besoin de réécouter ces messages, de commander ces messages, vous pouvez joindre notre ministère, le ministère Jésus pour tous, au plus 243 819 910 910. Je le répète, au plus 243 819 910 910. Je suis Raphaël Mambou, le nom de cette émission est Venez à Jésus. Nous nous retrouvons la fois prochaine sur le même thème, le sang de Jésus. Que Jésus continue de vous bénir, que Jésus continue de vous garder. Nous nous retrouvons la fois prochaine. Amen.

En ce qui concerne l'israélologie, nous avions commencé à faire un état des lieux, c'est-à-dire essayer de discerner ce qu'a été la doctrine traditionnelle de l'Église par rapport à Israël tout au long des siècles. Et donc là, nous avions vu d'abord l'époque ancienne, l'époque de l'Église ancienne, et maintenant nous allons voir donc ce qui concerne une époque un peu plus récente. En fait, ce qui apparaît dans la tradition chrétienne d'une manière générale, c'est l'idée d'une séparation, de prendre des distances vis-à-vis d'Israël. Et depuis Nicée, notamment, l'Église est bâtie sur une théologie anti-juive et en même temps sur une interprétation non littérale de l'Écriture, le rejet justement de l'interprétation littérale de l'Écriture, sans laquelle la dite théologie juive est impossible. Autrefois, pendant la première période, donc la période pré-nicéenne de l'Église, la question qui se posait était celle-ci: quelle est la place des chrétiens, des païens dans l'Église? Aujourd'hui, et depuis Nicée, c'est la question inverse qui se pose: quelle est la place des juifs dans l'Église? Par exemple, l'expression qui est devenue maintenant universelle, Ancien Testament, Nouveau Testament, est la première manifestation de cet anti-judaïsme chrétien. Et aujourd'hui, on a du mal même à percevoir qu'il puisse y avoir une connotation négative dans ces deux termes, Ancien et Nouveau Testament. En fait, c'est Irénée de Lyon qui, dès le 1er siècle, a été le premier à employer cette expression, qui, en quelque sorte, définissait deux sphères tout à fait différentes. L'Ancien Testament, c'est donc ce qui est caduque, ce qui est dépassé, ce qui est donc dépourvu de valeur. Hein, c'est ancien, donc ça n'a plus d'intérêt. Et c'est tout juste bon pour les Juifs. Le Nouveau Testament, c'est au contraire positif, c'est ce qui est nouveau, ce qui est l'héritage des chrétiens. Et cette manière de raisonner se trouve au niveau du chrétien moyen, qui, d'abord, de notre temps, lit de moins en moins la Bible en général, et de moins en moins l'Ancien Testament. Au plus, lit-on le Nouveau Testament, mais l'Ancien Testament est considéré justement par beaucoup de chrétiens moyens dans les églises comme quelque chose de totalement dépourvu d'intérêt. Il faut dire que les liturgies des grandes églises contribuent justement à faire, à donner cette impression. Et il y a en général, n'est-ce pas, une lecture de l'Ancien Testament qui introduit la lecture du Nouveau Testament. Et l'homélie est toujours tirée des évangiles ou des épîtres, très rarement de l'Ancien Testament. En fait, l'expression Ancien Testament, qui renferme justement cette réalité pour les Juifs, se retrouve aussi, même jusque dans les chaires de théologie, depuis le haut de l'échelle jusqu'au bas de l'échelle, le professeur d'Ancien Testament dans une faculté de théologie, et quelqu'un qui finalement n'est pas très, comment dirais-je, dangereux, pas très intéressant, parce que il ne touche finalement à que des choses du passé, des choses historiques, qui finalement sont sans valeur théologique. On ne construit pas de théologie à partir de l'Ancien Testament. Et par conséquent, l'assimilation peuple d'Israël, peuple juif, ça veut dire religion passéiste, sans valeur, sans intérêt, est quelque chose qui rime avec Ancien Testament. Par exemple, un hébraïsant sera ipso facto considéré comme un spécialiste de l'Ancien Testament. Quelqu'un qui s'occupe de la civilisation juive, de même,
Et on ne veut pas prendre en compte le fait que le Nouveau Testament est aussi un livre juif, au même titre que ce que l'on appelle l'Ancien Testament. Et c'est pourquoi, finalement, l'expression « Ancien Testament », qui est fausse, bibliquement parlant, parce que jamais la Bible, enfin, l'Écriture, ce que Jésus appelait l'Écriture, qui était sa Bible, c'était la Bible de Jésus, c'était la Bible des apôtres, la seule. Jésus a dit d'une manière très claire que cette Écriture-là ne peut pas être anéantie, qu'il ne passerait pas un seul iota et un seul trait de lettre que tout ne soit accompli. C'est à cette Écriture, à ces Écritures, que Paul se réfère constamment. C'est sur elles qu'il appuie les affirmations qui sont les siennes. Et par conséquent, même l'Épître aux Hébreux, et je dirais peut-être même surtout l'Épître aux Hébreux, qui, comme nous l'avons vu la dernière fois, est détournée de son but, n'est-ce pas, d'une manière absolument incroyable, scandaleuse. On oublie qu'elle est écrite à des Juifs, et c'est la raison pour laquelle on évite d'employer l'expression Épître aux Juifs, mais qu'on emploie l'Épître aux Hébreux, parce que justement, Hébreux, c'est vraiment quelque chose d'ancien, de passé, de dépassé, même par rapport à la Bible elle-même. Puisqu'à partir de l'époque de la monarchie, à partir de l'époque de David, le terme hébreu n'est plus employé pour parler du peuple d'Israël. Par conséquent, on est vraiment là dans quelque chose de passéiste. Et l'expression « Ancien Testament » devrait être, en fin de compte, abolie, prescrite du vocabulaire chrétien, ne serait-ce que par égard justement à nos amis juifs, pour lesquels justement cette expression est injurieuse. Ça, il faut bien le savoir, il faut bien le comprendre. Parler d'Ancien Testament à un juif, c'est automatiquement lui faire injure. C'est évident. C'est ce qui est le plus étonnant, c'est justement de constater que dans le monde chrétien, on est tellement de mal à voir ce que justement l'expression Ancien Testament puisse avoir de désobligeant pour un juif. C'est Eusèbe de Césarée, le premier, qui dans son histoire ecclésiastique, écrite sous Constantin, considère, comme nous avons vu cela déjà quand nous avons parlé du millénium, que l'avènement de l'empereur et sa conversion au christianisme correspond à l'établissement du royaume de Dieu sur la terre. Le monde est devenu chrétien, nous sommes donc entrés dans le millénium. Par conséquent, on n'a plus besoin des juifs. Et là, justement, il faut bien comprendre la relation étroite qu'il y a entre l'antijudaïsme chrétien et l'amillénarisme, la négation du millénium. Nous avons vu cela quand nous avons étudié justement l'amillénarisme. L'amillénarisme conduit automatiquement à l'antijudaïsme. Parce que justement, dans ce royaume de Dieu qui vient de s'instaurer, les Juifs sont un corps étranger, sont une épine qui, non seulement sont des gens dont on n'a plus besoin, mais qui sont gênants. Il faut donc les rejeter et les remplacer. Eusèbe est donc le premier à rejeter officiellement cette notion du millénium. Et en fait, c'était déjà Origène d'Alexandrie qui avait un petit peu déjà ouvert ce chemin-là. Eusèbe était un élève d'Origène. Hein, c'était un adepte de l'école d'Alexandrie. Pour Eusèbe, d'ailleurs, la seule tradition exacte, c'était celle qui venait d'Alexandrie, et il était donc très en opposition avec la tradition d'Antioche, vous savez, c'est le premier siècle de l'Église, c'était cette opposition entre les deux écoles, l'école d'Alexandrie et l'école d'Antioche. Origène, justement, était un adepte, et on le sait, de l'interprétation allégorique. Origène était le maître de l'allégorie. Et pour lui, donc, il est le premier à faire l'équation entre Église et Israël. Là où la Bible écrit Israël, il faut comprendre, nous dit Origène, Église. Et la lecture allégorique de l'Ancien Testament,
je mets l'Ancien Testament entre guillemets, n'est-ce pas, la lecture allégorique qui voit justement dans les prophéties relatives à Israël des prophéties qui concernent l'Église est quelque chose que l'on doit directement à cette école ultra-allégoriste, pour ne pas dire hyper-allégoriste, qui était celle d'Alexandrie, sous la direction d'Origène en particulier. En fait, Origène, comme la plupart des pères de l'Église de cette époque-là, étaient des philosophes, des gens qui étaient imbus de la philosophie grecque et qui essayaient de réconcilier l'Évangile avec la philosophie grecque, pour deux raisons. La première, justement, dans un souci d'évangélisation et d'apologétique, dans la mesure où la philosophie grecque était l'idéologie dominante du monde romain, il s'agissait de démontrer que, somme toute, l'Évangile n'était pas en opposition avec les philosophes, mais au contraire, le véritable accomplissement. Et ainsi, on avait un levier important dans l'évangélisation du monde romain, et notamment des élites. Ensuite, deuxième raison, parce que eux-mêmes, étant des gens qui étaient épris de cette philosophie-là, éprouvaient pour eux-mêmes le besoin, justement, de réconcilier cette philosophie avec l'Évangile, qui était tellement différent de cette philosophie, comme on le voit dans ce que Paul écrit aux Corinthiens, n'est-ce pas, la sagesse du monde et la sagesse de Dieu, que pour eux, c'était une tension qui était quasiment insupportable. L'Alexandrie a toujours été un grand centre de philosophie, et il est donc en quelque sorte compréhensible, mais non pas logique, n'est-ce pas, que des philosophes de l'endroit aient cru devoir faire cette synthèse. Et alors on assiste à ce glissement absolument extraordinaire, où la philosophie d'Aristote et de Platon, et la philosophie néoplatonicienne qui en a découlé, prend la place justement de, entre guillemets, l'Ancien Testament, comme préparatio evangelica. L'apologétique des apôtres vis-à-vis des juifs, quand ils évangélisaient les juifs, comme on le voit le jour de la Pentecôte, c'était de dire avec l'apôtre Pierre, ceci c'est ce qui a été écrit par le prophète. Ce que vous voyez, ce que nous vous annonçons, c'est ce qui a été annoncé par les prophètes. Par conséquent, les réalités, les faits, les grands faits de l'Évangile accomplissent les prophéties bibliques. Ça, c'est l'apologétique du Nouveau Testament. Bon. Pour les Grecs, pour les non-juifs, dire Jésus, dans sa mort et dans sa résurrection, dans sa glorification, accomplit les prophéties et les promesses faites aux juifs, ça ne veut rien dire. Et alors, justement, dans la mesure où pour les apôtres, les Écritures et les prophéties notamment étaient une préparation évangélica, une préparation à l'Évangile, eh bien, on évacue maintenant l'Écriture, l'Ancien Testament, qualifié maintenant d'Ancien Testament, pour remplacer l'Écriture par la philosophie. La philosophie est en fait la véritable préparation évangélica. Alors vous avez des centaines, voire des milliers de pages écrites par les différents pères de l'Église, en toute cette période des pères, n'est-ce pas, qui reprend en long, en large et en travers ce thème, n'est-ce pas, avec de nombreuses variantes, de nombreux anciennes, mais finalement c'est toujours la même pensée. Alors, on sait que Eusèbe de Césarée, dans ses outrances, est allé très très loin. Origène est allé très très loin dans ses outrances. Notamment, il avait une eschatologie qui n'était pas claire. Il croyait, vous le savez, à la réconciliation finale. Il croyait que, à la fin, le diable lui-même serait sauvé et pardonné. Bon, c'était ce qu'on appelait la réconciliation finale. Bon, l'Église officielle a, en quelque sorte, condamné Origène comme hérétique. Mais même si elle a condamné les aspects les plus outranciers du système d'Origène, la grande Église, l'Église officielle, a adopté l'essentiel de son système.
Et ce système, il a été appliqué, évidemment, ce système d'allégorisation, il a été appliqué en ce qui concerne les prophéties bibliques en relation avec Israël. D'ailleurs, c'est très intéressant de noter que Eusèbe lui-même accusait ceux qui n'étaient pas d'accord avec lui, qui n'étaient pas d'accord avec son système, d'être juifs. C'était l'injure suprême dans sa bouche. Telle doctrine qu'il désapprouvait était une doctrine juive. Et quand on avait dit ça, quand Origène avait dit ça, il avait tout dit. Enfin, c'était l'excommunication en bonne et due forme. En fait, c'est peu ou prou ce qu'on retrouve aujourd'hui dans certains milieux. Et on ne se rend pas compte, justement, que contrairement à ce que affirmait Origène, la crédibilité du christianisme vient justement de ce qu'elle accomplit littéralement les prophéties, entre guillemets, de l'Ancien Testament. Et c'est pourquoi toutes les tentatives d'évacuer l'Ancien Testament, que ce soit le gnosticisme de Marcion au IIe siècle, que ce soit donc ici les différents systèmes issus du système d'Origène, parce que finalement, ces systèmes, on les retrouve jusqu'à nos jours, avec des variantes. Mais le système d'Origène, il est plus florissant que jamais dans les églises, par rapport à Israël en particulier. Bon, on le retrouve maintenant avec une nouvelle jeunesse et une nouvelle vigueur sous l'influence de la théologie palestinienne que nous avons examinée ces derniers temps, n'est-ce pas ? Et que ce soit donc Marcion, que ce soit Origène ou que ce soit Arafat, à partir du moment où ils délégitimisent les prophéties, ne serait-ce qu'en faisant une lecture allégorique comme Origène, eh bien, ils sapent la crédibilité du christianisme. Et un des grands problèmes de ce temps, justement, un des grands problèmes de l'incroyance de ce temps, c'est que, justement, le christianisme apparaît de plus en plus comme un électron libre qui ne repose sur rien. Bon. La philosophie de Platon et d'Aristote, elle est l'apanage de quelques spécialistes, de quelques philosophes fumeux, n'est-ce pas ? Mais demander à l'homme de la rue ce qu'il pense de Platon, ce qu'il connaît d'Aristote, Et c'est même pas la peine d'épiloguer, quoi. Hein. Donc, il est évident que dire aujourd'hui à l'homme de la rue le christianisme est cohérent avec Platon, il va partir d'un grand éclat de rire. Il ne croit pas davantage en Platon que dans l'Évangile. Bon. Et pour cause. Si l'Évangile vient de Platon, Platon étant complètement déconsidéré, pourquoi croirait-on davantage à l'Évangile ? Bon, si l'Évangile dépend justement d'une relecture palestinienne de l'histoire biblique, Arafat a beau être populaire dans la population, il n'est populaire que dans la mesure où il s'en prend à Israël. À partir du moment où les Arabes s'en prennent à nos pays, c'est autre chose. Ce qui est résistance légitime et qu'on admire quand des kamikazes tuent des Israéliens, des enfants et des femmes israéliens, devient tout simplement un crime horrible et monstrueux quand on tue nos techniciens à Karachi. Bon. Alors, le palestinisme a quand même assez vite sa limite. Et voilà, justement, ici, on a fait cette faute qui était celle d'Origène, de croire que, justement, déjudaïser l'Évangile serait une manière de le rendre plus accessible aux non-juifs. Eusèbe, nous avons dit, reprend cette idée. Et Eusèbe aussi reprend à son compte l'idée gnostique qui court partout dans le christianisme aujourd'hui, d'un royaume de Dieu qui serait uniquement intérieur dans les cœurs. Ça, c'est une idée, si vous voulez, qui est tellement ancrée dans le christianisme qu'on ne se rend même pas compte aujourd'hui qu'elle est anti-biblique. Vous n'aurez pas un seul verset du Nouveau Testament, ni dans les évangiles, ni dans les épîtres, qui appuie cette idée d'un royaume qui ne serait qu'un royaume dans les cœurs. Alors, je sais bien qu'on nous citera le texte de Jésus quand il nous est dit, n'est-ce pas, des jours viennent, vous voudrez voir un de ces jours du Fils de l'homme, et alors, je vous dis, n'allez pas ici, n'allez pas ailleurs,
car le royaume de Dieu est en vous. Bon, le seul problème, c'est que cette traduction n'est pas juste. Quand on retraduit cette phrase en hébreu, c'est « Amalchut bekir bechem ». Et ça, c'est une citation du prophète Sophonie. « Réjouis-toi, fille de Sion, car je viens habiter au milieu de toi. » Bekir Becha. Donc le royaume de Dieu est au milieu de vous parce que le roi est au milieu de vous. Il habite au milieu de vous. C'est-à-dire parmi vous, mais pas dans vos cœurs. Et justement, les traducteurs, conditionnés qu'ils sont par Euseb, continuent à faire cette faute dans les traductions, même celles que nous utilisons. Le royaume de Dieu est en dedans de vous, donc dans vos cœurs. C'est le seul texte que l'on peut invoquer en faveur de cette théorie et de cette thèse, et encore une fois, nous avons vu que, au point de vue strictement linguistique, elle est intenable au point de vue de la traduction. C'est ça ? Mais encore une fois, nous sommes tellement habitués à considérer que le royaume de Dieu est tout simplement un royaume intérieur, qu'il suffit de voir l'hymnologie, les chants, les cantiques, qui reprennent ce thème d'un royaume dans les cœurs, d'un royaume intérieur. Alors, ça ne veut pas dire, évidemment, qu'il n'y ait pas quelque chose d'intérieur dans l'Évangile, bien sûr que l'Évangile est quelque chose qui doit pénétrer les cœurs, mais ça n'est pas le royaume. C'est pas parce que justement nous avons à intérioriser, à avoir toute une vie intérieure profonde, que c'est à confondre avec les choses dernières, avec le royaume de Dieu. Alors, à partir du moment où nous avons reçu l'Évangile, à partir du moment où nous sommes nés de nouveau, à partir du moment où nous nous sanctifions en prenant au sérieux l'Évangile, eh bien, ça y est, le royaume de Dieu est là. Et par conséquent, nous n'avons rien d'autre à attendre que la mort qui va, en quelque sorte, mettre en évidence tout ce que cette vie nouvelle que nous avons reçue dans notre cœur va manifester. Alors, il n'est pas question ici de dire, évidemment, que la mort du chrétien n'est pas quelque chose qui l'amène dans une situation tout à fait bonne. C'est meilleur, dira l'apôtre Paul, aller avec le Seigneur est infiniment meilleur pour moi que de rester ici. C'est un fait. Mais encore une fois, ça n'est pas le royaume. Ça veut dire qu'au-delà de ces choses, il y a une autre réalité. Une réalité que, justement, la Bible appelle le royaume. Et ce royaume, qu'on le veuille ou non, il a un roi, le roi d'Israël. C'est Jésus. Jésus, le roi d'Israël. Le roi des Juifs, comme l'avait dit Pilate sur la croix, ce qui gênait énormément ceux qui voyaient ça, juifs et non-juifs. N'écrit pas « il est le roi des Juifs », écrit « il a dit qu'il est ». Et voilà. Pilate a dit « ce que j'ai écrit, je l'ai écrit ». Et je relisais dernièrement, justement, je réétudiais à fond les textes où il est question, de, par exemple, dans l'Ancien Testament. Peut-être un jour je ferai une étude là-dessus, je ne sais pas si c'est possible, n'est-ce pas? Mais les textes de la Genèse, notamment, les promesses faites à Abraham. Et il m'est apparu une chose que je n'avais jamais vue jusqu'alors, n'est-ce pas? C'est que si Dieu promet à Abraham deux choses, d'une part une descendance, d'autre part une terre. Dieu promet aussi à Abraham et à ses descendants, c'est-à-dire à Isaac, Jacob et Joseph, puis Moïse et puis David, n'est-ce pas, une expansion politique, sociopolitique universelle. Ça, c'est indéniable quand on reprend les textes de la Genèse. Et on est tellement conditionné, je suis tellement conditionné moi-même, par, justement, cette intériorisation du royaume, que je viens juste de me rendre compte de cette réalité qui saute aux yeux. Et je me disais, oh là là là, mais on peut pas écrire ça, on peut pas. On peut pas dire ça aujourd'hui dans le monde chrétien. On se ferait lapider, on se ferait rejeter. Et pourtant, on retrouve ça dans l'alliance avec Abraham, tu seras le père d'une multitude de peuples, d'une multitude de nations, d'où le nom d'Avram qui devient Abraham, le père d'une multitude de peuples, pas seulement le père du peuple, mais d'une multitude. C'est pas ? Toutes les nations de la terre seront bénies en toi. Comment seront-elles bénies ?
Parce que justement, tu domineras sur eux, ta descendance dominera la porte de ses ennemis, c'est ce que dit Laban et Bethuel à Rebecca quand elle s'en va pour épouser Isaac. C'est la prophétie du Shiloh. La tribu de Juda, par son chef, le Messie, le Shiloh, dominera sur les peuples païens. Enfin, c'est. Et vous retrouvez ça dans l'alliance avec David, l'alliance de Nathan, quand Nathan vient annoncer à David que le Seigneur lui bâtira une maison, et il lui rendra son nom grand comme celui de tous les rois de la terre, n'est-ce pas? Salomon, au psaume 72, sa domination s'étendra sur la terre entière, etc. C'est indiscutable. Ou alors, justement, si on veut refuser absolument cette chose-là, on est obligé d'allégoriser. Et de dire, bon, ben ça, on ne peut pas prendre ça au sens politique, il faut prendre ça au sens spirituel, d'une influence Jésus qui règne sur les cœurs. Et puis on retombe justement dans cette idée du royaume dans les cœurs. Et c'est le système de Zeb. Il n'y a pas à attendre justement une domination universelle du Seigneur, et par conséquent par l'intermédiaire de son peuple. Simplement, justement, un certain nombre de gens décident de lui donner leur cœur dans le monde entier. Il y aura des gens du monde entier qui se tourneront vers Jésus, qui seront chrétiens. Ben, c'est ça, le royaume de Dieu. Jésus est le roi de ces cœurs-là. Bon, je ne dis pas que ce soit absolument faux, que déjà, comme nous pouvons dire, comme chantons, il est notre roi, etc. Bon, c'est vrai. Mais ce n'est pas le royaume. C'est une situation transitoire. C'est une marche vers le royaume, mais ce n'est pas encore le royaume. Or, justement, on veut nous faire prendre ça pour le royaume, pour quelque chose qui est déjà arrivé. Et voilà, donc, c'est cette idée que le royaume de Dieu, la croissance du royaume de Dieu, est proportionnelle de la croissance de l'Église, puisque c'est l'Église qui est Israël dans son ensemble. Et alors, on arrive maintenant à cette idée que le millénium, l'idée du millénium, est une hérésie juive, dixit Euseb. Prenant, d'ailleurs, il se rend bien compte qu'il est en cela en opposition avec les apôtres et avec les premières générations qui, elles, au contraire, croyaient véritablement en un millénium au sens propre du terme, n'est-ce pas? On trouve ça déjà aussi chez Justin dans le fameux dialogue, la première disputation avec Tryphon, on a déjà vu ça. L'idée que le Seigneur a aboli cette promesse qui avait été faite à Israël, c'est ce que défend Justin, qui était aussi un adepte des philosophes, c'est pas devant Tryphon. C'est une idée tout à fait farfelue, et que les païens ont pris la place d'Israël. Donc c'est eux, nous dit Justin, qui hériteront avec les patriarches, les prophètes, de tout ce qui est premier Israël, y compris de la Terre Sainte et y compris de Jérusalem. Justin croit à une reconstruction terrestre de Jérusalem, mais de cette Jérusalem, les Juifs seront exclus et les chrétiens, le nouvel Israël, eux seuls auront droit d'y être, avec l'exception des patriarches et des prophètes, et des justes de l'Ancien Testament. Mais tous les juifs de son temps, et tous les juifs qui viendront après lui, en seront ipso facto exclus. On ne peut mieux illustrer justement ce qu'est la théologie de la substitution, la théologie du remplacement. Bon, ce qui est intéressant, c'est de noter à ce sujet la réflexion de l'Irénée de Lyon, dans les années 70-80 du IIe siècle. On est à la troisième génération après les apôtres, avec Irénée, n'est-ce pas ? Irénée est lui-même un disciple de Polycarpe, qui lui-même était un disciple de Jean. Et Irénée met en garde, il dit, on n'a pas le droit, c'est son expression, de regarder par-dessus l'épaule des apôtres pour corriger leur copie. Car après tout, qui sommes-nous, nous, qui vivons deux générations après les apôtres? Qui sommes-nous pour dire qu'ils se sont trompés? Qui sommes-nous pour dire que, sur tel point, ils étaient encore englués dans une vision judaïsante des choses?
et qui sont venus en quelque sorte pour corriger leurs écrits. Et Irénée plaidait pour une prise au sérieux de tous les écrits des apôtres, y compris ce qui concernait justement l'eschatologie, même si, comme on a vu, que déjà, lui, il avait introduit aussi une différence entre l'Ancien et le Nouveau Testament. Mais par contre, il défendait à fond l'idée du millénium. Et aujourd'hui, si vous prenez par exemple une traduction comme la TOB, la traduction œcuménique de la Bible, si vous lisez les introductions, souvent d'ailleurs épouvantables, qu'il y a dans l'édition complète, que je ne vous recommande pas, eh bien, cette idée est exprimée. Bon, les apôtres qui montaient au temple, par exemple, au moment de la guérison du paralytique de la belle porte, il faut constater, dit une note de la taupe, que les apôtres étaient encore marqués par le judaïsme dont ils ne s'étaient pas encore totalement dégagés et qu'ils continuaient encore à fréquenter le temple, quoi, pour un temps. Bon, ça n'allait pas durer, heureusement, n'est-ce pas? Et la présentation, l'introduction au livre des Actes nous dit que justement, eh bien, on voit au travers du livre des Actes l'Église qui est d'abord engluée dans toutes les traditions juives, s'en dégager peu à peu pour devenir justement l'Église universelle. Bon. Ça veut dire que les apôtres étaient encore imbus de préjugés, de superstitions juives, et dont le Saint-Esprit les a dégagés peu à peu, dont l'Église a été dégagée bien après la mort des apôtres, finalement, on est dans un système romain. Et à partir du moment où les protestants reprennent cette idée, ils la reprennent, ils ne se rendent pas compte qu'ils retournent au système romain, à savoir qu'il y a une tradition, n'est-ce pas, et que le Saint-Esprit conduit l'Église dans une appréhension de plus en plus grande de la vérité par la tradition. C'est ça l'idée catholique de la tradition. C'est que, finalement, l'Écriture est une tradition à un certain moment de son histoire, mais qu'on ne peut pas rester figé sur la tradition de l'Écriture parce qu'elle est limitée à une certaine époque. Donc, c'est pourquoi on emploie l'expression « Église primitive », et c'est pour ça que je refuse cette expression. Je préfère celui d'Église ancienne, parce que « Église primitive » signifie que cette Église est encore dans les premiers stades de son développement. Et qu'elle a encore bien des choses à apprendre. Alors on emploie évidemment le texte de Jésus, le Saint-Esprit, j'ai encore bien des choses à vous dire que vous ne pouvez comprendre maintenant. Quand le Saint-Esprit sera venu, l'Esprit de vérité, il vous conduira dans toute la vérité. Bon. Par conséquent, le ministère romain, le magistère romain, grâce à l'assistance du Saint-Esprit, qui ne s'est jamais démenti tout au long des siècles, a conduit l'Église de son état d'Église primitive, infantile, naïve, n'est-ce pas, à une connaissance et une compréhension toujours plus grande de la vérité. Bon. Quand les protestants, n'est-ce pas, reprennent cette idée que l'Église primitive, entre guillemets, avait besoin de se dégager de sa gangue juive, et qu'ils l'ont fait après la mort des apôtres, finalement, grâce à des gens justement comme Justin, comme les pères de l'Église, finalement, c'est quand même aberrant de voir que en fait, les églises issues de la Réforme continuent à se référer aux pères de l'Église. Alors que les pères de l'Église sont en fait les fondations mêmes du système romain, du système que la Réforme a rejeté. Ce qui montre jusqu'à quel point, justement, l'Ecclesia Reformata et Reformanda, ça veut dire la Réforme est toujours à faire, la Réforme n'est pas achevée, c'est une évidence. C'est une évidence même. Et bon, autre point, alors maintenant, autre étape très importante dans cette dérive, c'est Nicée. Nicée, donc, avec Constantin, bon, on est ici à la même époque, voyez-vous, Origène, on est un petit peu avant, Eusèbe, on est en plein dans la période de Constantin, et Nicée, évidemment, c'est l'apogée du constantinisme. Bon, vous savez à quel point je suis nicéen en ce qui concerne la doctrine, en ce qui concerne le symbole de Nicée, n'est-ce pas, que je considère comme un chef-d'œuvre inégalable et inégalé de résumé de la doctrine. Mais si l'apport de Nicée dans ce domaine a été absolument décisif et absolument essentiel, eh bien, sur le plan justement de l'israélologie, Nicée a été une véritable catastrophe. À Nicée, il y avait un autre enjeu, bien sûr celui de l'unité de l'Église,
menacée par le schisme arien, ça on le sait, quand on étudie l'histoire de l'Église, on l'a vu, mais aussi c'était de savoir qui allait avoir le leadership dans l'Église. Ça, c'est une question évidemment beaucoup moins triviale, beaucoup plus triviale, beaucoup moins noble, et par conséquent beaucoup moins mise en avant. C'est pas... Mais cette question était loin d'être seconde pour les pères de Nicée. Autre remarque très intéressante quand nous parlons de Nicée, c'est qu'à Nicée n'ont été invités que des évêques non-juifs. Tous les évêques juifs ont été soigneusement oubliés. Ça n'est pas innocent, vous le pensez bien. Parce que justement, c'était l'enjeu de Nicée. Jusqu'alors, le leadership de l'Église, même si ça s'était considérablement affaibli, était quand même encore théoriquement celui de l'Église juive. Bon, il y avait encore des églises judéo-chrétiennes. Il y avait encore, notamment justement en Syrie, en Transjordanie, voire même en Asie mineure, des gens qui marquaient justement par leur emprise. Vous savez que même du temps de Jérôme, un peu plus tard, n'est-ce pas, il y avait encore un évangile en hébreu. Eusèbe d'ailleurs le connaissait, il s'en est inspiré, etc. Bon. D'ailleurs, un des grands reproches qu'on faisait dans l'affaire à cette église, c'était justement qu'elle lisait l'évangile en hébreu. C'était une hérésie grave, bien sûr, que de lire l'évangile en hébreu, vous le comprenez, ça tombe sous le sens. Bien. Maintenant, il y avait un autre problème aussi qui était sous-jacent, c'était le problème de la date de Pâques. Ce qu'on appelait le problème des quadrodécuments. C'est une querelle de l'Église primitive qui nous semble absolument loufoque et sans objet. Bon. Très vite, les premiers chrétiens, bien sûr, se sont mis à fêter les fêtes juives avec aussi la signification nouvelle qu'elles avaient. Pâques n'était pas seulement le souvenir de la sortie d'Égypte, mais aussi le souvenir de la mort et de la résurrection de Jésus. Pentecôte n'était pas seulement la fête des moissons, mais également le souvenir de la descente du Saint-Esprit. On associait donc aux événements historiques de la première alliance les événements historiques de la deuxième alliance, et c'était tout à fait normal. Mais à partir du moment où les chrétiens non-juifs sont devenus nombreux dans l'Église, plus nombreux que les chrétiens juifs, à partir du moment où l'influence des pères de l'Église non-juifs se sont fait sentir, eh bien, il y a eu des tensions fortes à l'intérieur de l'Église, parce que, somme toute, les non-juifs cherchaient à prendre le pouvoir. Et pour manifester justement cette, pour donner consistance, au nom de quoi contester le leadership des juifs chrétiens, alors justement, on a pris l'habitude, à partir du moment où se développaient des Justins, on a vu tout à l'heure, un certain anti-judaïsme dans l'Église, et même déjà Marcion aussi, avec la gnose, n'est-ce pas, mais même si Marcion a été excommunié, ses idées ont continué, son anti-judaïsme en tout cas a continué à faire son chemin, eh bien, pour marquer sa différence, on a commencé à vouloir déjudaïser l'Évangile. Déjudaïser l'Évangile, c'est d'abord au point de vue langue, on l'a vu tout à l'heure. On s'est mis à considérer avec suspicion le fait de lire l'Évangile en hébreu. Ce qui est bien dommage. J'espère qu'un jour on retrouvera cet Évangile hébreu qui était celui des premiers chrétiens. Qui était vraisemblablement l'évangile de Matthieu, d'ailleurs, c'est pas, ou l'essentiel. Et puis alors aussi, on s'est mis à faire en sorte de célébrer la fête de Pâques, en particulier, donc la fête de Pentecôte, ipso facto, à une autre date que celle des Juifs. C'est-à-dire que, au lieu de célébrer
la Pâque le 14e jour du mois de Nissan, comme c'est prescrit dans Exode 12, on a décidé de célébrer la fête de Pâques le week-end qui suivrait justement la première lune de ce mois, la première lunaison de ce mois. De telle sorte que la fête de Pâques tombait toujours vendredi, samedi et dimanche, et on ajoutait le lundi. Souvenir des apparitions du Seigneur le lundi. Bon. Alors, cette question, et d'autres questions afférentes, le dimanche, ou respect du Shabbat, des questions relatives à ces choses-là, ont provoqué des tensions. Un certain nombre de gens, non seulement, pas seulement des juifs d'ailleurs, mais un certain nombre de gens qui voulaient rester fidèles à la tradition ancienne, se sont dit, eh bien, nous refusons cette nouvelle manière de voir les choses. Nous restons fidèles à la tradition ancienne, qui consiste justement à célébrer Pâques. D'ailleurs, on a changé, c'est la Pâque en hébreu, et les chrétiens emploient l'expression les Pâques. Ça aussi, c'est pas innocent. C'est pour montrer que les Pâques chrétiennes sont foncièrement différentes de la Pâque juive. Bon. Et alors, ce qu'on appelait les quadrodécuments, eh bien, ont refusé justement cette évolution. Ils ont dit, nous restons fidèles à la tradition du 14e jour de Nissan. Et on a commencé à se combattre au sein de l'Église pour cette question de la Pâque. C'est allé jusqu'à des violences qui ont conduit à des meurtres. On s'est entretué pour cette question. Ça nous paraît grotesque, ça nous paraît ridicule, ça nous paraît complètement démesuré, mais c'était un fait. Parce que, justement, pour les anti-quadrodécuments, célébrer Pâques le 14e jour de Nissan, c'était une hérésie grave parce que c'était une hérésie judaïsante. Et alors, justement, cette question divisait l'Église chrétienne, déjà empoisonnait les rapports entre les chrétiens depuis des décennies, alors qu'on était au milieu des persécutions. Et c'est Nicée qui a tranché le problème. Parce que derrière, justement, cette question qui peut nous sembler stupide, quand même, se battre pour un jour, se tuer pour ça, c'est ce que Paul dit aux Colossiens, enfin quoi, que personne ne vous juge au sujet des nouvelles lunes, des fêtes, des Shabbats, des choses comme ça, que chacun ait une pleine conviction. Si Paul avait été là, il aurait dit, tu veux célébrer Pâques le 4e de Nissan, ben, tu es parfaitement libre de le faire. Tu veux célébrer Pâques le week-end qui le suit, tu es parfaitement libre de le faire. Qu'est-ce que ça... C'était très second. C'était pas si second que ça, parce que justement, derrière ça, c'était la question du leadership. Les quadrodécuments étaient ceux qui étaient partisans de rester fidèles à la tradition ancienne, tradition qui venait des apôtres, par conséquent, à une certaine judaïsation de l'Évangile. Et les anti-quadrodécuments avaient la vision inverse. Or, justement, à Nicée, que se passe-t-il? Eh bien, l'empereur est non seulement le chef de l'Empire, mais il est le chef de la chrétienté. Et l'empereur, qui est un théologien de haut niveau, comme chacun sait, il n'était même pas converti, puisqu'il ne s'est converti officiellement que sur son lit de mort, l'empereur a décidé que la fête de Pâques serait celle des anti-quadrodécuments. Et que tous les quadrodécuments étaient des hérétiques qu'il allait poursuivre. Et c'est Constantin qui a officialisé notre fête de Pâques telle que nous la célébrons encore jusqu'à ce jour. À quoi tiennent les choses, n'est-ce pas? Beaucoup de chrétiens l'ignorent, notamment dans nos milieux protestants en particulier. Et donc, Constantin a aussi déclaré qu'il était interdit aux chrétiens de célébrer le jour du Seigneur le samedi, le Shabbat, mais le dimanche. Et que le dimanche symbolisait la victoire du christianisme sur les juifs. La victoire de l'Ancien Testament, de le Nouveau Testament sur l'Ancien Testament. L'Ancien Testament, c'était le samedi. Et le Nouveau Testament, c'était le dimanche. Voilà.
ce que dit d'ailleurs Arafat, nous combattrons le samedi, puis nous combattrons le dimanche, comme ça nous mettrons tout le monde d'accord. Mais ils ont bien compris la théologie constantinienne, Arafat a bien compris cette théologie, le samedi c'est l'Ancien Testament, c'est les Juifs, et le dimanche c'est le Nouveau Testament, c'est les chrétiens. Pour Constantin, il faut, pour que son plan s'accomplisse, c'est-à-dire que le christianisme devienne le facteur d'unité de l'Empire, parce que c'est son problème, Constantin. Son problème n'est pas spirituel, il est politique. L'Empire est une mosaïque de peuples, de cultures, de religions, de tout ce qu'on voudra, et il risque de tomber en morceaux, de culture, de religion, de tout ce qu'on voudra, et il risque de tomber en morceaux,

en arabe, le mot chrétien se dit Rumi. Ça veut dire romain. Les chrétiens sont des romains. Voilà, pour les musulmans. Bon. Ils ont compris la théologie de Constantin. Être chrétien, c'est être romain. Être romain, c'est être chrétien. Mais les juifs, alors, là-dedans? Ah ben voilà, problème. Les juifs sont un facteur de désunion dans l'Empire romain. Dans l'homogénéité que donne le christianisme à l'Empire romain. Il faut les éliminer. Ils deviennent ennemis. Il faut une séparation complète avec les juifs. Et dit Constantin, cette séparation est non seulement possible, mais elle est voulue par Dieu lui-même, par le Christ lui-même. Et une des premières mesures, justement, c'est celle qu'il a prise à Nicée. Alors, on entend dans la bouche de Constantin des propos extraordinaires. Les juifs sont ce qu'il y a de pire dans l'humanité, bien entendu, puisqu'ils refusent de s'intégrer pleinement au monde romain. Et alors, les premières accusations qui vont faire fortune jusqu'à nos jours, les juifs ont crucifié Jésus. Voilà, le déicide apparaît là. Et alors, les juifs non seulement menacent l'unité de l'Église, parce qu'ils ont leurs antennes jusqu'à l'intérieur de l'Église. C'est ça qui est grave. Ces quadro-décuments, là, ce sont des suppôts des Juifs. Ça. Alors, ces Juifs, il faut les séparer des chrétiens pour qu'ils puissent plus avoir aucune influence sur les chrétiens. Il faut donc déjudaïser l'Évangile. Il faut déjudaïser le christianisme. Et quant aux Juifs eux-mêmes, bah, si on pouvait les tuer tous, ce serait pas mal. Mais enfin, on n'est encore qu'au IVe siècle. Et on est encore loin d'avoir inventé les chambres à gaz qui permettent une extermination industrielle des gens. S'il fallait s'amuser à passer tous les juifs de l'Empire au fil de l'épée, on n'en finirait pas. C'est une tâche impossible. Alors qu'est-ce qu'on va faire? Si on peut, on va les exiler. Qu'ils partent de l'Empire, notamment de la Palestine, comme on l'appelle à cette époque-là. Et la Palestine, qui devient à ce moment-là la terre sainte des chrétiens, devient une terre interdite aux juifs. Et le mouvement de dépopulation des Rêtes d'Israël, qui avait commencé avec Constantin, avec Bar Corba, s'accentue avec Constantin. Voyez-vous? Alors on chasse les juifs dans l'Empire Parthe, qui partent en Babylonie. Bon. Malgré ça, il y a des juifs qui restent. On ne peut pas les chasser tous non plus, ils sont trop nombreux. Ben, qu'est-ce qu'on va faire? Eh bien, on va les humilier. On va leur rendre la vie le plus impossible possible, de manière à les pousser à la conversion si c'est possible, et sinon les écœurer pour qu'ils partent ailleurs. Et puis, si vraiment ils s'obstinent à rester, leur état d'humiliation, d'appauvrissement sera tel que ils seront plus dangereux, quoi. On va les réduire au maximum. Et alors justement, avec Constantin, on passe aussi à une nouvelle étape, c'est que la source d'autorité n'est plus la Bible, mais c'est le Concile. Le Concile devient la source de l'autorité suprême dans l'Église. Et la volonté du Seigneur s'exprime par leur bouche. Et quand on dit à Constantin, oui, mais la Bible dit, m'en fiche, moi, de la Bible, je ne connais pas la Bible. Qu'est-ce que c'est la Bible? Nous avons dit tout à l'heure. La Bible, c'est tout simplement une étape de la révélation de Dieu. Oui, autrefois, Dieu a parlé par les apôtres. Bon, c'est vieux tout ça. Maintenant, la Bible parle par la bouche des pères conciliaires. Maintenant, Dieu, plutôt le Saint-Esprit, parle par la bouche des pères conciliaires. Voilà. Et si les pères conciliaires revoient la copie des apôtres, comme disait Irénée, c'est que c'est comme ça. C'est eux qui ont raison. Parce que ce qui est plus récent a plus d'autorité que ce qui est plus ancien. Et ça, Mohamed dit exactement la même chose. Mohamed dit, moi je viens après tous les autres. Et si donc je contredis tous les autres, c'est moi qui ai raison, puisque je suis le plus récent. Et quand on ne se rend pas compte, quand on dit les trois religions du livre, dans l'ordre du judaïsme dépassé,

0: dépassé par le christianisme, Nouveau Testament. Mais le Nouveau Testament est dépassé par le Coran. Parce que le Coran est venu après. Donc le Coran a plus d'autorité que le Nouveau Testament. Et aujourd'hui, c'est de plus en plus l'idée qui pénètre dans notre Occident, y compris dans les milieux chrétiens. Dernièrement, dans un grand journal missionnaire, il y avait toute une étude, j'allais dire biblique, mais à la place de l'étude biblique qu'on trouvait d'habitude dans ce journal, dans ce magazine, c'était une étude coranique sur la sourate des 10 dormants. L'étude avec tous les outils de la critique bibliques qui sont employés par ces maîtres que sont ces gens d'église réformée, ces théologiens d'église réformée. Mais voilà. C'est logique. À partir du moment où on met le doigt dans l'engrenage, il n'y a pas de raison que ça s'arrête nulle part. Hein? Alors, maintenant, puisque Israël veut rester différent des autres nations, eh bien, il est normal, Dieu veut qu'Israël soit exilé au milieu des nations, qu'Israël soit humilié, qu'Israël soit opprimé, qu'Israël soit persécuté. Et c'est le successeur de Constantin, Justinien, qui donne le fameux code qui porte son nom et qui définit le statut des Juifs dans la société byzantine, statut de citoyen de second ordre. Et là aussi, ironie et juste retour de l'histoire, quand Omar est arrivé à Jérusalem, il a trouvé ce code de Justinien, il a trouvé ça magnifique. Il a trouvé que c'était absolument génial comme trouvaille, il l'a appliqué aux chrétiens. Non seulement aux juifs, mais aux chrétiens. Et le code de l'Adima, ce qu'on appelle le pacte d'Omar, n'est simplement qu'une christianisation du code de Justinien, qui était destiné à réduire les juifs en citoyens de second ordre, et les musulmans l'ont utilisé pour réduire les juifs et les chrétiens à la condition de citoyens de second ordre. Juste retour des choses, on te mesurera avec la mesure dont tu as mesuré les autres. Alors, bien sûr, il y a eu de tout temps des juifs qui se convertissent au christianisme, et du temps de Constantin, il y en avait aussi, n'est-ce pas ? Mais à condition qu'ils cessent d'être juifs. Voilà. C'est la conséquence de cette évolution-là. Alors, là, on arrive à ce qui est aujourd'hui universellement accepté et qui remonte justement à cette vision politique de Constantin. Le peuple juif, parce que justement il est un peuple rebelle, ne pourra pas arrêter l'œuvre de Dieu. Selon ce qui est écrit, les portes de l'enfer ne prévaudront pas contre elle, etc. etc. Bon, par exemple, c'est ce qu'on retrouve aussi à l'époque de Cromwell, hein, quand il est question justement de réintégrer les Juifs dans l'Angleterre. Finalement, les puritains qui sont autour de Cromwell se disent, mais enfin, il y a quand même quelque chose de curieux dans toute cette affaire d'Israël, c'est que le peuple d'Israël a subsisté depuis des siècles, depuis qu'on a essayé de l'éliminer avec Nicée, depuis que les chrétiens ont essayé de l'éliminer, il subsiste. Or, en tant que chrétien, nous savons bien que rien n'arrive sans la volonté de Dieu. Si Dieu a permis que le peuple juif subsiste jusqu'à nos jours, est-ce qu'on ne se serait pas un peu trompé quand même quand on dit que le peuple d'Israël est éternellement maudit? Est-ce que justement Dieu n'aurait pas en réserve pour le peuple d'Israël autre chose que cet état de servitude ou cet état d'humiliation auquel nous l'avons réduit? Et c'est à cette époque-là que la théologie des Pères, la théologie d'Origène, la théologie de Constantin, puis nous allons voir ensuite l'influence de Saint-Augustin, eh bien, est remise en question. Remise en question dans les milieux protestants. Et finalement, ce sont les puritains de l'époque de Cromwell qui sont les premiers à attirer l'attention de, des lecteurs de la Bible sur le texte d'Éphésiens 2, verset 12. D'ailleurs, comment on le traduit en français, justement, ce texte-là? Parce que nous, il y a un mot qu'on n'a pas en français et que les Anglais ont. 2, verset 12, c'est ça, j'ai dit. Oui, 2, verset 12. Voyons comment est-ce que c'est ici. Vous étiez, vous, païens autrefois, donc sans Messie, ouais, livrés du droit de cité en Israël, étrangers aux alliances, de la promesse sans espérance et sans Dieu dans le monde. Et justement, la version du roi James, du roi Jacques, avait traduit cette expression, vous étiez sans Messie, privé du Commonwealth en Israël. L'expression Commonwealth, richesse commune. Et les puritains ont été les premiers à s'interroger sur ce mot Commonwealth. Et se dire finalement, par rapport à Israël, les chrétiens sont dans un Commonwealth, les chrétiens païens sont dans un Commonwealth, c'est-à-dire des richesses communes. Mais qu'est-ce que nous avons de commun aujourd'hui avec les Juifs, au fait? Et est-ce que là, on n'aurait pas fait quand même quelques erreurs? Est-ce que nous sommes vraiment héritiers à la place d'Israël ou avec Israël, à côté d'Israël? Voilà ce qu'a été l'intuition des puritains. Ça a été le remise en question. Jusque maintenant, quand on interprétait ce verset, finalement la traduction, même la colombe ici, laisse entendre ça. Hein, les païens sont héritiers à la place d'Israël. La théologie de la substitution. Et les puritains sont les premiers à dire, mais on s'est planté complètement. Le texte biblique nous dit, nous sommes héritiers non pas à la place d'Israël, mais à côté d'Israël, avec Israël, nous partageons la richesse d'Israël. C'est donc qu'Israël n'en a pas été dépossédé. C'est donc qu'Israël n'a pas été déchu de ses prérogatives. Tout au plus, il y a un faux pas temporaire, mais pas une exclusion ad aeternam. Et ça a été le début justement de la remise en question de cette théologie qui, hélas, va subsister malgré les puritains, mais qui va donner naissance justement à tout le courant évangélique. Je ne connais pas très bien, mais je pense que finalement les adventistes ont un peu l'idée, ne serait-ce que par le respect du Shabbat, qui sont le nouvel Israël. Je crois que ça c'est peu douteux, hein, c'est peu douteux. Puisque donc ils mangent kasher comme les juifs, ils respectent le Shabbat comme les juifs, etc. Pourquoi? Parce qu'ils y sont, à la place d'Israël. Je crois que ça c'est clair. Hein, c'est clair. Non, je pense que c'est l'optique est différente. L'optique est différente. Les premiers chrétiens respectaient parce que ça s'était toujours fait comme ça. C'était une coutume qui remontait aux apôtres même. Car contrairement à ce que même l'apôtre Paul, nous voyons Paul qui vient à Jérusalem pour célébrer la fête de Pentecôte. Il veut être à Jérusalem pour célébrer la fête de Pentecôte. Ce n'est pas la Pentecôte chrétienne qui vient célébrer à Jérusalem. C'est tellement peu la Pentecôte chrétienne qui vient offrir un sacrifice dans le temple. Pas très chrétien ça. Donc, il est évident, c'est clair, d'ailleurs, Irénée le dit. Il dit, les apôtres gardaient les fêtes juives, célébraient les fêtes juives. Et par conséquent, on voit Luc faire pareil. Luc dit, bon, nous avons entendu le jeûne pour nous embarquer, quand le dernier voyage de Paul en direction d'Europe. Le jeûne, c'est quoi? C'est le jeûne de Kippour. Bon, pourquoi? Parce qu'on ne voyage pas un jour de Kippour, en tradition juive, jusqu'à aujourd'hui. Bon, nous... Donc Luc se met dans leur nombre. Luc, le non-juif, a attendu aussi le jour du Kippour, l'après-Kippour, pour partir. Bon, il n'a pas choisi, c'est Paul qui a décidé, d'accord. Enfin, le non-juif qu'il était a respecté Kippour comme les autres. Bon. Automatiquement, les premiers chrétiens ont fait pareil. Alors, on fait souvent grand cas du texte, le premier jour de la semaine, nous étions rassemblés pour rompre le pain. Donc, voyez-vous, le dimanche, etc. On oublie une seule chose, c'est que le jour commence la veille pour les juifs. Donc, le fameux repas dont il est question a eu lieu le samedi soir. C'était tellement vrai que Paul a prolongé son discours tard dans la nuit, Et donc, le fameux épisode de ce pauvre Ticus qui est tombé de la fenêtre. Bon. Pourquoi? Parce que le soir, comme dans les synagogues, on avait un repas le soir dans la synagogue, à Motsé Shabbat, à la sortie du Shabbat, donc le samedi soir. Bon, ben, on lui avait donné ce sens nouveau, c'était la fraction du pain. On rompait le pain le premier jour de la semaine, c'est-à-dire le premier soir, après le Shabbat. Pourquoi? Parce que qu'est-ce qu'on avait fait dans la journée? Ben, on avait fait les lectures prévues par la Parasha et l'Aftara, c'est évident. C'est clair que c'est comme ça que faisaient les premiers chrétiens. Bon. Alors, on ne lui accordait pas plus de valeur que ça. C'était la coutume, c'est tout. Les apôtres avaient fait comme ça, on continue à faire comme ça. Et c'est une volonté, quand on a changé les choses, ce qui à la limite était légitime bibliquement. C'est pourquoi, par exemple, moi je ne me battrai pas comme les adventistes pour un retour au Shabbat. Même si je dis que c'était une erreur. Mais parce que Paul nous dit que personne ne vous juge des Shabbats, etc. Donc je n'autorise pas les adventistes à nous juger parce que nous ne célébrons pas le Shabbat. Bon. Mais ce que je conteste, c'est les motivations qui ont mené ce changement-là. Si ça avait été des raisons, par exemple, de commodité. Bon. On est dans une civilisation où le repos hebdomadaire est le dimanche. C'est de toute façon plus facile pour nous de respecter le jour du repos le dimanche comme tout le monde. C'est une évidence. Bon. En Israël, c'est le samedi. C'est normal aussi, c'est plus facile de faire le samedi que le dimanche en Israël. Tout le monde travaille. Bon. Si véritablement les pays musulmans avaient le vendredi comme jour du repos, ce qui n'est pas. On confond justement le jour de la grande prière, c'est la grande prière, mais c'est un jour ouvrable comme les autres pour les musulmans. Mais enfin, on serait en pays musulman, et on serait autorisé dans un pays musulman à célébrer notre religion chrétienne. Bon, et que, imaginez que demain, par exemple, il y a à Dieu ne plaise, les musulmans arrivent au pouvoir en France. Bon. Ils disent maintenant, le jour du repos, ce sera le vendredi. Bon, ça ne nous gênera pas, on fera notre culte le vendredi matin. Ça ne gênera pas. Tu comprends? Bon, des motivations comme ça, elles sont légitimes. C'est des raisons de commodité. Mais là, ce n'était pas ça. Le but, c'était une volonté de rupture. C'était une volonté de déjudéalisation de l'Évangile. C'était une volonté de séparer les deux religions. Enfin, ce qui n'était pas encore une religion différente, d'ailleurs, à cette époque-là. On a voulu en faire du christianisme une religion différente du judaïsme. Et c'est cette motivation-là qui est discutable. Pas le fait en lui-même, à la limite, même si le fait est contestable. Mais à la limite, bibliquement, selon ce qu'écrit Paul, bon. Mais c'est la motivation qui était derrière. Derrière, c'était une prise de pouvoir par l'establishment de l'empereur, quoi, qui prenait la direction de l'Église. D'ailleurs, il a divisé l'Église en diocèses selon le modèle de l'Empire romain. Hein. Il a mis ses gens partout, Constantin, quand il s'est converti. Hein. Enfin, converti entre guillemets. Et ça a été donc une relégation de... D'ailleurs, c'est pour la raison pour laquelle plein sont partis au désert. Hein. Comme on disait, c'était ça. Ils ne s'y reconnaissaient plus non plus. Hein. Autre chose ? Les moines comme Antoine, tout ça, et Pacôme, tous ces gens-là, qui étaient des Égyptiens, justement, des gens qui étaient, en principe, sous l'influence de gens comme Origène et tout, quoi. Justement, ils ne voulaient pas de ça, ils ne voulaient pas. Ils se rendaient compte que cette philosophisation de l'Évangile était négative. Ils étaient très contre, très très contre, très très contre. Ils trouvaient que l'Église, la grande Église, était une Église corrompue. Elle était dans ses mœurs et dans son mode de vie, mais elle était aussi dans sa théologie. Autre chose ?
1: Mais apparemment, malgré tout, il y a eu de la résistance de la part des judéo-chrétiens.
0: Ah oui, il y a eu une résistance qui a duré au moins jusqu'au Xe siècle.
1: Puisque, par exemple, le fameux concile de Vannes, on trouve des mesures prises.
0: Quelle année c'était ça?
1: Je sais plus, c'était entre 300 ou 400
0: de la
1: Bible.
0: Oui.
1: Et on trouve parmi les mesures prises, l'interdiction pour les chrétiens d'avoir des relations avec les juifs.
0: Voilà, tout à fait. Donc, c'était typique des mentalités de l'époque.
1: Typique. Donc c'est qu'il y en avait,
0: non ? Il y en avait.
1: C'est que donc,
0: il y en avait, mais c'est sûr.
1: Il faut attendre la décision d'un duc en 1200 pour que les juifs soient chassés de Bretagne.
0: Oui, c'est l'époque des expulsions, quoi. Les expulsions d'Europe un peu partout. Maintenant, les judéo-chrétiens ont subsisté dans l'Église jusqu'au Xe siècle. Ils ont subsisté sous deux parapluies. Le premier, sous le parapluie des Nestoriens. Les Nestoriens qui étaient eux-mêmes persécutés par la Grande Église et qui se sont montrés donc compréhensifs et tolérants pour d'autres qui étaient aussi tolérés contre eux. Comme les Nestoriens ont réussi à se maintenir donc en Syrie et Mésopotamie donc jusqu'à nos jours, pratiquement, quoi, hein, jusqu'à ce qu'ils soient décimés entre les deux guerres par les musulmans, ils ont servi de couverture aux judéo-chrétiens. Et quand l'islam est venu, l'islam de la première époque, l'islam omayyade, qui était trop faible pour persécuter tout le monde, eh bien, a protégé les judéo-chrétiens contre la Grande Église. Il a préféré s'en prendre à la Grande Église, et donc jusque vers l'an 1000 à peu près, quoi. On trouve des traces de judéo-chrétiens dans la région d'Alep, notamment. Oui. De gens qui respectaient, donc, qui lisaient l'évangile en hébreu. Ils avaient encore l'évangile en hébreu à cette époque-là. Qui respectaient la Pâque, etc., des choses comme ça, quoi.
2: Mes parents étaient chrétiens. On le voyait déjà dès qu'on était petit, qu'ils vivaient quelque chose avec Dieu, ils avaient une relation avec Dieu. À la maison, ils priaient, on voyait qu'ils lisaient la Bible. Nous aussi, on lisait la Bible. Bon, mais c'est pas parce qu'on avait forcément nos parents qui étaient chrétiens que moi, j'avais forcément envie de suivre. Quand j'étais tout petit, je suivais, forcément. Mais après, vers l'âge de 17-18 ans, je me suis posé plus de questions. Et c'est là que j'ai fait vraiment une démarche pour rencontrer Dieu. Mais ce qui se passe, c'est que j'ai fait mes études, on faisait de la philo, on faisait un petit peu de psychologie, tout ça. Et puis je me suis dit, tout ce que j'ai vécu de bien pouvait très bien venir en fait d'éléments extérieurs, et c'était pas forcément Dieu. Et alors j'ai commencé à me faire toutes sortes de raisonnements, et j'ai dit, peut-être Dieu n'existe pas, et j'ai commencé à repousser Dieu de ma vie. Et puis je me suis dit, de toute façon, s'il n'existe pas, rien ne changera. Parce que je garderai les principes, mais j'éloignerai Dieu. C'est-à-dire que je garderai la forme extérieure, mais Dieu, non. Et en fait, ce qui s'est passé, c'est que, avec une démarche de ce genre, au bout de 3 mois, j'étais complètement, je sentais que j'étais changé intérieurement. C'est-à-dire que j'étais quelqu'un d'assez joyeux, assez bon, je dirais, j'avais facilement de la compassion pour quelqu'un, et tout ça, ça disparaissait. Je devenais de plus en plus dur, j'étais toujours mécontent, il y avait des choses qui se transformaient en mon cœur, et je sentais que Dieu partait de ma vie, et que ça changeait mon caractère, ça changeait beaucoup de choses. Je me suis dit, là, c'est grave ce qui m'arrive. Il faut que j'ai une réponse de Dieu, mais je peux pas me satisfaire simplement de parce que ça va mal, donc Dieu doit exister. J'ai dit à Dieu, Dieu, parle-moi, montre-moi, donne-moi des preuves, donne-moi quelque chose que je puisse comprendre personnellement pour que je puisse croire en toi. Alors j'ai fait cette prière, j'étais dans ma chambre, j'ai attendu, et puis rien s'est passé. Alors je me suis dit, les chrétiens ils disent que Dieu parle dans la Bible, alors j'ai pris ma Bible, j'ai commencé à lire, et je suis tombé sur un passage qui décrivait exactement ma situation, et là j'ai bien vu que Dieu me parlait, et qu'il me disait exactement que tout ce que j'avais reçu de lui, c'était bien lui qui me l'avait donné, c'était pas autre chose, et que ça m'était retiré aujourd'hui parce que je le repoussais Dieu. Mais que, aujourd'hui, je pouvais faire une démarche, je pouvais me tourner vers lui de nouveau, recommencer à prier, recommencer à croire en lui, et que ces bonnes choses que j'avais dans ma vie me seraient redonnées. J'ai vraiment considéré à ce moment-là la valeur d'une relation avec Dieu. J'ai vu à quel point c'était important, parce que autour de moi, comme je l'ai dit, mes copains, tout ça allait bien, j'étais dans un milieu favorisé, et malgré tout, j'ai vu tout l'intérêt qu'on pouvait avoir à avoir une vraie relation avec Dieu, et non seulement avoir cette relation, l'intérêt que ça pouvait avoir pour soi-même, mais aussi pour ce qu'on pouvait apporter aux autres, et je dirais pour le but, l'objectif qu'on pouvait se fixer dans sa vie. Et je pourrais évoquer une situation qui m'était arrivée. Donc j'avais porté un appareil vers l'âge de 12-13 ans pour remettre les dents en place, et à force ça avait provoqué un déplacement de la mâchoire, et ma mâchoire s'était mise à se coincer. Et alors je me réveille le matin, ma mâchoire coincée, j'appuyais un petit peu d'une manière ou d'une autre, ça décoinçait, je prenais mon petit déjeuner. Et puis avec les années, plus ça allait, plus ça se coinçait. Et puis, vers l'âge de 20 ans, alors là, c'était vraiment... Des fois, je pouvais pas prendre un repas, tellement il était coincé, je l'ouvrais plus que 1 cm. J'avais un ami qui avait eu le même problème, il avait dû subir une opération. On lui avait, en fait, cassé artificiellement la mâchoire, on lui avait redéplacé tout ça et on lui avait remis, il avait dû avoir la bouche fermée pendant 2 mois, c'était toute une affaire. Et en fait, ce qui s'est passé, c'est que, bon, bah, j'ai prié Dieu pour qu'il me guérisse. Et donc, bon, vous savez, quand on prie pour avoir une réponse de Dieu, il faut avoir la foi, quoi. Et la foi, c'est pas quelque chose de si immédiat que ça. Il y a des gens qui ont facilement la foi, mais je suis pas quelqu'un comme ça. Et j'ai prié, j'ai dit, je veux que tu me guérisses, mais j'ai en même temps dit, je veux que tu m'aides aussi à avoir la foi, sinon j'y arriverai pas. Donc j'ai fait ça, je crois que c'était un mercredi. Et alors, le lendemain, je me réveille, et puis ma mâchoire était coincée. Je me suis dit, bon, bah, ça marche pas. Alors je recommence à prier, j'ai dit, Seigneur, donne-moi aujourd'hui un encouragement, sinon je vais pas avoir la foi. Ma foi va diminuer et je vais pas pouvoir être guéri. Pareil, j'ai recommencé à lire la Bible. Je suis tombé sur un passage où il y avait un prophète qui parlait et qui disait voilà, dans 2 jours, tu seras dans le temple pour me louer. Et à cette époque-là, j'animais les chants dans une convention chrétienne. Et évidemment, j'avais beaucoup de mal à animer les chants parce qu'avec la bouche fermée, vous imaginez que c'est très difficile. Donc, je me suis dit 2 jours. J'ai fait la prière mercredi. Aujourd'hui, ça va pas, mais demain, ça ira. Et je suis parti sur cette base-là. Je me suis dit donc demain, ce sera résolu. Et donc toute la journée, j'en ai encore souffert de cette difficulté. Mais le lendemain, quand je me suis réveillé, ma mâchoire était tout à fait bien. J'ouvrais ma bouche normalement et j'ai plus eu un problème. Je crois que Dieu est pour nous comme un ami. C'est pas quelqu'un qui vient comme une roue de secours quand on a un problème. C'est une façon de vivre différente. Je crois que dans le monde dans lequel on vit, il y a un courant et puis les gens suivent plus ou moins ce courant, quoi. Alors que quand on est chrétien, quand on connaît Dieu, en fait, on découvre un courant complètement différent. Une façon de marcher, une façon de vivre différente, qui nous attire d'une part à vivre au fond de soi-même, bien au fond de soi-même, je dirais bien dans ses baskets en fait. C'est une expression qui dit beaucoup de choses. Mais en même temps, c'est quelque chose qui nous amène aussi à nous comporter vis-à-vis des autres, d'une bonne façon, à pouvoir les aider. Je crois qu'il y a beaucoup de gens qui sont dans la détresse, qui ont du mal, qui savent pas, qui sont perdus. On voit que les gens se tournent énormément vers les horoscopes, vers les médiums et tout. Il cherche quelque chose. On sait très bien ce que Dieu peut faire. C'est quelque chose qui n'est pas connu. On n'en parle pas beaucoup, pas souvent. Et pourtant, c'est la réponse.
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5: Bonjour à tous, je suis Raphaël Mambou, que Jésus vous bénisse, qui que vous soyez, où que vous soyez. Le nom de cette émission est Venez à Jésus. C'est une grâce, c'est un honneur, c'est un privilège de pouvoir vous retrouver encore aujourd'hui autour de la parole de Dieu pour partager quelques versets bibliques sur le thème Joseph en Égypte. Avant d'aller plus loin, je voudrais vous inviter à baisser la tête dans la prière pour dédier le reste des 30 minutes entre les mains du Seigneur. Prions. Père éternel, au nom de ton Fils Jésus-Christ, nous voici devant toi pour te dire merci. Merci pour le souffle de vie, ton amour, ta grâce, ta bonté, ton salut en Jésus-Christ. Merci pour cette opportunité, cette grâce, cet honneur, ce privilège que tu nous donnes d'entendre encore ta parole aujourd'hui, Seigneur. Combien d'hommes et de femmes auraient voulu entendre ta parole, mais ils n'ont pas cette opportunité. Père, nous voici devant toi. Parle-nous au nom de ton Fils Jésus-Christ. Amen. Joseph en Égypte. Je voudrais vous inviter à lire dans Genèse 39, versets 21 à 23. Genèse 39, 21 à 23. L'Éternel fut avec Joseph, et il étendit sur lui sa bonté. Il le mit en faveur aux yeux du chef de la prison. Et le chef de la prison plaça sous sa surveillance tous les prisonniers qui étaient dans la prison, et rien ne s'y faisait que par lui. Le chef de la prison ne prenait aucune connaissance de ce que Joseph avait en main, parce que l'Éternel était avec lui, et l'Éternel donnait de la réussite à ce qu'il faisait. Joseph, homme choisi par Dieu, homme à qui Dieu parlait, Dieu lui avait donné deux grandes visions, deux grands songes par rapport à sa vie, se retrouve jalousé par ses frères, vendu par ses frères à des Ismaélites, qui à leur tour le vendent à à un Égyptien, Potiphar, qui l'utilise dans son service, qui se rend compte que son Dieu est ordinaire, qui le distingue de tous les esclaves et serviteurs que Potiphar. Joseph monte en promotion. Joseph va de réussite en réussite, de prospérité en prospérité, d'élévation en élévation, jusqu'au point d'arriver que Potiphar décide de laisser la gestion de tous ses biens entre les mains de Joseph. Donc, Potiphar s'est dégagé d'un poids énorme sur ses biens personnels, de telle sorte qu'il pouvait se consacrer certainement et entièrement et pleinement avec toute son intelligence dans la tâche que Pharaon lui avait assignée, c'est-à-dire la responsabilité de la sécurité de Pharaon et certainement peut-être aussi la sécurité de toute l'Égypte. Mais voilà, le diable ne veut pas que Joseph progresse. Le diable ne veut pas que Joseph fasse des avancées. Mais gloire à Dieu, le diable ne peut pas empêcher Dieu d'accomplir ses plans, ses projets dans notre vie. Avoir des regards vers Joseph commence à proposer à Joseph des plaisirs malsains, commence à proposer à Joseph des désirs malsains. Joseph craignant Dieu, Joseph aimant Dieu plus que tout, Joseph voulant faire la volonté de Dieu plus que sa propre vie, décide, préfère mourir que d'abandonner le Dieu d'Abraham, d'Isaac et de Jacob. Je suis prêt à imaginer que ces sollicitudes se faisaient chaque jour, chaque semaine, chaque mois. La femme de Potiphar le faisait jusqu'au jour où, je ne vais pas dire que c'était une erreur de Joseph, mais un jour, une circonstance s'est présentée où elle a saisi le monsieur. Elle a saisi Joseph, elle a dit, couche avec moi, deviens mon homme. Joseph ne voit que la seule solution, c'est de fuir en laissant son habit. Cette femme va se servir de cet élément contre Joseph. Joseph se retrouve prisonnier dans la prison de Pharaon. Vous imaginez? Une prison du ministère de l'Intérieur, c'est une chose. Mais prisonnier de l'homme le plus fort, du dictateur du pays, il n'y a pas d'autre solution. Il n'y a pas de solution par laquelle on peut essayer de vous faire sortir de prison. C'est impossible. Mais est-ce que Joseph a abandonné Dieu? Non, Joseph n'a pas abandonné Dieu. Joseph a continué à persévérer avec Dieu. Je suis venu dire, dans notre marche chrétienne, il y aura des hauts, il y aura des bas. Il y aura des années d'opposition, il y aura des années de sécheresse, il y aura des années de haine. Mais peu importe ce que nous sommes en train de traverser, peu importe ce que nous sommes en train de vivre, n'abandonnons pas la marche chrétienne, n'abandonnons pas notre Seigneur Jésus-Christ. L'apôtre Pierre nous dira, dans le livre de Genèse, l'apôtre Pierre nous dira dans 1 Pierre 4, si je me souviens bien, verset 16. Si quelqu'un souffre comme chrétien, qu'il n'en ait point honte et que plutôt il glorifie Dieu à cause de ce nom. C'est pas quelque chose de nouveau que de souffrir à cause du nom de Jésus-Christ. C'est ce que Pierre est en train de nous faire comprendre. Au moment où Pierre écrit les épîtres, ses épîtres, il y a une grande persécution dans le monde par rapport aux chrétiens. Les chrétiens de tous les temps ont souvent été persécutés. Peut-être que ces persécutions sont d'ordre psychologique, spirituel, pas forcément physique. Ça peut être des persécutions religieuses, des persécutions économiques, à cause de votre marche chrétienne avec Dieu, à cause de votre dévotion à Jésus-Christ. Votre patron vous fait des problèmes parce que vous ne voulez pas entrer dans ses magouilles, vous ne voulez pas vivre comme il veut vivre, vous ne voulez pas aller au-delà de la Bible, alors il y a des persécutions. Que cela ne vous étonne pas. Pierre nous dit, si vous le vivez en tant que chrétien, si c'est à cause de... parce que vous êtes chrétien, qu'on vous persécute, parce que vous marchez dans la vérité, glorifiez plutôt Dieu. Jésus-Christ nous dira lui-même dans le livre de Matthieu, heureux ceux qui sont persécutés à cause de la justice. Aujourd'hui, on peut persécuter un chrétien parce qu'il a volé, parce qu'il a menti, parce qu'il a triché, parce qu'il est tombé dans l'adultère, parce qu'il est tombé dans la fornication. Ce n'est pas de cela dont nous sommes en train de parler. Nous sommes en train de parler de ceux et de celles qui, à cause de leur témoignage de Jésus-Christ, sont rejetés par le monde. Jésus-Christ dit, « Si le monde vous déteste, sachez qu'il m'a détesté avant vous, et que le serviteur n'est pas plus grand que le maître. » Donc si ils ont persécuté le maître, c'est normal qu'ils persécutent aussi les serviteurs. Non, mon frère, non, ma sœur, ne vous découragez pas. Quand vous regardez, quand vous lisez l'histoire de Joseph, sa persécution a commencé quand il avait 17 ans. Si je peux parler de persécution dans ce sens. Ses problèmes ont commencé quand il avait 17 ans. La vision que Dieu lui a donnée, les songes que Dieu lui a donnés, Joseph avait 17 ans. Elles se sont accomplies, Joseph avait 30 ans. 13 années de sécheresse, de désert, de prison, de méchanceté de la part des hommes, des insultes. Ne vous découragez pas, mon frère. Ne vous découragez pas, ma sœur. Joseph maintenant se retrouve injustement accusé de quelque chose qu'il n'a pas fait. Est-ce que Potiphar avait décelé que Joseph était innocent? Je ne sais pas. Mais c'est comme un peu Jésus-Christ devant Pilate. Pilate s'est rendu compte que Jésus-Christ était innocent et que s'il était persécuté devant lui, c'était par jalousie. Peut-être que Potiphar s'est rendu compte de cela, mais il n'a rien fait, il n'a pas changé. Il a fait mettre Joseph en prison. Est-ce que Joseph a abandonné? Est-ce que Dieu a abandonné Joseph? Est-ce que Dieu a abandonné Joseph? Non, Dieu n'a pas abandonné Joseph. Dans Lamentations 3, versets 19 à 23, Lamentations 3, vous y êtes, ça vient juste après le livre de Jérémie. Lamentations 3, vous y êtes, je suis en train de tourner ma Bible, Lamentations 3, 19 à 23. Allons-y rapidement, Lamentations 3, 19 à 23. C'est Jérémie qui parle. « Quand je pense à ma détresse et à ma misère, à l'absinthe et au poison, quand mon âme s'en souvient, elle est abattue au-dedans de moi. » Vous voyez, certainement que Joseph avait ressenti ce type de sentiment. Il pense à ses... Il dit, « Mais qu'est-ce que j'ai fait, Seigneur? Pourquoi est-ce que je n'ai que des problèmes dans ma vie ?» Sous d'autres cieux, on aurait fait passer Joseph par la délivrance. On lui dit, « Non, ce sont des démons, tu es pas normal, tu es possédé. » C'est à cause des péchés de tes pères, de tes grands-pères, de tes arrière-grands-pères que tu te retrouves dans cette situation-là. Tu as besoin de passer par la délivrance, tu as besoin de ceci, tu as besoin de cela. Peut-être même que d'autres l'auraient dit, bon, fais une cure de 40 jours et 40 nuits à jeûne, sans manger, sans boire, pour être délivré de ton problème, parce que ce n'est pas normal. Quelqu'un que Dieu utilise avec puissance, avec autorité, avec sagesse, avec amour, avec gloire, que tu ailles de prison en prison, d'esclavagisme en prison. Joseph aurait pu se dire cela. Quand je pense à ma détresse, quand je pense à ma misère, à l'absinthe et au poison. Donc, on va parler d'un état de suicide. Il pense à tout ça. Parce que croyez-moi, dans des moments comme ça, le diable vient vous donner comme solution, suicidez-vous. Ou abandonnez carrément Jésus-Christ. Suicidez-vous. Jérémie a pensé à ça. Quand mon âme s'en souvient, elle est abattue au-dedans de moi. Voici ce que je vais repasser en mon cœur, ce qui me donnera de l'espérance. C'est vrai que j'ai des ennemis partout. C'est vrai que qu'il y a une guerre économique. C'est vrai qu'il y a le chômage. C'est vrai qu'il y a le célibat. C'est vrai qu'il y a la maladie. C'est vrai qu'il y a les guerres et les bruits de guerre. C'est vrai que je suis persécuté à cause du nom de Jésus-Christ. C'est vrai qu'à cause du nom que je porte de chrétien, ma famille ne veut plus de moi. Mes amis ne veulent plus me parler. Mon entreprise m'a licencié. C'est vrai. Je ne veux plus entretenir de relations sexuelles avec ce monsieur depuis que j'ai compris que ces choses ne sont pas bien pour une chrétienne, pour un chrétien. J'ai abandonné l'homosexualité, j'ai abandonné le vol, j'ai abandonné l'idolâtrie pour Jésus-Christ. Et maintenant, le monde me persécute. Mais je ne vais pas me limiter là, à être abattu, à ne voir que des difficultés, à ne voir que des problèmes dans ma vie, à ne voir que l'ennemi. Dieu est plus grand que Satan. Dieu est plus grand que la montagne qui se présente devant vous. Jérémie dit, « Voici ce que je vais repasser en mon cœur, ce qui me donnera de l'espérance. » 1. Les bontés de l'Éternel ne sont pas épuisées. 2. Ses compassions ne sont pas à terme. Vous voyez? Les bontés de Dieu, la grâce de Dieu, l'amour de Dieu, la puissance de Dieu, l'autorité de Dieu. Rappelez-vous, mon frère, rappelez-vous, ma sœur, le cœur de l'homme est entre les mains de Dieu. C'est lui qui fait pencher la balance. Joseph ne comprenait peut-être pas que tout cela faisait partie du plan de Dieu dans sa vie. Joseph, bon, peut-être qu'il le comprenait, mais peut-être qu'il le savait, mais peut-être qu'il ne le comprenait pas, c'est ça que je veux dire. Ça fait mal, ça fait mal. Et Joseph a passé des années en prison, ce n'est pas quelques jours, ce n'est pas quelques heures, ce n'est pas quelques minutes. Joseph a passé des années en prison. Vous pouvez être l'autorité numéro un dans une prison, mais vous êtes quand même en prison. Vous êtes quand même en prison. Votre liberté est limitée. Vous ne pouvez pas faire tout ce que vous voulez. Et en plus, prisonnier à l'époque des esclaves, c'est quelque chose de terrible. Mais Joseph dit, je ne vais pas me fixer mon regard que sur les problèmes que j'ai. Combien il y a de chrétiens aujourd'hui qui ne regardent que leurs problèmes? Qui ne regardent que leurs problèmes? Ah, je ne touche que 250 euros. Je ne touche que 50 euros. Je ne touche que... Non, ne regardez pas seulement au problème, mais regardez à Jésus-Christ. Ses bontés ne se sont pas épuisées. Sa grâce n'est pas à son terme. On est encore sous la période de la grâce. Combien de chrétiens aujourd'hui ne croient plus au ministère des anges? Quand ils ont des problèmes, c'est terminé. Quand ils sont bloqués, ils se disent, c'est terminé, j'ai plus de solution, je suis fait comme un rat. Mais, et Jésus-Christ, qu'est-ce que vous en faites dans votre vie? Jésus-Christ est Dieu. Il n'est pas seulement Dieu pour les petits problèmes. Il n'est pas seulement Dieu pour nous sauver du péché et nous emmener au ciel. Il est aussi Dieu pour séparer la mer rouge en deux. Il est aussi Dieu pour ressusciter les morts. Il est aussi Dieu pour guérir les malades. Il est aussi Dieu pour donner des solutions aux problèmes qui sont impossibles. Jérémie le dit. Les bontés de l'Éternel ne sont pas épuisées. Ses compassions ne sont pas à leur terme. Elles se renouvellent chaque matin. Les bontés, la compassion, la grâce, l'amour de Dieu, le pardon de Dieu, elles se renouvellent chaque matin, mon frère, chaque matin, ma sœur. Ne regardez pas seulement à vos problèmes. Ne fixez pas vos regards à vos problèmes. Voici ce que je vais repasser en mon cœur. Je ne vais pas passer mon temps à méditer sur la colère de mon patron. Je ne vais pas passer ma journée à méditer sur les méchances des paroles blessantes et méchantes de mes parents. Je ne vais pas passer ma journée à penser que on m'a volé mon téléphone, on m'a volé mon ordinateur, on m'a volé mon argent, on m'a volé mon poste, on a volé mon mari, on m'a volé mes enfants, on m'a volé mon entreprise. Je ne vais pas passer ma journée à ne penser qu'à ça, non. Mon frère, ma sœur, vous savez, est-ce que vous saviez que lorsque l'homme ne passe son temps qu'à se soucier, à méditer que sur des problèmes, je ne connais pas le nom exact, mais le cerveau humain commence à sécréter des toxines dangereuses qui détruisent le corps. Si vous connaissez l'animal l'okapi, que l'on ne retrouve qu'en République démocratique du Congo, plus particulièrement dans la province orientale, cet animal a cette caractéristique. Vous prenez cet animal, vous le déplacez de son milieu naturel, automatiquement cette toxine commence à se développer dans son corps et l'animal finit par mourir quelque temps après. C'est aussi valable chez l'homme. Les soucis dans la vie ne peuvent pas vous faire avancer. Les soucis dans la vie ne peuvent pas vous faire progresser, ne peuvent pas vous donner des solutions. Je me rappelle d'une dame que j'ai très bien connue, qui est morte aujourd'hui. Cette dame, quand elle avait de l'argent, elle était toute rayonnante, toute joyeuse. Quand elle n'avait pas d'argent, elle commençait à s'inquiéter. Pourquoi elle s'inquiétait? Parce que elle savait pas comment elle allait faire face aux difficultés qui allaient se présenter devant. Et des fois, elle tombait malade. C'est normal. Parce que ses yeux étaient fixés sur seulement les choses de ce monde. Ses yeux étaient fixés sur les difficultés. Non. Nous devons avoir les yeux fixés sur Jésus-Christ. Nous devons avoir les yeux fixés sur Jésus-Christ. Peu importe ce que les hommes nous font. Peu importe ce que les hommes nous disent, peu importe ce que les hommes, comment les hommes nous traitent, Dieu ne nous abandonnera pas. Dieu ne va pas nous rejeter. Lisons un peu le psaume 27. Je viens de penser à ce verset. Le psaume 27, allons-y. Le psaume 27, verset 1. Psaume de David. L'Éternel est ma lumière et mon salut. De qui aurais-je crainte? L'Éternel est le soutien de ma vie. De qui aurais-je peur? Vous voyez? C'est vrai que David vient des années après, des siècles après Joseph, mais Joseph avait certainement cette mentalité. Joseph avait certainement foi et confiance, une confiance absolue et aveugle au Dieu d'Abraham, d'Isaac et de Jacob. Mais Joseph n'avait qu'une révélation, une partie de la révélation de ce que Dieu était. Nous, aujourd'hui, nous connaissons qui est Dieu dans la Bible. Dans la Bible. Nous sommes à une époque bien meilleure que celle de Joseph, où nous vivons pleinement la grâce de Dieu. Jésus-Christ est venu mourir à la croix pour nos péchés. Jésus-Christ a envoyé des témoins à gauche et à droite pour nous faire parvenir le message de l'Évangile. Aujourd'hui, nous vivons à une époque où l'ère de l'information a assez développé comme c'est pas possible. Nous avons des témoignages extraordinaires de ce que Dieu fait dans la vie de ses enfants. Des guérisons, des résurrections, des délivrances, des succès, des gens qui étaient abandonnés par les hommes et que Dieu a élevés dans ce monde. Nous avons ces témoignages. Alors ce n'est pas parce que nous avons, entre guillemets, des problèmes que nous devons baisser les bras. Au contraire, toutes ces histoires qu'on nous raconte sur ce que Jésus-Christ a fait dans la vie des autres doivent nous édifier, doivent nous encourager. David dit, Dieu est ma lumière, Dieu est le soutien de ma vie. Pourquoi est-ce que j'aurais peur? Et de quoi est-ce que j'aurais peur? D'un licenciement? D'une grève? D'une crise économique? Si les hommes se lèvent contre moi, je ne craindrai pas, parce que Dieu est mon bouclier, Dieu est ma force. Dieu est mon refuge, Dieu est le soutien de ma vie. David continue au psaume 2 de 27. Quand des méchants s'avancent contre moi pour dévorer ma chair, ce sont mes persécuteurs et mes ennemis qui chancellent et tombent. Voilà pourquoi je n'ai pas peur de ceux et de celles qui me créent des problèmes injustement. Je fais mon travail correctement, mais ils trouvent toujours la petite bête, parce que j'ai refusé de coucher avec lui, parce que j'ai refusé des magouilles, parce que j'ai refusé de tricher, j'ai refusé la corruption, j'ai refusé toutes ces choses à cause de Jésus-Christ, et beaucoup d'hommes et de femmes s'élèvent contre moi, parce que je veux faire mon travail dans l'intégrité, dans l'amour, dans la justice. Alors on me déteste. David dit, je n'aurai pas peur. Verset 3. Si une armée se campait contre moi, mon cœur n'aurait aucune crainte. Si une guerre s'élevait contre moi, je serais malgré cela plein de confiance. Plein de confiance en qui? Pas en la religion, pas en pasteur, pas au, je ne sais pas, au sorcier, à l'oncle de la famille. Non, je serais plein de confiance au Dieu de la Bible. Je serais plein de confiance en Jésus-Christ. Parce que c'est lui qui me protège. Parce que c'est lui qui me garde. Parce que c'est lui qui veille à ma vie, mon frère, ma sœur. C'est extraordinaire. C'est certainement ce qu'a pensé Joseph tous les jours de sa vie, pendant ces périodes de 13 ans où il était en esclavagisme et en prison. Il a pensé à ça. Il ne se contentait pas d'avoir les yeux fixés sur son problème. Pensez-vous que des gens dans la prison ne disaient pas ça à Joseph? Si, il le disait. Mais ton Dieu... Si c'est un Dieu puissant, si c'est un Dieu vrai, si c'est le seul et l'unique vrai Dieu, pourquoi tu es ici en prison? Pourquoi il t'abandonne? Non, mon Dieu n'abandonne personne. Jésus-Christ n'abandonne personne. Hébreux 13, versets 5 à 6. Allons-y, lisons-le un peu. Hébreux 13, 5 à 6. Ne vous avez, car Dieu lui-même a dit, je ne te délaisserai point, et je ne t'abandonnerai point. C'est donc avec assurance que nous pouvons dire, le Seigneur est mon aide, je ne crains rien, je ne craindrai rien. Que peut me faire un homme? Vous voyez? D'abord, il y a cette, euh, cet avertissement, ne vous livrez pas à l'amour de l'argent. Aujourd'hui, avec l'argent, on peut acheter beaucoup de choses. On peut acheter des voitures, on peut acheter des femmes, on peut acheter des hommes, on peut acheter des entreprises, on peut, entre guillemets, acheter un avenir. Alors les gens sont préoccupés par l'argent. En fait, l'argent est devenu leur Dieu. Mais Dieu nous dit, je ne vous abandonnerai pas, je ne vous délaisserai pas. Ne vous inquiétez pas. Ne vivez pas dans le compromis parce que vous pensez à votre carrière politique, parce que vous pensez à votre carrière judiciaire, parce que vous pensez à votre carrière militaire. Non ! Ne vivez pas dans le compromis parce que vous pensez à votre famille. Non ! Vivez dans la crainte de Dieu, vivez dans l'amour de Dieu, vivez dans le respect de la parole de Dieu. Parce que Dieu ne va pas vous abandonner. Dieu ne va pas vous rejeter. Dieu ne va pas vous utiliser et puis au moment où vous avez des problèmes, quand vous l'appelez, il vous dira « Je suis désolé, je ne sais pas vous aider, je ne sais pas intervenir dans votre problème. » Le Dieu de la Bible, Jésus-Christ, ne le fait pas. Il est mon aide. Il est mon soutien. Les hommes peuvent parler. Les hommes peuvent prendre des armes. David a dit « Si une armée se mettait contre moi, pas contre moi et tout Israël, non, contre moi tout seul, ils peuvent être 5 000, 10 000, 15 000 hommes, je ne craindrai rien. Je dormirai tranquillement parce que je sais que premièrement, c'est de la parole de Dieu et Dieu ne va jamais m'abandonner. Il enverra ses anges faire leur ministère en ma faveur. Je ne sais pas comment, je ne sais pas quand, mais je sais qu'il va le faire. Ne vous livrez pas à l'amour de l'argent. Combien de familles sont détruites à cause de l'argent? Certains sont allés dans l'occultisme, d'autres ont commencé à vivre dans l'adultère, dans la fornication, dans la prostitution, à cause de l'argent. Parce que l'argent, pour eux, peut les acheter des vêtements, de la nourriture. Non, mon frère, non, ma sœur. Vivez dans l'amour de Dieu. Vivez dans le respect de la parole de Dieu. Parce que Dieu ne va pas vous abandonner. C'est vrai que peut-être vous allez faire des années, vous n'aurez qu'une seule paire de chaussures, vous n'aurez qu'une seule chemise, vous n'aurez qu'un seul pantalon. Peut-être même que vous allez faire des années, vous ne savez pas étudier. Mais croyez-moi, Dieu ne va pas vous abandonner. Qu'est-ce qu'il va faire exactement? Je ne sais pas. Comment il va intervenir dans votre vie? Je ne sais pas. Mais il ne va pas vous abandonner. Joseph s'est dit cela. Maintenant que je suis prisonnier chez le roi d'Égypte, je vais m'en sortir comment? D'où viendra la solution? Comment Dieu va faire de manière à ce que mes frères viennent se prosterner devant moi? Vous savez, si Dieu avait montré à Joseph des milliers d'hommes et de femmes se prosterner devant lui, des gens étrangers, Joseph aurait pu se dire, Dieu va m'élever certainement en Égypte. Mais comme il n'avait vu que ses frères, son père et sa mère, Joseph ne pouvait pas s'imaginer que ça serait l'Égypte. Il se posait pas des questions, il se voyait même pas un jour premier ministre en Égypte parce que ça le dépassait. Laissez-moi vous dire que le Dieu de la Bible fait des choses qui nous dépassent. Mais ce dont il a besoin, ce sont des hommes et des femmes qui marchent dans la crainte de sa parole, dans la crainte de sa personne, dans la sanctification. Laissez Dieu faire le miracle. C'est lui qui fait le miracle. Ce n'est pas nous. Mon frère, ma sœur, au moment où nous sommes en train de finir cette émission pour aujourd'hui, si ce message vous a touché et que vous vous rendez compte que vous avez abandonné Dieu à cause des difficultés, à cause des problèmes, j'ai une bonne nouvelle pour vous. Dieu vous dit, revenez à lui. Parce que aujourd'hui est le jour du salut. Si c'est cela votre prière, votre désir, baissez simplement la tête dans la prière et répétez ces simples mots après moi. Dites, Père éternel, au nom de ton Fils Jésus-Christ, je viens devant toi. J'ai entendu ton appel, j'ai entendu ton message. Je te demande pardon. Pardon d'avoir été désobéissant. Pardon d'avoir été un rétrograde. Pardon d'avoir été un rebelle. Purifie-moi avec le sang de Jésus-Christ. Lave-moi avec le sang de Jésus-Christ, et je prends l'engagement aujourd'hui et jusqu'à la fin de ma vie, à suivre Jésus-Christ tous les jours de ma vie, dans tous les domaines de ma vie, et peu importe les hauts et les bas, je suivrai Jésus-Christ. Au nom de ton Fils Jésus-Christ, j'ai ainsi prié. Amen. Si vous avez fait cette prière, croyez que par la foi, Dieu vous a entendu. Je suis Raphaël Mambou, et le nom de cette émission est « Venez à Jésus ». Nous nous retrouvons la fois prochaine, toujours sur le même thème. Joseph en Égypte. Que Jésus continue de vous bénir, que Jésus continue de vous garder. À la fois prochaine. Amen.
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5: Bonjour à tous, je suis Raphaël Mambou, que Jésus vous bénisse, qui que vous soyez, où que vous soyez. Le nom de cette émission est Venez à Jésus. C'est une grâce, c'est un honneur, c'est un privilège de pouvoir vous retrouver encore aujourd'hui autour de la parole de Dieu pour partager quelques versets bibliques sur le thème l'identité du croyant en Christ. C'est notre 8e émission et je bénis grandement le Seigneur pour cela. Car ce n'est pas parce que nous sommes meilleurs, plus spirituels ou plus intelligents, non, c'est simplement que Dieu a fait grâce en Jésus-Christ. Et nous voulons profiter de cette grâce au maximum. Et ma prière est pour vous aussi que vous puissiez profiter de cette grâce au maximum. Avant d'aller plus loin, je voudrais prier pour que nous dédions ces 30 minutes, que nous dédions cette émission, que nous remettions entre les mains du Seigneur ces 30 minutes, que le Seigneur nous parle, qu'il nous guide, qu'il nous dirige, qu'il nous fasse du bien au travers de ces quelques paroles. Prions. Père éternel, merci. Merci pour le souffle de vie. Merci pour ton amour. Merci pour ta grâce. Merci pour ta bonté. Merci pour ta miséricorde. Merci pour le souffle de vie. Merci pour les différents partenaires que tu as donnés au ministère Jésus pour tous. Merci pour ces hommes et ces femmes qui nous écoutent en ce moment, que ce soit à la radio, sur Internet ou sur un support informatique. Seigneur, nous te bénissons. Nous voulons que tu nous parles. Nous voulons que tu nous fasses du bien. Nous voulons que tu nous touches. Nous voulons que tu nous ouvres les yeux du cœur et de l'entendement. Père, ces 30 minutes sont à toi. Parle-nous et fais-nous du bien. Au nom de ton Fils Jésus-Christ. Amen. L'identité du croyant en Christ. Comme je le disais, c'est notre 8e émission. Je voudrais me permettre de vous rappeler certaines définitions que nous avons données du mot identité. L'identité est ce qui permet de différencier sans confusion possible une personne, un animal ou une chose des autres. Pour nous qui sommes en train de voir par rapport à la Bible, je pourrais définir que l'identité c'est ce qui permet de différencier sans confusion une personne des autres. Un groupe de personnes des autres personnes. C'est aussi la possibilité de regrouper plusieurs êtres vivants sous un même concept, une même idée ou valeur ou caractère, ou trait, ou caractéristique. Et pour nous qui sommes en train de voir par rapport à la Bible, je dirais aussi que c'est la possibilité de regrouper plusieurs personnes sous ou dans ou possédant des mêmes caractéristiques. Voilà. Regrouper plusieurs personnes possédant les mêmes caractéristiques. Donc, l'identité du croyant de Kinshasa est la même identité du croyant que nous retrouvons en France, en Côte d'Ivoire, au Madagascar, en Chine, au Japon. Si ce croyant a accepté Jésus-Christ comme son Seigneur et son Sauveur personnel, ce croyant en Christ possède les mêmes identités que les autres croyants de par le monde. Et même les croyants en Christ aujourd'hui, ou les chrétiens aujourd'hui, ont la même identité que les chrétiens du temps de la Bible. Nous lisons dans les Actes des Apôtres l'expansion de l'Église. Donc ce sont les premiers chrétiens dont on parle. L'Église est en train de se répandre dans le monde. Ces chrétiens-là, du temps de la Bible, ne sont en rien différents des chrétiens d'aujourd'hui, du temps de la fin. Ce sont les mêmes caractéristiques que l'on doit retrouver. Et nous avons commencé à voir dans Galates 3,
6: verset 13. Nous avons dit une des caractéristiques est que Christ nous a rachetés de la malédiction de la loi, étant devenu malédiction pour nous, car il est écrit, maudit, étant devenu malédiction pour nous, car il est écrit, maudit est quiconque est pendu au bois.

racheté de la malédiction de la loi les Européens et il a laissé les Africains. Les Africains doivent encore faire certaines choses pour être rachetés de la malédiction. Non. Paul ne dit pas que Christ a racheté la malédiction de la loi, les Quinois, et il a laissé les Brazzavillois. C'est que les Brazzavillois doivent se débrouiller. Non. Le « nous » représente l'ensemble du corps de Christ. Que vous soyez un blanc, que vous soyez un noir, que vous soyez un asiatique, un sud-américain, en Christ, nous sommes rachetés de la malédiction de la loi. La loi, nous le lisons dans, dans les cinq livres de Moïse, pour que Dieu bénisse, Dieu demandait à l'homme d'accomplir des tâches. Dieu demandait à l'homme de faire certaines choses. Mais dans le Nouveau Testament, ce que Dieu demande à l'homme, c'est de croire et d'accepter Jésus-Christ comme Seigneur et Sauveur personnel. Paul ne dit pas non plus que les protestants sont rachetés de la loi et les catholiques sont sous la malédiction de la loi. Paul ne dit pas que les catholiques sont rachetés de la malédiction de la loi et que les non-catholiques sont sous la malédiction de la loi. Non, Paul dit en Christ. Christ nous a rachetés. Donc en Jésus, nous sommes rachetés de la malédiction de la loi. Ici, la religion n'a aucune espèce d'importance. L'appartenance à une église n'a aucune espèce d'importance. Le fait d'être baptisé d'eau n'a aucune espèce d'importance. D'être membre d'une église, de posséder une carte de membre, ça n'a aucune espèce d'importance. D'être prédicateur, ça n'a aucune espèce d'importance. Ce qui est important est d'être racheté par Christ. Comment ? Par son sang à la croix. Savez-vous qu'il y a des chrétiens, qui ne croient même pas que Jésus-Christ est mort un jour à la croix. Mais ils se disent chrétiens, mais non pratiquants. Ce sont des païens en d'autres termes. Mais ils ont une carte de membre d'une église, dite chrétienne. Dimanche, ils vont à l'église. Dimanche, ils vont à la messe. Mais ils ne croient pas que Jésus-Christ est mort à la croix. Donc, celui qui ne croit pas que Jésus-Christ est mort à la croix ne peut pas être racheté par Christ de la malédiction de la loi. La malédiction, elle est dans le domaine financier, dans le domaine spirituel, dans le domaine matériel, dans le domaine familial. Des malédictions, il y en a partout. Il y en a de toutes sortes. Des malédictions de famille, des malédictions de communauté, on a pactisé avec le diable, on a quitté cette communauté, mais en fait on est toujours lié spirituellement au diable. Et c'est seulement en Jésus-Christ que l'on est racheté de la malédiction de la loi. Je vous invite à lire dans le psaume 119, psaume 119, verset 154. Psaume 119, verset 154. Le psalmiste dit ceci. Défends ma cause et rachète-moi. Rends-moi la vie selon ta promesse. Défends ma cause, rachète-moi. Rends-moi la vie selon ta promesse. Racheter. C'est le fait d'acheter quelque chose que nous possédions au départ. Quelque chose que nous avions et que nous avons perdu. Perdu parce que ça a été volé. Perdu parce que cette chose s'est livrée elle-même à un autre propriétaire. Et ça, c'est le cas de ce qu'a fait Adam et Ève. Ils ont vendu l'humanité au diable. Nous sommes rachetés en Jésus-Christ. Racheter. Jésus-Christ nous achète alors que nous étions sa propriété. Rends-moi la vie selon ta promesse, en d'autres termes. Racheter de la malédiction. Vous savez, quand on parle de malédiction, action de maudire. Malédiction, c'est l'action de maudire. D'accord ? C'est un état de malheur inéluctable qui est imposé par une entité supérieure. Je dirais ceci.

0: une malédiction est causée par des démons. Une malédiction est causée par des démons. Tout ce que vous faites, ça ne marche pas. Tout ce que vous dites n'a pas de sens. Vous voulez vous engager dans quelque chose, c'est brisé. Vous commencez une relation, c'est brisé. Vous commencez une autre relation, c'est brisé. Comme j'ai entendu l'histoire d'une jeune dame, dès qu'elle commence les fiançailles, il n'y a pas de problème. Dès qu'on s'approche du mariage, ça échoue, ça capote. On peut parler de malédiction. Mais en Jésus-Christ, nous avons le droit de revendiquer notre liberté. En Jésus-Christ, nous avons le droit de revendiquer notre bénédiction. Parce que Galates 3, verset 13, dit que Jésus-Christ est devenu malédiction pour nous. En d'autres termes, je n'ai plus besoin de porter la malédiction qui pesait sur mon père, sur ma famille, sur ma nation, sur le genre humain, parce que Christ a pris ma place. Et moi, j'ai pris sa bénédiction. Donc, je suis béni en Jésus-Christ. Même si les choses ne marchent pas aujourd'hui, je dois croire et confesser que je suis béni en Jésus-Christ. Éphésiens 1, verset 3 nous dit « Dieu nous a bénis en Jésus-Christ de toutes sortes de bénédictions. » Pardon. La Bible doit être l'autorité finale dans notre vie. Ce que la Bible dit doit être oui et amen dans notre vie. Ce n'est pas ce que le pasteur dit qui doit être important, mais c'est ce que la Bible dit d'abord, parce qu'il y a des pasteurs qui prêchent des choses qui ne sont pas correctes. Rends-moi la vie selon ta promesse. La vie financière, la vie économique, la vie familiale. Rends-moi la vie. Pourquoi ? Parce que je ne suis plus sous la malédiction, mais je suis sous la bénédiction de Dieu. Dieu me bénit. Dieu me fait prospérer. Dieu m'a rendu la vie spirituelle. Dieu m'a rendu la vie du point de vue économique, du point de vue financier. Je suis béni. Et si je peux me permettre de revenir un tout petit peu en arrière, nous avons vu dans Deutéronome 30, verset 15, où Dieu dit « Choisis la vie ou la mort, la bénédiction ou la malédiction. » C'est une question de choix. La bénédiction, la vie, en obéissant à Dieu. Et qu'est-ce que Dieu nous dit aujourd'hui? Qu'est-ce que Dieu nous dit aujourd'hui? Suivez Jésus-Christ. Venez à Jésus-Christ. Acceptez Jésus-Christ comme sauveur et Seigneur personnel de votre vie. Si Jésus-Christ n'est pas votre Seigneur, si Jésus-Christ n'est pas votre sauveur, vous avez choisi la malédiction. Oh, vous pouvez me dire, oui, je vais à l'église. Oui, il y a des gens qui vont à l'église, qui sont membres des églises, mais qui ont choisi la malédiction. Comment ? Ils ont pactisé avec le diable. Ils ne veulent pas de Jésus-Christ comme leur Seigneur et leur Sauveur, dans tous les domaines de leur vie. Certains ont accepté Jésus-Christ comme Sauveur, mais ne veulent pas de lui comme Seigneur. Tu n'as pas à diriger mon mariage. C'est ce qu'ils disent à Jésus. Tu n'as pas à diriger mes affaires. Tu n'as pas à diriger mon entreprise. Tu n'as pas à diriger mon ministère. Tu n'as pas à diriger l'église que je conduis. Mais il dit, Seigneur, sauve-moi du péché. Ces hommes, ce genre d'hommes et de femmes sont sous la malédiction. Parce que pour être sous la bénédiction de Dieu, il faut être racheté. Prenez l'image de Moïse. Moïse, envoyé par Dieu pour délivrer Israël de l'Égypte. Dieu va l'utiliser avec puissance pour prouver aux Égyptiens, pour prouver aux Israélites que l'Éternel Dieu est le seul et l'unique vrai Dieu. Essayez d'imaginer maintenant, au moment de sortir, un Israélite dit à Moïse, bah écoute, je veux que tu me sauves, je veux que tu me sauves des Égyptiens, mais je n'ai pas l'intention de te suivre jusqu'à Canaan. C'est ce que certains disent à Jésus. Je veux que tu me sauves du péché. Je veux que tu me sauves de la malédiction. Je veux que tu me sauves de la mort éternelle. Mais je n'ai pas l'intention de te suivre là où tu veux m'emmener. Ça n'a pas de sens. le Sauveur et le Seigneur. Le Seigneur et le Sauveur. Vous ne pouvez pas dissocier le Seigneur et le Sauveur. Ne soyons pas sous la malédiction. Aujourd'hui, en tant qu'auditeur, sachez que en Jésus-Christ, vous êtes racheté de la malédiction de la loi si Jésus-Christ devient votre Sauveur et votre Seigneur personnel. Donc, peu importe ce que les hommes auront prononcé sur votre vie, si Jésus-Christ entre dans votre vie aujourd'hui, il prend sur lui cette malédiction. Et les malédictions qu'il prend sur lui n'ont aucun effet. Elles s'annulent. Elles s'annulent. Et il prend sa bénédiction et il vous la donne. C'est quelque chose que je vous conseille de vivre. C'est quelque chose que je vous conseille d'accepter. Ne résistez pas à Jésus-Christ. Ne lui résistez pas. Ne lui résistez pas. Deutéronome 22, verset 5. Deutéronome 23, verset 5. L'Éternel ton Dieu n'a point écouté Balaam, et l'Éternel ton Dieu a changé pour toi la malédiction en bénédiction, parce que tu es aimé de l'Éternel ton Dieu. Tu n'auras souci ni de leur prospérité, ni de leur bien-être, tant que tu vivras à perpétuité. C'est le verset 5 qui nous intéresse. L'Éternel ton Dieu n'a point voulu écouter Balaam, et l'Éternel ton Dieu a changé pour toi la malédiction en bénédiction, parce que tu es aimé de l'Éternel. Ici, Moïse rappelle à Israël ce que Balak et Balaam projetaient de faire contre eux. Écoutez, il est dit ceci. Balak a demandé à Balaam de venir maudire Israël. Il lui a donné de l'argent. Balaam se présente et qu'est-ce qu'il voit? Il voit un peuple marchant avec Dieu. Il voit un peuple en communion avec son Dieu. Il voit un peuple dirigé par Dieu, dirigé par Jésus-Christ. Et il dit, je ne sais pas les maudire. Et au lieu de prononcer des malédictions, le monsieur prononce des bénédictions. Je suis venu dire à quelqu'un, et je veux dire à quelqu'un, c'est possible, et c'est biblique, de passer de la malédiction à la bénédiction. Comment? Par le chemin qui s'appelle Jésus-Christ. Il n'est nullement question d'œuvre ici. Non, en donnant sa dîme, il faut donner sa dîme. En passant par les eaux du baptême, il faut passer par les eaux du baptême. En devenant membre d'une église, il faut devenir membre d'une église chrétienne. Mais ce n'est pas ça qui vous fera changer d'état, qui vous fera passer d'une malédiction à la bénédiction. Celui seul qui peut vous changer cet état s'appelle Jésus-Christ. Voilà pourquoi Galates 3, verset 13 dit « Christ nous a rachetés de la malédiction de la loi ». Le psaume 119, verset 154 dit « Rends-moi la vie selon ta promesse ». Et qui est la vie? La vie, c'est Jésus-Christ. Qui est la vie? La vie, c'est Jésus-Christ. En dehors de Jésus-Christ, il n'y a pas de vie. Jean 14, verset 6. Jésus dit de lui-même, « Je suis le chemin, la vérité et la vie. » Je suis tenté de dire que dans tout cela, Jésus dit, « Je suis la bénédiction. Je suis le chemin qui vous fait passer de la malédiction à la bénédiction. » Que vous parliez de bénédiction financière, que vous parliez de bénédiction matérielle, que vous parliez de bénédiction spirituelle, que vous parliez de bénédiction familiale, toutes les bénédictions dont vous voulez, elles se trouvent en Jésus-Christ. Et le pont entre la malédiction et la bénédiction, c'est Jésus-Christ. Quelqu'un qui a Jésus-Christ dans sa vie ne doit plus dire « Je suis maudit » quand quelque chose ne va pas. Non! Il doit dire « Je suis béni ». Regardez par exemple le cas de Joseph que nous avons vu dans les émissions précédentes. Vendu par ses frères, injustement accusé dans la maison de Potiphar. Et il est devenu premier ministre en Égypte. Pourquoi ? Parce qu'il était béni. Proverbe 10, verset 6 dit « Il y a des bénédictions sur la tête du juste. » Qui est le juste ? Le juste, c'est celui qui est passé des ténèbres à la lumière, de la malédiction à la bénédiction. C'est une bonne nouvelle que je suis venu vous annoncer. Vous pouvez passer de la malédiction à la bénédiction. Vous pouvez devenir une source de bénédiction. Lisons un peu Galates. Revenons à Galates 3, verset 8. Galates 3, verset 8. Aussi l'Écriture prévoyant que Dieu justifierait les païens par la foi, a d'avance annoncé cette bonne nouvelle à Abraham. Toutes les nations seront bénies en toi. De sorte que ceux qui croient sont bénis avec Abraham, le croyant. Dieu dit à Abraham, par toi, au travers de toi, je bénirai toutes les nations. Et Galates continue. Tous les croyants, ça veut dire tous les croyants de toutes les nations, de toutes les générations, tous les croyants en Jésus-Christ, sont bénis avec Abraham le croyant. Quand vous lisez Deutéronome 28 de 1 à 14, on détaille les bénédictions que Abraham possédait. Et ces bénédictions sont aussi pour nous. Et vous pouvez vivre ces bénédictions comment ? En ayant Jésus-Christ comme Seigneur et Sauveur personnel, en croyant par la foi que vous êtes racheté de la malédiction de la loi et que vous êtes sous la bénédiction de la loi. Le croyant en Jésus-Christ, le chrétien en Jésus-Christ ne doit pas dire le croyant en Jésus-Christ ne doit pas dire je suis maudit. Mais il doit dire « Je suis béni en Jésus-Christ. Je suis béni dans mon commerce. Je suis béni dans ma famille. Je suis béni dans mon ministère. Je suis béni dans mon mariage. Je suis béni dans mon entreprise. Je suis béni dans mon commerce. Je suis béni. » Parce que la bénédiction, c'est d'abord Jésus-Christ, qui est la source de toutes les bénédictions de Dieu. Le païen, l'incroyant, l'inconverti, peut passer de la malédiction à la bénédiction en ayant Jésus-Christ. C'est le seul pont. Donc si Jésus-Christ est votre Seigneur, si Jésus-Christ est votre Sauveur, vous êtes béni. Bénir. Nous pouvons le définir à partir de la malédiction. La malédiction est un état de malheur inéluctable qui est imposé par une entité supérieure. La bénédiction est un état de bonheur, de réussite, de prospérité inéluctable qui est imposé par Dieu. Voilà comment je définirais la bénédiction. Et c'est un choix. Choisissez la bénédiction ou la malédiction. Choisissez la vie ou la mort. Moi, j'ai préféré choisir la bénédiction, la vie, en acceptant Jésus-Christ comme mon Sauveur et mon Seigneur personnel. En dehors de Jésus, ce n'est pas possible. En dehors de Jésus, cela n'est pas possible. Et j'aime encore le verset de Galates 3, verset 11. Et nul ne soit justifié devant Dieu par la loi. Cela est évident puisqu'il est dit, le juste vivra par la foi. C'est par la foi que nous reconnaissons que nous sommes bénis. La foi, la marche par la foi est contraire à la marche par la vue. J'accepte que je suis béni parce que Dieu dit que je suis béni. Voilà pourquoi nous parlons de l'identité. Regroupement d'un groupe, regroupement de personnes ayant les mêmes caractéristiques. Vous êtes béni en Jésus-Christ. Vous êtes maudit si vous êtes en dehors de Jésus-Christ. Qui est Jésus-Christ ? Jésus-Christ est Dieu. Et il veut entrer dans votre vie aujourd'hui. Il veut être votre Sauveur. Il veut être votre Seigneur. Il veut devenir la source de toute bénédiction. Il veut payer le prix pour vous. Il veut payer le prix pour que vous soyez rachetés de la malédiction de la loi. Ou du reste, il a déjà payé le prix il y a 2000 ans à la croix, mais il veut maintenant que ce soit effectif dans votre vie aujourd'hui. Et ça, cela dépend de vous. Qui que vous soyez, Jésus-Christ ne regarde pas à votre vie passée. Du reste, il était mort sur la croix avant même que vous veniez au monde. Et la Bible dit même clairement qu'il était déjà l'agneau immolé avant la fondation du monde. Dieu savait que l'homme allait se rebeller. Et voilà pourquoi il avait déjà prévu un plan pour vous et pour moi, pour nous racheter de la malédiction, pour nous racheter de la mort, pour nous racheter des échecs, pour nous racheter du désastre, de la dépression, de la maladie. Et le prix qu'il a payé, c'est Jésus-Christ. Et Jésus-Christ vous dit aujourd'hui, venez à moi, vous tous qui êtes fatigués et chargés des malédictions. Je vous donnerai du repos, bénédiction. Je vous donnerai du succès, bénédiction. Je vous donnerai la vie de Dieu, qui est une bénédiction. Venez à Jésus, ne lui résistez pas. Si c'est cela votre désir, si c'est cela votre prière, aujourd'hui, c'est très simple, baissez la tête dans la prière et répétez ces simples mots après moi. Dites, Père éternel, au nom de ton Fils Jésus-Christ, je viens à toi. J'ai entendu ton appel, j'ai entendu ton message. J'accepte Jésus-Christ comme mon Sauveur et mon Seigneur personnel. J'accepte Jésus-Christ comme la source de bénédiction. J'accepte Jésus-Christ comme la vie de Dieu. Je crois que Jésus-Christ est le Fils de Dieu. Je crois que Jésus-Christ est mon Sauveur maintenant. Je crois que Jésus-Christ est la bénédiction de Dieu maintenant dans ma vie. Je renonce au péché. Je renonce à Satan. Je renonce aux œuvres des ténèbres. Et je dis oui à Jésus-Christ. Je crois et je confesse que maintenant, je suis une nouvelle créature, sauvé par grâce. Et je crois et je confesse que je suis béni en Jésus-Christ. Au nom de Jésus-Christ, j'ai ainsi prié. Amen. Si vous avez fait cette prière, croyez que par la foi, vous êtes devenu une nouvelle créature, un enfant de Dieu, que vous êtes béni, que vous êtes devenu une source de bénédiction en Jésus-Christ. 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Je suis Raphaël Mamou. Le nom de cette émission est Venez à Jésus. Nous nous retrouvons la fois prochaine, toujours sur le même thème, l'identité du croyant en Christ. Que Jésus continue de vous bénir, que Jésus continue de vous garder. À la fois prochaine. Amen.
1: Je fumais énormément et j'essayais de me débarrasser de cette fumée. J'ai essayé de toutes sortes de façons, même avec la volonté, j'y suis arrivée d'ailleurs, mais je retombais toujours. Et un jour, quelqu'un est venu me voir et m'a dit très gentiment, voilà, savez-vous que vous qui avez la foi, car j'avais déjà la foi, mais je ne connaissais pas le Dieu, le Seigneur, le Christ, comme quelqu'un qui pouvait intervenir dans ma vie de tous les jours. Et surtout pas à ce niveau même de petits problèmes personnels comme est celui de la fumée. Et cette personne me dit, voilà, est-ce que vous savez que le Seigneur peut même vous guérir du tabac ? Alors j'ai trouvé ça très gentil, c'était plein de bonnes intentions. Et puis bon, j'ai vivement remercié, mais ça m'a paru gentillet, mais pas tellement réaliste. Et puis je me suis trouvée dans certaines circonstances où vraiment tout s'en mêlait. Et j'avais quand même lu un petit peu les évangiles, et je me rappelais un passage où Jésus disait à Nicodème, qui était venu le voir la nuit pour qu'on ne voit pas s'adresser à Jésus, il lui avait dit « il faut que tu naisses de nouveau pour pouvoir vraiment goûter aux choses de la vie éternelle ». J'ai repensé à cette chose-là, et Il avait aussi dit que pour goûter aux choses de la vie éternelle, il fallait qu'on redevienne comme des petits-enfants. Ce qui évidemment n'est pas tout à fait simple quand on a un esprit qui se veut rationnel en tout cas, parce que c'est vrai, pour la médecine, il faut quand même avoir un certain jugement sur les choses. Et... Mais j'ai compris, à travers ce que j'ai vécu donc, que le Seigneur ne nous demande pas d'être idiots, mais d'être comme des enfants, en effet, et on peut recevoir comme des enfants d'un Père qui nous aime. J'ai été donc amenée à dire un jour, bah, « Écoute Seigneur, puisque tu peux tout, j'aimerais bien que tu me viennes à mon aide pour cette histoire de fumée. » J'ai reçu à ce moment-là quelque chose, j'ai su que j'étais libérée. Enfin, il y avait peut-être 2-3 jours, un peu de difficulté, parce qu'il y a des gestes, tout ça dans la fumée. Mais j'ai été vraiment libérée à ce moment-là. Pendant ces 2-3 jours, je me suis sentie aidée. Et j'ai été véritablement complètement délivrée. Et ça, je sais que ça n'est pas venu de moi, c'est venu de la part du Seigneur qui m'a fait ce cadeau. Et à la différence des autres fois où je m'étais arrêtée de fumer, là, je n'ai plus envie de fumer. Alors que les fois précédentes, évidemment, ça continuait de me torturer. Là, j'ai été vraiment libérée, une vraie libération comme le Seigneur peut nous en donner. Alors, ça m'a quand même passablement impressionnée. Ça m'a enseigné beaucoup plus que beaucoup de discours. J'ai vu que c'est vrai que quand on l'appelle, mais sincèrement et effectivement comme un enfant, ça lui plaît, je suppose, je ne sais pas, mais en tout cas, il nous répond. Et il vient à notre secours, quel que soit le problème.
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0: Bonjour à tous, je suis Raphaël Mambou. Que Jésus vous bénisse, qui que vous soyez, où que vous soyez. Le nom de cette émission est Venez à Jésus. C'est une grâce, c'est un honneur, c'est un privilège de pouvoir vous retrouver encore aujourd'hui autour de la parole de Dieu pour partager quelques versets bibliques sur l'identité du croyant en Christ. Aujourd'hui, c'est notre 13e émission et je bénis grandement le Seigneur pour cela. Mais avant d'aller plus loin, je voudrais que nous prions pour que nous rendions gloire à Dieu qui a permis ce jour, qui a permis que ces émissions vous parviennent, qui a permis que nous puissions produire ces émissions. Et je bénis aussi le Seigneur pour tous les partenaires du ministère Jésus pour tous. Prions. Père éternel, merci. Merci pour le souffle de vie, merci pour la bonté, merci pour la miséricorde, merci pour ton amour, merci pour ta bonté, merci pour le souffle de vie. Merci pour le salut qui se trouve en Jésus-Christ. Merci pour tous ces hommes et toutes ces femmes qui nous écoutent en ce moment. Seigneur, dispose nos cœurs à entendre ta parole, à la comprendre, à l'accepter, à la vivre. Car tu ne fais rien en dehors de ta parole et lorsque tu parles, c'est parce que tu as un but précis. Merci Père, au nom de ton Fils Jésus-Christ. Amen. L'identité du croyant en Christ. Notre 13e émission. Nous avons défini l'identité comme ce qui permet de différencier sans confusion possible un groupe de personnes des autres. Nous avons aussi dit que l'identité, c'est la possibilité de regrouper plusieurs personnes sous des caractéristiques communes, un même concept, une même idée ou des mêmes valeurs. Donc, pour nous, les chrétiens, ou si nous devions parler de chrétiens en termes bibliques, ou si nous devions parler de l'identité du chrétien, nous dirions ceci, que en Christ, il ne doit pas avoir une différence entre le chrétien américain, le chrétien africain, le chrétien européen, le chrétien sud-américain, le chrétien asiatique. Pourquoi ? Parce qu'ils ont la même identité. Ils ont les mêmes identités. Ils ont les mêmes caractéristiques, ils ont les mêmes concepts, ils ont les mêmes idées, ils ont les mêmes valeurs. On les regroupe dans un ensemble commun. Ils sont identiques. Donc, il n'y a pas de confusion possible. On ne peut pas regarder deux personnes se prétendant chrétiens et on dit ils sont différents. Non. Non. Le chrétien, le croyant en Christ, le chrétien, est le même, doit être le même, celui doit être même, peu importe sa localisation géographique. L'Européen, l'Africain, l'Américain doivent avoir les mêmes valeurs, les mêmes caractéristiques. Et celui qui est la personne la mieux habilitée pour nous faire comprendre et nous faire connaître qui nous sommes en Jésus-Christ, c'est Dieu lui-même. Et Dieu nous parle au travers de la Bible. Voilà pourquoi j'encourage les hommes encore à lire la Bible. D'un bout à l'autre, vous allez peut-être me dire « Ah, j'ai déjà lu la Bible moins 5 fois ». C'est très bien, mais ce n'est pas assez. Car nous devons lire la Bible tous les jours de notre vie. Nous devons devenir des experts de la Bible. Nous devons devenir des Bibles ambulantes. Nous devons refléter la Bible dans tous les domaines de notre vie. J'aime ce que le psaume 119, verset 99 dit. Psaume 119, verset 99 ou 99. Je suis plus instruit que tous mes maîtres, car tes préceptes sont l'objet de ma méditation. Verset 100. J'ai plus d'intelligence que les vieillards, car j'observe tes ordonnances. Verset 105. Ta parole est une lampe à mes pieds et une lumière sur mon sentier. En d'autres termes, la Bible, la parole de Dieu est notre guide, notre boussole, notre constitution, notre boussole dans ce bas monde. Et je vais même ajouter que la Bible est notre miroir pour ceux et celles qui veulent découvrir qui ils sont en Jésus-Christ, ce qu'ils possèdent en Jésus-Christ, ce qu'ils peuvent faire en Jésus-Christ. Et nous avons dit dans les émissions précédentes qu'une des caractéristiques de notre identité en Christ et que nous sommes des personnes bénies. Ephésiens 1, verset 3. Nous sommes des personnes rachetées de la malédiction de la loi. Galates 3, verset 13. Que nous sommes des plus que vainqueurs. Que nous sommes délivrés du péché, de la malédiction. Nous sommes délivrés de la loi de Moïse. Et nous avons commencé à étudier que en Christ, nous sommes des plus que vainqueurs. Dans Romains 8, verset 37, il nous est dit ceci. Mais dans toutes ces choses, nous sommes plus que vainqueurs par celui qui nous a aimés. Nous sommes des plus que vainqueurs. En d'autres termes, nous sommes des triomphants. Christ nous a acquis la victoire. Christ nous a donné la victoire. En Jésus-Christ, Dieu nous a donné la victoire. Nous sommes plus que vainqueurs. Dans 2 Corinthiens 2, verset 14, Paul nous dit ceci, « Grâce soit rendue à Dieu qui nous fait toujours triompher en Christ. » J'aime cela. Dieu, en Christ, nous fait toujours, toujours, toujours, pas quelquefois, pas une fois au courant de la journée, pas une fois au courant de la semaine, pas une fois au courant du mois, pas une fois au courant du trimestre, du semestre, de l'année, de la décennie. Non, tous les jours. En d'autres termes, en Jésus-Christ, nous triomphons du 1er janvier, de 8h du matin, au 31 décembre, j'allais dire jusqu'à 7h59. Du 1er janvier au 1er décembre, nous triomphons tous les jours. Du 1er janvier de cette année au 1er janvier de l'année prochaine, nous sommes triomphants tous les jours de notre vie. Il n'y a pas une seconde où Dieu permet que nous soyons battus. La défaite n'est pas biblique, la défaite n'est pas pour le chrétien. Du reste, Dieu dira à Josué, et lisons un peu dans Josué 1, verset 8. Que ce livre de la loi ne s'éloigne point de ta bouche. Médite-le jour et nuit pour agir fidèlement selon tout ce qui est écrit. Car c'est alors que tu auras du succès dans tes entreprises. C'est alors que tu réussiras. Ouais. Dieu dit, il n'y a pas d'échec possible dans notre vie. Ce n'est pas possible. Écoutez, ce n'est pas parce qu'une porte se ferme, vous tentez de l'ouvrir, ça ne passe pas, que vous allez dire c'est un échec. Non, ce n'est pas un échec. En tant qu'enfant de Dieu, vous ne pouvez pas échouer. Vous n'allez pas me dire que parce que vous avez fait votre demande de mariage à quelqu'un, à une sœur, la sœur a dit non, que vous allez dire non, j'ai échoué. Non, vous n'avez pas échoué. Vous n'avez pas échoué. Vous n'allez pas me dire que parce que vous avez commencé des relations de fiançailles, qu'au bout d'un certain temps, les fiançailles sont rompues, que vous allez dire « Non, j'ai échoué. » Non, vous n'avez pas échoué. Si vous n'êtes fautif en rien, vous n'avez pas échoué. Vous n'avez pas échoué. Parce que la Bible dit que tu réussiras dans tout ce que tu entreprendras. Qui sait si Dieu vous épargne certaines choses? Non, moi je refuse l'échec. Je refuse la défaite. Elle n'est pas pour moi. Parce que la Bible dit que... Grâce soit rendue à Dieu qui me fait toujours triompher en Jésus. Toujours, je triomphe toujours. Et lorsqu'on parle de triomphe, on sous-entend une lutte, on sous-entend une opposition, on sous-entend un combat, on sous-entend des obstacles. C'est pour ça que, en tant qu'enfant de Dieu, vous ne devez pas pleurer, enfin si, on peut quand même pleurer, vous ne devez pas vous lamenter, dès que des difficultés se présentent dans votre vie. Parce que en Jésus-Christ, Dieu vous fait toujours triompher. Nous devons le croire. Nous devons l'accepter. Nous devons le confesser tous les jours de notre vie. Dans Jérémie 1, verset 19, il nous est dit ceci. Ils te feront la guerre. Mais ils ne te vaincront pas, car je suis avec toi pour te délivrer, dit l'Éternel. Ce verset est repris deux fois dans le livre de Jérémie. Dans Jérémie 1, verset 19 que nous avons lu, dans Jérémie 15, verset 20, Dieu dit deux fois à Jérémie ceci. Ils te feront la guerre. Ne te fais pas d'illusions. Tes ennemis sont réels. Ils te feront la guerre. Ils vont te combattre. Ils vont te combattre dans ton mariage. Ils vont te combattre dans tes affaires. On va te combattre dans ton ministère. On va te combattre dans tes entreprises. On va te combattre dans tes études. On va te combattre dans tout ce que tu entreprendras. Mais ils ne te vaincront pas. Pourquoi ? Parce que ton identité en Christ est que Dieu te fait toujours triompher en Jésus-Christ. Vous voyez ? Quand vous lisez la vie de Jérémie, écoutez, Jérémie a eu des difficultés dans ses fiançailles. Jérémie a été rejeté par son peuple. Jérémie a été mis en prison. Jérémie a été vomi par différents rois de son époque. Jérémie a été persécuté. Si on regarde la vie de Jérémie du point de vue humain, vous allez dire, mais écoute, Jérémie, ta vie n'est vraiment pas intéressante. Au point que tu as le dictionnaire humain a donné un nom à ce que tu faisais, les Jérémiades, les lamentations de Jérémie, les Jérémiades. Jérémie, sa vie n'était pas facile. Mais Dieu dit, ils te vaincront jamais. Ce n'est pas possible qu'on puisse te vaincre. Pourquoi ? Car je suis avec toi pour te délivrer. Vous voyez, notre identité en Jésus-Christ, l'identité du croyant en Jésus-Christ est une identité de victoire, de plus que vainqueur, de triomphant. Si vous ne connaissez pas Jésus-Christ, cette émission vous donne l'opportunité de vous convertir et de marcher avec Jésus-Christ. Aujourd'hui, on appelle tout le monde chrétien. Tous ceux qui vont à l'église, tous ceux qui ont une carte de membre. Non, tout le monde n'est pas chrétien. Sont chrétiens ceux et celles qui ont donné leur vie à Jésus-Christ. Ne sont pas chrétiens ceux qui sont passés par les eaux du baptême. Non. On peut passer par les eaux du baptême et ne pas croire en Jésus-Christ. Mais si Jésus-Christ est votre sauveur et votre Seigneur personnel, votre sauveur, c'est-à-dire que vous reconnaissez qu'en dehors de l'œuvre de la croix, il n'y a pas de salut possible, en tant que Seigneur, si vous reconnaissez que Jésus-Christ doit être celui qui va contrôler votre vie de tous les jours, dans tous les domaines, et que vous n'ayez pas honte de lui, vous êtes un chrétien. Et en tant que chrétien, votre identité est que vous êtes triomphant en Jésus-Christ, et c'est une grâce que Dieu fait. C'est merveilleux, c'est extraordinaire. Ma prière est que vous et moi, nous puissions accepter, découvrir ce que Dieu dit que nous sommes en Jésus-Christ. Car l'œuvre de Dieu en Jésus-Christ est qu'il nous a recréés. Il nous a créés une première fois au travers d'Adam. Adam est rebelle, Adam a abandonné la voie de Dieu, et tous ceux qui sont descendants d'Adam ont été à son image et à sa ressemblance. Mais Dieu ne nous a pas abandonnés. Il nous a recréés en Jésus-Christ. Et en tant que recréature en Jésus-Christ, en tant qu'une créature en Jésus-Christ, nous avons une identité. Nous sommes bénis. Nous sommes rachetés de la malédiction de la loi. Nous sommes délivrés du péché. Nous sommes des plus que vainqueurs. Ils vous feront la guerre, mais ils ne vous vaincront pas. Pourquoi ? Parce que en Jésus-Christ, Dieu vous fait triompher. J'aime ce que David dit dans le psaume 27. Revenons un peu sur le psaume 27. Psaume 27. Verset 1. De David, l'Éternel est ma lumière et mon salut. De qui aurais-je crainte ? L'Éternel est le soutien de ma vie. De qui aurais-je peur ? Verset 3. Si une armée se campait contre moi, mon cœur n'aurait aucune crainte. Si une guerre s'élevait contre moi, je serais malgré cela plein de confiance. Plein de confiance en qui ? En Jésus-Christ. Dans son œuvre rédemptrice accomplie pour moi à la croix. Jésus-Christ a donné un semblant de défaite alors qu'il triomphait, alors qu'il était en train de vaincre Satan. Tout le monde a cru qu'il était abandonné, tout le monde a cru qu'il était rejeté, tout le monde a cru que c'était la fin, mais en fait c'était le début de la victoire pour chacun d'entre nous. Dieu nous fait toujours triompher en Jésus-Christ. Pourquoi? C'est Dieu. Psaume 60, verset 14, « Avec Dieu, nous ferons des exploits. » Avec Dieu, pas sans Dieu, pas pour Dieu, mais avec lui. Comment avec lui? En Jésus-Christ. Parce que c'est en Jésus-Christ que Dieu nous donne le triomphe. Ce n'est pas en dehors de Jésus-Christ. Ça n'a rien à voir avec la religion. Ça n'a rien à voir avec les philosophies. Ça n'a rien à voir. Ça n'a rien à voir. Psaume 28, verset 7. L'Éternel est ma force. C'est Dieu qui est ma force. C'est Dieu qui est mon bouclier. Ma force, ce n'est pas mon argent. Ma force, ce ne sont pas mes gardes du corps. Ma force, ce ne sont pas mes diplômes. Ma force, ce ne sont pas les alliances que je contracte avec les États-Unis, avec l'Union européenne, avec les pays asiatiques, les pays émergents. Ma force, ce ne sont pas les Kalachnikovs, les M16, les Tomahawks, les ordres de Staline. Non, ma force, c'est Dieu. Ma force, c'est l'Éternel. Car en Jésus-Christ, je suis triomphant. Triomphant de qui? Des sorciers. Triomphant de qui? Des occultistes. Triomphant de qui? De tous ceux et de toutes celles qui veulent ma mort et mon anéantissement. La maladie, l'infirmité, la pauvreté, les échecs. J'ai triomphé de ces choses en Jésus-Christ. Alléluia. J'ai triomphé de ces choses. Exode 14, verset 14, il est dit ceci. Exode 14, verset 14. Commençons au verset 13. Moïse répondit au peuple, « Ne craignez rien, restez en place et regardez la délivrance que l'Éternel va vous accorder en ce jour. Car les Égyptiens que vous voyez aujourd'hui, vous ne les verrez plus. » Jamais. L'Éternel combattra pour vous et vous gardez silence. Dieu est celui qui combat pour nous en Jésus-Christ. Romains 8, verset 31 nous dit, si Dieu est pour nous, qui sera contre nous? Si Dieu combat pour nous, si Dieu combat avec nous, qui peut résister à Dieu? Qui peut combattre Dieu? Qui peut vaincre Dieu? Dans votre commerce, qui peut vaincre Dieu? Dans vos études, qui peut vaincre Dieu? Dans vos affaires, qui peut vaincre Dieu? Dans votre ministère, dans votre église, dans votre communauté, dans votre famille, qui peut vaincre l'Éternel des armées? Le Tout-Puissant, le Créateur du ciel et de la terre, des choses visibles et invisibles. Ce n'est pas étonnant que David s'est exclamé. De qui aurais-je peur? Qui peut me faire trembler? Qui peut m'empêcher de dormir quand Dieu est celui qui combat pour moi? Car en Jésus-Christ, Dieu combat pour nous. Et il ne combat pas qu'une seule fois, il ne combat pas que deux fois, que trois fois. Il combat à chaque fois que l'ennemi se lève contre nous. Voilà pourquoi il est dit, grâce soit rendue à Dieu de ce qui nous fait toujours triompher en Jésus-Christ. Nous sommes des associés de Dieu. Nous sommes des enfants de Dieu. Nous sommes des héritiers de Dieu. Et lorsque nous nous engageons dans un combat, nous ne sommes pas seuls. L'ennemi viendra par un chemin, fuira par sept chemins. Pourquoi? Parce que Dieu est celui qui combat avec nous. Et celui qui combat pour nous. Et même des fois quand nous ne le savons pas, vous êtes endormi, vous vous reposez, l'ennemi lui ne se repose pas, l'ennemi projette, l'ennemi veut vous détruire. Et Dieu aussi ne se repose pas, Dieu non plus ne dort pas et il combat pour nous. Si Dieu pouvait nous montrer toutes ces choses qui se passent dans le secret pendant que nous sommes endormis, je suis sûr qu'il y aurait des gens qui n'auraient plus jamais sommeil. Mais grâce soit rendue à Dieu que Dieu veille sur ses enfants. Dieu veille. Voilà pourquoi je parlais de l'identité du croyant. Que vous soyez un Américain chrétien, que vous soyez un Européen chrétien, un Africain chrétien, nous avons tous la même identité. Laquelle? Triomphant en Jésus-Christ. Plus que vainqueur. Plus que triomphant en Jésus-Christ. Dieu ne nous a jamais abandonnés. J'aime cela. Je ne t'abandonnerai pas, je ne te délaisserai pas. Abandonner, ça veut dire que vous faites une promesse à quelqu'un. Et au moment où la personne a besoin que cette promesse se réalise, vous dites, je suis dans l'impossibilité de t'aider. C'est un abandon. Délaisser, ça veut dire vous utilisez quelqu'un ou quelque chose, et lorsque cette chose n'a plus d'utilité pour vous, vous jetez cela. Dieu ne nous jettera jamais. Dieu ne va jamais nous rejeter après nous avoir utilisé. Jamais. Voilà pourquoi nous pouvons dire avec David, l'Éternel est ma force. L'Éternel est ma lumière. L'Éternel est mon bouclier. De qui aurais-je peur? De qui aurais-je crainte? Si une armée se campait contre moi, mon cœur serait tranquille. Une armée de démons, une armée de sorciers, une armée d'occultistes, une armée de je ne sais quoi, de sources de malédiction. L'Éternel est celui qui combat pour nous. Exode 14, verset 14. L'Éternel combattra pour vous et vous gardez silence. En Jésus-Christ, je dirais que l'Éternel combat pour nous. L'Éternel combat pour ceux et celles qui ont Jésus-Christ comme Sauveur et Seigneur. Dans ces combats invisibles que nous ne voyons pas, même dans ces combats visibles que nous connaissons, ne paniquons pas. Gardons silence car nous sommes plus que vainqueurs. Nous sommes triomphants en Jésus-Christ. Le triomphe, c'est aller au-delà de la victoire. Alléluia. Alléluia. J'en suis convaincu. J'en suis convaincu. Car c'est la Bible qui le dit. Marchons par la foi et non par la vue. Marchons par la foi et non par la vue. Psaume 33. Versets 16 à 17. Le psaume 33. Psaume 33. Ce n'est pas une grande armée qui sauve le roi. Ce n'est pas une grande force qui délivre le héros. Le cheval est impuissant pour assurer le salut, et toute sa vigueur ne donne pas la délivrance. Voici l'œil de l'Éternel est sur ceux qui le craignent, sur ceux qui espèrent en sa bonté, afin d'arracher leur âme à la mort et de les faire vivre au milieu de la famine. Alléluia. Ce n'est pas une grande armée qui va vous protéger. Ce n'est pas une grande armée qui va vous délivrer. Ce n'est pas des gardes du corps. Ce ne sont pas toutes les caméras de surveillance. Ce ne sont pas tous les systèmes de détection de je ne sais quoi qui vont vous mettre à l'abri. Non! Le cheval, ce ne sont pas les véhicules qui vont vous assurer la réussite. Les tanks, les avions bombardiers, ce n'est pas ça qui va vous réussir, qui va vous assurer la victoire face à vos ennemis. Non. Le cheval est impuissant pour assurer le salut. Et toute sa vigueur, c'est toute sa force, tout son courage. Ces armes Kalachnikov, ces M16 et je ne sais quel type d'armes ne donnent pas la victoire. Celui qui donne la victoire s'appelle Jésus-Christ. Du reste, nous ne combattons pas contre la chair et le sang, mais nous combattons contre des principautés, des esprits méchants, les princes de ce monde. Ces ennemis invisibles qui nous détestent parce que nous avons en nous l'image et l'empreinte de Dieu. Les hommes qu'ils utilisent ne sont que des ennemis, entre guillemets, visibles, mais ce ne sont pas réellement nos ennemis. Nos ennemis sont ceux qui sont invisibles. Et ceux-là, pour les combattre, vous ne les combattez pas avec des armes charnelles, des pistolets, des couteaux, des bombes, des Kalachnikovs, des M16. Non! Ceux-là se combattent avec les armes spirituelles, le nom de Jésus-Christ. Et avec Dieu de notre côté. Si Dieu est pour nous, qui sera contre nous? Mais si Dieu est contre nous, qui pourra nous défendre? J'aime ce que disait ce défunt pasteur qui nous a quittés il y a quelque temps en arrière. Un homme avec Dieu est la majorité. Et j'ajoute, un homme avec Dieu fera des exploits extraordinaires. Le seul problème, c'est d'être avec Dieu. C'est un peu comme nous avons dit avec la malédiction et la bénédiction. C'est une question de choix. Choisissez d'être avec Dieu. Choisissez que Dieu soit de votre côté. Cela dépend de vous. Ça ne dépend pas de Dieu seul. Il a accompli sa part à la croix. Il a désarmé, il a vaincu Satan. Vous voulez vivre dans le triomphe? Acceptez Jésus-Christ comme sauveur et Seigneur personnel. Si Jésus-Christ n'est pas votre Seigneur, si Jésus-Christ n'est pas votre sauveur, vous n'êtes pas dans le triomphe. Et vous qui avez donné votre vie à Jésus-Christ, sachez que quoi qu'il arrive, l'Éternel est celui qui combat pour vous en Jésus. Ne comptez pas sur les armes, ne comptez pas sur l'argent, ne comptez pas sur les diplômes, ne comptez pas sur des relations, ne comptez pas sur quoi que ce soit qui soit visible ou invisible, mais comptez sur Dieu. N'allez pas voir les féticheurs pour vous protéger. N'allez pas voir les occultistes de pactiser avec le diable dans des sectes occultes, diaboliques, sataniques, pour le pouvoir, l'argent, le succès. Non, la gloire, non! Satan est un menteur. Il ne demande qu'une seule chose, il ne désire qu'une seule chose, c'est vous tuer. Et il n'y a que Dieu qui veuille que vous soyez heureux, qui veut que vous viviez pleinement. Donnez votre vie à Jésus-Christ. Il a dit, venez à moi vous tous qui êtes fatigués et chargés, je vous donnerai du repos. Le triomphe de Dieu se trouve dans le repos que offre Jésus-Christ. La bénédiction de Dieu se trouve dans le repos de Jésus-Christ. La délivrance des péchés se trouve dans le repos de Christ. Le succès se trouve dans le repos que Jésus-Christ offre. Donnez votre vie à Jésus. Ne marchez plus loin de Jésus, mais venez à Jésus. Acceptez-le comme votre sauveur et votre Seigneur personnel. Si c'est cela votre prière, votre désir, c'est très simple. Baissez la tête dans la prière. Et répétez ces simples mots après moi. Dites, Père éternel, au nom de ton Fils Jésus-Christ, je viens devant toi. J'accepte Jésus-Christ comme mon Seigneur et mon Sauveur personnel. Je refuse les œuvres des ténèbres. Je rejette les œuvres des ténèbres dans ma vie. Et je te demande pardon pour ma rébellion. Je te demande pardon pour ma désobéissance. Je te demande pardon pour mon incrédulité. Je veux de Jésus comme mon seul sauveur et mon seul Seigneur. J'accepte le salut que tu m'offres en Jésus-Christ. J'accepte le triomphe que tu m'offres en Jésus-Christ. J'accepte la bénédiction que tu m'offres en Jésus-Christ. J'accepte la délivrance que tu m'offres en Jésus-Christ. Aujourd'hui et jusqu'à la fin de mes jours, je m'engage à suivre Jésus-Christ tous les jours de ma vie. Merci Père pour le salut que tu viens de m'offrir, pour le triomphe, la bénédiction, la délivrance que tu viens de m'offrir en Jésus-Christ. J'ai ainsi prié au nom de ton Fils Jésus-Christ. Amen. Si vous avez fait cette prière, croyez que par la foi, toutes choses sont devenues nouvelles. Vous êtes béni, vous êtes délivré, vous êtes racheté par Christ. Vous êtes une source de bénédiction. Vous êtes plus que vainqueur en Jésus-Christ. 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Le nom de cette émission est Venez à Jésus. Je suis Raphaël Mambe. Que Jésus continue de vous bénir. Que Jésus continue de vous garder. À la fois prochaine. Amen.
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directives pour entendre tes conseils, Seigneur. Dispose nos cœurs, le cœur de chacun d'entre nous, Seigneur. Je ne sais pas combien nous sommes en ce moment en train d'écouter cette émission, mais ce que je sais, c'est que toi, tu es présent. Et je crois au plus profond de mon cœur que tu es en train de faire du bien à un homme. Tu es en train de faire du bien à une femme au travers de ce thème. Père, bénis ce message. Bénis les différents partenaires qui nous soutiennent. Au nom de ton Fils Jésus-Christ, nous avons ainsi prié. Amen. La vocation de Jérémie. Je voudrais vous inviter encore à lire dans Jérémie 1, versets 11 à 12. Jérémie 1, versets 11 à 12. Je ne m'attendais pas à dire autant de choses sur ce sous-thème que je peux appeler sur la fidélité de Dieu, sur la constance de Dieu dans ses promesses. Lisons. Jérémie 1, versets 11 à 12. La parole de l'Éternel me fut adressée en ces mots. « Que vois-tu, Jérémie ?» Je répondis, « Je vois une branche d'amandier. » Et l'Éternel me dit, « Tu as bien vu, car je veille sur ma parole pour l'exécuter. » Tu as bien vu, Jérémie. Je veille sur ma parole pour l'exécuter. Je veille sur ma parole pour l'accomplir, comme dit une autre version. Mon frère, ma sœur, laissez-moi vous dire que personnellement, je ne vous connais pas tous. Mais je connais quelqu'un qui vous connaît tous. Je ne sais pas dire avec précision les difficultés par lesquelles vous êtes en train de passer. Je ne le connais peut-être pas. Et peut-être même que toute ma vie, je ne connaîtrai pas le genre de difficultés que vous êtes en train de traverser. Mais je connais quelqu'un qui s'engage à être à vos côtés tous les jours de votre vie. J'aime quand Dieu dit à Jérémie, au verset 8, « Ne les crains point. Car je suis avec toi pour te délivrer. Ne t'épouvante pas, ne tremble pas, ne panique pas, ne fuis pas. N'abandonne pas la marche chrétienne, parce que moi, l'Éternel, serai à tes côtés, pour te protéger, pour te guider, pour t'instruire. Mon frère, ma sœur, Jésus dit, je suis avec vous tous les jours jusqu'à la fin du monde. Le jour comme la nuit. Le jour, c'est quand tout va bien. Jésus dit, je suis avec vous. La nuit, quand tout va mal, Jésus dit, je suis avec vous. Vous savez, il est plus facile de croire que Dieu est avec nous lorsque tout va bien, lorsque tout réussit. Lorsque vous introduisez votre CV dans une entreprise, votre demande d'emploi, on vous engage. 2-3 mois après, vous avez une promotion. 6 mois après, vous partez dans des formations, vous êtes dans des voyages, vous vous achetez une nouvelle maison, vous vous achetez une nouvelle voiture. C'est plus facile de croire quand vous vous mariez. Cette année, vous avez un enfant. 2 ans après, vous avez un autre enfant. Bref, vous avez autant d'enfants que vous voulez. Vous réussissez tous les projets que vous entreprenez. Il est très facile de croire en ce moment-là que Dieu est avec nous. Mais il est plus difficile de croire. Lorsque vous introduisez votre demande d'emploi dans une entreprise, on rejette votre demande. On vous dit non, vous n'êtes pas qualifié. Non, on n'a pas besoin de vous. Peut-être même non, vous êtes trop qualifié. C'est plus difficile de croire. Mais pourtant, Dieu dit, je suis avec toi. Jésus dit, Jésus qui est Dieu, dit, je suis avec toi tous les jours jusqu'à la fin du monde. Je ne t'abandonnerai pas, je ne te délaisserai pas. Il est plus difficile de croire que Dieu est avec nous. Lorsque le médecin vous dit, écoutez, monsieur, madame, il n'y a rien à faire pour vous, vous êtes stérile. Vous n'aurez jamais d'enfant, à moins qu'il y ait un miracle. Vous partez voir tous les pasteurs de la terre, ils vous imposent tous les mains. Mais pas d'enfant. Pas de conception. On prie pour vous, des promesses viennent, mais vos projets ne voient jamais le jour. Il est plus difficile de croire. Mais laissez-moi vous dire que peu importe ce que vous êtes en train de traverser, peu importe ce que vous êtes en train de vivre, peu importe ce que vous êtes en train de connaître, la Bible dit que Jésus-Christ est avec nous tous les jours jusqu'à la fin du monde. Je dis bien, tous les jours jusqu'à la fin du monde. Ce n'est pas parce que vous passez par des moments difficiles que Dieu n'est plus avec vous. Au contraire, c'est en ce moment-là qu'il faut davantage se renforcer, renforcer sa foi, davantage renforcer sa relation avec Jésus-Christ. Dire, je ne comprends pas, mais je sais que tu as promis que tu es avec moi. Je ne comprends pas, mais je sais que tu pourvois à mes besoins. Je ne comprends pas les tenants et les aboutissants de cette situation, mais je sais une chose, c'est que toi, tu ne mens pas. Je peux te faire confiance. Oui, mon frère, en ce moment, on peut se lever le matin et dire,

0: est mon ami. Jésus-Christ est ma force. Jésus-Christ est mon bouclier. Jésus-Christ est mon partenaire. Jésus-Christ est mon protecteur, mon berger divin, celui qui me conduit dans ma vie de tous les jours. Je sais qu'il m'a appelé à aller de gloire en gloire, de succès en succès, de prospérité en prospérité. Ce n'est pas parce que ça ne marche pas aujourd'hui que Dieu m'a abandonné, que Dieu a menti. Non, Dieu ne ment pas. Je suis en train de penser à une histoire d'un grand homme de Dieu qui nous a quittés. Permettez-moi de citer le nom, le pasteur Jacques-André Verneau, qui est mort il y a quelques années en arrière. Je suis en train de penser à l'époque où il était venu en République démocratique du Congo sans soutien extérieur, parce que Dieu avait mis à son cœur, Dieu lui avait confirmé qu'il devait venir travailler dans ce pays. Pas de soutien. Je connais cette histoire parce qu'il l'a racontée lui-même de sa propre bouche. Plusieurs fois, ses enfants qui étudiaient à l'école belge ont failli plusieurs fois être chassés de l'école. Mais il disait toujours par miracle que quelqu'un venait payer. Ce pasteur est passé par des moments, pendant une dizaine d'années, il a dit, par des moments les plus difficiles de sa vie. C'était comme si on l'avait brisé, on brisait des choses. Mais il faisait confiance en Dieu. Il lui faisait confiance. Vous savez, quelques années avant qu'il meure, qu'il aille rejoindre le Seigneur, il a eu l'église la plus florissante en République démocratique du Congo. Rien que son église locale, qu'il dirigeait, avait plus de 10 000 membres. Cette église s'était reproduite. Ces églises qui s'étaient, les églises, c'est devenu, cette communauté, une des communautés les plus influentes, qui se reproduit, qui gagne beaucoup d'âmes à Christ dans l'évangélisation. Mais c'était des promesses que Dieu lui avait données. Que Dieu a réalisées. Mon frère, ma sœur, vous qui m'écoutez en ce moment, laissez-moi vous dire que ce que Dieu a promis dans votre vie, il va le réaliser. Parce qu'il est impliqué. Il dit, je suis avec toi. Dans le projet que je t'ai donné, tu n'es pas seul, je suis avec toi. Dieu est avec nous, mon frère. Dieu est avec vous, mon frère, ma sœur. Peu importe, dans la République, peut-être il ne vous connaît pas. Et peut-être même toute sa vie, il ne vous connaîtra jamais. Mais le Dieu vivant, lui, il vous connaît. Durant toute votre vie. Toute votre vie. Même s'il n'y a pas d'électricité, même s'il n'y a pas d'eau courante, même si vous êtes au fin fond du village, au fin fond d'une forêt équatoriale, au fin fond... Laissez-moi vous dire que Dieu vous connaît. Il connaît le nombre de cheveux sur votre tête. Et ce qu'il a promis dans votre vie va se réaliser. Le plan de Dieu dans votre vie, Jésus-Christ va le réaliser. Il a dit, ce n'est pas vous qui m'avez choisi, mais c'est moi qui vous ai choisi. Ésaïe, non, je voudrais que nous commencions par Jacques, par le Nouveau Testament. Jacques 1, verset 17. Nous lisons le seul et unique verset du Nouveau Testament pour cette émission. Et ensuite, nous allons nous concentrer sur les textes de l'Ancien Testament. Jacques 1, verset 17. Non, commençons verset 16. « Ne vous y trompez pas, mes frères bien-aimés. Toute grâce excellente et tout don parfait descendent d'en haut, du Père des Lumières, chez lequel il n'y a ni changement, ni ombre de variation. » Qu'est-ce que Jacques est en train de nous dire? Toutes les bonnes choses viennent de Dieu. Chez qui il n'y a ni changement, ni ombre de variation. C'est-à-dire, Dieu exerce sa puissance, son autorité à 100%. Il n'y aura pas un jour où, paf, il va passer de 100% à 0%. Il n'y aura pas un jour où il va passer de 100% à 99%, à 98%, 97%, 96% ou 95% de sa puissance. Il n'y en aura pas. Tel qu'il est, tel qu'il sera pour l'éternité. Il ne va pas changer. Mon frère, ma sœur, c'est une garantie que Dieu est en train de nous donner qu'il ne va pas changer les choses dans notre vie. Dieu ne va pas se lever un bon matin et vous dire, ou bien, vous n'allez pas vous lever un bon matin et entendre Dieu vous dire un jour, « Mon enfant, tu vois, je t'avais fait des promesses. Je t'avais promis telle chose, telle autre chose, telle autre chose, des enfants, du travail, une entreprise, un ministère, une église. C'est vrai, je t'avais promis ça au départ de notre marche chrétienne, de ta marche chrétienne, au départ de notre alliance. Mais aujourd'hui, je dois t'avouer que tu vois, je n'ai plus toute ma puissance. Donc telle chose, je ne pourrais pas réaliser ça dans ta vie. C'est faux. Faux et archi faux. Ce que Dieu promet, il peut aussi le réaliser. Il peut, pourquoi? Parce que ça dépend de nous, effrénés dans notre vie, à cause de notre manque de foi. Dieu n'est pas plus puissant aux États-Unis qu'en Afrique. Dieu n'est pas plus puissant en Europe qu'en Asie. Non, c'est le même Dieu. C'est le même Jésus. C'est le même Seigneur. C'est le même Sauveur. Mais il est freiné par notre manque de foi. Vous savez, quand vous lisez les évangiles, vous serez surpris si vous soulignez ces phrases. Qu'il te soit fait selon ta foi. Qu'il te soit fait selon ta foi, nous dit la Bible. Je suis même en train de penser à l'histoire de cette dame à la perte de sang qui a été guérie alors que Jésus ne savait même pas que quelqu'un venait chercher la guérison. Il a été étonné, il dit, mais qu'est-ce qui se passe? J'ai senti une puissance sortir de moi. Il ne comprenait même pas pourquoi cette puissance est sortie. C'est quand la femme est venue témoigner à Jésus qu'il a compris que cette femme a été guérie. Il ne savait même pas. Et il a dit qu'il te soit fait selon ta foi. Combien de fois Jésus a repris cette phrase dans les évangiles? Qu'il te soit fait selon ta foi. Mon frère, ma sœur, ce que Dieu promet, il va le réaliser. Il ne ment pas. Il ne change pas. Il ne varie pas. Nombre 23, verset 19, nous dit, Dieu n'est pas un homme pour mentir, ni un fils d'homme pour se repentir. C'est simplement pour dire que il ne va pas oublier ce qu'il a promis. Oh non, voilà, écoute, quand je t'avais fait les promesses, l'économie de la République démocratique du Congo était en flèche. Maintenant que les choses ne vont plus très bien dans ce pays-là, je ne sais plus t'aider. Non, à l'époque, quand je t'avais fait les promesses, le taux indicateur de la Banque centrale américaine était très élevé. C'était tel président qui était là, j'avais la possibilité de t'aider. Maintenant qu'il n'est plus là, maintenant que ce taux directeur s'est effondré, je ne sais plus t'aider. Non. Dieu, le projet de Dieu dans votre vie, les projets de Dieu dans votre vie, ne dépendent pas des facteurs extérieurs à la personne de Dieu. Ça ne dépend ni de l'or, ni du pétrole, ni d'un président de la République, ni d'un gouverneur. Ça dépend de lui et de lui seul. Mais il doit rencontrer votre foi pour réaliser les choses. Il dit ici qu'il n'y a ni changement, ni ombre de variation. Il est à son sommet tous les jours de votre vie, toutes les années de votre vie, depuis que le monde est monde et jusqu'à ce que le monde ne sera plus monde. Dieu ne va pas changer. Il est Dieu d'éternité en éternité, de l'éternité passée à l'éternité future. Du reste, le temps n'a pas d'influence sur Dieu. Quelqu'un un jour m'a dit que... Non, c'est Dieu qui m'avait fait comprendre ça. Dieu a tout le temps, parce qu'il n'est pas soumis au temps. Mais vous et moi, nous n'avons pas tout le temps. Voilà pourquoi nous devons entrer aujourd'hui et immédiatement dans le plan de Dieu. Parce que Dieu ne fera que dans notre vie les choses qu'il a prévu de faire pour notre vie. Et il le fera parce que c'est un Père responsable et il sait que ces choses sont bien, elles sont bonnes pour nous. Il ne fera pas autre chose. Mon frère, ma sœur, je ne sais pas, ça fait combien d'années que vous attendez la réalisation d'une promesse de Dieu dans votre vie. Croyez-moi, elle va se réaliser. Elle va se réaliser. Nous n'avons même pas encore vu la partie sur Abraham et Sarah, c'est quand. Mais lorsqu'il réalise la promesse, mais Dieu est resté fidèle et il a accompli. Dieu est resté fidèle et il a accompli sa promesse. Et c'est ce qu'il fera aussi dans votre vie. Pourquoi? Parce qu'il n'y a pas de changement en lui. Il n'y a pas d'ombre de variation. Il ne baisse pas. Ce genre de thermostat qui indique que 25, 26, 27, et puis subitement ça baisse. Non. Ce genre de régime, par exemple, de voiture, il est à 70 km à l'heure, 70 km à l'heure, et puis il baisse. Non. Chez Dieu, c'est pas comme ça. chez Jésus, c'est pas comme ça. Le Dieu de la Bible, c'est pas comme ça. C'est pour ça que je me dis, mettez même en doute vos communautés qui vous disent que l'époque des miracles est passée. C'est faux, puisque la Bible nous dit qu'il ne change pas. Ce qu'il a fait hier, il peut encore le faire aujourd'hui. Et ce qu'il fait aujourd'hui, il peut encore le faire demain. Ça dépend de vous. Ça dépend de vous, mon frère. Ça dépend de vous et de moi. Qu'il te soit fait selon ta foi. 1 Roi 8, verset 15. Le livre de Roi, le premier livre de Roi, chapitre 8, verset 15. Il est dit ceci. 1 Roi 8, verset 15. Et il dit, « Béni soit l'Éternel, le Dieu d'Israël, qui a parlé de sa bouche à David mon père et qui a accompli par sa puissance ce qu'il avait déclaré en disant. » Le reste, pour l'instant, ne nous intéresse pas, mais je voulais la partie « qui a accompli par sa puissance ce qu'il avait déclaré en disant. » Par sa puissance, vous voyez. C'est Salomon qui est en train de parler le jour de la dédicace du temple. Il dit, Dieu avait parlé, Dieu avait promis, Dieu a réalisé. Et comment il a réalisé? Par sa puissance. Ça ne dépendait pas de la Syrie, ça ne dépendait pas de Babylone, ça ne dépendait pas de l'Égypte, ça ne dépendait même pas du bon vouloir d'Israël, mais ça dépendait de sa propre puissance. Il a réalisé parce que David a cru que Dieu était capable de lui donner un successeur. Et vous savez, la promesse faite à David va au-delà même de la personne de Salomon. Elle va jusqu'à la personne de Christ. Parce que Christ va venir rétablir le règne de David. Il va s'asseoir sur le trône de David et il va diriger le monde. Donc, quand David, je ne sais pas si David réalisait, mais quand Dieu disait à David, je te donnerai un successeur, et un successeur ne manquera jamais sur ton trône. Si aujourd'hui, on devait réveiller David et montrer à David ce qu'est Israël aujourd'hui, il pourrait se poser la question, mais Seigneur, la promesse que tu m'as faite, apparemment, elle ne se réalise pas. Mais elle va se réaliser dans la personne de Jésus-Christ, quand Jésus-Christ viendra pour régner. Mon frère, ma sœur, Jésus-Christ vient bientôt. Il ne viendra pas seulement pour juger les nations, il ne viendra pas seulement pour récupérer son Église, mais il vient aussi pour accomplir la promesse faite à David, qu'un successeur ne manquera jamais sur ton trône. Et Jésus est le roi des rois, le seigneur des seigneurs, et son règne n'aura jamais de fin. Oh, ma prière est que vous et moi, nous puissions régner pour l'éternité à côté de Jésus-Christ. Ma prière est que nous puissions régner avec Jésus-Christ pour l'éternité. Voilà pourquoi, entrez dans le plan de Dieu. Faites de Jésus-Christ votre Sauveur et votre Seigneur personnel. Dieu a promis à David et Dieu a réalisé. Et il va même aller au-delà de ce que David comprenait. Il va aller jusqu'à la personne de Jésus-Christ. Vous voyez qu'il ne ment pas. Dieu ne ment pas. Ésaïe 42, verset 9, Ésaïe 42, verset 9, Ésaïe 42, verset 9, j'y suis, on dit ceci, « Voici les premières choses se sont accomplies, et je vous en annonce de nouvelles avant qu'elles arrivent, je vous les prédis, je vous annonce de nouvelles choses. » Regardez d'abord les premières, c'est ça que Dieu nous dit. Regardez les premières, elles se sont accomplies. Tout ce que j'ai prédit dans la vie, tout ce que j'ai d'Abraham, elle s'est réalisée. Tout ce que j'ai promis à David, ça s'est réalisé. Tout ce que j'ai promis à Salomon, ça s'est réalisé. Et maintenant, je vous annonce de nouvelles choses. Quelles choses? Dieu annonce des projets, un plan merveilleux pour votre vie. Et il dit, vous allez voir, ça va se réaliser. Moi, je suis convaincu, mon frère, ma sœur, que ce que Dieu a promis dans ma vie va se réaliser. Et ma prière est que vous viviez assez longtemps pour voir ces choses. Et j'aimerais que le plan de Dieu se réalise dans votre vie. Et j'aimerais vivre assez longtemps pour voir ces choses. Parce que Dieu n'est pas un menteur. Dieu n'est pas un homme pour se repentir. Dieu ne change pas, il ne varie pas, il ne baisse pas en puissance. Il est le même hier, aujourd'hui et éternellement. Je crois que c'est dans Malachie où Dieu dit, je suis l'Éternel, je ne change pas. Dans Hébreux 13, verset 8, il est dit que Jésus-Christ est le même hier, aujourd'hui et éternellement. Jésus est Dieu. Il ne varie pas, il ne change pas, il ne baisse pas. Et il le fait parce qu'il est fidèle. Et du reste, il n'y a personne qui soit au-dessus de Jésus-Christ. Il n'y a personne qui soit au-dessus de Dieu. Mon frère, ma sœur, c'est une garantie. C'est comme un sceau que Dieu va réellement réaliser ce qu'il nous a promis. Que vous allez réellement vivre le plan de Dieu dans votre vie. Mais la seule chose qu'il ne veut pas voir dans votre vie, c'est le péché. C'est le doute, c'est le manque de foi, c'est de l'incrédulité. Mon frère, ma sœur, arrêtons de vivre dans le péché. Arrêtons de vivre dans l'adultère. Arrêtons de vivre dans le mensonge. Arrêtons de vivre dans les tromperies. Je suis des fois étonné, lorsque je regarde la République démocratique du Congo, un pays où on dit on est à 90, 95%, 98% de chrétiens. Moi, je dirais que nous sommes à 90, 95, 98% des hommes et des femmes qui vont à l'église. Mais nous n'avons pas tous réalisé que réellement nous sommes des chrétiens et que Dieu est notre partenaire dans notre vie de tous les jours. Parce que si nous l'avions réalisé, nous n'aurions pas des vols, des meurtres, des mensonges, des tromperies. On n'exercerait même pas des contrats. Parce qu'on aurait tellement confiance, l'autre se dit chrétien, on l'aurait tellement confiance qu'on ferait confiance à sa parole. Oui, on ferait confiance en la parole. Aujourd'hui, on a des pasteurs, lorsque vous le recevez comme pasteur, vous voulez le mettre dans votre maison comme locataire, vous paniquez. Vous dites, celui-là, en tout cas, il va me créer des problèmes. Il va me créer des problèmes. Mon frère, ma sœur, nous devons faire confiance en Jésus-Christ dans tous les domaines de notre vie. Nous pouvons manquer de 50 francs, de 100 francs, de 100 dollars, de 1000 euros. Dieu va pourvoir à nos besoins. Nous n'avons pas besoin de mentir. Nous n'avons pas besoin de voler. Nous n'avons pas besoin de vivre dans l'adultère, dans l'impudicité, dans la prostitution pour avoir de l'argent et vivre. Nous n'avons pas besoin de vivre dans le meurtre pour avoir de l'argent et vivre. Si nous croyons que réellement Jésus-Christ est Dieu et qu'il va accomplir le plan de Dieu dans notre vie, on n'en a pas besoin. On n'en a pas besoin, parce que si nous lui faisions réellement confiance, nous serions pleinement convaincus que Dieu va réaliser le plan de Dieu dans notre vie. Ésaïe 25, verset 1. Ô Éternel, tu es mon Dieu, je célébrerai ton nom, car tu as fait de choses merveilleuses, tes desseins conçus à l'avance se sont fidèlement accomplis. Vous voyez, il dit dans Ésaïe 42, verset 9, « Je vous annonce des nouvelles choses, je vous prédis de nouvelles choses et vous allez les voir s'accomplir. » Et il dit, maintenant dans Ésaïe 25, il chante. Le prophète chante, il dit, « Mais Seigneur, tu es merveilleux, je célèbre ton nom, je proclamerai ton nom, je te prêcherai, je t'annoncerai à mes frères, parce que ce que tu avais promis avant, ça s'est accompli. » Et fidèlement, tous les points que tu as donnés se sont accomplis point par point. Comme pour dire, mon frère, ma sœur, ça ne dépend pas des hommes. Ça dépend de votre foi. Ça ne dépend pas des hommes dans le sens que ce n'est pas dans le bon vouloir de vos parents, de votre grand-père, de votre oncle, de votre membre de famille que Dieu va réaliser le plan de Dieu dans votre vie. Jésus a dit, ce n'est pas vous qui m'avez choisi, c'est moi qui vous ai choisi. Et je vous ai choisi et je vous ai établi afin que vous portiez du fruit et que votre fruit demeure. Je crois que c'est Jean 15, verset 16. C'est Jésus qui dit, c'est moi qui vous ai choisi. Et vous imaginez? Non, en fait, c'est Jésus qui fait tout le travail. Nous ne faisons que le suivre. Nous ne faisons que dire ce qu'il a dit de dire. Nous ne faisons que les gestes qu'il nous a demandé de répéter. Pourquoi? Parce que c'est lui le Seigneur, c'est lui le Sauveur, c'est lui le Dieu. Comme un peu il disait à Jérémie dans son appel, il dit « Ne crains pas, ne tremble pas, je mets mes paroles dans ta bouche, toi répète, je suis là pour te protéger, pour te garder, pour te conduire, pour t'inspirer, pour te guider. Toi, répète seulement ce que je t'ai dit de dire. C'est merveilleux, mon frère. Je n'ai pas fini tout ce que j'avais prévu de dire pour aujourd'hui, mais nous allons continuer la prochaine fois. Mon frère, ma sœur, Dieu vous dit aujourd'hui, ouvrez-lui les portes de votre cœur afin qu'il change votre vie, qu'il change votre destinée. Mettez dehors le royaume de Satan. Mettez Satan dehors de votre vie et recevez Jésus-Christ comme Seigneur et Sauveur. Si c'est cela votre désir et votre prière, c'est très simple. Baissez la tête dans la prière et répétez ces simples mots après moi. Père éternel, au nom de ton Fils Jésus-Christ, me voici devant toi. J'ouvre les portes de mon cœur à Jésus. Je le reçois comme mon Seigneur et mon Sauveur personnel. Je demande pardon pour mes péchés. Je demande pardon pour mon incrédulité. Je demande pardon pour mon désordre. Je demande pardon pour mon manque de confiance. Je prends l'engagement aujourd'hui de suivre Jésus-Christ tous les jours de ma vie et dans tous les domaines de ma vie. Au nom de ton Fils Jésus-Christ, j'ai ainsi prié. Amen. Si vous avez fait cette prière, croyez que par la foi, Dieu vous a entendu. Je suis Raphaël Mambou. Le nom de cette émission est Venez à Jésus. Nous nous retrouvons la fois prochaine, toujours sur le même thème, l'invocation de Jérémie. Que Jésus continue de vous bénir, que Jésus continue de vous garder. À la fois prochaine. Amen.
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1: Et donc, ce soir, ce que je voudrais dire, c'est qu'il y a plusieurs catégories d'anges. Il y a des noms différents qui leur sont donnés. Par exemple, dans les premiers chapitres de la Genèse, nous voyons apparaître une catégorie d'anges tout à fait particulière qu'on appelle les Kruvim, ce qu'on traduit en français par chérubins. Ces anges, nous les retrouvons dans différents textes bibliques. Notamment, nous les retrouvons, bien qu'ils ne soient pas définis comme tels, dans la vision du char de l'Éternel qui apparaît dans les premiers chapitres du livre du prophète Ézéchiel. Et là, ils apparaissent sous la forme d'animaux quadrupèdes, avec différentes faces, des ailes, et ils apparaissent là comme des animaux de trait, c'est-à-dire des animaux qui tirent le char de l'Éternel. Dans le livre de la Genèse, ils ont une fonction qui consiste à empêcher l'homme de retourner dans l'Éden dont il a été chassé. Et ils ont pour ce faire une épée flamboyante et tournoyante, nous dit le texte de la Genèse. Les chérubins, c'est très intéressant de noter que leur fonction est une fonction qui consiste précisément à protéger le trône de Dieu. Nous les retrouvons également sur l'arche de l'Éternel. Il y a deux chérubins sculptés en or qui étendent leurs ailes au-dessus de la caporette, c'est-à-dire du propitiatoire, et les ailes de ces deux chérubins se rencontrent à la moitié du propitiatoire. Là, il semble bien qu'ils ne soient pas représentés comme des animaux, mais comme des êtres humains à deux pieds, semble-t-il, et quatre ailes, deux ailes qui sont vers le bas et deux ailes qui sont vers le haut, ou peut-être tout simplement deux ailes. Évidemment, la description biblique n'est pas très claire, et les deux interprétations sont possibles. En tout cas, leur fonction ici est très claire. Il s'agit de garder la sainteté de Dieu. La caporette, le propitiatoire, et dans l'arche, le lieu très saint par excellence, sur lequel c'est le marchepied de Dieu, nous dit le texte biblique. La shrina, la présence de Dieu, repose sur l'arche de l'Alliance. Et la caporette est aussi représentée comme une sorte de char de l'Éternel. Et finalement, ce que voit Ézéchiel dans sa vision n'est autre chose que la réalité céleste de la représentation terrestre qu'est celle de l'arche. L'arche, en quelque sorte, est le véhicule sur lequel Dieu se déplace, si j'ose dire, marchant devant les armées d'Israël, le conduisant dans le désert. Et donc les chérubins sont là, non plus ici comme des animaux de trait, mais comme des êtres qui empêchent le pécheur de s'approcher justement de la sainteté de Dieu exactement, comme les chérubins qui étaient à l'entrée de l'Éden empêchaient les êtres humains, n'est-ce pas, de s'approcher de la sainteté de Dieu, parce que précisément maintenant ils étaient devenus des pécheurs. Et l'on sait ce que sera le sort tragique d'Ouza quand il appuiera sa main sur l'arche d'alliance, justement, il tombera foudroyé. Les chérubins sont aussi mentionnés comme étant tissés sur le voile, la parochette, on appelle en hébreu, qui sépare le lieu saint du lieu très saint, d'une part dans le tabernacle, puis ensuite dans le temple. Là, l'image est la même. Bon, comment était-il représenté? Ça, c'est très difficile de dire. On n'a pas de représentation véritable. Mais enfin, il y avait des chérubins tissés sur le voile, c'est tout ce qu'on peut savoir. Et la fonction de ces chérubins était la même, c'est-à-dire qu'ils empêchaient l'homme de franchir le voile. Le voile qui séparait le lieu saint du lieu très saint, seul le grand prêtre pouvait entrer une fois par an dans le lieu très saint. Et entrer au-delà du voile, c'était entrer dans le domaine, la sphère de la sainteté de Dieu. Et les chérubins aussi étaient là pour protéger la sainteté de Dieu, pour que l'homme n'entre pas dans la sainteté de Dieu. Il est aussi fait mention des chérubins, nous avons l'occasion de le voir lorsque nous étudierons Satan, dans le chapitre 28 du livre du prophète Ézéchiel. Là, le prophète s'adresse au roi de Tyr, mais manifestement, comme nous aurons l'occasion d'y revenir, il s'agit plus ici d'un roi humain, plus qu'un roi humain, plus exactement. Et le texte nous dit ceci, parlant à cet être, le Seigneur lui dit, par la bouche du prophète Ézéchiel, « Tu étais en Éden, le jardin de Dieu. Tu étais un chérubin protecteur. » La plupart des commentateurs, y compris d'ailleurs des commentateurs juifs, tels que par exemple professeur Casuto, voient dans cet être, dont il est question dans le 28e chapitre du livre du prophète Ézéchiel, Satan. Satan avant sa chute. Nous avons l'occasion d'y revenir. Et Satan avant sa chute était donc un chérubin protecteur. Et ici, l'association de chérubin avec le mot protecteur montre quelle était la fonction, quelle est la fonction de ces êtres. Ce sont des anges, une catégorie spéciale d'anges, très élevés, chargés particulièrement de protéger les choses saintes. Et de la même manière qu'il y avait des chérubins protecteurs qui empêchaient l'homme chassé du paradis terrestre de revenir dans l'Éden, de la même manière, il y avait, nous dit le texte d'Ézéchiel 28, un Éden céleste avant la création de l'Éden terrestre. Et cet Éden céleste était rempli de choses précieuses. Et il est question, notamment dans le chapitre 28 du livre du prophète Ézéchiel, de pierres de feu. Pierres de feu qui étaient sur des arbres. Là aussi, on retrouve un petit peu le pendant de ce qui est dans les premiers chapitres de la Genèse. Des arbres, l'arbre de vie et l'arbre de la mort, si l'on peut dire. Il y avait deux arbres spéciaux. L'arbre de vie et l'arbre de mort, l'arbre de la connaissance du bien et du mal, dont Dieu avait dit, le jour où tu en mangeras, tu mourras. Donc c'était l'arbre de la mort. Et dans l'Éden céleste, il y avait aussi des arbres qui ne portaient pas des fruits, mais qui portaient des pierres précieuses. Bon, ce n'est pas des pierres précieuses au sens littéral du terme, ce sont là évidemment des images que nous donne la Bible de réalité céleste, de réalité qui nous dépasse. Mais la Bible emploie forcément des choses qui sont compréhensibles pour l'être humain. Et le chérubin protecteur, première des créations de Dieu, nous est-il dit dans ce livre du chapitre 28 d'Ézéchiel, donc le plus élevé, la plus élevée des créatures célestes, avait pour fonction de garder ces pierres précieuses, ces trésors, autrement dit, de la sainteté de Dieu. Et puis, nous avons l'occasion de le voir, tu t'es corrompu par ta propre beauté. Alors, de la même manière que l'homme a été chassé du jardin d'Éden, de la même manière, le chérubin protecteur a été chassé de l'Éden céleste. Et voyez-vous, c'est très intéressant de voir qu'il y a un parallèle entre les réalités terrestres et les réalités célestes. Et donc, Satan est devenu, nous avons l'occasion de le voir, l'adversaire. Mais auparavant, donc, il était un chérubin protecteur. Et précisément, en quelque sorte, Dieu reproduit sur la terre, au moment où il crée la terre, ce qu'il avait créé dans le ciel au commencement, c'est-à-dire un Éden, c'est littéralement un lieu de délice. Éden signifie délice. Il est intéressant de noter aussi que l'Éden terrestre est un lieu aussi où il y a de l'or, nous est-il dit. Il est question du pays de Havila. Il y a de l'or aussi et des pierres précieuses. On lit ça dans le deuxième chapitre du livre de la Genèse. Havila, le pays de l'or, d'où sort le Pishon, qui est un des quatre fleuves de l'Éden. Alors, il y a un parallèle ici entre les choses, mais cette fois-ci, le gardien de l'Éden, le gardien du jardin, n'est plus Satan, n'est plus le chérubin, puisqu'il a été chassé de l'Éden terrestre, de l'Éden céleste, mais c'est l'homme. L'homme, en quelque sorte, occupe dans l'Éden terrestre la place que Satan, Lucifer, plus plutôt, avait dans l'Éden céleste. Et finalement, la ruse de Lucifer, qui lui a été chassé justement de l'Éden céleste, c'est d'amener l'homme à suivre le même cheminement que celui qu'il a lui-même connu. C'est-à-dire précisément se révolter contre Dieu et chercher à porter la main sur les choses saintes qu'il avait mission de garder et de protéger. Et notamment sur l'arbre de la connaissance du bien et du mal. Et le résultat va être le même. C'est que précisément, comme Lucifer a été chassé de l'Éden terrestre, céleste, je veux dire, de la même manière, l'homme sera chassé de l'Éden terrestre. Et là aussi, nous retrouvons des chérubins. Maintenant, il y a un autre détail tout à fait intéressant sur le plan archéologique. C'est que toutes les civilisations anciennes du Moyen-Orient ont des traditions du même type. Notamment, on trouve, par exemple, en Babylonie, l'idée que l'homme, séduit par un serpent, a cherché à s'emparer aussi d'un fruit d'or, d'un fruit extraordinaire, et qu'il n'a pas réussi, il a été frustré dans son dessein, justement, par des gens, des êtres qui étaient là pour garder justement ce fruit. On a même ça dans la mythologie grecque, vous savez, la légende des pommes d'or, des fruits d'or qui étaient gardés par des centaures, etc. Et que les argonautes vont essayer de redécouvrir, n'est-ce pas ? Bon, la légende des pommes d'or du jardin des Hespérides. C'est un petit peu la même idée. Bon. Et puis alors, chose intéressante également, c'est que les représentations iconographiques de ces scènes et finalement de ce qu'on trouve aussi dans les temples anciens, se trouvent évoquées à partir aussi de statues. Il y a des statues, n'est-ce pas, qui ressemblent un petit peu à la description des chérubins telle qu'on la trouve dans le livre du prophète Ézéchiel notamment. D'ailleurs, c'est tout à fait intéressant de noter que ces chérubins, on les retrouve aussi en Apocalypse. Les quatre êtres vivants, les quatre animaux qui sont devant le trône de Dieu, qui sont évidemment à rapprocher des quatre chérubins du char de l'Éternel dans Ézéchiel, qui ressemblent exactement. Et on trouve dans presque tous les peuples de l'Orient des statues d'êtres qui ont des corps d'animaux, souvent des pattes de lion, des têtes d'êtres humains, et qui ont pour fonction, justement, de garder des lieux saints. Exemple, les sphinx égyptiens. Le plus célèbre d'entre eux, le sphinx de Gizeh. Le sphinx de Gizeh, qui se trouve à l'entrée de la vallée des rois, des grandes pyramides de Khéops et de tous les autres, n'est-ce pas ? Quelle est la fonction du sphinx ? Empêcher que l'on vienne troubler le repos, justement, le repos éternel, des rois qui sont enterrés dans les pyramides. La fonction est une fonction de gardien. Chérubin protecteur. Alors, le mot sphinx est un mot grec. Mais les Grecs aussi avaient cela. Le sphinx aussi qui aura affaire avec Oedipe. Vous savez, Oedipe est le sphinx qui lui propose des énigmes. Eh bien, c'est aussi un être de ce type-là. L'iconographie grecque l'a représenté sur des vases et on sait à quoi il ressemblait. Il ressemble comme un frère au sphinx de Gizeh. Bien. Les Babyloniens avaient des choses semblables. Et à l'entrée, par exemple, des palais, dans la salle des trônes, des palais des rois assyriens, il y a des sphinx, tout simplement. C'est-à-dire des animaux à tête humaine. La différence, c'est qu'au lieu d'avoir des têtes d'Égyptiens, ils ont des têtes d'Assyriens. Les sphinx égyptiens ont plutôt des têtes de femmes, tandis que les sphinx assyriens ont des têtes d'hommes avec des barbes et des coiffures assyriennes, mais c'est exactement la même chose. Bon. Nous retrouvons chez les Cananéens également, bon, appelons-les des sphinx, si vous voulez, du mot grec, mais enfin, on ne sait pas exactement comment ils les appelaient eux-mêmes. Mais, par exemple, nous avons des petites plaquettes d'ivoire qu'on a trouvées à Megiddo, qui étaient à Megiddo cananéenne, qui représentent justement des chérubins, disons tout simplement. À peu près, le chérubin biblique devait ressembler à cela, et en particulier des ivoires qui représentent justement des chérubins comme ça, mais qui sont d'une toute beauté. Ils ont quatre ailes, on retrouve ce qu'on est question dans le livre du prophète Ézéchiel, des têtes d'hommes, des corps de lions, des pieds de veau, etc. Bon, si vous voulez, tout un ensemble de traits qui sont empruntés à différents animaux. Et précisément, les sphinx de Megiddo, qui sont contemporains à peu près, si vous voulez, de la période des juges, nous montrent à peu près ce que les Israélites devaient avoir. Mais ceux-là, ce sont des Cananéens, dans la circonstance qui nous intéresse. Lorsque le professeur Yadin, dans les années 60, a fouillé Hatzor, en Haute-Galilée, il a découvert un petit temple cananéen qui avait été renversé, les stèles avaient été brisées, la statue du dieu, qui était le dieu de la lune, qui s'appelait Nanar, avait été détruite, sa tête avait été coupée par un coup d'épée. Et puis alors, à l'entrée du temple, à l'entrée du lieu très saint, très exactement, il y avait deux espèces d'animaux fantastiques, si vous voulez, qui n'ont pas d'équivalent dans la nature telle que nous la connaissons aujourd'hui, qui gardaient l'entrée du lieu très saint, qui avait été brisée aussi d'ailleurs par les Israélites quand ils étaient venus détruire le temple, comme le Seigneur l'avait ordonné à Josué. Donc, si vous voulez, ici, il y a quelque chose de très intéressant. C'est de noter que tous les peuples anciens, et peut-être d'ailleurs pourrait-on aller encore au-delà, certains dragons qu'on trouve dans les mythologies de l'Extrême-Orient, par exemple, ou même de l'Inde, ne sont pas non plus sans ressembler parfois à ces animaux étonnants. Et tout se passe comme si l'humanité primitive avait gardé le souvenir de ces animaux qui avaient été placés à l'entrée de l'Éden comme précisément des gardiens, des protecteurs, qui empêchaient que l'on s'approche des choses saintes. D'où la représentation qu'on en avait faite dans la statuaire de l'Orient ancien, à la fois pour protéger l'entrée des temples, et notamment des lieux saints, comme c'était le cas dans la Bible, pour protéger l'entrée des palais des rois, et pour éloigner donc les mauvais esprits et tout ce qui pouvait justement venir attenter à la prospérité du roi et de la cour par conséquent. Et donc là, si vous voulez, ce sont des animaux, enfin des êtres humains, des êtres angéliques plutôt, qui ont tellement marqué l'humanité au commencement que le souvenir s'en est conservé, avec des variantes certes, mais grosso modo, donc on retrouve ce que nous voyons notamment dans Ézéchiel et dans l'Apocalypse, des êtres qui ont des traits humains, mais qui ont en même temps des corps d'animaux. Voilà en gros, si vous voulez, comment on peut représenter les chérubins. Dans le sixième chapitre du livre du prophète Ésaïe, une autre catégorie d'anges apparaît. C'est ce que le texte d'Ésaïe appelle les tsrufim, ce qui a donné en hébreu, en français, séraphin. Bon, c'est une autre catégorie d'anges. Tsaraf, c'est littéralement une flamme, un brûlant, des êtres ardents, des êtres de feu. Et ces tsrufim, comme le dit le prophète Ézéchiel, sont autour de la personne divine et on protège aussi l'accès, on protège aussi la sainteté. Et précisément, leur but, c'est de proclamer la sainteté de Dieu, ce qu'on appelle en grec le trisagion, le Dieu trois fois saint, saint, saint, saint et l'éternel des armées, toute la terre est remplie de sa gloire. Et les séraphins, donc, ont une fonction aussi purificatrice, puisque ce sont eux qui prennent un charbon ardent sur l'autel, et avec ce charbon ardent, ils viennent un charbon ardent sur l'autel, et avec ce charbon ardent, ils viennent toucher, ils viennent

brûlant de la sainteté de Dieu, de la sainteté divine, et qui sont là pour la mettre en valeur, pour la proclamer, ont besoin aussi pour la défendre. Le feu, c'est non seulement quelque chose de purificateur, mais c'est également quelque chose de redoutable. On ne peut pas s'en approcher. D'ailleurs, les chérubins eux-mêmes avaient une épée de feu, une épée flamboyante, hein, pour empêcher que l'homme ne s'approche de l'arbre de la vie, justement, sur lequel il n'avait plus le droit de porter la main. Et ce faisant, donc, ici, le feu, c'est quelque chose de redoutable, de dangereux. Et on ne peut pas s'approcher de Dieu n'importe comment. L'histoire d'Ouza, dont nous parlions tout à l'heure, qui avait porté la main sur l'arche de l'Éternel, montre que précisément les êtres célestes qui sont là, qui veillent sur les choses saintes, qui veillent sur la sainteté de Dieu, eh bien, sont aussi éventuellement des êtres redoutables. Les gloires, nous dit l'apôtre Paul, bien sûr, là, il parle des gloires déchues, des gloires démoniaques, mais il n'y a pas que la gloire démoniaque, il y a les gloires qui, elles, ont gardé leur dignité, n'est-ce pas? C'est aussi ce que chantaient les anges de Bethléem, gloire à Dieu au plus haut des cieux, n'est-ce pas? Et par conséquent, les anges sont là pour glorifier le Seigneur, proclamer sa gloire, et il ne faut pas porter un jugement injurieux sur les gloires, nous dit l'apôtre Judas, parlant des impies qui, précisément, n'ont pas ce genre de scrupules, qui parlent n'importe comment, justement, de ces gloires angéliques. Même si elles sont déchues au demeurant, elles gardent quelque chose, justement, de cette puissance et de cette gloire. Donc, on retrouve également dans Apocalypse 4 ces êtres angéliques-là. Hein. Bien. Maintenant, il y a donc ici différentes catégories d'anges. Bon, ça, c'est celle que cite la Bible, et il semblerait qu'il y en ait d'autres, ce ne soit pas exhaustif. Mais ça ne veut pas dire qu'il y ait des races d'anges. On ne peut pas parler de races, bien sûr. Les anges sont des purs esprits. Et par conséquent, n'ont rien à voir avec la filiation telle que nous les connaissons, justement, avec les êtres créés. Enfin, les êtres, plutôt, les êtres matériels, disons. Bon, les anges aussi ont un ministère de lutte contre les puissances mauvaises, les puissances des ténèbres, les anges déchus. Il y a, nous dit l'apôtre Pierre, un certain nombre d'anges qui n'ont pas gardé leur dignité. Et aussi bien dans le livre de Daniel, chapitre 9, que dans le livre de l'Apocalypse, chapitre 13, nous voyons justement que les lieux célestes, ça veut dire beaucoup de choses, les lieux célestes. Par exemple, Satan est qualifié de roi de la puissance de l'air, l'atmosphère. Si vous voulez, un stade intermédiaire entre la terre et le ciel. Et le théâtre de combat. Il y eut guerre dans le ciel. Satan et ses anges combattirent contre Michaël. Et Michaël et ses anges combattirent contre le dragon. Par conséquent, ici, il y a une lutte entre des puissances angéliques opposées, dont nous n'avons absolument aucune idée, à moins que le Seigneur ne soulève un coin du voile comme il avait fait pour Daniel ou comme il avait fait pour Jean, mais dont souvent nous sommes l'objet. C'est ça justement le problème. Et le chapitre 9 du livre de Daniel nous montre que la prière des croyants apporte un soutien aux anges, aux bons anges, aux anges qui combattent pour la bonne cause. C'est à partir du moment où Daniel a eu à cœur de prier que l'ange Gabriel, qui n'arrivait pas à percer en quelque sorte au travers de l'opposition des princes des nations ennemies d'Israël, a eu la possibilité de venir pour accomplir la mission dont il était chargé, communiquer à Daniel les secrets de Dieu, les secrets que Dieu voulait lui révéler. Par conséquent, ici, ça nous donne aussi une idée de l'importance de la prière. Quand nous prions, nous prenons part au combat spirituel angélique et nous apportons notre

0: contribution à non pas la victoire elle est remportée par Jésus sur la croix, mais la victoire sur des choses ponctuelles, sur des missions ponctuelles que le Seigneur voudrait confier à ses anges et que les anges des ténèbres essayent d'empêcher. Et on pourrait dire à l'inverse, bien que ça n'apparaisse pas, mais enfin, ça paraît assez logique de penser que l'assoupissement spirituel, d'ailleurs, c'est ce que Jésus demandait à ses disciples, vous savez, la nuit de Gethsémané, « Vous n'avez pas pu veiller avec moi. » C'était l'heure de la puissance des ténèbres. Et les apôtres n'avaient pas pu veiller. Et vous vous souvenez qu'après la lutte de Jésus, un ange vient le réconforter. Bon, même chose après le combat dans le désert. Le diable laisse Jésus, après l'avoir tenté de toute manière, après les 40 jours et 40 nuits du désert, les anges viennent et le servent, nous est-il dit. Mais c'est après le combat. Et c'est comme conséquence du combat. Même chose à Gethsémané, c'est lorsque Jésus a remporté seul le combat de la prière qu'un ange vient le réconforter. Et puis les anges, évidemment, sont ceux qui interviennent le matin de Pâques. Lorsque les femmes vont au tombeau, ce sont des anges qui leur apparaissent sous la forme de jeunes gens, d'ailleurs, qui leur annoncent la résurrection de Jésus. Et c'est un ange puissant, nous dit un texte, qui est venu rouler la pierre, qui s'assied dessus, c'est pas, pour que, en quelque sorte, non pas que Jésus sorte, il n'a pas besoin de cela pour pouvoir sortir du tombeau, mais pour que précisément les femmes, puis les disciples, puissent se rendre compte que le tombeau est vide et que Jésus, donc, est ressuscité. Et donc, ici, pendant tout le ministère de Jésus, les anges vont intervenir. D'ailleurs, Jésus le dit lui-même à Nathanaël, « Tu verras les anges de Dieu monter et descendre sur le Fils de l'homme. » Des anges apparaissent aux disciples après l'ascension, alors que les disciples sont à regarder le ciel où Jésus, donc, est remonté. Et les anges viennent leur dire, hommes galiléens, pourquoi restez-vous à regarder le ciel? Ce Jésus que vous avez vu monter reviendra de la même manière, avec les anges aussi d'ailleurs, c'est pas au même endroit, sur le mont des Oliviers. Il viendra, et tous ces anges avec lui, nous est-il dit dans un autre texte. Bon, les anges interviennent aussi, nous l'avons vu, pour délivrer les disciples dans certaines circonstances. Pierre est délivré par un ange alors qu'il doit être mis à mort. C'est un ange aussi qui apparaît à Corneille, alors qu'il est en prière, pour lui dire d'envoyer des messagers à Iapho pour chercher un certain Simon, surnommé Pierre, qui lui annoncera tout ce qui sera nécessaire pour qu'il soit sauvé. Très intéressant, d'ailleurs, de noter que Dieu aurait pu confier le message de l'Évangile à son ange. Quoi de plus facile? L'ange aurait pu expliquer à Pierre les choses par lesquelles, à Corneille, je veux dire, les choses par lesquelles il aurait pu être sauvé. Mais l'ange s'est contenté de dire à Corneille, « Envoie des messagers à Iapho, et c'est Pierre qui, lui, va te dire les choses par lesquelles tu seras sauvé. » Alors, voyez-vous, Dieu aurait pu confier le message du salut, le message de l'Évangile à des anges. Et vraiment, Dieu le confie à des hommes. Bon. C'est un ange du Seigneur aussi qui vient apparaître à Philippe quand il est en Samarie pour lui demander d'aller sur le chemin qui va de Jérusalem à Gaza, qui est désert, dans le but d'y rencontrer l'eunuque éthiopien et dans le but aussi de lui prêcher, de lui annoncer l'Évangile. Bon. Les interventions angéliques dans le livre des Actes sont extrêmement nombreuses et font écho à ce qui est écrit dans le psaume 92-91, « Il ordonnera à ses anges de te garder dans toutes tes voies ». Psaume 34 aussi rappelle que l'ange de l'Éternel campe autour de la tente de ceux qui le craignent, les arrache au danger. On a vu ça la dernière fois. Combien sont les anges? Extrêmement nombreux. Le livre de Daniel, chapitre 7, verset 10, nous dit qu'ils étaient donc 10 000 myriades de milliers. Si on fait un calcul, ça fait à peu près 100 millions d'anges. Est-ce que c'est un chiffre qui est exhaustif? Je ne sais pas. Enfin, c'est le chiffre que donne la Bible toujours. Cela signifie donc qu'ils sont extrêmement nombreux. Psaume 68, verset 18, nous dit quelque chose de semblable. Les chars de l'Éternel se comptent par milliers de milliers. Et lorsque, dans le livre de l'Apocalypse, au chapitre 19, nous voyons revenir le Messie monté sur un cheval blanc, il est accompagné aussi de myriades d'anges qui viennent justement pour lutter contre la bête et contre le faux prophète. Des textes bibliques nous parlent d'un certain nombre d'anges qui n'ont pas gardé leur dignité et qui se sont déshonorés, notamment en allant vers des femmes. Et ça, c'est le texte qu'on trouve dans le livre de la Genèse. Les fils de Dieu qui ont vu que les filles des hommes étaient belles et qu'ils en prirent pour femmes, ce qui donna naissance à des êtres dégénérés. Les anges peuvent en effet se matérialiser, prendre des formes humaines, et vraiment humaines, manger, etc. Nous avons vu les anges qui viennent vers Abraham, ceux qui viennent vers Lot, à Sodome, n'est-ce pas ? Et ce faisant, certains ont pu se laisser aller à des dérives, à des dérapages du type de ceux qui nous sont rapportés dans la parole. La deuxième épître de Pierre et l'épître de Judas évoquent précisément ces anges qui n'ont pas gardé leur dignité. Et nous disent ces textes qui sont enfermés, pour cette raison, dans les ténèbres du Tartare. Tartare, c'était une notion grecque des enfers, n'est-ce pas ? Qu'est-ce que cela signifie ? Bon, enfin, il y a un lieu, en tout cas. Il y a un lieu où ces anges, les esprits en prison, auxquels aussi est allé prêcher Noé, pendant que le temps où la patience de Dieu se prolongeait, alors qu'il était en train de construire l'arche, n'est-ce pas ? Ces esprits en prison qui... Bon, qu'est-ce que ça veut dire ? Je ne sais pas. Là, ce sont des textes extrêmement mystérieux. Certainement que les destinataires des épîtres de Pierre savaient à quoi il était fait allusion, mais nous ne savons pas. Nous ne pouvons pas conjoncturer, nous ne pouvons pas spéculer. On est obligé de prendre les textes tels qu'ils sont. Mais en tout cas, notons qu'ils concernent des anges déchus. Il est tout à fait intéressant de noter que dans la mythologie grecque, il y a un récit semblable où il est question des titans, qui sont des êtres mi-hommes, mi-dieux, finalement, qui tentent de voler à Zeus, le roi des dieux, le foudre, c'est-à-dire son arme essentielle, et qui sont donc précipités aussi dans le Tartare. On trouve quelque chose de semblable. Donc il y a là, vraisemblablement, le souvenir de ce qui s'est passé au commencement, qui a été gardé dans un certain nombre de mythologies, notamment qui est arrivé chez les Grecs, vraisemblablement par l'intermédiaire des Cananéens. L'essentiel de la mythologie grecque est d'origine cananéenne, il ne faut pas l'oublier. Alors, Luc 2, versets 13 à 15, nous parle de la demeure des anges. Lorsque les anges les eurent quittés, après la nuit de Bethléem, pour retourner au ciel. Donc, la demeure normale des anges est dans le ciel. Et très souvent, il est question un ange du ciel, ou encore l'armée des cieux, l'Éternel et l'Éternel des armées. C'est-à-dire les armées célestes, c'est-à-dire essentiellement les armées angéliques. Les anges sont représentés comme une immense armée au service de Dieu. Et s'il y a donc 100 millions d'anges, comme nous l'avons dit tout à l'heure, c'est vrai que ça fait une armée qui est certainement très impressionnante. Bon. Ont-ils des ailes ? Ça, c'est l'imagerie populaire qui le représente ainsi. Bon, la Bible elle-même évoque les anges qui ont des ailes, par exemple les ailes des chérubins, les ailes des séraphins. Ont-ils des ailes matérielles ou bien quand ils se matérialisent-ils parfois avec des ailes ? Bon, il est clair que parfois ils n'apparaissent pas avec des ailes. Les jeunes gens que les femmes ont vus le matin de Pâques au tombeau n'avaient pas d'ailes. Les trois anges que Abraham a vus venir vers lui n'avaient pas d'ailes. Les anges qui sont allés à Sodome n'avaient pas d'ailes. Bon. Pourquoi la Bible évoque-t-elle des ailes ? Essentiellement, vraisemblablement, pour indiquer leur vitesse de déplacement. Ils ont une capacité de déplacement extrêmement rapide. Et le chapitre 9 du livre de Daniel nous parle de la venue vers lui de Gabriel qui vint vers moi d'un vol rapide au moment de l'offrande du soir. Bon, l'aile est évidemment l'image du vol. et on trouve ça aujourd'hui dans l'aviation aussi. Mais ça ne veut pas dire qu'ils aient matériellement des ailes, bien entendu. Là, étant des esprits, ils n'ont pas besoin de ces attributs-là, même si parfois Dieu demande qu'on les représente de cette manière-là. Bon, je ne reviendrai pas sur l'ange de l'Éternel, j'en ai parlé. Par contre, il y a aussi une notion très intéressante qui se rapproche de l'ange de l'Éternel, c'est la notion de l'ange de la face. L'ange de la face, on retrouve ça donc dans la tradition juive, et il porte un nom dans la tradition juive qu'on ne trouve pas dans la Bible, qui n'est donc pas biblique, qui s'appelle Métatron. D'ailleurs, on ne sait pas très bien d'où vient cette expression, ni ce qu'elle signifie. Enfin, la tradition juive lui donne ce nom. Qu'est-ce que c'est que l'ange de la face? Eh bien, vous vous souvenez que lorsque Dieu dit à Moïse, après l'affaire du veau d'or, « Va-t'en d'ici, vers le lieu que j'ai préparé pour mon peuple d'Israël, le pays de Canaan, mais je ne marcherai pas moi-même devant toi, j'enverrai mon ange. J'enverrai mon ange, parce que si je marchais, si je montais avec toi, je te consumerai en chemin, parce que tu es un peuple aux courroies. » Et Moïse répond à Dieu, « Seigneur, si tu ne viens pas toi-même avec nous, ne nous fais pas partir d'ici. » Comment serons-nous certains que nous sommes un peuple mis à part, si ce n'est que tu monteras toi-même au milieu de nous, que tu seras toi-même avec nous? Et lui répond, « Ma face marchera devant toi. » C'est tout à fait intéressant de noter que le mot « face », c'est-à-dire le mot « paix », et c'est le mot qu'on trouve dans le fameux lieu où Jacob va lutter avec l'ange. Vous savez, cette fameuse lutte au Guet Jabbok, au terme de laquelle Jacob déclare ceci, « J'ai vu Dieu face à face, et mon âme a été sauvée. » C'est pourquoi Jacob donna à ce lieu le nom de Péniel. Ça veut dire la face de Dieu. Parce qu'il a dit « J'ai vu Dieu face à face et mon âme a été sauvée. » Et Dieu dit donc à Moïse, « Ma face marchera moi-même devant toi. » Et quand il commente ce texte, le prophète Ésaïe, dans le chapitre 63-64, je ne sais plus exactement, dit ceci, « L'ange de la face les a sauvés, les a délivrés de toute leur détresse pendant qu'ils étaient dans le désert. L'ange de la face qui marchait devant eux. » Alors, il semblerait qu'il y ait un ange particulier que l'on appelle l'ange de la face, qui est en quelque sorte une théophanie, ça veut dire une apparition de Dieu lui-même, et qui a une dignité tout à fait exceptionnelle dans la hiérarchie angélique, à la limite qui se confond presque avec Dieu lui-même. C'est difficile de faire la différence entre Dieu et sa face. C'est ce que les théologiens appellent une hypostase. Ça, c'est une personnification de Dieu. Les Juifs appellent ça une partsouf, une face. Et par exemple, lorsque Joseph Rabinovitch a essayé de judaïser la notion de Trinité, il a parlé de trois partsoufim. Dieu est un en trois partsoufim, ça veut dire il a trois faces. Le Père, le Fils et le Saint-Esprit. Les théologiens grecs formé à la pensée grecque, appelle ça les hypostases. Il a trois hypostases, le Père, le Fils et le Saint-Esprit. Alors, la face de Dieu, l'ange de la face, Métatron, devient presque, si vous voulez, la personnification de Dieu, donc du Messie. Et c'est pour ça qu'on arrive parfois, dans une certaine théologie chrétienne, à identifier l'ange de l'Éternel avec le Messie, avec Jésus. Est-ce bien sûr que l'ange de la face et l'ange de l'Éternel soient exactement la même chose? On ne peut pas le dire avec certitude. Est-ce bien sûr que l'ange de l'Éternel, si tant est qu'il soit identique avec l'ange de la face, soit à identifier avec le Messie? C'est aussi extrêmement difficile de le dire, parce qu'on retombe dans l'hérésie des témoins de Jéhovah, pour lesquels Jésus n'est qu'un ange, le plus grand des anges. Or, l'Épître aux Hébreux nous dit d'une manière très claire que Jésus est supérieur aux anges. Le Fils est supérieur aux anges, car auquel des anges a-t-il jamais été dit « Tu es mon Fils, je t'ai engendré aujourd'hui ». Bon, alors ça, c'est des notions desquelles il faut nous approcher avec beaucoup de prudence, n'est-ce pas, Et là, on peut pas conclure, ce sont des mystères. Oui, il dit aussi que tous les anges de Dieu l'adorent. Le Messie, donc, a été abaissé quelque peu en dessous des anges, puis ensuite il a été souverainement élevé, de telle sorte que, au nom de Jésus, tout genou fléchisse, ce qui est sur la terre, sous la terre, et aussi dans le ciel, que tous les anges de Dieu l'adorent. Les anges sont supérieurs aux hommes, on l'avait vu, en force, en sagesse, en gloire, et pourtant, 1 Corinthiens 6, verset 2, nous jugerons les anges, parce qu'un jour, les mauvais anges bien entendu, parce qu'un jour nous serons élevés à leur niveau. 1 Pierre 1, verset 12, les anges aussi sont spectateurs de ce qui se passe sur la terre. Et n'étant pas omniscients, ils cherchent à plonger leur regard dans les mystères de la parole de Dieu, et notamment dans les mystères de la prophétie. Ils cherchent à sonder, n'est-ce pas, la parole prophétique, nous dit l'apôtre Pierre. Lorsqu'il parle de son évangile qui lui a été révélé par l'Esprit, Paul dit aussi que dans cet évangile, les anges de Dieu cherchent à plonger le regard. Et les anges, donc, sont spectateurs des drames qui se produisent sur la terre. Et, si j'ose dire, ils applaudissent les beaux coups qui sont portés par les hommes de Dieu. Et la Bible nous dit qu'il y a de la joie dans le ciel pour un pécheur qui se repent, plus que pour 99 justes qui n'ont pas besoin de repentance. Il nous dit que les anges qui s'occupent particulièrement des jeunes enfants voient la face de Dieu, etc. Et puis, aussi, bien sûr, que les anges de Dieu s'attristent, au contraire, lorsque quelqu'un tombe, lorsque quelqu'un ne se conduit pas comme il devrait le faire, et lorsque l'adversaire, au contraire, évidemment, reprend l'avantage sur eux. Job 1, verset 6, les anges regardent aussi ce qui se passe parmi les hommes. Nous voyons un de ces anges, en l'occurrence Satan, mais c'est un des anges. Il y a cette cour céleste qui est rassemblée devant le Seigneur. Et le Seigneur interroge Satan, il dit, d'où viens-tu, Satan? De parcourir la terre et de m'y promener, de voir ce qui s'y passe. Tiens, dans ta visite, as-tu remarqué mon serviteur Job? Les anges remarquent un certain nombre de choses. Et l'apôtre Paul dira que dans ses combats, il a été livré en spectacle aux hommes et aux anges. Les anges assistent au combat, justement, des hommes de Dieu, des fidèles, des chrétiens, pour les soutenir aussi, bien sûr, dans ces combats-là, mais aussi, en quelque sorte, pour les applaudir, pour se réjouir lorsqu'ils sont devenus vainqueurs. Et, bon, les anges aussi regardent la tenue des femmes, 1 Corinthiens 11, verset 10. C'est pourquoi, à cause des anges, dira l'apôtre Paul, la femme doit avoir sur la tête une marque de l'autorité dont elle dépend. Parce que les anges, autrement, sont attristés. Alors, ne reviens pas sur le culte des anges, prohibé, nous en avons parlé, c'est simplement les références. Apocalypse 19, verset 10, Apocalypse 22, verset 8 et 9 en particulier. C'est pourquoi, d'ailleurs, pour empêcher ce culte, que les anges, en général, ne sont pas visibles. Bon, nous en finissons ainsi avec les anges, enfin, les bons anges, du moins. Nous allons parler maintenant d'un sujet moins réjouissant. Alors, nous allons continuer à parler des anges, mais cette fois-ci des anges mauvais, des anges déchus. Et tout d'abord, le principal d'entre eux, le diable, Satan. Lorsque Butler, un jour, avait proposé à son église une série d'études bibliques sur le diable, une sœur était venue le voir à la fin de la réunion, disant, écoutez, moi, je n'ai pas tellement envie que vous traitiez de ce sujet-là. Moi, le diable ne m'intéresse absolument pas. Et Butler avait répondu, il n'y a qu'un seul problème, c'est que lui, vous l'intéressez. C'est ça, la question. Et il est certainement extrêmement dangereux de trop s'intéresser au diable, mais il faut le faire quand même suffisamment, parce que lui s'intéresse à nous, et connaître ses desseins. Paul dira cela dans ses épîtres. Nous n'ignorons pas les desseins du diable, savoir qui il est, savoir quels sont ses moyens d'action, quels sont ses buts, et puis aussi comment il peut être vaincu, comment il peut être défait, comment nous pouvons lui résister, connaître ses tactiques, connaître sa stratégie, hein, pour pouvoir mieux le déjouer. C'est le but. Première notion, il nous faut distinguer le diable des démons. Nous aurons l'occasion de revenir sur les démons. Parlons pour le moment du diable. Le diable, pour dire que si les anges sont des personnes réelles, et ça c'est absolument indiscutable, les anges sont cités des centaines de fois dans la parole de Dieu, donc ce n'est pas quelque chose qui est l'imaginaire des auteurs bibliques, ce sont des réalités. De la même manière, le diable est une personne réelle. Et le diable, vous savez, avec la queue fourchue, les cornes, etc., enfin toute l'imagerie moyenâgeuse, est devenu maintenant un être grotesque et ridicule. Et aujourd'hui, même des théologiens, de nombreux pasteurs, prêtres, et donc chrétiens de base, automatiquement, nient l'existence d'un diable, d'un Satan qui serait un être personnel. Pour beaucoup, c'est par exemple la position d'un Jacques Ellul, pour lequel j'ai beaucoup de respect, mais sur ce plan-là, je suis en désaccord avec lui. C'est pas pour Jacques Ellul et pour Karl Barth, parce que Jacques Ellul ne faisait en cela que reprendre ce qu'avait écrit Karl Barth, donc pour toute la génération des pasteurs barthiens à cette position-là, le diable est une personnification du mal, de l'esprit du mal, qui est en chaque homme, qui est dans le monde, etc. Mais ce n'est pas une personne réelle. Et là, nous voyons justement une des premières tactiques du diable, et une de ses premières ruses, parce que l'arme essentielle du diable, c'est la ruse. C'est soit d'attirer tellement l'attention sur lui que finalement, on le craint plus que Dieu, ce qui était le cas au Moyen-Âge, dans certains milieux du moins. Et l'autre, faire croire qu'il n'existe pas. Ça aussi, c'est une de ses ruses. Parce que précisément, quand on nie l'existence du diable, eh bien, on ne lutte pas contre lui et on lui laisse le champ libre. Et c'est pourquoi, après avoir usé pendant le Moyen-Âge de la précédente arme, qui était justement d'occuper le terrain partout où il le pouvait, maintenant au contraire, il essaie justement de faire croire qu'il n'existe pas. Le diable, quel est son... Il a des différents noms dans la Bible. Le diable, il apparaît pour la première fois dans la Bible comme le serpent ancien, Nahash HaKadmon. On le retrouve dans le livre d'Apocalypse, le dragon, dracon en grec, ça veut dire le serpent, ça, c'est exactement la même chose. Et donc, on le retrouve aussi dans des textes comme Ésaïe 20 et quelques, j'ai plus 24 je crois, où il est question du Nahash Boréar, le serpent tortueux, hein, le serpent fuyard, l'idée de quelque chose de rusé, n'est-ce pas, d'un être rusé, le plus rusé de tous les animaux, et ça insiste à nouveau sur le caractère particulier qu'est le sien, donc la ruse. Le diable agit essentiellement par la ruse, la séduction, la tromperie. Il est le serpent ancien. Le deuxième terme qui apparaît chronologiquement dans la Bible, c'est le terme Satan, ou plus exactement à Satan, avec l'article, le Satan, littéralement. Qu'est-ce que c'est qu'un Satan en hébreu ? Satan, c'est un nom commun, c'est pas un nom propre. Satan, ça veut dire un adversaire. Nous lisons, par exemple, que Dieu suscita à Salomon un Satan en la personne de Jéroboam, un adversaire, tout simplement. Que Dieu suscita aussi, contre David se leva un Satan, un adversaire. Bon. Et dans les livres les plus récents, tels que par exemple le livre de Daniel, déjà aussi dans le livre de Job, donc c'est beaucoup plus ancien. Les derniers prophètes, nous trouvons l'expression « à Satan ». Non pas un Satan, mais le Satan, l'adversaire. Là, ça, manifestement, il ne s'agit plus d'un nom commun, mais d'un nom propre. Il y a, parmi les nombreux adversaires, il y a un adversaire. L'adversaire avec un grand A. Tout ça dans le livre des psaumes aussi, sous une autre expression, mais qui revient exactement au même, le racha. Racha, ça veut dire littéralement le méchant. Et le livre des psaumes s'articule justement constamment autour de ce combat. Le livre des psaumes, c'est un combat. C'est le combat de la prière. C'est le combat entre le juste qui s'identifie au Messie. On le retrouve dès les deux premiers psaumes. Pourquoi ce tumulte parmi les nations? Pourquoi ce complot parmi les peuples? Les rois de la terre se liguent ensemble contre le Seigneur et contre son Messie. Le juste. Le Messie, c'est le juste. Alors, il y a les justes. Il y a de nombreux justes dans les psaumes. Les justes qui sont comme ci, qui sont comme ça. Le Seigneur connaît la voix des justes, mais la voix des méchants mène à la ruine. Il y a les justes et les méchants. Ça, vous trouvez déjà dès le premier psaume. Heureux l'homme qui ne marche pas selon le conseil des méchants. Et ça se termine par « Le Seigneur connaît la voix des justes et la voix des méchants conduit à la ruine. » Mais en dehors des justes et des méchants, vous avez le juste par excellence avec un grand J, et vous avez le méchant par excellence avec un grand M. Et constamment, le méchant grince des dents contre le juste, parce qu'il voit que son jour arrive. Mais Dieu n'abandonne pas le juste. Et c'est le psaume 22. Mon Dieu, pourquoi m'as-tu abandonné? Le juste persécuté. Et là, Jésus cite ce texte sur la croix, l'Église primitive voit dans la figure du juste persécuté par le méchant l'image du Messie souffrant de Jésus. Pas comme d'ailleurs un certain judaïsme l'a vu aussi, l'a très bien vu. Mais nous avons donc ici ces deux personnalités qui sont en conflit permanent, le juste et le méchant. Alors voyez-vous, aussi bien dans cette expression le méchant, le mauvais, on trouve ça aussi dans la prière du Notre Père, c'est la même notion, délivre-nous du méchant, du malin. Malin pas dans le sens de rusé, mais dans le sens de méchant. Délivre-nous du méchant, de l'adversaire. C'est à la fois un nom commun et en même temps qui devient un nom propre, parce que le méchant, le Satan, l'adversaire, est le personnage sur lequel se concentre justement toute la méchanceté que nous voyons autour de nous, tout le mal que nous voyons autour de nous. Il est la source du mal. Et c'est pourquoi il est le méchant par excellence. Et l'apôtre Paul nous parle de ceux qui sont autour de lui, les esprits qui sont autour de lui, les esprits méchants dans les lieux célestes. Le propre du diable, c'est sa méchanceté. Sa caractéristique essentielle, c'est sa méchanceté. Et cette méchanceté est le pendant exact de la bonté de Dieu. Dieu, au contraire, est un Dieu bon. Le diable est un être rempli de méchanceté. Nous le trouvons dans l'Apocalypse, sous l'image de ce grand dragon, rempli de fureur, d'une grande fureur et d'une grande colère. N'est-ce pas? Alors ça, c'est le premier point. Donc le méchant. Le méchant est aussi l'adversaire. L'adversaire, ça veut dire littéralement le Satan, c'est celui qui s'oppose. Il est en opposition permanente. S'oppose à quoi? Au plan de Dieu. À l'action de Dieu. Et c'est en cela qu'il est l'adversaire par excellence. Voilà. Dans le Nouveau Testament, nous trouvons une autre expression, enfin ça c'est les expressions les plus courantes, il y en a d'autres évidemment qui sont employées, j'ai parlé tout à l'heure du malin, il y en a d'autres mais elles sont moins courantes. Mais une autre expression très courante, c'est l'expression le diabolos. Ça c'est un terme grec, on trouve ça que dans le Nouveau Testament. Le diabolos, ça veut dire littéralement celui qui divise. Et ça nous montre aussi une autre caractéristique de l'adversaire, il est le diviseur. Et ça rejoint l'idée d'adversaire, celui qui est contre. Quand on est contre, on divise. Il divise quoi? Ben, il divise d'abord l'homme avec Dieu. C'est son premier exploit dans le jardin d'Éden. Il coupe l'homme d'avec Dieu. Il divise l'homme avec Dieu. Il provoque la révolte de l'homme contre Dieu. Psaume 2, le méchant amène les nations à se liguer contre Dieu. Brisons leurs liens, délivrons-nous de leurs chaînes. Il divise ensuite l'homme et la femme. L'homme et la femme qui étaient un sont maintenant devenus deux étrangers, la femme que tu m'as donnée. Et avec ce corollaire, le divorce. Et Jésus reprend cela. Que l'homme ne divise pas ce que Dieu a uni, ce qui était au commencement. Il divise les hommes entre eux. Il provoque les guerres. Qu'est-ce que c'est la guerre sinon la division? Il divise les enfants contre les parents et les parents contre les enfants. Et la tâche d'Élie avant le retour du Messie, ce sera justement de ramener le cœur des enfants vers des pères et des pères vers les enfants, de peur que le Seigneur ne vienne frapper le pays d'interdit. Il divise les hommes des animaux. L'harmonie qu'il y avait entre l'homme et les animaux, quand Dieu fait venir les animaux vers l'homme au commencement, est brisée. Et c'est le cas surtout après le déluge. Vous serez un objet de terreur pour tous les animaux, sauf un certain nombre d'animaux qui resteront des animaux domestiques. Et puis, cette harmonie entre les animaux n'existe plus, ils se dévorent les uns les autres. Et à la fin, Dieu rétablira cette harmonie du temps messianique. Le loup habitera avec l'agneau. La vache et l'ours mangeront de la paille ensemble. La panthère, etc. Même le serpent venimeux pourra s'amuser avec un petit enfant sans lui faire de mal. L'harmonie qui est brisée par le diabolos, c'est en cela qu'il est le diabolos. C'est qu'il crée dans l'harmonie de Dieu la cacophonie. Kakos, en grec, ce qui est mauvais. Phonos, le son. Un son désagréable. Il n'y a qu'à écouter du rock. Il faut tout de suite se dire qui est derrière cette musique-là. C'est de la cacophonie. Ce n'est pas l'harmonie, c'est de la cacophonie. Le diable est celui justement qui sème la cacophonie dans l'univers. Parce que Dieu, lui sème l'harmonie. Et alors, cette cacophonie, elle se produit aussi dans le sens de l'homme avec lui-même. L'homme est divisé contre lui-même. Et relisez ce que Paul écrit dans Romains 7. Je ne fais pas le bien que je voudrais faire. Je sens dans mes membres une autre loi qui lutte contre la loi de mon entendement et qui me rend captif de la loi du péché de la mort. Je fais le mal que je ne voudrais pas faire et le bien que je voudrais faire, je ne le fais pas. Misérable que je suis. Et puis la division suprême, c'est la mort. L'esprit de l'homme est séparé de son corps. Et la Bible nous dit que celui qui a la puissance de la mort, c'est le diable. Et c'est lorsque le diable est réduit à l'impuissance au dernier jour, dans l'Apocalypse, que la mort est vaincue. Parce qu'il est celui, justement, qui a la puissance de la mort. Et quand le Messie descend du ciel, il a la clé du séjour des morts. Et qu'est-ce que c'est la résurrection des morts? C'est l'harmonie retrouvée. Cette division entre l'âme et le corps qui sont séparés prend fin. Romains 8, toute la création soupire après la révélation des fils de Dieu, parce qu'elle a été soumise à la vanité, non par elle-même, mais à cause de celui qui l'y a soumise, l'ange de l'abîme, l'ange qui était dans l'Éden et qui a été précipité sur la terre. Et qui fait en sorte que toute la création est bouleversée. Il y a une disharmonie. Les pollutions, les maladies, que sais-je, tout ce qui est dysfonctionnement sur la planète, c'est la cacophonie. C'est l'action de l'adversaire. Jésus a donné cette parabole. Il sème de l'ivraie dans le champ du monde. Le champ, c'est le monde. et celui qui sème livrer, c'est le diable. Qu'est-ce que vient faire livrer là-dedans? Elle vient empêcher le bon grain de croître. Elle vient contrarier l'œuvre de Dieu. C'est ça le diabolos. Celui qui divise l'œuvre de Dieu contre lui-même. Il divise le ciel contre la terre contre le ciel. De sorte que la volonté de Dieu ne peut pas s'accomplir sur la terre comme elle s'accomplit dans le ciel. Un jour, ce sera quand le royaume de Dieu sera là. Mais il faut que Satan soit lié. Il faut que Satan soit réduit à l'impuissance. Parce qu'il est celui qui fait cette œuvre constamment. Bon, je vais m'arrêter là et puis on continuera la prochaine fois.
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2: Chers amis, aujourd'hui, je suis particulièrement très content de partager ce message spirituel avec vous. C'est un privilège pour moi de m'adresser à chacune et à chacun par le biais de la radio. Et avant de commencer, je voudrais remercier tous ceux et celles qui ont envoyé des petits messages pour m'encourager à poursuivre dans cette mission que pour moi est un peu difficile. Et vous comprenez, parce que parfois je me sens un peu gêné à cause de ma connaissance très limitée de la langue française. Toutefois, je remercie le Seigneur parce que dans sa grande générosité, il nous pardonne et il nous a donné, bien sûr, en Jésus aussi le salut. Aujourd'hui, je voudrais introduire le message par une expérience que peut-être vous-même vous avez vécue. C'est l'expérience de visiter un labyrinthe de miroirs. Tu vois ton reflet dans toutes les directions et jusqu'à l'infini. Parmi les différentes chambres et couloirs, tu cherches à sortir de ce labyrinthe et en regardant constamment ton reflet qui se modifie. Il y a des miroirs qui déforment la réalité et te font apparaître gros, pas bien pour moi, au mince, ça va, je remercie ce miroir. Des miroirs qui te font voir grand ou même petit. Et c'est une expérience très amusante et peut-être peut aussi nous interpeller un petit peu. Récemment, j'ai lu sur un blog, un internet, une blog de tendance de mode, d'actualité, il y avait des clients qui plaignaient le fait que dans certains magasins, leur silhouette était toujours plus fin et cool. Et ils ont soupçonné que le miroir avait été modifié avec le but purement commercial, parce qu'on sait bien que quand on se trouve joli, on achète beaucoup plus. Peut-être, mes amis, vous ne savez pas, mais dans la Bible, dans l'Évangile, elle-même nous parle d'un miroir spirituel. Je vous lis un texte dans l'Épître de Jacques où il est écrit « Mettez la parole en pratique. Ne vous contentez pas de l'écouter en vous abusant vous-même. En effet, si quelqu'un écoute la parole et ne la met pas en pratique, il est semblable à un homme qui regarde dans un miroir son visage. Et qui, après s'être regardé, s'en va et oublie aussitôt comme il était. Mais celui qui a plongé les regards dans la loi parfaite, la loi de la liberté, et qui y demeure, non pas en écoutant pour oublier, mais en mettant en pratique, ben celui-là sera heureux dans sa vie. La loi de liberté est le miroir qui reflète notre image et nous montre notre condition spirituelle. Sa fonction est de nous montrer notre état spirituel dans sa réalité. Ce miroir se compose des règles et des valeurs importantes pour diriger et protéger notre existence et celle des autres. En effet, toute personne a son miroir. Un miroir qui est fait de valeurs et de règles. Pour chacune et chacun, son miroir est établi par les valeurs et les règles auxquelles il a adhéré. Le chrétien, par exemple, lui, il reflète son état spirituel dans le miroir de la parole de Dieu. Chaque personne, chaque croyant, chaque chrétien possède son propre miroir spirituel que s'est formé autour de sa propre identité spirituelle. Dans le quotidien de notre vie, nous sommes censés passer devant le miroir plusieurs fois par jour, surtout le matin, n'est-ce pas? Et avant un rendez-vous important, nous aimons refléter notre image pour nous sentir bien avec nous-mêmes et à l'aise avec les autres. parfois nous donnons aussi un regard rapide pour nous rassurer que tout est en ordre. Par exemple, mon miroir me montre si j'ai besoin de me raser, me fait voir comment je peux bouger le rasoir pour ne pas me blesser et finalement me fait voir si je me suis bien rasé. Jamais le miroir fera bouger le rasoir à ma place, jamais il va prendre ma place pour me raser. Le miroir a simplement la fonction de me faire connaître mon état initial, me faire voir les changements nécessaires, me faire évaluer ces changements, et si je me rapproche, eh bien, je peux voir davantage ce qui est ma condition. Ceci, chers amis, est le cas aussi pour un miroir spirituel. Un miroir spirituel qui agit dans notre vie au moment où nous nous trouvons face à ce miroir. Et comme nous avons lu tout à l'heure, ce miroir est la parole de Dieu. C'est l'Esprit de Dieu, c'est la loi de la liberté. Mais tout ça, nous pouvons le résumer dans une seule parole. Jésus, rencontrer Jésus dans sa propre vie. Et je vais vous ce matin vous faire un exemple. Un exemple par l'expérience de l'apôtre Paul. L'apôtre Paul, lui, il a vécu trois moments dans sa vie. Et ces trois moments, nous pouvons aussi les rapporter à nous-mêmes. Un premier moment, c'était avant de rencontrer Jésus. Après, il a rencontré Jésus, deuxième moment. Et troisième, ce qui s'est passé, il a vécu après cette rencontre. Dans le livre des Actes des Apôtres, au chapitre 22, il nous raconte ce qu'il était avant cette rencontre. Il nous dit à partir du verset 3, « Moi, je suis un juif né à Tarsis de Cilicie. J'étais élevé dans la ville de Jérusalem et éduqué au pied de Gamaliel, dans la stricte conformité à la loi de nos pères. J'avais une passion jalouse pour Dieu, comme vous tous aujourd'hui. J'ai persécuté à mort les chrétiens, les liant hommes et femmes pour les mettre en prison. Le grand prêtre et tous les collèges des anciens m'en sont témoins. J'ai même reçu d'eux des lettres pour les frères de Damas, où je me suis rendu afin d'arrêter ceux qui se trouvaient et les ramener à Jérusalem afin qu'ils soient châtiés. » Et dans notre texte, Philippiens chapitre 3, il nous dit qu'il a été circoncis le huitième jour, donc il a suivi tout le parcours normal établi par les lois juives. Il a été donc circoncis le huitième jour, il est de la lignée d'Israël, de la tribu de Benjamin, hébreu, né d'hébreu, et quant à la loi, un pharisien, c'est-à-dire quelqu'un qui est un pratiquant strict, un orthodoxe. Quant à la passion, quelle était sa passion? Persécuteur de l'Église. Quant à la justice, donc la justice qui vient de ses valeurs, de ses règles, irréprochable. Qu'est-ce que ça veut dire? Paul, en effet, nous témoigne de son intégrité morale et religieuse qui dérive de ses règles et de ses valeurs. Il était un killer au solde des autorités religieuses pour arrêter et tuer les chrétiens. Mais pour lui, ça n'était pas mauvais. Ce n'était pas une faute à regretter, n'était pas non plus un péché, il n'allait pas contre la loi morale. Au contraire, il croyait respecter la loi, en ayant aussi l'acceptation et l'approbation de la part des autorités et du peuple. Quelqu'un, finalement, on le sait bien, peut agir contre soi-même et contre les autres sans avoir conscience du mal qu'il est en train de commettre. C'était le cas de Paul. Il croyait que persécuter les chrétiens était la volonté de Dieu. Le miroir auquel il se reflétait ne lui reprochait de rien. Au contraire, validait et approuvait toutes ses actions. Paul, en effet, il était convaincu que les chrétiens étaient des complotistes et qu'ils voulaient renverser l'autorité religieuse du peuple d'Israël. Pour rendre crédible leur théorie, il disait que Jésus était ressuscité. Mais Paul dit « Mais non !» C'est une escroquerie qu'il fallait à tout prix arrêter avant qu'il se diffuse autrement. Dans le livre des Actes des Apôtres, au chapitre 8, nous pouvons lire de ce qui était la deuxième étape de la vie de l'apôtre Paul. C'est le moment où il fait cette rencontre avec la parole, le miroir de l'esprit, avec Jésus. Ce fut un bouleversement total pour Paul. Jésus est vivant. Les chrétiens, finalement, ils ne sont pas des arnaqueurs, mais ils ont raison. La rencontre avec Jésus le fera tomber dans un état de culpabilité, dont lui en prend conscience assez rapidement. Et dans une lettre qu'il écrit aux chrétiens de Rome, l'épître aux Romains, lui, il déclare « Je le sais, rien de beau n'habite en moi, c'est-à-dire dans mon corps, car il est à ma portée de vouloir, mais non pas de produire le bien. Je ne veux pas le bien que je veux, mais je pratique le mal que je ne veux pas. Si je fais ce que moi je ne veux pas, ce n'est plus moi qui le produis, mais c'est le péché qui habite en moi. » Et puis il continue, donc au chapitre 7 de l'Épître aux Romains, il dit « Car pour ce qui est de l'homme que je suis intérieurement, je prends plaisir à la loi de Dieu. Mais je vois dans mon corps tout entier qu'il y a une autre loi, une autre force, une autre loi qui lutte contre la loi de mon intelligence et qui me rend esclave. Et je suis esclave de la loi du péché qui habite dans mon corps. » Et au verset 24 de ce même chapitre, 7 de l'Épître aux Romains, il dit « Misérable que je suis, qui me délivrera de ce corps de mort ? Qui me délivrera de cette situation de culpabilité dans laquelle je me trouve ?» Chers amis, face à la culpabilité, on peut réagir de différentes manières. Par exemple, avec résignation. On s'abandonne au cours des événements et on renonce à produire tout changement. Ça, c'est un état de déni. On peut sinon réagir avec autorité, ou plutôt autoritarisme. On cherchera de changer les règles. Bref, de casser le miroir. Ce miroir qui nous fait voir notre réalité et que nous n'aimons pas cette réalité. Et c'est vrai, ça peut arriver aussi dans la vie des croyants et des chrétiens que parfois nous nous croisons avec un texte biblique qui nous reproche quelque chose, qui nous gêne, et au final, on préfère tourner la page. Bon, ça c'est un peu de l'arrogance si vous voulez bien. Mais il y a peut-être une autre façon de pouvoir faire face à la culpabilité. C'est de la reconnaître, reconnaître notre faute, et puis, bien sûr, de demander de l'aide. C'est ce qu'il a fait l'apôtre Paul. « Misérable que je suis. Qui me délivrera de ce corps de mort ?» Et dans la suite de son épître aux Romains, il écrit au chapitre 8, verset 1, « Il n'y a donc maintenant aucune condamnation pour ceux qui sont en Jésus-Christ. En effet, la loi de l'esprit de la vie en Jésus-Christ m'a libéré de la loi du péché et de la mort. » Et puis dira plus tard, « Tous ceux qui sont conduits par l'Esprit de Dieu sont fils de Dieu. » L'expérience de l'apôtre Paul décrit l'existence de trois autorités. Permettez-moi l'exemple, trois miroirs, dont le premier miroir est composé par la loi de Dieu, le texte biblique, qui agit comme un miroir pour nous faire connaître notre condition réelle. Nous sommes bien, nous sommes en harmonie avec les enseignements bibliques, nous faisons bien, nous faisons mal. Cette loi peut agir à nous seulement si nous reconnaissons sa valeur. Elle n'agit que pour notre bien, et cette loi représente, comme je viens de dire, le miroir de la parole de Dieu. Il y a une autre loi, un autre miroir, c'est notre miroir à nous. C'est ce que l'apôtre Paul appelle être la loi du péché qui conduit à la mort et qui habite dans sa nature, en lui-même. Et cette loi agit à nous de façon naturelle, spontanée. C'est notre nature propre, dont les conséquences, malheureusement, sont décevantes et peuvent aller même à nous faire faire des choses horribles. Cette loi représente notre miroir à nous. Si on s'arrêterait à ces deux miroirs, on comprendrait très bien qu'il n'y a pas une voie d'issue. La parole de Dieu me reproche quelque chose et ma nature me dit « Toi, tu es incompétent, tu ne peux pas réussir, tu t'en sortiras jamais. » Mais heureusement qu'il y a une troisième loi, c'est la loi de l'esprit. C'est l'esprit qui nous délivre de notre culpabilité. C'est la seule autorité qui peut intervenir avec notre consentement. C'est par cette autorité que notre nature peut être maîtrisée. C'est la loi qui représente le miroir de l'Esprit-Saint. Et c'est à travers cette expérience que l'apôtre Paul y va passer, et finalement il arrivera à la troisième étape de sa vie, où il dira, écrivant aux Galates au chapitre 2, verset 20, « Ce n'est plus moi qui vis, c'est le Christ qui vit en moi. Ma vie présente, que je vis maintenant, je la vis dans la foi du Fils de Dieu qui m'a aimé et qui m'a délivré. » Le jour de la Pentecôte. Ce jour, c'est un jour de fête, une fête religieuse du peuple d'Israël qui rassemblait chaque année des milliers et milliers de personnes venant de tous lieux à Jérusalem pour prier, pour adorer, pour fêter. La communauté chrétienne de l'époque, une 120 de personnes, sont réunies en prière. Et ce jour-là, soudain, ils sont investis par la puissance et la présence du Saint-Esprit qui les mobilise, chacune et chacun, à partager le message de la parole de Dieu, la bonne nouvelle en Jésus-Christ. Il y a eu aussi un fort bruit, comme une action de marketing, entre guillemets, qui fait bouger tous les gens à aller vers l'habitation où se trouvait la communauté. Et là, les apôtres, quelle meilleure occasion pour pouvoir parler à tous ces gens. Et au chapitre 2 des Actes des Apôtres, il nous est relaté de messages que l'apôtre Pierre, conduit bien sûr par le Saint-Esprit, il prêcha à tous ces gens qui sont là rassemblés. Et vous, peut-être, en lisant ce message, vous trouverez un peu bizarre le fait que Pierre, il insiste dans son message à dire que l'homme que Dieu a accrédité auprès de vous par les miracles, les prodiges et les signes, c'est-à-dire Jésus-Christ, vous l'avez mis à mort. Waouh! Pierre, il prêche un message qui met en évidence la faute que les gens, que le peuple d'Israël, que les gens qui habitent à Jérusalem y ont commise en mettant à mort, en crucifiant Jésus-Christ. Mais après, il ajoute, ce Jésus-là, cet homme-là, il est vivant parce que Dieu l'a ressuscité et nous, les apôtres, nous en sommes témoins de sa résurrection. Les gens qui ont écouté ce message ont été fortement interpellés par, d'un côté, la bonne nouvelle, Jésus est vivant, mais de l'autre côté, d'une façon paradoxale, cette bonne nouvelle de la résurrection de Jésus a produit à eux un sentiment de culpabilité. Et finalement, il a mis devant leur état la faute, les erreurs qu'ils ont commises. Ils ont tué Jésus, le Fils de Dieu. Eux aussi, comme l'apôtre Paul, ils avaient reflété leur image sur leur propre miroir. Ils croyaient n'avoir rien à se reprocher. Maintenant qu'ils venaient de se regarder dans le miroir de la parole, ils découvrent leur état réel. Et face à cette prise de conscience, ils disent à Pierre et aux apôtres, avec un cœur transpercé, « Frères, que devons-nous faire ?» La réponse de l'apôtre Pierre, elle est éclaircissante. Pierre, il dit « Changez radicalement d'attitude. Que chacun de vous reçoive le baptême au nom de Jésus-Christ pour le pardon de vos péchés. Et vous recevrez le don de l'Esprit-Saint. » Une histoire pour enfants raconte d'un scorpion qui était en retard pour un rendez-vous très important. Malgré qu'il avait pris tous les raccourcis possibles, il se trouvait face à un étang que le contourner aurait fait rater le rendez-vous. Sauf s'il avait trouvé un moyen pour le naviguer d'un bout à l'autre. Et sur le bord, une grenouille. Le voilà le moyen pour y arriver d'un bout à l'autre. « Excusez-moi, » il s'adressa à la grenouille, « je suis très en retard, j'ai besoin de quelqu'un qui puisse m'aider à rejoindre l'autre côté de l'étang. » La grenouille sauta en s'éloignant du scorpion. Après, il répondit, « Mais vous rigolez ? Comment pourrais-je vous porter sur mon dos sans être piqué ?»« Non, ça ne pourra pas se passer. J'ai un rendez-vous important. Et puis, vous savez une chose, je ne sais pas nager. » Si. « Je vous pique, je meurs aussi. » Ces arguments plurent à la grenouille, qui finalement convaincue le prit sur son dos et commença à nager pour l'autre bout de l'étang. Au beau milieu de la traversée, le scorpion pique la grenouille. Le poison la paralyse. et les deux coulent au fond. La grenouille, regardant le scorpion, lui dit « Pourquoi ?» Et le scorpion lui répond « Désolé, c'est ma nature, je ne peux rien faire. » Chers amis à l'écoute, l'expérience de l'apôtre Paul, des gens qui ont écouté le message de l'apôtre Pierre le jour de la Pentecôte, nous encourage, des gens qui ont écouté le message de l'apôtre Pierre le jour de la Pentecôte, nous encourage à détourner nos regards.

0: nouvelle image de nous-mêmes et des autres aussi. Tu pourras te battre contre tes fautes, contre le sentiment de culpabilité. À certains moments, il te faut prendre une décision. Soit la résignation, et tu laisses les événements conduire ta vie. Soit tu chercheras à changer les règles, à casser le miroir. Soit tu acceptes, tu reconnais tes fautes et tu demandes l'aide. Le changement de notre vie est le véritable miracle de la Pentecôte. C'est l'Esprit de Dieu, le miroir spirituel, qui brise nos péchés, qui efface nos fautes et nous conduit dans un nouveau sentier de paix et de joie. Laissez-vous transformer, mes amis. Dieu vous aime.
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Et on va voir un autre problème qui fait souvent couler beaucoup d'encre et de salive, sans vouloir faire de jeu de mots, c'est la question des langues. Les langues et le baptême dans le Saint-Esprit. La première réflexion à faire, c'est que les dons spirituels, d'une manière générale, peuvent faire problème ça et là, mais le don spirituel qui, de loin, est le plus controversé, c'est justement le don des langues. Peut-être parce que c'est le plus spectaculaire, celui qui est le plus étrange, peut-être parce que c'est celui dont on comprend le moins l'utilité. En tout cas, le fait est là, pour beaucoup de gens, c'est un problème. Deuxième remarque, c'est que ce problème n'existe que pour ceux qui ne sont pas baptisés dans l'Esprit. Ceux qui parlent en langue n'ont pas de problème avec le don des langues. C'est ceux qui ne parlent pas en langue qui en ont. La troisième remarque, c'est que nous retrouvons au sujet du don des langues la même position classique que celle que nous avons rencontrée en ce qui concerne le baptême dans l'Esprit. À savoir que les langues étaient nécessaires au début de l'histoire de l'Église pour établir l'Église, dans la mesure où les apôtres étaient envoyés à toutes les nations de la terre. Il fallait donc qu'ils aient la possibilité de parler toutes les langues de ces nations. Et on cite, à l'appui de cette thèse, le texte d'Acte 2, où il est question de ces Juifs qui étaient originaires de tous les pays du monde et qui soudain se sont mis ont entendu les apôtres qui parlaient dans leur propre langue. Alors, vous voyez, dit-on, c'était pour les évangéliser que ce don des langues avait été donné. Et puis après, eh bien, le phénomène a disparu et il ne faut plus attendre aujourd'hui de semblables langues. Certains vont même jusqu'à prétendre que le parler en langue est diabolique. Il est vrai qu'il peut y avoir, dans certains cas, des contrefaçons diaboliques du don des langues dans certains phénomènes occultes, mais comme nous le verrons, la grande différence entre ces deux cas, eh bien, c'est que le don des langues biblique est constamment sous le contrôle de celui qui l'exerce, qui ne parle jamais en langue à son insu, ni contre son gré. Alors que dans tout le surnaturel du diable, c'est toujours l'inverse. L'individu est un robot, il est un médium simplement pour la puissance spirituelle des démons. Pour l'Esprit de Dieu, c'est autre chose. Il y a coopération entre l'homme et l'Esprit de Dieu, entre l'Esprit de l'homme et l'Esprit de Dieu, et jamais donc contrainte de l'Esprit de Dieu. Maintenant, l'objection que l'on peut faire à cette thèse est évidente. C'est que les apôtres n'ont pas utilisé le don des langues pour prêcher. Même dans l'événement de la Pentecôte, ça paraît très clairement. Il nous est dit ceci, que ces gens qui étaient à Jérusalem se sont mis à dire « Comment se fait-il que nous les entendons parler dans notre propre langue des merveilles de Dieu ?» Donc, ici, il s'agissait de louanges. Les apôtres, en langue, proclamaient les merveilles de Dieu. Ils louaient Dieu. Et il se fait que parce qu'il y avait des gens qui comprenaient ces langues-là, eh bien, ces langues ont été comprises. Mais le but de ces langues n'était pas qu'elles soient comprises. Comment peut-on le conclure ? Tout simplement parce que lorsque Pierre s'est mis à prêcher au peuple, il l'a fait dans sa propre langue. Et c'est très clair que le dialogue qui s'engage entre Pierre et la foule qui est là
soit fait dans une langue qui est compréhensible et par Pierre et par la foule. Qui était soit l'hébreu, soit l'araméen, d'une manière moins sûre le grec, pas du tout certain que Pierre savait le grec, du moins à cette période de sa vie, il a dû sûrement l'apprendre plus tard pour ses voyages missionnaires. Mais enfin, c'était en tout cas dans une de ces trois langues qu'il parlait, une langue qu'il comprenait. Et nulle part dans le livre des Actes, ailleurs, dans les autres cas où il est question des langues, nous ne voyons que les langues sont utilisées pour prêcher. Le seul texte que l'on puisse invoquer aussi dans ce sens-là, c'est celui de la première épître aux Corinthiens, chapitre 14, où il est dit que s'il survient un homme du peuple, etc., il est jugé par tous, les pensées de son cœur sont dévoilées. Seulement, on oublie une chose, c'est de lire le contexte. C'est que Paul dit ceci, si tous parlent en langue, et que survient un homme du peuple ou un incroyant, il dira que vous êtes tous fous, parce qu'il ne comprend pas la langue. Mais si tous prophétisent, alors les pensées de son cœur sont dévoilées. Paul dit cela de la prophétie, pas des langues. Paul dit ça d'un message inspiré qui est donné dans la langue de celui qui parle et de celui qui écoute. Donc le don des langues n'est pas un don pour la prédication. Et on voit comment justement cette erreur s'est glissée dans l'Église depuis des siècles. Je pense par exemple à un chant qui se trouve dans le recueil des ailes de la foi, qui dit ceci, « Si d'un sublime langage tu n'as pas reçu le don, tu peux rendre témoignage, quand Jésus est le pardon à ton frère, tu peux dire ce que Christ a fait pour toi. » Bon, là, c'est une récupération de cette idée que le don des langues est pour la prédication. Donc pour les missionnaires qui vont aller en Afrique, etc., et qui vont avoir une capacité particulière pour apprendre les langues de ces peuplades vers lesquelles ils sont appelés par le Seigneur à rendre témoignage. Et là, nous voyons la deuxième erreur que l'on fait au sujet du don des langues. Le don des langues n'est pas la capacité d'apprendre des langues. On emploie même ça dans le langage courant, mais moi je n'ai pas le don des langues, ça veut dire que j'ai du mal à apprendre une langue étrangère. Ça n'a rien à voir. Le don des langues, ça n'est pas ça. Le don des langues, c'est une capacité surnaturelle de parler une langue inconnue, qui est donnée surnaturellement et miraculeusement par l'Esprit de Dieu. Alors on dira dans quel but ? Eh bien, il y a un premier but. Celui que nous allons envisager tout de suite. Mais là, il nous faut tout de suite aussi faire table rase d'une autre objection. Les adversaires du mouvement charismatique, au sens large du terme, déclarent ceci. Les charismatiques, les pentecôtistes, affirment que pour être baptisé du Saint-Esprit, il faut parler en langue. Et que parler en langue, c'est ça le baptême du Saint-Esprit. Nous sommes ici face à un de ces raccourcis rapides que font les adversaires du mouvement de l'Esprit, semblable à ce que nous avons déjà examiné en son temps, savoir que celui qui n'est pas baptisé de l'Esprit n'a pas l'Esprit. Nous avons vu que jamais, n'est-ce pas, les charismatiques et les pentecôtistes sérieux n'ont jamais rien enseigné de semblable. Mais nos adversaires continuent à nous prêter cette doctrine. Et on a vu, par exemple, encore dernièrement, dans le colloque de Cramboisic, où le secrétaire général de la Fédération protestante pensait que nous enseignions cela. De la même manière, on nous attribue cette pensée que nous pensons, nous disons et nous enseignons que le baptême du Saint-Esprit, c'est de parler en langue.
Alors nous allons justement examiner bibliquement cette objection ou cette question. Il est clair que le baptême du Saint-Esprit, ça n'est pas parler en langue. Je crois qu'une lecture même superficielle de la Bible nous le montre. L'expression baptême de l'Esprit, par exemple, baptême dans l'Esprit plutôt, hein, implique tout autre chose. Être baptisé dans l'Esprit, nous l'avons vu, c'est être immergé dans l'Esprit, c'est être plongé dans l'Esprit. Qu'est-ce que ça a à voir avec les langues ? D'abord, au prime abord. Donc qu'est-ce que c'est que le baptême dans le Saint-Esprit ? C'est une rencontre avec Jésus dans la foi. De la même manière que l'on a rencontré Jésus comme l'agneau de Dieu qui ôte le péché du monde et qui par conséquent ôte notre péché, nous le rencontrons comme celui qui baptise dans le Saint-Esprit, ainsi qu'a dit Jean-Baptiste. Jean-Baptiste a dit de Jésus deux choses. Il a dit qu'il serait l'agneau de Dieu qui ôte le péché du monde, et il a dit qu'il baptiserait dans l'Esprit. Voilà les deux choses qu'il a dit de lui. Or, ces deux affirmations de Jean-Baptiste correspondent à deux expériences, aux deux expériences fondamentales de la vie chrétienne. Le pardon de ses péchés, la nouvelle naissance, parce que Jésus est l'agneau de Dieu qui ôte notre péché, et le baptême dans l'Esprit, parce que Jésus est celui qui baptise dans l'Esprit. Le baptême dans l'Esprit, c'est donc une expérience invisible, profonde, un bouleversement de toute la vie, qui se trouve ainsi renouvelé, transformé, vivifié. Et bien évidemment, une pareille expérience n'est pas visible extérieurement. Mais elle produit des conséquences visibles. Ça, c'est indiscutable. Sinon, ça ne servirait à rien. À partir du moment où les apôtres ont été baptisés dans l'Esprit, il y a eu, comme disait l'évangéliste Marc, des signes qui les suivaient. À partir du moment où les apôtres ont été baptisés dans l'Esprit, il y a des manifestations surnaturelles qui se sont produites. Les malades ont été guéris, il y a eu des signes, des miracles et des prodiges, etc. Et un baptême du Saint-Esprit, quelque invisible qu'il soit, qui ne produirait pas de conséquences visibles, ne serait pas un baptême dans l'Esprit. D'où justement le baptême sacramentaire qu'on trouve dans certains milieux catholiques, baptême dans l'Esprit sacramentaire qu'on trouve dans certains milieux catholiques, qui ne se traduit par rien, rien de visible, rien d'extérieur. Remarquez qu'on peut faire à nouveau le parallèle avec le baptême d'eau. Le baptême dans l'eau, qu'est-ce que c'est ? Est-ce que c'est d'être mouillé ? Vous pouvez être mouillé de multiples manières. Vous pouvez aller vous passer sous la douche. Vous pouvez plonger dans la rivière. Vous pouvez prendre votre bain. Vous serez mouillé. C'est pas pour ça que vous serez baptisé. Seulement, si vous êtes baptisé, vous serez mouillé. C'est David Dupessier qui raconte cette petite histoire, petite controverse qu'il avait eu un jour avec un pasteur baptiste non charismatique. Et ce pasteur lui avait dit ceci, écoutez, moi je veux bien être baptisé dans l'Esprit, mais si vous pouvez faire en sorte que je sois baptisé dans l'Esprit sans parler en langue, alors là je veux bien. David Duplessis lui a répondu ceci, il dit, vous êtes baptiste, n'est-ce pas ? Il dit, oui. Et ça veut dire quoi, vous êtes baptiste ? Ben, ça veut dire que je baptise les gens par immersion. Ah bon ? Et vous croyez, en tant que baptiste, bien sûr, qu'il faut que l'homme soit complètement immergé. Oui, oui, tout à fait. Est-ce que, par exemple, si quelqu'un était mouillé jusque-là, il serait baptisé ? Non, non, dit répond le pasteur baptiste. Il faut que tout son corps aille sous l'eau. Parfait.
Eh bien, si vous pouvez me baptiser dans l'eau, a répondu Duplessis, sans que je sois mouillé, je suis d'accord d'être baptisé. Bon, c'était une petite boutade, mais qui illustrait à merveille ces choses. Si nous sommes baptisés dans l'Esprit, il y aura des signes visibles. C'est inévitable. De la même manière que quand quelqu'un qui vient d'être baptisé dans l'eau sort de l'eau, bon, on voit qu'il est mouillé, il dit, tiens, celui-là, il vient d'être baptisé. On sait que ça y est, c'est fait. Eh bien, de la même manière, quand il y a des signes surnaturels dans la vie de quelqu'un, on dit, tiens, celui-là, il vient d'être baptisé dans l'Esprit, ou il a été baptisé dans l'Esprit. Alors là, se pose un autre problème. Je crois qu'on ne peut pas sérieusement parler de baptême dans l'Esprit sans parler aussi de signes visibles. Mais maintenant, la question se pose, quels signes ? Est-ce que, par exemple, le fait de prier pour des malades et de voir des malades guéris est un signe que l'on est baptisé dans l'Esprit? Est-ce que le fait de voir soudain un miracle répondre à la prière est un signe que l'on est baptisé dans l'Esprit? La réponse est non. Pourquoi? Parce que les apôtres ont guéri des malades avant d'être baptisé dans l'Esprit. Nous voyons qu'à un certain moment du ministère de Jésus, ce dernier les a envoyés deux par deux avec le pouvoir de guérir les malades et de chasser les esprits impurs et même de ressusciter les morts. Bien que n'étant pas baptisés dans le Saint-Esprit, les apôtres ont vu de tels signes s'accomplir par leurs mains. Et je dirais même que les apôtres ont fait, avant d'être baptisés dans l'Esprit, des miracles plus grands que ce qu'ils ont fait après. Car autant que l'on sache, plus jamais, après son baptême dans l'Esprit, Pierre n'a marché sur la mer. Il l'a fait avant d'être baptisé dans l'Esprit. Alors certains disent, oui, mais alors pourquoi justement les langues ? Pourquoi les langues sont-elles le signe évident et normal du baptême dans l'Esprit? Car c'est bien de cela qu'il s'agit. Est-ce que, quand nous lisons l'apôtre Paul, ce qu'il écrit dans 1 Corinthiens 12 et 14, est-ce qu'il ne dit pas d'une manière explicite que le don des langues est le plus petit des dons? Oui, tout à fait. 100% d'accord. Le don des langues est manifestement le plus petit de tous les dons spirituels. Et c'est bien pour ça qu'il est justement le signe évident du baptême dans l'Esprit. Pourquoi le don de prophétie n'est-il pas le signe du baptême dans l'Esprit? Parce que pour parler en langue, il faut nettement moins de foi que pour prophétiser. Et qui peut le plus, peut le moins. Si quelqu'un n'a pas eu suffisamment de foi pour parler en langue, comment aurait-il de la foi pour prophétiser? Si quelqu'un n'a pas eu suffisamment de foi pour parler en langue, comment aura-t-il la foi pour donner une parole de sagesse ou pour donner une parole de connaissance? Qui peut le plus, peut le moins. La marche avec Dieu est toujours une progression et on ne saute pas d'échelon. Il faut commencer par, si j'ose dire, le béaba. Et en ce qui concerne la vie charismatique, en ce qui concerne l'entrée dans les choses de l'Esprit de Dieu, eh bien, le parler en langue est le premier échelon. Troisième raison pour laquelle le don des langues est le signe normatif du baptême dans l'Esprit. C'est que Paul nous dit ceci, dans la première épître aux Corinthiens, chapitre 12. Celui qui parle en langue s'édifie lui-même, celui qui prophétise édifie l'Église.
Les dons spirituels qui nous sont cités par Paul dans 1 Corinthiens 12, la parole de sagesse, la parole de connaissance, la foi, les miracles, etc., etc., tous, sauf le don des langues, sont pour les autres. On ne prophétise pas pour soi-même. On ne prophétise pas pour s'édifier soi-même. On n'a pas une parole de sagesse pour soi-même. C'est pour les autres. On n'a pas une parole de connaissance pour soi-même. C'est pour les autres. On n'a pas un don de guérison pour soi-même. C'est pour les autres. C'est pour édifier les autres, c'est pour édifier l'Église, comme dit l'apôtre Paul. Et ce don-là, ces dons-là, pardon, ils ne sont pas à notre disposition. Leur opération, comme dit l'apôtre Paul dans 1 Corinthiens 12, dépend de la souveraineté de l'Esprit. Il manifeste ses opérations comme il le veut et quand il le veut. On ne prophétise pas sur commande. On n'a pas une parole de sagesse sur commande. On peut être dans une attitude de disponibilité et de réception à la volonté de l'Esprit, mais c'est l'Esprit Saint qui décide en dernier ressort. Or, dans tous ces dons, le don des langues, lui, a une fonction particulière. Paul dit de lui, celui qui parle en langue s'édifie lui-même. Et c'est dans cela que je disais tout à l'heure que ceux qui ont des problèmes avec le don des langues, ce sont ceux qui ne parlent pas en langue. Mais celui qui parle en langue, c'est à quoi ça sert? Celui qui parle en langue s'édifie lui-même, il se fait du bien. Il n'y a pas besoin d'un intermédiaire. Et celui qui parle en langue a ce don à sa disposition permanente comme il le veut. Il peut parler en langue quand il le veut. Il peut s'arrêter de parler en langue quand il le veut. Ça veut dire que quand il éprouve le besoin de s'édifier lui-même, quand il éprouve le besoin d'être en communion avec le Seigneur, il peut le faire en parlant en langue. Il décide de le faire. Et quand il estime qu'il s'est suffisamment édifié, il décide de s'arrêter de parler en langue. Ça ne peut se faire avec aucun autre don spirituel. Aucun. C'est spécifique au don des langues. Alors nous posons la question. Même en admettant que, par exemple, quelqu'un ait une plus grande foi que le voisin, et que, par exemple, au moment de son baptême du Saint-Esprit, Dieu donne à l'un le don des langues. Ça veut dire cette possibilité qu'il va avoir désormais de s'édifier lui-même quand il le veut et comme il le veut. C'est un don merveilleux. Mais au deuxième qui vient d'être baptisé dans le Saint-Esprit en même temps que lui, le Seigneur donnera non pas le don des langues, mais le don de prophétie. Et puis un troisième qui est là, le Seigneur va lui donner, lui, le don de guérison. Ben écoutez, moi je serai ceux-là, je serai jaloux de celui qui a reçu le don des langues. Je dirais, Dieu est injuste. Parce que moi, je suis tout juste bon à aider les autres quand le Seigneur le veut, c'est merveilleux, c'est formidable. Et puis mon frère qui est à côté de moi, là, qui vient de recevoir le don des langues, lui, quand il veut, comme il veut, il peut s'édifier. Je serais jaloux. Mais justement, Dieu ne fait pas d'exception de personne. Dieu donne à tous. Et Paul déclare ceci, toujours en 1 Corinthiens. Je désire que vous parliez tous en langue. Si donc Paul désire que tout le monde parle en langue, c'est donc que tout le monde peut parler en langue. Or, quelques versets plus loin, Paul déclare ceci. Tous prophétisent-ils? Tous ont-ils le don des guérisons?
Tous ont-ils les dons des miracles, le don des miracles? Tous parlent-ils en langue et tous interprètent-ils? Et la réponse, manifestement, est non. Le contexte montre que l'Esprit Saint donne à l'un une parole de sagesse, à l'autre une parole de connaissance, à l'autre la foi, etc. etc. Alors Dieu se contredirait-il? La Bible se contredirait-elle? Dans le même passage, Paul laisse entendre que tous peuvent parler en langue, et puis que tous ne le font pas. Là aussi, la contradiction n'est qu'apparente. Je désire que vous parliez tous en langue. Et là, le contexte est clair. Je désire que vous parliez tous en langue pour vous édifier. Mais il y a un deuxième usage du don des langues, que Paul développe justement longuement dans le chapitre 14 de la première épître aux Corinthiens. C'est lorsque ce don des langues est accompagné d'interprétation, il est équivalent à une prophétie. Et c'est tout le contexte de ces chapitres 12 à 14 de la première aux Corinthiens. Les Corinthiens faisaient un usage immodéré du don des langues, comme certains pentecôtistes le font aujourd'hui, charismatiques. Et dans les réunions de prière, les moments de prière de l'Église, tout le monde parlait en langue en même temps. Premièrement, ça devait faire un brouhaha assez impressionnant. Et puis, Paul pose la question, mais à quoi ça sert? À quoi ça sert? Qu'est-ce que tu fais quand tu parles en langue, de cette manière-là? Tu rends d'excellentes actions de grâce, dit l'apôtre. Tu rends d'excellentes actions de grâce. Nous rejoignons ce que nous avions vu tout à l'heure dans la Pentecôte. Il parlait des merveilles de Dieu. Mais, dit Paul, l'autre n'en reçoit aucune édification puisqu'il ne comprend pas. Tu t'édifies toi-même? C'est vrai. Tu peux aussi bien faire ça chez toi. Il vaudrait d'ailleurs beaucoup mieux que tu fasses ça chez toi. Parce que si vous venez ensemble pour prier, c'est pour vous édifier les uns les autres. Ce n'est pas pour que chacun soit enfermé égoïstement dans sa petite tour d'ivoire et s'édifie lui-même. Ça, vous n'avez pas besoin de vous assembler pour ça. Dans votre chambre, vous pouvez faire aussi bien, vous pouvez même faire mieux. Mais quand vous venez dans l'Église, dans la communion des frères, c'est au contraire pour exercer des dons spirituels qui vont vous édifier les uns les autres. Ce n'est pas pour rechercher votre édification personnelle, c'est pour rechercher l'édification de l'autre. Et c'est pourquoi, dit Paul, s'il est vrai que je parle en langue plus que vous tous, moi Paul, quand je suis dans ma chambre, sous-entendu, quand je suis dans les réunions de l'Église, je préfère dire 5 paroles en prophétie, avec mon intelligence, qui vont édifier ceux qui m'écoutent, que 10 000 paroles qui n'édifieront personne, si ce n'est moi. Alors, autrement dit, lorsque vous avez un parler en langue qui est louange, qui est édification personnelle, dans l'Église, dit Paul, taisez-vous. Par contre, dans l'Église, il y a place pour un certain parler en langue. Quel? Le parler en langue qui va être message interprété. Et c'est précisément à celui qui parle en langue de savoir faire la différence entre ce qui est le parler en langue louange, qu'il a reçu à son baptême dans l'esprit et qu'il utilise dans sa piété personnelle, et puis ce qui est un message que Dieu adresse à l'Église et qui dès lors va demander une interprétation soit de lui, soit d'une tierce personne. Alors, Paul dit, se parler en langue-là, oui.
Le parler en langue, édification, louange personnelle, non. Ou alors à voix basse, simplement comme ça, sans troubler personne. N'est-ce pas ? Et c'est dans ce sens-là que Paul dit, tout le monde ne parle pas en langue de cette manière-là. De la même manière que l'Esprit Saint n'utilise pas tout le monde dans l'Église pour donner une prophétie ou une parole de sagesse, de la même manière, le Saint-Esprit n'utilise pas tout le monde dans l'Église pour donner un message en langue qui va être interprété. Et c'est pourquoi il n'y a pas de contradiction entre ce que Paul dit, « Je désire que vous parliez tous en langue. » Et puis ce qu'il dit, « Ensuite, tous parlent-ils en langue. » Le premier fait allusion au parler en langue édification, et le deuxième fait allusion au parler en langue, message qui demande alors une interprétation. Or, Paul déclare à ce sujet, s'il n'y a pas d'interprétation, qu'on se taise, et que l'on se parle à soi-même et à Dieu. Quand il y a un message en langue dans l'Église, il faut qu'il y ait une interprétation, ou bien ce message n'a pas sa place. C'est ce que Paul déclare, n'est-ce pas ? Alors ici, nous voyons que le don des langues a trois usages. Trois usages bien distincts dans la parole de Dieu. Le premier, c'est le signe normatif du baptême dans le Saint-Esprit. Ça n'est pas le baptême dans le Saint-Esprit, mais c'est le signe qui suit le baptême dans le Saint-Esprit. Deuxièmement, c'est le parler en langue, louange, prière, car dans un autre texte, Paul déclare aussi « Celui qui parle en langue parle à Dieu ». Donc, qu'est-ce que c'est parler en Dieu ? À Dieu, c'est prier. Édification personnelle, prière personnelle. Et Paul dit cela aussi. « Que faire donc, frère ? Je prierai par l'esprit, c'est-à-dire je prierai en langue. » Et je prierai par mon intelligence. Prière personnelle. Et troisième usage du don des langues, quand il est suivi d'interprétation, alors il est équivalent à une prophétie. Les deux derniers usages du don des langues, prière personnelle et message communiqué à l'Église quand il est suivi d'interprétation, découlent tout naturellement de la lecture de 1 Corinthiens 14. Je pense que c'est une évidence. Peut-être de mauvaise foi pour ne pas le reconnaître. Par contre, notre première proposition, savoir que le baptême, le don des langues est le signe normal du baptême dans le Saint-Esprit, demande à être un peu plus étayé bibliquement. Alors nous allons prendre maintenant des textes bibliques pour vérifier cette proposition. Premier texte, c'est évidemment le texte d'Acte 2, l'événement de la Pentecôte. Bon, c'est bien connu, le jour de la Pentecôte, ils étaient tous dans le même lieu, et soudain, il vint du ciel un bruit comme celui d'un vent impétueux qui remplit la maison dans laquelle ils étaient assis. Des langues semblables à des langues de feu se posèrent sur chacun d'eux. Ils furent remplis du Saint-Esprit et ils se mirent à parler en d'autres langues selon que l'Esprit leur donnait de s'exprimer. Voilà comment le livre des Actes décrit le baptême dans le Saint-Esprit que reçoivent les apôtres, conformément à ce que Jésus leur avait annoncé quelques jours auparavant, lors de son ascension, en leur disant de ne pas s'éloigner de Jérusalem, jusqu'à ce que je vous envoie ce qui a été promis, la promesse du Père. Car Jean a baptisé dans l'eau, mais vous, dans peu de jours, vous serez baptisés dans l'Esprit. Donc, manifestement, ce qui se passe au jour de la Pentecôte est l'accomplissement de cette promesse. Ils sont baptisés dans l'Esprit. Il y a des signes. Il y a des signes visibles et audibles, puisque la foule accourt au bruit qu'il y eut. Ça fait du bruit. Un vent impétueux, ça s'entend. Bon. Donc, ce n'est pas passé inaperçu. Et c'est pour ça que ceux qui sont baptisés du Saint-Esprit sans que personne s'en rende compte, même pas eux, on peut se poser des questions.
La foule accourut au bruit qu'il eut. Bon, il y a eu plusieurs types de signes. Il y a eu un vent impétueux, il y a eu des langues de feu qui sont posées sur chacun d'eux, et ensuite il y a le fait qu'ils ont parlé en langue. Trois signes. Faut-il dire que dans chaque exemple de baptême dans le Saint-Esprit, on doit retrouver ces trois signes-là? Or, quand nous lisons les autres cas de baptême dans le Saint-Esprit, qui sont évoqués dans le livre des Actes, nous nous apercevons que les deux premiers signes, le vent impétueux et les langues de feu, ne réapparaissent pas. Mais par contre, que le troisième signe, le don des langues, et soit directement évoqué à chaque cas, ou quand il ne l'est pas, il est sous-entendu ainsi que nous l'allons voir. Ça ne veut pas dire que dans certains cas, il ne puisse pas y avoir un vent impétueux ou des langues de feu. Je crois que c'est un des premiers pionniers de la Pentecôte, ça devait être Baratz, l'apôtre de la Norvège, qui, paraît-il, quand il a été baptisé dans le Saint-Esprit, avait comme une couronne de feu au-dessus de sa tête. Ceux qui ont assisté à l'événement ont remarqué cette espèce de couronne de feu qui était au-dessus de sa tête. Bon. Notre frère Mathieu Pinceret du Tchad, quand il a été baptisé dans le Saint-Esprit à Carré, ça a commencé, il était en train de prier et la fenêtre était ouverte, c'était l'été, et puis il a entendu un vent terrible, il est allé fermer la fenêtre parce qu'il avait peur que le vent en vienne. Et il n'y avait pas de vent du tout. Bon. Exceptionnellement, dans des cas particuliers, le Seigneur peut donner ces signes, mais ils ne sont pas normatifs. Le troisième, lui, le don des langues, est normatif. C'est ça la différence. Or, justement, le livre des Actes insiste sur ce troisième signe. Ils furent remplis du Saint-Esprit et ils se mirent à parler en langue selon que l'Esprit leur donnait de s'exprimer. L'expression « il fut rempli du Saint-Esprit » est l'équivalent de l'expression « baptisé dans le Saint-Esprit ». On peut dire « ils furent baptisés dans le Saint-Esprit ». Et là, c'est intéressant. Ça veut dire « ils ont été baptisés dans le Saint-Esprit avant de parler en langue ». Ils n'ont pas été baptisés dans le Saint-Esprit parce qu'ils ont parlé en langue, mais ils ont parlé en langue parce qu'ils ont été baptisés dans le Saint-Esprit. Et c'est pour ça qu'il ne faut pas exhorter le peuple de Dieu, les enfants de Dieu, à rechercher le parler en langue, mais à rechercher le baptême dans l'Esprit. Il y a des gens qui font fausse route parce qu'ils cherchent à parler en langue. Le problème n'est pas là. Le problème, c'est de rechercher le baptême dans l'Esprit. Ils furent remplis du Saint-Esprit, ou on pourrait dire aussi ils furent baptisés dans l'Esprit, et parce qu'ils ont été baptisés dans l'Esprit, ils se sont mis à parler en langue. Ceci étant la conséquence de cela, et non pas l'inverse. Et ces langues, elles étaient un don de l'Esprit. L'Esprit leur donnait de s'exprimer. Ce n'est pas des langues qu'ils avaient apprises, ce n'est pas des langues qu'ils comprenaient. C'est des langues qui leur étaient données par l'Esprit. Deuxième exemple biblique que nous avons du baptême dans l'Esprit, c'est dans Actes 8, ce que l'on appelle la Pentecôte samaritaine. Bon, les faits aussi sont bien connus. Philippe l'évangéliste était allé prêcher l'évangile dans une ville de Samarie. Il y avait des grands miracles qui avaient eu lieu, qui avaient convaincu la foule, et de nombreux samaritains s'étaient convertis à Jésus-Christ. Philippe les avait, en tant qu'évangéliste, ils avaient baptisés dans l'eau. Mais la Bible nous dit ceci. L'Esprit Saint n'était encore descendu sur aucun d'eux, car ils avaient seulement été baptisés dans l'eau. Alors Philippe envoie chercher les apôtres qui sont à Jérusalem, pour qu'ils viennent et pour qu'ils leur imposent les mains afin qu'ils reçoivent le Saint-Esprit, c'est-à-dire le baptême dans le Saint-Esprit. C'est d'ailleurs avec ce texte-là que j'ai mis en difficulté les baptistes qui étaient à Grand-Boisic,
qui essayaient de nous faire croire que le baptême d'eau et le baptême dans le Saint-Esprit, c'était la même chose. Je leur ai dit, alors pourquoi ? Est-ce que le texte des Actes nous dit qu'ils avaient été seulement baptisés dans l'eau, mais que le Saint-Esprit n'était descendu encore sur aucun d'eux ? Et ce texte-là est très intéressant pour nous montrer que le baptême dans le Saint-Esprit n'est pas identique avec le baptême d'eau et qu'il n'est pas identique non plus avec la conversion, car ces gens-là étaient convertis et baptisés dans l'eau, mais n'étaient pas baptisés dans le Saint-Esprit. Bon, laissons ça de côté, ce n'est pas notre propos ce soir. Pierre et Jean viennent à Samarie. En Samarie, ils imposent les mains, a-t-il dit, à ces Samaritains. Et là, il ne nous est pas dit qu'il s'est passé quelque chose. Ce n'est pas dit directement. Il nous est dit simplement ceci. Qu'il y avait dans cette ville un personnage qui se donnait pour quelqu'un, un magicien nommé Simon. Et le texte des Actes nous dit ceci. Quand Simon vit que le baptême dans le Saint-Esprit, était donné par l'imposition des mains des apôtres, il offrit aux apôtres de l'argent, disant « Donnez-moi aussi ce pouvoir, afin que celui auquel j'imposerai les mains reçoive le Saint-Esprit. » Et vous savez la réponse de Pierre, que ton argent périsse avec toi, car tu as cru que le nom de Dieu sacré a pris d'argent. Bon, ça c'est autre chose. Ce qui est intéressant ici, c'est cette réflexion. Quand Simon vit que le Saint-Esprit était donné par l'imposition des mains des apôtres, il y a eu quelque chose de visible. Le baptême dans le Saint-Esprit des Samaritains n'est pas passé inaperçu. Il y a eu des signes que ces gens-là étaient baptisés dans l'Esprit. Des signes que Simon a pu voir et qui l'ont tellement impressionné, qui étaient tellement spectaculaires, que Simon a voulu offrir de l'argent aux apôtres. Si ça avait été simplement un baptême sacramentaire, un geste qui n'avait pas été suivi d'effet, croyez-vous qu'un personnage rapace comme Simon aurait offert de l'argent aux apôtres simplement comme ça pour faire un geste sur la tête de quelqu'un ? Non. Il a vu quelque chose de surnaturel. Alors, ça ne nous a pas dit quel était cet élément surnaturel. Mais à partir des autres exemples du livre des Actes, nous avons tout lieu de penser que ce signe auquel Simon a vu que ces gens-là étaient baptisés dans l'Esprit était précisément le don des langues. Et là, nous arrivons à un troisième exemple dans le livre des Actes, celui que nous trouvons dans le chapitre 10 et qu'on appelle la Pentecôte des païens. Les païens en question étaient les amis de Corneille, le centurion romain qui habitait Césarée et qui avait envoyé chercher Pierre à la suite de la visite d'un ange. Vous connaissez toute l'histoire, Pierre qui se fait presser, bousculer par le Seigneur parce que c'était des païens, il était prisonnier un petit peu de son contexte. Et le Seigneur l'envoie donc vers ces païens. Et il commence à prêcher l'évangile. Et alors que Pierre est en train de prêcher l'évangile à ces gens, qui ont un cœur ouvert, qui sont assoiffés de vérité, il croit. C'est intéressant que Pierre est en train de leur parler de la mort de Jésus, des conséquences de la mort de Jésus. Et il croit. Et automatiquement, ils naissent de nouveau. Et puis non seulement ça, non seulement il croit de nouveau, il naît de nouveau. Voilà que soudain, Pierre les entend parler en langue et glorifier Dieu. Les bras lui en tombent. Remarquez, pour le prédicateur qu'il était, ça coupe le cours de son discours. Mais le but est atteint, et plus qu'atteint. Heureux le prédicateur qui est interrompu dans sa prédication comme ça parce que des gens se mettent soudain à parler en langue. Ça m'est jamais arrivé, je le regrette bien. Et alors, Pierre ensuite va faire cette réflexion dans le chapitre 11, quand il est devant les frères de Jérusalem qui lui font des reproches. Et il dit à ce moment-là, le Saint-Esprit descendit sur eux comme sur nous au commencement. Et je me suis souvenu de la parole du Seigneur, car Jean a baptisé dans l'eau, mais vous, vous serez baptisés dans l'Esprit. Autrement dit, Pierre assimile ce qu'il vient de voir chez ces païens à l'événement de la Pentecôte qu'ils ont vécu 10 ans plus tôt, eux, les apôtres. Le Saint-Esprit est descendu sur nous comme au commencement. Ça veut dire quoi ?
Il y a eu un vent impétueux? Non. Il y a eu des langues de feu? Non. Comment Pierre peut-il dire « Le Saint-Esprit est descendu sur eux comme sur nos commencements » Parce qu'il les a entendus parler en langue. Et là, nous voyons que pour Pierre, le signe normatif du baptême dans l'Esprit, c'était quand il les a entendus parler en langue. Et ça a été tellement déterminant pour lui, Pierre, que malgré ses préjugés, il les a baptisés en l'eau. En disant, pouvons-nous refuser le baptême d'eau à des gens qui ont été baptisés dans l'Esprit ? Et en même temps, il fait l'assimilation avec le baptême, avec la promesse qu'ils avaient reçue de Jésus. Je me suis souvenu alors de la promesse du Seigneur. Jean a baptisé dans l'eau et vous, vous serez baptisés dans l'Esprit. Et en même temps, l'argument est péremptoire pour les frères de Jérusalem qui disent « Ah ben si c'est ainsi !» Et la Bible nous dit « Ils se calmèrent. Ils sont convaincus. Ils sont convaincus que Pierre a bien agi selon la volonté de Dieu. » Parce qu'il y a eu pour eux ce signe déterminant, ce qui montre que dans l'Église primitive, le fait d'entendre quelqu'un parler en langue était le signe qu'il avait été baptisé dans l'Esprit, donc qu'il était en même temps converti. Vous allez me dire, pourtant cette histoire de la Pentecôte des païens change un petit peu l'ordre que nous avons dans le livre des Actes. Celui qui croira et qui sera baptisé... Repentez-vous, soyez baptisés pour le pardon de vos péchés et vous recevrez le baptême dans l'Esprit. Nous avons vu qu'il y a une chronologie normale. Premièrement, la conversion, deuxièmement, le baptême dans l'eau et troisièmement, le baptême dans le Saint-Esprit. Dans le chapitre 10 du livre des Actes, nous montre qu'exceptionnellement, Dieu peut changer cet ordre. Ça veut dire qu'il y aura le baptême dans le Saint-Esprit qui précédera le baptême dans l'eau, précédera jamais la conversion. Ah, vous allez me dire, mais il ne nous est pas dit que Corneille s'est converti. Mais si! Les deux choses ont été quasi simultanées. Mais il y a eu télescopage, si j'ose dire, de ces deux réalités. Et en même temps, le baptême dans le Saint-Esprit a précédé le baptême d'eau. Pourquoi ? Parce qu'étant donné justement la mentalité de Pierre, Pierre n'aurait jamais accepté de les baptiser dans l'eau s'ils n'avaient pas vu baptiser dans le Saint-Esprit. Dieu a changé l'ordre volontairement pour en quelque sorte convaincre Pierre. Donc il y avait une raison péremptoire pour que Dieu change l'ordre des choses. Et il peut se faire aussi qu'exceptionnellement Dieu agisse de cette manière-là. Notamment quand il s'agit d'enfants. Ça ne veut pas dire que pour autant il faut baptiser un enfant, un jeune enfant qui a à l'âge de 8-10 ans vient d'être baptisé dans le Saint-Esprit, comme ça peut se produire relativement facilement. Car un enfant, bien sûr, croit beaucoup plus facilement qu'un adulte. Et c'est pour un enfant qui a vraiment faim et soif du Saint-Esprit, bien, il le recevra beaucoup plus facilement qu'un adulte. Ce n'est pas pour ça qu'il faut le baptiser dans l'eau. Tout de suite, du moins. Il faut attendre qu'il ait passé l'âge d'adolescence. Mais exceptionnellement, donc, Dieu change l'ordre. Mais là, nous voyons que le signe évident était bien le parler en langue. Quatrième exemple. Acte 11, verset 45. Le baptême dans le Saint-Esprit de Paul. Là aussi, c'est très intéressant. Paul se convertit sur le chemin de Damas, tout le monde le sait. Quand il voit la lumière, etc. Bien. Et à la suite de cette expérience bouleversante, Paul déclare « Que veux-tu de moi, Seigneur ? Que faut-il que je fasse ?» Le Seigneur lui dit « Va-t'en à Damas, là on te dira ce que tu dois faire. » Et Paul reste 3 jours, aveugle, en prière, à prier le Seigneur. Et au bout de 3 jours, la parole de Dieu est adressée à un disciple qui se trouve à Damas et qui se nomme Ananias. Il lui dit, va dans la rue qu'on appelle la droite, tu trouveras un certain Saul de Tarse. Il prie, il a vu en songe un homme du nom d'Ananias qui venait pour lui imposer les mains. Bon, Ananias objecte un petit peu avec le Seigneur le convainc. Bien, Ananias arrive et il dit ceci, Saul mon frère, le Seigneur Jésus qui t'est apparu m'a envoyé vers toi pour que tu recouvres la vue et que tu sois rempli du Saint-Esprit. Première remarque, Paul était déjà converti. Il était depuis 3 jours, depuis qu'il avait vu le Seigneur sur le chemin de Damas. Mais il n'était pas encore baptisé dans l'Esprit. Ce qui montre bien, s'il en était encore besoin, que la conversion et le baptême dans le Saint-Esprit sont deux expériences différentes. Et donc, Ananias impose les mains à Paul, il tombe, comme on le sait, des écailles de ses yeux,
Il ne nous a pas dit ensuite qu'il est rempli du Saint-Esprit, mais comme Ananias lui avait dit que le Seigneur l'avait envoyé pour qu'il soit rempli du Saint-Esprit, nous pouvons être certains qu'il a reçu à ce moment-là le baptême dans le Saint-Esprit. Puisqu'il ne nous a pas dit que, dans quelles circonstances Paul a reçu le baptême dans le Saint-Esprit, outre cet environnement-là, il ne nous a pas dit non plus qu'il a parlé en langue. Seulement, nous savons que Paul parlait en langue. Comment le savons-nous? Parce qu'il le dit dans la première épître aux Corinthiens, chapitre 12. Je parle en langue plus que vous tous, dit l'apôtre Paul. Paul parlait en langue. Quand Paul a-t-il commencé à parler en langue? Nous avons tout lieu de supposer que Paul a commencé à parler en langue à partir du moment où Ananias lui a imposé les mains et que, comme lui a dit Ananias, il a reçu le Saint-Esprit. Ça veut dire qu'il a reçu le baptême dans le Saint-Esprit. Dernier exemple que nous trouvons dans le livre des Actes, pardon, je me suis trompé dans les références, c'est acte 9, verset 17, ça. Acte 11, verset 45, c'est l'histoire de Corneille. Dernier exemple, c'est celui que nous trouvons dans acte 19, qu'on appelle la Pentecôte d'Éphèse. À Éphèse, Paul rencontre les disciples de Jean et s'engage avec ces gens-là un dialogue entre Paul et eux, et Paul leur demande ceci: avez-vous reçu le Saint-Esprit quand vous avez cru? Voilà donc des gens qui ont une certaine connaissance de l'Évangile, mais Paul sent qu'il leur manque quelque chose. Et Paul était absolument désireux que quand quelqu'un avait cru, ils reçoivent le baptême dans le Saint-Esprit. C'était quand quelqu'un avait cru, ils reçoivent le baptême dans le Saint-Esprit. C'était le processus normal.

dire qu'il y avait un Saint-Esprit. Pourquoi? Parce que la formule du baptême, telle qu'elle nous est rapportée dans Matthieu, est claire. Au nom du Père, du Fils et du Saint-Esprit. Or, si vous n'avez pas entendu dire qu'il y avait un Saint-Esprit, ben c'est peut-être que vous n'avez pas été baptisé du vrai baptême du tout, alors. Car si vous aviez été baptisé de ce vrai baptême, vous auriez au moins entendu dire qu'il y avait un Saint-Esprit, même si vous l'aviez pas reçu. Et sur ces paroles, les autres répondent, ben, du baptême de Jean. Alors, Paul leur explique que Jean était celui qui préparait le chemin devant Jésus, et ils furent baptisés au nom du Seigneur Jésus, nous dit notre texte. Ça, c'est très intéressant aussi, ce texte. Parce que nous aurons l'occasion d'y revenir dans le courant de ces études, je fais juste une petite parenthèse. Il y a dans certains milieux chrétiens, plus particulièrement pentecôtistes d'ailleurs, une certaine doctrine qu'on appelle la doctrine de Jésus seul, où, se basant sur les textes du livre des Actes où il est question du baptême dans l'eau, il est question d'être baptisé au nom de Jésus ou au nom du Seigneur Jésus. Et ces gens-là prétendent qu'être baptisé au nom du Père et du Fils et du Saint-Esprit est une hérésie. Et que, de la même manière que les disciples de Jean à Éphèse ont été rebaptisés par Paul au nom du Seigneur Jésus, ils invitent dans les églises ceux qui ont été baptisés au nom du Père et du Fils et du Saint-Esprit d'être baptisés au nom de Jésus. Et souvent, ils se basent sur ce texte d'ailleurs. Or, nous voyons que ce texte se retourne absolument contre eux. Car Paul, ici, fait allusion à la formule du baptême au nom du Père, du Fils et du Saint-Esprit. Parce qu'autrement, on ne comprendrait pas cette question de Paul. De quel baptême avez-vous donc été baptisé si vous n'avez pas entendu dire qu'il y avait un Saint-Esprit? Alors, pourquoi l'expression du livre des Actes, être baptisé au nom de Jésus? Parce qu'on ne peut pas parler du baptême de Jésus, parce que Jésus n'a baptisé personne dans l'eau. Il y avait de nombreux baptêmes à l'époque de Paul, comme il y en a encore aujourd'hui dans le judaïsme. Chaque samedi, vous pouvez voir les juifs, les vendredis soirs, pieux, avec leur serviette sous le bras, les juifs, ils s'en vont au mikvé, au baptistère, ils s'en vont se faire baptiser. C'est-à-dire qu'ils vont se faire purifier des péchés de la semaine pour pouvoir entrer dans la présence de Dieu après en synagogue. On sait qu'il y avait le baptême de Jean, il y avait le baptême des Esséniens, il y avait toutes sortes de mouvements baptistes à l'époque de Jésus, à l'époque de Paul. Alors quand on disait à quelqu'un, avez-vous été baptisé? Oui, de quel baptême? De quel? Jean, les Esséniens, les rabbins? On ne pouvait pas dire du baptême de Jésus puisque Jésus n'avait baptisé personne. Mais quand on baptisait, quand les disciples de Jésus baptisaient, ils baptisaient à la place de Jésus. D'où l'expression « au nom de Jésus ». Et l'expression « baptême au nom de Jésus » était tout simplement un raccourci pour exprimer ce qu'était le baptême chrétien par opposition aux autres baptêmes juifs qu'il y avait dans ce temps-là. Ça ne veut pas dire que la formule était « au nom de Jésus », car la formule, encore une fois, était « au nom du Père, du Fils et du Saint-Esprit ». Je ferme la parenthèse. Je reviens à nos Johannites. Après avoir donc été baptisés au nom de Jésus, dans le sens de ce que nous venons de dire, Paul prie pour eux et ils se mettent à parler en langue et aussi à prophétiser. Là aussi, nous trouvons un de ces signes que le Seigneur ajoute. Mais le don des langues aussi apparaît. C'est ça la chose importante que nous voulons ici noter. Or, quand nous faisons ici l'addition de tous ces différents exemples, nous arrivons à une évidence impressionnante. Chaque exemple en lui-même n'est pas obligatoirement convaincant. Mais quand on met tous les autres exemples ensemble, alors ça fait une évidence. C'est que le signe normatif du baptême du Saint-Esprit, dans le Saint-Esprit, est le parler en langue. D'ailleurs, c'est tout simplement l'étude qu'avaient entreprise les jeunes qui étaient autour du pasteur Parham en 1900 de ce siècle, n'est-ce pas? Quand s'étant retrouvé dans la vieille ferme de Topeka en Californie, que le pasteur Parham avait

avez loué pour essayer de cerner de plus près cette question du baptême dans le Saint-Esprit, eh bien, ils ont fait l'étude que nous venons de faire ce soir, tout simplement. Pasteur Parham avait été retenu par quelques obligations dans son église, et avant de partir, il partait pour 2-3 jours, il avait dit aux jeunes, là maintenant, plus vous ne discutez pas, chacun rentre dans sa chambre et étudie cette question du baptême dans le Saint-Esprit, son signe, etc. Et au retour, donc, il a rassemblé tous ces étudiants qui étaient là, ces jeunes, et il leur a dit quels sont les résultats de vos recherches, et c'était ça, tout simplement ce que je viens de faire ce soir. Et alors, quand ils ont fait cette découverte, ils ont dit maintenant, il suffit de passer à la pratique. Nous avons la doctrine, savons maintenant ce que c'est le baptême du Saint-Esprit, maintenant il faut le recevoir. Et c'est alors qu'une des jeunes filles s'est approchée et s'est agenouillée et dit, Pasteur Parham, priez pour moi pour que je reçoive le baptême du Saint-Esprit. Et elle a été la première pentecôtiste de ce siècle, puisque c'était exactement le 1er janvier 1900 que cette jeune fille a été baptisée dans l'Esprit. La première d'une longue série. Alors, ici, nous nous rendons compte que nous avons là des preuves scripturaires tout à fait importantes. Et que les objections que nous avons rencontrées, tous parlent-ils en langue, ou des choses comme cela, ne tiennent pas. Maintenant, il y a une autre, une autre objection que l'on fait. Paul, dans le livre, dans 1 Corinthiens 13, verset, dans le fameux chapitre sur l'amour, vous savez, déclare ceci, les langues cesseront. Ah, disent les adversaires du baptême du Saint-Esprit, vous voyez, nous avions raison. Il ne faut pas attendre que les langues durent comme ça toujours. C'était bon pour le temps de l'Église primitive. Maintenant, c'est fini. Les langues ont cessé. Lisez un peu le contexte. Quand ce qui est parfait sera venu, ce qui est partiel disparaîtra. Car pour l'heure, nous connaissons en partie. Nous prophétisons en partie. Nous voyons d'une manière obscure. Mais quand nous le connaîtrons tel qu'il est, alors, eh bien, nous n'aurons plus besoin de ces choses, dit l'apôtre Paul. Quand ce qui est parfait sera venu, qu'est-ce que c'est le parfait ? C'est le retour de Jésus. C'est clair. Jésus est-il revenu ? Non. Alors les langues n'ont aucune raison de cesser. Est-ce que oui ou non nous avons de la connaissance aujourd'hui ? Vous avez de la connaissance ? J'espère pour vous. Or, Paul dit aussi, les langues cesseront, la connaissance cessera. Donc si les langues ont cessé, la connaissance a cessé aussi. Eh bien écoutez, malheur à nous alors. Si on n'a plus de connaissance, on est mal parti. Et si on a encore de la connaissance aujourd'hui, il n'y a pas de raison qu'on ne parle pas en langue aujourd'hui. Il n'y a pas de raison qu'on ne prophétise pas aujourd'hui. En attendant, oui, le jour où ce qui est parfait sera venu, à ce moment-là, nous n'aurons plus besoin de ces choses. Ça veut dire que nous n'aurons plus besoin d'intermédiaires, parce que nous connaîtrons directement, parce que nous parlerons au Seigneur directement, face à face, il n'y aura plus besoin d'intermédiaires. Alors là, oui, les prophéties cesseront, les langues cesseront, et restera la foi, l'espérance et l'amour, comme dit l'apôtre Paul. Deux autres objections avant de terminer, sur ce chapitre. Pourquoi Jésus n'a-t-il pas parlé en langue quand il a été baptisé dans le Saint-Esprit ? Ah, ça c'est quelque chose, hein ? Jésus était quand même le prototype, il a été baptisé dans le Saint-Esprit. Mais autant qu'on sache, il n'a pas parlé en langue. Pourquoi ? Tout simplement, parce qu'il a reçu l'Esprit sans mesure. Il est le Fils de Dieu. Il connaît toutes choses. Et par conséquent, il connaît toutes les langues. Dans sa divinité, il les connaît toutes. Alors Jésus, le Fils de Dieu, n'avait pas besoin de parler en langue.
Dernier point, avant de conclure. Paul déclare dans la première aux Corinthiens, chapitre 12, « Les langues sont un signe, non pour les croyants, mais pour les incroyants. » Qu'est-ce que ça veut dire? Et il cite un texte du prophète Ésaïe, « C'est par un peuple, puisque ce peuple a refusé d'entendre la parole claire que je lui adressais, c'est par un peuple barbare, dont il ne comprendra pas le langage que je lui parlerai. » C'est allusion à l'invasion assyrienne du temps d'Ézéchias, qui manifestait le jugement de Dieu sur le peuple. Qu'est-ce que ça veut dire? Les langues sont un signe pour les non-croyants. Or, Paul vient de dire quelque temps avant que si un non-croyant vient dans une assemblée et que tout le monde parle en langue, il dira que tout le monde est fou. En quoi les langues peuvent-elles être un signe pour lui? L'expression non-croyant ne signifie pas de ceux qui ne croient pas en Jésus, mais de ceux qui ont une difficulté de croire. Car finalement, le peuple d'Israël auquel la parole d'Ésaïe était adressée était un peuple qui avait la connaissance de Dieu, qui avait la foi en Dieu, mais ne croyait pas dans la parole du prophète. Il y a parfois des paroles prophétiques qui sont difficiles à croire, qui paraissent tellement invraisemblables que on a beau croire en Jésus, on a beau avoir fait des expériences avec lui, on dit là quand même c'est fort, hein. Là j'ai un peu de mal à croire ça quand même. Je verrai si ça s'accomplit, mais je suis sceptique. Alors le Seigneur sait quelle va être notre réaction par rapport à cette parole. Et c'est pourquoi il a fait précéder par un message en langue, qui est un jugement de Dieu sur l'incrédulité de son peuple. Quand un message est précédé par un parler en langue, c'est parce qu'il y a une incrédulité quelque part que Dieu juge. Ça peut être l'incrédulité de ceux qui écoutent le message, ça peut être l'incrédulité aussi de celui qui doit donner le message, qui hésitait à le faire. Et c'est cela la différence entre la prophétie tout court et la prophétie précédée d'un parler en langue. Car on pourrait dire, mais Dieu peut parler par prophétie, pourquoi est-ce qu'il a besoin parfois de mettre des langues avant? La réponse est là. Quand il y a une langue, c'est parce qu'il y a un jugement d'incrédulité. Un jugement sur l'incrédulité du peuple. Soit de ceux qui reçoivent le message, encore une fois, soit de celui qui donne le message, qui aurait dû le donner. Qui a besoin parfois d'être un petit peu aiguillonné par le Seigneur pour ça. Alors, nous voyons que les langues sont vraiment un problème pour ceux qui ne les exercent pas. Pour celui qui les exerce, eh bien, toutes ces choses s'éclairent. Toute la parole de Dieu devient claire, limpide, lumineuse. Quand on voit, par contre, les explications savantes de gens, de théologiens qui n'ont jamais été baptisés dans le Saint-Esprit, même si parfois ce sont des théologiens évangéliques, eh bien, on voit que ça cafouille, lamentablement. Ils ne savent pas de quoi ils parlent. Je prends par exemple un homme comme Godet, qui est un évangélique éminemment respectable, qui a écrit des choses remarquables, et notamment dans son commentaire sur l'épître aux Corinthiens, sur la première épître aux Corinthiens, quand il arrive à cette question des dons spirituels, le malheureux est complètement déplacé. Parce qu'il n'a pas vécu la chose. Si on n'a pas vécu la chose, on ne peut pas la comprendre. Et c'est pourquoi la conclusion est celle-ci. Dans le fond, c'était celle de ces gens de Topeka, là-bas. C'est bien d'avoir la théorie. C'est bien d'avoir compris ce que sont ces choses. Et quand on a la théorie, il faut passer à la pratique. C'est la chose importante. Je parle en langue plus que vous tous, disait l'apôtre Paul. Eh bien, il ajoutait, je désire que tous vous parliez en langue, mais que ce soit une chose que nous puissions réaliser les uns et les autres. Et ainsi, ne pas être simplement de ceux qui ont la théorie, mais de ceux qui vivent la réalité de la chose. Voilà, si vous avez des questions à poser.

C'est assez simple de perdre cette joie, et pour la retrouver, c'est un peu moins jouable. 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Et hanté, mes pensées ont tant souffert. Il faudrait que je remonte à la surface, au lieu de rester par culpabilité sous terre. 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Voilà à quoi je suis confrontée, mais je dois m'y affronter. Ne pas rester dans le fond, dans les profondeurs, et me laisser transformer par le feu du fondeur. Avant, c'était simple d'avancer. Je marchais dans la facilité. Mais maintenant, beaucoup plus de difficultés. Il y a des choses à cesser, oui, c'est nécessaire. Ne pas me laisser abattre. Pour une nouvelle vie, je dois me battre. C'est certain. Persécuter, mais non abandonner. Tenter, mais non au-dessus de mes capacités. En détresse, mais non désespérée. Abattu, mais non perdu. Des moments sombres et obscurs, où sa lumière vient luire dans mon cœur apeuré. Plus aucune ombre, à part celle de ses ailes, pour me protéger. Alors ne perdons pas courage. On a cette espérance que ces nuages ne sont pas permanents, mais passagers. On passe tous par des moments comme ça. Et j'en ai besoin pour comprendre ça. Que Dieu est indispensable à ma vie et que sans lui, je ne peux continuer. J'ai besoin de l'épreuve pour me rendre compte qu'il est le seul à pouvoir me guérir et m'aider. C'est dans ces moments que je peux voir sa main agir et entendre sa voix me dire « Ne crains pas, avance, je suis là pour te guider. » Il nous fait éprouver bien des détresses et des malheurs, mais nous donne la vie et fait battre notre cœur. Il nous fait remonter des abîmes de la terre et vient consoler, restaurer notre être abîmé. Combattons. L'épreuve sera toujours là. Une nécessité pour comprendre tout ça. Une joie perdue, et il n'y a qu'en lui qu'on peut la retrouver. Une joie éternelle, car on a cette espérance. Il sera toujours à nos côtés. On a tous nos combats, mais on doit se dire une seule chose. J'y travaille, en combattant non avec mes propres forces, mais avec sa force qui agit puissamment en moi.

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1: Poursuivons notre étude du protestantisme. Je pense qu'on avait à peu près fini la fresque historique. Hein, je pense que c'était, on avait terminé. Oui. On aura l'occasion de revenir sur un certain nombre de ces doctrines, de ces théories. Tout à fait intéressant d'ailleurs, pas plus tard que cette semaine, à la réunion œcuménique, on avait une démonstration des travaux pratiques de ce qu'on a fait, en particulier en ce qui concerne la théorie de Wellhausen sur les sources du Pentateuque, vous savez, dont nous avons parlé. Il y a quelqu'un qui a ressorti ça dans la réunion œcuménique. Alors c'est pour ça que dans le fond, là, on rencontre constamment des problèmes de ce genre. Peut-être que, avant d'aller plus loin, on pourrait voir tout de suite ce qu'on pourrait appeler l'esprit protestant. Vous savez qu'il y a en France 1 million de plus de protestants, entre guillemets, que ce que l'on pensait. Et ce million de gens sont des personnes qui sont totalement inconnues dans les églises, dont certaines ne fréquentent jamais une église, et dont même certaines ne croient pas en Dieu. Et malgré tout, elles se disent protestantes ou elles se disent proches du protestantisme. Qu'est-ce que représente pour elles précisément cette appartenance au protestantisme? C'est un esprit. C'est la référence à un certain esprit, à une certaine manière d'être, une certaine manière d'appréhender les problèmes. Dans la France centralisée en particulier et pyramidale, structurée depuis l'époque des Capétiens à l'image de la structure pyramidale de l'Église catholique, parce que c'est ça le modèle du centralisme français, de ce que Perfit appelait dans son livre « Le mal français », et qui a une idée assez précise d'une unité qui est uniformité, en fait, n'est-ce pas? Le protestantisme a été perçu, notamment depuis Bossuet, c'est Bossuet qui est le premier à avancer cet argument, comme un ensemble de réalités qui ne manifestent aucune unité et qui est divisé. Et certain que, par opposition à l'Église catholique pyramidale et structurée, le protestantisme donne au contraire une impression d'éparpillement. Et c'est ainsi qu'il est souvent perçu. Et dans le contexte actuel, il n'est pas inutile de rappeler comment, au siècle dernier, à un moment où l'Église catholique n'avait plus le pouvoir temporel, certes, mais était violemment anti-protestante, une expression qui était souvent utilisée par les polémistes catholiques contre le protestantisme, c'est une expression qu'on va refleurir maintenant, sous la plume de ces mêmes polémistes d'ailleurs, les sectes protestantes. Et c'est la raison essentielle pour laquelle, à la fin du siècle dernier, au début de ce siècle, les protestants en France ont éprouvé le besoin de présenter face au catholicisme d'une part, et surtout au pouvoir public, souvent marqué par le catholicisme d'ailleurs d'autre part, un front quelque peu uni, et c'est ce qui a donné naissance à la Fédération protestante. Il est tout à fait intéressant de voir que, à différentes époques, les mêmes mots engendrent les mêmes remèdes, et les mêmes causes entraînent les mêmes effets. Ceux-là même qui aujourd'hui se scandalisent de ce qu'un certain nombre d'églises viennent d'entrer dans la Fédération protestante à le dernier congrès de La Rochelle, pour se mettre à l'abri des sectes, sont les mêmes, ou plutôt ils ont oublié que leurs ancêtres, il y a quelques cent ans, ont créé la fédération protestante pour les mêmes raisons. N'est-ce pas? Bon, je ferme la parenthèse. Maintenant, cette apparence, et qui n'est pas toujours apparence d'ailleurs, qui est parfois effectivement, véritablement éparpillement, cette apparence d'éparpillement n'est pas toujours aussi réelle que ce que une observation superficielle peut laisser supposer. Et il y a effectivement, comme le disait Richardot dans un livre récent qu'il a publié, un peuple protestant en France. Un peuple protestant qu'il est tout à fait intéressant d'analyser d'ailleurs, et nous le ferons à partir du livre de Richardot, à partir aussi d'autres études récentes. Mais ce peuple protestant, bien que extrêmement divers, a des racines communes et est uni par un certain nombre de réalités qui lui sont communes. Il est divers d'abord parce que, à la base du protestantisme, il y a deux choses. D'une part, une contestation de l'Église. Ça, je crois qu'il faut le souligner. Dans son essence, le protestantisme est une contestation de l'Église. Une forme, certes, anormale de l'Église, mais si on pousse plus loin, qui peut aboutir à une contestation de toute forme d'Église, à la limite. C'est pourquoi vous avez un certain nombre de gens qui ne veulent plus se rattacher à aucune Église, dans le protestantisme, ça dans le catholicisme aussi d'ailleurs, mais c'est parti du protestantisme essentiellement. Et finalement, c'est à cause de cela que l'on trouve aussi, notamment dans des groupes qui ont poussé le plus loin, cette contestation d'une part, et d'autre part une autre réalité, qui est le principe du libre examen de l'écriture. À savoir que, nous allons voir, un certain nombre de principes font que l'écriture n'a pas besoin d'être garantie par une autorité autre qu'elle-même. Voilà le principe fondamental de ce qu'on appelle la libre interprétation de l'écriture. L'écriture est autosuffisante. Elle n'a besoin, pour avoir une autorité dans la vie du croyant, ni de l'autorité d'un concile, ni de l'autorité d'une église, ni de l'autorité d'un pape. Dans la conception catholique, l'écriture n'a d'autorité et de valeur que dans l'église, que si elle est lue dans l'église, et si elle est authentifiée, garantie par l'Église. En sorte que si l'Église n'existait pas, eh bien l'Écriture n'aurait aucune valeur, aucune autorité dans la conception catholique. Le protestantisme prend cette affirmation absolument à contre-pied, et dit quand bien même l'Église n'existerait pas, l'Écriture a une autorité interne, une autorité qui lui est propre. Une autorité qui s'impose d'elle-même à tout être, qui la lie sans a priori, avec un cœur sincère, avec le désir d'y entendre la parole de Dieu, d'entendre la parole de Dieu au travers d'elle. Et par conséquent, pour ce qui est de l'essentiel en tout cas, cette écriture n'a pas besoin d'être confirmée par d'autres autorités. Ce qui fait que tout croyant est capable de la lire, il est capable de la comprendre, et il est donc capable de l'interpréter. En effet, le Saint-Esprit qui a inspiré les auteurs de la Bible est maintenant à l'œuvre dans la vie de tout être qui lit cette parole dans le désir, avec le désir d'entendre la parole de Dieu, alors le Saint-Esprit vient lui révéler cette parole comme il a fait en quelque sorte à ceux auxquels elle a été communiquée au commencement. Le principe est certes admirable et on ne peut qu'y souscrire. Néanmoins, on voit le danger, et Bossuet le premier l'a souligné, et les polémistes catholiques ne se sont jamais fait faute non plus de le faire encore jusqu'à nos jours, n'est-ce pas ? C'est de dire, mais à ce moment-là, si c'est ainsi, il n'y a plus besoin de ministère. Si tout un chacun est capable de comprendre la parole de Dieu, le dernier des charbonniers comme le plus grand en savant, alors il n'y a plus besoin de ministère. Et s'il n'y a plus besoin de ministère, il n'y a plus besoin d'église. Bien entendu, c'est poussé très loin. Les conséquences, et les premiers réformateurs, Luther, Calvin, se sont violemment opposés à cette conception de principe du libre examen. Les catholiques ont caricaturé cela par un slogan qu'ils utilisent toujours, chaque protestant est pape, une Bible à la main, la Bible à la main. Maintenant, même si effectivement les premiers réformateurs se sont opposés à cette conception, il n'en est pas moins certain que parfois certains ont poussé jusque-là. Et qu'on trouve encore, dans les églises notamment, où la contestation de la structure ecclésiale est la plus forte, de l'Église en tant que structure est la plus forte. Je veux dire, justement, dans nos milieux à nous, c'est-à-dire les églises évangéliques, c'est là que la contestation de toute structure ecclésiale est la plus forte. Et c'est par conséquent là qu'on peut appliquer le plus cette caricature catholique, tout protestant et pape, une Bible à la main. Et il est certain que la frange, je dirais, qui a poussé le plus loin ce principe dans le monde évangélique, pas tout le monde évangélique bien sûr, mais certains dans le monde évangélique donnent raison aux catholiques dans ce domaine. Il faut l'admettre, il faut avoir l'honnêteté de dire oui, c'est vrai, il y a un danger là. C'est pas parce qu'il y a un danger que automatiquement on va renoncer à un principe qui par ailleurs est bon. Et c'est pourquoi, nous allons voir tout à l'heure, il faut que ce principe du libre examen soit tempéré, soit contrebalancé par une vision d'Église et par une vision des ministères. Or, il est certain que le protestantisme n'a pas poussé suffisamment loin, le protestantisme des origines, j'entends, l'époque des réformateurs, n'a pas poussé suffisamment loin la réflexion sur l'Église. On ne peut pas le leur reprocher. Ils avaient tout à reconstruire et ils ont essentiellement consacré leurs efforts à ce qui était le plus urgent, le plus essentiel. Nous allons voir les cinq grands points tout à l'heure. Mais ça, il n'empêche que la réflexion sur l'Église, la vision de l'Église, n'a pas été poussé assez loin. Et dans la mesure où très souvent on vit encore sur l'héritage des réformateurs, eh bien, on vit sur des prémices qui ne sont pas toujours exactes bibliquement. Enfin, n'est-ce pas, il y a ce problème des ministères. Et le problème des ministères est aussi un problème qui, dans le protestantisme, jusqu'à nos jours, n'a jamais été véritablement élaboré et élucidé. C'est une question qui se pose encore d'une manière brûlante, puisqu'au dernier synode de l'Église réformée qui s'est tenu il y a quelques semaines, le prochain synode qui va se tenir au printemps, la question des ministères était encore à l'ordre du jour. C'est vous montrer comment c'est une question qui n'est pas claire du tout, encore dans le protestantisme. Mais si vous voulez, laissons de côté cela, après avoir souligné, si vous voulez, les points faibles, maintenant, voir ce qui est la base, le fondement du protestantisme et fondement sur lequel tous les protestants se retrouvent et sur lesquels, malgré encore une fois un apparent éparpillement, il y a en fin de compte un profond accord et on peut même dire une profonde unité. Les réformateurs, après le colloque de Marbourg en particulier, qui avait donné lieu, souvenez-vous, on a fait la récapitulation historique, les 15 articles de Marbourg, eh bien, on résumait finalement l'essentiel de la foi protestante au travers de 5 formules latines, dommage que Philippe ne soit pas là, qui forme cette base jusqu'à aujourd'hui. On va les envisager les uns après les autres. Je crois que la première affirmation serait celle-ci, sola fide, c'est-à-dire par la foi seule. Et vous remarquerez que dans ces 5 affirmations, ce qui revient constamment, c'est le mot « seul ». Et, en quelque sorte, c'est là vraiment ce qui fait la marque du protestantisme. Cette insistance sur le mot « seul ». En effet, pour ce qui concerne le salut, par exemple, car c'est de cela qu'il s'agit au travers de cette affirmation, par la foi seule, le juste vivra par la foi. La grande affirmation de Paul, dans l'Épître aux Romains, et qui est la grande redécouverte de Luther, la base, le point de départ de la réforme, le juste vivra par la foi. Bon. Alors, avec raison, le catholicisme dit que l'Église catholique a toujours professé ça. Et le père Giraud, par exemple, dans la conférence qu'il a donnée l'an dernier sur Luther, ne se faisait pas faute de le rappeler. Mais le catholicisme disait oui par la foi, mais aussi par les œuvres. La foi et les œuvres. Et là où le catholicisme dit la foi et les œuvres, le protestantisme dit la foi seule. Deuxièmement, la deuxième affirmation qui est la conséquence de la première, sola fide, en latin si vous voulez, latin. Par la foi seule, si vous voulez, du français. La deuxième affirmation, c'est sola gratia, c'est-à-dire par la grâce seule. Bon, on voit que les deux affirmations sont liées entre elles, la foi et la grâce, bien sûr. Ça, c'était le fondement de la réforme. La troisième affirmation, c'était sola scriptura, l'écriture seule. Seule source d'autorité dans la vie du croyant. Et enfin, ensuite, nous avions comme quatrième affirmation le soli deo gloria, à Dieu seul la gloire. Nous verrons les conséquences qu'il y avait au travers de cette affirmation, parce que c'était des affirmations de combat. Ça prenait de plein fouet, surtout à l'époque du XVIe siècle, un certain nombre d'affirmations essentielles de l'Église catholique. Soli Deo Gloria, À Dieu seul, la gloire. Et enfin, la cinquième affirmation qui, elle, est la seule à laquelle le mot « seul », justement, ne revient pas. Ecclesia reformata, Saint-Père reformanda. Ça veut dire, en bon français, l'Église réformée doit toujours être réformée. C'est-à-dire, la réforme n'est pas un processus achevé, mais c'est un processus qui doit se poursuivre à chaque génération. Ecclesia reformata, Saint-Père reformanda. Ecclesia reformata, Saint-Père, c'est pas comme le Saint-Père, hein, ça n'a rien à voir. S-E-M-P-E-R. S-E-M-P-E-R. Reformanda, comme ça se prononce. Et ça veut dire l'Église réformée est toujours à réformer. Alors, prenons, si vous le voulez, chacune de ces informations, de ces affirmations dans l'ordre maintenant, pour essayer de voir ce que cela signifiait et ce que cela signifie encore pour nous aujourd'hui. La première affirmation, disons-nous, sola fide. Par la foi seule. Il y avait ici, nous disions tout à l'heure, une contestation très nette d'une orientation que l'Église catholique avait prise au Moyen Âge. Sur la question du salut, l'Église catholique n'avait finalement jamais été très au clair. Et finalement, elle ne peut dire qu'elle ne l'est pas, enfin, qu'elle n'est pas davantage aujourd'hui. À partir du, disons, du haut Moyen Âge, une hérésie avait fait des ravages dans l'Église d'Occident en particulier, et qui avait pour propagandiste un certain Pélage. Ce personnage insistait tellement sur la liberté de l'homme qu'il faisait du salut l'affaire de l'homme uniquement. L'affaire, donc une question des œuvres. Il faisait le salut dépendant des œuvres, uniquement. Ce qui l'amenait à nier la réalité de la grâce de Dieu et à nier la nécessité et la centralité du salut par la foi. Ce personnage avait eu une polémique très vive avec saint Augustin qui, lui, avait repris la vision biblique du salut, notamment telle qu'elle apparaît au travers des épîtres de Paul et plus particulièrement de l'épître aux Romains. Et saint Augustin avait réaffirmé la réalité du salut par la foi. C'est peut-être pas un hasard non plus d'ailleurs si Luther était un moine augustinien, c'est-à-dire en principe disciple de saint Augustin. Mais à la suite de cette polémique entre Pélage et Augustin, l'Église catholique, vous savez, c'est toujours ce qui se passe dans l'histoire de l'Église, quand une hérésie est intervenue dans l'Église, eh bien très souvent, il reste des traces. L'hérésie est plus ou moins extirpée, mais elle laisse des traces. On a vu ça par exemple avec Marcion, il y a, je crois que c'était la dernière fois, la fois d'avant. Eh bien, avec Pélage, c'est la même chose. Après saint Augustin, l'Église catholique s'installe dans un semi-pélagianisme qu'elle a encore aujourd'hui. C'est-à-dire qu'elle essaie en quelque sorte de ménager la chèvre et le chou, de dire bien sûr, Pélage n'a pas raison, mais il n'a pas tort non plus. Saint Augustin, il n'a pas tort, mais il n'a pas tout à fait raison non plus. Alors finalement, on fait un espèce de mélange des deux. Oui, bien sûr, par la foi, mais les œuvres aussi sont importantes pour le salut. Voilà en gros l'affirmation de l'Église catholique jusqu'à aujourd'hui. Et finalement, la question qui tourmentait Luther était celle-ci. L'homme peut-il concourir à son salut? Peut-il travailler à son salut? Et si oui, en quoi? Alors, si c'est ainsi, si l'homme a une part dans son salut, qu'en est-il de la grâce? Quelle est la part de la grâce dans le salut de l'homme, si le salut dépend de l'homme? La grâce serait-elle donc une sorte d'adjuvant à la bonne volonté de l'homme? C'est la conclusion à laquelle Luther arrive. Il dit, dans le système catholique, la grâce, ça n'est plus que cela. Oui, on parle de la grâce encore dans l'Église catholique. Mais la grâce n'est plus centrale. Ce qui est important, ce n'est pas tellement la grâce. La grâce est tout simplement une réalité plus ou moins mystérieuse qui vient aider la bonne volonté de l'homme. Mais l'essentiel du salut part de la bonne volonté de l'homme. Ou bien alors, peut-être, et, je voulais dire, c'est aussi que le péché n'est plus le péché. Car si nous fouillons la doctrine biblique du péché, et Luther le fait, car le problème du péché, contrairement à ce que nous avons aujourd'hui dans notre société, était, je dirais presque, le problème numéro un pour les hommes du XVIe siècle. Comment être libre du péché? On aimerait aujourd'hui que... Être libre du péché. On aimerait aujourd'hui que les hommes de ce siècle

ne trouve en face de lui qu'un juge implacable. Et ces pauvres efforts, ces misérables bonnes œuvres, ne peuvent absolument rien pour apaiser ce juge, tant le péché est grave. Si donc l'homme peut mériter son salut en quoi que ce soit, c'est donc que le péché n'est pas si grave que cela. Et que finalement, eh bien, on peut toujours essayer de s'arranger avec Dieu. Et la doctrine du salut par la foi que Luther redécouvre au travers de Paul, bien sûr, et aussi un peu de saint Augustin, a deux conséquences. Premièrement, redonner une place prépondérante à la grâce et ensuite à ressouligner la gravité du péché. Il y a une radicalisation de la vision du péché et une affirmation de l'incapacité totale de l'homme. Car finalement, dans le système catholique, l'homme a le pouvoir de connaître Dieu, et finalement, de, comment dirais-je, presque de marchander avec lui. Et pour Luther, le péché atteint l'homme tout entier. Seule la grâce peut le tirer d'affaire. Seul le pardon total immérité de Dieu, la remise totale de la dette dont Dieu seul peut avoir l'initiative. Autrement, faire son salut, dit Luther, en prenant l'expression catholique, aboutit à une autre conséquence, c'est rendre vaine la croix de Christ. Et là, Luther redécouvre la centralité de la croix. Si effectivement l'homme est totalement pécheur et il se trouve dépouillé et nu en face de la colère de Dieu, quelle va être pour lui la garantie que Dieu a le désir de lui accorder sa grâce et son pardon? Il sait qu'il ne peut plus attendre son salut que du pardon de Dieu, que de la grâce imméritée de Dieu. Mais quelle va être pour lui la certitude, la garantie que Dieu est bien désireux de lui accorder cette grâce? Car tu n'es pas obligé de le faire. Il aurait même toutes les raisons de ne pas le faire. Mais il y a la croix. Jésus-Christ meurt. Et si Jésus-Christ meurt, c'est précisément pour que les coupables soient pardonnés. Et Luther dit, affirmer que l'homme peut concourir à son salut par ses œuvres, c'est rendre vaine la croix de Christ. Alors pourquoi Jésus-Christ est-il mort? Ce n'est pas la peine qu'il meure. Si vraiment l'homme peut faire lui-même son salut, ce n'était vraiment pas la peine que Jésus meure. Et puis enfin, là, il y a une autre conséquence aussi de la doctrine de la justification par la foi. Jusqu'à aujourd'hui, les catholiques ont contesté cette doctrine, c'était le cas particulier au Concile de Trente, en disant, comme disaient déjà d'ailleurs les adversaires de Paul, on voit ça dans l'Épître aux Romains, si effectivement l'homme peut être sauvé par la pure grâce de Dieu, sans aucune œuvre de sa part, ben il serait bien bête de s'embarrasser à faire des œuvres. Il a qu'à continuer à pécher tranquille, tout en comptant sur la grâce de Dieu pour lui pardonner ses péchés.

0: Allons citer des textes de Luther. J'ai eu parfois des paroles malheureuses de Luther. C'était un homme passionné, c'était un homme tout d'une pièce, et qui, de temps en temps, avait des affirmations un peu abruptes. Et Luther aurait dit comme ça, dans une de ses interventions, « Pêche courageusement et crois encore plus courageusement. » En fait, il faut voir dans quel contexte Luther a prononcé cela. Dans un contexte de polémique, de lutte, où automatiquement les positions se radicalisent d'un côté et d'autre. Luther, évidemment, ne voulait pas du tout dire qu'il fallait ne pas s'inquiéter du péché. Au contraire, lui qui avait une vision si aiguë et de la gravité du péché. En fond, c'était le reproche qu'on faisait à l'apôtre Paul. Vous savez, dans le chapitre 6 des Romains, il dit « Quoi donc ? Est-ce que nous allons continuer à vivre dans le péché sous prétexte que la grâce abonde ?» Mais sûrement pas, dit Paul. À Dieu ne plaise, il n'en est pas question. Nous qui sommes morts au péché, comment allons-nous pouvoir encore continuer à vivre dans le péché? Et précisément la doctrine de Luther, c'est la doctrine biblique tout simplement, la doctrine de Paul, eh bien, répondait à cette objection en disant ceci, Luther disait ceci, la parole de Dieu est créatrice. Quand Dieu parle, quand Dieu nomme quelque chose, ce qui est nommé devient conforme à la parole de Dieu. Quand Dieu au commencement dit que la lumière soit, il y a de la lumière, comme résultat de la parole de Dieu. Ainsi, dans sa grâce, en réponse à la foi, Dieu déclare l'homme juste. Il déclare juste le pécheur qui n'est pas juste, qui est tout le contraire d'injuste. Mais à partir du moment où Dieu le déclare juste, il devient juste par la puissance créatrice de la parole de Dieu. Et parce qu'il devient juste, il va se mettre à vivre en juste. Encore une fois, non pas pour devenir juste, mais parce qu'il l'est. Parce que la parole de Dieu en lui, dans son cœur et dans sa vie, a une puissance, est une puissance de transformation. Alors, les bonnes œuvres en découlent. Maintenant, Luther, qui a une conscience aiguë du péché, disons-nous, ne pense pas que l'homme atteigne la perfection. Luther n'est pas un homme qui, comment dirais-je, a la vision d'une espèce de perfectionnite. Et précisément, cette phrase que j'évoquais tout à l'heure, qui était caricaturale, « pêche courageusement et croise encore plus courageusement », résumait pour lui une doctrine qui était la sienne. L'homme, il le dit en latin, « semper justus ac » Saint-Père Pécator, c'est-à-dire l'homme toujours justifié, mais toujours pécheur. Qu'est-ce que cela veut dire? Cela veut dire que, en lui-même, dans sa nature d'homme, l'homme reste pécheur. Il le sera toujours. S'il cesse un seul moment de se confier dans la grâce de Dieu qui le justifie, ça veut dire, dans le langage de Luther, non seulement qu'il le déclare juste, mais qu'il le rend juste. Juste objectivement, j'entends. S'il cesse un seul moment de vivre par la foi, s'il cesse un seul moment de se confier dans cette grâce de Dieu, il ne reste plus que sa nature pécheresse qui reprend le dessus. S'il se met à se confier en lui-même, dans ses possibilités, dans sa bonne volonté, pour être agréable à Dieu, eh bien, il se sépare de Dieu, et automatiquement, qu'est-ce qui revient en lui? Il se redécouvre un nouveau pécheur. Il reste par nature pécheur à tout instant. Et ce n'est qu'en Dieu, dans la foi, dans un contact permanent avec le Seigneur, dans la foi, la marche de ce verset que Luther affectionnait particulièrement, sur lequel il a fait de nombreux sermons, « Le juste vivra par la foi ». C'était son mot d'ordre, n'est-ce pas? Eh bien, si cela cesse un seul instant, il ne reste plus que l'homme pécheur. Et le péché retrouve toute la force et toute la réalité dans la vie de celui qui a cessé de marcher par la foi. Alors maintenant, quel est l'intérêt des œuvres pour Luther? Eh bien, les œuvres n'ont aucune valeur en elles-mêmes. Elles n'ont objectivement aucune valeur. Elles ne sont que le pur produit de la grâce de Dieu dans la vie du croyant. Elles sont le signe que le croyant est véritablement quelqu'un qui marche avec Dieu, qui vit dans la foi. Elles sont en quelque sorte le baromètre des relations du croyant avec Dieu. S'il est véritablement en contact avec Dieu par la foi, alors il va y avoir des bonnes œuvres. Et s'il voit des bonnes œuvres dans sa vie, il sera sûr. En disant que, eh bien, ses relations avec Dieu sont ce qu'elles doivent être. Si les œuvres viennent à manquer, il doit s'interroger en se disant, bien, il y a des lacunes dans ma foi. Donc il faut remédier à ce niveau-là, au niveau de la foi. Quant aux autres, les œuvres du croyant n'ont aussi valeur que de signes. Signes de cette grâce qui leur est aussi offerte. Et le croyant fait des œuvres dont sont bénéficiaires les incroyants pour les amener à réaliser que la grâce de Dieu aussi pour eux et pour les inviter à se tourner vers Dieu dans la foi. Et ça, c'est une véritable révolution parce que l'homme protestant devient un homme libre. Le service du protestant est un service libre. Libre d'abord à deux niveaux. Le premier niveau, libre vis-à-vis de Dieu. C'est-à-dire libre de la crainte. Le catholique, et particulièrement le catholique du XVIe siècle, aujourd'hui c'est un peu différent dans beaucoup de cas, parce que la notion du péché s'est estompée, y compris dans l'Église catholique. Mais le catholique du XVIe siècle était un homme qui vivait dans la crainte perpétuelle. Il faut voir, par exemple, ce qui se fait, ce qui s'écrit à la fin du XVe siècle, au début du XVIe siècle, les angoisses de la mort, les représentations macabres, les danses macabres, etc. L'homme de la fin du Moyen-Âge et du début de la Renaissance vit dans une terreur, dans la crainte de l'au-delà, dans la crainte de l'enfer, dans la crainte du châtiment, dans la crainte de Dieu. Et voilà que soudain, Luther, par le message de la réforme, par la première affirmation, libère l'homme. Il n'est plus dans la crainte. Finalement, c'est l'affirmation de Paul. Vous n'êtes plus sous la loi pour être encore dans la crainte, mais vous avez reçu un esprit d'adoption qui vous fait crier « Abba, Père !» L'Esprit rendant témoignage à votre esprit que vous êtes enfant de Dieu. Ça, c'est l'expérience de Luther, qui avait vécu sous ce fardeau, qui avait vécu sous ce joug, jusqu'au jour où il avait trouvé la libération dans cette affirmation « Le juste vivra par la foi ». Et dès lors, Luther est un homme libre. Il est libéré de cette crainte, il est libéré de cette angoisse qu'il avait vis-à-vis de Dieu, comme l'avaient la plupart des hommes de son temps. Il est libre. Alors, plus besoin de se tourmenter maintenant pour savoir s'il sera sauvé ou non. Il l'est par la pure grâce de Dieu. Alors, il peut se consacrer maintenant totalement et librement à rendre témoignage de Jésus-Christ par la parole et par les œuvres. Et les œuvres sont faites librement, gratuitement. Ce qu'il fait, il va le faire gratuitement à l'image de Jésus-Christ. Donc d'une manière libre. Parce qu'il sait bien qu'il n'a plus à comptabiliser ses œuvres, qu'elles n'entrent plus dans une espèce de banque, dans un compte en banque, n'est-ce pas, qui doit être assez important pour que le jour de la mort, il puisse obtenir le salut, puisque ce salut est acquis déjà. Alors il peut maintenant agir librement. Un service libre. Et c'est pourquoi le protestantisme au XVIe siècle est apparu pour des millions de gens, n'est-ce pas, comme cette grande libération d'une angoisse, d'un joug dans laquelle, sous lequel il pliait. Alors, il y a une autre conséquence aussi, je dirais sur le plan social maintenant, de la première affirmation de la foi seule. C'est que l'homme protestant n'est plus un homme résigné. Si, effectivement, il y a cette liberté d'action, cette liberté d'agir, cette liberté de, en quelque sorte, mettre en pratique la parole de Dieu, alors ce n'est plus une espèce de résignation bloqué. Mais il y a maintenant, en quelque sorte, un caractère entreprenant qui va être celui du monde protestant. Et ça, c'est quelque chose qui s'est vérifié dans l'histoire. À partir du XVIe siècle, XVIIe, XVIIIe, les pays qui vont adopter le protestantisme vont connaître une progression à tous les niveaux. Précisément à cause de cet esprit protestant dont nous parlions tout à l'heure, qui est un esprit particulièrement entreprenant. On a fait la relation, par exemple, à tort parfois, je crois qu'on a poussé trop loin, mais enfin il y a quand même quelque chose d'exact, entre l'émergence de la libre entreprise, donc du capitalisme, et puis l'esprit protestant. Effectivement, les protestants sont entrés, par exemple, aux Pays-Bas, très souvent, dans cette liberté qui était la leur, n'est-ce pas, aussi d'entreprendre, non seulement sur le plan, mais sur le plan, comment dirais-je, religieux, mais également sur le plan social, sur le plan politique, sur le plan économique, etc. Ils avaient une liberté que les catholiques n'avaient pas. Il y avait un esprit, un dynamisme que le catholicisme n'avait pas. Et qui a contribué à toute une expansion dans toutes sortes de domaines, n'est-ce pas? Pas toujours pour le mieux d'ailleurs, à partir du 18e, du 19e en particulier.
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2: Bonjour à tous, je suis Raphaël Mambou, que Jésus vous bénisse, qui que vous soyez, où que vous soyez. Le nom de cette émission est Venez à Jésus. C'est une grâce, c'est un honneur, c'est un privilège de pouvoir vous retrouver encore une fois aujourd'hui autour de la parole de Dieu pour partager quelques versets bibliques sur le thème « Renoncer aux mensonges ». Avant d'aller plus loin, je voudrais vous inviter à baisser la tête dans la prière pour dédier le reste des 30 minutes entre les mains du Seigneur, afin que Dieu nous parle, nous guide et nous instruise. Prions. Père éternel, au nom de ton Fils Jésus-Christ, nous voici devant toi. pour entendre ta parole, pour entendre ton message, pour entendre ton appel, tes directives, tes corrections, tes instructions dans le domaine du mensonge. Père, combien d'hommes et de femmes ont été détruits à cause du mensonge? Combien d'hommes et de femmes avons-nous détruits à cause du mensonge? Père, aide-nous à marcher droitement devant toi. Au nom de ton Fils Jésus-Christ, nous avons ainsi prié. Amen. Renoncez au mensonge. Je vous invite encore à lire dans Éphésiens 4, verset 25. C'est pourquoi renoncez au mensonge et que chacun de vous parle selon la vérité à son prochain. Car nous sommes membres les uns des autres. Que chacun de nous renonce au mensonge et parle à son prochain selon la vérité. Lorsque Paul parle à l'église de Jésus-Christ à Éphèse. Je ne sais pas vous dire avec précision tous ceux et toutes celles qui écoutent cette émission, s'ils sont de quel pays francophone. Mais ce que je sais, c'est que si vous écoutez cette émission, ce n'est pas le fruit du hasard. Dieu veut vous montrer quelque chose qui doit disparaître de votre vie. Dieu veut nous montrer quelque chose qui doit disparaître de nos vies. Le mensonge. Nous avons défini le mensonge comme étant une altération volontaire, pas accidentelle, hein, une altération volontaire de la vérité dans le but de tromper son prochain. Jean 8, verset 44 dit que le diable est un menteur et le père du mensonge. Quiconque aime et pratique le mensonge est fils du diable. Jésus dit dans Apocalypse 22, verset 15, « Dehors ceux qui aiment et pratiquent le mensonge. » Aujourd'hui, nous trouvons le mensonge partout. Vous avez même des pasteurs qui inventent des histoires. Peut-être que nous ne nous rendons pas compte que le mensonge est un péché. Peut-être que nous ne nous rendons pas compte de la gravité du péché. Et nous avons même des expressions, je me souviens même d'une maman qui avait l'habitude de dire « Non, ce n'est pas un mensonge, c'est un tout petit mensonge, c'est rien de si grave. » Peut-être qu'à nos yeux physiques, oui, ce n'est rien de grave. Mais ce ne sont pas nos yeux qui vont juger l'Église de Jésus-Christ. C'est les yeux de Jésus-Christ qui vont juger son Église. Mon frère, ma sœur, nous devons constamment avoir en tête, dans nos pensées, qu'un jour nous allons comparaître devant Dieu pour être jugés. La Bible dit qu'après la mort vient le jugement. Donc quand vous allez mourir, c'est déjà un jugement. Mais ce n'est pas tout. Vous devez comparaître aussi devant Dieu pour être jugé, pour recevoir ce que vous aurez fait de bien et de mal dans ce corps. Donc ne prenons pas à la légère certaines choses que nous sommes en train de dire. Mais il y a vraiment à se remettre en cause. Nous devons nous remettre en cause. Nous devons faire attention. Dieu est la vérité. Jésus-Christ dit « Je suis le chemin, la vérité et la vie ». Jésus ne dit pas « Je suis une partie du mensonge, je suis une partie de la vérité ». Il dit « Je suis la vérité ». Donc en Jésus-Christ, il n'y a pas de mensonge. Quiconque aime Dieu marche dans la lumière. Il ne marche pas dans certains secteurs dans les ténèbres, il est flou. Vous savez, quand quelqu'un est flou, tout de suite vous comprenez que cette personne est en train de vous cacher quelque chose. Donc, cette personne est en train de mentir. Dehors les chiens, les enchanteurs, les idolâtres, ceux qui aiment et pratiquent le mensonge, nous dit la Bible dans Apocalypse 22, verset 15. Donc le mensonge n'est pas quelque chose de bien. Le mensonge n'est pas quelque chose de correct. J'aimerais qu'on relise un peu le psaume 52, qu'on relise encore le psaume 52, à partir du verset 4. Ta langue n'invente que malice. Comme un rasoir affilé, fourbe que tu es. Tu aimes le mal plutôt que le bien, le mensonge plutôt que la droiture. Tu aimes toutes les paroles de destruction, langue trompeuse. On peut se limiter. Toute parole de destruction, Dieu dit que ce sont des paroles qui trompent. Donc quand on trompe quelqu'un, quand on est en train de mentir à quelqu'un, on est en train de le détruire. On ne lui rend pas la vie, on ne lui rend pas service. Mon frère, ma sœur, arrêtons de mentir. Vous savez, je suis par exemple un chef d'entreprise, d'accord? Je fais des fausses déclarations sur mes revenus, des fausses déclarations d'impôts. Donc je mens d'abord, mais je vole l'État. Or, l'État, avec cet argent, pouvait construire des routes, pouvait construire des hôpitaux, pouvait construire des écoles, pouvait offrir des bourses d'études. Donc par mon mensonge, je vais peut-être empêcher quelqu'un de recevoir une bourse. Je vais peut-être empêcher quelqu'un de recevoir des soins adéquats. Je vais peut-être empêcher quelqu'un de prospérer. Parce que avec l'argent, avec les impôts que nous payons, l'État paye ses fonctionnaires. Donc par mon mensonge, je vais empêcher quelqu'un de recevoir son argent. Et forcément, cette personne-là, si elle est mariée, ne pourra pas peut-être payer les études de ses enfants, payer le loyer. Bon, bref, ça peut aller très loin. C'est juste que je tentais de vous faire comprendre que lorsqu'on ment, lorsqu'on pêche, ça ne se limite pas seulement à lui, à nous. Mais au-delà des dégâts que nous pouvons faire dans ce monde physique, parce que la Bible parle de détruire, nous sommes en continuelle rébellion face à celui qui est la vérité. Nous devenons opposés de celui qui est la vérité, c'est-à-dire la personne de Jésus-Christ. Parce que Jésus-Christ est la vérité. Il n'y a pas de mensonge en lui. Il n'y a pas de variation en lui. Jésus ne dit pas aujourd'hui, je t'aime et puis dans 15 ans, tu sais, il y a 15 ans je t'aimais, mais aujourd'hui je commence à me rendre... Non, Jésus ne varie pas. C'est le même hier, aujourd'hui, éternellement. Et quand nous varions dans notre marche chrétienne, quand nous baissons, quand nous tolérons le péché dans notre vie, quand nous acceptons et pratiquons le mensonge, nous devenons opposés de Jésus-Christ. Et Jésus-Christ dit très clairement, maintenant au verset 7, « Aussi Dieu t'abattra pour toujours. Il te saisira et t'enlèvera de la tente. Il te déracinera de la terre des vivants. » En d'autres termes, vous occupez des postes de responsabilité. Vous étiez le numéro un d'une nation, d'un pays, d'une entreprise, d'une commune, parce que vous aimiez pratiquer le mensonge, parce que vos paroles étaient des paroles de destruction, c'était le mensonge, vous passez votre temps à inventer des histoires, à faire croire aux gens certaines choses. Dieu a dit, je vais te saisir, je vais t'arracher de là où tu es. T'arracher, ça veut dire que tu vas tenter de résister, par encore le mensonge, mais tu ne vas pas aller très loin, tu ne vas pas résister très longtemps. Tu seras enlevé et puis on va te jeter. Regardez ces vies de couple dont l'homme ou la femme trompe son conjoint, qui aime et pratique l'adultère. Et pour couvrir l'adultère, on est obligé de mentir. On est obligé de trouver, j'étais à des réunions de travail, j'étais à une réunion de travail, j'étais à un dîner d'affaires, alors que vous étiez en train de pratiquer l'adultère. Ces couples-là finissent toujours par éclater. Ça finit toujours par éclater. Attention, mon frère. Attention, ma sœur. Le mensonge détruit. Le mensonge détruit votre prochain. Et sans vous rendre compte, le mensonge vous détruit vous aussi. Je me souviens d'un homme qui a dit, pour être un bon menteur, il faut être très intelligent. Pourquoi? Parce qu'il faut continuellement se souvenir du premier mensonge. Parce qu'une fois qu'on a menti, on est obligé encore de mentir pour couvrir ce premier mensonge. Alors il faut être intelligent et suffisamment avoir une bonne mémoire pour se souvenir de qu'est-ce qu'on avait dit au départ, puisque c'est un mensonge. Et quelqu'un qui a l'habitude de mentir sur tout et sur rien peut oublier Qu'est-ce qu'il avait dit au départ? Je me rappelle une histoire d'un faux mendiant, parce qu'il utilisait le mensonge pour se nourrir. Il me raconte d'abord la première fois, voilà, j'étais allé voir mon pasteur, je ne l'ai pas trouvé, maintenant je ne sais plus comment rentrer, j'ai besoin d'argent. J'avais pas d'argent. Je lui ai dit, ah malheureusement, je ne sais pas vous aider. Ça m'avait vraiment touché, mais je ne savais pas l'aider, j'avais pas d'argent. Quelque chose comme 6 ou 7 mois, je ne l'ai pas reconnu, mais j'ai rencontré, je crois que ça ne pouvait être que cette même personne, mais quelque part ailleurs, me racontant la même histoire. Je lui ai dit, mais attends monsieur, il y a quelques mois en arrière, je t'ai rencontré, tu m'as raconté la même histoire, et aujourd'hui, à cet endroit, tu me racontes encore la même histoire. Le monsieur est resté silencieux, je suis parti. Vous n'allez pas croire, quelque temps après, j'ai rencontré le même monsieur me racontant la même histoire. Et quand je lui ai fait la remarque, cette fois-ci, il s'est exclamé, « Oh !» Et puis il a fui. Bon, pas fui, mais en tout cas, il a continué sa route. Et le même monsieur, je le rencontre quelques semaines encore plus tard, je revenais de la prière, il va me raconter la même histoire. Je lui ai dit, mais monsieur, sois sérieux, tu es un jeune homme, tu as l'air d'être en bonne santé, trouve-toi du travail et vis honnêtement de ta vie. Vous voyez, il invente des histoires pour se nourrir. Mais tellement il les raconte à tout le monde, il pense que, il raconte à quelqu'un, il les raconte pour la première fois. Alors que dans mon cas, il me l'a raconté 4 fois. Je vous assure, ça m'avait vraiment dépassé. Le mensonge ne profite jamais. Et un jour ou l'autre, Dieu va saisir cette personne et va l'enlever. Mon frère, ma sœur, attention au mensonge. Le mensonge, altération volontaire de la vérité dans le but de tromper son prochain. Qui est le père du mensonge? C'est le diable. Écoutez ce que Dieu est. Dans Nombre 23, verset 19, Nombre 23, verset 19, il nous est dit ceci. Dieu n'est pas un homme pour mentir, ni un fils d'homme pour se repentir. Ce qu'il a dit, ne le fera-t-il pas? Ce qu'il a déclaré, ne l'exécutera-t-il pas? En d'autres termes, Dieu est en train de nous dire, c'est vrai que ce verset, nous l'utilisons pour déclarer la puissance, la grandeur, pour rappeler à Dieu ses promesses. Mais voyons-le dans le sens maintenant pour vous dire que si nous nous mentons, nous ne sommes pas de Dieu. Si nous promettons quelque chose et que nous ne le réalisons pas, nous ne sommes pas de Dieu. Du moins, si nous pratiquons ce genre de choses. Parce qu'il peut nous arriver de mentir. C'est en ce moment-là que nous allons nous repentir, demander pardon à Dieu, réparer et continuer la route. Mais il y a ceux qui aiment et pratiquent le mensonge. Dieu dit, ils ne sont pas de moi, parce que moi, je ne mens pas, moi, je ne triche pas, moi, je n'altère pas la vérité, moi, je n'exagère pas la vérité, je n'y ajoute pas, je suis la vérité, c'est ce que Dieu nous dit. Il dit ce qui est vrai, il dit ce qui est correct, nous allons le voir dans les prochaines émissions, c'est vraiment merveilleux. En dehors de Dieu, il n'y a pas de vérité. Alors si nous sommes de Dieu, quand on doit nous voir nous, on doit voir la vérité. On doit arriver au point où on nous pose la question, on nous dit, toi tu es un chrétien, toi tu marches dans la vérité, dis-nous réellement ce qui s'est passé. Vous savez, ça fait plaisir lorsque quelqu'un me vous dit cela. Dans ma propre vie, ça m'est arrivé. Raph, tu es chrétien, dis-nous la vérité. Je me rappelle une fois, c'était ma propre mère qui m'avait dit ça. C'était merveilleux. J'étais quelque part content. Il faut que nous arrivions à ce stade. Il faut qu'on arrive au stade où, quand on nous confie l'argent, on est sûr que les rapports que nous donnons sont vrais, ne sont pas des tissus de mensonges. Regardez notre société. Que vous soyez au Congo, que vous soyez en Europe, que vous soyez aux États-Unis, que vous soyez, je ne sais pas, au Sénégal. Pourquoi créons-nous aujourd'hui des sociétés d'audit? C'est pour vérifier si c'est vrai ou faux toutes les informations qu'on nous donne. Donc, c'est le mensonge qu'on essaye de combattre. Pourquoi avons-nous aujourd'hui des inspecteurs des finances? C'est pour nous assurer que les déclarations qui sont faites par les chefs d'entreprise sont correctes, n'est-ce pas? Donc ça veut dire que le mensonge détruit. Je prends par exemple la République démocratique du Congo, notre, mon beau pays. On dit que nous sommes à 95, 98 ou 99% des chrétiens. Mais alors pourquoi avons-nous des inspecteurs des finances? Pourquoi avons-nous des sociétés d'audit? Des cabinets d'audit? Pourquoi? Pourquoi? Pourquoi devons-nous faire des déclarations sous serment? Si nous sommes comme Dieu, si nous sommes de Dieu, si nous sommes ses enfants, et si nous sommes censés ne pas aimer et pratiquer le mensonge, en principe, personne n'a besoin de me contrôler, puisque ce que je vais dire est censé être la vérité. Mais puisque le mensonge s'est introduit dans l'Église de Jésus-Christ, alors nous avons besoin de mécanismes de contrôle, malheureusement. Et ça, je suis sûr que ça doit faire mal au cœur de Dieu. Attention, attention, Dieu n'est pas un menteur. Et puisqu'il n'est pas un menteur, il s'attend aussi à ce que ses enfants ne marchent pas dans le mensonge. Faisons attention, mon frère. Faisons attention, ma sœur. Proverbe 6, verset 17. Proverbe 6, verset 17. Vous y êtes ? Proverbe 6, verset 17. Proverbe 6, j'y suis presque. Ça, c'est Proverbe 4. Proverbe 5, Proverbe 6, verset 17. Voilà. Les yeux hautains, la langue menteuse, les mains qui répandent le sang innocent, le cœur qui médite des projets iniques, les pieds qui se hâtent de courir au mal, le faux témoin qui dit des mensonges, et celui qui excite des querelles entre frères. Commençons verset 16. Il y a six choses que est l'Éternel, et même sept qu'il a en horreur. Les yeux hautains, la langue menteuse, les mains qui répandent le sang innocent, le cœur qui médite des projets iniques, les pieds qui se hâtent de courir au mal, le faux témoin qui dit des mensonges, et celui qui excite des querelles entre frères. Vous voyez, trois fois, Dieu va parler du mensonge. La langue menteuse, le faux témoin et celui qui excite. Bon, excité, moi je le vois dans le... Bon, ce verset, je le vois beaucoup plus dans le sens de celui qui va exagérer, qui va rapporter des choses pour exagérer afin que les gens s'entretuent, que les gens s'entrechoquent. Bon, on peut même, si vous voulez, on peut se limiter à deux. Dieu va dire deux fois que le mensonge n'est pas quelque chose de correct, qui ne veut pas voir ces choses-là dans la vie de ses enfants. Mon frère, ma soeur, au moment où vous êtes en train de m'écouter, qu'est-ce que Dieu voit dans votre vie? Est-ce que Dieu voit le mensonge? L'hypocrisie est un mensonge. Vous faites croire aux gens que vous êtes quelqu'un d'autre. En fait, vous êtes en train de mentir par votre attitude. Attention! Apocalypse 22, verset 15. Dehors quiconque aime et pratique le mensonge. L'hypocrisie est un mensonge. Nous allons le voir dans les prochaines émissions. Nous allons même voir des cas dans l'Ancien Testament, des hommes et des femmes qui ont menti et qui ont eu des gros problèmes. Qu'est-ce qu'il en est pour vous au moment où vous écoutez ce mensonge ? Paul nous recommande renoncer au mensonge et que lorsque vous parlez à votre frère, que vous parlez selon la vérité. Il faut que vous et moi qui sommes chrétiens, qui avons donné notre vie à Jésus-Christ, nous arrivions à des niveaux où quand nous parlons, les gens ont confiance parce qu'ils auront éprouvé nos paroles, ils disent toujours la vérité. Ils promettent des choses qu'ils réalisent. Ils rapportent des faits tels qu'ils les ont vus. Il rapporte des faits tels que ça a été fait. Il n'exagère rien, il n'enlève rien. Mon frère, ma sœur, les déclarations d'impôts doivent être correctes, doivent être vraies. Les déclarations de nos revenus doivent être vraies. Les rapports que nous faisons sur des réunions ou bien sur des discussions doivent être vrais. Nous devons être de vrais témoins. Pas de faux témoins. Dieu n'aime pas les faux témoins. Proverbe 30, verset 6. Proverbe 30, verset 6. Dieu dit ceci. Proverbe 30, verset 6. N'ajoute rien à ces paroles, de peur qu'ils ne te reprennent et que tu sois trouvé menteur. Commençons verset 5 pour mieux comprendre. Toute parole de Dieu est éprouvée. Il est un bouclier pour ceux qui cherchent en lui un refuge. N'ajoute rien à ses paroles, de peur qu'il te reprenne et que tu sois trouvé menteur. Vous voyez? Il a ajouté à la parole de Dieu. Il a ajouté à des faits. Il a exagéré. Il a ajouté. Et Dieu dit, attention, parce que quand on va t'examiner, on va te juger, on va se rendre compte que tu as menti. Le mensonge vient aussi du fait que vous exagérez quelque chose. Vous voyez que je n'ai pas inventé. C'est ce que la Bible dit. N'ajoute rien à ses paroles. Dans le livre d'Apocalypse, quelque part, il est dit « Ne retranche rien à ses paroles. » Mais nous allons le voir prochainement. Ici, il est dit « N'ajoute rien. » De peur qu'il ne te reprenne, c'est-à-dire qu'il te fasse la remarque devant tout le monde. Et que tu sois trouvé un menteur, prédicateur de l'Évangile. Je crois que ce verset de l'Évangile s'adresse beaucoup plus à nous. Nous nous tenons devant des foules, devant des milliers, des millions d'hommes et de femmes. Qu'est-ce que nous racontons? Nous devons parler, prêcher la vérité. Nous ne sommes pas là pour prêcher nos dogmes. Nous ne sommes pas là pour prêcher nos philosophies. Nous sommes là pour prêcher ce que Dieu nous dit de prêcher. J'aime quand il dit à Jérémie, « J'ai mis ma parole dans ta bouche. » Dieu a mis sa parole dans nos bouches afin que nous annoncions ce qu'il a dit réellement, ce que nous avons vu de lui réellement. Et non pas inventer des histoires. Non pas inventer. Je suis même pas étonné que c'est une des raisons qui fait que la puissance de Dieu dans les est baissée. Tellement il y a des mensonges. On invente, venez chez moi, vous, quand je vais prier pour vous, j'ai prié pour tel, il a été guéri. Et puis quand on vient chez vous, prier, il n'y a rien. Et puis quand on fait une enquête, on se rend compte qu'il n'a jamais prié pour qui que ce soit, qui a été guéri. Des mensonges. Attention. Je ne dis pas que la guérison n'est pas biblique. La guérison est biblique. La Bible nous dit que nous imposerons les mains aux malades et les malades seront guéris. Mais il y a des gens qui inventent des histoires. Je suis désolé. Il y a des gens qui inventent, même dans les prophéties. Il n'a rien vu, il n'a rien entendu de Dieu, mais parce qu'il veut soutirer un peu d'argent, parce qu'il veut se rendre intéressant, parce qu'il veut se faire connaître, alors il invente des prophéties. Il invente. Il invente et manipule des hommes et des femmes qui sont malheureusement pas attentionnés à la parole de Dieu et ne se rendent pas compte qu'ils sont manipulés. Attention. Psaume 89, verset 36. Psaume 89, verset 36. Dieu nous dit ceci. La Bible nous dit ceci. Psaume 89, verset 36. J'ai juré une fois par ma sainteté. Mentirai-je à David? J'ai juré une seule fois par ma sainteté. Mentirai-je à David? C'est Dieu qui fait la promesse à David, comme pour dire que ce que j'ai déclaré à David va s'accomplir. Une fois de plus, Dieu nous dit encore qu'il n'est pas le père du mensonge. Attention, mon frère. Attention, ma sœur. J'aimerais que nous revenions un peu encore à Apocalypse 22, verset 15. Apocalypse 22, verset 15. Vous y êtes? Vous allez m'excuser de vous faire tourner les pages de la Bible de cette manière-là, mais j'aime beaucoup. J'aime beaucoup utiliser des versets bibliques. Verset 14. Non, j'aimerais commencer au verset 13. Je suis l'alpha et l'oméga, le premier et le dernier, le commencement et la fin. Heureux ceux qui lavent leurs robes afin d'avoir droit à l'arbre de vie et d'entrer par les portes de la ville, la Nouvelle Jérusalem. Dehors les chiens, les enchanteurs, les impudiques, les meurtriers, les idolâtres et quiconque aime et pratique le mensonge. Dehors. Ça ne sera pas un ange qui va dire ça. Hein. C'est pas le pasteur, c'est pas l'évangéliste, c'est pas Raphaël. C'est Dieu qui va dire. Dehors. Si vous ne voulez pas entendre cette phrase, abandonnez le péché. Abandonnez le mensonge et vivez dans la vérité. C'est très simple. Baissez la tête dans la prière et demandez pardon à Dieu pour le mensonge. Père éternel, au nom de ton Fils Jésus-Christ, je viens à toi. Je te demande pardon. Pardon d'avoir vécu dans le mensonge. Pardon d'avoir vécu dans la tromperie. Purifie-moi avec le sang de Jésus-Christ. Lave-moi avec le sang de Jésus-Christ. Je reconnais que mentir n'est pas quelque chose de bien. Je reconnais que mentir viole ta parole. Pardonne-moi et purifie-moi. Et aujourd'hui et jusqu'à la fin de ma vie, je vais marcher dans la vérité. Au nom de ton Fils Jésus-Christ, j'ai ainsi prié. Amen. Si vous avez fait cette prière, croyez que par la foi, Dieu vous a entendu. Nous nous retrouvons dans quelques instants, juste après cette page publicitaire. Merci.
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2: Bon retour à l'émission Venez à Jésus. Je suis Raphaël Mambou. Si vous avez fait cette prière, si vous avez écouté cette émission et que cela a touché vous et moi, Dieu vous a parlé, ne lui résistez pas. Abdiquez, suivez-le, soyez fortifiés, renoncez aux mensonges, parce que Dieu vous aime. Je vous encourage à vous joindre à une église qui marche dans la vérité, qui marche dans la droiture, qui marche dans la crainte de Dieu. Mon frère, ma sœur, Jésus vient bientôt pour prendre son église. Et il est temps de vous mettre en règle avec lui, de continuer, de persévérer. Vous savez, beaucoup d'hommes et de femmes autour de nous ont besoin de la vérité, ont besoin de la lumière. Vous pouvez commander ces émissions, vous pouvez les télécharger gratuitement sur notre site et les distribuer autour de vous. C'est entièrement gratuit. Nous nous retrouvons la fois prochaine, toujours sur le même thème, renoncer aux mensonges. Que Jésus continue de vous bénir, que Jésus continue de vous garder. À la fois prochaine. Amen.
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4: Est-ce que vous croyez aux rêves? Alors moi, quand j'étais jeune fille, j'avais un rêve. Trouver le prince charmant. Avoir une belle maison. Avoir une belle voiture. Mais j'ai jamais rêvé d'avoir 8 enfants. 3 max. Alors voilà, la vie a suivi son cours. On s'est rencontrés, j'avais 19 ans. À 20 ans, on s'est mariés. À 21 ans et demi, nous avions notre premier fils. Au bout du troisième enfant, on a construit une maison, la maison de mes rêves. Jusque-là, le rêve de jeune fille se réalise comme je le souhaitais. Ensuite, arrive notre quatrième enfant. Et là, je dis, oh oh, ça fait une très grande famille. Et cet enfant que Dieu nous a donné, parce qu'il est un cadeau, au bout de 3 mois et demi, il nous le reprend. On ne comprend pas. Moi, je deviens malade, dépressive, en colère, révoltée contre Dieu. Pourquoi tu me l'as donné? Pourquoi tu me l'as repris? Et tout pendant un an, comme ça, pourquoi, pourquoi, pourquoi, pourquoi? Et ma santé déclinait. Et mes 3 petits-enfants, souffraient. Antoine souffrait. Au bout d'un an, Dieu me parle et il me dit, pourquoi te révoltes-tu? Et alors là, j'ai capitulé, j'ai dit, Seigneur, tu me l'as repris, merci beaucoup. Et j'ai continué à cheminer. Ensuite arrive la numéro 5. Une fille, encore un cadeau. Ensuite arrive la numéro 6. Non, c'est 7 déjà. Encore une fille. Et numéro 8 arrive, un petit gaillard. Quelle joie! Parce que ce sont des cadeaux de Dieu. Et j'aime parler de la famille. C'est pas toujours facile, mais nous avons des joies, nous avons des pleurs, mais il y a beaucoup plus de joie que de pleurs. Dieu nous a remplis d'un amour, parce qu'il y a des jours où nous sommes vraiment au ras des pâquerettes quand on a une grande famille. Mais Dieu nous relève en nous donnant la vision de plus tard. Ils seront comme ça, comme ça et comme ça. Et je vous encourage, chers parents, chers grands-parents, à aimer vos enfants, vos petits-enfants, à les éduquer dans le Seigneur, en leur lisant des paraboles de Jésus. C'est pour leur avenir. C'est un très bon investissement.
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Bonjour à tous, je suis Raphaël Mambou, que Jésus vous bénisse, qui que vous soyez, où que vous soyez. Le nom de cette émission est Venez à Jésus. Nous diffusons tous les lundis, mercredis, 10h30, 11h sur Shalom Africa. Je répète, nous diffusons tous les lundis, tous les mercredis, 10h30, 11h sur Shalom Africa 103.1 FM. Avant de commencer, je voudrais remercier tous les partenaires de du ministère Jésus pour tous, ceux qui financent, ceux qui encouragent, ceux qui prient, ceux qui intercèdent pour cette émission, pour ce ministère qui a pour vocation de prêcher Jésus au travers des médias. Que Dieu bénisse aussi, que Dieu encourage, que Dieu soutienne la chaîne Shalom Africa qui nous a chaleureusement ouvert ses portes lorsque nous avons parlé de notre projet d'évangélisation au travers des médias. Que Dieu les bénisse, tous les responsables et tous ces hommes et ces femmes qui se tiennent à la régie, qui sont à l'ombre, qui ne sont pas connus, mais qui font un travail efficace. Avant de pouvoir continuer notre thème sur la grâce de Dieu, qui est la troisième émission, je voudrais que nous prions afin de rendre gloire à Dieu pour ce jour, car c'est une grâce. Ce n'est pas un privilège, ce n'est pas un droit. Dieu nous a fait grâce. Grâce de pouvoir nous lever ce matin, grâce de pouvoir entendre ce message, grâce de pouvoir tourner la chaîne, de tourner notre bouton et de tomber sur la chaîne Shalom Africa. Grâce d'avoir même du courant. Prions. Père éternel, je te dis merci, je te bénis, je te loue et je te rends grâce pour ce jour, pour cette émission, pour ce ministère, pour cette heure, pour ce message. Pour ces hommes et ces femmes qui vont être changés, transformés, guéris, dont les écailles vont tomber des yeux. Car tu ne sors pas ta parole en vain, tu la sors pour un but et tu veux faire quelque chose encore ce matin. Merci, au nom de ton Fils Jésus-Christ. Amen. Notre texte de base que nous sommes en train d'exploiter, c'est dans 1 Corinthiens 15, verset 10. 1 Corinthiens 15, verset 10. Lisons 1 Corinthiens 15, verset 10. Par la grâce de Dieu, je suis ce que je suis. Et sa grâce envers moi n'a pas été vaine. Loin de là, j'ai travaillé plus que tous, non pas moi toutefois, mais la grâce de Dieu qui est avec moi. Paul dit, et nous l'avons vu, je ne suis pas quelqu'un de spécial, je ne suis pas quelqu'un d'extraordinaire, mais ce que je suis, ce que je fais, ce que je le possède par la grâce de Dieu. Paul, selon moi, dans ce texte, dans ces versets que nous avons lus, prouve, montre par les Écritures que Dieu n'a pas d'enfant chéri, si ce n'est que Jésus-Christ. Dieu n'a pas d'enfant spécial, si ce n'est que Jésus-Christ. En fait, Dieu ne fait pas de favoritisme. Tout homme, toute femme, qui croit en Dieu, peut bénéficier de la grâce de Dieu dans sa vie, dans tous les domaines de sa vie. C'est quoi la grâce? Nous avons défini la grâce comme une faveur imméritée, ou un cadeau qu'on ne mérite pas, qui vient de Dieu. Le salut s'obtient par grâce. La guérison s'obtient par grâce. La prospérité s'obtient par grâce. La bénédiction de l'Éternel, la prospérité s'obtient par grâce. La bénédiction de l'Éternel s'obtient par grâce.

Romains 11, verset 6. Or, si c'est par grâce, ce n'est plus par les œuvres. Autrement, la grâce n'est plus une grâce. Et si c'est par les œuvres, ce n'est plus une grâce. Autrement, l'œuvre n'est plus une œuvre. Paul veut faire la différence, et nous allons le voir dans les émissions précédentes, que la grâce est différente des œuvres. Les œuvres, c'est quelque chose que vous pratiquez pour mériter. C'est un salaire. Vous avez travaillé, et puis à la fin du mois, on vous paye. Mais la grâce, c'est quoi? Vous êtes dans l'incapacité de travailler, mais vous obtenez de l'argent. Je n'encourage pas le fainéantisme, c'est pas ça que je suis en train de dire. Mais je suis en train de vous montrer que vous pouvez obtenir des choses auprès de Dieu, non pas parce que vous pratiquez des œuvres, mais parce que la grâce de Dieu est sur vous. Et ce matin, je voudrais que nous étudions le cas d'une dame dans la Bible qui, il y a quelque temps en arrière, quand je commençais à relire son histoire, j'étais frappé par le mot « grâce » dans sa vie, qui est revenu plusieurs fois. C'est le cas de la reine Esther. C'est vraiment un type de personne qui a bénéficié de la grâce de Dieu dans sa vie. Et nous allons voir. Lisez avec moi dans Esther 2. Esther, c'est dans l'Ancien Testament. Après le livre de Néhémie. Et c'est avant le livre de Job. Dans Esther 2, verset 5, il nous est dit ceci. Il y avait dans Suse, la capitale, un juif nommé Mardoché, fils de Jaïr, homme de Benjamin, qui avait été emmené de Jérusalem parmi les captifs déportés avec Jéconias, roi de Juda, par Nabucodonosor, roi de Babylone. Il élevait Adassa, qui est Esther, fille de son oncle, car elle n'avait ni père ni mère, la jeune fille était belle de taille et belle de figure. À la mort de son père et de sa mère, Mardoché l'avait adoptée pour fille. Esther, un exemple de personnes qui sont sous la grâce de Dieu, qui bénéficient de la grâce de Dieu, qui vivent dans la grâce de Dieu. Cette dame perd son père et sa mère. C'est vrai que dans le texte dans lequel nous sommes en train de lire, que j'ai lu, on ne dit pas comment ses parents sont morts. Mais je peux supposer que peut-être que c'était des hommes et des femmes qui ont peut-être résisté au temps de Jérémie. Parce que Jérémie avait prophétisé qu'un tiers mourra par la peste, un tiers mourra par l'épée, un autre mourra par la famine. Peut-être que ses parents étaient de ceux qui sont morts de l'un de ces trois fléaux. Mais Dieu fait grâce à Esther de ne pas mourir. Mon frère, ma soeur, si vous êtes vivant, si vous respirez encore, si vous entendez ce message, sachez que Dieu vous fait grâce encore aujourd'hui. Qu'allez-vous faire de cette grâce? Comment allez-vous vous comporter face à Dieu par rapport à la grâce qu'il vous fait aujourd'hui? Esther aurait pu se plaindre, Esther aurait pu se morfondre, se dire « la vie est injuste, Dieu est injuste. Pourquoi est-ce que je suis celle qui a perdu son père et sa mère, si jeune? Qui va s'occuper de mes études? Qui va s'occuper de mon avenir? Qui va prendre soin de moi parmi les captifs à Babylone? » Esther, la grâce de Dieu est sur toi. Vous êtes peut-être en train de m'écouter et vous vous dites, vous vous retrouvez dans le cas d'Esther. C'est-à-dire que vous n'avez plus rien, vous n'avez pas de parents, vous n'avez plus de proches parents, vous êtes abandonné. Si vous respirez, sachez que Dieu est en train de vous faire grâce. Si vous entendez ce message, Dieu est en train de vous réveiller par rapport à la grâce qu'il a faite sur vous.

0: Ça, c'est la première grâce que Dieu fait à la future reine Esther. La deuxième grâce qu'elle a bénéficiée dans sa vie, c'est d'être adoptée par son cousin, qui va prendre Esther comme sa fille. Il éleva Hadassa, Esther 2, verset 7. Il éleva Hadassa, qui est Esther, fille de son oncle. Mardoché prend soin d'élever Esther comme sa fille. C'est une grâce. Il n'était pas obligé. Les temps devaient être très durs à cette époque-là, très difficiles. Avoir une bouche en plus à nourrir. Après tout, c'est pas mon enfant, c'est pas moi qui l'ai engendré. Pourquoi est-ce que je devrais m'en occuper? Mais Mardoché prend soin de sa cousine, l'élève comme sa fille, ce qui fait que elle bénéficie d'une deuxième grâce de la part de Dieu. Rappelez-vous que dans Jean 1, verset 17, il nous est dit « La loi est venue par Moïse, la vérité et la grâce sont venues par Jésus-Christ. » Nous sommes sous une période de grâce. Dans l'Ancien Testament, il y avait des fenêtres sur la grâce, mais elle n'était pas totalement ouverte. Aujourd'hui, elle est pleinement ouverte pour ceux qui sont en Jésus-Christ. Je peux dire que Mardoché, ici, est un type de Jésus-Christ. Et ce Jésus-Christ veut vous prendre dans sa famille. Mais c'est à vous de décider. C'est à vous de marcher avec lui. C'est à vous de le suivre. Jésus-Christ veut être votre tuteur dans votre vie de tous les jours. Il sait que vous passez par des moments difficiles. Il sait que vous êtes rejeté. Il sait que vous êtes abandonné. Il sait que le monde ne veut pas de vous. Mais lui, il est la grâce de Dieu. Dieu a envoyé Jésus-Christ pour vous mourir à la croix, pour vous personnellement, afin que vous entriez dans la famille de Dieu et que vous consommiez, que vous bénéficiez, que vous profitiez de la grâce de Dieu. Rappelez-vous, grâce de Dieu, faveur ou cadeau que l'on ne mérite pas. Il y a plein de grâces, il y a plein de cadeaux dans la maison de Dieu. Esther est un type. Elle bénéficie de la grâce de Dieu en devenant la fille de son cousin. Elle ne le méritait pas. Oh, vous allez me dire, oui, c'était une femme belle de figure. Est-ce que en Israël, il n'y avait que Esther qui était belle de figure? Je ne crois pas. Je ne crois pas. Mais la grâce de Dieu était là. Dieu ouvre une fenêtre sur le ministère de la grâce. Et aujourd'hui, je voudrais vous encourager à bénéficier de cette grâce. Ne restez pas sourds à la grâce de Dieu. Paul dit, « Je suis ce que je suis par la grâce de Dieu. » Paul a écrit le 2/3 du Nouveau Testament par la grâce de Dieu. Paul a implanté des églises par la grâce de Dieu. Paul s'est tenu et a marché fidèlement devant Dieu par la grâce de Dieu. Ce n'était pas un homme spécial, ce n'était pas un homme particulier, mais c'était un homme qui avait compris que la grâce de Dieu était sur lui et il a profité de la grâce de Dieu. Il a travaillé avec la grâce, il a travaillé au travers de la grâce de Dieu, il a travaillé au travers de Jésus-Christ. Mon frère, ma sœur, dans la maison de Dieu, il n'y a pas de favoritisme, il n'y a pas de parti pris. Je suis tenté de dire que dans la maison de Dieu, il n'y a que ceux qui prennent conscience de la grâce de Dieu et qui profitent. Ceux qui ont foi en Dieu font de grandes choses avec Dieu. Du reste, le psaume 60, verset 4 dit « Avec Dieu, nous ferons des exploits ». Nous ne faisons pas des exploits sans Dieu, nous ne faisons pas des exploits pour Dieu, nous le faisons avec Dieu. Or, Dieu doit nous faire grâce pour que nous fassions des exploits. Cette grâce est disponible ce matin pour vous encore, qui que vous soyez, où que vous soyez. Quelle que soit votre condition sociale, quelle que soit votre condition spirituelle, Dieu veut vous faire grâce au travers de Jésus-Christ. C'est pour cela qu'il a financé cette émission. C'est pour ça qu'il a touché les hommes afin que cette émission passe à la radio. Pour que vous aussi, vous entendiez que Dieu vous aime, qu'il ne vous choisit pas en fonction de ce que vous avez fait, en fonction de ce que vous possédez, en fonction de ce que vous êtes, mais il vous choisit parce qu'il vous a créé. Et il a un but à accomplir avec vous. Mais vous devez bénéficier de sa grâce qui se trouve en Jésus-Christ, pas en dehors de Jésus-Christ, pas dans la religion catholique, pas dans la religion protestante, pas dans une toute autre religion, témoin de Jéhovah, mormon, brananiste ou je ne sais pas quoi. Non, la grâce de Dieu se trouve en Jésus-Christ. La troisième grâce, que si je puis dire, la troisième grâce que Esther va bénéficier, nous retrouvons ça dans Esther 2, verset 9. Commençons au verset 8. Lorsqu'on eut publié l'ordre du roi et son édit, et qu'un grand nombre de jeunes filles furent rassemblées à Suse, souligné un grand nombre de filles, la capitale sous la surveillance des Gaïs. Esther fut aussi prise et conduite dans la maison du roi sous la surveillance des Gaïs, gardiens des femmes. Verset 9. La jeune fille lui plut et trouva grâce devant lui. Il s'empressa de fournir les choses nécessaires pour sa toilette et pour sa subsistance. Il lui donna 7 jeunes filles choisies dans la maison du roi et la plaça avec ses jeunes filles dans le meilleur appartement de la maison des femmes. C'est maintenant un concours de jeunes filles. On apprend que le roi a rejeté son épouse parce qu'elle s'est méconduite. Maintenant, le roi veut prendre une nouvelle épouse. Alors, toutes les belles femmes, les jeunes filles de la capitale se précipitent. C'est un concours. C'est l'engouement. Tout le monde veut ressortir sa plus belle fille. Combien elles sont, la Bible ne nous le dit pas. Peut-être des milliers, peut-être des dizaines de milliers, je ne sais pas. Elles sont rassemblées, il y a des présélections, il y a des sélections. Et un certain monsieur, Égaï, pose ses yeux sur Esther. Il se dit, mais c'est extraordinaire. En fait, Esther trouve grâce auprès de ce monsieur qui est inconnu. Je voudrais vous dire que si la grâce de Dieu est sur vous, si vous bénéficiez de la grâce de Dieu, même les inconnus vous ouvriront les portes. Pourquoi? Parce que le proverbe 21, verset 1 nous dit ceci. Le cœur du roi est comme un courant d'eau dans la main de l'Éternel. Il incline partout où il veut. Le roi ici peut représenter les décideurs de votre avenir. Écoutez, vous n'avez pas besoin de corrompre les gens. Vous n'avez pas besoin de vous compromettre. Vous n'avez pas besoin de pactiser avec le diable. Vous n'avez pas besoin de vendre votre corps pour que des portes s'ouvrent. Ce monsieur, ce gardien des femmes, ne connaissait pas Esther. Il ne la connaissait pas. Mais parce que Esther bénéficie de la grâce de Dieu dans sa vie, ce monsieur qui est un décideur décide de sélectionner Esther à son niveau. Il dit, elle mérite de passer. Elle mérite. Elle doit passer. Elle doit entrer dans la maison du roi. Écoutez, Esther n'est pas la seule qui remplit les critères physiques. Non. Il y a quelque chose au-dessus. Il y a une main invisible, la main de Dieu sur Esther. Et cette main invisible peut être sur vous aussi, lorsque vous êtes en Jésus-Christ. Car rappelez-vous, Jésus-Christ a dit, la Bible dit, l'Éternel est mon berger, je ne manquerai de rien. Rien c'est quoi? Rien c'est rien. Vous ne manquerez de rien. Si vous avez besoin d'une clé pour ouvrir une porte, Jésus-Christ ouvrira cette porte. Si vous avez besoin d'une clé pour ouvrir une porte, Jésus-Christ sera cette clé qui ouvrira cette porte. Jésus dit même lui-même dans le livre d'Apocalypse, J'ouvre une porte que personne ne peut fermer. Mon frère, ma sœur, tout ce dont vous avez besoin dans votre vie, c'est de la grâce de Dieu. Vous avez besoin uniquement de la grâce de Dieu. Ce monsieur ne connaît pas Esther. Ce monsieur rencontre Esther pour la première fois. Mais Dieu touche le cœur de cet homme. Il incline le cœur de cet homme en faveur d'Esther. Pourquoi? Parce que Dieu a les yeux sur Esther. Est-ce que Jésus-Christ a les yeux sur vous ce matin? Quand je parle d'avoir les yeux sur vous, je parle d'avoir les yeux de grâce. Je me rappelle moi-même, dans ma propre vie, combien de fois j'ai bénéficié de la grâce de Dieu. Ce type de grâce, comme nous l'avons vu auprès des décideurs, des hommes et des femmes que je ne connaissais pas, qui m'ont fait passer des interviews, qui m'ont posé des questions. J'aurais pu échouer. Mais parce que la grâce de Dieu était sur moi, non pas que je suis un homme spécial, mais parce que je crois à la grâce de Dieu et je profite au maximum de cette grâce au travers de Jésus-Christ. Même lorsque je suis venu à Shalom Africa, j'ai bénéficié de la grâce de Dieu. Et je n'ai pas à me frapper la poitrine pour dire « je suis meilleur, je suis plus excellent ». Non, c'est la grâce de Dieu. Et cette grâce, elle est disponible aujourd'hui en Jésus-Christ. Ça exclut les œuvres. Ça veut dire que si vous êtes un pécheur ce matin, Jésus-Christ peut faire de manière à ce que vous soyez sous la grâce de Dieu et que vos péchés soient pardonnés et que les choses soient bénéfiques pour vous. Mais cela dépend de vous. Esther a profité. Oh, Seigneur, quand nous arriverons au ciel, je voudrais voir aussi Esther. Je voudrais lui demander, donne-moi un peu plus de détails sur ces moments de sélection. Combien il y avait des femmes? Est-ce que tu en avais compté combien de plus belles que toi? De plus raffinées que toi? De plus douces que toi? De celles qui chantaient mieux que toi? Ah, je suis sûr qu'elle va me dire, hey, frère Raph, il y en avait des milliers. Mais tu sais quoi? La grâce de Dieu était sur moi. Oh mon frère, oh ma sœur, Dieu veut vous faire grâce ce matin. Dieu veut vous faire grâce. Il n'y a pas de salaire à donner. Il n'y a pas d'argent à donner. Il n'y a pas de sacrifice à offrir. Je suis tenté même de dire, il n'y a pas de jeûne à faire. Il n'y a pas un homme de Dieu particulier qu'il faut aller voir pour qu'il prie pour vous, pour que la grâce de Dieu tombe sur vous. Non. Le seul homme qu'il faut visiter, qu'il faut aller voir, c'est Jésus-Christ. Le seul Dieu qu'on peut voir pour bénéficier de la grâce, c'est Jésus-Christ. Et Jésus-Christ frappe à votre cœur ce matin. Il dit, ouvrez-moi votre cœur et vous connaîtrez la grâce de Dieu. Mon frère, ma sœur, ne résistez pas. Profitez de la grâce. C'est quelque chose que l'on ne mérite pas. Ça veut dire que vous pouvez être dans la boue du péché aujourd'hui. Dieu veut vous faire grâce. N'ayez pas honte. C'est vrai qu'on devrait avoir honte, mais ce que je veux dire, ce n'est pas, ne nous sentons pas privés parce que nous sommes dans la boue du péché. Au contraire, venons à Jésus-Christ. Son sang va nous laver de la boue du péché. Il va nous donner un vêtement tout blanc, comme si nous n'avions jamais péché. Il veut que nous profitions de sa grâce. C'est le temps de la grâce. Le temps de la grâce va bientôt s'achever avec l'enlèvement de l'Église. Profitez de la grâce de Dieu. Dans vos domaines, dans les différents domaines de votre vie, dans votre travail, dans votre mariage, dans vos affaires, dans votre ministère, profitons de la grâce de Dieu. Rappelez-vous que Esther est un enfant de Dieu, est un type d'enfant de Dieu dans l'Ancien Testament. Est-ce que Mardochée n'avait pas des filles? Bon, c'est vrai que la Bible ne le dit pas. Mais est-ce que parmi les Juifs de son époque, est-ce qu'il n'y avait pas d'autres belles femmes? Si! Mais la grâce a été faite sur Esther. Pourquoi? Elle a profité de cette grâce. Mon frère, ma sœur, qu'allez-vous faire ce matin de la grâce de Dieu? Il vous aime. Jésus vous aime. Jésus veut vous mettre au bénéfice de la grâce de Dieu. Il dit, venez à moi, vous tous qui êtes fatigués et chargés, je vous donnerai du repos. C'est une grâce. Jésus va nous donner le repos. Jésus m'a déjà donné du repos. Jésus veut vous donner à vous aussi du repos si vous venez à lui. Ne lui résistez pas. Si vous êtes de ceux et de celles qui voulaient recevoir Jésus-Christ ce matin dans votre vie, baissez simplement la tête et faites cette prière après moi. Et dites, Père éternel, au nom de ton Fils Jésus-Christ, je viens devant toi. J'accepte Jésus-Christ comme mon Sauveur et mon Seigneur personnel. J'accepte Jésus-Christ comme mon berger. J'accepte la grâce que tu me donnes au travers de Jésus-Christ. Je m'engage maintenant et pour toujours à être un chrétien, de vivre sous ta grâce, de marcher sous ta grâce, de respirer sous ta grâce. Je crois et je confesse que maintenant je suis une nouvelle créature, un héritier de Dieu, un co-héritier avec Christ, un enfant de Dieu, maintenant et pour toujours, au nom de ton Fils Jésus-Christ. J'ai ainsi prié. Amen. Si vous avez fait cette prière, croyez que par la foi, que la grâce de Dieu maintenant est sur vous. Lorsque vous marchez, croyez, confessez que la grâce de Dieu est sur vous parce que vous êtes maintenant en Jésus-Christ. Car la grâce est venue par Jésus-Christ. Réveillez-vous le matin et remerciez Dieu pour la grâce de Dieu. Couchez-vous le matin et dites merci Seigneur pour ta grâce. Dans tout ce que vous faites, dites que Dieu est en train de vous faire grâce et vous vivrez la grâce de Dieu dans votre vie. Si vous avez besoin de réécouter ce message ou les autres messages sur la grâce de Dieu, si vous avez besoin de contacter notre ministère, avoir pour des prières, pour qu'on puisse prier avec vous, pour qu'on puisse vous soutenir, pour qu'on puisse vous conseiller, vous diriger vers une église vivante, si vous voulez croître spirituellement, vous pouvez joindre notre ministère, le ministère 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Je suis Raphaël Mambou. Que Jésus continue de vous bénir. Nous nous retrouvons la fois prochaine pour continuer sur le même thème, la grâce de Dieu. Que Jésus vous bénisse encore et que sa grâce se manifeste dans votre vie de tous les jours. Amen.
1: Bonjour à tous, je suis Raphaël Mambou, que Jésus vous bénisse, qui que vous soyez, où que vous soyez. Le nom de cette émission est Venez à Jésus. C'est une grâce, c'est un honneur, c'est un privilège de pouvoir vous retrouver encore aujourd'hui autour de la parole de Dieu pour partager quelques versets bibliques sur le bon berger. Et c'est notre troisième émission. Avant d'aller plus loin, je voudrais vous inviter à prier quelques instants, quelques secondes, afin de dédier le reste des 30 minutes entre les mains du Seigneur. Pourquoi? Parce que moi, je pense que comme c'est quelque chose de spirituel, comme c'est quelque chose de biblique, permettons à Dieu de nous parler, de nous inspirer, de nous instruire, de nous guider, de nous relever sur le bon berger, nous instruire sur le bon berger. Prions. Père éternel, au nom de ton Fils Jésus-Christ, nous te disons d'abord merci. Merci pour le souffle de vie, merci pour ton amour, merci pour ta grâce, merci pour ton pardon, merci pour ton salut qui se trouve en Jésus-Christ, Père. Merci pour ces hommes et ces femmes qui nous écoutent en ce moment, qui écoutent cette émission en ce moment. Père, c'est toi qui as permis que ces hommes soient attirés à Christ. C'est toi qui as permis que cette émission existe. C'est toi qui as permis que nos différents partenaires acceptent de diffuser ce message aujourd'hui. Père, sois au milieu de nous. Parle. Dirige-nous. Guide-nous. Fais tomber ce voile qui nous empêche de mieux comprendre le divin berger, le bon berger. Père, nous avons ainsi prié au nom de ton Fils Jésus-Christ. Amen. Je vous invite à lire avec moi dans le psaume 23, psaume 23, versets 1 à 2. Le très célèbre psaume 23. Cantique de David. L'Éternel est mon berger. Je ne manquerai de rien. Il me fait reposer dans de verts pâturages. Il me dirige près des eaux paisibles. Jésus dira dans Jean 10, verset 11, « Je suis le bon berger. » David chante « L'Éternel est mon berger, je ne manquerai de rien. » Lorsque Jésus dit à ses interlocuteurs, lorsque Jésus parle à ses auditeurs et qu'il dit que je suis le bon berger, je suis le divin berger, je suis le bon pasteur, je suis le divin pasteur, ses auditeurs comprennent qu'il est en train de parler du psaume 23, du très célèbre psaume 23. Et que par cette liaison, si je peux dire, il s'identifie à Dieu. Jésus-Christ nous fait comprendre qu'il est Dieu. Et qu'en tant que Dieu, il est le pasteur d'hommes et de femmes qui le suivent. Nous avons dit qu'il fallait avoir une relation personnelle afin de devenir la brebis, une des brebis du Seigneur, faire partie de son troupeau, car c'est lui seul qui peut nous racheter. Et il l'a fait il y a 2000 ans en mourant à la croix. David ajoute « Je ne manquerai de rien ». Et j'aimerais un peu m'attarder sur cette phrase. « Je ne manquerai de rien. Dieu est mon berger. » Jésus-Christ est mon berger et je ne manquerai de rien dans ma vie de tous les jours. Permettez-moi de vous dire que ce sont le type de versets que nous devons confesser dans notre vie de tous les jours. Que nous soyons au vert dans notre compte bancaire ou au rouge, voilà le genre de versets que nous devons prononcer. L'Éternel est mon berger, je ne manquerai de rien. Moi, j'aime bien dire souvent, en Jésus-Christ, l'Éternel est mon berger et je ne manquerai de rien. Manquer de rien signifie quoi? Absolument manquer de rien. Vous êtes célibataire, votre mariage se trouve en Jésus-Christ. Vous avez besoin de travail, votre travail se trouve en Jésus-Christ. Vous avez besoin d'argent, cet argent se trouve en Jésus-Christ. Vous avez besoin de victoire, cette victoire se trouve en Jésus-Christ. Vous avez besoin de succès, ce succès se trouve en Jésus-Christ. Vous avez besoin de prospérité, cette prospérité se trouve en Jésus-Christ. Il ne faut pas qu'on se voile la face. Tant que nous serons dans ce monde, tant que nous serons dans ce corps, tant qu'il y aura ce système, j'aurai besoin d'argent pour payer mes factures d'eau, pour payer mes factures d'électricité, pour payer le Minerval des enfants, les frais scolaires, pour payer le matériel, par exemple, le matériel que nous utilisons au ministère Jésus pour tous, dans notre studio Genèse, nous avons dû dépenser de l'argent. On a dû sortir de l'argent. Et même pour s'acheter une Bible, aujourd'hui, pour avoir une Bible, quelquefois, il faut acheter. Donc, nous ne nous voilons pas la face. La Bible dit que l'argent répond à tout. Bien sûr, tout dans le temps, dans le sens matériel. Pour être sauvé, on n'a pas besoin d'argent. Mais nous avons besoin d'argent pour payer certaines choses dont nous avons besoin ici sur terre. Jésus-Christ, en tant que divin berger, s'engage à prendre soin de nous dans tous les domaines. Dans tous les domaines. Dans Marc 16, verset 15, quand Jésus donne l'ordre missionnaire, il ne parle pas d'argent. Il dit, allez dans le monde entier, prêchez la bonne nouvelle. Mais écoutez, aujourd'hui, pour que nous puissions aller dans le monde entier, il faut faire un plan. Il faut de l'argent pour payer le billet, les frais de logement, même pour bâtir une église, il faut acheter un terrain, avoir l'argent pour acheter les matériaux. Il faut de l'argent. Mais Jésus dit qu'il est notre berger et qu'il prendra soin de nous. Je suis le bon berger, nous dit Jésus dans Jean 10, verset 11. Il est le bon berger. Et David chante en disant que je ne manquerai de rien. Vous ne manquerez de rien si Jésus-Christ est votre Seigneur et votre Sauveur personnel. Si vous prenez l'engagement de le suivre dans votre vie de tous les jours. Philippiens 4, verset 19 nous dit, Philippiens 4, verset 19. David dit, Mon Dieu pourvoira à tous vos besoins selon sa richesse avec gloire en Jésus-Christ. Dieu pourvoira à tous nos besoins selon sa richesse avec gloire en Jésus-Christ. En d'autres termes, Dieu va prendre soin de nous lorsque nous avons reçu Jésus-Christ comme Seigneur et comme Sauveur personnel. Nous n'avons pas besoin de nous inquiéter. C'est vrai que l'inquiétude peut venir. C'est vrai que les difficultés peuvent venir. Mais nous devons croire que Dieu est celui qui prend soin de nous au travers de Jésus-Christ. Et que Jésus-Christ étant un bon berger, je ne manquerai de rien. Je ne manquerai de rien parce que Jésus-Christ est celui qui dirige ma vie. C'est vrai que je peux passer par le désert. C'est normal en tant qu'enfant de Dieu que des fois nous passions par le désert. C'est vrai que je peux passer par le rouge au niveau de la banque. C'est vrai que je peux passer par des difficultés, par des tempêtes, par des nuits obscures, par des difficultés. Mais je ne manquerai de rien. Le secours de Dieu viendra toujours au bon moment. Même si on me chasse de ma maison, même si je perds mon travail, je ne manquerai de rien. Parce que en Jésus-Christ, Dieu prend soin de moi. Dieu prend soin de moi. Permettez-moi de vous raconter ce petit témoignage. Quelque temps après que j'ai perdu mon premier emploi, j'étais surpris. J'étais un tout petit peu inquiet. Il y a à peu près cela 3 ou 4 ans. J'étais quand même un tout petit peu inquiet. Le premier mois, je me demandais comment j'allais faire. Le deuxième mois, quelqu'un a pensé à moi. On m'a donné de l'argent. Je n'ai pas demandé de l'argent. Le deuxième mois, le troisième mois, le quatrième, le cinquième, le sixième, le septième, jusqu'à ce que j'ai repris du travail. Je ne demandais de l'argent à personne. Mais il y avait toujours quelqu'un qui pensait à moi, qui m'appelait, qui me disait, « Frère, passe tel jour à telle agence et prends telle somme d'argent. » Je préfère garder secret le nom de cette personne. Mais cette personne pensait toujours à moi. Je ne manquerai de rien parce que Dieu a promis de prendre soin de nous. Mon Dieu pourvoira à tous vos besoins selon sa richesse avec gloire en Jésus-Christ. Dieu a promis, par les promesses, j'allais dire, Dieu a promis au travers des Écritures qu'il prendra soin de nous. Le psaume 34, verset 10. Revenons au psaume. 34, verset 10. Craignez l'Éternel, vous ses saints, car rien ne manque à ceux qui le craignent. Deux fois, c'est David qui le chante. Au psaume 23, au psaume 34. Craignez l'Éternel, vous ses saints. Qui sont saints? Ceux et celles qui ont accepté de faire partie de la bergerie de Jésus-Christ. Parce que Jésus-Christ est l'Éternel. Parce que Jésus-Christ est le divin berger, parce que Jésus-Christ est le bon pasteur. Et il dit, ceux qui suivent Jésus-Christ sont saints. Saints par grâce, parce que l'œuvre rédemptrice a été accomplie par Jésus-Christ pour chacun d'entre nous. Ceux qui ont accepté de devenir des serviteurs de Christ, ceux qui ont accepté de devenir des enfants de Dieu au travers de Jésus-Christ, le sont par grâce. Et David chante, rien ne manque à ceux qui le croient. Le travail, le mariage, les enfants, les factures à payer, les entreprises, la prospérité, la santé, les directives. Parce que des fois, nous avons besoin que le Seigneur nous dise si nous devons aller à gauche ou devons aller à droite. Invoque-moi, je te répondrai et je te montrerai des choses que tu ne connais pas, nous dit la Bible. Rien ne manque à ceux qui craignent l'Éternel des armées. Rien ne manque à ceux qui suivent Jésus-Christ. Rien ne manque aux brebis du Seigneur. Ceux qui appartiennent à Jésus-Christ ont des besoins et leurs besoins seront toujours satisfaits au moment opportun. Craignez l'Éternel, car rien ne manque à ceux qui servent l'Éternel. Pourquoi craindre d'abord? Vous savez qu'il y a un groupe d'hommes et de femmes, si je puis dire un groupe d'hommes et de femmes. Ils connaissent le Seigneur, ils aiment le Seigneur. Mais face à des difficultés, ils emploient des techniques et des méthodes d'une autre bergerie. Ils ont besoin d'argent pour payer des factures. Eh bien, des fois, ils volent. Ils ont besoin d'argent pour vivre. Des fois, ils se prostituent. Ils sortent avec des hommes mariés. Ils sortent avec des femmes mariées. Elles sortent avec des hommes mariés et des femmes mariées. Ils n'en ont pas envie, mais parce qu'ils n'ont pas compris que Dieu a promis de prendre soin d'eux. Ce n'est pas parce que vous passez par des difficultés que Dieu n'est plus là. Dieu a promis, je prendrai soin de vous. Il a promis. Dans Luc 22, verset 35, Jésus posera une question. Verset 35. Luc 22, verset 35. Il leur dit encore, quand je vous ai envoyé sans bourse, sans sac et sans souliers, avez-vous manqué de quelque chose? Ils répondirent, de rien. C'est vrai qu'il y a le verset 36 qui suit, mais essayez d'imaginer la scène. Jésus envoie ses disciples dans une mission assez courte. Il leur dit, allez, prêchez l'évangile, guérissez les malades et puis revenez me voir. Je ne sais pas combien de temps il s'est passé, mais Jésus leur pose la question. Quand vous êtes partis, est-ce que vous avez manqué de quelque chose? Donc, il peut arriver dans notre marche chrétienne que lorsque nous sommes en train d'exécuter le plan de Dieu dans notre vie, Dieu prend soin de nous de façon directe, dans l'instant. Mais il peut aussi arriver que parce que le Seigneur nous a envoyés, dans les moments qui suivent, nous manquons de tout. Vous manquez d'argent pour payer le loyer, l'électricité, l'eau, le téléphone, l'Internet, le carburant pour le véhicule. Vous manquez. Ça peut arriver pendant une période de temps. Mais ça ne dit pas que Dieu n'est pas avec vous. Ça ne dit pas que le psaume 23, verset 1, « L'Éternel est mon berger, je ne manquerai de rien » est devenu faux. Non ! C'est dans ces moments-là qu'il faut confesser que l'Éternel est mon berger, je ne manquerai de rien. David, lorsqu'il est oint, lorsque Samuel, le prophète Samuel vient le oindre, David a à peu près 17 ans. Mais lorsqu'il devient un roi effectif, lorsqu'il est roi sur tout Israël, David a l'âge de 30 ans. Entre 17 ans et 30 ans, on peut dire que David pouvait manquer de beaucoup de choses. Mais c'est lui-même qui chante. L'Éternel est mon berger, je ne manquerai de rien. Il analyse certainement sa vie. Il se rend compte qu'en fait, ce n'est pas parce qu'il a passé une nuit dans le froid qu'il devait dire que Dieu n'était pas avec lui. Parce qu'il a vu que Dieu l'a protégé. C'est vrai. On dort à l'extérieur. On est chassé de sa maison. Mais Dieu prendra toujours soin de nous. Dieu prendra toujours soin de nous. Je me rappelle du témoignage de ce défunt pasteur qui disait que lorsque la mission qu'il avait envoyée dans une ville à Brazzaville ne prenait plus soin de lui et que lui, Dieu lui montrait la vision de venir travailler dans la ville de Kinshasa, pendant une période de 7 ans, il ne recevait plus d'argent de l'organisation qu'il avait envoyée. Et il était toujours surpris. Il y avait toujours quelqu'un qui pensait à lui chaque fin de mois. Ce n'était pas toujours la même personne. Et ses enfants ont étudié dans des bonnes conditions. Il disait, je ne peux pas vous dire le nombre de fois qu'on a menacé de chasser nos enfants de l'école. Mais il y avait toujours quelqu'un qui venait, qui payait. Pas forcément quelqu'un qu'il connaissait, mais quelqu'un venait payer. Pourquoi? Parce que l'Éternel était son berger, parce qu'il est... Enfin, l'Éternel est toujours son berger et que l'Éternel prenait soin de lui. Si vous suivez Jésus-Christ, il y aura des hauts, il y aura des bas, mais vous direz avec force, avec foi, que l'Éternel est votre berger et que vous n'avez manqué de rien. Parce qu'il prendra toujours soin de vous. Parce qu'il prendra toujours soin de vous. Notre propre ministère, le ministère Jésus pour tous, nous voyons la grâce et la main de Dieu dans ce ministère. Il a ouvert des portes extraordinaires que l'on ne pouvait pas imaginer. Dieu nous donne des partenaires que nous ne pouvions pas imaginer. Dieu est en train de faire des choses extraordinaires au travers de cette petite émission de 30 minutes que nous ne pouvions pas imaginer au départ. Et pourtant, c'était une vision qu'il nous avait donnée il y a quelques années en arrière. Il prend soin de nous. Il ouvre des portes. Et je suis convaincu que dans les jours qui l'ancienne. Il ouvrira aussi les portes pour la télévision. J'en suis pleinement convaincu. Je n'en doute même plus. C'est juste question d'être patient. Je le crois et je le confesse que Dieu ouvre encore d'autres portes afin que l'Évangile parvienne au monde francophone. Au monde francophone. Je le crois. Je le crois et je le confesse. Je voudrais vous donner un exemple biblique d'un homme qui n'a manqué de rien. Genèse 26, versets 1 à 5. Genèse, le premier livre de la Bible, 26. Genèse 26, l'histoire de Isaac. Il y eut une famine dans le pays, outre la première famine qui eut lieu au temps d'Abraham. Et Isaac alla vers Abimélec, roi des Philistins, à Guérar. L'Éternel lui apparut et dit, « Ne descends pas en Égypte, demeure dans le pays que je te dirai. Séjourne dans ce pays ici. Je serai avec toi et je te bénirai, car je donnerai toutes ces contrées à toi et à ta postérité. Et je tiendrai le serment que j'ai fait à Abraham ton père. Je multiplierai ta postérité comme les étoiles du ciel. Je donnerai à ta postérité toutes ces contrées et toutes les nations de la terre seront bénies en ta postérité parce qu'Abraham a obéi à ma voix et qu'il a observé mes ordres, mes commandements, mes statuts et mes lois. Il y a une difficulté, il y a une tempête, il y a un désert, il y a une famine, il y a une sécheresse qu'Isaac est en train de traverser. Dieu lui dit, je suis avec toi. En d'autres termes, je suis ton berger. Je suis avec toi, je marche avec toi. C'est moi qui t'ai emmené jusqu'ici. Et il lui donne des recommandations. Ne va pas ailleurs. Toujours comme en lui disant, je suis ton berger. Je prends soin de toi. Je prends soin de ta femme. Je prends soin de tes enfants. Je prends soin de tes brebis, de tes serviteurs, des femmes de tes serviteurs, des enfants de tes serviteurs. Reste dans ce pays. Séjourne dans ce pays. Vis dans ce pays. Ne va pas en Égypte. Et vous savez que l'Égypte, c'est l'image du monde. Ne retourne pas aux vieilles méthodes. Reste dans ma bergerie. Continue à marcher avec moi. Comme ton père Abraham a fait. Je te bénirai parce que tu es descendant d'Abraham. Écoutez, en Jésus-Christ, nous sommes aussi descendants d'Abraham. Si Abraham, si Isaac a été béni parce que Abraham a marché avec Dieu, nous, en Jésus-Christ, nous sommes bénis parce que Abraham aussi a marché avec Dieu. Toutes les nations de la terre seront bénies en toi. En Abraham. Et cette promesse est accomplie dans la personne de Jésus-Christ. Maintenant, allons au verset 12, à partir du verset 12. Isaac sema dans ce pays, et il recueillit cette année le centuple, car l'Éternel le bénit. Cet homme devint riche, et il alla s'enrichissant de plus en plus, jusqu'à ce qu'il devint fort riche. Il avait des troupeaux de menu bétail, et des troupeaux de gros bétail, et un grand nombre de serviteurs aussi. Un grand nombre de serviteurs. Aussi, les Philistins lui portèrent envie. Vous imaginez? La jalousie a commencé parce que Isaac a commencé à prospérer, à avoir tellement de richesses, tellement de biens. Pourquoi? Parce que l'Éternel était son berger. Parce que l'Éternel est le berger d'Isaac. Qui est votre berger? Qui est celui qui dirige votre vie? Ne retournons pas aux méthodes anciennes. Ne retournons pas à l'Égypte, ne retournons pas au péché pour prendre, pour satisfaire nos besoins. C'est vrai qu'aujourd'hui, on peut manquer de chaussures. C'est vrai qu'aujourd'hui, on peut manquer d'un costume. Je connais même des histoires d'hommes et de femmes qui ont servi le Seigneur, qui n'avaient qu'une seule chemise, qu'un seul pantalon. Je me rappelle moi-même à une certaine époque, voulant vraiment m'attacher davantage au Seigneur. Je ne voulais rien demander à qui que ce soit. J'avais une paire de babouches. J'allais à l'église avec une paire de babouches. Je me souviens encore de cette histoire. Une fois à 23 ans, je suis sorti, je marchais dans la rue, je pleurais, je disais, Seigneur, est-ce que j'ai mal fait de te servir? Pourquoi autant de difficultés? Dieu est mon berger. Jésus-Christ est mon berger. Et aujourd'hui, je peux dire, je ne manquerai de rien parce que l'Éternel est mon berger. L'Éternel est mon berger. Et je ne manquerai de rien. Il a pris soin de moi. je passais par une école. Il m'apprenait à avoir davantage confiance en lui. Ayons davantage confiance en Dieu, en Jésus-Christ. Je connais mes brebis et elles me connaissent. C'est ça que Jésus-Christ nous dit. Je connais mes brebis. Êtes-vous parmi les brebis du Seigneur? La plus grande bénédiction que Dieu nous donne, la bénédiction ultime, la bénédiction finale, la plus grande, c'est d'abord d'être brebis dans le troupeau de Jésus-Christ. La Bible dit dans le livre de Proverbes, Proverbes 10, verset 6. Il y a des bénédictions sur la tête du juste. Jésus-Christ est le juste par excellence. Nous sommes, en tant que chrétiens, en tant qu'enfants de Dieu, nous sommes membres de ce corps. Si la tête fait une expérience de bénédiction, une expérience de succès, une expérience de prospérité, le reste du corps le fait aussi. Si la tête est malade, le corps est malade. Si le corps est malade, la tête est malade aussi. Jésus-Christ est la tête de l'Église. Et si Dieu dit, si Jésus-Christ nous dit au travers de la Bible qu'il y a des bénédictions sur sa tête, alors nous aussi nous sommes bénis. Il y a des bénédictions sur la tête du juste. Le juste, c'est celui aussi qui croit en Jésus-Christ, qui s'attache en Jésus-Christ, qui vit avec Jésus-Christ, qui s'engage à suivre Jésus-Christ dans tous les domaines de sa vie. Le juste, c'est celui qui a accepté Jésus-Christ comme Seigneur et Sauveur personnel. Et la Bible dit, il y a des bénédictions. Il n'y a pas qu'une seule. Il y en a plusieurs. Il y a des bénédictions sur la tête du juste. Proverbe 10, verset 22. C'est la bénédiction de l'Éternel qui enrichit et qui ne la fait suivre d'aucun chagrin. Jésus-Christ, en Jésus-Christ, nous sommes bénis de toutes sortes de bénédictions, nous dit le livre d'Éphésiens 1, verset 3. Nous sommes bénis de toutes sortes de bénédictions en Jésus-Christ. Celui qui écrit ça, l'apôtre Paul, est passé de prison en prison, de fouet en fouet. Il dit même qu'il a été retrouvé presque mort, il a failli mourir, qu'il était en péril. Quand il est en Israël, en péril face aux païens, en péril face à des situations difficiles. Mais il dit que nous sommes bénis en Jésus-Christ. Et aujourd'hui, Paul est considéré comme étant le champion de l'évangélisation. Ne regardez pas les difficultés pour dire que Dieu n'est pas avec vous. Ne regardez pas les difficultés pour dire que Dieu vous a abandonné. Non, Dieu n'abandonne personne. Dieu ne délaisse personne. En Jésus-Christ, l'Éternel est mon berger et je ne manquerai de rien. Il y a des bénédictions sur la tête de tous ceux et de toutes celles qui ont donné leur vie à Jésus. Ce sont des versets bibliques que nous devons confesser dans notre vie de tous les jours. Je ne manque de rien. Je ne manque de rien. J'ai de quoi payer les factures. J'ai de quoi honorer mes factures, mes engagements. Parce qu'en Jésus-Christ, Dieu a promis de prendre soin de moi. J'ai de quoi honorer mes factures parce qu'en Jésus-Christ, Dieu pourvoit à tous mes besoins. Dieu pourvoit à vos besoins, aujourd'hui encore. Mais en Jésus-Christ et en Jésus-Christ seul. Jésus-Christ a dit, je suis le bon berger. Est-ce que Jésus-Christ est le berger de votre vie? Est-ce que Jésus-Christ vous connaît comme étant une de ses brebis? Jésus-Christ connaît tout le monde, il est Dieu. Mais en tant que son serviteur, en tant que son enfant, en tant que son soldat, en tant que son ambassadeur, en tant que son témoin, est-ce que vous êtes connu par Jésus-Christ? Si ce n'est pas le cas, ce verset ne s'applique pas à vous. Elle ne s'applique pas à vous parce que ce verset s'applique seulement à ceux et celles qui ont donné leur vie à Jésus-Christ. Mais Jésus-Christ vous dit aujourd'hui qu'il y a d'autres brebis qui ne sont pas encore rentrées dans sa bergerie. Et peut-être que vous êtes parmi ces hommes et ces femmes. Et aujourd'hui, vous voulez dire, je veux rentrer à la bergerie de Dieu. Je veux rentrer dans la bergerie de Jésus-Christ. Je veux faire partie de son troupeau. C'est très simple. C'est très simple. L'invitation est encore valable. Il a dit, venez à moi, vous tous qui êtes fatigués et chargés, et je vous donnerai du repos. En d'autres termes, vous ne manquerez de rien. Si c'est votre cas, et que vous voulez dire, Seigneur Jésus-Christ, je te veux comme Seigneur et Sauveur, C'est très simple. Baissons la tête dans la prière et répétez ces simples mots après moi. Dites, Père éternel, au nom de ton Fils Jésus-Christ, je viens devant toi. J'accepte Jésus-Christ comme mon Seigneur et mon Sauveur personnel. J'accepte Jésus-Christ comme le berger de ma vie. Je prends l'engagement aujourd'hui et jusqu'à la fin de ma vie de toujours suivre Jésus-Christ, tous les jours de ma vie et dans tous les domaines de ma vie. Je demande pardon pour mes péchés. Je demande pardon parce que j'ai suivi un autre berger, autre que Jésus-Christ. Mais aujourd'hui, je prends l'engagement de suivre Jésus-Christ dans tous les domaines de ma vie. J'ai ainsi prié au nom de Jésus-Christ. Amen. Si vous avez fait cette prière, croyez par la foi que vous êtes maintenant membre de la famille de Dieu. Vous êtes un chrétien. Vous êtes un disciple de Christ. Vous êtes une brebis du Seigneur. 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Je suis Raphaël Mambou et le nom de cette émission était « Venez à Jésus ». Nous nous retrouvons la fois prochaine, toujours sous le même thème, le bon berger. Que Jésus continue de vous bénir, que Jésus continue de vous garder. À la fois prochaine. Amen.
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Bonjour à tous, je suis Raphaël Mambou, que Jésus vous bénisse, qui que vous soyez, où que vous soyez. Le nom de cette émission est Venez à Jésus. C'est une grâce, c'est un honneur, c'est un privilège de pouvoir vous retrouver encore aujourd'hui autour de la parole de Dieu pour partager quelques versets bibliques sur Ne crains pas. C'est notre sixième émission et je bénis grandement le Seigneur pour cette grâce qu'il nous fait de pouvoir nous retrouver encore pour partager quelques versets bibliques. Avant d'aller plus loin, je voudrais vous inviter à prier, à dédier le reste des 30 minutes entre les mains du Seigneur, car sans Dieu, nous ne pouvons rien faire. Ce n'est pas que nous sommes plus intelligents, plus spirituels, plus quoi que ce soit, non. Nous voulons compter sur la grâce de Dieu. Voilà pourquoi nous devons lui dédier le reste de ces 30 minutes. Priez avec moi. Père éternel, merci pour le souffle de vie, merci pour ton salut qui se trouve en Jésus-Christ, merci pour ton amour. Merci pour ces hommes et ces femmes qui nous écoutent en ce moment. Merci pour les différents partenaires du ministère Jésus pour tous. Merci pour le salut des perdus. Merci parce que tu vas encore faire du bien aujourd'hui. Je ne sais pas exactement comment, mais ce que je sais, c'est que lorsque tu ne parles pas en vain. Tu parles pour faire du bien aux hommes. Seigneur, parle-nous, guide-nous, dirige-nous, au nom de ton Fils Jésus-Christ. Nous avons ainsi prié. Amen. Revenons toujours dans le texte de Matthieu 8, 23 à 27. C'est notre cinquième émission sur Ne crains pas. Je vous invite encore à lire Matthieu 8, 23 à 27. Jésus monta dans la barque et ses disciples le suivirent. Et voici, il se leva sur la mer une si grande tempête que la barque était couverte par les flots. Et lui, il dormait. Ses disciples s'étant approchés le réveillèrent et dirent, Seigneur, sauve-nous, nous périssons. Il leur dit, Pourquoi avez-vous peur, gens de peu de foi? Alors il se leva, menaça les vents et la mer, et il eut un grand calme. Ces hommes furent saisis d'étonnement. Quel est donc celui-ci, disait-il, à qui obéissent même les vents et la mer? Ne crains pas. Comme je le disais dans les émissions précédentes, ces trois mots, ne crains pas, se retrouve 365 fois dans toute la Bible. Comme pour dire, il y a pour chaque jour ce groupe de mots ne crains pas. Du 1er janvier au 31 décembre, Dieu nous dit chaque jour ne crains pas. Ne crains pas quoi? Ne crains pas les difficultés qui se présentent dans ta vie. Ne crains pas les obstacles qui se présentent dans ta vie. Ne crains pas le feu qui se présente dans ta vie. Ne crains pas la mer qui se présente dans ta vie. Ne crains pas le chômage. Ne crains pas la maladie. Ne crains pas les difficultés. Ne crains pas la guerre, les bruits de guerre, les tremblements de terre. Ne crains pas les licenciements. Ne crains rien. Ne crains pas. Pourquoi? Parce que si Jésus-Christ, le Seigneur des armées, le Créateur du ciel et de la terre, est dans le bateau, avec vous, mon frère, avec vous, ma sœur. Alors, peu importe ce qui va arriver autour du bateau, ce bateau ne va jamais couler. Il nous est dit au verset 24, et voici, dès l'instant où les disciples ont suivi Jésus-Christ, rappelons-nous qu'un disciple est quelqu'un qui suit son maître. Les disciples ont suivi Jésus-Christ. Dès l'instant où ils sont montés dans le bateau, ils ont commencé à avancer dans la mer. Peut-être qu'au début, les choses étaient calmes. Peut-être qu'au début, les choses paraissaient tranquilles. Et puis, subitement, un vent plus fort, encore plus fort. Et il nous est dit, il s'éleva sur la mer. Une si grande tempête, une grande tempête, que la barque était couverte par les flots. Vous imaginez, Pierre était un disciple chevronné dans la pêche. C'est quelqu'un qui avait l'habitude de travailler sur une barque, sur l'eau. Mais si quelqu'un comme Pierre panique, va réveiller Jésus-Christ, ça veut dire que lui, avec toute sa science, toute sa connaissance, toute sa maîtrise des eaux et des océans, il s'est rendu compte que ici, nous allons mourir. Mais Jésus-Christ, lui, il s'est rendu compte que ici, nous allons mourir. Mais Jésus-Christ, lui, il dormait.

des chaînes, le bateau est en train de couler, et tu me poses la question, pourquoi j'ai peur? Oui, Jésus pose la question, pourquoi vous avez peur? Vous avez vu dans votre entreprise des spécialistes de la restructuration, il y aura des licenciements, il y aura ceci, il y aura des guerres. Jésus vous dit, pourquoi vous avez peur? En d'autres termes, ne craignez pas. En d'autres termes, n'aie pas peur. N'aie pas peur du changement. N'aie pas peur de guerre, des bruits de guerre, de la maladie, des tempêtes, de la mer, du bateau qui veut qui veut chavirer, du bateau qui veut couler. Dieu dit, n'aie pas peur. N'aie pas peur. Pourquoi ne pas avoir peur? Parce que lui, il est avec vous dans le bateau. Si Jésus-Christ était resté sur le rivage, ça aurait été différent. Mais Jésus-Christ est avec nous dans cette tempête, dans cette traversée, et surtout que c'est lui qui nous a demandé de traverser. Les difficultés par lesquelles les disciples sont en train de passer, parce que c'est la volonté de Jésus-Christ de les faire quitter le point A vers le point B par la mer. Mon frère, ma sœur, si vous passez par des moments difficiles parce que vous faites la volonté de Dieu, ne craignez pas, ne paniquez pas, ne lâchez pas Jésus-Christ, ne sautez pas, ne débarquez pas en pleine mer, vous allez vous noyer. Jésus-Christ est au contrôle de toutes choses. Même si l'eau commence à remplir la barque, même si le divorce s'approche de votre mariage, vous dites, mais je sers Christ. Pourquoi j'ai tant de difficultés? Pourquoi c'est toujours à moi que les problèmes arrivent? J'ai souvent entendu cette question dans mes dialogues avec certaines personnes, avec certaines personnes qui parlent, qui expriment, qui m'expriment leurs difficultés. Ils posent souvent cette question. Pourquoi c'est seulement à moi qu'arrivent de telles choses? Si vous êtes chrétien, si vous marchez avec Jésus-Christ, c'est normal. Parce que le diable n'est pas content. Un homme a dit, si lorsque vous marchez avec Jésus-Christ, vous ne rencontrez pas le diable, c'est que vous êtes en train de marcher avec lui. Ne vous découragez pas. N'abandonnez pas la lutte. N'abandonnez pas la marche chrétienne parce que des vents se sont levés, parce que votre barque a commencé à se remplir d'eau. Non, si Jésus-Christ est dans votre barque, alors ne craignez pas parce que vous n'allez pas mourir. Vous allez traverser cette mer sans difficulté. Oui, vous allez peut-être pleurer. En général, ceux qui m'appellent, des fois, ils pleurent au téléphone. Je dis, non, ne vous arrêtez pas de pleurer. Pleurez. Pleurez, c'est normal. Vous avez mal. Vous avez mal dans votre corps. Vous avez mal dans votre cœur. Vos émotions en ont pris un choc. Pleurez, mais n'abandonnez pas la marche chrétienne. Pleurez, mais n'abandonnez pas Jésus-Christ. Pleurez, pleurez de toute votre force. Si Jésus-Christ est dans votre vie, continuez avec Jésus-Christ, parce qu'il ne vous abandonnera pas. Jamais, jamais il n'abandonnera. 1 Pierre 4, verset 12. 1 Pierre 4, verset 12 nous dit ceci. Le livre de Pierre qui vient juste après le livre de Jacques, verset 4, dit ceci. 1 Pierre 4, verset 12, pardon. 1 Pierre 4, verset 12. Bien-aimé. En d'autres termes, chers chrétiens, chers enfants de Dieu, chers serviteurs de Christ, ne soyez pas surpris, comme d'une chose étrange qui vous arrive, de la fournaise qui est au milieu de vous pour vous éprouver. En d'autres termes, chers frères et sœurs en Christ, que cela ne vous étonne pas si vous êtes persécutés à cause de Jésus. C'est ça que Pierre est en train de nous dire. Pierre, rappelez-vous, est un des premiers disciples de Jésus, de la première génération. Les deux épîtres de Pierre, lorsque vous lisez, on parle du pourquoi de la souffrance du chrétien. Pourquoi le chrétien passe par des moments difficiles? Pourquoi le chrétien passe par des tempêtes, par des vents, par des déserts, par la vallée de Baca, par la vallée de l'ombre de la mort? Pourquoi? Pierre dit que cela ne soit pas une surprise. Je vais relire le texte. Bien-aimés, ne soyez pas surpris. Ne soyez pas étonnés, ne soyez pas scandalisés, comme d'une chose étrange. Donc ça veut dire que c'est familier à votre vie. Qui vous arrive de la fournaise qui est au milieu de vous pour vous éprouver.
Réjouissez-vous au contraire de la part que vous avez aux souffrances de

0: afin que vous soyez aussi dans la joie et dans l'allégresse lorsque sa gloire apparaîtra. Ils ont écrit à Pierre pour dire à Pierre, Pierre, depuis que nous avons donné notre vie à Jésus, les choses ne vont pas bien. On ne veut plus me payer correctement dans mon travail. Mes enfants vont être chassés de l'école. Ma femme, depuis que j'ai donné ma vie à Jésus-Christ, me regarde bizarrement. Mon mari, depuis que je marche avec Jésus-Christ, est tout le temps en train de m'insulter. Mes parents, depuis que j'ai donné ma vie à Jésus-Christ, me traitent de fainéant, de sectaire, de drogué, de personne envoûtée. Depuis que je suis avec Jésus-Christ, mon patron ne veut plus me sentir. Depuis que j'ai donné ma vie à Jésus-Christ, mon ex-petite amie ne veut plus me parler. Pierre dit que cela ne vous étonne pas si vous êtes persécuté, si vous êtes rejeté, si vous êtes abandonné à cause de Christ. Parce que c'est normal, c'est ça qu'il veut dire, d'une chose étrange qui vous arrive. Que ça, ne voyez pas ces choses-là comme quelque chose d'anormal. C'est normal qu'en Jésus-Christ, vous soyez persécuté. Ceci ne veut pas dire non plus que tout chrétien doit être persécuté. Non. Si vous êtes persécuté à cause de Christ, c'est normal. Mais ne cherchez pas à être persécuté pour dire non, puisqu'on ne me persécute pas, ça veut dire que mon niveau de spiritualité n'est pas normal. Non. Si on vous persécute à cause de Jésus-Christ, écoutez, c'est normal. Mais si on ne vous persécute pas, si à cause de Jésus-Christ, les gens vous laissent tranquille, ben, qu'on vous laisse tranquille. Et Pierre dit, et si vous êtes persécuté, réjouissez-vous au contraire. Ne paniquez pas. Ne vous mettez pas à maudire Dieu. Ne vous mettez pas à vous poser des questions, à dire vraiment, est-ce que Dieu existe? Est-ce que Dieu me connaît? Est-ce que Dieu en répond à mes prières? Bien sûr que Dieu répond à vos prières. Mais ce n'est pas parce qu'il ne dit pas oui maintenant que cela veut dire qu'il n'a pas entendu vos prières. Et c'est comme ça que je me permets d'ouvrir une parenthèse, que certains prédicateurs en ont abusé d'hommes et de femmes qui passaient par des moments difficiles. Ils leur ont raconté, non, vous avez des démons, vous avez des arrière-grands-parents, des parents, vous avez des enfants sorciers, vous avez un... qui vous empêchent d'avancer. Et des familles se sont disloquées, détruites, divisées, parce qu'on n'a pas compris que si on est en Jésus-Christ, il est normal qu'on soit aussi persécuté. Mon frère, ma soeur, c'est normal. Ne fuyez pas la persécution quand elle vient parce que vous êtes à Christ. Ne paniquez pas. 1 Pierre 4, verset 16 nous dit, « Si quelqu'un souffre comme chrétien, qu'il n'en ait point honte et que plutôt il glorifie Dieu à cause de ce nom. Si quelqu'un souffre parce qu'il est chrétien, parce qu'il suit Jésus-Christ, il existe dans ce monde différentes formes de persécution. On a persécuté parce qu'on a volé. On est persécuté parce qu'on a volé. On est persécuté parce qu'on est menteur. On est persécuté parce qu'on est adultère. On est fornicateur. On est persécuté. Ce n'est pas de ça que Pierre est en train de parler. Pierre parle parce que vous êtes chrétien, l'entreprise se retourne contre vous. Vous acceptiez des pots de vin. Maintenant que vous avez donné votre vie à Jésus-Christ, vous ne voulez plus de ça, ça crée un problème. Vous étiez responsable des douanes, par exemple, responsable des douanes. Avant, vous vous laissiez corrompre. Maintenant que vous ne voulez plus de la corruption à cause de Christ, eh bien, vos collègues se retournent contre vous, vos anciens amis se retournent contre vous, votre femme, votre famille se retourne contre vous parce que vous n'avez plus assez d'argent pour subvenir à leurs besoins. Pierre dit, c'est normal. Il dit, c'est à cause, c'est parce que vous êtes devenu chrétien. Et il dit, n'ayez pas honte, mais au contraire, bénissez et glorifiez Dieu. Les disciples dans la barque auraient dû dire, Seigneur, nous te bénissons. Parce que si nous sommes dans ce problème, c'est parce que nous te suivons, toi, Jésus-Christ. C'est pour ça que Jésus pose la question, pourquoi vous avez peur? En d'autres termes, ne craignez pas. Alors, si quelqu'un arrive à ne plus avoir peur des difficultés qu'il rencontre à cause de Christ, qu'est-ce qu'il fait? Il glorifie Jésus. Il dit, Seigneur, c'est toi qui as permis. Parce qu'il comprend que Jésus-Christ est au contrôle de toutes choses. Et que rien ne peut m'arriver si le Seigneur Jésus-Christ n'a donné son aval. Et même lorsqu'il donne son approbation, il dit au diable, tu vas de tel niveau jusqu'à tel autre niveau, pas plus loin. Comme pour dire, que Jésus-Christ est beaucoup plus fort, beaucoup plus puissant que celui qui veut nous détruire. Celui qui veut nous détruire, Dieu lui dit, fais ça, et pas plus loin. C'est un peu l'histoire de Job. Rappelons-nous un peu l'histoire de Job. Satan vient au ciel. Dieu lui pose la question, d'où tu viens? Il dit, non, j'ai parcouru la terre. Dieu lui pose la question, tu as remarqué Job? Dans certaines versions, on a dit, tu as vu Job, tu l'as tenté de plusieurs manières, mais le gars, il reste ferme à moi. Il reste ferme à faire le bien, à suivre ma volonté. Alors le diable lui dit, mais attends, mais tu crois qu'il fait ça parce que tu es simplement Dieu? Non, c'est parce que tu es en train de le bénir, parce que tu es en train de le protéger. Et vous savez, quand on analyse un peu les réponses que Satan donne à Dieu, cela nous montre ce que Dieu fait pour nous. Il dit, c'est parce que tu es en train de le protéger. C'est parce que tu es en train de le garder. C'est parce que tu es en train de le bénir. La bénédiction, la protection viennent de Dieu. Et Dieu donne ça au travers de la personne de Jésus-Christ. Alléluia. Dieu vous protège, Dieu vous bénit, Dieu vous garde, Dieu vous restaure, Dieu vous guide au travers de Jésus-Christ. Alors Dieu dit, ok, puisque tu penses que je ne me sers que par intérêt, ok, prends tout ce qui est à lui, mais garde sa vie, ne touche pas à sa vie. Voilà les limites que Dieu place, même lorsqu'il permet au diable de venir nous tenter, de venir nous éprouver. Dieu met des limites. Mon frère, ma sœur, celui qui m'a envoyé vous dire, ne crains pas, mets des limites au diable. Dis au diable, ne fais pas plus loin, ne va pas plus loin, ne dis pas plus loin, ne dis pas plus. Parce que celui-là, c'est mon serviteur. Touche-le. Tu veux le rendre malade parce que tu es jaloux, d'accord, fais-le. Mais tu n'as pas le droit de ôter sa vie. Qu'est-ce que Job a fait? Job a béni le Seigneur. C'est vrai que Job s'est posé des questions. Et elle dit, pourquoi, si je pouvais voir Dieu, si je pouvais discuter avec lui, si je pouvais comprendre, pourquoi. Mon frère, ma sœur, Job n'a pas abandonné Dieu. Et il nous est dit que Job a reçu plus quand Dieu l'a restauré que quand il en avait avant que Satan l'attaque. Si quelqu'un souffre comme chrétien, qu'il n'en ait point honte et que plutôt il glorifie Dieu à cause de son nom. Dans toute la Bible, nous retrouvons le mot chrétien deux fois, dans l'Acte des Apôtres et dans le livre de Pierre. À l'époque de Pierre, lorsqu'on parlait de chrétien, on se moquait de ces personnes-là. Aujourd'hui, chrétien, c'est un qualificatif honorant. Mais à l'époque de Pierre, ce n'était pas ça. C'était pour humilier la personne. C'est pour ça que Pierre dit, si on vous traite de chrétien, si on dit que vous êtes chrétien, si vous êtes persécuté parce que vous êtes chrétien, glorifiez Dieu, bénissez Dieu. Mon frère, ma sœur, dans les moments difficiles, nous devons nous souvenir premièrement de ne pas paniquer, de ne pas craindre. Et nous devons glorifier Dieu lorsque nous traversons des tempêtes, lorsque nous traversons des moments difficiles. Parce que Dieu ne nous abandonnera jamais, jamais, jamais alors. Il ne nous abandonnera jamais. Parce qu'il est avec nous dans la barque. Si le bateau dans Matthieu 8, 23 à 27 devait couler, la première personne qui devrait mourir, c'était Jésus. Parce qu'il était la personne qui était endormie. Mais Dieu ne les a pas abandonnés. Pourquoi Dieu ne les a pas abandonnés? Parce que Jésus-Christ était dans la barque. Alléluia. Jésus-Christ était dans la barque. Pourquoi est-ce que Dieu devrait vous abandonner? Dans 2 Pierre, chapitre 3, verset 9, il nous est dit ceci. Le Seigneur ne tarde pas dans l'accomplissement de la promesse, comme quelques-uns le croient, mais il use de patience envers nous, ne voulant pas qu'aucun périsse, mais voulant que tous arrivent à la repentance. La partie qui nous intéresse, c'est le Seigneur ne tarde pas dans l'accomplissement de la promesse. Dieu a promis de vous bénir par des enfants, de vous bénir dans votre travail, de vous bénir dans votre ministère. Vous êtes en train de traverser des tempêtes. Vous êtes en train de traverser le désert. Vous vivez dans la vallée de Baca. Vous êtes en train de traverser la vallée de l'ombre de la mort. Et vous vous dites, Dieu m'a menti. Est-ce que Dieu m'a menti? Non, Dieu n'a pas menti. Pierre nous dit, le Seigneur ne tarde pas dans l'accomplissement de la promesse. À nos yeux, ça peut paraître en retard. Mais ce n'est pas un retard aux yeux de Dieu. Lorsque les choses vont se manifester en notre faveur, ça arrivera au bon moment. Parce que Dieu sait que nous sommes limités. Nous ne savons pas aller au-delà de ce que nous pouvons supporter. Il le sait. Il est Dieu quand même. Jésus est Dieu. Jésus est Dieu. Même s'il a donné l'impression de dormir dans notre vie, il est présent. Parce que s'il dit une chose, cette chose doit s'accomplir. C'est ce que nous dit le livre de Jérémie. Je veille sur mes paroles afin qu'elles s'accomplissent. Je veille sur ma parole afin qu'elles s'accomplissent. Même si après, vous sentez le vide, vous avez l'impression qu'on vous a abandonné. Dieu ne vous a pas abandonné. Pourquoi? Parce qu'il veille à ce que sa parole prenne forme dans votre vie. Que ce qu'il a prononcé pour vous s'accomplisse, se réalise, se matérialise. Voilà pourquoi ne craignez pas. Ne craignez pas ces ennemis invisibles, ces ennemis visibles. Ne craignez pas ces ennemis charnels, spirituels. Ne les craignez pas, parce que ce que Dieu a dit sur vous va se réaliser. Si votre oncle vous a maudit, c'est le problème de l'oncle. Si le grand-père vous a maudit parce que vous êtes devenu chrétien, c'est le problème du grand-père. Mais ce que Dieu dit, Dieu veille à ce que ces paroles-là s'accomplissent. Voilà pourquoi Pierre dit, le Seigneur ne tarde pas dans l'accomplissement de la promesse. Le Seigneur ne viendra pas en retard. Voilà pourquoi nous pouvons dire, l'Éternel ne peut pas m'abandonner. Même si je suis au bord de la mort, s'il a dit que je ne mourrai pas, même si le médecin dit que c'en est fini pour vous, moi je croirai et je confesserai ce que Dieu me dit. Si Dieu me dit tu es en bonne santé, je suis en bonne santé. Si le Seigneur me dit tu es une créature merveilleuse, je suis une créature merveilleuse. Même si les hommes et les femmes de ce monde me rejettent, je n'ai pas à avoir peur, je n'ai pas à craindre parce que Dieu est celui qui vit en moi. Et la Bible nous dit, celui qui vit en moi est plus fort que celui qui est dans le monde. Celui qui vit en moi, Jésus-Christ, est plus fort que mes parents, mes grands-parents, mes ancêtres, mes oncles, le président de la République, le roi du pays. Il est plus fort que Satan. Jésus-Christ est plus fort que les démons. Jésus-Christ est plus fort que toutes les principautés. Le nom de Jésus-Christ est au-dessus de tous les noms qui peuvent être cités aujourd'hui et dans les siècles à venir. Donc si Jésus me dit, ne crains pas, alors j'ai des raisons de ne pas craindre. Pourquoi? Parce que c'est celui qui a fait la promesse qui est fidèle. Jésus-Christ a fait la promesse, il est fidèle et je n'ai pas à craindre. Je n'ai pas à craindre l'ennemi qui vient le jour, je n'ai pas à craindre l'ennemi qui vient la nuit. Deutéronome 31, verset 6. Deutéronome 31, verset 6. Fortifiez-vous et ayez du courage. Ne craignez pas, vous voyez, ne crains pas. Ne craignez pas et ne soyez point effrayés devant eux. Car l'Éternel, ton Dieu, marchera lui-même avec toi. Il ne te délaissera point et il ne t'abandonnera point. Parole d'encouragement. Fortifiez-vous. Prenez du courage. Ne craignez pas. Vous pouvez même personnaliser ce verset. Dans ce sens, fortifie-toi, prends courage, ne crains pas, ne sois pas effrayé devant tes ennemis. Car l'Éternel, ton Dieu, marche lui-même avec toi. Il ne te délaissera pas, il ne t'abandonnera pas. Délaisser, abandonner, ce ne sont pas des choses que Dieu font. Pourquoi? Parce qu'il est fidèle. Il est fidèle. Il est fidèle dans la tempête. Il est fidèle dans le désert. Il est fidèle dans la vallée de Baca. Il est fidèle dans la vallée de l'ombre de la mort. Il est fidèle dans le feu. Il est fidèle dans toutes les épreuves que nous rencontrons. Parce qu'il veille à ce que ce qu'il a dit s'accomplisse dans votre vie. Il regarde. S'il y a quelqu'un qui est au contrôle de toutes choses dans notre vie, c'est bien Jésus-Christ. S'il y a quelqu'un qui peut tout accomplir dans notre vie, c'est Jésus-Christ. S'il y a quelqu'un qui peut nous sortir de tous les problèmes, c'est Jésus-Christ. Voilà pourquoi il dit, ne crains pas, n'aie pas de phobie, ne panique pas, ne tourne pas tes regards à gauche et à droite. Le salut ne vient pas de l'Orient, Le salut ne vient pas de l'Occident, le salut ne vient pas des États-Unis, de l'Europe, de l'Union africaine, des pays arabes, du Japon. Le salut ne vient pas de là. Le salut vient de l'Éternel. Le salut vient de Jésus-Christ. C'est lui qui sauve, qui guérit, qui délivre, qui bénit. C'est lui qui restaure. Et il vous dit aujourd'hui, vous qui m'écoutez, il dit, venez dans le bateau de Jésus. Venez à Jésus. Venez au royaume de Christ. C'est ça que Dieu vous dit aujourd'hui. Afin que vous n'ayez pas peur de l'ennemi, parce que celui qui va vous protéger, ça sera Dieu. Celui qui va vous protéger, ça sera Jésus-Christ. Dieu fait toutes choses au travers de Christ. Dieu fait toutes choses au travers de Christ. Je ne vous parle pas de religion. Je ne vous parle pas d'église. Je ne vous parle pas de prêtre, de pasteur. Je vous parle de Jésus-Christ. Je ne vous parle pas de prophète. Je vous parle d'un homme parfait qui est Jésus. C'est lui seul qui est mandaté par Dieu pour nous guider, pour nous diriger. La Bible dit qu'il n'y a qu'un seul intermédiaire entre Dieu et les hommes, c'est Jésus-Christ. Dieu fait tout au travers de Jésus-Christ. Dieu ne fait rien sans Jésus-Christ. Si vous avez besoin du tout de Dieu, c'est en venant à Jésus-Christ. Si vous avez besoin d'être restauré, c'est en venant à Jésus-Christ. Et il vous dit, ne crains rien, ne crains pas, viens, venez à Jésus-Christ. Il est la source de vie. Jésus a dit, venez à moi, vous tous qui êtes fatigués et chargés, vous tous qui avez peur, vous tous qui avez des craintes, vous tous qui avez des phobies, venez à Jésus. C'est ça que Jésus vous dit. Ne le rejetez pas, mon frère, ne le rejetez pas, ma sœur. Il est la source de vie. Et pour le recevoir, c'est très simple. Baissez la tête dans la prière et répétez ces simples mots après moi. Père éternel, au nom de ton Fils Jésus-Christ, je viens devant toi. J'accepte Jésus-Christ comme mon Sauveur et mon Seigneur personnel. Je prends l'engagement aujourd'hui et jusqu'à la fin de ma vie à ne suivre que Jésus-Christ. Je rejette le péché, je rejette les œuvres du ténèbre, je rejette Satan. Et je prends l'engagement de suivre Jésus-Christ aujourd'hui, tous les jours et dans tous les domaines de ma vie. Merci pour ton pardon, ton amour, ta grâce. Merci pour ton message. Je crois et je confesse que je suis une nouvelle créature, un enfant de Dieu, un chrétien. Au nom de Jésus-Christ, j'ai ainsi prié. Amen. Si vous avez fait cette prière, croyez que par la foi, Dieu vous a entendu. 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Je suis Raphaël Mambou. Le nom de cette émission est Venez à Jésus. Nous nous retrouvons la fois prochaine, toujours sur le même thème, ne crains pas. Que Jésus continue de vous bénir, que Jésus continue de vous garder. À la fois prochaine. Amen.
1: Bien, alors, Karl Barth était un homme qui a surtout voulu réagir contre l'école libérale. Ou plutôt, dépasser la querelle qui était alors historique entre libéraux et orthodoxes. Il ne s'agissait pas pour lui de nier les apports, entre guillemets, de la critique libérale, mais il s'agissait de les dépasser. Finalement, le libéralisme avait pratiquement conduit à une perte de la foi dans l'inspiration et dans l'autorité de l'écriture. Et Barthes, précisément, s'est attaqué à la doctrine de l'écriture. Et là où l'orthodoxie disait avec la Bible, toute écriture est inspirée de Dieu, donc la Bible est la parole de Dieu, toute la Bible, là où le libéralisme disait non, toute écriture n'est pas inspirée de Dieu, mais la Bible contient la parole de Dieu. C'est-à-dire qu'il y a des paroles qui sont paroles de Dieu, et c'est précisément l'œuvre de la théologie de définir qu'est-ce qui dans la Bible est parole de Dieu et ce qui n'est pas. Barthes avait pris acte du fait que les théologiens ne parvenaient pas à se mettre d'accord sur ce qui était parole de Dieu et ce qui ne l'était pas, et s'est dit, eh bien, on tourne en rond dans ce débat. On ne peut pas, d'une manière claire, définir ce qui est parole de Dieu et ce qui ne l'est pas. On ne peut plus, à moins d'être fondamentaliste, bête, étroit et borné, croire que la Bible tout entière est parole de Dieu. Alors il y a une troisième voie. Et la doctrine de l'Écriture sainte, de l'Écriture sainte chez Barthes se résume d'une manière un peu caricaturale par cette expression « la Bible devient la parole de Dieu ». C'est-à-dire que Barthes croyait, comme tout chrétien devrait le faire, à l'Esprit Saint. Et Barthes disait, lorsque la parole de Dieu est prêchée, lorsque le Saint-Esprit, enfin lorsque la Bible est prêchée plus exactement, lorsque le Saint-Esprit soudain me parle au travers de cette écriture-là, cette parole devient pour moi parole de Dieu. Et à ce moment-là, peu importe que cette parole soit authentique ou pas, peu importe qu'elle soit historique ou qu'elle ne le soit pas, du moment qu'elle m'a parlé, c'est que Dieu a utilisé cette parole pour me parler à moi. Par exemple, il prenait un cas, il dit, je sais bien que le serpent n'a pas parlé à Ève, parce qu'on n'a jamais vu un serpent parler à quelqu'un. Mais ça m'importe peu de savoir que le serpent n'a pas parlé à Ève. Ce qui m'intéresse, c'est ce que Dieu me dit par l'image de ce serpent, par ce mythe du serpent qui parle à Ève. Alors on voit bien entendu ce qui, dans une optique évangélique, est inacceptable dans cette position de Barthes. Parce que finalement, si Dieu me parle par un mensonge, comment est-ce que je peux tenir la parole qu'il me dit pour vérité ? Ça. Mais il est certain que par rapport à la doctrine libérale, il y avait tout de même un certain progrès. Et c'est sur cette base-là que de nombreux chrétiens, à la fin du siècle dernier, enfin au début du siècle essentiellement, on retrouvait une certaine dimension de foi. Et je crois que peu ou prou, c'est la doctrine de l'inspiration de l'Écriture que nous trouvons chez la majorité des pasteurs de l'Église réformée aujourd'hui. C'est par exemple la doctrine de l'inspiration de l'Écriture que vous trouvez chez un homme comme Jacques Ellul. Admiration qu'on puisse avoir pour lui sur bien des plans, il est certain que sur ce terrain-là, nous ne le suivons pas. Seulement, ces gens-là peuvent à ce moment-là tout de même parler comme si l'Écriture était pour eux parole de Dieu. Et au niveau en particulier du peuple, eh bien, il est certain que c'était des gens qui étaient moins dangereux, qui faisaient moins de dégâts que les libéraux du passé. Alors, Barthes a eu malheureusement un certain nombre d'autres développements. Il a écrit une monumentale dogmatique en plusieurs volumes de la taille du Grand Larousse, où il passe en revue tous les différents points de doctrine que nous avons évoqués rapidement quand nous avons abordé le plus de la doctrine et sur lesquels nous allons revenir. Bien entendu, la dogmatique de Barthes, laquelle est extrêmement difficile à suivre, n'est pas exemple d'hérésie, moins son faux. Barthes réagissait dans sa théologie, par exemple, très fort contre la notion de révélation naturelle. Pour lui, Dieu ne pouvait se connaître que par l'Écriture. Et il était impossible de découvrir Dieu dans la nature. Il réagissait notamment contre le catholicisme à ce niveau-là, mais peut-être pourrait-on trouver que là aussi il allait trop loin. Paul dit qu'il existe une certaine révélation de Dieu dans la nature, dans le cœur de l'homme, dans l'esprit de l'homme, la pensée de l'éternité, et le nier est excessif, bien entendu. Barthes voulait aussi séparer deux types d'exégèse. Et vous trouvez ça chez Jacques Ellul en particulier, qui est un disciple de Barthes, sur ce point. Quand vous lisez la parole de Ellul, c'est très clair. N'est-ce pas ? D'une part, ce qui est historique et ce qui est théologique. Ce qui est vérité historique et ce qui est vérité théologique. Et comme Barthes était un homme qui était de culture allemande, s'exprime en allemand, il employait pour cela deux mots allemands dont il n'y a pas d'équivalent en français. C'est le mot historischisch, quelque chose comme ça, et geschichtlich. Ça veut dire historique dans les deux cas, mais si vous voulez, il y a une nuance. Et vous trouvez chez Jacques Ellul en particulier cette nuance qui est faite au niveau de ce qu'il appelle la vérité, de ce qu'il appelle la réalité. C'est-à-dire, il y a une vérité qui est immédiate, qui est terrestre. La vérité historique, par exemple. Et la parole de Dieu peut ne pas être vraie à ce niveau-là, dit Barthes. Mais par contre, elle est toujours vraie au niveau de ce qui est du domaine de la vérité révélée. Et par conséquent, à ce niveau-là, elle est inattaquable. Évidemment, on peut faire la même critique que celle que nous faisions tout à l'heure. Comment croire que le Dieu qui aurait gardé une vérité uniquement relative à l'autre monde, n'est-ce pas, n'aurait pas fait en sorte aussi que la vérité tout court, eh bien, soit préservée. Ce serait à ce moment-là, il se comporterait d'une manière inverse, opposée à ce qu'il exige de nous, ce qu'il exige de ses créatures, savoir qu'on savait toujours vrai. Non seulement dans les choses célestes, mais également dans les choses terrestres. Les choses quotidiennes de la vie nous fait le devoir d'être vrai. Alors comment Dieu ne l'aurait-il pas, lui qui a exigé ces choses de nous, comment ne le serait-il pas non plus ? Alors, ensuite, Barthes avait un autre point théologique très fort, et où il a eu quand même un certain mérite de souligner, d'abord, une théologie du Saint-Esprit qui avait été pratiquement oubliée, et qui, quand même, permet aujourd'hui à un certain nombre de Barthiens d'entrer dans une vision charismatique. Lui-même n'était pas charismatique, Barthes, bien entendu, mais il avait tout de même une théologie du Saint-Esprit nettement plus élaborée que ce qu'on trouvait jusqu'ici dans la théologie protestante. Troisièmement, il avait une théologie aussi de l'histoire. Et ça, c'est tout à fait intéressant, parce que c'était une perspective qui avait été perdue de vue par bien des théologiens, mis à part Schweitzer, Albert Schweitzer, le célèbre médecin de Lambaréné, qui était aussi théologien. Et Schweitzer avait découvert ou redécouvert que l'essentiel de la prédication de Jésus, c'était la prédication du royaume de Dieu. C'est-à-dire une réalité d'espérance, une réalité à venir. Seulement, Schweitzer, lui, qui était un libéral, affirmait que Jésus attendait le royaume messianique, que ce royaume n'était pas venu, que par conséquent, à ce niveau-là, Jésus s'était trompé, et que prêcher aujourd'hui l'Évangile aux hommes de ce temps, c'était non plus leur annoncer cette espérance qui était utopique, n'est-ce pas, mais les amener à prendre conscience des vérités religieuses qui étaient en eux. Vous voyez, évidemment, comme c'était enthousiasmant, emballant, pour ceux qui écoutaient ce type de prédication-là. Quoi. Alors, Barthes lui a réagi contre la théologie de Schweitzer à ce niveau-là, et il a réinterprété ce que les théologiens appellent l'eschatologie, c'est-à-dire justement la vision des fins dernières, les choses dernières, pas eschata en grec, les choses dernières, et notamment, il les a dépouillées de tout caractère temporel. Dans ce sens que, pour lui, effectivement, lorsque la Bible annonçait un royaume terrestre, etc., millénaire, par conséquent, il s'était parfaitement trompé, c'est un fait. Mais ça ne porterait en rien préjudice à la prédication de Jésus, parce que ça, c'était du domaine, encore une fois, de l'humain, de l'historique. Et à ce niveau-là, Jésus pouvait se tromper. À ce niveau-là, Jésus pouvait partager les erreurs de son temps. Voilà ce que dit Barthes. Non pas parce que ça est inacceptable, bien sûr. Mais c'est ce qu'il a tenu. Par contre, n'est-ce pas, Barthes privilégiait dans ce domaine un certain nombre de textes, notamment les textes de l'Évangile de Luc, où il est question de l'aujourd'hui du salut. N'est-ce pas ? Aujourd'hui, disait Jésus à Zachée, le salut est entré dans cette maison. Aujourd'hui, cette parole de l'Écriture que vous venez d'entendre, Jésus aux habitants de Nazareth dans la synagogue, aujourd'hui, cette parole s'est accomplie. Et en face, dit Barthes, de cet aujourd'hui du royaume de Dieu qui nous atteint en Jésus-Christ, l'homme doit répondre par une décision. Et finalement, pour lui, l'eschatologie, c'était la décision à cet aujourd'hui de Dieu, cette irruption de l'aujourd'hui du royaume de Dieu dans notre vie. C'était certainement pas faux, bien sûr. C'est vrai qu'il y a de cela. Mais c'est par rapport au message biblique, évidemment, très très insuffisant. Car s'il est vrai qu'il y a cette interpellation qui exige une décision, d'une certaine manière, se faisant par redécouvrir la conversion, même s'il n'a pas, il ne l'appelait pas par ce nom-là, c'est en cela aussi que ce qu'il pouvait faire était positif. Mais réduire uniquement le message du salut en Jésus-Christ à cela, c'était évidemment extrêmement restreint, le message de l'Évangile. D'autant que finalement, cette décision n'était pas une décision pour le salut, mais uniquement pour suivre Jésus-Christ. On dira, bon, la nuance n'est pas tellement grande. Mais dans la mesure où, pour Barthes, tout le monde était sauvé, ben, ce n'était pas une décision pour le salut quand même. Si bien que ça pouvait laisser indifférent un certain nombre de gens qui disaient, après tout, puisque je suis sauvé, ce n'est pas la peine que je me casse la tête, et puis que je renonce à moi-même, que je me charge de ma croix pour suivre Jésus. Ben, c'était bien entendu ce que pouvait se dire un certain nombre de gens qui pouvaient entendre la prédication de Barthes. Alors, il y a eu ensuite le post-baptisme, notamment avec Gutmann. Il y a des gens qui se sont opposés à Barthes, comme c'est toujours le cas dans pareilles circonstances. Et puis il y a eu aussi les disciples de Barthes qui ont continué sur le travail que ce dernier avait commencé, dans les pistes qu'il avait ouvertes. Et l'un des disciples les plus intéressants de Barthes, je crois, un des théologiens sur lesquels il est intéressant de s'arrêter plus longtemps, ce que nous avons fait, parce qu'il est peut-être un des seuls qui soit vraiment, qui ait vraiment des choses à dire dans une vision vraiment biblique, c'est Oscar Kuhlmann, professeur à la faculté de théologie protestante de Strasbourg, qui, lui, alors, a repris cette vision, a travaillé beaucoup en tout cas sur plusieurs points qui sont extrêmement intéressants. Le premier, sur précisément l'eschatologie. L'évangile dans le temps, c'est-à-dire une théologie de l'histoire. Deuxièmement, parce que précisément Kuhlmann se situait dans, si vous voulez, la mouvance du mouvement œcuménique qui venait de naître au début de ce siècle, et par conséquent se trouvait confronté avec le catholicisme, Kuhlmann a repris un certain nombre de points controversés entre catholiques et protestants, notamment sur deux plans. Premièrement, sur le problème de la primauté de Pierre, et deuxièmement, sur le problème de la tradition. Justement, cette semaine, mardi, nous avions un échange extrêmement véhément avec les catholiques sur le sujet de la tradition. Précisément, la théologie de Kuhlmann, à ce niveau-là, était tout à fait intéressante. Alors, nous allons voir, si vous voulez, successivement, chacun de ces trois points chez Kuhlmann, Parce que Goodman, là, a fait une approche extrêmement pertinente et, à mon avis, une des plus exactes qui ait jamais été faite sur ces trois points, sur ces trois sujets. Premièrement, sur ce qui concerne la théologie de l'histoire. Goodman a résumé ses thèses à ce niveau-là dans un ouvrage qui s'appelle « Jésus et le temps ». Et le temps. Le temps qui passe. Après lui, d'ailleurs, quelques-uns de ses disciples ont repris aussi ce travail, y compris en milieu évangélique, et en milieu évangélique, le professeur André Lamorte a repris ce thème du temps, n'est-ce pas, notamment à partir de l'Ancien Testament. Mais donc, que nous dit Goodman au sujet du temps? Il nous dit que précisément, le christianisme tourne en rond depuis des siècles, parce qu'il a oublié que la vision biblique était une théologie de l'histoire. Le salut était une histoire. Et lui, donc, a repris cette notion de l'histoire du salut. C'est-à-dire un salut qui s'inscrit dans le temps, dans un processus historique, un déroulement historique. Et Goodman disait, le débat est faussé dans le christianisme, depuis l'hellénisation du christianisme en particulier, parce que la notion du temps, qui est celle des théologiens jusqu'à aujourd'hui, c'est la notion philosophique grecque du temps, qui est héritée de Platon en particulier. Et le temps est considéré comme un système clos, sans rapport avec l'éternité chez Platon. Dans ce sens que l'éternité appartient à une autre réalité que celle du temps. Et seule la mort permet de quitter le temps pour entrer dans l'éternité. Et ce faisant, le temps est un système clos. Donc, c'est en même temps une réalité cyclique qui ramène les mêmes événements constamment. Et c'est les grands mythes païens qu'on trouve par exemple chez Virgile, qu'on trouve chez Lucrèce et des auteurs classiques, classiques, n'est-ce pas, où il y a constamment ce mythe de l'éternel retour des choses. Et par conséquent, ce temps-là n'a pas de sens, n'a pas de signification. Mais nous dit Goodman, la vision biblique ne voit pas du tout les choses de la même manière. Le temps et l'éternité dans la vision biblique ne sont en aucune manière séparés. Mais le temps, plutôt, pardon, l'éternité, c'est le temps multiplié à l'infini. Et Goodman disait, on peut représenter le temps sous la forme d'une ligne, c'est ça, avec un commencement et une fin. Et si nous prolongeons cette ligne à partir de son commencement dans le sens négatif, à l'infini, et si nous la prolongeons ensuite dans son sens positif à l'infini, nous avons une représentation de l'éternité. Alors, ça peut nous paraître évident, mais il a fallu beaucoup de mal pour dire ça. Depuis 2000 ans, les théologiens, n'est-ce pas, et se mouvait dans un autre univers à ce niveau-là. Maintenant, dit Goodman, ce temps est aussi orienté, dans ce sens qu'il est conduit par Dieu vers un but. Et précisément, l'incarnation, c'est Dieu qui entre dans le temps. Mais cette incarnation se fait aussi par étapes. Il y a d'abord l'expression d'une parole, qui est une manière déjà de Dieu de s'insérer dans le temps. Et donc, non pas de venir coller à une autre réalité, parce que finalement l'éternité de Dieu, Dieu est éternel dans ce sens qu'il vit notre temps, mais il le vit à l'infini. Et dès lors, n'est-ce pas? Il y a d'abord l'insertion d'une parole, d'une promesse, et c'est toute la révélation prophétique, jusqu'à ce qu'apparaisse le sommet du temps, la plénitude du temps. Il reprend l'expression de Paul, lorsque les temps furent accomplis, Dieu envoya son Fils dans le monde né d'une femme. Et Kuhlmann nous dit, l'incarnation de Jésus, la mort et la résurrection de Jésus sont le sommet de la ligne du temps. Alors il fait une différence entre la vision biblique, la vision de l'Ancien Testament du temps, qui est une ligne continue, c'est ça, avec un commencement, avec une fin, et au-delà, c'est ça, négatif et positif, l'éternité. Et puis la vision du Nouveau Testament. Le temps dans le Nouveau Testament est séparé en deux. Entre ce commencement et cette fin, il y a Jésus-Christ. Il y a l'incarnation, il y a la mort, et il y a la résurrection de Jésus-Christ. Et ceci sépare la ligne du temps en deux parties inégales. La première, c'est le temps de la promesse, où Dieu annonce les événements futurs, donc le temps prophétique, et où chaque événement, nous dit Kuhlmann, porte en gêne celui qui le suit, parce que tout est conduit par Dieu. D'où justement la notion d'histoire du salut. Et ce faisant, Kuhlmann s'oppose à Bultmann, pour lequel le temps est finalement un mythe, et au-delà donc du temps, nous entrons dans le au-delà de la mort du Christ, sa mort et sa résurrection. Nous entrons dans une autre période que Kuhlmann appelle l'époque avant-dernière, en attendant la fin, qui est cette fois-ci le temps de l'accomplissement. Et nous avons donc avec Kuhlmann une théologie vraiment christocentrique, où l'incarnation apparaît comme le fait central. Et à l'inverse de ce qui se passe chez Barthes, on n'atteint pas la vérité par le subjectivisme, mais par une expérience identique à celle des premiers chrétiens. Et c'est en cela que Kuhlmann est tout à fait intéressant. Pour Kuhlmann, au contraire, l'histoire est un mythe, et qui nous amène simplement à considérer notre vie d'une façon nouvelle. Kuhlmann, au contraire, affirme qu'il y a là une réalité objective. Bien que, bien entendu, Kuhlmann, comme beaucoup de théologiens, ne nie pas qu'il y ait des mythes dans la vie. Mais Kuhlmann n'essaie pas d'évacuer le mythe le scandale de la foi, le fait que finalement la parole de Dieu heurte notre intelligence, notre compréhension, notre vision des choses. Alors, ce faisant, Kuhlmann laisse la porte ouverte à une véritable eschatologie, c'est-à-dire la manifestation d'un royaume de Dieu qui est encore à venir, puisque cette période n'est que la période avant-dernière, mais qu'il y aura une période dernière. Et alors, Kuhlmann fait la différence entre le déjà et le pas encore. Le propre de la période avant-dernière dans laquelle nous sommes, c'est que c'est la période du déjà, dans ce sens que déjà en Jésus-Christ, toutes les réalités du royaume nous sont données. Déjà, le salut nous est donné aujourd'hui. Déjà, le royaume de Dieu a fait irruption au milieu des hommes. Déjà, le prince de ce monde est jugé et jeté dehors. Satan est vaincu. Déjà, tout est accompli. Mais en même temps, tout cela n'est accompli qu'en espérance. Et en même temps que le déjà, il y a le pas encore. Nous sommes sauvés, oui, mais nous sommes encore sous l'emprise du péché. Nous sommes encore sous l'emprise de la mort. Nous sommes encore sous l'emprise des conséquences du péché et du mal. Satan règne encore, bien qu'il soit déjà jugé et jeté dehors. Et par conséquent, la vie du chrétien, nous dit Kuhlmann, c'est une tension permanente entre ce déjà et ce pas encore, qui est le propre, la caractéristique de cette période avant-dernière. Et la période dernière sera le temps où nous entrerons dans la plénitude de ce qui est déjà en germe et où le pas encore disparaîtra. Et là, finalement, nous, à partir de ces données, le professeur Lamothe peut arriver à redécouvrir la notion du millénium, du royaume de Dieu véritable, et qu'ensuite de l'éternité, c'est-à-dire la nouvelle Jérusalem, et du nouveau ciel et d'une nouvelle terre, qui ne sont pas des réalités au-delà de notre temps, mais qui sont la prolongation à l'infini de ce temps dans lequel nous sommes et dans lequel nous vivons, dans lequel le Seigneur s'est incarné, dans lequel le Seigneur a parlé, dans lequel le Seigneur agit. Alors, voilà donc, si vous voulez, le premier point de la théologie de Kuhlmann. Ce problème du temps, problème philosophique et théologique du temps. Deuxième point, pour Kuhlmann, cette succession des temps est aussi une succession d'étapes dans l'accomplissement du salut. Et là, il étudie les mots hébreux, moed, qui correspond au grec kairos. Alors il fait une différence entre ce kairos et l'aion, c'est-à-dire à la fois la dispensation, le temps et l'éternité. Et pour lui, tous ces événements du salut ne prennent leur sens, tous ces temps donnés par Dieu ne prennent leur sens qu'à partir de cet événement de l'incarnation, de la mort et de la résurrection du Christ, qui est comme une lumière qui jaillit sur cette ligne du temps et qui éclaire les deux parties de ce temps. À la fois le passé, ce qui est passé par rapport à cet événement-là, là, il reprend la parole du disciple de Emmaüs, n'est-ce pas ? Il leur expliqua dans toutes les Écritures ce qu'il concernait. Et puis les événements qui séparent l'intertemps, le temps avant-dernier, et par conséquent aussi le temps de nos vies. Les événements de nos vies prennent leur sens par rapport à ce centre qu'est la croix de Jésus-Christ et qu'est l'événement majeur du salut, ce point d'étire éblouissant. Et Kuhlmann réaffirme avec force qu'il ne peut y avoir de salut en dehors de Jésus-Christ. Même Dieu, c'est une évidence. Oui, c'est une évidence pour le chrétien qui découvre Jésus-Christ. Mais c'est jamais une évidence pour les théologiens. Dernièrement, j'entendais parler d'un théologien qui, au bout de 40 ans de travail acharné, a découvert que le seul baptême véritable était le baptême des adultes. Vous allez me dire, c'est magnifique. Il a fallu 40 ans pour en arriver là. Alors évidemment, si chaque vérité doit être redécouverte au prix d'un travail théologique acharné de cette dimension-là, eh bien, Seigneur sera revenu avant, quoi. C'est ça le problème. Et finalement, cette vérité simple qui on trouve à la base de l'Évangile, il n'y a de salut en aucun autre, eh bien, il a fallu des générations et des générations de théologiens pour en arriver justement à l'affirmation des éclairs. Alors, maintenant, quel est le rôle de l'Église dans cette histoire du salut? Parce que finalement, c'est là que Kuhlmann, c'est à cela que Kuhlmann aboutit. Eh bien, oui, non, maintenant on passe à la tradition, effectivement. L'Église est le centre de ce règne de Dieu, de ce royaume de Dieu, qui est au milieu des hommes, dans ce déjà et dans ce pas encore. Et l'Église est l'endroit où se vit cette tension entre le déjà et le pas encore. Et c'est pourquoi elle peut être, et vous pourrez retrouver ça chez lui, n'est-ce pas, que un royaume qui n'est pas ce monde. Elle n'est que le temple du Saint-Esprit, d'un esprit qui a déjà transformé par la grâce de Dieu les choses en profondeur, mais l'écorce, l'extérieur des choses n'est pas encore transformée. Ce corps, nous dit Kuhlmann, s'exprime particulièrement dans la Sainte Seine. La Sainte Seine, qui est l'endroit où la souveraineté du Christ devient visible. Parce que elle s'exerce dans l'Église, l'Église étant l'endroit, le seul endroit sur terre où s'exerce la souveraineté du Christ, comme elle s'exercera au dernier jour sur toute la terre, ou du moins comme elle devrait s'exercer. Et c'est pourquoi, dans l'Église, il y a une concentration de la souveraineté du Christ acquise sur la croix, qui se trouve être une souveraineté illimitée, mais dans un point limité. Toujours cette tension entre le déjà et le pas encore. La souveraineté du Christ est totale, du moins elle devrait l'être dans l'Église, mais elle est sur un nombre limité d'hommes, en attendant le jour où cette souveraineté totale s'étendra sur l'ensemble des hommes qui peuplent la surface de la terre. Et là, c'est une très bonne théologie, c'est une vision tout à fait biblique. Évidemment, ce qu'on pourrait demander à Kuhlmann, l'objectif à Kuhlmann, c'est que dans les faits, ça ne se traduit pas toujours comme ça. Il y a finalement assez peu d'endroits, assez peu de tables de la Sainte Seine où véritablement le Seigneur a une telle autorité illimitée sur ceux qui participent au plein vivant. Que ça, précisément, implique conversion et sanctification véritable. Et là, Kuhlmann n'a pas poussé assez loin, il est resté dans la vision de l'Église de multitude. Alors, également, l'Église est un témoignage qui signifie que les puissances, eh bien, sont dépouillées de leur autorité. Je reprends le texte des Colossiens, il a dépouillé les autorités, les puissances, les dominations, vous connaissez le texte. Dans ce sens que les pouvoirs invisibles, pour lui, les puissances, ce sont des pouvoirs invisibles auxquels l'homme, parce qu'il est pécheur, parce qu'il a aliéné sa liberté par son péché, crée des puissances de ce type, personnalise, si vous voulez, des réalités qui l'aliènent, qui le dominent, mais qui ne sont en fin de compte que néant. Il prend par exemple l'exemple de l'argent. L'argent apparaît comme une réalité personnifiée dans la vie. Le mammon, qui est mis en opposition avec Dieu. Vous ne pouvez servir Dieu que le mammon. Bon, qu'est-ce que c'est l'argent? C'est rien, c'est du néant, c'est du vide. Mais parce que l'homme pécheur se trouve aliéné, prisonnier de cette réalité-là, l'argent devient une puissance, c'est-à-dire une réalité spirituelle qui l'aliène. Ça peut être discutable comme interprétation. Parce que dans la vision biblique, nous voyons que derrière ces réalités-là, il y a deux véritables et d'authentiques puissances spirituelles qui sont les puissances démoniaques et diaboliques, auxquelles Kuhlmann ne croit pas. Mais néanmoins, il est certain que, dans la mesure où l'homme se rend esclave de ces réalités-là, il donne aux puissances diaboliques qui les manipulent une puissance qu'elles n'auraient pas autrement. Et en cela, l'approche de Kuhlmann est exacte. Il n'a pas la nuance que nous faisons. Or, dans l'Église, justement, l'Église est le lieu où ces puissances-là n'ont plus de puissance, parce que c'est Jésus qui règne. Là, évidemment, il est certain que Kuhlmann voit l'Église, mais l'Église idéale. Et que dans la réalité, bien entendu, notamment au niveau des Églises multitudinistes, on en est très loin. Alors, les puissances reçoivent dans l'Église le témoignage que leur rôle a pris fin. Il y a substitution d'une autre puissance à la leur, la puissance de Jésus-Christ. Ce qui fait que les puissances sont exclues et une humanité nouvelle se trouve être substituée à l'humanité ancienne. Christ est le départ de sa création nouvelle. Puis ensuite, Après Christ, il y a les apôtres, puis l'Église, et enfin la nouvelle création tout entière, le nouveau ciel et la nouvelle terre qui paraîtront au dernier jour. Voilà les différentes étapes de l'histoire du salut. Donc l'existence de l'Église, dit Kuhlmann, est décisive pour l'humanité tout entière.

pour l'État. Et son but est d'annoncer la bonne nouvelle à toute création, à tout assujettir au Christ, même si cet appel se trouve être refusé temporairement encore. D'où la nécessité d'une prédication missionnaire universelle, vous allez me dire. C'est évident. Mais pour les théologiens, ce n'est pas forcément évident. Et c'est là que intervient un événement, elle est pour les hommes de ce temps un événement historique et salutaire. Alors là se pose le rôle de la primauté de Pierre, sur lequel Kuhlmann s'est penché, nous l'avons dit tout à l'heure. Et Kuhlmann lui pose effectivement qu'il y a une primauté de Pierre. Mais ce qu'il conteste, c'est que cette primauté soit transmissible à des successeurs éventuels de Pierre. Pour lui, Pierre a été appelé par le Seigneur pour être celui qui fonderait l'Église, d'une certaine manière, par sa parole, par sa prédication. Et c'est dans cela que Kuhlmann définit le pouvoir d'Église, cher aux catholiques. Mais il pose également que le rôle de Pierre s'achève à partir du moment où cette fondation est faite, et qu'alors la primauté de Pierre disparaît. Je pense que cette interprétation est contestable. Personnellement, je n'irai pas aussi loin que Kuhlmann l'englobait. Je ne crois pas qu'il y ait une primauté de Pierre, parce que ce n'est pas l'esprit de l'Évangile ni la lettre ou que Dieu confie des tâches à un homme seul. Jamais il n'y a l'homme seul dans la Bible. Il y a toujours, n'est-ce pas, Jésus a envoyé ses disciples de par deux. Et s'il est vrai, comme le dit Kuhlmann avec raison, qu'il y a dans le groupe des disciples un cercle large des 12 et un cercle restreint des 3, Pierre, Jacques et Jean, il nous semble que dans les grandes décisions, dans les grands moments, les 3 sont toujours ensemble. Et que parmi ces 3-là, Pierre n'a pas plus de préséance que les autres. Car il y a des moments où, c'est vrai, Pierre est mis en évidence, mais il y a des moments où Jean aussi est mis en évidence. Jacques apparaît moins. Mais en tout cas, Pierre et Jean sont présentés par les textes bibliques sur un pied d'égalité à ce niveau-là. Et il y a par conséquent une direction collégiale de l'Église qui apparaît toujours, même dès les origines, même dans cette question de la primauté. Et contrairement à ce qu'affirme Kuhlmann, nous dirions que la primauté de Pierre est une primauté collégiale avec les autres. C'est vrai qu'il y a une certaine primauté chez Troie, qui était plus proche de Jésus, dans certains domaines. Mais Pierre n'est pas supérieur aux autres. Troisième point, la tradition. Alors là, précisément, Kuhlmann a repris ce que nos braves amis nous disaient l'autre jour, à savoir que le dialogue entre protestants et catholiques insiste depuis un temps sur le fait que la Bible a d'abord été tradition orale. Avant d'être écrite, elle a été l'objet d'une transmission orale, donc d'une tradition, puisque le mot tradere signifie transmettre. Les catholiques tirent parti de ce fait indiscutable pour affirmer que, puisque il y a eu une tradition qui a précédé l'écriture et qui est devenue normative, il doit bien aussi y avoir une tradition qui, bien que n'étant pas mise par écrit, continue à être normative pour l'Église. Et aujourd'hui, cette argumentation catholique a fait son chemin dans bien des milieux protestants qui s'interrogent effectivement sur la valeur de ce que nous appellerions, et de ce qu'ils appellent plutôt, la tradition biblique. Alors, Kuhlmann a travaillé sur ces données. Et il a

0: Notez ceci. C'est qu'il y a une relation étroite entre ce qu'il appelle la tradition en grec paradosis et la seigneurie de Jésus-Christ. Jésus-Christ qui est assis à la droite de Dieu. Je trouve que c'est absolument génial comme découverte. Jésus-Christ est assis à la droite de Dieu de par la victoire qu'il a remportée sur les puissances par sa mort et sa résurrection. C'est-à-dire qu'il exerce toute l'autorité du Seigneur. Et c'est au nom de cette autorité qu'il a reçu du Père, qu'il transmet aux hommes sa parole. Et là, il reprend Ephésiens 4. Étant monté sur les hauteurs, il a emmené des captifs, il a fait des dons aux hommes. Et c'est en cela, dit Kuhlmann, que l'enseignement de Jésus, la parole de Jésus, est infiniment supérieur à deux choses. Premièrement, à l'enseignement des pharisiens, à la tradition des pharisiens, car il y avait aussi une tradition des pharisiens. Mais précisément le fait que les apôtres aient vu Jésus remonter à la droite du Père, s'asseoir à la droite de Dieu, et pour eux, la preuve que Dieu avalise, authentifie la tradition de Jésus, c'est-à-dire ce que Jésus a enseigné et transmis. Et précisément, avant cette ascension, avant cet acte d'élévation, de glorification dont les apôtres sont témoins, et qui leur donne la certitude que l'enseignement de Jésus est bien parole de Dieu, Jésus leur dit, allez, faites de toutes les nations des disciples et enseignez-leur à garder tout ce que je vous ai transmis, tout ce qui a été l'objet de tradition de ma bouche. Qui dit cela, musulman, le Christ glorifié. Enseignez-leur à garder tout ce que je vous ai transmis. Et précisément, Jésus bouscule cette tradition des pharisiens, cette tradition des anciens. Vous avez entendu qu'il a été dit aux anciens, mais moi je vous dis. Donc il y a là une tradition, c'est vrai, mais une tradition d'une nature infiniment supérieure à tout ce qui a eu lieu jusqu'alors. Maintenant, un deuxième élément intéressant. Qui sont les dépositaires de cette tradition? Les apôtres. Et c'est le rôle d'apôtre, justement, d'être les dépositaires de cette tradition-là. C'est parce qu'ils ont cette vision du Seigneur glorifié que la parole qu'ils ont reçue de Jésus est pour les apôtres une parole d'autorité. Et eux sont les garants de l'authenticité de cette révélation devant le peuple. Et c'est exactement ce que dit Pierre le jour de la Pentecôte, quand il dit « Ce Jésus que vous avez crucifié, Dieu l'a élevé à la droite de Dieu, le Seigneur l'a élevé donc à sa droite, comme nous en sommes témoins. Nous sommes les témoins de ces choses. » Et quand il choisit le 12e apôtre qui va remplacer Judas, c'est pour qu'il soit avec nous témoins, diront les apôtres, devant le peuple, de l'authenticité des événements qui se sont accomplis depuis le jour où Jean a commencé à prêcher, à baptiser, jusqu'à ce temps où Jésus a été crucifié et où il est ressuscité. Et en cela, dit Kuhlmann, l'apostolat des douze est un élément absolument unique. Les apôtres sont les témoins et les garants de la tradition avec un grand T. La tradition, c'est-à-dire la transmission des paroles du Christ pour l'Église de tous les lieux et pour l'Église de tous les temps. Ils sont ceux qui, à ce titre-là, sont chargés de conserver ces paroles de Christ, de les transmettre, comme le Christ leur a demandé, enseigner-les à toutes les nations, et à la lumière de ces événements, à la lumière de cette parole, d'interpréter cette ligne du temps. C'est-à-dire de dire, eh bien voilà, comme Jésus l'avait dit, ou comme Pierre-Louis nous a rendu, ceci, c'est ce qui a été écrit par le prophète Joël. Dans les derniers temps, je répandrai mon esprit sur toute chair. Donc, si vous voulez réinterpréter l'Ancien Testament ou l'Ancienne Alliance dans un sens christologique, voilà ce qu'est le rôle des douze. Et par conséquent, c'est ce que nous faisons dans les épîtres. C'est exactement ce qu'ils font dans les épîtres. Et ce faisant, ils couvrent de leur autorité apostolique les écrits qui vont devenir le canon de l'Écriture sainte. Donc la tradition. Et cette tradition va devenir normative, n'est-ce pas, pour toutes les églises. Et c'est pourquoi, nous dit Kuhlmann, l'église primitive, l'église des apôtres, le temps apostolique, a un caractère unique et normatif pour l'église tout entière, de tous les lieux et de tous les temps. Et seule l'église primitive peut prétendre à ce caractère normatif. Alors ça, c'est ce qu'on appelle, c'est ce que Kuhlmann appelle la tradition apostolique. Après les apôtres, naît une autre tradition, que Kuhlmann appelle la tradition ecclésiastique. Les apôtres, finalement, ont eu, sinon à écrire eux-mêmes cette tradition qu'ils avaient reçue du Christ, du moins à veiller et à authentifier de leur autorité apostolique l'authenticité des écrits qui ont été peut-être accomplis par d'autres. Ça, c'est possible. Par exemple, Marc écrivant sous l'autorité de Pierre, Luc sous l'autorité de Paul, etc. Ça. Mais en tout cas, les apôtres avaient donné leur approbation à ces écrits-là. Et pourquoi cela et pas d'autres? Car à l'époque apostolique, il y avait des évangiles apocryphes qui circulaient, qui ont été écrits. Parce que précisément, ces écrits-là n'ont pas été revêtus de l'autorité apostolique. Et ceci, dit Kuhlmann, implique l'inspiration. D'une part, l'inspiration de ceux qui ont écrit, mais inspiration aussi des apôtres qui ont su reconnaître ce qui était conforme à la tradition qu'ils avaient reçue du Christ, vivant et glorifié, avec lequel ils avaient vécu, et avec les autres écrits qui, eux, n'étaient pas l'objet de cette inspiration-là. En posant qu'il y a deux sources de la révélation, la tradition apostolique et la tradition ecclésiastique, dit Kuhlmann, le catholicisme dévalorise l'apostolat des douze. Puisque finalement, il met la tradition qui vient ensuite sur le même plan. Il y a donc méconnaissance du caractère unique de l'apostolat des douze. Est-ce à dire que la tradition ecclésiastique ultérieure soit sans valeur? Non, dit Kuhlmann, car quelle est cette tradition ecclésiastique? Eh bien, c'est la manière dont, à une époque donnée, l'Église de cette époque-là, l'Église d'un certain temps, d'une certaine époque, a compris l'Église. C'est la manière dont elle l'a appliquée dans une situation particulière qui était la sienne, pour faire face à certains problèmes. Parce qu'effectivement, l'Église, à toutes les époques, a pour devoir d'interpréter cette tradition apostolique pour l'appliquer à son temps. Et en ceci se crée la tradition ecclésiastique. Que les catholiques appellent la tradition. Seulement, nous dit Kuhlmann, à l'inverse de ce qui se passe pour la tradition apostolique, qui est valable pour l'Église de tous les lieux et de tous les temps, la tradition ecclésiastique est valable uniquement pour l'Église d'un temps. Et précisément, l'Église qui vient après, l'Église d'un autre temps, se doit de reprendre ces choses. Et elle a la liberté de l'accepter ou de le rejeter, en fonction des situations nouvelles qui sont les siennes, et en fonction, il aurait pu ajouter, de l'inspiration du Saint-Esprit. Donc la tradition ecclésiastique n'est pas dépourvue de valeur pour l'Église, mais c'est une série de guides, de points de repère, et non pas des normes et des critères absolus, comme l'est la tradition canonique, la tradition apostolique. Il y avait en effet besoin d'une norme définitive pour l'Église. Et l'Église du IIe siècle a tellement bien senti qu'elle a elle-même posé la réalité d'un canon, c'est-à-dire d'une norme qui lui était extérieure, qui était écrite et à la lumière de laquelle elle était amenée à se juger elle-même. Précisément, la doctrine catholique de la tradition face à l'Écriture fait fi de cet acte d'humilité qui fut celui de l'Église du IIe siècle, pour faire de l'Église la maîtresse et la propriétaire de l'Écriture sainte. À la fin du IIe siècle, à la fin du Ier siècle plutôt, du Pouman, l'Église a traversé une ligne de séparation entre le temps des apôtres et ce qu'il appelle le temps de l'Église. En posant la réalité d'un canon, qui ne fut définitivement fixé que quelques siècles plus tard. Ça, les problèmes qui se sont posés ensuite pour la définition des frontières exactes du canon, c'est un autre problème. Mais finalement, secondaire, l'Église du IIe siècle a posé la réalité d'un canon, de cette norme extérieure à elle. Ça veut dire que l'Église se reconnaissait comme n'étant pas infaillible. Elle ne l'est, dit Kuhlmann, que lorsque elle est conforme à la norme infaillible de l'Écriture sainte. Quand elle est orientée dans l'optique du Nouveau Testament, quand elle se situe dans cette ligne du temps, à la lumière de la croix, et l'incarnation devient alors la règle d'interprétation de l'Écriture sainte. Et à ce moment-là, l'Église est infaillible. À ce niveau-là, le seul point de la tradition que Kuhlmann considère comme presque sur le même plan d'écriture, ce sont les credos anciens, les anciennes professions de foi, c'est-à-dire les textes les plus anciens, qui sont finalement des formulations dogmatiques qui sont directement basées sur l'écriture. Je pense qu'il va un peu loin à ce niveau-là, mais il est certain qu'on doit accorder à ces formulations anciennes de la foi une grande valeur, parce qu'en tout cas, elle nous rapproche de la manière dont les premiers chrétiens ont compris l'Écriture sainte, et même si nous n'avons pas à les accepter telles quelles, en tout cas, nous devons les examiner, je pense, avec une grande attention, sans leur accorder toutefois la même valeur qu'à l'Écriture sainte. Alors je crois que c'est tout à fait intéressant comme approche. La seule critique qu'on pourrait faire, en dehors de celle que je viens de faire là, à la doctrine de Kuhlmann, c'est peut-être malgré tout de faire la part encore trop belle à la doctrine, à la tradition catholique. En disant la tradition catholique, c'est une manière pour l'Église de vivre l'Évangile dans un temps donné, je dirais que c'est aussi une manière de se débarrasser de l'Évangile dans un temps donné. Parce qu'on pourrait faire la même critique à la tradition catholique que celle que Jésus faisait aux pharisiens de son temps. Vous annulez la parole de Dieu par votre tradition. Et là, je pense que Kuhlmann est trop gentil par rapport à l'Église catholique, même si effectivement il place une boundary absolument imparable. La semaine dernière, bien que je n'avais pas repris tout ça, certain que si j'avais eu tout ça en tête, moi, je pourrais être encore beaucoup plus incisif que ce que j'ai été. Voilà, donc, en gros, on voit donc en gros cette doctrine de Kuhlmann. Il insiste également, pour terminer, sur l'importance de la résurrection, qui est aussi quelque chose qui a été très combattu ces derniers temps, ces dernières années, sur la notion d'être en Christ. Il a beaucoup écrit là-dessus. C'est une expression qu'on trouve chez saint Paul en particulier. Et ensuite sur le baptême et la Sainte Cène, évidemment, dans une optique, alors là, que nous ne pouvons pas accepter, puisqu'il justifie le baptême des enfants, etc. Voilà, en gros, si vous voulez, un des principaux théologiens de ce temps, les plus intéressants. Le seul, à mon avis, qui vaille vraiment la peine d'étudier. Est-ce que vous avez quelques questions à poser sur ce... cette théologie de Kuhlmann. Oui, il est toujours vivant. Hein. Il est âgé maintenant. Et...
1: moi ma connaissance.

0: Rien d'autre. Bon, eh bien.
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2: Bonjour à tous, je suis Raphaël Mambou, que Jésus vous bénisse, qui que vous soyez, où que vous soyez. Le nom de cette émission est Venez à Jésus. Nous diffusons tous les lundis, mercredis, 10h30, 11h sur Shalom Africa. Je répète, nous diffusons tous les lundis, mercredis, 10h30, 11h sur Shalom Africa. C'est une grâce, c'est un privilège de servir Dieu, de servir Christ, d'entendre sa parole, d'entendre son message. Ce n'est pas parce que nous sommes meilleurs, vous et moi. Ce n'est pas parce que nous sommes excellents, vous et moi, mais simplement que Dieu a fait grâce. Et justement, la grâce de Dieu est le thème de cette émission d'aujourd'hui. C'est la 8e émission sur la grâce de Dieu. Avant de pouvoir continuer, je voudrais prier, remettre ces moments, ces 30 minutes, juste ces 30 minutes de cette émission entre les mains de Dieu, afin qu'il nous parle, qu'il nous éclaire, qui nous dirige. Prions. Père éternel, je viens devant toi au nom de ton Fils Jésus-Christ, avec ces hommes et ces femmes qui nous suivent maintenant, pendant ces 30 minutes. Ce que je demande, Seigneur, c'est que tu nous éclaires. Ce que je demande, Seigneur, c'est que tu chasses les ténèbres de notre connaissance, que tu nous parles, que tu nous fasses connaître ta volonté, dans le domaine de la grâce, Seigneur. Parle au travers de moi, que je disparaisse et que toi seul paraisse, pour ta seule gloire, Seigneur, au nom de ton Fils Jésus-Christ. Amen. Je disais que nous étions à notre septième émission sur la grâce de Dieu. Lisons notre texte dans 1 Corinthiens 15, verset 10. 1 Corinthiens 15, verset 10. 1 Corinthiens, c'est dans le Nouveau Testament. 1 Corinthiens 15, verset 10. « Par la grâce de Dieu, je suis ce que je suis, et sa grâce envers moi n'a pas été vaine. Loin de là, j'ai travaillé plus que tous, non pas moi toutefois, mais la grâce de Dieu qui est avec moi. » Paul, s'adressant aux chrétiens de Corinthe, leur dit que tout ce qu'il fait, tout ce qu'il est, tout ce qu'il possède, c'est par la grâce de Dieu au travers de Jésus-Christ. Nous avons défini la grâce dans les émissions précédentes comme étant une faveur, un don, un cadeau que l'on reçoit de quelqu'un pour lequel on ne mérite pas. On ne mérite pas cette grâce. On ne mérite pas ce cadeau, ce don. On ne mérite pas cette faveur. Parce que si nous méritons une grâce, alors la grâce n'est plus grâce, mais c'est un salaire. Et je voudrais me permettre encore de réinsister. La grâce s'obtient par la foi en Jésus-Christ, et c'est gratuit, parce que Christ a payé le prix à la croix afin que nous puissions bénéficier, que nous puissions être sous la grâce de Dieu. Nous qui sommes du Nouveau Testament, nous sommes sous la grâce et non sous la loi. Parce que Jésus-Christ est mort à notre place. Jésus-Christ est mort pour moi. Il a payé mes fautes. Bien sûr, cela ne veut pas dire que je dois vivre dans le péché. Nous le verrons dans les émissions précédentes. Nous le verrons dans les émissions qui viendront. Et nous avons vu déjà dans une des émissions précédentes que la grâce condamne le péché. La grâce ne tolère pas le péché. La grâce n'encourage pas le péché, mais la grâce condamne le péché. Donc, gardons à l'esprit que nous devons rester équilibrés. Ce n'est pas parce que nous vivons dans la grâce que nous devons vivre dans le péché. Au contraire, nous devons profiter de la grâce dans la crainte de Dieu. Et nous avons commencé à faire une petite étude sur les effets de la grâce. La fois précédente, nous avons dit que nous sommes sauvés par grâce. pas par les œuvres, pas par le sacrifice que nous allons offrir à Dieu, non. Comme à l'époque lévitique de l'Ancien Testament où on offrait des animaux en quantité industrielle, je vais carrément dire, non. Nous sommes sauvés parce que Christ est mort à la croix pour nous, et lorsque nous croyons en Jésus-Christ, le salut nous est offert par grâce. Ça exclut les œuvres. Nous avons dit que nous sommes aussi pardonnés par grâce. Là où le péché abonde, la grâce surabonde. Ce sont le genre de messages que certaines religions dites chrétiennes ne veulent pas entendre, mais pourtant c'est la vérité, c'est dans la Bible. Nous ne sommes pas pardonnés parce que nous devons offrir notre propre vie comme moyen de rédemption. Non. Le seul sacrifice que Dieu a accepté de la part des hommes est celui que Christ a fait pour nous à la croix. Christ étant Dieu, il a pris un corps humain et il est venu se sacrifier pour le salut de l'humanité. Nous avons dit aussi que nous sommes protégés. La Bible dit dans le psaume 5, verset 13, que Dieu environne le juste de sa grâce comme d'un bouclier. Protégé par la grâce de Dieu. Protégé par Dieu, par grâce. Nous ne méritons rien de Dieu. Et ça, je tiens à le souligner, nous ne méritons rien du tout. Si Dieu fait quelque chose dans nos vies, si Dieu donne quelque chose dans nos vies, si Dieu change quelque chose dans nos vies, c'est par pure grâce. Mais pour bénéficier de cette grâce, il faut comprendre que la grâce est venue par Jésus-Christ. Jean 1, verset 17. La loi est venue par Moïse, la grâce et la vérité sont venues par Jésus-Christ. Ce n'est pas par la religion catholique, ce n'est pas par la religion protestante, ce n'est pas par la religion témoin de Jéhovah, mormon, kimbanguiste, néo-apostolique, foi bahaï, ou je ne sais pas quoi, citez tous les noms dits chrétiens que vous voulez, ou bien tous les noms des religions non chrétiennes. Non, la grâce est venue par Jésus-Christ. Et il n'y a pas un autre moyen de bénéficier de la grâce si ce n'est Jésus-Christ. C'est pour ça que Jésus-Christ a dit « Venez à moi, ne venez pas à Raphaël, je ne peux pas vous sauver. Ne venez pas à notre ministère, Jésus pour tous, nous ne pouvons pas vous sauver. Ne venez pas à l'Église catholique, elle ne peut pas vous sauver. » Le seul qui sauve s'appelle Jésus-Christ. Le seul qui protège s'appelle Jésus-Christ. Nous avons dit aussi que nous sommes conduits, nous sommes dirigés, nous sommes accompagnés et nous vivons sous la grâce. Nous sommes dans une période de grâce et le cri que je lance ce matin est que mettez-vous au bénéfice de la grâce de Dieu au travers de Jésus-Christ dans tous les domaines de votre vie. Dans l'Ancien Testament, c'est vrai qu'il y a des fenêtres sur la grâce, mais elles n'étaient pas aussi complètes ou pleinement ouvertes comme nous la vivons aujourd'hui dans le Nouveau Testament. Par exemple, la loi condamnait un homme qui vivait en adultère, qui tuait un homme. David a tué un homme, un innocent, pour prendre sa femme. David aurait dû être lapidé selon la loi de Moïse, mais Dieu lui a fait grâce. Vous voyez, ce sont des fenêtres que Dieu ouvrait sur la grâce, sur le ministère de la grâce. Mais à notre époque, depuis la mort de Christ sur la croix et sa résurrection, le ministère de la grâce est à 100% actif. Dans tous les domaines de ma vie, dans tous les domaines de votre vie, Dieu veut que vous soyez sous sa grâce. Le bonheur et la grâce m'accompagneront tous les jours de ma vie. Comme le dit le psaume 23, verset 6. La grâce dans mon ministère, la grâce dans mes études, la grâce dans mon travail, la grâce dans mon mariage, la grâce dans mes fiançailles, la grâce dans mes affaires, la grâce dans le domaine politique dans lequel je m'engage, la grâce de réussir, la grâce d'avoir du succès. La Bible n'est pas contre ces choses. Nous voyons la vie de David, allant de succès en succès, de succès militaire, de succès politique. La grâce n'est pas contre ces choses. La Bible n'est pas contre ces choses. Mais nous devons nous mettre sous le bénéfice de la grâce. Et nous avions commencé avec l'effet de la grâce, avec un autre effet de la grâce dans Colossiens 2, verset 13. Colossiens 2, verset 13. Ayant été ensevelis avec lui par le baptême, vous êtes aussi ressuscités en lui et avec lui, par la foi en la puissance de Dieu qui l'a ressuscité des morts. Ce verset nous dit que par la grâce, nous avons la vie de Dieu, la vie de Jésus en nous. Nous étions morts, enfin, ceux qui n'ont pas Jésus-Christ sont morts. Ils bougent, ils marchent, ils parlent, ils font des affaires. Certains même prêchent. Mais ils sont morts, pourquoi ? Parce qu'ils n'ont pas la grâce d'avoir reçu la vie de Jésus-Christ en eux. Ils n'ont pas reçu Jésus-Christ. Ils marchent sans Jésus-Christ. Si vous n'avez pas Jésus-Christ dans votre vie, quoi que vous soyez membre et actif dans une église, ça ne change rien. Vous êtes une personne morte. Mais le désir de Dieu, comme le dit dans le livre d'Ézéchiel, n'est pas que vous soyez une personne morte. Dieu veut vous donner la vraie vie qui se trouve en Jésus-Christ. Et cela, c'est une grâce que Dieu vous fait. C'est une grâce que Dieu m'a faite il y a quelques années en arrière, de croire en son Fils Jésus-Christ, de vivre pour Jésus-Christ, de vivre avec Jésus-Christ. C'est une grâce. Et qu'allez-vous faire de cette grâce ? Moi, j'ai décidé de profiter au maximum de la grâce de Dieu. C'est un peu comme l'histoire de cette dame surpris en adultère dans Jean 8, versets 1 à 11. Quand Jésus-Christ lui dit « Où sont ceux qui te condamnent ? Moi non plus, je ne te condamne pas, va et ne pêche plus. » Je crois que cette femme a dû profiter de cette grâce. C'est-à-dire ne plus refaire les mêmes erreurs qu'elle a faites. Elle était morte. En fait, elle, selon moi, elle est morte parce que la loi l'a condamnée. Mais Jésus-Christ lui donne sa vie. Jésus-Christ lui donne une possibilité encore de vivre, de continuer à vivre, de servir Dieu. Et c'est ce que Jésus-Christ veut faire ce matin avec vous. Si vous n'avez pas Jésus-Christ dans votre vie, vous n'avez pas la vie de Dieu. Si vous n'avez pas Jésus-Christ dans votre vie, vous n'avez pas sa vie. Vous avez une vie humaine, naturelle, mais cette vie-là s'arrête. Alors que la vie de Jésus-Christ, elle ne s'arrête pas. On a pris Jésus-Christ, on l'a arrêté, on l'a cloué à la croix, il est mort, on pensait que c'était fini pour lui. Non, lui, il est éternel. Peu importe ce que les hommes vous feront, si vous avez reçu Jésus-Christ dans votre vie, vous allez toujours triompher, ressusciter, revivre. Mon frère, ma sœur, c'est un appel que je vous lance ce matin. Sans Jésus-Christ, il n'y a pas de grâce. Et la grâce est disponible, capable de surabonder le péché dans votre vie. Mais pour cela, vous devez prendre la décision de suivre Jésus-Christ. Vous devez suivre Jésus-Christ. Les effets de la grâce sont, j'allais dire, éternels. Elles durent toute votre vie. Elles durent toute la vie. Le psaume 30, verset 6, nous dit ceci. Psaume 30, verset 6. Car sa colère dure un instant, mais sa grâce toute la vie. Le soir arrivent les pleurs et le matin l'allégresse. Car sa colère dure un instant, mais sa grâce, toute la vie. La grâce de Dieu dure toute la vie. La grâce de réussir, la grâce d'être élevé, la grâce de trouver grâce auprès des hommes, la grâce d'être guéri, la grâce d'être protégé, la grâce d'être affermi, la grâce d'être pardonné, la grâce d'être sauvé, d'être conduit, d'être accompagné. Cette grâce-là, elle dure toute la vie lorsqu'on a reçu Jésus-Christ. Ce n'est pas pour un moment. C'est vrai que lorsqu'on reçoit Jésus-Christ, pour certains, c'était comme un moment de joie, un moment de félicité. Donc, on sent physiquement un certain changement à l'intérieur. Et puis, au bout de quelques jours, de quelques mois, de quelques années, cette joie s'estompe, disparaît. Ce n'est qu'en apparence. Parce que nous sommes appelés à marcher par la foi et non par la vue. Nous sommes appelés à marcher par la foi et non d'après les sens, d'après ce que nous sommes en train de ressentir. Je peux me sentir abandonné, mais cela ne dit pas que je suis abandonné, puisque la grâce de Dieu m'accompagne tous les jours de ma vie, comme le dit le psaume 23, verset 6. Elle dure toute la vie, elle m'accompagne toute ma vie. Ça veut dire tout le temps que je suis sur terre, tant que j'ai Jésus-Christ dans ma vie, elle m'accompagne. Je n'ai pas besoin de sentir que les choses marchent dans ma vie pour croire que Dieu est avec moi. Je n'ai pas besoin de sentir que les portes, de voir que les portes sont ouvertes dans ma vie pour dire oui, Dieu me fait grâce pour que j'entre dans telle situation, pour que je réussisse telle situation, que j'entre dans telle entreprise, que je réussisse telle affaire. Non. Vous devez croire, vous devez confesser que la grâce de Dieu est sur vous. Peu importe ce que vous êtes en train de vivre, peu importe les hauts et les bas, peu importe les circonstances extérieures que vous êtes en train de vivre. Tant que vous avez Jésus-Christ dans votre vie, la grâce de Dieu vous accompagne durant toute votre vie. Je suis tenté même de dire que la grâce de Dieu, c'est la personne de Jésus-Christ. Donc, si Jésus-Christ dit dans Matthieu 28, je m'excuse, si Jésus-Christ dit, voilà, dans Matthieu 28, verset 20, « Je suis avec vous tous les jours jusqu'à la fin du monde. » Si Jésus-Christ le dit, ça veut dire que il est avec nous. D'abord, c'est ça que ça veut dire. Ça veut dire aussi que même si je ne sens pas sa présence, il est quand même avec nous. Et si la grâce de Dieu, c'est Jésus-Christ, parce que moi je suis convaincu que la grâce de Dieu, c'est la personne de Jésus-Christ, ça veut dire que sa grâce m'accompagne tous les jours, peu importe ce que je vis aujourd'hui, que je sois en train de réussir, je dois croire et confesser que la grâce de Dieu est avec moi. Que je réussisse ou que j'échoue. Que je me sente bien ou que je ne me sente pas bien. Que je me sente en forme ou que je ne me sente pas en forme. Que je sente la joie ou que je ne sente pas la joie. Ça ne change rien. Je dois croire que Jésus-Christ est avec moi tous les jours de ma vie. Donc je dois croire que la grâce de Dieu est avec moi tous les jours de ma vie. C'est merveilleux, c'est une question de foi. Ce n'est pas une question de réalité. Rappelez-vous la vérité, Jésus a dit « Je suis le chemin, la vérité et la vie ». Jésus est la parole de Dieu. Jésus est la grâce de Dieu. Donc, si Jésus dit « Raphaël, je suis avec toi tous les jours, donc il est avec moi, point barre. » Je n'ai pas besoin de voir, je n'ai pas besoin de vivre pour croire qu'il est avec moi. Vivre quelque chose, je veux dire, vivre une circonstance merveilleuse, une circonstance agréable pour dire oui, la grâce de Dieu est sur moi. Non, même si vous deviez perdre votre travail, vous devez dire que la grâce de Dieu est sur vous et avec vous, en vous, vous accompagnant tous les jours de votre vie. Donc, c'est une question de foi. Il est avec nous tous les jours jusqu'à la fin du monde. D'accord ? Un autre effet de la grâce est qu'elle nous aide à nous fortifier. Psaume 30, verset 8, il nous est dit ceci. Psaume 30, verset 8. Éternel, par ta grâce, tu avais affermi ma montagne. Tu cachas ta face et je fus troublé. Éternel, par ta grâce, tu avais affermi mon ministère. Tu affermis mon ministère. Tu affermis mon mariage. Tu affermis mon travail. Tu affermis mon appel. Tu affermis mes affaires. Tu affermis ce que je suis en train d'entreprendre. Montagne, c'est l'image d'une forteresse. C'est l'image de quelque chose de stable. C'est comme un royaume. Donc, c'est par la grâce de Dieu que les choses dans nos vies sont affermies, sont fortifiées, sont bâties, sont solidifiées. C'est par la grâce de Dieu. Ne cherchez pas à plaire à Dieu par les œuvres. Non, Dieu ne vous aime pas par ce que vous êtes en train de faire. Dieu s'est décidé de vous aimer avant la fondation du monde. Lorsque Adam et Ève ont péché, Dieu, parce qu'il vous aime, a envoyé son Fils Jésus-Christ. Et lorsque vous donnez votre vie à Jésus-Christ, Dieu vous aime. Dieu aime aussi le pécheur. Il veut le sauver. Mais vous, si vous donnez votre vie à Jésus-Christ, Dieu s'engage à affermir votre vie, votre ministère, votre travail, votre couple. Et ça, il le fait par grâce. Ce n'est pas parce que vous avez fait 60 ans de mariage que vous allez... Bon, c'est pas une si mauvaise chose que d'écrire un livre sur les expériences du mariage. Mais il faut comprendre que c'est par grâce. Ce n'est pas parce que vous étiez meilleur. Non. Ce n'est pas parce que vous étiez plus amoureux. Non. Si vous réussissez dans votre ministère, ce n'est pas parce que vous avez découvert tous les principes. Non. C'est par grâce. Et la grâce nous permet de nous fortifier, de nous affermir, de nous solidifier, de nous bâtir, de nous stabiliser dans notre appel, dans notre ministère, dans notre travail, dans notre foyer, dans nos relations avec les amis, les hommes et les femmes, les uns avec les autres. C'est par grâce, au travers de la foi que nous avons en Jésus-Christ. De Timothée 2, verset 1. L'apôtre Paul nous dit ceci au travers de Timothée. De Timothée 2, verset 1. Toi donc, mon enfant, fortifie-toi dans la grâce qui est en Jésus-Christ. La source de la grâce, elle se trouve en Jésus-Christ. Vous voulez être fortifié, vous voulez vous affermir, vous voulez vous solidifier dans ce que vous êtes en train de faire. C'est possible en Jésus-Christ. Paul dit, mon enfant, fortifie-toi dans la grâce qui se trouve en Jésus-Christ. Elle ne se trouve pas en dehors de Jésus-Christ. Elle ne se trouve pas en dehors de Jésus-Christ. Voilà pourquoi, si vous êtes borné dans la religion, vous allez dire, mais cette émission, on parle de Jésus-Christ, on parle que de Jésus. Ce monsieur, il est tout le temps en train de citer le nom de Jésus. Oui, je ne citerai que le nom de Jésus, je ne prêcherai que Jésus-Christ, parce que c'est Jésus qui sauve, c'est Jésus qui affermit, c'est Jésus qui pardonne, c'est Jésus qui délivre, c'est Jésus qui guérit, c'est Jésus qui bénit. Par grâce. Fortifie-toi dans la grâce qui se trouve en Jésus-Christ. Pas se fortifier dans la grâce, dans l'Église catholique, dans la religion protestante, dans la religion kimbanguiste, dans la religion témoin de Jéhovah, mormon, je ne sais pas quoi. Non, la grâce se trouve en Jésus-Christ parce que Jean 1, verset 17 dit que la loi est venue par Moïse, mais la grâce et la vérité sont venues par Jésus-Christ. Vous voulez que la grâce entre dans votre vie? Donnez votre vie à Jésus-Christ. Vous voulez que vos affaires s'affermissent? Donnez vos affaires à Jésus-Christ. Je suis même tenté de dire, invitez Jésus-Christ dans votre business. Vous voulez que votre mariage soit restauré. Vous voulez que Dieu vous fasse grâce dans votre mariage. Invitez Jésus-Christ dans votre couple. Invitez Jésus-Christ dans votre couple. Dernièrement, je disais à un couple d'amis, tous ces problèmes, je ne veux pas citer parce que... Je ne veux pas citer tous les problèmes qu'ils rencontrent. Je lui dis, tous ces problèmes que vous êtes en train de rencontrer, que vous traversez dans votre couple, c'est parce que Jésus-Christ, je ne dis pas que dans les couples il n'y a pas de problème, mais leur problème à eux, c'est parce que Jésus-Christ n'est pas au centre de leur couple, n'est pas le centre de leur famille. C'est autre chose. Ils bâtissent leur mariage sur autre chose. Non. Fortifions-nous, bâtissons nos vies, nos ministères, nos mariages, nos couples, nos relations les uns avec les autres sur Jésus-Christ. Sur Jésus-Christ et Jésus-Christ seul. Tu as fermé ma montagne. Par ta grâce, tu avais affermi ma montagne. Donc, c'est par grâce que Dieu a fermé les choses. Et ce matin, Dieu veut vous faire grâce, premièrement, de le recevoir au travers de Jésus-Christ comme Sauveur et Seigneur personnel. Deuxièmement, le Seigneur veut vous faire grâce de comprendre que tout se fait par grâce au travers de Jésus-Christ. Sans Jésus-Christ, il n'y a rien. Jésus-Christ est la source de la grâce. Et cette grâce frappe à votre porte ce matin et dit « Recevez-moi afin de vivre, d'être conduit, d'être persévéré, d'être protégé, d'être gardé, d'être restauré par grâce. » Si c'est cela votre prière, baissez simplement la tête et répétez cette prière avec moi. Si c'est le désir de votre cœur, et répétez cette prière. Père éternel, au nom de ton Fils Jésus-Christ, je viens devant toi. J'ai entendu ton appel ce matin. J'accepte de recevoir Jésus-Christ comme Sauveur et Seigneur personnel. Je donne ma vie à Jésus-Christ et je reçois la grâce de Dieu dans ma vie. Maintenant, je suis une nouvelle créature, un enfant de Dieu, un héritier de Dieu, un co-héritier avec Christ. Je m'engage maintenant et jusqu'à la fin de mes jours à marcher avec Christ, être un témoin fidèle de Jésus-Christ dans ce monde, au nom de Jésus-Christ. Amen. Si vous avez fait cette prière, croyez que par la foi, vous êtes devenu un enfant de Dieu, une nouvelle créature, un chrétien. Si vous avez besoin de conseils, si vous avez besoin de réécouter ce message, si vous avez besoin de prière, vous pouvez joindre notre ministère, le ministère Jésus pour tous, au plus 243 819 910 910. Je répète, au plus 243 819 910 910. 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Je suis Raphaël Mambou. Nous nous retrouvons la fois prochaine sur le même thème encore, la grâce de Dieu. Que Dieu vous bénisse encore, que Jésus-Christ continue de vous bénir, qu'il continue de vous faire grâce dans votre vie de tous les jours. Et nous nous retrouvons la fois prochaine, toujours sur le même thème, la grâce de Dieu. Que Jésus vous bénisse encore. Amen.
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3: Bonjour à tous, je suis Raphaël Mambou, que Jésus vous bénisse, qui que vous soyez, où que vous soyez. Le nom de cette émission est Venez à Jésus. C'est une grâce, c'est un honneur, c'est un privilège de pouvoir vous retrouver encore une fois autour de la parole de Dieu pour partager quelques versets bibliques sur le thème du Moukoulou. Bonjour sœur.
4: Bonjour mon frère Raph.
3: Sois béni et merci encore pour cette présence, pour avoir répondu à cette invitation.
4: Je t'en prie, c'est à moi de te remercier.
3: Avant d'aller plus loin, je voudrais vous inviter à baisser la tête dans la prière pour dédier le reste des 30 minutes entre les mains du Seigneur. Prions. Père éternel, au nom de ton Fils Jésus-Christ, nous voici devant toi pour entendre ta parole, pour entendre ta servante, pour entendre le message que tu as mis dans son cœur. Dispose nos cœurs, Seigneur. Bénis ces hommes et ces écoutes au travers de la radio sur FM, radio sur Internet, sur des supports informatiques. Seigneur, nous ne savons pas à combien d'hommes nous sommes en train de parler, mais nous savons une chose, que lorsque toi tu parles, tu ne parles pas en vain, tu parles pour un but, et nous croyons que par la foi, tu vas encore atteindre ton but aujourd'hui. Au nom de ton Fils Jésus-Christ, nous avons ainsi prié. Amen.
4: Amen.
3: Le disciple et la souffrance perpétue. Qu'est-ce que tu peux nous dire aujourd'hui sur ce thème que le Seigneur nous a mis à cœur d'exploiter?
4: Je peux dire que être disciple, c'est le meilleur cadeau qu'on peut recevoir du Christ. En fait, être disciple du Christ, c'est le meilleur des cadeaux qu'ont reçu les chrétiens de la part de Dieu.
3: Tout à fait.
4: Et les disciples restent humains, comme tout autre humain. Et comme on l'a dit dans une de nos émissions précédentes, la souffrance est venue par le péché originel avec Adam et Ève. Donc, personne n'est épargné de la souffrance. Elle est là. Tout le monde de la souffrance. Alors, les disciples subissent la souffrance d'une façon tout à fait autre. C'est pourquoi nous avons préféré parler de la souffrance d'un disciple, qui est une souffrance dont les influences sont tout à fait différentes de celles que peut subir tout autre être humain.
3: C'est quoi la souffrance? Comment tu définis la souffrance?
4: Alors, la souffrance...
3: Tu définis dans le livre la souffrance comme ceci. La souffrance est ce que ressent une personne soumise à la douleur ou à l'affliction. Elle peut être d'ordre physique, moral, émotionnel ou spirituel. Mais je voulais encore préciser que nous sommes en train de parler sur le disciple et la souffrance. C'est un thème qui est tiré du livre La formation du disciple, La formation des disciples, un livre que tu as écrit en collaboration avec le révérend pasteur Sita Lemba, que nous profitons pour saluer chaleureusement dans cette émission. Nous prions Dieu qui va écouter cela. Donc, la souffrance, c'est ce que ressent une personne soumise à la douleur ou à l'affliction. Elle peut être d'ordre physique, moral, émotionnel ou spirituel.
4: Oui, tu viens de répéter la définition qui est inscrite dans notre livre. La souffrance, nous la ressentons. Nous pouvons la ressentir physiquement. Nous avons mal dans notre corps physique. Nous pouvons la ressentir moralement. Nous sommes touchés. Nous pouvons la ressentir émotionnellement, sentimentalement. Nous sommes blessés par un amour, par exemple. Nous pouvons ressentir une souffrance qui soit spirituelle par rapport à notre relation avec Dieu. Donc, c'est quand nous sommes soumis à une douleur ou une affliction que nous avons les reflets de cette douleur-là, que ce soit dans notre corps physique, que ce soit dans notre morale, que ce soit par rapport à notre relation avec Dieu. Alors, les reflets de cette affliction ou de cette douleur, c'est ce que nous avons appelé souffrance. Et nous disons que la souffrance, elle est tout à fait réelle. En tout cas, personne ne l'ignore. Peut-être sauf des enfants encore...
3: En bas âge,
4: pratiquement inconscients.
3: Mais même là, ils souffrent quelque part. Parce que des fois, pour marcher... Ouais. Ça leur fait un peu mal.
4: Ouais.
3: Ils pleurent. Quand les dents de lait sortent, l'enfant pleure. Mm-hmm. La naissance, quand l'enfant vient au monde, on est obligé de donner une petite fessée,
4: voilà,
3: pour qu'il respire. Donc, la souffrance, elle est universelle.
4: Elle est vraiment universelle. Et d'ailleurs, nous disons que l'enfant vient au monde. Et les signes de vie que donne l'enfant...
3: C'est des pleurs.
4: Donc une le certaine... fait qu'on coupe le cordon ombilical et qu'il le nourrisse automatiquement, il pleure, il ne sait pas où il est. Aussi le fait de réclamer sa tétée, tu vois, il réclame ça par le pleur,
3: par
4: qui est
3: pleurs.
4: Un reflet d'une certaine douleur qui est la faim, le crampe au niveau de son estomac, peut-être. Alors, elle est universelle. Elle visite tout homme, tout être humain, même les enfants. C'est une réalité que la Bible confirme, et quoi, confirme, que même les religions qui ne sont pas chrétiennes le confirment aussi. Mais la souffrance d'un disciple est différente de la souffrance que subit tout autre humain. Nous l'avons dit, nous l'avons un peu introduit dans la précédente émission. Le disciple est une brebis entre les mains du berger qui est le créateur de toutes choses, qui est celui à qui appartient toutes choses. Le disciple subit une souffrance qui est amoindrie, qui est tamisée par le berger qu'il aime beaucoup, qui le protège, qui le berce. Alors, ce disciple doit être un disciple authentique, un disciple fidèle pour bénéficier de la grâce qu'offre le berger par rapport à la souffrance dans la vie du disciple. Continue. Alors, on a dit qu'il y a plusieurs sortes de souffrances et la souffrance peut provenir de plusieurs causes. Et nous avons dit tantôt que le péché d'Adam et Ève appelait la souffrance parce que vous voyez tel que Dieu a créé l'univers, il a créé Adam et Ève, il les a placés dans les jardins d'Éden. La Bible nous rassure que tout était beau. En tout cas, franchement, il n'y avait pas encore de souffrance. Tout était très beau. Mais c'est quand le péché est venu avec la ruse du diable que vint la souffrance aussi. Donc, la souffrance, premièrement, c'est la conséquence du péché originel, le péché d'Adam et Ève. Mais la souffrance peut aussi provenir d'un mauvais comportement d'un être humain. Un être humain qui ne sait pas suivre la façon de vivre normale, humaine.
2: Tout à fait.
4: Un chauffeur, par exemple, qui va prendre l'alcool avant de prendre son volant, tu vois, il va conduire, je ne sais pas comme qui, et puis il peut provoquer un accident. Le passager peut subir la souffrance. Une maman qui prépare, qui veille pas sur son bébé, qui marche à quatre pattes, l'imprudence de cette maman peut causer la douleur physique au bébé, mais aussi une douleur morale à tous les membres de la famille qui vont voir que le bébé s'est brûlé ou quoi. Un élève, un étudiant qui prend pas le temps de répéter ses cours normalement, qui va devant un examen de classe échouer, aura de la douleur morale parce qu'il a échoué aux examens, mais c'était à cause de son comportement pendant un temps.
2: Ésaïe 48, versets 18 à 19. « Oh, si tu étais attentif à mes commandements, ton bien-être serait comme un fleuve et ton bonheur comme les flots de la mer. » Ta postérité serait comme le sable et le fruit de tes entrailles comme les grains de sable. Ton nom serait point effacé, anéanti devant moi. Là, Ésaïe nous fait comprendre que le bonheur d'un homme, la sécurité d'un homme dépend de la pratique des commandements de Dieu dans sa vie. C'est ce qui revient à ce qu'on a dit par rapport aux disciples. Nous ne pouvons pas marcher de n'importe quelle manière. Nous ne pouvons pas marcher en prenant n'importe quelle direction. Les souffrances, certaines souffrances, d'abord, nous avons dit que tu as dit que la souffrance, elle est universelle, mais il y a certaines souffrances qui sont à cause du manque de sagesse de l'homme. L'homme marche comme il veut. Il va avoir des relations sexuelles avec des femmes, et puis quand il attrape le sida, il va commencer à se poser des questions, mais quel est cet oncle qui m'a maudit? Il va voler dans des entreprises, et quand on l'arrête, il va en prison, il va peut-être même accuser sa femme. Non, tout ça c'est ta faute, parce que tu savais ces choses-là, tu étais contre, et puis, non. Peuvent aussi venir, parce que nous avons brisé des lois naturelles. Ésaïe 1, je crois, si je ne me trompe pas, j'aimerais qu'on le lise. Ésaïe chapitre 1, je vais retrouver ça très rapidement, au verset
3: au verset, c'est Ésaïe 1, si je

0: vous voyez, si vous achetez un appareil ou vous achetez un matériel quelconque, il y a toujours un papier qui l'accompagne. Alors, si vous utilisez cet appareil ou ces biens que vous achetez sans vous référer à son mode d'emploi, vous n'allez pas bénéficier du maximum du bien de cet appareil ou de ces biens-là. Alors, Dieu qui nous a créés nous a fait grâce d'avoir la Bible comme le mode d'emploi de notre vie, de notre être.
1: Et la Bible n'a pas été écrite pour le pasteur, pour l'évangéliste. Non, c'est écrit pour tout enfant.
0: D'abord pour tout être humain. Parce que Dieu veut que tout le monde change de vie et qu'il bénéficie de sa grâce en Jésus-Christ. La Bible nous dit « Heureux l'homme qui ne marche pas selon le conseil de méchants. » Le méchant, ce sont ceux qui ne sont pas en Christ. Là, je suis dans le psaume, chapitre 1, verset 1. Et si je saute, on dit au verset 3, « Il est comme un arbre planté près d'un courant d'eau qui donne son fruit en sa saison et dont le feuillage ne se flétrit point. Tout ce qu'il fait lui réussit. » Alors, ça, c'est vraiment superbe. Alors, vous allez vous demander, mais comment tout ce que je fais peut me réussir alors que vous avez dit que la souffrance était pour tout le monde? Mais nous savons que nous avons dit que la souffrance était pour tout le monde, mais les enfants de Dieu avaient une façon spéciale de vivre les temps de souffrance. Dieu donne un secret à Josué. Si tu veux réussir dans tout ce que tu fais, que c'est livre de la loi, ça c'est une nuit, pour agir fidèlement selon tu auras du succès dans tes entreprises, c'est alors que tu réussiras. Tu veux réussir dans ta vie, tu veux que tes souffrances soient apaisées, adoucies par la main puissante de ton berger, donne ta vie à Jésus, repens-toi de ta vie du passé, lis la Bible, médite la Bible, découvre ce que dit la Bible, tu auras le meilleur mode d'utilisation de ta vie sur terre, mais aussi comment bénéficier de la vie de ton prochain que tu dois aimer. Alors, tes souffrances n'auront pas la même teneur que la souffrance que subit le reste du monde.
1: Psaume 119, verset 5, pour parler de la souffrance qui est atténuée, il est dit « C'est ma consolation dans ma misère, car ta promesse me rend la vie. » Ici, l'amoureux, le psalmiste qui est amoureux de la parole de Dieu dit que au moment, ce qui va me consoler, ce qui va me soulager, ce qui va me faire du bien dans la vallée de l'ombre de la mort, dans les souffrances, dans les persécutions, c'est que les promesses de Dieu, Dieu m'a fait des promesses. Quelles sont ces promesses? Il m'a fait des promesses du genre, tu n'es pas seul. Je suis avec toi tous les jours jusqu'à la fin du monde. Je suis ton berger, je suis ton bouclier, je suis ta forteresse, je suis ton refuge, ta haute retraite. Je suis celui qui te garde, celui qui veille sur toi, celui qui écoute tes prières. Et le psalmiste dit, ces promesses me rendent la vie. Ces promesses me font du bien. Ces promesses me donnent de l'espérance dans des temps de souffrance. Tout chrétien, tout disciple de Jésus passe par des souffrances, passe par des difficultés. Mais la différence entre ceux qui réussissent et ceux qui ne réussissent pas, ceux qui réussissent s'accrochent aux promesses de Dieu, malgré qu'ils voient rien. C'est un peu comme si on marchait dans le noir et que on tenait une petite lumière qui est la lampe, qui est la parole de Dieu. Du reste, la Bible dit que la parole de Dieu est une lampe. Mais cette lampe n'éclaire pas très loin, tu vois. Elle éclaire juste à tes pieds. Mais on ne voit pas très loin. Mais Dieu dit, si tu prends ça, hein, tu marches avec ça, tu vas éviter toutes les difficultés. Elles seront là, puisque déjà les ténèbres, le manque de lumière, c'est déjà une forme de souffrance. Mais cette petite lumière va t'aider à réussir à passer ce chemin-là. Alors que souvent, certaines personnes veulent voir le chemin balisé. Tu vois, un chemin balisé, c'est le genre, sur toute la route, on a déjà mis des lumières. Donc, il est ici, mais

0: voit déjà de loin.
1: Non, avec Dieu, c'est pas toujours comme ça. On peut être dans le noir absolu, mais on a une toute petite lumière de poche qui éclaire peut-être seulement à 1 mètre devant nous. Mais c'est largement suffisant pour Dieu pour nous dire, avec cette petite lumière-là, tu vas éviter tous les obstacles qui vont se présenter devant toi. Donc la souffrance n'est pas un état éternel, mais c'est une étape dans la vie qui peut être réussie, comme dit le psalmiste, en restant ferme par rapport aux promesses de Dieu.
2: Alors, la souffrance, tu vois, tu as parlé de la lumière. La Bible nous dit, la parole de Dieu est une lampe, est une lumière. La parole de Dieu, c'est Jésus lui-même. Alors, Jésus, il est amour. Notre amour pour le Seigneur, notre connaissance de Dieu à travers la Bible nous aide à lui faire confiance. Dieu est avec nous. Le Seigneur est en moi. La Bible dit, as-tu réfléchi que tout ce qui te préoccupe me préoccupe aussi? Parce que celui qui te touche, touche la prunelle de mon nez. Alors, je dois faire confiance au Seigneur parce que je sais que tout ce que je peux subir comme souffrance, tout en portant sa vie, il est la première personne à endurer, à en souffrir par rapport à moi. L'important serait mon attitude face à cette souffrance. C'est ça qui m'accordera le succès ou l'échec vis-à-vis de cette souffrance-là. Si vraiment je fais que Seigneur, je l'aime, je le connais. Parce que nous voyons des êtres humains qui s'aiment, un enfant qui connaît son père, qui fait confiance à son père, entre les mains de son papa, n'a pas peur du fou, comme alors qu'il est seul. Il crie papa. Il s'accroche au bras de son père, il se sent en sécurité. Notre amour envers le Seigneur doit constituer notre foi, de notre sécurité, de la providence que Dieu a mis en notre faveur par rapport à la souffrance. Alors cela doit changer notre façon de voir, d'affronter la souffrance, notre attitude vis-à-vis de la souffrance. C'est vrai que la souffrance fait mal, mais ce n'est pas toute souffrance qui est mauvaise.
1: Tout à fait. Écoute, écoute ça. Pierre dit, dans 1 Pierre 4, verset 12, quand je grandissais dans la marche chrétienne, ce sont ce type de versets qui m'ont beaucoup fait à la fois rire et beaucoup réfléchir. Écoute ça. Tu l'as repris aussi dans ton livre. 1 Pierre 4, verset 12. Mes bien-aimés, ne trouvez pas étrange d'être dans la fournaise de l'épreuve, comme s'il vous arrivait quelque chose d'extraordinaire. Ce que Pierre essaie de dire, c'est ceci. Vous qui êtes chrétien, vous qui êtes disciple de Jésus, ne soyez pas étonnés si vous êtes persécuté, si vous êtes dans la souffrance. Du reste d'abord, avant Christ, vous étiez la souffrance. Vous passez par des moments de souffrance. Nous l'avons dit, un enfant qui vient au monde est tapé un tout petit peu pour qu'il crie, pour que ses poumons se dégagent, que l'air circule. C'est une forme de souffrance. Lorsqu'on grandit, on apprend à marcher, le petit commence à tomber, il se relève,
2: se blesse,
1: il court, il se blesse. Quand les dents de lait sortent, c'est une forme de souffrance. Mais maintenant que vous êtes en Jésus, vous vous dites, non, c'est terminé, plus de souffrance. Et maintenant, quand vous êtes persécuté, quand vous êtes attaqué, la nuit, vous essayez de dormir, vous voyez des gens danser autour de vous. Au travail, dès que vous entrez, votre patron retire son sourire. Dès que vous allez voir votre banquier, on vous dit, bon, vous devez payer vos dettes. On vous fait du mal à gauche et à droite. Et vous dites, non, mais c'est pas comme ça qu'on avait promis en Jésus. Pierre dit, mes bien-aimés, il parle à des chrétiens perpétuels. Il parle pas à des inconvertis. Il s'adresse aux chrétiens. Mes bien-aimés, ne trouvez pas étrange d'être dans la fournaise de l'épreuve, comme s'il vous arrivait quelque chose d'extraordinaire. Donc, ce que vous êtes en train de vivre, ne vous dites pas que ce n'est pas normal. Non, c'est normal. Parce que déjà, naturellement parlant, la souffrance, elle est là, à cause du péché d'Adam et de Ève. Maintenant que vous êtes venu à Jésus-Christ, tout le reste autour de nous est toujours sous l'influence de la souffrance. Donc, il est tout à fait normal que tant que nous serons dans ce corps et dans ce monde tel qu'il est aujourd'hui, la souffrance va faire partie de notre vie. Je suis même tenté de dire dans l'équation de notre existence, il ne faut pas enlever l'élément, la souffrance. Parce que tu sais, Perpétue, pour se lever à 5 heures du matin chaque jour et prier, c'est pas quelque chose de facile.
2: Non,
1: pour méditer la Bible chaque jour, c'est pas quelque chose de facile. Des fois, on a le corps qui se dit, bon, je vais pas lire. Non, c'est une épreuve. Et un disciple, c'est non seulement quelqu'un qui est assis auprès d'un maître, qui écoute des enseignements, qui les met en pratique, mais il persévère dans la pratique de ces enseignements-là. Verset 12. Paul dit, réjouissez-vous au contraire de la part que vous avez aux souffrances de Christ. Donc, moi j'ai toujours interprété ce verset de cette manière. Christ a souffert, moi aussi je souffre. Donc, si Christ a souffert, il est tout à fait normal que je souffre aussi puisque je suis son corps. Si je souffre, il est tout à fait normal que Christ aussi souffre puisque je suis une partie de son corps. Donc, quand je souffre, je ne suis pas seul dans la souffrance. Christ est avec moi aussi dans la souffrance. Voilà pourquoi Jésus dit encore, je suis avec vous tous les jours jusqu'à la fin du monde. Continuons.
2: Exactement.
1: Réjouissez-vous au contraire de la part que vous avez aux souffrances de Christ afin que vous soyez aussi dans la joie et dans l'allégresse lorsque sa gloire apparaîtra. Donc, quand je souffre avec Christ, il souffre avec moi. Quand il viendra pour régner, puisque j'ai souffert avec lui et qu'il a souffert avec moi, puisqu'en ce moment-là, il va régner, il est tout à fait normal que je règne aussi avec lui. Bon, pour le nom de Christ, vous êtes heureux parce que l'Esprit de gloire, l'Esprit de Dieu repose sur vous. Perpétue, l'Esprit de Dieu repose aussi sur ceux qui sont dans la souffrance.
2: Effectivement, l'Esprit de Dieu ne se retire jamais du chrétien. Une fois on a Jésus comme Seigneur et Sauveur personnel, Jésus vit en nous par son esprit. D'ailleurs, c'est cet esprit qui nous convainc que nous sommes enfants de Dieu. Mais cette partie de souffrance dont nous sommes en train de parler, on a entamé, c'est une souffrance d'un enfant de Dieu qui respecte la marche chrétienne, mais qui se retrouve quand même en souffrance. Alors nous devons en passant signifier que les chrétiens qui souffrent devraient, premièrement, se demander si cette souffrance ne vient pas d'une erreur que lui-même a commise. Alors, si j'ai commis une erreur, un péché ou une faute qui m'attire de la souffrance, j'accepte la conséquence de mon erreur, je me repens devant le Seigneur et je confie les restes de ce dossier entre les mains du Seigneur. Je continue à souffrir avec le Seigneur. Mais si je me rends compte que cette souffrance n'a rien à voir avec un acte quelconque que j'ai posé dans le passé, je me remets au Seigneur, je prie, je crois qu'il est avec moi et j'affronte cette souffrance tout en ayant une attitude très positive. Je sais que Dieu est au contrôle, c'est lui qui contrôle ma vie, il sait exactement ce qui se passe. Peut-être qu'il est en train de me monder, peut-être qu'il est en train de me purifier, comme vous venez de le dire. Si nous prenons le cas de l'or, l'or quand on le prend de la terre, en tout cas l'or a plusieurs impuretés. L'or doit passer par une fournaise ardente pour que les impuretés tombent et qu'on puisse en servir vraiment comme de la matière première. Alors, un chrétien réellement né de nouveau peut passer par de périodes de souffrance en vue d'être modélé à l'exemple du Christ.
1: Tout à fait.
2: Si tu as bafoué beaucoup de règles, de savoir vivre tout en étant païen, et c'est normal que quand tu deviens chrétien, que le Seigneur te façonne pour ressortir, pour que tu comprennes ta vraie personne.
1: Tout à fait.
2: Afin de t'aider maintenant à marcher à l'image du Christ. Donc notre attitude face aux chrétiens, face aux souffrances, en tant qu'enfant de Dieu, doit être très positive. D'abord, un examen de conscience. Est-ce que je n'ai pas moi-même causé ou contribué à ce que cette souffrance m'arrive? Si tel est le cas, comment je dois affronter cette souffrance? S'il n'y a rien de ma personne qui a contribué à ce que cette souffrance existe, je me donne au Seigneur et je marche avec le Seigneur. Je crois qu'il me conduit pendant cette souffrance.
1: J'aime cette image de l'or qui passe par le feu, qui est détaché de ses impuretés. Le chrétien est cet or qui doit passer par le feu pour avoir une plus grande valeur. Mon frère, ma soeur, la souffrance n'est pas pour vous détruire. Si vous êtes en train de souffrir parce que vous êtes chrétien, Ce n'est pas pour vous détruire. Au contraire, comme l'a dit Perpétue, prenez-le très positivement parce que de grandes richesses vont sortir de vous.
2: Exactement.
1: Mais si vous êtes de ceux et de celles qui, à cause des souffrances, vous avez régressé dans votre marche chrétienne, vous avez fui Jésus-Christ, on ne vous en veut pas. Jésus vous dit encore, venez à moi, vous tous qui êtes fatigués et chargés, et je vous donnerai du repos. Jésus a dit encore, je ne mettrai jamais à la porte, dehors, ceux qui viennent à moi. C'est l'opportunité que Dieu vous donne aujourd'hui. Ici, c'est cela votre désir, c'est très simple. Baissez la tête dans la prière et répétez ces simples mots après moi. Père éternel, au nom de ton Fils Jésus-Christ, je viens à toi. J'ouvre la porte de mon cœur à Jésus-Christ. J'ai régressé à cause des souffrances. J'ai fait marche arrière à cause des souffrances. Je te demande pardon. Purifie-moi avec le sang de Jésus-Christ. Lave-moi avec le sang de Jésus-Christ. Je prends un nouveau départ aujourd'hui avec Jésus-Christ dans ma vie de tous les jours et dans tous les domaines de ma vie. Au nom de ton Fils Jésus-Christ, j'ai ainsi prié. Amen. Si vous avez fait cette prière, croyez que par la foi, Dieu vous a entendu. Je suis Raphaël Mambou, le nom de cette émission est Venez à Jésus. Nous nous retrouvons la fois prochaine, toujours sur le même thème, le disciple et la souffrance, toujours avec notre invité, Perpétue Mukulu. Que Jésus continue de vous bénir, que Jésus continue de vous garder. À la fois prochaine. À la fois prochaine. Amen.
2: À la fois prochaine.
1: Amen.
2: Amen.
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2: Je m'appelle Gérard, je suis issu d'une famille arménienne, d'origine arménienne. Et très vite, je me suis révélé comme un enfant terrible. Et c'est vrai, dès l'école, dès le jeune âge, j'étais quelqu'un de pas gentil, quoi. À l'école, j'étais la plaie de mes professeurs. Et donc dès l'âge de au collège déjà, je commençais à faire des premières bêtises, à fumer des cigarettes, puis des joints. Et très rapidement, donc, j'ai voulu quitter le foyer familial. Et j'ai commencé à travailler dans des bars, des choses comme ça. Et donc j'ai connu le monde, évidemment, du bar, l'alcoolisme, les jeux, le monde du jeu, les casinos, les courses hippiques, enfin toutes ces choses, tout un monde de débauche, de fêtes, de boîtes de nuit. Et sans vraiment, sans me soucier de l'avenir. Et c'est vrai que, donc très rapidement, j'avais une soif de vivre de grandes choses, des sensations. Et donc évidemment, toujours en voulant toujours plus, dans tous les domaines. Donc j'étais livré à tous les excès possibles. Et c'est vrai que ça m'a amené aux portes de la mort, je peux dire. Parce que c'est vrai que j'ai connu, donc je me suis drogué, quoi. J'ai pris de l'héroïne. Et forcément, je suis tombé accro, comme beaucoup de toxicomanes. Et donc j'ai eu des besoins énormes, quoi, financiers. Donc je suis tombé dans la délinquance, puis dans la prison. Et évidemment, après quand on a mis un doigt là-dedans, c'est très difficile de s'en sortir, quoi. Et donc j'y arrivais plus. Donc de l'âge de 19 ans jusqu'à l'âge de 29 ans, pendant 10 ans, ça a été une vie de galère totale dans la région de Marseille. Donc qui alternait entre période de toxicomanie, période de cure des intoxications et puis période de prison. Et donc suite à ça, évidemment, je voulais toujours m'en sortir parce qu'un drogué veut toujours s'en sortir. Le problème, c'est qu'il est esclave et qu'il ne peut pas s'en sortir. Il n'a pas la possibilité de s'en sortir et parce qu'il n'a pas la force. Et s'il n'y a pas une passion beaucoup plus forte qui vient le gagner pour l'attirer de là, le sortir de là, eh bien, il reste dans où il est. Et c'est vrai que la plupart de mes copains sont tous morts ou bien malades, quoi, ce jour. Et donc c'est lorsque j'ai été au fond du gouffre, dans le désespoir le plus total, que Dieu a fait entendre sa voix à mon cœur. Et donc je me trouvais dans mon appartement. À ce moment-là, j'habitais à Lyon. Et c'est un missionnaire qui avait à cœur de m'appeler suite à... On lui avait fait part de mon cas. Il m'a appelé, il m'a parlé pour la première fois qui m'a parlé de Dieu, de l'amour de Dieu, de l'évangile de Jésus-Christ. Et ça me faisait marrer, moi, parce que j'avais toujours entendu parler de ça, mais c'est vrai que c'était pas mon truc, quoi. C'était pas mon trip, comme on dit. Mais en même temps, l'appel de cet homme m'a touché, parce que c'était quelqu'un qui s'est intéressé à moi, et alors que je n'étais pas intéressant. J'étais un homme perdu, malheureux, je n'étais pas aimable, je n'avais pas de sous, je n'avais rien d'aimable, quoi. Et cet homme m'a aimé, il m'a parlé une heure au téléphone, presque. Et c'est vrai que ça m'a interpellé quand même, que quelqu'un puisse s'intéresser à moi gratuitement alors que je n'avais rien, moi. Et donc il m'a proposé de venir pour être aidé. Alors je n'ai pas dit oui, je n'ai pas dit non, mais c'est vrai que quelques semaines après, j'ai été vraiment très très malheureux, et aux portes de mettre fin à mes jours. Eh bien, cet appel qui m'avait été adressé est repassé à mon cœur. Et je pense qu'il y a des gens qui priaient pour moi, certainement. Et je me suis souvenu de cette offre et je l'ai rappelé en lui demandant si son offre tenait toujours. Donc il m'a dit qu'évidemment, et je suis venu. Donc j'ai été accueilli, c'est vrai, comme un enfant. Au milieu des missionnaires à Anduze, eh bien, j'ai découvert l'amour de Dieu au travers des hommes. Et là, un homme m'a dit, mais tu sais, Dieu il y avait quelqu'un qui avait été aidé aussi, il m'a dit, Dieu m'a délivré de la drogue. Et c'est vrai que c'est une parole qui a retenti dans mon cœur, je me suis dit, parce que j'ai dit, mais c'est pas possible ce que tu dis. J'avais dit, mais j'avais jamais entendu ça, quoi, que Dieu puisse intervenir dans la vie des gens. Et alors, il m'a dit, je t'assure, il a affirmé, il avait vécu ça, Dieu l'avait délivré de l'esclavage de la drogue. Délivré, c'est un mot fort, c'est-à-dire qu'il était esclave et il ne l'est plus. Et petit à petit, mon cœur était visité par l'Esprit de Dieu. Et c'est vrai que je me suis découvert pécheur pour la première fois. C'est vrai qu'avant, je péchais, Mais ça ne me posait pas trop de cas de conscience. Je péchais parce que j'étais malade, j'avais besoin, donc je répondais à mes besoins. Mais finalement, là, la Bible me disait, mais tu es malheureux parce que tu es un pécheur. Et alors, j'ai pu reconnaître à la lumière de la parole de Dieu tous les péchés qui pouvaient être dans mon cœur, à savoir que si je volais, eh bien, c'est parce que j'étais un voleur. Si je mentais, c'est parce que j'étais un trompeur. Si je me droguais, c'est parce que j'étais un lâche et je ne voulais pas affronter la vie. Et ça, c'était le dur verdict de la parole de Dieu. Mais en même temps que ça, c'est que Dieu ne s'est pas contenté de condamner, de dénoncer mes fautes, mais de me révéler sa grâce et son amour. Et c'est ce qui a profondément touché mon cœur, c'est qu'en même temps qu'il me montrait, qu'il me disait la vérité, eh bien la parole de Dieu me disait « mais je t'aime, ne te cache plus, comme tu es, je t'aime, je suis mort pour toi ». Et c'est le message de l'Évangile. Et donc je l'ai reçu. Vraiment, j'ai pu, pour la première fois de ma vie, plier le genou, pleurer sur mes péchés et demander pardon à Dieu pour tout ce que j'avais fait. Première chose que j'ai fait en me relevant, c'est écrire à mes parents. Personne ne m'avait dit de faire ça, mais pour leur demander pardon de l'avoir fait tant de mal pendant toutes ces années, alors que jusque-là, je les considérais un petit peu comme un peu responsable quand même de ce qui m'arrivait. Et je peux confesser que Dieu m'a vraiment délivré de mes passions, de mes esclavages. Et aujourd'hui, je peux avoir l'assurance que je suis pardonné. Voilà, merci.

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1: 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Clémence Martin.
2: Des cendres gisent au sol, avec quelques bouts de bois épars en pleine nature. Ces cendres sont celles de Samarie Kazabi, une chrétienne âgée de 55 ans. Le drame a eu lieu le dimanche 16 octobre 2016, dans le village de Dokawaya, situé dans le district de Sukma, de l'état Chhattisgarh en Inde. Samarie a été traînée hors de son domicile, déshabillée, battue, puis brûlée par des extrémistes hindous de son village. Il lui reprochait sa foi chrétienne. C'est son fils qui a retrouvé les vêtements de sa mère rassemblés dans un sac alors qu'elle avait disparu. Le chef du village a confirmé le meurtre. Ce n'est pas la première fois que cette famille subit une agression. Son fils et sa belle-fille avaient été kidnappés quelque temps plus tôt par des militants maoïstes mandatés par les membres du village. Ces derniers les avaient relâchés après avoir découvert qu'ils priaient pour le bien-être de la communauté et ne constituaient aucun danger pour celle-ci. Portes ouvertes a rendu visite à Sukura, le fils de la victime, afin de l'épauler dans cette période de deuil. Ému, ce père de famille a témoigné « Depuis le jour où je suis devenu chrétien, aucun responsable d'église ne nous a visités. C'est la première fois que quelqu'un vient prier pour nous. Merci beaucoup. » Sukura et sa famille sont les seuls chrétiens du village qui continuent à tenir ferme dans leur foi malgré les persécutions. Le village où s'est déroulé le drame est isolé. Les routes sont difficilement praticables. Le lieu n'a aucune couverture téléphonique. L'histoire de Samarie aurait pu disparaître avec ses cendres. Mais la voix de celle-ci crie de la terre jusqu'à nous. Elle rappelle l'atroce et vive persécution auxquelles les chrétiens indiens sont confrontés dans plusieurs états du pays. Elle souligne l'importance du soutien fraternel, notamment par la prière.
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Bien, ce soir nous allons aborder un sujet qui n'a rien de passionnant en lui-même et qui est même assez aride et ardu, mais qu'il nous faut absolument aborder, notamment dans le contexte actuel. Et l'importance de ce sujet m'est apparue encore bien plus fortement et nettement à la suite des festivités de la Roche-Bernard. Je parlais de la théologie protestante. Il n'est évidemment pas question ici d'épuiser le sujet, mais d'en faire une approche rapide, bien sûr, mais en même temps aussi complète que possible, de façon, d'une part, à connaître ce qui apparaît comme une des démarches essentielles du protestantisme, et surtout, de façon à pouvoir être capable d'en repérer les dangers et de ne pas se laisser prendre au piège qu'il peut y avoir dans ce qui apparaît très souvent, comme nous allons voir, comme une véritable séduction. La théologie protestante est au centre de la démarche de la réforme qui est née essentiellement d'un mouvement théologique. Les réformateurs étaient, disons si nous voulons employer un langage biblique, des docteurs. Mais en même temps, ils étaient des docteurs qui étaient doublés d'une formation théologique et dont l'œuvre essentielle est une œuvre théologique. Il est faux d'affirmer, comme on l'entend dire ça et là, que la réforme était essentiellement une tentative de réforme morale, que la réforme était née des excès dans le domaine moral qu'il y avait dans l'Église catholique, et que ce sont ces excès qui ont provoqué la réforme. Quand nous lisons par exemple des textes comme la Confession d'Augsbourg, nous nous rendons compte que l'essentiel du contenu de cette confession est d'ordre doctrinal, et que les implications morales ne viennent qu'en dernier lieu et occupent une place très restreinte. La démarche de la réforme était une démarche, encore une fois, essentiellement doctrinale et théologique. La deuxième remarque à faire, c'est que le point de départ de cette théologie était la Bible. À cause du principe que nous avons rencontré lorsque nous avons parlé de la réforme, de sola scriptura, l'écriture seule. Les protestants n'étaient pas, bien entendu, les inventeurs de la théologie. À l'époque du Moyen-Âge, il y avait eu un travail théologique extrêmement important qui avait été accompli dans l'Église catholique. Mais ce par rapport à quoi les réformateurs se sont inscrits en faux, c'est deux points essentiels de cette théologie catholique issue du Moyen-Âge. D'une part, contre la théologie scolastique, c'est-à-dire contre une théologie qui ne partait pas de la Bible, mais partait de toute une synthèse entre la Bible, les philosophies classiques, grecques en particulier, et finalement qui se bornait à une étude des théologiens et non plus une étude de la Bible. Et deuxième point sur lequel la théologie de la réforme s'inscrivait en faux, c'était sur la notion d'une théologie naturelle, qui était une des bases, justement, de la théologie scolastique du Moyen-Âge, à partir de laquelle on essayait de construire des systèmes généraux. Il s'agissait d'englober la totalité du savoir dans un système dont l'élément théologique était, en quelque sorte, le sommet. La totalité du savoir humain se trouvait remplie dans cette démarche, dont la plus célèbre tentative se nommait précisément la Somme, et qui avait pour auteur le grand théologien du Moyen-Âge, Thomas d'Aquin. La théologie naturelle partait, elle, de cette pensée que l'homme peut, avec sa raison, trouver Dieu. Alors, la démarche de la théologie naturelle se faisait de trois
de trois manières. Premièrement, il s'agissait de prouver l'existence de Dieu par des preuves rationnelles. À partir, ayant posé plutôt cette réalité de l'existence de Dieu, on en déduisait toujours, à partir de la méthode rationnelle et sans aucune référence biblique, l'essence, c'est-à-dire la nature de Dieu, et ensuite les attributs de Dieu, son amour, sa gloire, sa puissance, etc. Et enfin, troisièmement, il s'agissait de définir une spiritualité, et enfin, lié à cela aussi, l'immortalité de l'âme. Alors, la révélation qui venait ensuite ne venait, dans la théologie scolastique, que compléter, que parfaire ce que l'homme, par sa propre raison, avait déjà découvert. Mais le point de départ de la théologie, c'était la raison humaine. Alors, face à cette manière de faire, la réforme est partie d'un point tout à fait différent. Elle a rejeté cette théologie naturelle et a dit ceci: Dieu ne peut pas être reconnu par l'homme, mais il... Pardon, Dieu... Excusez-moi. Dieu ne peut pas être découvert par l'homme, mais il ne peut être que reconnu. Cela veut dire que l'homme lui-même ne peut pas connaître Dieu, à moins que Dieu ne se révèle à lui. Et la révélation de Dieu se fait au travers de sa parole dans l'Écriture sainte. Voilà ce qui était le point de départ de la théologie protestante à l'époque de la Réforme. Derrière cette affirmation, il y avait toute une vision de l'homme qui divergeait également de la vision catholique. La critique qu'adressaient les réformateurs aux théologiens scolastiques était celle-ci: dans la mesure où vous affirmez que l'homme peut découvrir Dieu par des voies dites naturelles, alors vous posez que les conséquences de la chute ne sont pas totales, que l'homme n'est pas tout entier atteint par le péché, puisque sa raison peut l'amener à connaître Dieu. La Bible, au contraire, nous dit que le péché atteint tout l'homme et que le péché fausse tout ce qui est humain, y compris la raison de l'homme. La raison de l'homme est touchée par le péché et, ce faisant, elle le conduit dans l'impossibilité de connaître Dieu. Et je crois que finalement, c'est une position tout à fait exacte que cette position-là, que nous retrouvons dans le catholicisme lui-même, par exemple, un siècle ou deux plus tard avec Pascal. Vous connaissez la fameuse expression de Pascal dans les Pensées: Dieu d'Abraham, d'Isaac et de Jacob, et non pas Dieu des philosophes et des savants. Je crois que c'est assez représentatif de ce qu'était la démarche de la théologie protestante à l'époque de la Réforme. Dieu n'est pas le Dieu des philosophes et des savants. Dieu est le Dieu d'Abraham, d'Isaac et de Jacob, c'est-à-dire le Dieu qui se révèle. Alors, ceci conduit jusqu'à aujourd'hui les églises issues de la Réforme à avoir une très très grande méfiance vis-à-vis de tout ce qui est théologie naturelle. Et c'est un des grands débats aussi de ce temps, c'est un des grands points de divergence avec le catholicisme. Je pense par exemple à des débats extrêmement terre-à-terre, comme par exemple la fameuse question de la pilule, qui tourne autour de cela, dans ce sens que le catholicisme condamne l'usage de la pilule comme étant un moyen qui n'est pas naturel. Le catholicisme est très très soucieux de dégager une nature de l'homme à laquelle il conviendrait de se conformer. Et le protestantisme, lui, pose cette réalité que la nature humaine est entachée par le péché
et par conséquent ne peut pas être un objet dans lequel on met sa confiance. Troisièmement, il y avait également comme conséquence de cette prise de position un refus de l'apologétique. Apologétique, c'est-à-dire la défense de la foi. On comprend bien que poser le principe d'une théologie naturelle, c'est aussi poser immédiatement le principe d'une apologétique, c'est-à-dire que dans la mesure où l'homme naturel, irrégénéré, est capable de connaître Dieu, eh bien, il doit le faire. Et cette démarche est quasi obligatoire. Et s'il ne le fait pas, il faut le convaincre par des raisonnements rationnels, par des arguments pensés et sensés, qu'il a tort. Et à l'époque du Moyen-Âge, il y avait toutes sortes de traités qui étaient là pour montrer combien il était logique et combien il était normal de croire, en quelque sorte. La réforme, justement, pose au contraire le fait que la foi n'est pas naturelle dans le cœur de l'homme. Ce qui est naturel, au contraire, c'est l'incroyance. Et qu'il n'est donc pas question pour la théologie protestante de convaincre l'incroyant par des arguments rationnels, parce que, comme le dit fort bien Paul, l'homme naturel ne connaît pas les choses de Dieu, elles sont une folie pour lui. Et l'autre texte que nous connaissons bien, si quelqu'un ne naît de nouveau, il ne peut pas voir le royaume de Dieu. Et cette intuition des réformateurs était une intuition tout à fait logique. Et si l'incroyant doit se tourner vers Dieu, c'est parce que lui-même aura été l'objet d'une grâce spéciale de Dieu dans un acte de révélation, dans lequel Dieu se révélera à lui. Mais ceci n'est pas naturel. La démarche de foi n'est pas une démarche naturelle. Ce qui fait, et ce sont en particulier les baptistes qui en tireront les ultimes conséquences, qu'il ne faut pas s'attendre à ce que la totalité de l'humanité se tourne vers Dieu, en Jésus-Christ, et qu'il n'est pas normal que la société soit chrétienne. C'est même le contraire qui est normal. Il est normal que la société soit incroyante et que les croyants forment en son sein une minorité. Alors on voit précisément comment les points de départ ici sont extrêmement importants. Donc un Dieu qui se révèle. Et ce Dieu qui se révèle ne se révèle pas n'importe comment. Il se révèle dans un livre qui est la Bible. Et toute démarche théologique dans la vision protestante part de la Bible. Parce que Dieu est un Dieu qui se révèle non pas dans quelque chose que l'on voit, mais dans une parole. Au commencement était la parole était avec Dieu, et la parole était Dieu. Et le mot parole pris ici au sens hébraïque du terme, c'est-à-dire ce que nous entendons par parole, nous, mais aussi acte, et puis troisièmement, disaient aussi les réformateurs, mystère. Qu'est-ce à dire? Prenons chacun de ces termes, si vous voulez. Parole, c'est-à-dire d'abord quelque chose de compréhensible, quelque chose de sensé. Non pas quelque chose qui est un langage ineffable, incompréhensible, mais au contraire, une parole qui a un sens et qui est parfaitement compréhensible. Deuxièmement, un acte. Cette parole reçue dans la foi ne retourne pas à Dieu sans effet. Elle produit des changements dans le cœur de l'homme. Et troisièmement, mystère, parce qu'il restera toujours, même au travers de cette parole claire, non ambiguë, compréhensible parfaitement, il restera une part de mystère. Dieu se révèle, mais au moment même où il se révèle, il se cache. Dieu ne peut pas être totalement connu dans cette économie présente. Et par conséquent,
la théologie protestante pose qu'il reste une distance entre l'homme et son Dieu. Il y a ce sentiment que Dieu est infiniment plus grand que tout ce qu'on peut en dire, que Dieu est infiniment plus grand même que ce qu'il révèle de lui-même. Et que par conséquent, il y a une part de mystère dans la révélation qu'il nous faut accepter et qu'il nous faut respecter. Autre point très important, cette parole, si tant est qu'elle est claire, qu'elle est sensée, qu'elle est compréhensible, est folie pour l'homme naturel. Pourquoi ? Parce qu'encore une fois, la raison de l'homme est entachée par le péché. Son intelligence est voilée et obscurcie. Et ceci fait qu'il va être, encore une fois, naturellement incrédule. Or, la parole de Dieu ne peut être reconnue comme telle que dans une démarche que la Bible elle-même appelle la foi et qui était centrale pour les réformateurs. Or, d'où vient la foi ? De la Bible. La foi vient de ce qu'on entend, et ce qu'on entend vient de la parole de Dieu. La foi, c'est justement pour les réformateurs cette confiance que la parole de Dieu est vérité. Cette certitude qu'elle est vérité. Et celle-ci ne vient que lorsque l'on se met en contact, justement, avec cette parole de Dieu. Seule la Bible est capable de créer cette foi. Avec Paul, les réformateurs admettent que l'homme naturel peut arriver à une notion de Dieu dans la nature. Les cieux racontent la gloire de Dieu. Mais à l'inverse de la théologie catholique, les réformateurs affirment que cette connaissance, ce langage de la création, est ambigu à cause de la chute et du péché qui habite le cœur de l'homme. Seule la parole de Dieu est claire. Et seule la parole de Dieu peut créer la foi dans le cœur de l'homme. Cette parole, elle se trouve recueillie dans un livre qu'on appelle la Bible. Pourquoi la Bible ? Pourquoi ce livre et non pas un autre ? Eh bien parce que chaque fois que des hommes ont cherché Dieu au travers de la Bible, ils ont trouvé Dieu. Voilà pourquoi la Réforme affirme que la Bible est la parole de Dieu. À toutes les générations et à toutes les époques, chaque fois que des hommes ont eu soif de Dieu et se sont mis à l'écoute de la parole de Dieu au travers de la Bible, ils ont rencontré Dieu dans une expérience réelle et dans une expérience vivante. Autre question qui a été posée par les réformateurs, notamment par Calvin. Comment se fait-il que l'Église primitive ait limité la parole de Dieu à ce livre-là ? C'est tout le problème de l'écriture et de la tradition, qui était évidemment un des sujets controversés avec le catholicisme. Et au travers de ce problème se pose la question de ce qu'on appelle le canon de l'écriture, c'est-à-dire comment a-t-on posé comme fait que seuls les 66 livres de la Bible étaient paroles de Dieu et les autres ne l'étaient pas ? Eh bien, disent les réformateurs, en déclarant le canon clos, l'Église, loin de s'ériger en puissance, constitue en face d'elle une autorité qui la juge. Et ce faisant, elle fait un acte d'humilité. L'Église n'est pas propriétaire de la révélation. Elle n'en est pas maîtresse.
comme c'est le cas dans le catholicisme. Et je crois que nous touchons là à un des points essentiels qui différencie les églises issues de la Réforme avec l'église catholique. L'église n'est pas maîtresse de la révélation. Mais il existe, extérieure à elle, une réalité à laquelle elle ne peut toucher et qui la juge constamment, face à laquelle elle est sans cesse appelée à se remettre en question. Ecclesia Reformata, Semper Reformanda, l'Église réformée est toujours à réformer à la lumière de cette parole immuable. Évidemment, ici, nous n'allons pas entrer dans les problèmes, Évidemment, ici, nous n'allons pas entrer dans les problèmes, à savoir la Constitution.

IVe siècle qui avait reconnu le canon de l'écriture sainte, avait reconnu par là que elle n'était plus en présence des témoins directs du Christ. Et ce faisant aussi, elle posait par là un acte d'humilité. Et c'est pourquoi le protestantisme pose comme normatif, et normatif uniquement, l'époque apostolique, l'âge apostolique, c'est-à-dire l'âge où ont vécu les témoins directs du Christ, en gros, si vous voulez, le premier siècle. Et notamment lorsque il y aura dans la théologie protestante une histoire d'Église, l'époque privilégiée sera l'âge apostolique. Et l'époque de référence sera uniquement l'âge apostolique. C'est uniquement cette période qui, dans l'histoire de l'Église, fait autorité. Ce qui ne veut pas dire que la théologie protestante va négliger les autres époques de l'histoire de l'Église, mais les autres époques de l'histoire de l'Église ne seront plus normatives pour la vie de l'Église d'aujourd'hui. Seul l'âge apostolique a cette autorité. Luther, lorsqu'il a été amené à s'expliquer devant la diète, a affirmé « Je ne crois ni au concile, ni au pape, ni aux dogmes tels qu'ils ont été définis dans l'histoire. » Seul l'âge apostolique est normatif. Et ceci entraîne une autre conséquence. C'est que l'histoire sainte, entre guillemets, qui était une notion fort prisée dans le catholicisme de l'époque du XVIe siècle, s'arrête à la fin du premier siècle. Il n'y a plus d'histoire sainte qui continue après cette période-là. Ce qui ne veut pas dire que Dieu n'est plus le maître de l'histoire. Ce qui ne veut pas dire que Dieu ne conduit plus l'histoire. Mais à la fin de l'âge apostolique, l'histoire du salut est arrivée à son apogée. Et s'ouvre alors un temps où il n'y a plus de point de repère direct pour reconnaître la geste de Dieu agissant dans l'histoire. Cette geste de Dieu, ces hauts faits de Dieu, ces actes de Dieu ne sont plus visibles, ils ne sont plus discernables pour l'homme. Ils ne le seront qu'au dernier jour. Ce qui ne veut pas dire encore une fois que Dieu n'agit pas. Mais précisément, le rôle de l'Église est d'être attentif pour discerner ces signes de l'action divine dans l'histoire. Mais ce faisant, l'Église doit faire cette démarche en toute humilité, c'est-à-dire en étant consciente qu'elle peut se tromper, qu'elle est faillible, qu'elle-même ne fait pas cette histoire-là. Elle la reconnaît et elle en signale, si j'ose dire, la réalité aux hommes incroyants qui l'entourent. Et ceci, encore une fois, s'oppose à la démarche catholique pour laquelle l'œuvre du salut se poursuit dans l'histoire de l'Église en particulier, au travers de la tradition, au travers des saints, et ce faisant, l'Église, finalement, est infaillible. Le protestantisme pose la doctrine d'une Église limitée et d'une Église faillible parce qu'humaine. L'Église peut se tromper. Là où l'Église catholique dit « l'Église ne peut pas se tromper ». Les hommes qui la composent peuvent se tromper, mais l'Église ne peut pas se tromper. Les réformateurs disent « faux »,
L'Église peut se tromper et presser.

0: précisément. Le catholicisme est là pour nous montrer que l'Église peut se tromper et s'est trompée. Car si nous n'avions pas la conviction profonde que l'Église ne s'était pas trompée, nous n'aurions pas eu besoin de sortir de cette Église-là. Et la rupture avec Rome se fait à partir du moment où les réformateurs ont cette conviction que l'Église peut se tromper et qu'elle s'est trompée. Maintenant, poser cette réalité, ça veut dire aussi que les églises issues de la Réforme peuvent elles aussi se tromper. Mais il y a aussi cette promesse de Dieu, n'est-ce pas, que cette Église subsistera jusqu'à la fin, mais elle subsiste justement par rapport à cette norme, à la lumière de laquelle elle a toujours à se réévaluer, qui est la parole de Dieu. La parole de Dieu ne peut pas se tromper. Mais l'usage qu'on en fait peut être faux. Et ceci entraîne un certain nombre de conséquences. C'est qu'encore une fois, on est amené à rejeter tout ce qui est tradition. Tout ce qui est encore dans l'Église catholique, les fondements de la foi. Pour le catholicisme, il n'est pas nécessaire et suffisant pour qu'un dogme soit accepté comme tel, qu'il ait des bases bibliques uniquement. Mais il y a trois données qui peuvent permettre de définir un dogme selon la théologie catholique. La première, c'est l'universalité de la croyance. Si par exemple, une doctrine s'est imposée à l'ensemble des croyants, je pense par exemple à un dogme comme les dogmes mariaux sur Marie Corédemptrice, le dernier dogme qui a été promulgué donc en 1950 par le pape Pie XII, n'est-ce pas ? Eh bien, le pape Pie XII a promulgué le dogme de Marie Corédemptrice à partir de ces trois critères. Le premier, l'universalité, c'est-à-dire que l'ensemble des évêques étaient favorables à ce dogme. Deuxièmement, l'antiquité. Et le pape avait été effectivement plongé dans les apocryphes des premiers siècles pour trouver des racines le plus antiques possibles à ce dogme-là. Et troisièmement, le consensus. Consensus pour qu'enfin ce dogme-là soit promulgué. La Réforme rejette cela. Maintenant, la Réforme ne rejette pas les conclusions de tous les conciles. Elle admet, elle adopte en particulier les conclusions des premiers conciles œcuméniques, tous ceux qui ont eu lieu avant la rupture avec Byzance notamment. Pourquoi ? Non pas parce que ce sont des conciles, mais parce que les conclusions de ces conciles apparaissent comme étant bibliques. Alors, quelles sont ces conclusions-là ? C'est d'abord les dogmes trinitaires, avec les conciles de Nicée-Constantinople, et puis les conclusions des synodes d'Éphèse et de Chalcédoine, 431-451, après Jésus-Christ, qui définissait en quelque sorte théologiquement la doctrine de l'incarnation. Les deux natures de Jésus, divine et humaine, unies et pourtant pas confondues dans l'homme Jésus, la personne de Jésus. Bien. Même si ces dogmes étaient définis en termes de philosophie grecque, jusqu'à ce jour, la Réforme se retrouve dans ses formulations qui, pour imparfaites qu'elles soient, n'en sont pas moins des garde-fous, si j'ose dire, pour définir aussi exactement et aussi rigoureusement qu'il soit possible un certain nombre de réalités bibliques qui ne sont pas explicites dans la Bible, mais qui sont implicites et qui se trouve ainsi, par ces définitions conciliaires, explicitées. Alors, nous trouvons un certain nombre de caractéristiques à cette théologie biblique, qui est le point de départ de toute démarche théologique protestante. D'abord, il s'agit d'une théologie qu'on appelle d'un mot barbare, et là, hélas, la théologie emploie une véritable langue de bois, mais il y a un certain nombre de termes avec lesquels il faut se familiariser, parce qu'on les rencontre quand on discute avec ces gens-là. D'abord, c'est une théologie kérigmatique, du mot kérigma en grec qui signifie proclamation. C'est-à-dire que la Bible, la parole de Dieu, est une parole vivante, une parole dans laquelle on rencontre Dieu dans la mesure où seulement, et dans la mesure seulement où elle est proclamée. Elle est dite, elle est partagée, elle est prêchée. Et c'est pourquoi les églises de la Réforme vont insister sur la prédication de la parole. Au centre du culte des églises issues de la Réforme, il y a la prédication de la parole, la proclamation de la parole. Et cette parole est tellement centrale que, à l'inverse de ce qui se passe dans le catholicisme, elle passe avant les sacrements. Et notamment, pour mieux marquer la centralité de la parole, la plupart des églises issues de la Réforme, du moins à l'époque du XVIe siècle, ne prenaient les sacrements, notamment le sacrement de la Sainte Cène, qu'occasionnellement. Ce n'était pas systématiquement tous les dimanches que l'on prenait la communion, c'est d'ailleurs le cas dans les églises réformées jusqu'à l'heure actuelle, n'est-ce pas ? Pour mieux souligner la centralité de la parole. C'était peut-être un peu excessif, et c'est pourquoi, par exemple, au niveau des églises évangéliques, on est revenu à quelque chose de plus équilibré, mais le souci était celui-là, c'était d'affirmer la primauté absolue de la parole. Deuxième réalité, c'est que la théologie biblique est également christocentrique. Dans ce sens que toutes les Écritures doivent être considérées dans la perspective de Christ. Et là, il y aurait un certain nombre de textes à évoquer. Lorsque Jésus disait aux pharisiens, « Vous sondez les Écritures, mais ce sont elles qui rendent témoignage de moi. » L'Ancien Testament en particulier est lu de manière christocentrique. Il s'agit de montrer comment l'Ancien Testament préparait la venue de Christ, la typifiait et était comme une sorte de jalon, un ensemble de jalons qui devait mener jusqu'à l'apparition de Christ. Maintenant, nous entrons ici, ça c'est jusque maintenant, c'est tout à fait idéal, c'est vraiment biblique. Nous sommes ici sur un terrain extrêmement solide sur lequel, en tant que chrétiens évangéliques, nous nous situons parfaitement. Mais à partir de ce niveau-là, se crée un malentendu. Un malentendu entre les différentes composantes actuelles des églises issues de la Réforme. Toutes les églises issues de la Réforme sont d'accord pour dire que la base de leur foi est la Bible, à partir de toute cette démarche que nous venons d'évoquer. Et que la parole de Dieu retentit uniquement au travers de la Bible. Mais là, maintenant, naît le malentendu. Il y a en fait, à ce niveau-là, nous aurons l'occasion d'y revenir, trois positions qui sont tout à fait divergentes et qui créent les malaises et les problèmes actuels. La première affirmation, qui est celle que nous trouvons dans la Bible et qui est celle de la Bible elle-même, qui a été celle des réformateurs et qui est la nôtre aujourd'hui, c'est celle-ci. La Bible tout entière est la parole de Dieu. Et il nous faut rappeler le fameux texte de Paul à Timothée. Toute écriture est inspirée de Dieu et utile pour instruire, corriger, etc., pour que l'homme soit utile à toute bonne œuvre, etc. Vous connaissez le texte. Cette doctrine porte un nom en théologie qu'on appelle la doctrine de la théopneustie. Ça veut dire Théo, c'est Dieu, pneuma, c'est l'Esprit Saint, soufflé de Dieu. Et c'est une manière de rendre compte justement de ce fameux verset, toute écriture est inspirée par Dieu, on pourrait traduire « et soufflé de Dieu ». N'est-ce pas ? Théopneustie. Pneustie, oui. En un seul mot. Et cette doctrine qui était celle des réformateurs, il n'y a aucun doute, quand on lit Calvin, quand on lit Luther, etc., c'est clair que c'était ce qu'ils croyaient. Mais à partir du XVIIIe siècle, un certain nombre de réalités nouvelles se sont fait jour dans la société non religieuse. Vous savez, le XVIIIe siècle, c'est ce qu'on appelle le siècle des Lumières. On pourrait plutôt dire le siècle des obscurités. Mais ces gens-là avaient l'impression de sortir de l'obscurantisme du Moyen-Âge. Et à quoi on accordait la primauté, c'était à la raison. C'était l'âge de la raison. Ce n'était pas tout à fait nouveau, parce que dans le fond, nous avons vu il y a un instant que la théologie scolastique était déjà une théologie de la raison, dans bien des domaines. Mais au nom de la raison, on a été amené à nier au XVIIIe siècle toute la dimension du surnaturel. Tout ce qui n'était pas explicable rationnellement n'était pas vrai. Alors, ça voulait dire que, par exemple, tous les miracles dont la Bible est jalonnée, qui ne sont pas rationnels, étaient donc faux. Ça voulait dire également qu'un certain nombre d'affirmations centrales de la Bible, qui ne sont pas rationnelles, sont également fausses. Jésus-Christ né d'une vierge, c'est pas rationnel, ça. Donc Jésus-Christ n'est pas né d'une vierge. Jésus-Christ était le fils de Joseph. La résurrection des morts, c'est pas rationnel. Donc Jésus-Christ n'est pas ressuscité. Alors, ça, c'est ce qu'ont dit un certain nombre de gens qui étaient des adversaires de la foi chrétienne au XVIIIe siècle. Et ce qui est paradoxal, c'est que les chrétiens eux-mêmes, ou un certain nombre de chrétiens, et en particulier à l'intérieur du protestantisme, au lieu de lutter contre ce qui était une mise en question de leur foi, au nom de la raison, ont adopté cette vision des choses. Et on dit, nous sommes d'accord avec vous, Jésus-Christ n'est pas ressuscité. Nous sommes d'accord avec vous, Jésus-Christ n'est pas né d'une vierge. Donc l'incarnation n'est pas une réalité. Et alors, c'est évidemment remettre en question les bases mêmes de la foi, les bases mêmes de la réforme, de sola scriptura. Et nous voyons ici la subtilité, la perversité, disons plutôt, de l'esprit humain qui essaie toujours de marier l'eau avec le feu et qui a dit, eh bien, dans le fond, nous croyons toujours que la Bible est le fondement de notre foi. Mais nous croyons que toute écriture n'est pas inspirée par Dieu. Nous croyons que la parole de Dieu est dans la Bible, mais que toute la Bible n'est pas parole de Dieu. Vous voyez la nuance et la différence. Et là où les chrétiens de tous les temps avaient affirmé la Bible est la parole de Dieu, ce qu'on a appelé à ce moment-là les libéraux, ont affirmé la parole de Dieu est dans la Bible, ou plutôt la Bible contient la parole de Dieu. Alors, soyons très attentifs quand nous discutons avec des réformés. Parce que là, il peut y avoir une ambiguïté. Si un réformé vous dit « Oui, je crois que la Bible contient la parole de Dieu », alors soyez sûr qu'il n'a pas la même foi que vous. Alors qu'a priori, on pourrait s'y tromper. Il va dire « Oui, la Bible, c'est le fondement de ma foi, etc. » Alors on dit « Mais très bien, on est sur la même longueur d'onde. » Non, pas du tout. On parle avec les mêmes mots de choses absolument différentes. La Bible contient la parole de Dieu. Ça veut dire, moi, avec ma raison, avec les postulats de la science moderne, des sciences bibliques, psychologiques, par exemple, au XIXe siècle, à l'époque de Freud, etc., c'était au nom de la psychologie. Par exemple, telle situation est psychologiquement invraisemblable, donc je déclare qu'elle est fausse. Tel et tel événement d'évangile, psychologiquement m'apparaît invraisemblable, je le rejette, au nom de ma raison. Donc, je choisis dans la Bible, au nom de ma raison m'amène à dire, tel passage est parole de Dieu, et telle parole ne l'est pas. Et qu'est-ce qui reste finalement ? Qu'est-ce qui est parole de Dieu ? Le message moral, disaient les libéraux du 19e siècle. Et la Bible est réduite, ou la religion est réduite à une morale, qui finalement est la morale générale qui était celle du 19e siècle. Ça. On s'est très vite rendu compte que cette position était tout à fait intenable. Parce que le critère de la raison est un critère très très subjectif en fin de compte. Et ces messieurs les libéraux n'arrivaient pas à se mettre d'accord sur ce qui convenait d'accepter ou non. Il y avait d'ailleurs des choses absolument aberrantes. On aura l'occasion d'en voir quelques-unes quand on reviendra sur le libéralisme. Par exemple, le miracle de la multiplication des pains. Jésus n'a pas multiplié les pains, bien entendu, parce qu'on n'a jamais vu personne multiplier des pains. C'est pas possible, ça n'existe pas. Mais chacun de ceux qui étaient allés écouter Jésus dans le désert avait pris son casse-croûte avec lui en cas où, n'est-ce pas ? Mais tous n'avaient pas pensé le faire. Alors quand ils se sont trouvés qu'il n'y avait plus rien à manger, eh bien, personne n'osait sortir son casse-croûte parce qu'il n'avait pas envie de partager avec le voisin. Et que, voilà quoi. Alors Jésus a trouvé un garçon qui lui, au contraire, était prêt à partager ses 5 pains et ses 2 poissons. Alors il a montré ce garçon en exemple. Et puis tout le monde, touché par ce geste magnifique, a sorti son casse-croûte et puis a partagé avec celui qui n'en avait pas. Voilà le genre d'aberration que le libéralisme, comment ? Du 19e siècle, avec, comment est-ce que tu dis ?
1: Quand Pierre dit, il n'a rien à manger.
0: Bien sûr. Ou alors quand Jésus marchait sur la mer, alors il y en avait qui avaient trouvé, Renan par exemple, avait trouvé qu'il y avait parfois dans des rochers qui affleuraient dans le lac de Galilée, comme ça, et que dans une certaine perspective, n'est-ce pas, si Jésus marchait sur ces rochers, sautait d'un rocher à l'autre, on avait l'impression qu'il marchait sur la mer. Vous voyez, c'était ça volait haut, quoi. Alors, on s'est quand même rendu compte que c'était un petit peu minable comme explication. Et le libéralisme, à la fin du 19e et au début du 20e siècle, avait du plomb dans l'aile, disons. Mais on ne pouvait plus revenir, dans la plupart des facultés de théologie protestante, à la théopneustie. Parce que le poison avait quand même été jeté. Et c'est alors qu'est apparu un théologien qui a fait école, qui est un grand nom de la théologie protestante moderne, qui se nomme Karl Barth. B-A-R-T-H. Et ce Karl Barth est le maître à penser de pratiquement tous les réformés modernes, tous les pasteurs réformés modernes. Et à ces deux formules que nous avons évoquées, la Bible et la parole de Dieu. La Bible contient la parole de Dieu. Karl Barth a substitué une troisième formule. La Bible devient la parole de Dieu. Qu'est-ce que ça dit ? Bon, effectivement, dans la Bible, il y a des mythes. Il y a des invraisemblances, il y a des choses qui sont fausses. Les miracles, bon, c'est vrai, ça n'existe pas. Ça, on est bien d'accord. Mais qu'est-ce que ça peut me faire à moi, disait Karl Barth, que Jésus ait vraiment marché sur les eaux ou qu'il n'y ait pas marché? Le Saint-Esprit a pris ce mythe, cette rêverie d'esprits orientaux un peu farfelus, pour me parler à moi. Et si le Saint-Esprit me parle par cette chose fausse, peu importe qu'elle soit vraie ou fausse, du moment que le Saint-Esprit me parle. Si soudain, en lisant ce texte de la multiplication des pains, je suis touché, si soudain, ce texte me parle, s'il a un sens pour moi, eh bien, qu'il soit vrai ou qu'il soit faux, je m'en fiche, il devient pour moi, par l'action du Saint-Esprit, parole de Dieu. Alors évidemment, c'est quelque chose qui nous fait bondir. Par rapport au libéralisme du 19e, c'était déjà un progrès. Et ça a permis à nombre de pasteurs réformés de retrouver une certaine foi. Parce que comment le Dieu juste, comment le Dieu vrai, peut-il me parler à partir de quelque chose de faux ? Et puis deuxièmement, nous savons très bien, nous, charismatiques, que le miracle est possible. Nous savons très bien que tes malades sont effectivement guéris au nom de Jésus. Nous savons très bien que, eh bien, les miracles de révélation, ça existe, etc., etc., etc. Mais pour des gens qui n'ont pas cette foi, bien entendu, le baptisme est un pis-aller. Et encore une fois, c'est la position de bien des théologiens protestants aujourd'hui. Et c'est pourquoi il faut être extrêmement prudent quand on parle avec cela, parce qu'encore une fois, les mêmes mots n'ont pas les mêmes choses. Vous allez parfois avoir des gens qui vont vous faire des prédications extrêmement évangéliques. Seulement, ils ne croient pas un mot de ce qu'ils disent. Compte pour eux uniquement la leçon qu'ils en tirent. Mais ce qu'ils ont dit, ils n'en croient pas un mot. Alors faisons très attention quand nous discutons ou quand nous parlons avec eux. Nous ne parlons pas des mêmes choses. Et c'est là que je dis qu'il y a une ambiguïté fondamentale aujourd'hui sur ce qu'est finalement la parole de Dieu. Alors, oui, ça on a vu. Oui, se pose maintenant un autre problème, très rapidement nous allons l'aborder parce que j'ai encore une autre chose, le temps qui le retourne. C'est le problème de l'autorité. Qui va exercer l'autorité dans la vie du chrétien? Les réformateurs avaient répondu d'une manière très claire, la Bible. Alors, la Bible, lue par chaque croyant, mais le croyant aussi guidé dans l'Église, par les ministères. Et c'est la raison pour laquelle les premiers réformateurs avaient élaboré et rédigé des confessions de foi. Les confessions de foi les plus anciennes dans la Réforme sont... d'une part la confession d'Augsbourg, c'est-à-dire la constitution, quelque sorte, de foi des églises luthériennes. Quelque chose qui ne va pas, Gilles ?
2: Non.
0: Bon. Qui sert encore aujourd'hui de confession de foi à la plupart des églises luthériennes. Du côté réformé, on trouve la confession de foi dite de La Rochelle, ainsi nommée parce qu'elle n'a pas été écrite à La Rochelle. Je ne sais pas trop pourquoi on l'appelle d'ailleurs de La Rochelle.
2: Et qu'en France, on fait comme ça, partout dans le monde, on appelle Gallica. Confession Gallica.
0: Oui. Seulement, ces confessions de foi partaient encore une fois du postulat que nous avons évoqué, la Bible et la parole de Dieu. À partir du moment où la Bible n'est plus la parole de Dieu, mais contient la parole de Dieu ou devient la parole de Dieu, il n'y a plus de dogme possible. Il n'y a plus donc de confession de foi possible. Et aujourd'hui, les églises historiques protestantes se trouvent dans cette situation paradoxale où elles n'ont plus de confession de foi. Et elles se trouvent dans l'impossibilité de rédiger une confession de foi. Autrement dit, les églises aujourd'hui protestantes historiques n'ont plus de doctrine. Ou alors, chacun peut élaborer sa propre doctrine. Et nous trouvons dans une pagaille indescriptible aujourd'hui à ce niveau-là. Et c'est un des grands problèmes aussi en ce qui concerne le dialogue œcuménique, et un des grands reproches que les catholiques font aux églises de la Réforme, c'était une des interpellations de l'évêque Le Bourgeois à une récente Assemblée Générale du Protestantisme. Quelle est votre doctrine? Nous, on venait discuter avec vous, mais sur quelle base? Que croyez-vous? Et la plupart de ces églises de répondre, nous ne savons pas ce que nous croyons. Voilà la confusion à laquelle a conduit l'abandon, justement, de la Bible comme parole de Dieu. Deuxième conséquence, au niveau de l'autorité, qui n'est pas une des choses les plus positives non plus, c'est la notion du sacerdoce universel. Bon, c'était une des conséquences du Soli Deo Gloria, à Dieu seul la gloire, le refus d'un clergé, le refus d'une prêtrise, le refus d'une classe qui aurait des, comment dirais-je, des pouvoirs que l'ensemble des laïcs n'aurait pas, mais ce qui fait que on aboutit finalement à une négation des ministères. Ce qui a constitué à l'époque de la réforme le ministère, c'était la formation théologique, justement. Le pasteur était celui qui savait, alors que souvent la masse du peuple, à cette époque en particulier, ne savait pas, était ignorante, même au point de vue de la lecture et de l'écriture souvent, même s'il y avait un effort très important qui était entrepris à ce niveau-là. À partir du moment où, à notre époque, il y a démocratisation du savoir, automatiquement, il y a aussi disparition des ministères. Et la deuxième plaie du protestantisme aujourd'hui, c'est la démocratie. La démocratie qui a remplacé la vision de Dieu, la vision céleste, d'abord parce qu'il n'y a plus de Bible comme référence au point de vue norme d'autorité, et deuxièmement parce qu'il n'y a plus personne pour rappeler justement ce que la Bible dit. Alors, on arrive à une situation extrêmement paradoxale où la théologie n'est plus qu'un ensemble de spéculations, de constructions systématiques d'ordre uniquement intellectuel. Et nous arrivons à la troisième conséquence de cet abandon de la parole de Dieu, c'est l'intellectualisme. Alors, la théologie est devenue un véritable jeu intellectuel. On jongle avec des idées, comme le disait quelqu'un, on joue avec les idées comme on joue au bridge, n'est-ce pas ? On jongle avec des idées, on se gargarise de mots extraordinaires. Je parlais de kérigme tout à l'heure, de toutes sortes de mots ronflants, etc., qui souvent masquent le creux des idées. Hein, ça c'est donc. Fais-le rentrer pour pas qu'il nous embête, mais début de se taire. On masque ce faisant vraiment le creux des idées. Et ne reste plus qu'un intellectualisme mort, un intellectualisme sec, et une classe, n'est-ce pas, d'initiés que sont ces théologiens qui ont accès précisément à cette langue de bois alors que le peuple n'a pas accès. On se retrouve un petit peu dans la situation où étaient les médecins de Molière, vous savez, les médecins de Molière qui se référaient à Aristote, à un jargon en latin, etc., et qui finissaient par conclure, et voilà pourquoi votre fille est muette. Le brave homme n'avait rien compris. Racontait n'importe quoi, mais il était ébloui par ce qu'il avait entendu des mots au long de 3 kilomètres. Alors, c'était ça qui l'avait impressionné. Eh bien, l'autorité de la plupart des théologiens est uniquement celle-là. Alors, je crois qu'il faut faire très attention quand on est en contact avec des réformés, c'est que précisément, ce sont des gens qui savent jongler avec les mots. Et qui cherchent à éblouir et à impressionner leur monde par des mots. Et on peut se laisser prendre à cette dialectique en disant « bah c'est formidable ». Dans le fond, mon père, je me souviens, a fait une petite... il avait écrit à son ancien pasteur, au moment où ce dernier était parti, une petite lettre dans laquelle il rappelait comment s'était fait le choix de ce pasteur quand il était arrivé. Il s'était présenté devant le conseil presbytéral, après avoir posé sa candidature pour cette église-là, et... Bon, il avait fait un petit discours pour exposer un petit peu ce qu'il croyait, etc. Et alors ensuite, on l'avait prié de sortir, puis les conseillers presbytéraux avaient discuté. Alors c'était tous en général des gens qui étaient de la campagne, etc. Bon, et alors finalement, ils n'avaient pas grand-chose à dire. Tout d'un coup, il y en a un qui dit, ben, il parle bien. Ah oui, pour ça, il parle bien. Ah ben, il parle bien, dit le troisième. Et puis tout le monde dit, ah ben, il parle bien. Alors il a été accepté parce qu'il parle bien. Alors, je crois qu'il faut faire très attention à ça. Oui, il parle bien, ça c'est vrai. Seulement, il faut dégonfler la baudruche. Il faut voir ce qui se cache derrière les mots. Et souvent, quand on est en contact avec ces gens-là, il faut apprendre leur vocabulaire, un minimum de vocabulaire. Et puis, ne pas se laisser impressionner quand il y a un mot qu'on ne comprend pas, etc. Pas hésiter à jouer les paysans du Danube s'il le faut. et dégonfler souvent les prétentions de ces gens-là. Souvent, il suffit d'une ou deux réflexions de bon sens pour complètement les cisailler. Ils se retrouvent tout bêtes, quoi, avec tout leur grand système qui vient de s'effondrer comme un château de cartes. Mais surtout ne pas se laisser impressionner par le langage. Ne pas se laisser impressionner par l'ambiguïté du langage, et faire très attention à cette ambiguïté du langage. Et je crois qu'on en a eu un exemple typique à La Roche dimanche dernier, c'est pas ? Avec des grandes idées tout à fait belles, etc., mais qui masquaient quelque chose de redoutable, qui masquaient le manque de foi, la perte de foi dans la parole de Dieu, qui masquaient le fait qu'on ne croyait plus aux doctrines essentielles de la parole de Dieu, etc. Et là, il faut faire attention parce que petit à petit, on peut se laisser prendre dans cet engrenage. Et ceux qui fréquentent de près ces milieux-là savent qu'au bout d'un temps, eh bien, il y a une osmose qui se fait, il y a une influence qui se fait, qu'on le veuille ou non. Et l'influence ne se fait pas dans le sens que l'on pense, c'est-à-dire que ce n'est pas la partie évangélique qui influence la partie réformée, c'est l'inverse. Quelqu'un avait eu cette réflexion désabusée, on commence par être fondamentaliste, c'est-à-dire théopneuste, croire à l'inspiration de la parole de Dieu, puis on finit libéral. Et ça se vérifie actuellement dans les milieux évangéliques, c'est un danger terrible, notamment dans les facultés de Vaud, d'Aix ou des milieux semblables. Il y a un glissement rapide, notamment sous l'influence d'un homme comme Henri Blocher, qu'on a eu l'occasion d'épingler dans l'expérience il y a quelques années, et qui est en train de suivre cette évolution-là et d'en entraîner d'autres, parce qu'il y a une séduction d'intellectualisme, il y a une séduction de la raison. Et n'oublions jamais que les choses de Dieu sont une folie pour l'homme naturel. L'homme naturel qui reste au-dedans de chacun d'entre nous, à partir du moment où il n'y a plus la révélation de Dieu. Alors je crois que là, il faut être conscient que nous avons affaire à une réalité absolument redoutable, et avec laquelle il nous faut être extrêmement prudents. Voilà ce que je voulais dire aujourd'hui. J'avais deux petites choses. Je passe rapidement sur mes deux derniers points. La théologie est considérée comme une science. Et une science qui se fait, en fait, à partir de la synthèse avec les autres sciences, une pseudo-science de l'époque. Notamment, il y a à toutes les époques une grille de lecture qui est celle de l'idéologie dominante, à partir de laquelle on interprète la Bible dans le protestantisme. J'ai évoqué le XVIIIe siècle, c'était le rationalisme, alors on voyait tout au travers du rationalisme. Ensuite, il y a eu Freud, et on a fait des lectures psychologiques de la Bible. Et puis aujourd'hui, c'est le marxisme qui est l'idéologie dominante, et c'est pourquoi nous avons des lectures marxistes de l'Évangile. Demain, je ne sais pas qu'est-ce qu'il va y avoir, mais en tout cas, on peut être sûr qu'il y aura quelque chose de nouveau. Il y a eu ensuite le structuralisme. Enfin bref, il y a des lectures plurielles. On arrive maintenant à ce stade des lectures plurielles de l'Évangile. C'est-à-dire que chacun lit l'Évangile avec ses lunettes. Il met les lunettes marxistes, ou il met les lunettes structuralistes, ou il met les lunettes historico-critiques, ou il met... Enfin, chacun choisit la grille de lecture qui est la sienne. Et puis tout ce monde-là, finalement tout se vaut. Toi, tu conclus ça, ben, c'est bien. Toi, tu conclus ça, ben, c'est bien aussi. Finalement tout se vaut. Il n'y a plus de vérité, il n'y a plus de sens, il n'y a plus rien. Et on arrive à une destruction de la foi et destruction des églises par conséquent. Et finalement, c'est quelque chose qui est extrêmement redoutable. Alors voilà, si vous voulez, ce qu'on peut dire très rapidement pour une petite introduction à la théologie protestante.
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0: Je ne me posais absolument aucune question sur Dieu et sur Jésus-Christ, pour la bonne raison que j'avais une vie bien tranquille, nous étions mariés, nous vivions bien, mon mari avait un poste d'ingénieur, nous avions mon fils aîné qui avait 2 ans, et c'était bien, on s'aimait, on était bien, j'avais un petit travail dans l'administration à Bordeaux, tout allait bien, j'étais bien. Et nous sommes revenus sur Grenoble quelques mois après. Nous avions donc gardé ses amis qui étaient à Bordeaux, et ses amis nous ont rappelé et ont insisté pour que nous assistions à une convention. Je suis allée là-bas pour faire plaisir à mon mari, puisque lui avait fait une démarche, mais moi-même, je suis allée, oui, pour leur faire plaisir à tous. Et quand je suis arrivée là-bas, en fait, je ne savais pas trop où j'allais. Et puis je me disais, bon, ben, j'irai me promener. C'était un week-end. J'irai me promener, puis on verra bien. J'étais confiante. Et quand je suis arrivée là-bas, ce qui m'a frappée d'abord, c'est parce que j'avais fait de la pension. Et nous sommes arrivés, donc c'était l'heure du repas. Et on s'est tous retrouvés dans un réfectoire. Et ça, j'ai eu un moment de recul en disant, c'est pas vrai, je ne vais pas retrouver la pension. Ça, je m'en souviens comme si c'était aujourd'hui. Enfin, c'était un départ, je n'étais pas très enthousiaste, hein, c'était un repas bon, simple. Mais, enfin, l'après-midi s'est passé et il y avait beaucoup des chrétiens qui étaient là, qui priaient, qui louaient, qui chantaient au Seigneur. Il y avait, oui, des enseignements et j'ai écouté ça d'une oreille très distraite. Mais j'étais complètement loin de tout ça. Et même, je me disais, c'est quand même... Moi, je connaissais des catholiques, mes parents étaient catholiques, j'ai dit quand même, ils y vont fort. Ça paraissait même un peu trop fort, oui, pour moi. Et le soir, il y a eu une réunion, c'était le samedi après-midi, le soir, il y a une deuxième réunion, et j'ai prétexté que j'étais fatiguée pour aller me coucher. Et donc j'avais aussi un choix à faire pour le lendemain matin parce que nous n'étions pas ensemble, nous les femmes, on n'avait pas pu avoir de chambre de couple et on nous avait demandé de rester avec mon ami, il y avait mon fils et une autre dame, et mon mari va coucher ailleurs. Et le lendemain matin, alors ça c'est quelque chose, il fallait se lever pour assister au culte ou à la messe. Et puisque j'étais là, je n'avais pas à faire la grasse matinée, il fallait que je me lève comme tout le monde. Puis je me suis dit ben, je suis catholique, ben je vais aller à la messe. Moi, le culte, je ne savais pas ce que c'était. Et je suis allée à la messe. Et là, je dois dire que je n'avais pas mis les pieds à l'église depuis pas mal de temps. Et là, déjà, je crois que j'ai eu quelque chose qui a fait tilt en moi. J'ai vu des chrétiens, des croyants qui avaient vraiment cette foi que je ne connaissais pas. Des gens qui priaient sincèrement leur Dieu, qui priaient vraiment avec amour, avec foi. Et il y avait des chants, parce que c'était des chants qui m'ont interpellée au début, des chants d'amour au Seigneur, d'amour à ce Jésus. Et j'ai commencé à être touchée par cet amour qui me surprenait, que je ne connaissais pas. Et bon, il y a eu tout au long de la journée des enseignements et toujours ces chants d'amour. Dieu a tant aimé le monde qu'il a donné son fils unique. Et ça, comment peut-on donner un fils, Dieu qui a le pouvoir sur tout, comment a-t-il pu donner par amour pour les hommes ce seul fils, moi qui avais un fils de 2 ans? Ah, ça m'a posé question. Jamais je m'étais posé ce genre de question. J'avais jamais compris cela. Jamais. Je savais que Jésus était mort sur une croix, mais ça ne m'avait pas touché. Et là, ça me touchait personnellement. Et j'ai réfléchi. Donc, à partir de ce moment-là, j'ai vraiment commencé à chercher. Et oui, si ce Dieu a donné sa vie, est-il vivant aujourd'hui? Moi qui étais si froide, si dure, j'ai été appelée à plier le genou et à reconnaître que Jésus était mon sauveur, qu'il était mort pour moi personnellement, comme pour chacun des hommes.
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2: Bonjour à tous, je suis Raphaël Mambou. Que Jésus vous bénisse, qui que vous soyez, où que vous soyez. Le nom de cette émission est Venez à Jésus. Nous diffusons tous les lundis, mercredis, 10h30, 11h sur Shalom Africa. 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Comme je le dis souvent, c'est une grâce, c'est un privilège, c'est une bénédiction que Dieu nous donne, vous et moi, de pouvoir nous retrouver autour de la parole de Dieu, de partager la parole de Dieu, d'écouter les directives de Dieu, d'être instruit, d'être encouragé, d'être redressé par la parole de Dieu. Vous savez, beaucoup d'hommes et de femmes auraient voulu être à notre place en ce moment, ils n'ont pas cette grâce. Vous et moi qui avons cette grâce, nous devons profiter. Nous devons profiter de cette grâce. Car lorsque Dieu parle, il ne parle pas pour le plaisir de parler. Lorsque Dieu finance quelque chose, il ne le fait pas pour le plaisir de le faire. Il a un but, celle de sauver, de guérir, de diriger quelqu'un, d'instruire quelqu'un. Et je suis convaincu qu'en ce matin, Dieu va encore faire de grandes choses dans la vie de quelqu'un. Je ne sais pas quoi, mais ce que je sais, c'est que Dieu va changer la vie d'un homme ou d'une femme ce matin. Avant que nous commencions à prier, je voudrais d'abord remercier tous les partenaires du ministère Jésus pour tous. Tous ceux qui nous soutiennent financièrement, spirituellement, pour que ces émissions passent, pour que ces émissions soient d'une bien meilleure qualité, je voudrais vous dire merci. Ceux qui réagissent, qui nous disent, qui nous appellent pour nous dire que ces émissions leur font du bien, que leurs vies sont changées, leurs vies sont transformées, que Dieu vous bénisse. Même ceux qui nous bipent. Nous voulons vous dire merci et que Jésus vous bénisse encore et encore. Prions avant que nous puissions continuer sur notre thème, la nouvelle créature. Père éternel, je voudrais te dire merci. Merci pour ce jour, merci pour mon frère, merci pour ma sœur, présent au travers de leur radio. Je ne sais pas ce que tu vas faire exactement ce matin, mais ce que je sais, c'est que tu vas faire du bien. Comment tu vas le faire, je ne sais pas. Mais je sais que tu vas faire du bien. Et je te demande, Père, d'être présent. Car tu dis dans ta parole, si deux ou trois sont réunis autour de ma parole, tu es présent. Je te remercie, je te bénis, je te loue et je te rends grâce pour cela. Au nom de ton Fils Jésus-Christ. Amen. Le thème que nous avons commencé à exploiter depuis aujourd'hui 12 émissions, c'est la nouvelle créature. Je voudrais vous inviter très rapidement à lire nos textes de base. Pour ceux qui sont réguliers, qui suivent ces émissions régulièrement, nos textes de base, ils peuvent le dire par cœur. Galates 6, verset 15. Car ce n'est rien que d'être circoncis ou incirconcis. Ce qui est quelque chose, c'est d'être une nouvelle créature en Jésus-Christ. C'est d'être une nouvelle créature. Galates 6, verset 15. Car ce n'est rien que d'être circoncis ou incirconcis. Ce qui est quelque chose, c'est d'être une nouvelle créature. Ce n'est rien d'être un homme, ce n'est rien d'être une femme. Ce n'est rien d'être un blanc, ce n'est rien d'être un noir. Ce n'est rien d'être un Congolais, ce n'est rien d'être un Rwandais, ce n'est rien d'être un Ougandais ou un Sud-Africain. Ce qui est quelque chose, ce qui demeure, ce qui est éternel, ce qui est important, c'est d'être une nouvelle créature. Paul nous dit dans 2 Corinthiens 5, verset 17. 2 Corinthiens 5, verset 17. Si quelqu'un est en Christ, il est une nouvelle créature. Donc la nouvelle créature, c'est d'être en Jésus-Christ. Les choses anciennes sont passées. Voici, toutes choses sont devenues nouvelles. La version Semeur, comme nous l'avons dit dans les émissions précédentes, si quelqu'un est uni à Christ, il est une nouvelle créature. Toutes choses sont devenues nouvelles. Tout son passé est oublié. Si vous êtes uni à Jésus-Christ, vous êtes une nouvelle créature. On n'est pas uni à Christ parce qu'on est membre d'une église, parce qu'on est passé par les eaux du baptême. C'est bien d'être membre d'une église. J'encourage cela. Du reste, si vous avez besoin de conseils pour trouver une église, vous pouvez appeler notre ministère. Mais ce n'est pas parce que vous êtes membre d'une église, que vous avez une carte de membre d'une église, qui fait de vous une nouvelle créature en Jésus-Christ. Non. Ce n'est pas parce que vous êtes membre d'une église, qu'elle soit catholique, protestante, église de réveil ou une église dite chrétienne, que les choses anciennes sont passées. Non. C'est en s'unissant à Christ, c'est en étant en Christ. Si vous n'êtes pas en Christ, vous êtes forcément en autre chose. Soit vous êtes en Adam, et Adam est un rebelle. Adam était un homme rebelle qui s'est rebellé contre la parole de Dieu, qui s'est rebellé contre l'autorité de Dieu, et tous ceux qu'il a engendrés, la Bible nous dit qu'il les a engendrés selon le modèle d'Adam. Mais lorsqu'on vient à Christ, lorsqu'on donne sa vie à Jésus-Christ, lorsqu'on est né de nouveau, lorsqu'on devient un vrai chrétien, on est une nouvelle créature à l'image de Christ.

je puis tout par Jésus-Christ qui me fortifie. Et c'est ça, c'est sur ce point-là que nous continuons aujourd'hui. Mon frère, ma sœur, je suis venu vous dire ce matin que le chrétien n'est pas une créature faible. Au contraire, elle est forte. Pas par sa force naturelle, mais par Jésus-Christ. Nous avons vu dans Zacharie 4, verset 6, la Bible nous dit que ce n'est ni par force ni par puissance, mais c'est par mon esprit, dit l'Éternel. Ce n'est pas par votre propre force que vous réussissez à faire certaines choses, mais c'est par l'Esprit de Dieu, c'est par Dieu, c'est par Jésus-Christ que vous réussissez. Nous avons vu dans le psaume 60, verset 14, que Dieu nous dit qu'avec Dieu, nous ferons des exploits et il écrasera nos ennemis. En fait, ce que je suis venu vous annoncer ce matin, qui que vous soyez un homme ou une femme, que votre tribu soit considérée comme la tribu la plus pauvre, avec Christ, en Christ, vous pouvez réussir dans des domaines dans lesquels vous aviez échoué dans les années passées. Vous pouvez bâtir une entreprise, vous pouvez réussir dans les affaires, vous pouvez réussir dans votre mariage, vous pouvez réussir l'éducation de vos enfants, vous pouvez réussir votre ministère, vous pouvez tout accomplir par Jésus-Christ qui vous fortifie. Nous avons vu aussi dans Ésaïe 54, versets 2 à 3, où Dieu nous demande d'élargir l'espace de notre tente. En d'autres termes, Dieu nous demande d'avoir une plus grande vision de notre vie, une plus grande vision de notre ministère, une plus grande vision de notre famille, une plus grande vision dans nos domaines des affaires. Dieu nous demande de ne pas voir petit. Ce n'est pas une si mauvaise chose que de voir petit. Mais Dieu nous demande de nous élargir, de voir grand, de voir beaucoup plus grand. C'est possible. Mais vous allez me dire, mais je suis tout petit. Et c'est ça que je suis venu vous annoncer encore. Vous pouvez commencer tout petit, mais réussir. Dans Matthieu 13, et ça c'est la parole de notre Seigneur directement, de notre Seigneur Jésus-Christ. Matthieu 13, versets 31 à 32, il nous est dit ceci dans la parabole. Il nous est dit ceci, il leur proposa une autre parabole. Et il dit, le royaume des cieux est semblable à un grain de sénevé qu'un homme a pris et semé dans son champ. C'est la plus petite de toutes les semences. Mais quand il a poussé, il est plus grand que tous les légumes et devient un arbre, de sorte que les oiseaux du ciel viennent habiter dans ses branches. Jésus nous dit ceci. Bien sûr, c'est la parabole du... Ce sont des paraboles sur le royaume de Dieu. Mais une parabole, c'est un enseignement qui peut être appliqué dans tous les domaines. Et Jésus nous dit que l'on peut commencer avec des faibles choses. Mais ces faibles choses, ces toutes petites choses, peuvent devenir si grandes, si puissantes, si remarquables, que les autres vont bénéficier de notre ministère, de notre grâce, des exploits que nous allons faire avec Dieu. Mon frère, ma sœur, ne vous négligez pas. La Bible dit que nous sommes des créatures merveilleuses. La Bible dit que nous sommes bénis. La Bible dit que nous sommes plus que vainqueurs. La Bible dit que nous sommes le sel de la terre et la lumière des nations. En fait, ce que la Bible nous dit, c'est que nous sommes des êtres si merveilleux que tout ce que nous faisons avec Jésus-Christ, lorsque nous le faisons qui est conforme à sa parole, va au bénéfice des autres. Nous ne faisons pas les choses pour nous-mêmes, mais nous faisons les choses pour que les autres bénéficient.

0: aussi de notre grâce. Écoutez, la lumière n'a pas besoin d'une lumière pour elle-même, non. C'est pour les autres, c'est pour que les autres puissent être éclairés. Le sel n'a pas besoin de sa saveur pour elle-même, c'est pour que les autres bénéficient dans la nourriture, pour éviter la corruption. C'est le sel qui donne cela, ce sont ses caractéristiques. Et c'est ce que vous êtes, c'est ce que je suis en Jésus-Christ. Vous pouvez commencer petit, vous pouvez commencer avec un commerce de 50$, de 10$, je ne sais pas. Mais ce que je sais, c'est qu'avec Jésus-Christ, vous allez faire des exploits. Jésus lui-même a commencé un ministère avec une douzaine de disciples. Aujourd'hui, plus de 2000 ans plus tard, Jésus-Christ a eu et a des centaines, des milliards de disciples. Aujourd'hui, on dit que la Bible est le livre le plus traduit. Aujourd'hui, Jésus-Christ est le sujet de certains livres, tellement on a écrit sur Jésus-Christ qu'il paraît qu'il n'y a pas assez de bibliothèques dans le monde pour contenir tous les livres qui ont été écrits sur Jésus-Christ. Et Jésus-Christ a tout fait ces choses lorsqu'il est venu sur terre en tant qu'homme, afin de nous montrer l'exemple. Mon frère, ma sœur, je suis venu vous dire que vous pouvez réussir. Je ne sais pas quelle est la vision que Christ a mise dans votre cœur, mais vous pouvez la réussir. L'apôtre Pierre a réussi, l'apôtre Paul a réussi. S'ils ont réussi avec Christ, pourquoi vous devez échouer avec Christ? Le problème, c'est que peut-être vous avez peur. Peut-être que vous êtes timide. Voici ce que Dieu dit sur l'esprit de timidité. Lisez avec moi dans 2 Timothée 1, verset 14. Pardon, verset 7. 2 Timothée 1, verset 7. Il nous est dit ceci. Ce n'est pas un esprit de timidité que Dieu nous a donné, mais un esprit de force, d'amour et de sagesse. Ce n'est pas un esprit de timidité que Dieu nous a donné. D'autres versions disent, ce n'est pas un esprit de peur que nous avons reçu de la part de Dieu, mais un esprit de force ou de courage, d'amour et de sagesse. Si vous avez reçu Jésus-Christ dans votre vie, vous avez reçu l'Esprit de Dieu aussi, et cet esprit n'est pas un esprit qui vous met dans la peur, dans le doute. Est-ce que je vais réussir? Comment les choses vont se passer? Non. Tout ce que vous et moi nous faisons avec Christ, nous réussissons. Moi, Raphaël, qui vous parle en ce moment, je suis pleinement convaincu que tout ce que j'ai vu déjà, tout ce que j'ai pu réaliser avec Dieu, ne sont que des petites choses comparées à ce que nous allons faire encore avec Dieu dans les jours à venir. Je suis convaincu et je crois et je confesse que Dieu est en train d'ouvrir de plus grandes portes devant moi pour mon ministère, pour ce ministère qui s'appelle Jésus pour tous. Nous avons commencé à Shalom Africa avec une émission. Aujourd'hui, nous en sommes avec deux. Demain, je suis convaincu que nous aurons une troisième émission. Et d'ailleurs, nous sommes déjà en train de préparer la troisième émission. Je suis convaincu, mon frère. Je suis convaincu, ma sœur, que Dieu est en train de faire de grandes choses pour nous. Que les anges sont en train d'exercer leur ministère en notre faveur. Que Dieu est en train de faire entrer les finances afin que nous puissions évangéliser au travers des médias, à la télévision, à la radio. Nous sommes en train d'élargir notre ministère. Nous sommes en train d'élargir notre vision. Pourquoi ? Parce que je sais qu'avec Dieu, nous sommes en train de faire des exploits. Et c'est ce que je suis venu vous encourager. Ne vous découragez pas, mon frère. Ne vous découragez pas, ma sœur. C'est la plus petite des graines, nous a dit Jésus dans Matthieu 13, 31-32. C'est la plus petite. Mais quand il a poussé, c'est-à-dire qu'il y a un travail qui est en train d'être fait, nous devons travailler. Nous devons nous perfectionner. Nous devons nous améliorer. Ne soyons pas fainéants. Le chrétien ne doit pas être un fainéant. Nous avons une vision. Travaillons cette vision. Perfectionnons-nous dans cette vision. Voyons ce qu'il y a de mieux. Utilisons ce qu'il y a de meilleur. Et laissons Dieu faire le miracle pour nous. Moi, je fais ma part. Et je sais que Dieu fait la sienne. Quand il a poussé, il est devenu grand. Plus grand que les légumes et devient un arbre, de sorte que les oiseaux du ciel viennent habiter. C'est extraordinaire. Ce qui était la plus petite, la plus méprisable. C'est pour cela que je suis venu dire à ceux qui méprisent les autres que c'était un péché. La Bible dit « Celui qui méprise son prochain commet un péché ». C'est ce que nous dit le livre des Proverbes. Ne méprisez personne. Ne méprisez jamais les faibles commencements. Et vous-même qui commencez, ne vous voyez pas petit. Voyez-vous comme Dieu vous voit. Et comment Dieu vous voit? Il vous voit grand. Il vous voit puissant au travers de son Fils Jésus-Christ. Ne nous décourageons jamais. Ne nous lassons pas de travailler notre vision. Élargissons notre vision. Quelle est cette vision que Dieu a mise dans votre cœur? Travaillez cette vision. Augmentez-la. Perfectionnez-la. Et vous allez réussir. J'aime ce verset dans Philippiens 4 que nous avons lu déjà. Je disais Philippiens 4, verset 13. Je puis tout par celui qui me fortifie. Je peux tout accomplir par Jésus-Christ. Vous pouvez tout accomplir par Jésus-Christ. Ce n'est pas que Jésus-Christ a des enfants spéciaux, qu'il aime un être plus qu'un autre. Non, ce n'est pas que Jésus-Christ m'aime moi plus que vous. Non. La Bible nous dit qu'il ne fait exception de personne. Il n'y a pas de favoritisme devant Dieu. Mais c'est juste une question de foi, de courage, de persévérance avec Dieu. Persévérer avec Dieu. Soyez plein de courage. Nous avons reçu un esprit de force, d'amour et de sagesse. Ça ne coûte rien d'essayer. Comme je vous ai dit dans les émissions précédentes, il y a eu une petite statistique que j'ai lue au sujet des entreprises en France, les petites et moyennes entreprises. D'après ce sondage, ou plutôt d'après cette étude, je m'excuse, deux tiers des entreprises, des petites et moyennes entreprises qui sont en France, ont commencé par des hommes et des femmes qui n'ont pas mis leurs pieds, qui n'ont jamais étudié dans des écoles de commerce. Mais ils ont osé faire. Ils ont osé commencer. Et quand ils ont commencé, certains ont réussi, d'autres ont échoué. Mais le deux tiers de ces entreprises sont bâties par des hommes qui n'ont jamais mis leurs pieds dans des écoles de commerce. Pourquoi est-ce qu'ils ont réussi? Parce qu'ils ont osé. Et beaucoup ne sont pas des enfants de Dieu. Vous êtes un enfant de Dieu. Moi, je suis convaincu que vous pouvez réussir. Je peux réussir. Je vais réussir ce que j'entreprends avec Jésus-Christ. Josué 1,8 nous dit ceci. Josué, c'est dans l'Ancien Testament. Que ce livre de la loi ne s'éloigne point de ta bouche. Médite-le jour et nuit pour agir fidèlement selon tout ce qui est écrit. Car c'est alors que tu auras du succès dans tes entreprises. C'est alors que tu réussiras. Verset 9. Ne t'ai-je pas donné cet ordre? Fortifie-toi et prends courage. Ne t'effraie point. Ne t'épouvante point, car l'Éternel ton Dieu est avec toi dans tout ce que tu entreprendras. Josué est dans le même cas que beaucoup d'hommes et de femmes aujourd'hui. Il est effrayé, il a peur, mais Dieu lui dit qu'est-ce qu'il doit faire pour réussir. Il lui dit, médite le livre de la loi. Pour nous aujourd'hui, le livre de la loi, c'est la Bible. Nous devons la connaître. Voilà pourquoi j'insiste encore. Lisez la Bible d'un bout à l'autre. Vous devez la connaître. C'est vrai que nous n'allons pas retenir tous les versets. Mais la Bible doit devenir notre livre de conduite. Notre code de conduite. Je suis toujours étonné, je suis toujours choqué lorsque je rencontre des chrétiens qui me disent qu'ils n'ont même pas de Bible. Certains n'ont même pas de Bible. Il faut les inciter, il faut les encourager, il faut les pousser à acheter une Bible, leur propre Bible. Mon frère, ma sœur, la Bible est le livre qui a été écrit, inspiré par Dieu, et Dieu a toujours réussi tout ce qu'il entreprend. Et il veut que nous soyons à son image. Rappelez-vous de cela. Créons l'homme à notre image et à notre ressemblance. Dieu ne nous a pas créés en Jésus-Christ pour que nous puissions échouer. Non, il veut que nous réussissions. Mais comment? Il nous donne des directives au travers de sa parole. Lisez la Bible, méditez la Bible, confessez des versets bibliques et laissez Dieu faire le miracle dans votre vie. Mon frère, ma sœur, c'est possible de réussir tout ce que vous allez entreprendre avec Christ, pas sans Christ. Voilà pourquoi je dis que la religion ne sert de rien. Ce n'est pas parce que vous êtes catholique, protestant, que vous allez réussir dans vos entreprises. Gloire à Dieu si vous réussissez sans Christ. Mais ce que je suis venu annoncer, ce sont ceux qui se sont découragés, ceux qui disent « je sers Christ, mais ma vie est sans saveur ». Je dis « c'est faux ». Commencez quelque chose avec Christ et vous allez réussir. Paul le dit « je puis tout par celui qui me fortifie, je peux tout par celui qui me fortifie ». Mon frère, ma sœur, sans Jésus-Christ dans votre vie, cela n'est pas possible. La Bible dit « si Dieu est pour nous, qui sera contre nous ? Pour que Dieu soit de notre côté, il faut que nous ayons reçu Jésus-Christ dans notre vie. Pas reçu l'Église catholique, pas reçu l'Église protestante, pas reçu l'Église de réveil, mais Jésus-Christ. Jésus-Christ. La Bible dit « car Dieu a tant aimé le monde qu'il a donné Jésus-Christ ». Il n'a pas donné l'Église catholique, il n'a pas donné l'Église protestante, il n'a pas donné l'Église de réveil, mais il a donné Jésus-Christ. Donc c'est Jésus-Christ qui est la source de toutes nos bénédictions. Si Jésus-Christ n'est pas dans notre vie, Dieu n'est pas avec nous. Si nous avons rejeté Christ, sachons que nous avons rejeté Dieu. Car Christ, c'est Dieu. Christ, c'est le chemin qui mène à Dieu. Jésus a dit « je suis le chemin, la vérité et la vie ». Le chemin du succès. Le chemin qui mène à Dieu, le chemin qui mène à la vérité, le chemin qui mène à la vie s'appelle Jésus-Christ. Si vous n'avez pas Jésus-Christ, ou si vous avez rejeté Jésus-Christ, ou si vous avez rétrogradé dans la vie de Christ, aujourd'hui est le jour du salut. Aujourd'hui est le jour où Jésus-Christ vous dit « je veux devenir votre sauveur et votre Seigneur personnel ». Pour cela, c'est très simple. Faites cette simple prière après moi. Fermez les yeux et répétez après moi. Dites, Père éternel, au nom de ton Fils Jésus-Christ, je viens devant toi. J'accepte Jésus-Christ comme mon Sauveur et mon Seigneur personnel. Je m'engage aujourd'hui et jusqu'à la fin de ma vie à être un témoin de Christ dans ma vie de tous les jours. Je crois que Jésus-Christ est mort et ressuscité à la croix, est mort à la croix et ressuscité pour moi. Je crois et je confesse que aujourd'hui et maintenant, je suis une nouvelle créature en Jésus-Christ. Au nom de Jésus-Christ, amen. Si vous avez fait cette prière, croyez par la foi que vous êtes une nouvelle créature. Vous êtes béni, vous êtes prospère, vous réussissez, vous êtes protégé, vous êtes aimé de Dieu. Si vous avez besoin de prières, de conseils ou bien d'être dirigé vers une église vivante qui est basée sur la parole de Dieu, vous pouvez joindre notre ministère qui s'appelle le ministère Jésus pour tous au plus 243 819 910 910. 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Le nom de cette émission est « Venez à Jésus ». 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Je m'appelle Raphaël Mambou. Nous nous retrouvons la semaine prochaine, la prochaine émission, avec un nouveau thème. Que Jésus vous bénisse, qu'il vous bénisse abondamment. Au nom de Christ. Amen.
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0: Bonjour à tous, je suis Raphaël Mambou, que Jésus vous bénisse, qui que vous soyez, où que vous soyez. Le nom de cette émission est Venez à Jésus. C'est une grâce, c'est un honneur, c'est un privilège de pouvoir vous retrouver encore aujourd'hui autour de la parole de Dieu pour partager quelques versets bibliques sur la parabole du Samaritain. Nous recevons encore une fois Jonathan Junior Mambou. Bonjour frère.
2: Bonjour et bonjour à vous qui venez de nous rejoindre.
0: Que Dieu te bénisse pour ta disponibilité et ton sacrifice. Avant d'aller plus loin, je voudrais vous inviter à baisser la tête dans la prière pour dédier le reste des 30 minutes entre les mains du Seigneur. Prions. Père éternel, au nom de ton Fils Jésus-Christ, nous voici devant toi. Pour entendre ta parole, pour entendre ton message, Seigneur, dispose nos cœurs à comprendre ta parole. Oins ton serviteur Jonathan Junior, Seigneur. Bénis-le, utilise-le avec puissance comme tu n'as jamais utilisé un homme auparavant, afin que nous puissions comprendre et réaliser et accepter ces grandes richesses qui sont derrière cette parabole. Au nom de ton Fils Jésus-Christ, nous avons ainsi prié. Amen. Amen. Jonathan, qu'est-ce que tu peux nous dire aujourd'hui sur cette parabole? Quelles sont les richesses que nous pouvons en tirer aujourd'hui sur cette parabole?
2: Que Dieu vous bénisse, vous qui venez de vous mettre, restez là pour quelques instants. Nous sommes bénis par cette parabole de cet homme qui quitta Jérusalem et qui descendit l'essai de l'émission passée, hein, de Juge 16.
0: Juge 16.
2: Oui. Où l'on voit également l'exemple d'une personne qui aussi a quitté Jérusalem vers Jéricho. Mais en fait, quand nous disons que quelqu'un quitte de Jérusalem vers Jéricho, on fait allusion juste à une personne qui laisse sa position de communion avec Dieu vers une position où il perd sa communion avec Dieu. Un peu comme Adam et Ève. Nous lisons Juge 16, on est au verset 20. La Bible dit ceci. Elle dit alors: les Philistins sont sur toi, Samson. Il se réveilla de son sommeil et dit: je m'en tirerai comme les autres fois et je me dégagerai. Il ne savait pas que l'Éternel s'était retiré de lui. Ça, c'est très important. Samson avait, je dirais, une position telle qu'il gardait sa communion avec Dieu. Et pendant tout ce temps où il gardait cette communion avec Dieu, eh bien Dieu est avec lui. Dieu l'aidait dans les victoires. Dieu lui donnait réussite et succès. Mais quand il a livré le secret de sa vie à cette femme, qui était de l'ennemi, eh bien, il s'attendait à s'en sortir comme auparavant. Et curieusement, il s'est rendu compte qu'il avait perdu sa force. C'est vraiment, comme je l'ai dit, si je peux retourner au jardin d'Éden, ce qui est arrivé à Adam et à Ève. Lorsqu'ils ont mangé le fruit de l'arbre défendu, leurs yeux, ils se sont rendus compte qu'ils étaient nus. En tout cas, Dieu, il sait faire des choses. En fait, quand je lis ce verset d'abord de Samson, lorsqu'on descend au verset 21, il y a quelque chose qui m'amène à partager ceci, mon frère. Sur ce que l'ennemi fait, sur ce que l'ennemi fait directement lorsque quelqu'un quitte Jérusalem vers Jéricho. On est au verset 21, regardez. Les Philistins le saisirent, parce que lui pensait qu'il allait vaincre, il n'a pas pu. Eh bien, les Philistins le saisirent et lui crevèrent les yeux. Ils le firent descendre à Gaza et le lièrent avec des chaînes d'airain. Les chaînes des reins. Il tournait la meule
0: dans la prison.
2: Ça, c'est très important, bien-aimé. Très important, ce verset. Lorsque l'ennemi récupère quelqu'un, comme il a récupéré ce monsieur-là qui descendait de Jéricho, les brigands-là. Quand l'ennemi récupère un chrétien qui était à Jérusalem, il s'acharne d'abord à ses yeux. Il cherche d'abord à crever ses yeux, faire de cet homme un aveugle. Ça, c'est comme ça dans sa politique. Et quand tu es aveugle, tu es à sa merci. Il peut te lier parce que tu es un aveugle, tu ne vois plus. C'est vraiment un exemple typique, hein, partant de Samson. J'ai donné l'exemple d'Adam. Adam, lorsqu'il a mangé l'arbre du fruit, il y a eu un changement au niveau de ses yeux. Il s'est rendu compte qu'il était différent. Donc, c'est comme ça. Et il y a toujours un enseignement par rapport à nous. Et lorsque nous nous lançons dans le mal, c'est toujours nos yeux qui sont affectés. Mais attention, ce ne sont pas les yeux physiques. Hein. Les yeux aussi ont toujours un enseignement. Je viens dans Apocalypse chapitre 3. Vous verrez que là aussi, Dieu a appelé les chrétiens de cette église des aveugles. Mais en fait, est-ce qu'ils étaient des aveugles? Ils voyaient, ils marchaient. Mais Dieu, les regardant, considérait qu'ils étaient aveugles.
0: Des aveugles spirituels.
2: Voilà. Il ne faut jamais oublier ça. Tu te croiras que tu es toujours avec Dieu, mais quand Dieu te voit, il dit, mais il était un aveugle, il ne voit plus rien, ce monsieur. Oui, c'est comme ça.
0: On peut même croire qu'on est en train de voir des choses, de comprendre, de réaliser.
2: Oui.
0: Mais en fait, on ne sait pas là où on va.
2: Oui.
0: On est complètement aveuglé par le péché.
2: Oui. On est au verset 15 à 16.
0: Du chapitre
2: 3. Apocalypse 3. Voilà, nous lisons. Je connais tes œuvres. Tu sais que tu n'es ni froid, ni bouillant. Puisses-tu être froid ou bouillant? Ainsi, parce que tu es tiède et que tu n'es ni froid ni bouillant, je te vomirai de ma bouche. Parce que tu dis, je suis riche, je me suis enrichi et je n'ai besoin de rien. Et parce que tu ne sais pas que tu es malheureux, misérable, pauvre, aveugle et nu. Vraiment, les yeux de cette église sont affectés. Et encore, il y a aussi la nudité comme au jardin d'Éden. Tout ça, ce sont des enseignements importants. Une église qui marche normalement, mais quand Dieu les regarde, il dit, mais vous êtes des aveugles. Pourtant, ils se disent serviteurs des dieux, ils se disent chrétiens, ils se disent prédicateurs de l'évangile, mais Dieu n'a que faire de tout ça. Ce qui est important pour Dieu, c'est notre obéissance vis-à-vis de sa parole. C'est simplement ça ce qui est important. Un serviteur de Dieu peut devenir aveugle, mais il est en train de continuer. C'est vraiment comme ce qu'on a dit l'autre fois en lisant le texte de Proverbes chapitre 31 verset 30. La grâce est trompeuse, la beauté est vaine. La femme qui craint l'Éternel, c'est celle qui sera louée. C'est-à-dire la grâce. Tu continues toujours à enseigner malgré ta vie de péché. Attention à la grâce. Ça, c'est la grâce. Dieu ne se répand pas de ses dons ni de ses grâces. Tu feras toujours des miracles, tu fais des prophéties, tu donnes et tout. Mais Dieu te regarde, il te considère comme Samson. Il s'est déjà retiré. C'est vraiment ce qui va arriver en dernier jour, mon frère. Quand la Bible dit, en ces jours-là, plusieurs me diront, Seigneur, n'avons-nous pas prophétisé en ton nom? N'avons-nous pas fait des miracles en ton nom? Tu vois? Et moi, je leur dirai ouvertement, je ne vous ai jamais connu. Retirez-vous de moi, vous qui commettez quoi? L'iniquité. Donc, en fait, des hommes qui commettent l'iniquité, mais ils font quoi? Ils prophétisent. Des miracles se font par eux. Des guérisons se font par eux. Donc, ce sont deux choses différentes. Ce sont deux choses différentes. Ce sont même nous, en tant que chrétiens, lorsque nous sommes devant les hommes de Dieu, nous devons aussi avoir une oreille exercée pour savoir discerner. Parce que la Bible dit, mes brebis entendent ma voix. Et elles me suivent, moi Jésus, c'est-à-dire moi la parole. Elles ne suivront point un étranger. C'est-à-dire, le vrai chrétien, c'est celui qui lit la parole. Et qui examine, est-ce que ce que cet homme dit là, c'est vraiment biblique ou c'est pas biblique? C'est vrai qu'il fait des miracles. Parce qu'aujourd'hui, mon frère, je ne sais pas si tu constates ça. Quand quelqu'un fait des miracles, en tout cas, même s'il dit n'importe quoi, les gens le suivent. Et pourtant, dans la Bible, ce n'était pas comme ça. Lorsque je regarde un homme comme Paul, c'était un homme de miracles. Hein? Je vais lire un texte avec vous dans Actes des Apôtres, verset 19, verset 11. Au chapitre 19, le verset 11. Prenez vos Bibles, vous qui êtes avec nous. Mon frère, tu vas regarder, tu constateras ceci au verset 11. Et on dit ceci. Et Dieu faisait des miracles extraordinaires par les mains de Paul. Si cet homme était avec nous, dans cette génération, en 2013, ce serait terrible. Hein? Des miracles extraordinaires. Au point qu'on appliquait sur les malades des linges ou des mouchoirs qui avaient touché son corps. Et les maladies les quittaient et les esprits malins sortaient. Vous voyez? Mais nous sommes là toujours. Si vous êtes... moi j'ai la version Louis II. Je viens juste un peu avant, précisément au chapitre 17. Chapitre 17, verset 11. Là, on nous relate Paul, l'homme des miracles, qui arrive dans une ville qu'on appelle Bérée. Et quand il arrive là, il partage la parole de Dieu. Mais regardez l'attitude de ces Juifs. Verset 11. Ces Juifs avaient des sentiments plus nobles que ceux de Thessalonique. Ils reçurent la parole avec beaucoup d'empressement. Et ils examinaient chaque jour les Écritures pour voir
0: ce que l'on enseignait,
2: si ce qu'on leur disait
0: était exact.
2: Voilà un peu c'est l'attitude de ces gens. En fait, je me dis ceci. Quand ils voyaient Paul, ils savaient que c'était un homme des miracles. Parce que Dieu faisait par lui des miracles extraordinaires. Mais ils se disaient, bon, c'est bon, mais on doit examiner. Hein? On doit être sûr que ce que toi tu dis est vrai ou pas.
0: Et conforme à la volonté de Dieu.
2: Un peu pour dire que les miracles n'influençaient pas les gens de Bérée.
0: C'était bon.
2: Oui.
0: Mais c'était pas pour ça qu'ils allaient suivre aveuglément Paul.
2: Oui. C'est très important parce que même dans ce monde, il y a des serviteurs aveugles. Il y a des serviteurs aveugles, mon frère. Tu ne peux pas accepter n'importe quoi. Tu ne peux pas. Tu dois vérifier. Parce que si tu ne vérifies pas, tu risques d'avaler une mauvaise nourriture. Une nourriture qui va te tuer. D'abord, je vais lire un texte pour voir avec vous qu'il y a des serviteurs aveugles. On est dans Ésaïe 42. On commence au verset 18. En tout cas, j'ai béni beaucoup Dieu parce que Dieu, il a parlé. Dans la Bible, lisez surtout l'Ancien Testament, vous verrez que Dieu a parlé. Chez les prophètes, là, il a beaucoup parlé. Mais il faut que les hommes tirent attention sur ces sourds, écoutez. Ça, c'est Dieu qui parle. Il dit sourds, écoutez. Aveugles, regardez et voyez. Verset 19. Qui est aveugle, sinon mon serviteur? Tu vois ce que Dieu dit? Mon serviteur, il est aveugle. Qui est aveugle sinon mon serviteur et sourd comme mon messager que j'envoie? Qui est aveugle comme l'ami de Dieu? N'est-ce pas que nous sommes des amis de Dieu?
0: Tout à fait.
2: Nous sommes les amis de Dieu. Mais Dieu dit, qui est aveugle comme l'ami de Dieu? Aveugle comme le serviteur de l'Éternel. Donc, on répète les mêmes choses pour dire, tu peux croiser un aveugle, mais c'est un serviteur de Dieu. C'est-à-dire, il est déjà aveugle, c'est-à-dire, il a choisi le chemin du mal, le chemin du péché. Voilà pourquoi j'aime bien cette histoire de Bartimée, mon frère. Parce que c'était un aveugle, et le Seigneur l'a trouvé où? À Jéricho. Donc, mais heureusement, heureusement moins pour lui, parce qu'il avait compris qu'il avait besoin du salut, il avait besoin d'être guéri. Et encore heureusement parce que Jésus... Il descend même dans le lieu le plus bas de la terre.
0: Tout à fait.
2: Pour sauver les aveugles. C'est ce que nous partageons aujourd'hui avec tous ceux qui se considèrent peut-être aveugles. C'est vraiment important de prendre conscience de cet habit que l'on se réveille, l'habit du péché, l'habit du mal. Et lorsqu'on prend conscience, on rentre en nous-mêmes comme l'a fait l'enfant prodigue. Alors on dit, non, j'irai vers mon père. Il y a beaucoup de nourriture chez mon père. J'irai et on prend le chemin pour retourner auprès du père. Regardez le verset 20. Tu as vu beaucoup de choses, mais tu n'y as point pris garde. On a ouvert les oreilles, mais on n'a pas entendu. Vous voyez? Donc l'aveuglement, c'est un problème qui touche beaucoup de classes. Les païens sont aveugles, mais il y a aussi des chrétiens qui sont aveugles. Aveugles parce qu'ils ont choisi de suivre le mauvais chemin. Ainsi, comme je l'ai dit bien avant, nous devons examiner les Écritures pour être sûrs que ce que cet homme-là dit est biblique. Parce qu'au fait, il y a un texte biblique qui dit aussi que celui qui abandonne la loi loue le méchant.
0: Loue le méchant.
2: C'est comme ça.
0: C'est dans le psaume.
2: Oui. Tu commences à louer le méchant, à l'élever, à le glorifier.
0: À le féliciter.
2: À le féliciter.
0: Et tu sais, même en parlant de ça, ça me fait penser qu'il y a même des chrétiens, en fait, qui ne comprennent pas ce qu'ils font. Parce que des fois, certains chrétiens sont en train de louer des méchants pour des choses qu'ils ont faites qui ne sont pas correctes du tout.
2: Oui. Ils deviennent vraiment ce que l'on a lu, des chiens qui n'aboient pas. Parce qu'en fait, lorsqu'un chien voit un voleur, il doit aboyer.
0: Tout à fait.
2: Mais Dieu s'est plaignant dans Isaïe 56. Il s'est plaint de voir que vous êtes quel type de gardien. Parce qu'en fait, un berger, un prophète, un pasteur, un apôtre, un évangéliste, ce sont des gardiens. Ils protègent les peuples. Ils l'éveillent face à l'ennemi, hein, face aux brigands, aux voleurs. Il donne des signaux d'alerte disant attention. Isaïe 56. On est au verset 10. Dieu a parlé. Regardez ce que Dieu dit ici. Isaïe 56 au verset 10. Ces gardiens sont tous aveugles, sans intelligence. Voyez, le mot aveugle revient plusieurs fois dans la Bible pour montrer l'état du péché de beaucoup d'hommes qui connaissent Dieu. Ici, il parle de ses enfants qui sont infidèles. Ses gardiens sont tous aveugles. Donc, mais quand un gardien est aveugle, comment il va voir le voleur? Il ne va pas le voir. Or, vous savez bien, le voleur, c'est Satan. C'est lui qu'on doit voir. Mais quand tu es aveugle, mon frère, Satan va entrer dans ta famille, il va entrer dans ta maison, il entre dans nos vies, et il fait quoi? Il fait des ravages.
0: Détruit.
2: Tous aveugles, sans intelligence. Ils sont tous des chiens muets, incapables d'aboyer. Pourquoi des chiens muets? Parce que lui-même, il commet les mêmes bêtises que celui qu'il doit ramener dans le chemin. Maintenant, tu commets les mêmes bêtises. Tu auras le courage, vraiment, de ramener l'autre dans le chemin? Parce que le péché, ça ferme la bouche, hein?
0: Tout à fait.
2: Alors, tu n'auras pas, tu ne vas pas aboyer, tu vas le vanter. Non, courage, que Dieu te bénisse. Mais en fait, tu es aussi dedans. Et Dieu est écœuré devant cette situation, mon frère. Écœuré de constater que, ah, mais toi, tu devais aboyer devant ce voleur. Tu le laisses vraiment. Mais son sang, ça va retomber sur toi. C'est ce qu'on oublie. Toujours des attitudes contraires. C'est-à-dire, tellement il est aveugle, aveugle parce qu'il ne voit pas les choses essentielles. Il voit des rêveries. Les choses essentielles, il ne les voit plus parce qu'il est aveugle. Il voit autre chose que ce qui est précieux. Il dort. Or, les chrétiens ne doivent pas dormir. Pendant la nuit, nous ne dormons pas. Il faut être à Jéricho pour dormir. Il dort. Jésus-Christ a dit, veillez et priez. Et ces mots veiller fait allusion aussi au fait que nous sommes dans la nuit. Jésus-Christ reviendra, mais il trouvera le monde dans l'obscurité totale. Le monde est dans l'obscurité à cause du péché. Comme l'a dit Paul, la nuit est avancée. Le jour approche. C'est-à-dire, le péché a atteint un certain niveau plus élevé. Il va dans un paroxysme plus élevé encore. Nous sommes déjà à la nuit. Le péché nous se pointe devant nous-mêmes à la porte de la maison. Même dans nos télés, dans nos salons, il vient nous rejoindre.
0: Le péché vient jusque dans nos téléphones, téléphones portables.
2: Oui, tu es là, tu ne demandes pas ce que le péché vienne, tu le vois passer à la rue. Le péché se voit là, il n'est même pas loin. Mais les gens dorment. Nous ne pouvons pas dormir. Nous ne sommes pas de ceux qui dorment, bien-aimés. Ceux qui dorment, ce sont ceux qui descendent à Jéricho. Parce que quand ils descendent, ils ne voient plus rien. Ils sont tellement aveugles que finalement, ils seront surpris. Ils se voient encerclés par des brigands. Nous ne sommes pas de ceux qui dorment. Nous sommes de ceux qui s'éveillent, qui sont debout. Parce que le Seigneur Jésus-Christ, pour ceux qui l'oublient, il viendra comme un voleur. Et il viendra trouver, malheureusement, des vierges folles.
0: Il viendra comme un voleur pour ceux qui ne s'attendent pas à sa venue.
2: Voilà.
0: Ils seront surpris comme
3: un voleur a surpris un propriétaire d'une maison. Mais pour ceux qui sont éveillés, ils verront. Attention, Jésus est en train de revenir bientôt. Là, il est déjà à la porte.
2: La Vierge folle, quand le Seigneur viendra, elle sera endormie. Elle sera endormie parce que elles sont les types des chrétiens qui ne prient pas. Ils sont des chrétiens de dimanche. C'est vrai, bon. Oh, j'ai pas le temps, tout ça. Mais ils n'ont même pas le temps, même à la maison, même consacrer un temps pour lire la parole. Parce qu'au fait, mon frère, quand nous lisons la parole, Dieu est très content. Dieu est très... Moi, quand je lis la parole, dans mon cœur, je me dis, Seigneur, je sais qu'en ce moment, même si je n'entends aucun message, mais en lisant ta parole, le ciel est très content. Dieu est très content quand il voit ses enfants lire la parole. Mais tu vois un chrétien qui oublie que la Bible dit que ce livre de la loi ne s'éloigne point de ta bouche. Médite-les nuit et jour. Comment tu vas vaincre l'ennemi quand tu n'as pas la parole en toi? Même quand, Jésus.
3: Quand tu ne sais même pas ce que l'ennemi projette. Quand tu ne sais même pas le distinguer, parce qu'en fait, tu es aveugle.
2: Même Jésus, pour vaincre Satan, il disait, il est écrit. Il faisait sortir le verset biblique. Donc, il nous a laissé un exemple pour nous dire qu'en tout cas, vous devez avoir la parole pour vaincre. Mais si vous ne lisez pas la parole, mais ces gens-là sont des gardiens qui dorment. Ils sont aveugles, ils dorment. Pourquoi? Parce qu'ils ont choisi de laisser Jérusalem et de descendre vers Jéricho. Ils se dirigeaient lentement et sûrement vers leur déchéance. Tu vois? Donc, au fait, nous devons être sages et ne pas dormir. Mais ces gardiens aveugles, ils aiment sommeiller, ils se tiennent couchés, aiment à sommeiller. Voilà, ils aiment dormir. Une église comme l'église de Laodicée, une église paresseuse. Or, pour entrer dans le royaume des dieux, il faut des efforts.
3: Il faut travailler à son salut.
2: Oui, il faut des sacrifices.
3: En fait, on est sauvé par grâce, mais pour continuer à conserver ce salut par grâce, on travaille son salut.
2: Oui.
3: On travaille sa vocation.
2: Oui, si on ne le fait pas.
3: Qui va faire d'abord ça à notre place?
2: Oui, et on va rester. Il y a des exemples. Quand Jésus parle des 10 vierges et qu'il y a 5 vierges qui entrent parce que leur lampe avait de l'huile et que les 5 autres sont venus en retard et le Seigneur a fermé la porte. C'est un exemple clair qui montre que beaucoup de femmes, je dis beaucoup de chrétiens, parce que même moi je suis un homme, mais aux yeux de Dieu je suis sa femme. Parce que l'Église, c'est l'épouse de Jésus-Christ. Beaucoup de chrétiens vous seront surpris ce jour-là. Parce que pour l'instant, ils n'ont plus leur lampe allumée. Il n'y a plus d'huile, c'est-à-dire le Saint-Esprit a été éteint. La Bible dit, n'éteignez pas l'Esprit. La Bible dit encore, n'attristez pas l'Esprit dans lequel vous avez été scellés pour le jour de la rédemption. Peut-être que beaucoup ne se rendent pas compte de ce verset. Le jour de la rédemption, c'est quand? C'est le jour de l'enlèvement. Quand le Seigneur viendra, en fait, il va faire quoi? Il va venir pour récupérer son esprit. C'est le Saint-Esprit. Or, le Saint-Esprit se trouvant déjà en nous.
3: Et tous ceux qui sont connectés au Saint-Esprit.
2: Ils vont partir. C'est ce qui va se faire de l'enlèvement. C'est-à-dire, on dit, n'attristez pas le Saint-Esprit de Dieu qui est en vous, dans lequel vous avez été scellés pour le jour de la rédemption, c'est-à-dire pour le jour de l'enlèvement. Le jour de l'enlèvement, il va prendre l'esprit et tous ceux qui ont l'esprit. Et c'est fini, l'esprit ne sera plus dans le monde. Alors là, ce sera terrible pour ce monde. N'aimons pas le sommeil, bien-aimé. N'aimons pas le sommeil, c'est-à-dire, quand je parle de sommeil, je ne vois pas le sommeil physique. Nous dormons, même moi qui vous parle, ça m'arrive de dormir quand il fait...
3: On parle du sommeil spirituel.
2: Voilà, on parle du sommeil spirituel, c'est-à-dire, lorsque tu ne lis pas la parole, et puis tu lis, tu ne la mets pas en pratique. Bon, tu ne pries presque pas, tu n'as pas ce temps-là, tu as le temps à autre chose qu'à Dieu. En tout cas, tu es en train de dormir aux yeux de Dieu, et tu seras surpris. N'oublions jamais que la vie chrétienne a un objectif. Le premier objectif de la vie chrétienne, c'est le royaume de Dieu. C'est le premier et le grand. Tous les restes ne sont que des conséquences de notre attachement avec Dieu. Les bénédictions matérielles, les bénédictions terrestres, les richesses terrestres qui sont bonnes, sont la conséquence de notre attachement à Dieu, qui nous conduit vers l'objectif primordial, le royaume des dieux. Cherchez premièrement le royaume et la justice des dieux. Cherchez premièrement le royaume et la justice de Dieu. Cherchez premièrement le royaume et la justice de Dieu. Et le reste vous sera donné. Ça, c'est très important. Un verset très capital qui nous présente le Seigneur qui a donné plus d'importance à son royaume. Bien-aimés dans le Seigneur, ne suivons pas la descente. En tout cas, lorsque nous suivons la descente, nous serons comme tous ces gens qui sont aveugles aux yeux de Dieu. Je vais lire ce dernier verset. Je suis dans Matthieu. Matthieu chapitre 12. Matthieu chapitre 14. Verset 12 à 14. Si tu le trouves, tu peux le lire.
3: Matthieu 14, verset
2: 12 à 14.
3: Matthieu 14.
2: Oui.
3: 12 à 14.
2: Oui.
3: Les disciples de Jean vinrent prendre son corps et l'ensevelir et allèrent l'annoncer à Jésus. À cette nouvelle, Jésus partit de là dans une barque pour se retirer à l'écart dans un lieu désert, et la foule l'ayant su sortit des villes et le suivit à pied. Alors, quand il sortit de la barque, il vit une grande foule et fut ému de compassion pour elle et il guérit les malades.
2: Excusez-moi, c'est moi qui me suis trompé, c'est pas grave. Le texte que je voulais retrouver parlait de, voilà, c'est Matthieu 15, 12 à 14. Je le lis, je l'ai trouvé. Alors ses disciples s'approchèrent et lui dirent, « Sais-tu que les pharisiens ont été scandalisés des paroles qu'ils ont entendues ?» Il répondit, « Laissez-les, ce sont des aveugles qui conduisent des aveugles. Si un aveugle conduit un aveugle, ils tomberont tous deux dans la fosse. Si un aveugle conduit un aveugle, ils tomberont tous deux dans la fosse. C'est ce que nous voulons vous épargner parce que la fosse, c'est l'enfer. »
3: Mon frère, ma soeur, vous qui avez écouté cette émission, ce n'est pas un message de condamnation, mais Dieu veut vous rendre la vue. Parce que descendre de Jéricho, de Jérusalem à Jéricho, c'est se trouer les yeux. C'est devenir un aveugle. Un aveugle qui conduit un autre aveugle, c'est sûr qu'ils vont dans une fosse. C'est sûr qu'ils vont en enfer. Mais Dieu ne veut pas vous perdre. Alors si vous avez été touché par ce message et que vous voulez demander pardon à Dieu, baissez la tête dans la prière et répétez ces simples mots après moi. Dites, Père éternel, au nom de ton Fils Jésus-Christ, nous voici devant toi pour te demander pardon. Pardon pour mon péché, pardon pour ma rébellion. Purifie-moi avec le sang de Jésus-Christ. Lave-moi avec le sang de Jésus-Christ. Redonne-moi la vue spirituelle afin de distinguer les choses, afin de distinguer ce qui est sale de ce qui est propre. Au nom de ton Fils Jésus-Christ, j'ai ainsi prié. Amen. Si vous avez fait cette prière, croyez que par la foi, Dieu vous a entendu. Je suis Raphaël Mambou et le nom de cette émission est Venez à Jésus. Nous nous retrouvons la fois prochaine, toujours sur le même thème, avec Jonathan Junior Mambou. Que Jésus continue de vous bénir.
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1: Bonjour à tous, je suis Raphaël Mambou, que Jésus vous bénisse, qui que vous soyez, où que vous soyez. Le nom de cette émission est Venez à Jésus, c'est une grâce, c'est un honneur, c'est un privilège de pouvoir vous retrouver encore aujourd'hui autour de la parole de Dieu pour partager quelques versets bibliques sur le thème « Le roi Saül ». Avant d'aller plus loin, je voudrais vous inviter à baisser la tête dans la prière pour dédier le reste des 30 minutes entre les mains du Seigneur. Prions. Père éternel, au nom de ton Fils Jésus-Christ, nous voici devant toi, pour entendre ta parole, pour entendre ton message, pour entendre ton appel. Merci pour le souffle de vie, merci pour ton amour, ta grâce, ta bonté, ta miséricorde. Merci pour le salut qui se trouve en Jésus-Christ. Seigneur, permets que les enseignements qu'on va entendre aujourd'hui nous fassent du bien, nous guérissent, nous restaurent, nous aident à nous relever, Seigneur. Car nous ne voulons pas finir comme ce monarque, Saül, qui a mal commencé et qui a mal fini. Au nom de ton Fils Jésus-Christ, nous avons ainsi prié. Amen. Le roi Saül. Pourquoi nous sommes en train de faire une petite étude sur le roi Saül? Parce que d'une manière ou d'une autre, nous sommes tous des Saül. En ce sens que nous pouvons être les premiers dans notre famille à être des chrétiens, nous occupons peut-être des postes de responsabilité, nous sommes peut-être des décideurs à un certain niveau, au niveau de la République, au niveau d'un royaume, au niveau d'une église, au niveau d'un ministère. Et si nous ne faisons pas attention, au lieu que nous soyons des David, nous risquons de devenir des Saül. Nous risquons d'exprimer des Saül. Je suis même tenté de dire que si nous ne faisons pas attention à notre marche chrétienne, nous serons influencés par l'esprit de Saül. Cette arrogance, cette méchanceté, cette cruauté, cette idolâtrie qui se retrouvait dans Saül peut commencer à s'exprimer dans nos vies de tous les jours. Je voudrais vous inviter dans 1 Samuel 15, versets 10 à 23. 1 Samuel 15, versets 10 à 23. Vous y êtes? L'Éternel adressa la parole à Samuel et lui dit. 1 Samuel 13, 4 à 14. 1 Samuel 13, 4 à 14. Tout Israël entendit que l'on disait, Saül a battu le poste des Philistins, et Israël s'est rendu au peuple fut convoqué auprès de Saül à Gilgal. Les Philistins s'assemblèrent pour combattre Israël, ils avaient 1000 chars et 6000 cavaliers, et ce peuple était innombrable comme le sable qui est sur le bord de la mer, et ils vinrent camper à Mishmaf, à l'orient de Beth-Aven. Les enfants d'Israël se virent à l'extrémité car ils étaient serrés de près. Ils se cachèrent dans les cavernes, dans les buissons, dans les rochers, dans les tours et dans les citernes. Il y eut aussi des Hébreux qui passèrent le Jourdain pour aller au pays de Gad et de Galaad. Saül était encore à Gilgal et tout le peuple qui se trouvait auprès de lui tremblait. Il attendit 7 jours selon le terme fixé par Samuel, mais Samuel n'arriva pas à Gilgal et le peuple se dispersait loin de Saül. Alors Saül dit, « Emmenez-moi l'Holocauste et les sacrifices d'action de grâce. » Et il offrit l'Holocauste. Comme il achevait d'offrir l'Holocauste, voici Samuel arriva et Saül sortit au-devant de lui pour le saluer. Samuel dit, « Qu'as-tu fait ?» Saül répondit, « Lorsque j'ai vu le peuple se disperser loin de moi et que tu n'arrivais pas au terme fixé, et que les Philistins étaient assemblés à Mishmaf, je me suis dit, les Philistins vont descendre contre moi à Gilgal et je n'ai pas imploré l'Éternel, c'est alors que je me suis fait violence et que j'ai offert l'Holocauste. » Samuel a dit à Saül, « Tu as agi en insensé. Tu n'as pas observé le commandement que l'Éternel ton Dieu t'avait donné. L'Éternel aurait affermi pour toujours ton règne sur Israël. Et maintenant ton règne ne durera point. L'Éternel s'est choisi un homme selon son cœur et l'Éternel l'a destiné à être le chef de son peuple parce que tu n'as pas observé ce que l'Éternel t'avait commandé. » Israël a demandé un roi. Israël a demandé Saül, Parce que n'oublions pas que Saül, c'est la volonté des hommes. C'est l'initiative des hommes de demander à un roi. Nous l'avons vu dans les émissions précédentes. Tandis que David, c'est la volonté de Dieu. Vous avez le roi. Maintenant, vous êtes en train de combattre. Parce que le désir du peuple d'Israël était que nous voulons combattre avec un roi qui va mener nos guerres. Saül est là. Mais Samuel dit à Saül, « Je viendrai dans 7 jours, à telle heure, et je vais faire le sacrifice pour te permettre d'aller combattre les ennemis d'Israël. » Après, c'est pour un lévite pour offrir le sacrifice lévitique, comme s'il en avait le droit. Parce que, voyons la peur du peuple d'Israël, ayant subi des pressions, certainement qu'on lui a donné des conseils, le pauvre monsieur, il cède à la panique, il cède à la pression, il cède aux mauvais conseils qu'on lui a donnés. Quels sont ces mauvais conseils? C'est celui de sacrifier, de se comporter comme si c'était un souverain sacrificateur. Lorsque Samuel vient se présenter, il dit, mais tu es un insensé. Dieu t'aurait donné l'opportunité aujourd'hui d'affermir ton trône, mais tu as préféré désobéir à la parole de Dieu. Mon frère, ma sœur, comme je le disais, quelque part, nous sommes tous des Saül, peut-être parce que nous sommes des aînés, peut-être parce que nous sommes responsables d'un ministère, nous devons coacher d'autres ministères. Nous ne devons pas faire les mêmes erreurs qu'a fait Saül. Parce que quand vous vous rappelez, vous relisez et vous vous rappelez l'histoire de ce monarque, il a mal commencé et il a mal fini. Il a mal fini parce que il a mal commencé et il ne s'est même pas rattrapé dans ses erreurs, mais il a persévéré dans les erreurs, j'allais dire dans des bêtises, dans la désobéissance de la parole de Dieu. Le monsieur va se retrouver à la fin de son histoire en train de se suicider. Lui qui avait été acclamé pour sa venue par le peuple d'Israël, va se retrouver en train de se suicider. Il ne faut pas que cela nous arrive. Mais pour que cela ne nous arrive pas, nous ne devons pas refaire les mêmes erreurs que Saül. Nous devons nous asseoir et réfléchir. Quand Dieu nous fait des remarques, de faire des remarques. Lorsque Dieu parle, il ne parle pas pour le plaisir de parler, mais c'est pour nous, pour notre propre bien, mon frère, c'est pour notre propre bien, ma sœur. Dans Proverbe 29, verset 25. La crainte des hommes tend un piège. Avoir peur des hommes, trop respecter des hommes par rapport à Dieu, la Bible dit que c'est une mauvaise chose. La Bible ne demande pas d'être impoli. La Bible ne demande pas d'être méchant. La Bible ne demande pas d'être arrogant. La Bible ne demande pas d'être orgueilleux. La Bible demande la crainte de Dieu. Et la Bible nous prévient que la crainte des hommes, c'est un piège. Avoir peur des hommes, plus que peur de Dieu, si je peux me permettre ainsi, c'est un péché. La preuve, nous le voyons dans le cas de Saül. Tellement il est effrayé, tellement il subit la pression du peuple, qu'il va désobéir à la parole de Dieu. Combien de familles, d'hommes et de femmes, ils ont une telle crainte de leurs proches parents, de leur famille, qu'ils font des choses qui ne sont plus conformes à la parole de Dieu. C'est baptisé du Saint-Esprit, exerçant même des ministères chrétiens, n'implique pas Jésus-Christ dans leur vie de tous les jours et dans tous les domaines. Vous les entendrez dire, non, nous sommes des Africains. Dans certains domaines, il faut réfléchir en africain. Non! Le christianisme n'a rien à voir avec le monde occidental. Le christianisme n'a rien à voir avec le monde, les Américains, les Européens ou je ne sais quoi. Non! Le christianisme est un style de vie. Le christianisme est une façon nouvelle de vivre en Jésus-Christ, tout en sachant, tout en se disant que nous appartenons au royaume de Dieu. Et le royaume de Dieu, c'est nous qui sommes ses représentants ici sur cette terre. Donc, dans ma famille, on doit sentir, de parler, on doit sentir le chrétien. Dans mon ministère, à mon travail, on doit me faire confiance parce qu'on doit se dire, celui-là, c'est un chrétien. Je ne peux pas venir et commencer à dire, non, ça, ce sont les affaires des hommes et je me sépare des affaires et je les sépare des affaires de Dieu. Non. Je ne peux pas venir et dire, je suis chrétien, mais je vais rester réaliste dans les affaires. Comme je discutais avec un jeune frère dans le Seigneur, à qui je recommandais, je dis, pour si tu veux commencer dans les affaires, tu dois avoir un registre du commerce. Tu dois être inscrit au registre du commerce, pardon. Alors il me dit, ah frère, soyons réalistes, ça c'est le domaine des affaires. Tu emmènes le christianisme dedans. Je dis, mais c'est ça justement que tu dois faire. Puisque tu acceptes Jésus-Christ comme ton Seigneur et ton Sauveur personnel, Sauveur, Sauveur du péché, Seigneur, ça veut dire celui qui décide dans tous les domaines de ma vie. Mon frère, ma sœur, il en doit en être ainsi pour nous. La crainte des hommes tend un piège. Nous ne devons pas avoir peur des hommes. Certains, vous savez, ils sont mariés, ils n'ont pas d'enfants, et leurs proches parents, leurs membres de famille leur disent, écoute, prends une deuxième femme, prends une troisième femme. C'est ce que membre de famille leur dit, écoute, prends une deuxième femme, prends une troisième femme. C'est ce que permet

Vous allez livrer un combat en désobéissant à la parole de Dieu. Et vous êtes perdant. Mon frère, ma sœur. Certains vivent dans la prostitution, et j'appelle prostitution, parce que leurs membres de famille, quoique chrétiens, les poussent à aller chercher de l'argent de la manière la plus sale possible. Ils disent, mais tu es une femme. Sors avec ce monsieur, épouse ce monsieur, alors que c'est un homme peut-être déjà marié. Peut-être que c'est un... Et vous savez, il y a certaines familles, je m'excuse de le dire, en Afrique particulièrement, où, moi j'appelle ça carrément la prostitution, où on dit aux jeunes filles, ramène de l'argent, débrouille-toi, mais tu nous ramènes de l'argent pour que nous puissions vivre. Et des fois, ils ne le disent pas comme ça, mais ils le montrent dans le partage de la nourriture. Ils disent, mais tu n'as rien emmené, tu n'as pas emmené d'argent, donc on ne te donne rien. Et la jeune fille, ne pouvant pas travailler, parce que peut-être elle est dans l'incapacité de travailler ou elle ne peut pas obtenir un travail, elle commence à se livrer dans la prostitution. Moi, j'appelle ça prostitution. La crainte des hommes est un piège. La crainte des hommes est un piège. Nous ne devons pas craindre les hommes. Dieu dira à Jérémie, dans Jérémie 1, verset 17, Dieu dira à Jérémie ceci. Vous y êtes, verset 17, Jérémie 1, verset 17. « Et toi, saint errant, lève-toi, dis-leur tout ce que je t'ordonnerai. Ne tremble pas en leur présence, de peur que je te fasse trembler devant eux. Ne panique pas, donne le message que je te demande de donner au monde. Combien est-ce qu'il y a des pasteurs aujourd'hui, dans leurs églises, sont en train de d'adapter le message à l'auditoire pour faire plaisir aux gens. Ouais. Ils veulent faire plaisir et ils se disent, ah, monsieur X donne une dîme de 10 000 euros, de 10 000 dollars chaque mois, mais il a une deuxième, il a une troisième, il a une quatrième femme. Si je lui demande d'abandonner cette vie de péché, si ça ne lui plaît pas, il va quitter mon église et je n'aurai plus l'argent. Alors, je vais adapter le message pour ne pas le blesser, pour ne pas le frustrer, pas pour ne pas le faire fuir. C'est une manière de trembler. Dieu disait à Jérémie, donne le message comme je te demande de le donner. Ne panique pas, ne tremble pas. Ne panique pas, ne tremble pas. N'aie pas peur. Toi, donne et livre le message. Mon frère, ma sœur, même dans nos bureaux, dans les entreprises, dans les ministères, là où nous sommes, près des gouverneurs, je ne sais pas, des premiers ministres. Nous n'avons pas à trembler devant ces hommes. S'ils nous demandent de faire quelque chose qui contredit la parole de Dieu, c'est avec amour, c'est avec respect que nous allons leur dire que nous ne pouvons pas effectuer ces choses parce que ça vexe ou que ça va à l'encontre de nos convictions chrétiennes. Ah, vous savez, d'autres vont dire, mais qu'est-ce que tu crois? Tu crois que tu es le seul chrétien? Non, je ne suis pas le seul chrétien. Mais moi, je suis convaincu que je ne dois pas faire cela parce que mon Seigneur ne m'autorise pas à le faire. Si vous, vous êtes autorisé à le faire, gloire à Dieu. Mais moi, je ne suis pas autorisé à le faire. Mon frère, ma sœur, nous n'avons à trembler devant personne. Nous devons du respect, nous devons de l'honneur à toute personne qui est élevée en dignité. Mais cela ne veut pas dire que nous devons tolérer, accepter, encourager tout ce qui se fait contre la parole de Dieu. Même les parents. Vous voyez votre père, vous voyez votre mère se méconduire. Vous avez pleinement le droit de les faire asseoir et de leur faire comprendre que le chemin qu'ils sont en train d'effectuer va à l'encontre de la parole de Dieu. Avec amour et respect. Il n'y a pas de honte à faire cela. Jérémie nous dit, la Bible nous dit dans Jérémie, saint errant, lève-toi et dis-leur tout ce que je t'ordonnerai. Ne tremble pas en leur présence, de peur que je te fasse trembler devant eux. C'est Dieu qui nous soutient, c'est Dieu qui nous encourage, c'est Dieu qui nous fortifie, mon frère, ma sœur. Saül n'avait pas à trembler devant le peuple d'Israël, n'avait pas à trembler devant les Philistins. Il n'avait pas à paniquer, c'est parce qu'il a tremblé, c'est parce qu'il a eu peur, que cette peur l'a entraîné à la désobéissance de la parole de Dieu. Oui, mon frère,
Même si le Premier ministre vient prier dans votre église, même si le Président de la République vient prier dans votre église, même si le roi

0: un prince, un homme très riche, l'homme le plus riche du pays, venez prier dans votre église. Si Dieu. Ne tremblez pas, n'ayez pas peur de perdre des titres. N'ayez pas peur de perdre votre communauté. Non, vous n'allez rien perdre. Au contraire, vous allez tout gagner. Ce n'était pas facile pour Jérémie. Je ne dis pas que ces choses seront faciles. La vie n'était pas facile pour Jérémie. Il a été emprisonné. Il a été détesté. Il a été haï. Il a été humilié. Il a été rejeté par son peuple. Au point qu'aujourd'hui, nous avons une expression, les Jérémiades. Donc, des pleurs. Et c'est basé sur l'histoire de Jérémie, sur les lamentations de Jérémie. Tellement il se lamentait sur, pas forcément sur son sort, mais sur Israël, qui ne comprenait pas les choses de Dieu, qui rejetait Dieu, qui ne voulait pas marcher avec Dieu. Le monsieur a pleuré. Il a intercédé pour son peuple. Et on a sorti une expression, les Jérémiades. Mon frère, ma sœur, qui que vous soyez, vous qui m'écoutez en ce moment, quel que soit le lieu où vous m'écoutez en ce moment, nous n'avons pas à trembler devant les hommes. Nous n'avons pas à trembler. Oh, on vous encourage à vivre dans le péché et vous dites non. Non, mon frère, non, ma sœur. Cela va à l'encontre de mes convictions chrétiennes. Je suis chrétien et je sais ce que Dieu me demande de faire. Mon frère, ma sœur, c'est très important. Dieu dira à Ézéchiel ceci, dans Ézéchiel 3. Ézéchiel 3, versets 17 à 19. Ézéchiel 3. Vous y êtes? Fils de l'homme, je t'établis comme sentinelle sur la maison d'Israël. Tu écouteras la parole qui sortira de ma bouche, et tu les avertiras de ma part. Quand je dirai aux méchants, tu mourras, si tu ne l'avertis pas, si tu ne parles pas pour détourner le méchant de sa mauvaise voie et pour lui sauver la vie, ce méchant mourra dans son iniquité, et je te redemanderai son sang. Mais si tu avertis le méchant et qu'il ne se détourne pas de sa méchanceté et de sa mauvaise voie, il mourra dans son iniquité et toi tu sauveras ton âme. Voyez, Dieu dit, vous êtes des sentinelles. Vous qui écoutez cette émission en ce moment, oh, vous allez peut-être me dire, non, je ne suis pas prédicateur. La sentinelle, c'est quelqu'un qui voit, qui est censé protéger, qui a une fonction de veiller. Tout chrétien est une sentinelle. Et la sentinelle ne doit pas dormir la nuit, sinon elle sera surprise par la visite du voleur. Et Dieu dit, avertis le méchant que sa vie de péché est en train de le détruire, que sa vie de péché est en train de l'emmener en enfer. Avertis le méchant, n'aie pas peur, ne tremble pas, dénonce le péché, l'homosexualité, l'adultère, la fornication, la pornographie, la drogue, l'alcoolisme, le tabagisme, la sorcellerie, la magie, les prières dites aux saints, les prières faites à des statues. Dénoncez ces choses avec amour, avec respect, parce que nous sommes des sentinelles. La sentinelle crie, elle dit, Jésus revient bientôt. Préparez-vous, arrêtez la vie de péché, ne tremblez pas. Ne soyons pas comme Saül qui, voyant le peuple fuir, il a tremblé. Non, mon frère, non, ma sœur, même si vous étiez seul avec Jésus-Christ, vous êtes une majorité. Nous n'avons pas à avoir peur, nous devons dénoncer le péché. Nous ne devons pas vivre dans le péché, quel que soit le niveau que nous occupons de fonction dans le pays. Si on nous pousse à vivre dans le péché, nous devons dire non. Et quand les hommes nous demandent des conseils, nous devons leur dire réellement ce que la Bible dit. Vous savez qu'il y a de ces gens qui encouragent d'une façon indirecte d'autres personnes à vivre dans le péché. Et ils vont même sortir des versets bibliques. Oh, mais David avait plusieurs femmes, Abraham avait plusieurs femmes. C'est permis, ne t'inquiète pas, ne t'en veux pas. En fait, on le fait parce qu'on veut soutirer de l'argent auprès de cette personne, parce qu'on veut faire plaisir à cette personne, parce qu'on ne veut pas vexer cette personne. Vous savez, un ami, ce n'est pas celui qui vous dit des bonnes choses du matin au soir, Un ami, un véritable ami, c'est celui qui vous dit la vérité. Quand vous êtes dans le bon, vous êtes dans le bon. Quand vous êtes dans le faux, il vous dit que vous êtes dans le faux. Sentinelle, prévient le méchant que s'il continue dans cette vie de péché, il va mourir. Vous êtes des sentinelles, vous qui m'écoutez en ce moment. Voilà pourquoi je vais me permettre de faire cette petite parenthèse. 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Parce qu'il faut prévenir les autres. Vous qui m'écoutez, qui êtes partant, par exemple partenaire avec ce ministère en ce moment, c'est avec vous que je suis en train de prêcher. Et nous sommes en train de prévenir les hommes du danger de vivre dans le péché, du danger de se comporter comme Saül. Saül a tremblé. Saül a paniqué lorsqu'il a vu le peuple commencer à fuir. Il s'est dit, mais moi, je suis toujours en train de m'imaginer. Il désobéit à la parole de Dieu et il s'attend à ce que Dieu soit avec lui dans le combat face aux Philistins. Non, ça n'a pas de sens. Ça n'a pas de sens. C'était encore mieux d'aller combattre les Philistins, mais tout en disant à Dieu, moi j'ai attendu Samuel. Samuel n'est pas venu. Maintenant que le combat est engagé, je vais, mais Dieu protège-moi, alors que ton prophète a failli dans sa fonction. Ça aurait été différent. Mais il a voulu désobéir à la parole de Dieu pour faire plaisir aux autres et aller combattre contre ses ennemis sans Dieu. Ça n'a pas de sens. Il se serait fait massacrer. Il se serait fait tuer. Et Dieu lui dira au travers du prophète Samuel, « Tu as agi en insensé. On aurait affermi ton trône aujourd'hui, mais tu as préféré désobéir à la parole de Dieu. Alors Dieu s'est choisi un autre homme, selon son cœur, selon sa volonté, qui fera tous les désirs du cœur de Dieu. » Mon frère, ma sœur, ne soyons pas comme Saül. Marchons dans la crainte de Dieu. Marchons dans la volonté de Dieu. Peu importe le temps que ça fera, peu importe le temps que ça prendra, restons accrochés à Dieu. Pas de compromis dans le message, pas de compromis dans la vie chrétienne, pas de compromis dans notre travail, pas de magouille. Ça va prendre du temps. Les Philistins sont devant nous en train de nous attaquer, c'est vrai. Mais nous allons dire, Seigneur, je vais marcher selon ta volonté. Même si je dois mourir, je vais mourir tout en marchant avec Jésus-Christ. Parce qu'à quoi ça me sert de vivre sans Jésus-Christ? Je ne suis pas intéressant. Il n'y a pas de vie en dehors de Jésus-Christ. Et puis, même si je meurs en Jésus-Christ, je ne suis pas mort, puisque en Jésus-Christ, je suis passé de la mort à la vie. Même si aux yeux du monde, j'ai quitté ce monde, je reviendrai avec Jésus-Christ. C'est comme ça qu'aurait dû réfléchir Saül. Il aurait dû se rappeler même l'époque d'Abraham, qui partait pour sacrifier Isaac, mais qu'il savait dans son cœur que Dieu était capable, même après la mort d'Isaac, de le ressusciter. Mon frère, ma sœur, arrêtons de vivre dans une vie de péché, arrêtons de vivre dans une vie de désordre, de désobéissance à la parole de Dieu. Accrochons-nous à Jésus-Christ. Ne désobéissons pas à sa parole. La crainte des hommes tend un piège. Si ce message vous a touché et que vous voulez demander pardon à Dieu, baissez simplement la tête dans la prière et répétez ces simples mots après moi. Dites, Père éternel, au nom de ton Fils Jésus-Christ, je viens devant toi. J'ai entendu ton message, j'ai entendu ton appel. Je reconnais que j'ai vécu dans le désordre. Je reconnais que j'ai vécu dans le péché. Je reconnais que j'ai vécu dans la désobéissance. Père, je viens humblement devant toi te demander pardon. Purifie-moi avec le sang de Jésus-Christ. Lave-moi avec le sang de Jésus-Christ. Maintenant, je crois et je confesse que je suis pardonné, que j'ai pris un nouveau départ, que je suis né de nouveau et que je m'engage avec Jésus-Christ dans ma vie de tous les jours. Au nom de ton Fils Jésus-Christ, j'ai ainsi prié. Amen. Si vous avez fait cette prière, mon frère, si vous avez fait cette prière, ma sœur, croyez que Dieu vous a entendu. Je suis Raphaël Mambou, et le nom de cette émission est Venez à Jésus. Nous nous retrouvons la fois prochaine, toujours sur le même thème, le roi Saül. Que Jésus continue de vous bénir, que Jésus continue de vous garder. À la fois prochaine. Amen.
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Bonjour à tous, je suis Raphaël Mambour, que Jésus vous bénisse, qui que vous soyez, où que vous soyez, le nom de cette émission est Venez à Jésus. C'est une grâce, c'est un honneur, c'est un privilège de pouvoir vous retrouver encore aujourd'hui autour de la parole de Dieu pour partager quelques versets bibliques sur l'identité du croyant. Aujourd'hui c'est notre 10e émission et je bénis grandement le Seigneur pour cela. Avant d'aller plus loin, je voudrais que nous prions pour que nous puissions rendre gloire à Dieu. Prions. Père éternel, merci. Merci pour le souffle de vie, merci pour ta bonté, merci pour ta miséricorde, merci pour ton amour, le salut qui se trouve en Jésus-Christ. Merci pour tout ce que tu nous donnes, Seigneur. Nous te bénissons, nous te louons pour cela. Nous voulons te remettre ces 30 minutes, ces 30 prochaines minutes que nous allons passer ensemble entre tes saintes mains, Seigneur. Parle à chacun d'entre nous. Guide-nous. Dirige-nous. Montre-nous les choses que nous ne voyons pas, Seigneur. Et fais-nous du bien. Au nom de ton Fils Jésus-Christ, nous avons ainsi prié. Amen. Comme je le disais, c'est notre 10e émission. Nous sommes en train d'étudier sur... Nous sommes en train de partager sur l'identité du croyant en Christ. Seigneur, comme je le disais, pardon, nous sommes en train de partager sur l'identité du croyant en Christ. C'est notre 10e émission. Et je voudrais vous inviter très rapidement dans Romains 8, verset 37. Romains 8, verset 37. Mais dans toutes ces choses, nous sommes plus que vainqueurs par celui qui nous a aimés. Mais dans toutes ces choses, nous sommes plus que vainqueurs par celui qui nous a aimés. Nous avons dit que l'identité est la possibilité de regrouper plusieurs personnes, plusieurs êtres humains, sous un même concept, une même idée ou une même valeur, ou possédant les mêmes caractéristiques. L'identité est ce qui permet de différencier sans confusion possible une personne ou un groupe de personnes des autres. En d'autres termes, lorsque nous parlons de l'identité du croyant en Christ, l'identité du chrétien, nous sous-entendons que chaque chrétien possède les mêmes caractéristiques. Il n'y a pas un chrétien, bibliquement parlant, qui possède plus de caractéristiques que les autres. Ce que nous retrouvons dans le livre des Actes des Apôtres, les caractéristiques des chrétiens de cette époque-là, je parle du vrai chrétien, doivent être les mêmes caractéristiques que nous retrouvons dans les chrétiens dans ces temps de la fin. Ce sont les mêmes caractéristiques. Il n'y a aucune différence. Je voudrais que vous vous disiez vous-même, en vous-même et aux autres, que vous êtes ce que la Bible dit que vous êtes. Vous possédez ce que la Bible dit que vous possédez. Vous êtes capable de faire ce que la Bible dit que vous êtes capable de faire en Jésus-Christ. Le chrétien africain n'est en rien différent du chrétien européen. Le chrétien européen n'est en rien différent du chrétien américain. Nous avons vu parmi les premières caractéristiques, nous avons dit que le chrétien est une créature bénie. Est une créature qui a été rachetée de la malédiction de la loi. Est une créature qui est délivrée des royaumes des ténèbres. Et aujourd'hui, je voudrais vous inviter à partager sur la caractéristique du chrétien et que le chrétien est plus que vainqueur. C'est-à-dire, il est triomphant, le chrétien. Le chrétien vit dans le triomphe. Le chrétien vit dans la victoire. Le chrétien vit dans le succès. Le chrétien vit dans la réussite, dans tout ce qu'il entreprend. Romains 8, verset 31 nous dit « Que dirons-nous donc à l'égard de ces choses? Si Dieu est pour nous, qui sera contre nous? Plus que vainqueur en Jésus-Christ, le croyant. Pourquoi? Parce que Dieu est de son côté. Dieu est du côté de là où Jésus-Christ est. C'est-à-dire que si j'ai reçu Jésus-Christ comme Sauveur et Seigneur personnel, Dieu est de mon côté. Dieu est avec moi. Dites-moi, où avez-vous lu dans la Bible, de Genèse à Apocalypse, où Dieu a échoué?
où Dieu s'est dit, j'ai échoué dans ce que je suis en train de faire. J'ai un échec. Satan m'a vaincu. Satan m'a battu. Non. Dieu vit dans la victoire. Je suis tenté de dire, il respire dans la victoire. Il marche dans la victoire. Il bouge dans la victoire. Jésus-Christ respire dans la victoire. Bouge dans la victoire. Marche dans la victoire. Et si vous avez accepté Jésus-Christ comme sauveur et Seigneur personnel, en fait, vous avez reçu en vous la victoire de Dieu. Et quoi que Jésus-Christ nous donne la victoire, nous les chrétiens, nous marchons au-delà de la victoire, c'est-à-dire le triomphe. C'est Jésus-Christ qui a vaincu Satan à la croix, il y a 2000 ans. Mais nous, nous marchons dans la victoire de Jésus-Christ, c'est-à-dire que nous allons au-delà de la victoire de Jésus-Christ, nous allons dans le triomphe. Mais dans toutes ces choses, nous sommes plus que vainqueurs par celui qui nous a aimés. Qui nous a aimés si ce n'est que Dieu? Qui nous a aimés si ce n'est que Jésus-Christ? Comment marchons-nous au-delà de la victoire? Parce que Christ nous a acquis la victoire dans sa mort à la croix. Ma prière est que dans cet enseignement que nous sommes en train de faire sur l'identité du croyant, et que vous acceptiez, malgré ce que vous êtes en train de vivre dans votre vie de tous les jours, malgré les difficultés, malgré les échecs, que vous acceptiez ce que la Bible dit que vous êtes en Jésus-Christ. Vous êtes un plus que vainqueur. Vous êtes quelqu'un qui allait au-delà de la victoire. Vous êtes quelqu'un qui vivait dans le triomphe. Si je devais définir en termes numériques la victoire serait quelque chose comme 10 sur 10. Mais le triomphe serait au-delà de 10 sur 10. Ça serait 11 sur 10, 15 sur 10, 30 sur 10, 100 sur 10. C'est ce que Jésus-Christ a fait pour nous à la croix. Dans votre mariage, vous êtes plus que vainqueur. Dans votre famille, vous êtes plus que vainqueur. Dans vos études, vous êtes plus que vainqueur. Dans votre commerce, vous êtes plus que vainqueur. Dans votre ministère, vous êtes plus que vainqueur, mais vainqueur en Jésus-Christ. Paul ne parle pas de la communauté catholique. Paul ne parle pas de la communauté protestante. Il ne parle même pas de la communauté chrétienne de Rome, de l'église de Rome. Il ne dit pas, parce que vous êtes dans l'église de Rome, vous êtes des plus que vainqueurs. Parce que vous êtes de l'église de Galate, vous êtes de plus que vainqueurs. Parce que vous êtes de ma communauté que j'ai implantée, vous êtes des plus que vainqueurs. Parce que vous êtes de la communauté des assemblées de Dieu, vous êtes plus que vainqueurs. De la communauté baptiste, presbytérienne, des églises de réveil, des églises évangéliques, des églises traditionnelles, vous êtes plus que vainqueurs. Non, Paul ne dit pas ça. Paul ne dit pas parce que vous êtes passé par les eaux du baptême, vous êtes plus que vainqueurs. Non. Nous sommes plus que vainqueurs par celui qui nous a aimés. Jésus-Christ nous a aimés au point de mourir à la croix pour nous. Si nous l'avons accepté dans notre vie comme sauveur et Seigneur personnel, nous sommes plus que vainqueurs. Voilà pourquoi je disais que l'identité est une caractéristique que l'on retrouve chez un groupe d'individus, dans un groupe de personnes. Et on ne retrouve pas ça ailleurs. Tout croyant en dehors de Jésus-Christ n'est pas plus que vainqueur. C'est le croyant en Jésus-Christ. Aujourd'hui, nous utilisons le mot chrétien à tort et à travers. Nous appelons des hommes et des femmes qui sont passés par les eaux du baptême, nous les appelons chrétiens. Alors que certains n'ont même pas Jésus-Christ dans leur vie. Ils se sont simplement harmoniser avec la société. Oh ben, il faut bien que j'aille dans une église. Du reste, mes parents sont pratiquants. Moi, je suis chrétien, mais non pratiquant. En fait, vous êtes païen. Je vais à l'église parce que dimanche, il n'y a rien d'autre à faire. Je vais à l'église parce que mon épouse veut que je l'accompagne. Je vais à l'église parce que j'ai encore des petits-enfants. Il faut bien qu'ils s'habituent au monde chrétien. Je vais à l'église parce que papa est pasteur. Parce que j'ai un oncle évêque. Mais Jésus-Christ n'est pas dans votre vie. Alors vous n'êtes pas chrétien. Voilà pourquoi on utilise le mot chrétien à tort et à travers.
On parle de nation chrétienne qui est habitée par 90-95% d'hommes et de femmes qui sont membres d'une église dite chrétienne, mais qui n'ont aucune relation avec Jésus-Christ, qui vivent comme si Jésus-Christ n'était pas leur sauveur et leur Seigneur, qui vivent comme si Jésus-Christ n'existait pas. Certains pour eux-mêmes, quoique membres d'une église chrétienne, pour eux, Jésus-Christ n'a jamais existé. Tout ce qu'on invente sur, tout ce qu'on raconte sur, autour de Jésus-Christ n'est que pure invention de l'homme. Ce ne sont pas des chrétiens. Lorsqu'on parle du chrétien, on parle de cet homme ou de cette femme qui a accepté Jésus-Christ comme sauveur et Seigneur personnel. Et une de ses caractéristiques est que il est plus que vainqueur. Il est plus que vainqueur. La victoire lui est assurée par Jésus-Christ. Et lorsqu'il s'engage dans le combat, quoique déjà victorieux, il est plus que vainqueur. Plus que vainqueur. Et la Bible nous le dit. Lisons dans 2 Corinthiens 2, verset 14. Grâce soit rendue à Dieu qui nous fait toujours triompher en Christ et qui répand par nous en tout lieu l'odeur de sa connaissance. Grâce soit rendue à Dieu qui nous fait toujours triompher en Christ. Vous voyez? Dans Romains 8, verset 37, nous sommes plus que vainqueurs. Le même Paul dit aux Corinthiens, grâce, donc il remercie, il bénit le Seigneur de ce que Dieu fait triompher le chrétien en Christ. Si je puis me permettre, le vrai chrétien. Écoutez, tous les démons de la terre peuvent se liguer contre vous, vous les avez vaincus en Jésus-Christ. À vous de prendre autorité, de revendiquer votre victoire en Jésus-Christ, et lorsque vous le mettez d'application, vous êtes dans le triomphe. Ce n'est pas à Dieu de chasser les démons dans votre vie, mais c'est à vous de les chasser. Tout ce que vous faites, même si tous les sorciers de la famille, de la nation, du continent, du monde entier se réunissaient contre vous et vous seul, vous êtes plus que vainqueur. Vous êtes triomphant en Jésus-Christ. Dieu est tellement puissant, tellement tout-puissant, qu'il trouve que c'est rabaissant à son niveau d'affronter Satan en direct comme ça. Alors il passe par l'homme. Il s'est dépouillé de sa divinité. Il s'est dépouillé de sa royauté. Et il est venu comme un homme, Jésus-Christ, et il a triomphé, et il a vaincu Satan. Alors, il ne se limite pas là. Il vous dit, et à vous et à moi, que non seulement Satan est vaincu, battu, humilié, rabaissé, ridiculisé, mais il dit que vous et moi, si nous croyons en Jésus-Christ, nous pouvons encore mettre Satan plus bas. Voilà pourquoi il dit, il nous fait triompher en Christ. Dieu nous fait triompher en Christ. Ce sont des versets qu'il faut connaître. Ce sont des versets qu'il faut confesser dans sa vie de tous les jours. Face aux difficultés, face aux épreuves, dans le désert que vous êtes en train de traverser, dans les tempêtes qui se lèvent dans votre vie, vous devez dire que en Jésus-Christ, Dieu vous fait triompher. Satan va paniquer, Satan va avoir peur. Du reste, il craint déjà le chrétien, parce qu'il sait que le chrétien est plus que vainqueur. S'il y a une créature de Dieu qui croit dans tout ce qui est écrit dans la Bible, c'est bien Satan. Il sait que Dieu fait toutes choses par sa parole. Et il sait que quand l'homme prononce la parole de Dieu dans sa vie, cette parole devient réalité. Cette parole devient vérité, cette parole change, transforme la réalité en vérité. Arrêtons de prononcer des paroles du diable. Oh, je ne comprends pas, ma vie ne réussit pas, je n'arrive pas
Quand je cite le nom de Jésus, je chasse les démons, ça ne parle. Ça marche. Vous devez le croire. Nous marchons par la foi et non par la vue. La foi, c'est ce qu'on entend et ce qu'on entend vient de la parole de Dieu. Marchez selon ce que Dieu dit. Même si les sorciers viennent vous dire que vous n'aurez pas d'enfant et que vous constatez la première année, la deuxième année, la troisième année, vous n'avez toujours pas d'enfant et vous commencez à vous dire les sorciers ont triomphé de votre vie, vous confessez les paroles du diable. C'est pendant que tout ne va pas bien dans votre vie que vous devez confesser la parole de Dieu. Mais pour la confesser, vous devez la connaître. Voilà pourquoi je vous invite à lire la Bible de la Genèse à l'Apocalypse, du début à la fin, et de connaître et de croire et de confesser des versets comme celui-ci, de 2 Corinthiens 2, verset 14. Dieu nous fait triompher en Jésus-Christ. Dieu ne nous fait pas triompher parce que nous sommes membres de l'Église catholique. Dieu ne nous fait pas triompher parce que nous sommes européens. Dieu ne nous fait pas triompher parce que nous sommes américains. Parce que nous sommes membres d'une Église pentecôtiste, membres d'une Église des Assemblées de Dieu. Non, Dieu ne nous fait pas triompher parce que nous sommes prédicateurs, évangélistes, prophètes, docteurs, pasteurs, apôtres, anciens, diacres. Non, Dieu nous fait triompher en Jésus-Christ. Le « nous » est l'ensemble des chrétiens. Le « nous » parle du corps de Christ. Nous sommes plus que vainqueurs en Jésus-Christ. Et cela est une grâce que Dieu nous fait. Voilà pourquoi l'identité du chrétien est celui du plus que vainqueur. Même si vous êtes né de nouveau il y a à peine 5 minutes, 2 minutes, il y a 1 minute, vous êtes triomphant en Jésus-Christ. Vous êtes triomphant en Jésus-Christ. Luc 10, verset 19. Voici, je vous ai donné le pouvoir de marcher sur les serpents et sur les scorpions et sur toute la puissance de l'ennemi et rien ne pourra vous nuire. C'est Jésus qui parle. Il dit, voici je vous ai donné, c'est au passé, le pouvoir de marcher, le pouvoir d'être au-dessus, de piétiner, le pouvoir d'être élevé. Dieu, en Jésus-Christ, nous a donné des grades supérieurs sur tous les serpents de la fornication, les serpents du mensonge, les serpents de la malédiction, les serpents de l'occultisme, les serpents, sur tous les serpents et sur tous les scorpions. Et comme s'il voulait nous faire comprendre qu'ils sont tellement nombreux, alors il regroupe tout sur toute la puissance de l'ennemi. Les échecs, la stérilité, l'infirmité, la maladie, la schizophrénie, le sida, le manque d'argent. Dieu nous dit que en Jésus-Christ, nous avons le pouvoir. Ne peut exercer le pouvoir que celui ou celle qui est une autorité. Et en Jésus-Christ, nous devenons des fils de Dieu, des enfants de Dieu. Nous devenons des rois. Vous savez, le verset qui dit que Jésus est le roi des rois, au début je ne le voyais que sous l'aspect Jésus est le roi au-dessus des présidents de la République, au-dessus des premiers ministres, des chefs de gouvernement, des chefs d'armée. Je ne le voyais que comme ça. Alors qu'en tant qu'enfants de Dieu, nous sommes aussi des rois. Mais Jésus-Christ est au-dessus de nous tous. Et en tant que roi, nous avons une parcelle d'autorité. Nous avons une autorité. Jésus-Christ dit, « Je vous ai donné le pouvoir de marcher sur les serpents, sur les scorpions et sur toute la puissance de l'ennemi. Et rien, moi à votre place je soulignerai ça, et rien ne pourra vous nuire, rien ne pourra vous faire du mal, rien ne pourra vous empêcher, rien ne pourra vous bloquer dans votre avancement.
dans votre expansion. Vous voulez avoir 3 enfants, les démons ont bloqué votre fécondité au nom de Jésus-Christ. Vous avez l'autorité de chasser ce démon de stérilité. Vous avez une entreprise avec un chiffre d'affaires de 300 dollars, de 300 euros. Vous voulez vous agrandir. Eh bien, au nom de Jésus-Christ, vous avez le droit de commander à ces esprits qui vous empêchent de vous agrandir, de se retirer de vos affaires. Satan bloque des portes. Satan ferme des portes. Au nom de Jésus-Christ, vous avez le droit de dire à Satan, ouvre les portes, car la Bible dit que Dieu me fait triompher en Jésus-Christ. Nous avons l'autorité, la puissance de Jésus-Christ. Du reste, la Bible dit que nous sommes des co-héritiers avec Christ. Ce que Christ a, je l'ai. Par la grâce que Dieu me fait en Jésus-Christ. Luc 10, verset 18. Commençons verset 17. Les 70 revinrent avec joie, disant, « Seigneur, les démons même nous sont soumis en ton nom. » Jésus leur dit, « Je voyais Satan tomber du ciel comme un éclair. Voici, je vous ai donné le pouvoir de marcher sur les serpents et sur les scorpions, et sur toute la puissance de l'ennemi. Et rien, rien, rien ne pourra vous nuire. Rien ne pourra vous faire du mal. » Dans votre mariage, rien ne pourra vous faire du mal. Dans votre commerce, rien ne pourra vous faire du mal. Dans vos études, dans votre ministère, dans votre entreprise, dans vos affaires, dans votre business, rien de l'ennemi ne pourra vous nuire, vous détruire, vous empêcher d'avancer. Pourquoi ? Parce que Dieu vous a donné le pouvoir. Et ayant le pouvoir, nous devons l'exercer. Voilà pourquoi, en Jésus-Christ, nous sommes plus que vainqueurs, parce que nous avons le pouvoir. Nous sommes plus que vainqueurs en Jésus-Christ. Je voudrais que vous le criez fort. En Jésus-Christ, je suis béni. En Jésus-Christ, je suis racheté de la malédiction de la loi. En Jésus-Christ, je suis délivré du péché. En Jésus-Christ, je suis plus que vainqueur dans toutes mes épreuves. En Jésus-Christ, et en Jésus-Christ, Jésus-Christ seul. En Jésus-Christ, et en Jésus-Christ seul. La première épître de Jean, chapitre 5, verset 4. 1 Jean 5, verset 4. L'apôtre Jean dit ceci. 1 Jean 5, verset 4. Parce que tout ce qui est né de Dieu triomphe du monde. Et la victoire qui triomphe du monde, c'est notre foi. Qui est celui qui a triomphé du monde si ce n'est celui qui croit que Jésus-Christ est fils de Dieu? Là, c'est maintenant Jean qui parle. Il dit que tout ce qui est né de Dieu, tous ceux et toutes celles qui ont donné leur vie à Jésus-Christ, sont nés de Dieu. En d'autres termes, tous ceux qui ont donné leur vie à Jésus-Christ triomphent du monde. Donc la victoire est pour tous les jours. Tous les jours, à chaque instant, ils triomphent du monde. Lorsqu'on parle de triomphe, on parle aussi d'opposition. Il n'y a pas possibilité de parler de triomphe sans combat. Il n'est pas possible de parler de combat sans opposition. Donc Satan s'oppose à notre vie de tous les jours, dans tous les domaines de notre vie. Mais gloire soit rendue à Dieu, il nous fait triompher en Jésus-Christ. Nous ne sommes pas seuls. Si Dieu est pour nous, qui sera contre nous? Qui sera contre nous? Le démon de pauvreté, vaincu en Jésus-Christ. Le démon de maladie, vaincu en Jésus-Christ. Le démon de l'échec, vaincu en Jésus-Christ. Le démon de la malédiction, vaincu en Jésus-Christ. Qui sera contre nous si Dieu est pour nous?
Si Dieu est avec moi dans ce que je suis en train de faire, qui peut m'empêcher d'aller loin? Qui peut m'empêcher de prospérer? Qui peut m'empêcher de gagner? Qui peut m'empêcher de vivre dans la victoire? Qui? Puisque Jésus-Christ les a tous vaincus. Mon frère, ma sœur, la caractéristique du chrétien est un homme ou une femme qui vit dans le triomphe. Et ce n'est pas une question d'être blanc, d'être noir, d'être riche, d'être pauvre, d'être un homme ou d'être une femme. Non ! Il y a des femmes qui ont fait des exploits avec Jésus-Christ. Il n'est même pas question d'appartenir à une famille plus aisée, plus riche, la famille du président de la République, membre de la famille présidentielle, membre de la famille royale, pour vivre le triomphe. Non ! Il y a de ces hommes et de ces femmes qui ont commencé avec des négatifs dans leur vie. Mais ils sont partis de ce monde en laissant des positifs dans leur actif, dans leur famille. En créant, en imaginant des choses extraordinaires. Il n'est pas question d'être né dans une famille riche pour triompher du monde. Non ! Regardez du reste les autres. Ces célébrités qui se suicident, ces célébrités qui meurent tristement, malheureusement, dans la drogue, dans l'alcoolisme. Ça n'a rien à voir avec votre appartenance sociale, je veux dire. Mais ça a quelque chose à voir avec votre appartenance spirituelle. Si vous êtes de la famille de Dieu, c'est ce que Jean nous dit. Parce que tout ce qui est né de Dieu, ce qui est né de Dieu appartient à Dieu et de la famille de Dieu. Triomphe du monde. En Jésus-Christ, le chrétien triomphe du monde. Et aujourd'hui, Dieu vous donne la possibilité de devenir un chrétien, de devenir un enfant de Dieu. Comment ? En acceptant Jésus-Christ comme Seigneur et Sauveur personnel. Si c'est cela votre désir, baissez simplement la tête dans la prière et répétez ces simples mots. Dites, Père éternel, au nom de ton Fils Jésus-Christ, je viens devant toi. J'accepte Jésus-Christ comme Seigneur et Sauveur personnel. J'accepte Jésus-Christ comme mon seul et unique Rédempteur. Je crois et je confesse que maintenant je suis un enfant de Dieu. Je suis béni, racheté de la malédiction de la loi, délivré du péché. Je suis un plus que vainqueur en Jésus-Christ. Et je m'engage aujourd'hui et jusqu'à la fin de mes jours à marcher toujours avec Jésus-Christ, jusqu'à ma mort ou jusqu'à son retour. Je crois et je confesse que je suis béni, un enfant de Dieu, et je te bénis, Seigneur, pour cela. Au nom de Jésus-Christ, j'ai ainsi prié. Amen. Si vous avez fait cette prière, croyez que par la foi, vous êtes une nouvelle créature, un enfant de Dieu, béni, délivré, pardonné en Jésus-Christ. Et que maintenant, vous êtes plus que vainqueur. Dieu vous donne la victoire de Jésus-Christ dans votre vie de tous les jours. 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
1: On serait tenté de poser la question, chez nous comme chez vous, où sont les personnes qui de nos jours encore lisent la Bible? Je crois qu'elles sont clairsemées dans le Nord comme chez nous en Suisse. On a de la religion, on a catholique ou bien non protestant, les gens sont catholiques, ils en peuvent rien. Les autres sont protestants, ils n'en peuvent rien non plus, ils sont nés comme ça, mais n'ont aucun besoin pour lire la Bible. La parole de Dieu nous annonce qu'il y a deux chemins dans ce monde, le chemin large et le chemin étroit. Et toi et moi, nous sommes tous les deux, ou bien sur le chemin large, ou bien sur le chemin étroit. Et chacun de nous sait très bien où se trouve. Il n'y a pas un Saint-Esprit pour rien. Il y a un Saint-Esprit pour quelque chose, et même il y a une conscience qui est donnée par Dieu. Et chacun sait très bien où il se trouve. Mais les personnes qui se trouvent sur le chemin étroit qui conduit à la vie éternelle, lisent la Bible. Ce n'est pas seulement une lecture, c'est une nourriture, la parole de Dieu. Chez nous en Suisse, il y a très peu de gens qui lisent la Bible encore de nos jours. Il faut de l'humilité pour lire la Bible de nos jours. Il faut beaucoup d'humilité. En Italie, au cours de semaines d'évangélisation, un grand professeur s'approcha d'un évangéliste et lui dit « Vous croyez la Bible ?»« Oui, monsieur le professeur. »« Toute la Bible, toute la Bible. »« Toute, toute, toute, toute. » Mais je lui ai dit le professeur, « Mais monsieur, vous comprenez, l'affaire de la mer rouge, par exemple, cette affaire de la mer rouge avec le pharaon, vous croyez ces choses-là ?»« Mais oui, monsieur le professeur, comme un enfant. » Parce que pour être heureux dans ce monde, il faut devenir des petits-enfants. Oh, que Dieu accorde cette grâce que nous restions des petits-enfants, confiants, sans douter de la parole de Dieu. Là, on est heureux. Et le professeur lui a dit, mais vous comprenez, monsieur, à cette époque-là, dans la mer Rouge, il n'y avait seulement que 10 cm d'eau. Et notre chrétien de lui répondre, mais monsieur le professeur, dans ce cas-là, il y a encore eu un plus grand miracle. Imaginez-vous qu'une armée de pharaons perd la vie, s'enfonce dans 10 cm d'eau, une armée tout entière. Oh, que Dieu nous accorde l'humilité de croire la parole de Dieu, et la parole de Dieu s'accomplira jusqu'à la dernière lettre.
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3: Bonjour à tous, je suis Raphaël Mambou, que Jésus vous bénisse, qui que vous soyez, où que vous soyez. Le nom de cette émission est Venez à Jésus, c'est une grâce, c'est un honneur, c'est un privilège de pouvoir vous retrouver encore une fois aujourd'hui autour de la parole de Dieu pour partager quelques versets bibliques sur la parabole du grand souper. Avant d'aller plus loin, je voudrais vous inviter à baisser la tête dans la prière pour dédier le reste des 30 minutes entre les mains du Seigneur. Prions. Père éternel, au nom de ton Fils Jésus-Christ, nous voici devant toi pour entendre ta parole, pour entendre ton message, pour entendre tes directives, tes corrections, tes remarques, Père. Parle au cœur de chacun d'entre nous. Nul n'est parfait. Toi seul es parfait et tu nous appelles à devenir de plus en plus parfaits chaque jour en Jésus-Christ. Père, bénis les partenaires qui nous soutiennent dans ce travail. Bénis les radios qui travaillent avec nous. Bénis ces hommes et ces femmes qui prient pour nous, qui nous soutiennent financièrement, matériellement, qui nous critiquent même. Parce qu'avec la critique, on peut s'améliorer. Père, merci pour cette grâce. Au nom de ton Fils Jésus-Christ, nous avons ainsi prié. Amen. La parabole du grand souper. Je vous invite à lire dans Luc 14, à partir du verset 15 jusqu'au verset 24. Un de ceux qui étaient à table, après avoir entendu ces paroles, dit à Jésus, « Heureux celui qui prendra son repas dans le royaume de Dieu. » Et Jésus lui répondit, « Un homme donna un grand souper, et il invita beaucoup de gens. À l'heure du souper, il envoya son serviteur dire aux conviés, « Venez car tout est déjà prêt. » Mais tous unanimement se mirent à s'excuser. Le premier lui dit, « J'ai acheté un champ et je suis obligé d'aller le voir, excuse-moi je te prie. » Un autre dit, « J'ai acheté 5 paires de bœufs et je vais les essayer. Excuse-moi, je te prie. » Un autre dit, « Je viens de me marier et c'est pourquoi je ne puis y aller. » Le serviteur de retour rapporta ces choses à son maître. Alors le maître de la maison, irrité, dit à son serviteur, « Va promptement dans les places et dans les rues de la ville et emmène ici les pauvres, les extropiés, les aveugles, les boiteux. » Le serviteur dit, « Maître, ce que tu as ordonné a été fait et il y a encore de la place. » Et le maître dit au serviteur, « Et ceux que tu trouveras, contrains-les d'entrer afin que ma maison soit remplie. Car je vous le dis, aucun de ces hommes qui avaient été invités ne goûtera de mon souper. » Aucun des hommes qui avaient été invités ne goûtera à mon souper parce qu'ils ont négligé, parce qu'ils ont méprisé le dîner, parce qu'ils ont méprisé le salut que je les ai offert par grâce. Mon frère, ma sœur, la parabole, une parabole est un enseignement sur des vérités spirituelles enseignées sur base des éléments de tous les jours que nous connaissons dans notre vie. Lorsque Jésus parle de manière à ce que ses contemporains, ses auditeurs comprennent ce qu'il est en train de dire. Et même des fois lorsqu'il parlait à la foule, il donnait toujours des explications à ses disciples. Dieu veut que vous compreniez dans quel temps nous sommes à la fois nous retrouvons le retour de Jésus, à la fois nous retrouvons les raisons pour lesquelles les hommes ne se préparent pas au retour de Jésus. Et nous retrouvons aussi les conséquences de cet acte de dire non à l'invitation de Jésus-Christ. Mon frère, ma sœur, je ne sais pas d'où vous m'écoutez. Cela n'a aucune espèce d'importance. Ce qui est important est que vous croyez en ce moment où vous êtes en train d'écouter ce message, ce n'est pas le fruit du hasard, parce que le hasard n'existe pas chez Dieu. N'attendez pas à ce qu'un ange vienne frapper à votre porte et vous dise « J'ai une bonne nouvelle de la part du roi des rois et seigneur des seigneurs ». Dieu l'a fait, s'il l'a fait, tant mieux. Mais s'il ne le fait pas, ça ne veut pas dire que Dieu ne s'intéresse pas à vous. Si vous ne recevez pas un très grand évangéliste, ça ne veut pas dire que Dieu ne s'intéresse pas à vous. Si vous ne recevez pas une révélation ou une visitation divine, cela ne veut pas dire que Dieu ne s'intéresse pas à vous. Ce message que vous écoutez, moi je crois au plus profond de mon cœur, c'est Dieu qui est en train de vous parler. Et moi-même, qui apporte ce message, je suis convaincu que Dieu aussi me parle à moi. Parce qu'il y a des choses que je dis que je n'avais pas préparées. Bien sûr, c'est le Saint-Esprit qui parle. Mon frère, ma sœur, ouvrez votre cœur à ce message, ouvrez votre cœur à Jésus-Christ. Regardez au-delà de la personne que je suis, regardez Jésus-Christ qui est en train de parler à chacun d'entre vous. L'heure du souper arrive. Au moment du souper, trois catégories d'hommes et de femmes vont dire à Christ, « Nous avons plus important à faire. » Ils ont reçu au départ l'invitation. Ils ont reçu l'invitation. Ce n'est pas qu'ils étaient ignorants qu'un repas se préparait dans la maison du roi des rois et du seigneur des seigneurs. Aujourd'hui, dans l'église de Jésus-Christ, entendent le message sur le retour de Jésus, mais ne se préparent pas au retour de Jésus. Ah oui, pour le retour de Jésus, il y a une certaine manière de se préparer. Quand Jésus va revenir, je suis convaincu qu'il y aura des églises qui vont commencer à se remplir. Mais il sera déjà trop tard pour le salut par grâce. Certains diront, mais mon père m'avait parlé de ça. Mon grand-père m'avait parlé de ça. Mon frère m'avait parlé de ça. Ma femme m'avait parlé de ça. Mon mari, mon pasteur, le diacre, l'ancien dans l'église, mon voisin, mon collègue de travail, mon collègue de classe, d'autres, ce sera même mon ex-petit ami, mon ex-ami m'avait parlé de ça parce qu'il s'était converti. Je n'y ai pas cru. Frères et sœurs, le jour du grand souper arrive. Malheureusement, comme dit certains versets bibliques, certains se préparent que de bouche, mais leur cœur est éloigné de Dieu. Lisons dans Matthieu 10, verset 28. Matthieu 10, vous y êtes? Matthieu 10, verset 28. La Bible dit ceci sur les hypocrites. Je m'excuse. 10, verset 28. Non, je m'excuse. C'est pas Matthieu 10, verset 28. Bon, c'est pas grave. Je me suis perdu. C'est pas grave. Beaucoup diront en ce jour-là, Seigneur, je te connaissais de bouche, mais de cœur je m'étais éloigné de toi. Qu'il n'en soit pas ainsi pour vous. La Bible dit, ce peuple m'honore des lèvres, mais pas du cœur. Dans cette parabole que nous sommes en train de partager dans Luc 14, versets 15 à 24, il est parlé d'une catégorie de trois personnes qui, le jour du grand souper, vont s'excuser parce qu'ils ont des choses plus importantes à faire. La première catégorie va dire, j'ai acheté un champ, image des richesses de ce monde. J'ai acheté une maison, j'ai acheté une voiture, j'ai acheté des terrains, j'ai acheté des mines. Mais ces choses sont à eux. Ils les appartiennent, ça les appartient. Avant de les acheter, ils les avaient vues. Ils s'étaient assurés que ça répondait à leurs critères. Pourquoi au moment où Jésus vient, ils ne savent pas répondre à cette invitation? Parce que leur amour pour leur possession du monde leur amour est beaucoup plus grand que leur amour pour Christ. Du reste, beaucoup n'ont pas toujours acquis ces choses dans le droit chemin. Mon frère, ma sœur, que les richesses du monde ne remplissent pas notre cœur. Dieu n'est pas contre les richesses du monde. C'est Dieu qui a créé l'or, qui a créé l'argent, qui a créé le diamant, l'étain, le zinc, l'uranium. C'est Dieu qui a inspiré à l'homme l'idée de créer des billets de banque, des titres de propriété. C'est Dieu. Mais Dieu est contre le fait que l'amour de l'argent devienne la racine des maux dans la vie des hommes. Beaucoup de chrétiens se sont perdus dans leur marche dans la foi, ont abandonné la marche de la foi à cause des richesses de ce monde. Oh, ils n'ont pas abandonné du jour au lendemain. C'est petit à petit. Ils ont commencé à tolérer petites choses, des peu travail. Ils ne veulent plus entendre parler de Dieu. Mais pour avoir le travail, ils ont demandé à Christ. Une fois que le travail leur a été donné, ils ont commencé à mépriser la parole de Dieu, à mépriser l'amour de Dieu. Ils ont commencé à faire grandir cet amour pour leur travail. Attention, mon frère. Attention, ma sœur. Il y a une deuxième catégorie. Ceux-là ont acheté 5 paires de bœufs. Le bœuf, c'est l'image du serviteur. Le bœuf, c'est l'image de la production. Le bœuf, c'est l'image d'un investissement. Ils ont investi. Mais leur amour pour cet investissement est devenu plus grand que leur amour pour Christ. Ce ne sont pas des inconvertis. Ils ont entendu parler de l'invitation au grand souper. Ils ont entendu parler de l'invitation. Ils ont reçu les invitations pour participer aux noces de l'agneau. Ils les ont reçues. Mais à cause des séductions du monde, des séductions des richesses, des plaisirs de la chair, des investissements qu'ils ont faits, ils ont refroidi leur amour pour Christ. Et ça, c'est dangereux. C'est très dangereux, mon frère. C'est très dangereux, ma sœur, de se refroidir. Vous savez, un homme de Dieu a dit, lorsqu'on se convertit, les jours, les semaines, les mois, les années qui vont suivre vont confirmer si nous sommes de Dieu ou si nous ne sommes pas de Dieu. Aujourd'hui, je voudrais partager avec vous sur la troisième catégorie d'hommes et de femmes qui ont reçu l'invitation de Jésus, mais qui ne se sont pas présentés aux noces, qui ne vont pas se présenter aux noces de l'agneau, qui ne se sont pas présentés au dîner que Christ a offert. Dans Luc 14, verset 20, il est dit, « Un autre dit, je viens de me marier et c'est pourquoi je ne puis aller. » Mon frère, ma sœur, vous venez de vous marier. Vous venez de dire oui à votre femme. Votre femme vient de vous dire oui. Un homme et une femme viennent de se marier. Parce que le mariage biblique, c'est un homme et une femme. Ce n'est pas autre chose. Ce n'est pas deux hommes, ce n'est pas deux femmes, ce n'est pas un homme avec un animal. C'est un homme avec une femme. Ils se disent oui. On les invite à un dîner, ils disent non. Mais c'est l'occasion de se présenter en couple. Ça n'a pas de sens de refuser une invitation alors que vous venez juste de vous marier. Ça n'a pas de sens. Ceci nous montre qu'il y a des enfants de Dieu. Ceci nous montre qu'il y a des chrétiens. Ceci nous montre qu'il y a une catégorie d'hommes et de femmes qui disent non à l'invitation de Jésus-Christ parce qu'ils ont beaucoup plus d'amour pour leur conjoint que pour Dieu. Combien d'hommes et de femmes mariés ont abandonné la foi, ont abandonné la marche chrétienne? Mon frère, on ne se marie pas avec n'importe qui. On ne s'engage pas dans le mariage avec n'importe qui. Je viens de penser à un sondage que j'ai vu sur un site internet très célèbre dans le monde francophone, que Dieu les bénisse. Il y avait une question sur est-ce qu'un enfant de Dieu peut se marier avec un non-chrétien? Moi, j'ai répondu non. C'était un sondage et j'ai vu les résultats un peu plus tard. J'ai vu, je crois, plus de 70% des gens qui avaient répondu comme moi. Un enfant de Dieu, de cette manière, il partage les mêmes valeurs. Et quand je parle de chrétien, je ne parle pas du chrétien qui va à l'église. Je ne parle pas du chrétien catholique, du chrétien protestant, kimbanguiste. Non, je parle de l'enfant de Dieu, celui qui est passé par la repentance et la nouvelle naissance. Celui dont Jésus-Christ est le roi des rois et le seigneur des seigneurs. Mais cette catégorie d'hommes et de femmes ne vont pas se présenter à l'invitation du roi des rois et du seigneur des seigneurs parce que leur amour pour leur conjoint est beaucoup plus fort. Est beaucoup plus fort. Dans Proverbe 29, verset 25, il est dit ceci. Proverbe 29, j'y suis presque, verset 25. Vous y êtes? Proverbe 29, verset 25, il est dit ceci. La crainte des hommes tend un piège, mais celui qui se confie en l'Éternel est protégé. Celui qui a peur des hommes, celui qui a peur des hommes tombe dans un piège. Vous savez, il y a des hommes et des femmes qui ont peur de dire la vérité à cause de la réaction des autres. Il y a certains qui ont peur de leurs membres de famille parce que leurs membres de famille leur poussent à devenir des deuxièmes femmes, des troisièmes femmes, à devenir des magiciens, des sorciers. Ils ont peur de leurs membres de famille. Ils connaissent le Seigneur Jésus-Christ. Mais la crainte des hommes les tend d'un piège. Ils veulent faire plaisir à tout le monde. Mon frère, ma sœur, laissez-moi vous dire que si vous donnez votre vie à Jésus-Christ, sachez que premièrement, vous vous opposez directement au diable. Vous ne pourrez pas faire plaisir à tous les membres de votre famille. Je me rappelle même d'un grand ami à moi, quand il a quitté une certaine communauté dite chrétienne. Ses parents l'ont fait asseoir. Ils ont dit, tu dois écrire une lettre à notre responsable pour leur dire que tu quittes. Je connais même d'autres à qui on a privé de nourriture. Je connais même l'histoire d'autres frères qu'on a arrêtés, qu'on a tenté d'empoisonner. Mais ils sont restés fermes dans leur marche chrétienne. Ils sont restés fermes dans leur décision de servir Jésus-Christ et pas un autre. La crainte des hommes tend un piège. Combien de jeunes filles se sont retrouvées en train d'avoir des relations sexuelles avec des hommes qui n'aimaient pas ou en train d'avoir des relations sexuelles qui ne voulaient pas à cause de la crainte de leurs parents? Leurs parents les ont poussées dans la prostitution. Ce genre de chrétiens, ce genre de personnes vont dire « Jésus, je t'aime », mais leur attitude montre qu'ils n'aiment pas Jésus dans leur acte. Ils aiment plus leurs membres de famille, ils aiment plus leurs parents, ils aiment plus leur société que Jésus-Christ. Combien de chrétiens, hommes, ont eu du mal et d'autres même sont tombés. Ils se sont mariés, ils s'est marié avec une femme. Ils n'ont pas eu d'enfants. Les membres de famille sont venus leur dire, trouve-toi une deuxième femme qui va te donner des enfants. Nous voulons avoir des petits-enfants. Et ils ont abandonné leur première femme. Mon frère, ma sœur, combien d'hommes et de femmes ont empoisonné, ont accepté d'empoisonner leurs collaborateurs, peut-être même leurs pasteurs, leurs patrons, leurs employés, peut-être même des hommes politiques, parce qu'ils ont craint que celui qui leur a donné des ordres leur fasse du mal. Alors ils sont tombés dans l'injustice, ils sont tombés dans le meurtre, bref, ils sont tombés dans le péché. La crainte des hommes tend un piège. Mon frère, ma sœur, il n'en doit pas en être ainsi. Jérémie 1, verset 8, dit ceci. Dieu, appelant Jérémie dans le ministère, lui dit ceci. Ne les crains pas, car je suis avec toi pour te délivrer, dit l'Éternel. Ne crains pas les hommes, car je suis avec toi pour te délivrer. Jérémie 1, verset 19 dit, ils te feront la guerre, mais ils ne te vaincront pas, car je suis avec toi pour te délivrer, dit l'Éternel. Ils te feront la guerre, parce que tu es maintenant dans le camp de Dieu. Il n'existe que deux royaumes, le royaume de Dieu et le royaume des ténèbres. Il n'y a pas un royaume neutre. Dans notre vie de tous les jours, les actes que nous posons détermine de quel royaume nous appartenons. Soit le royaume de Dieu, soit le royaume des ténèbres. Et lorsqu'on est du royaume de Dieu, nous sommes en opposition, en guerre face au royaume des ténèbres. Moi, je me suis peut-être converti, mais pas forcément mes parents, pas forcément mes frères et sœurs, pas forcément. Ce qui fait que quand je prends une décision de marcher comme Christ, ils vont les influencer pour me combattre. Je me rappelle, ça c'est dans mon propre témoignage, ça c'est ma propre vie. Quand je me suis converti, je crois que j'étais en deuxième année, en graduat à l'université. J'ai échoué. Et le professeur responsable exigeait que je lui donne de l'argent pour que je puisse passer de classe. En fait, j'étais dans le droit de passer, mais il avait un mot à dire. Donc, s'il disait oui, on confirmait mon passage. S'il disait non, j'échouais. Mais il voulait que je lui donne de l'argent. Et je venais justement de me convertir. J'ai dit non, Seigneur. Je ne vais pas corrompre qui que ce soit. J'ai accepté d'échouer. Oh, je vous dis que c'était douloureux. Oh, j'ai été ramassé par mes parents. Enfin, bien sûr, ils ne savaient pas me demander de la corruption. Je ne leur ai pas dit ça. Mais le fait que j'avais échoué, c'était difficile pour eux. Je les comprends parfaitement. J'ai été ramassé. Je me souviens même, j'avais à cette époque-là composé un cantique dont j'ai perdu les paroles. Mais Dieu ne m'a pas abandonné. Aujourd'hui, je regarde en arrière et je dis, Seigneur, merci. Merci d'avoir été là. Ils te feront la guerre, mais ils ne te vaincront pas. Cet homme, dans cette parabole, dit au roi des rois, Seigneur, je ne vais pas répondre à ton invitation parce que j'ai beaucoup plus d'amour pour l'être que je viens d'épouser, pour ma famille, pour mes parents, pour mes amis. Savez-vous qu'il y a des hommes et des femmes qui font des péchés à cause des entourages des personnes qui fréquentent. Lisons Proverbe 1er. Les pécheurs veulent te séduire. Ne te laisse pas gagner. Mon fils, si des pécheurs, ça veut dire que vous avez peut-être des amis parmi vous qui sont des hommes et des femmes qui ne craignent pas Dieu, qui ne craignent pas Christ. Et c'est normal que ne craignons pas Dieu, ne craignons pas Christ. Ils veulent vous entraîner dans leur style de vie. Moi, quand je me suis converti, j'ai commencé à prendre des distances avec certaines personnes. Je ne suis pas devenu leur ennemi. Nous n'avons pas rompu nos relations d'amitié, mais nous avons commencé à prendre des distances parce que je voulais que Dieu accomplisse son plan dans ma vie. Je voulais marcher droitement devant lui. Mon frère, ma sœur, le Saint-Esprit vous dit, si les pécheurs veulent te séduire, ne te laisse pas gagner. Ne te laisse pas gagner. Ne vous laissez pas séduire. Parce que vous êtes maintenant de Christ. Eux, ils sont restés des ténèbres. Tout ce que vous pouvez faire pour eux, c'est prier pour eux, leur parler de l'amour de Christ. Mais ne vous laissez plus influencer. Ne vous laissez plus influencer par des pécheurs. Cet homme va rater, dans la parabole du grand souper, va rater l'enlèvement de l'église parce qu'il est trop attaché aux hommes. Dans Proverbe 29, verset 25, il est dit, il craint les hommes. Il cherche à faire plaisir aux hommes et non pas à Dieu. Il cherche à être beaucoup plus l'ami des hommes que beaucoup plus d'être l'ami de Christ. Paul dira, si je cherche à faire plaisir aux hommes, en quoi je suis serviteur de Dieu? J'aimerais vous inviter à lire le psaume 1er, le psaume 1. Ça va être assez long, mais je pense que c'est quand même utile. Heureux l'homme qui ne marche pas selon le conseil des méchants, qui ne s'arrête pas sur la voie des pécheurs et qui ne s'assied pas en compagnie des moqueurs. Heureux cet homme, béni soit cet homme qui ne marche pas selon les conseils des méchants. Donc ce sont des groupes d'amis qui projettent, bon, ce samedi soir, on va sortir, on va aller en boîte de nuit, on va coucher avec des femmes, on va coucher avec des hommes. On va pratiquer des sciences occultes, on va jouer à des jeux occultes, on va aller voir des sorciers, des magiciens pour qu'ils nous donnent un peu plus de pouvoir pour qu'on ait de l'argent, on va tricher de cette manière à l'école, on va tricher de cette manière avec les factures, face au gouvernement, nous allons... Et c'est une association, il n'y a pas de nom, c'est vrai, mais le fait qu'ils soient deux, trois et qu'ils s'assient ensemble pour projeter le... et qui ne s'arrête pas sur la voie des pécheurs et qui ne s'assied pas en compagnie des moqueurs, de ces hommes et de ces femmes qui sont continuellement en train de dénigrer les autres. Vous voyez, celui qui va rater l'enlèvement de l'Église, qui fait partie de cette troisième catégorie que nous sommes en train de voir, c'est un homme qui a peur de ses amis, qui a peur de ses amis, qui a peur de sa famille, qui a peur même de son mari, qui a peur même de sa femme, qui a peur de ses enfants, qui a peur des... Ce sont des hommes et des femmes qui ont peur de leurs parents. Ils savent ce qui est juste, ils savent ce que Dieu leur demande de faire, mais parce qu'ils veulent faire plaisir aux membres de famille, parce qu'ils veulent faire plaisir au roi, parce qu'ils veulent faire plaisir au premier ministre, parce qu'ils veulent faire plaisir au gouvernement, alors ils commencent à vivre dans le péché. Ils commencent à vivre dans le péché. Combien y a-t-il de femmes mariées qui ont commencé à avoir des relations sexuelles avec leur patron? Pas parce qu'elles le veuillent, mais parce qu'elles craignent de perdre leur travail. Dieu dit, ils te feront la guerre, mais ils ne te vaincront pas. Ne les crains pas. L'ennemi est bien visible, c'est vrai. L'ennemi est tangible, c'est vrai. Mais le roi des rois est beaucoup plus fort, beaucoup plus puissant. Quelque part, il est dit dans la Bible, celui qui est en nous est plus fort que celui qui est dans le monde. Mon frère et ma sœur, ne craignons pas de dire non aux hommes, de dire non au péché, parce que Christ est avec nous. Ceci me fait penser un peu à l'histoire de Jean-Baptiste, qui disait à Hérode, « Tu n'as pas le droit de prendre Hérodias, femme de ton frère Philippe. » Ça lui a coûté la tête. Mais croyez-moi, là où est assis Jean-Baptiste actuellement, dans la présence de Dieu, c'est une place d'honneur, de privilège, parce qu'il a sacrifié sa vie. Combien d'entre nous aujourd'hui sont prêts à sacrifier notre vie pour l'amour de Christ? Je viens de penser à une histoire que nous a raconté un de mes professeurs par cours par vidéo. Entre 1945 et 2000, 60 millions de personnes dans le monde sont mortes à cause du nom de Jésus et à cause de la parole de Dieu. Ils n'ont pas hésité à verser leur sang pour leur Seigneur Jésus-Christ. Ne craignons pas. Ne disons pas à Jésus-Christ, ton invitation ne m'intéresse pas. Je cherche beaucoup à faire plaisir aux hommes plutôt qu'à toi. Ne disons pas ça à Dieu, mon frère. Ne disons pas ça à Dieu, ma sœur. Au contraire. Au moment où nous sommes en train de finir cette émission d'aujourd'hui, si vous sentez dans votre cœur que l'amour des hommes est beaucoup plus fort que l'amour de Dieu dans votre vie, que vous craignez beaucoup plus les hommes que Dieu, l'opportunité vous est donnée aujourd'hui pour demander pardon. Baissez la tête dans la prière et répétez ces simples mots après moi. Père éternel, au nom de ton Fils Jésus-Christ, je te demande pardon. Pardon parce que j'ai craint les hommes plus que craint Jésus-Christ lui-même. Purifie-moi avec le sang de Jésus-Christ. Lave-moi avec le sang de Jésus-Christ. Je prends l'engagement aujourd'hui et jusqu'à la fin de ma vie à suivre Jésus-Christ, de ne pas craindre les hommes, mais de craindre le roi des rois, le Seigneur des seigneurs, Jésus-Christ. Au nom de ton Fils Jésus-Christ, j'ai ainsi prié. Amen. Pour quelques instants après cette page publicitaire.
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3: Bon retour à l'émission « Venez à Jésus ». Vous savez, c'est une grâce, c'est vraiment un honneur, c'est vraiment un privilège de pouvoir vous retrouver. Mon frère, ma sœur, n'hésitez pas à l'invitation de Christ. Puisque vous avez donné votre vie à Jésus, marchez avec Jésus. Ne vous détournez pas de Jésus à cause des richesses de ce monde, à cause de l'amour d'une personne ou de quoi que ce soit. Jésus revient bientôt. Je suis Raphaël Mambou. Nous nous retrouvons la fois prochaine, toujours sur le même thème, la parabole du grand souper. Que Jésus continue de vous bénir, que Jésus continue de vous garder. À la fois prochaine. Amen.
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1: Bonjour à tous, je suis Raphaël Mambou, que Jésus vous bénisse, qui que vous soyez, où que vous soyez. Le nom de cette émission est Venez à Jésus. C'est une grâce, c'est un honneur, c'est un privilège de pouvoir vous retrouver encore une fois aujourd'hui autour de la parole de Dieu pour partager quelques versets bibliques sur le thème « L'homme riche et Lazare ». Avant d'aller plus loin, je voudrais vous inviter à baisser la tête dans la prière pour dédier le reste des 30 minutes entre les mains du Seigneur. Prions. Père éternel, au nom de ton Fils Jésus-Christ, nous voici devant toi pour entendre ta parole, pour entendre ton message, pour entendre ton appel, pour entendre ton amour envers chacun d'entre nous. Seigneur, actuellement, il y a des hommes et des femmes qui meurent chaque jour, mais beaucoup ne savent pas là où ils partent. Certains pensent qu'il n'y a pas de vie après la mort, alors que ton Fils Jésus-Christ nous a dit qu'il existe une vie après la mort. Permets que ce message, Seigneur, permets que ce thème réveille quelqu'un, ouvre les yeux de quelqu'un, ouvre l'entendement de quelqu'un afin qu'il change de direction, ou bien qu'il se confirme dans sa marche chrétienne avec Jésus. Au nom de ton Fils Jésus-Christ, j'ai ainsi prié. Amen. Je vous invite encore à lire dans Luc 16, à partir du verset 19 jusqu'au verset 31. Il y avait un homme riche qui était vêtu de pourpre et de fin lin, et qui chaque jour menait joyeuse et brillante vie. Un pauvre, nommé Lazare, était couché à sa porte couvert d'ulcères, et désireux de se rassasier des miettes qui tombaient de la table du riche, et même les chiens venaient encore lécher ses ulcères. Le pauvre mourut, et il fut porté par les anges dans le sein d'Abraham. Le riche mourut aussi, et il fut enseveli. Dans le séjour des morts, il leva les yeux, et tandis qu'il était en proie au tourment, il vit de loin Abraham et Lazare dans son sein. Il s'écria, « Père Abraham, aie pitié de moi, et envoie Lazare pour qu'il trempe le bout de son doigt dans l'eau, et me rafraîchisse la langue, car je souffre cruellement dans cette flamme. » Abraham répondit, « Mon enfant, souviens-toi que tu as reçu tes biens pendant ta vie, et que Lazare a eu les maux pendant la sienne. Maintenant il est ici consolé, et toi tu souffres. D'ailleurs, il y a entre nous et vous un grand abîme, afin que ceux qui voudraient passer d'ici vers vous, ou de là vers nous, ne puissent le faire. » Le riche dit, « Je te prie, donc, Père Abraham, d'envoyer Lazare dans la maison de mon père, car j'ai 5 frères. C'est pour qu'il leur atteste ces choses, afin qu'ils ne viennent pas aussi dans ce lieu de tourment. » Abraham répondit, « Ils ont Moïse et les prophètes, qui les écoutent ?» Et il dit, « Non, Père Abraham, mais si quelqu'un des morts va vers eux, ils se repentiront. » Et Abraham lui dit, « S'ils n'écoutent pas Moïse et les prophètes, ils ne se laisseront pas persuader quand même quelqu'un des morts ressusciterait. » Comme nous l'avons dit et plusieurs fois dans ces émissions, les textes que nous sommes en train d'étudier sont riches d'enseignements. Dans ce texte ici, il est à la fois triste et riche d'enseignements. Triste pourquoi? Parce qu'il y a deux hommes qui meurent, un qui se retrouve dans un lieu de souffrance, un autre qui se retrouve dans un lieu de consolation. Nous avons vu dans les émissions précédentes que il existe une vie après la mort. Nous avons pris beaucoup de versets, donc n'allons pas revenir sur ça, puisque nous sommes d'accord qu'après la mort, il y a une existence. Si peut-être que vous avez pris ce thème en plein cours, si celui d'aujourd'hui, pour que vous puissiez avoir tous les éléments nécessaires, toutes les preuves bibliques nécessaires, que après la mort, il y a une vie. Après la mort, ce n'est pas la cessation de l'existence. Lorsque cet homme riche meurt, il n'emporte pas sa richesse avec lui. Lorsque cet homme pauvre meurt, Lazare, il n'emporte pas avec lui cette pauvreté. Il se retrouve dans de nouvelles conditions, si je puis dire. Mais ces conditions dans lesquelles il se retrouve, dans ces nouvelles conditions qu'il se retrouve, sont le fruit de ce qu'ils étaient ici sur terre. C'est le fruit de ce qu'ils étaient ici sur terre. Donc, lorsque l'on meurt, nous sommes d'accord qu'il y a une existence après la mort. Mais qu'est-ce qu'il y a exactement après la mort? Jésus nous dit, dans le séjour des morts, il leva les yeux et tandis qu'il était en proie au tourment, il vit de loin Abraham et Lazare dans son sein. Donc, quand le monsieur est mort, dans la seconde où il a baissé, il a fermé les yeux, il s'est retrouvé de l'autre côté dans un lieu de souffrance. Avant lui, Lazare, qui avait baissé les yeux, s'est retrouvé dans un lieu de consolation près d'Abraham. Vous serez d'accord avec moi que il continue à reconnaître Lazare. Par un miracle, il reconnaît Abraham. Pourquoi je dis miracle? Parce que au moment où cet homme vivait, il ne connaissait pas Abraham de visage. Mais là, il reconnaît qu'il a vu des choses qui ont caractérisé Abraham et il a reconnu Abraham. Là, Jésus ne nous dit pas. Cet homme ressent de la souffrance. Cet homme exprime des paroles. Cet homme se souvient même qu'il a laissé 5 frères qu'il vivait comme lui. Cet homme demande même de l'eau pour soulager la souffrance qu'il est en train de vivre. Ma prière est que vous et moi, mon frère, nous ne retrouvions jamais dans ce lieu de souffrance. Et nous allons le voir pourquoi. Aujourd'hui, dans le monde dit chrétien, nous parlons du mot « enfer ». Lorsque nous lisons la Bible de Genèse à Apocalypse, le mot « enfer » n'existe nulle part. Et c'est peut-être pour cela que dans le monde dit chrétien, certains sont tombés dans des erreurs, si je puis dire, doctrinales. Ils ont dit, puisque le mot « enfer » n'existe pas, donc ça veut dire que l'enfer n'existe pas. Il est vrai que le mot « enfer » n'existe pas, mais le principe, les caractéristiques de l'enfer existent. Ceux qui sont convaincus qu'il existe 3 personnes en Dieu, Dieu se fait connaître par le Père, le Fils et le Saint-Esprit, seront d'accord avec moi que le mot « trinité » ou « triunitaire » n'existe pas dans la Bible. Mais quand nous lisons les passages de la Bible, nous nous rendons compte qu'il existe le Père, le Fils et le Saint-Esprit. Il n'y a pas 3 dieux, il n'y a qu'un seul Dieu qui se fait connaître en 3 personnes. Mais le mot « trinité » n'existe pas. Donc, si le mot « trinité » n'existe pas, mais que le principe de Père, de Fils et de Saint-Esprit existe, les personnes, le Père, le Fils et le Saint-Esprit existent, et que ce sont des personnes et non pas des forces, que ce sont des personnes et non pas des imaginations, pourquoi devrions-nous refuser le principe du mot « enfer » ? Certains sont tombés dans cette erreur et ils ont commencé à fonder des religions, des mouvements religieux, où ils parlaient du sommeil et non de la mort éternelle. Et de la mort éternelle ou de l'enfer. Ils disent que ça n'existe pas. Ça existe, Jésus justement est en train de parler. Voilà pourquoi moi je pense, et ça ne me concerne que moi, que ce texte n'est pas une parabole. C'est une histoire vraie que Jésus nous raconte. 2 écoles disent, la première école dit que c'est une parabole. D'autres disent que ce n'est pas une parabole. Moi, je me fie à ceux qui disent que ce n'est pas une parabole parce que dans les paraboles, Jésus ne cite jamais les noms des gens. Et dans les paraboles, Jésus explique les images qui se retrouvent dans le texte qu'il a prononcé. Mais ça me concerne moi. Mais les enseignements qui sont dedans sont vrais. Cet homme est mort, cet homme riche, il est mort et il s'est retrouvé dans un lieu de souffrance. Selon les versions, le mot qui se réfère est traduit par « séjour de mort ». Quand on parle de l'enfer, le mot « enfer » vient du mot latin qui signifie « lieu inférieur ». Dans ce lieu, il est proprement parlé de l'enfer, un lieu de tourment pour les âmes damnées. Donc lorsqu'on parle de l'enfer, on parle d'un lieu de souffrance. On parle d'un lieu de torture. On parle d'un lieu de punition éternelle. On ne parle pas d'un lieu de vacances. Si vous connaissez des hommes et des femmes qui sont morts sans Christ, ils sont en enfer actuellement. Et laissez-moi même vous dire que cet homme dont Jésus parle dans cette parabole, et il a été très sage parce que Jésus n'a pas cité le nom de cet homme riche. Il a juste cité le nom de Lazare. Cet homme riche, ça va faire plus de 2000 ans aujourd'hui qu'il se retrouve dans un lieu de souffrance. Si vous ne voulez pas que je parle du mot enfer, d'accord, il n'y a pas de problème, je retire le mot enfer. Mais ça reste quand même un lieu de souffrance. Donc, lorsque nous mourrons, soit nous allons dans un lieu de souffrance, soit nous allons dans le paradis. Appelez ça le sein d'Abraham. Appelez ça le lieu de consolation. Appelez ça le lieu de joie. Mais ça reste quand même, ces deux endroits restent quand même vrais. Soit c'est l'enfer, soit c'est le lieu de souffrance, ou c'est le paradis, c'est le sein d'Abraham, c'est le lieu de consolation. C'est le lieu de consolation. Mais alors, quand on va en enfer, qu'est-ce qu'on retrouve à l'intérieur? La Bible nous dit que premièrement, ce lieu a été créé au départ pour le diable et ses anges. Dans Matthieu 25, verset 41, Jésus dit ceci. Ensuite, il dira à ceux qui seront à sa gauche, « Retirez-vous de moi, maudits, allez dans le feu éternel qui a été préparé pour le diable et pour ses anges. » Là, le contexte dans lequel Jésus parle, c'est le retour physique du grand roi dans ce monde. Il juge les nations. Ceux qui auront combattu Israël, à cette époque-là, il va les prendre et il dira, « Retirez-vous de moi, vous êtes des maudits, allez dans le feu éternel. » Ouais, il ne parle pas de feu partiel, il ne parle pas de quelques années. « Allez dans le feu éternel qui a été préparé pour le diable et pour ses anges. » Donc, si on parle de l'enfer, on va dire que l'enfer n'a pas été créé au départ pour l'homme. Mais l'homme, à cause de sa rébellion, l'homme, à cause de son engagement à suivre Satan, se retrouve dans ce lieu, va se retrouver dans ce lieu, va vivre ce lieu-là. C'est un lieu de feu éternel. C'est un lieu de feu éternel. Ma prière est que vous ne partiez pas dans ce lieu-là. C'est la destination des hommes non régénérés par le sang de Christ. Il s'y trouve un feu qui tourmente. Revenons dans Luc 16, verset 24. Luc 16, verset 24. Luc 16, verset 24. Il s'écria, « Père Abraham, aie pitié de moi, et envoie Lazare pour qu'il me trempe et me rafraîchisse la langue, car je souffre cruellement dans cette flamme. » Reprenons le verset. Il s'écria, « Père Abraham, aie pitié de moi, et envoie Lazare pour qu'il trempe le bout de son doigt dans l'eau et me rafraîchisse la langue, car je souffre cruellement dans cette flamme. » C'est un lieu de souffrance. Le feu tourmente, le feu de ce lieu tourmente et fait mal à ces hommes, fait mal à ces femmes, fait mal à ces êtres humains qui sont là-bas. C'est un lieu où on retrouve des ténèbres. C'est un lieu obscur. Donc, on est dans le noir. Peut-être qu'ils n'arrivent pas à voir plus de, je ne sais pas, je suis jamais allé, mais peut-être qu'ils n'arrivent pas à voir plus de 1 mètre devant eux. C'est un lieu de souffrance, nous dit Jésus. Dans Matthieu 22, verset 13, Jésus dit, « Alors le roi dit au serviteur, liez-lui les pieds et les mains et jetez-le dans les ténèbres du dehors, où il y aura des pleurs et des grincements de dents. » Vous voyez, Jésus parle d'un lieu des ténèbres du dehors et dans lequel il y aura des pleurs et des grincements de dents. Donc, les plus faibles se retrouvent, ils craquent, ils versent des larmes. Ceux qui sont assez forts, pas pour résister, pour ne pas pleurer, sont des gens qui sont en train de grincer des dents. Vous voyez, on entend leurs dents. Ils sont en train de souffrir. Vous voyez, par exemple, dans certains films, lorsque il n'y a pas d'anesthésie, mais on veut extraire une balle du corps de quelqu'un, où on veut arrêter une hémorragie avec une barre de fer chauffée. Des fois, on met dans la bouche de cette personne-là un objet avec lequel il pourra serrer ses dents. Maintenant, imaginez, il n'y a pas ça. Cette personne-là souffre de cette manière-là. Il grince des dents. Et ce n'est pas un lieu de repos. Ce n'est pas un lieu où on va aller passer les vacances. C'est un lieu qui est réel où des hommes et des femmes sont en train de souffrir actuellement. Actuellement, des hommes et des femmes sont en train de souffrir dans ce lieu. Et certains sont en train de partir. Vous verrez des t-shirts des hommes et des femmes qui disent « On se retrouve en enfer. Je veux aller en enfer. J'appartiens à l'enfer. » C'est parce que tant que nous sommes vivants, nous ne réalisons pas la portée de ce lieu de souffrance. Tout ce que Jésus peut faire, c'est prévenir les hommes. N'allez pas là-bas. Mais vous êtes libres. N'allez pas là-bas. Quand vous irez là-bas, il n'y aura pas de chemin retour. Il n'y aura pas de possibilité de repentance. C'est un lieu où il y a des ténèbres. Ce sont des flammes, et dans ce lieu, on retrouve des flammes qui ne s'éteigneront jamais. Un lieu où les flammes ne vont jamais baisser en puissance. Matthieu 3, verset 12, nous dit Jésus. Jésus nous dit ceci. Matthieu 3, verset 12. Jésus nous dit ceci. Matthieu 3, verset 12.

feu ne va jamais s'éteindre. Donc, ce feu ne va jamais baisser d'intensité comme pour dire, oh, je suis vraiment triste pour toi. Attends, je vais baisser un peu le degré de chaleur. Non, mon frère, non, ma sœur, ça ne se fera jamais. Voilà pourquoi il ne faut pas que vous et moi nous partions dans ce lieu. Faisons tout ce qui est possible. Faisons tout ce qui est possible pour ne pas aller dans ce lieu. Et le seul moyen qui nous évite ce lieu, c'est de marcher avec Jésus-Christ. Un feu qui ne s'éteint point, où il y aura des pleurs et de grincements de dents. Je voudrais qu'on lise beaucoup de 2-3 versets. Matthieu 13, verset 42. Je pense qu'on l'a lu, mais j'aimerais quand même que le lisions encore. Verset 42. Commençons au verset 41. Lors, le Fils de l'homme enverra ses anges qui arracheront de son royaume tous les scandales et ceux qui commettent l'iniquité. Et ils les jetteront dans la fournaise ardente, où il y aura des pleurs et des grincements de dents. Ça, c'est un. Allons maintenant au verset 50. Ils les jetteront dans la fournaise ardente où il y aura des pleurs et des grincements de dents. Verset 47, le royaume des cieux est encore semblable à un filet jeté dans la mer et ramassant des poissons de toute espèce. Verset 50, après qu'il y ait jugement, qu'il y ait séparation de ce qui est bien et de ce qui est mauvais et de ce qui est juste, ils jetteront dans la fournaise ardente où il y aura des pleurs et des grincements de dents. Vous voyez? Verset 49, il en sera de même à la fin du monde, les anges viendront séparer les méchants d'avec les justes, et ils jetteront les méchants dans la fournaise ardente où il y aura des pleurs et des grincements de dents. Le méchant dont on parle ici n'est pas forcément quelqu'un qui commet toujours des crimes. Non, c'est un adultère, c'est un fornicateur, c'est un pornographe, c'est un pédophile, c'est un génocidaire. C'est quelqu'un qui vit dans l'impudicité, c'est quelqu'un qui vit dans le mensonge, c'est quelqu'un qui vit dans le vol, c'est quelqu'un qui vit dans la religiosité, qui a plusieurs dieux, qui a plusieurs faux dieux, qui ne veut pas se repentir de ses péchés, qui ne veut pas abandonner ses péchés pour suivre Christ. Ce lieu-là est réservé à ce genre de personnes. Nous le verrons quand nous parlerons du monde dit chrétien et de ceux qui se prétendent chrétiens mais qui vont en enfer. Nous parlerons de cela. Il y aura des grincements de dents. Attention, mon frère. Matthieu 22, verset 13. Donc, là, on n'a rien que les versets de Matthieu. Matthieu 22, verset 13. Alors le roi dira au serviteur, liez-lui les pieds et les mains et jetez-le dans les ténèbres du dehors où il y aura des pleurs et des grincements de dents. Verset 14. Car il y a beaucoup d'appelés, mais peu d'élus. Christ appelle tous les hommes à la repentance, mais très peu parviennent à ce salut, parce que très peu prennent conscience de ces choses. Satan est un grand menteur. Aujourd'hui, vous entendrez dans les médias francophones des chansons du genre « On ira tous au paradis ». C'est faux. Nous n'irons pas tous au paradis. Dieu veut sauver tous les hommes, mais ce sont les hommes qui ne veulent pas du salut de Dieu en Jésus-Christ. Dieu aujourd'hui parle de l'évangile dans beaucoup de lieux. Rien que par exemple dans notre ville de Kinshasa. Jésus parle dans les taxis. Nous avons plus de chaînes chrétiennes que de chaînes commerciales. Jésus parle. Jésus annonce sa venue. Mais combien d'hommes et de femmes veulent de ce salut? Aujourd'hui, nous retrouvons dans les églises dites chrétiennes des pratiques d'avortement, des pratiques d'adultère, des pratiques de pédophilie, des pratiques de vol, d'avortement, de meurtre. Aujourd'hui, dans notre pays, on ne sait même plus faire confiance à quelqu'un qui est pasteur. Dès qu'on parle de pasteur, les gens deviennent réticents. Pourquoi? Parce que Satan est arrivé à nous faire tomber dans le péché. Attention, mon frère, attention, ma sœur. Il y a une vie après la mort. Et nous serons jugés d'après notre vie ici. C'est un lieu de tourment, c'est un lieu de souffrance pour ceux qui vont en enfer. On n'y va pas pour les vacances. Apocalypse 14, verset 11. Vous y êtes, Apocalypse est le tout dernier livre de

0: la Bible, dans d'autres cieux, dans d'autres langues, on parle carrément du livre de Révélation. Apocalypse 14, verset 11. Apocalypse 14, verset 11. Et la fumée de leur tourment monte au siècle des siècles, et ils n'ont de repos ni jour ni nuit. Ceux qui adorent la bête et son image, et quiconque reçoit la marque de son nom. Évidemment, lorsque nous lisons ce texte, c'est par rapport à la période de tribulation. D'accord? Mais ça ne change rien. Ceux qui auront adoré la bête à cette époque-là, et qui vont mourir, vont se retrouver dans un lieu de souffrance. Et la Bible nous dit que ce lieu de souffrance, il n'y a pas de repos, ni le jour, ni la nuit. C'est éternellement qu'ils vont souffrir. Alors, si à cette époque-là, ça sera la même chose, pourquoi aujourd'hui ça serait différent? Vous voyez comment on peut tomber dans certaines dérives, dans certaines faussetés. Certains vont vous dire, mais non, ça c'est pour les périodes à venir. Ok, d'accord, supposons que ce soit pour les périodes à venir. Donc, le Dieu de la Bible est injuste. Il nous juge, vous et moi, aujourd'hui, différemment. Il dit, ok, si Raph, tu vas en enfer, tu pars seulement pour une période de temps. Mais à l'époque de la tribulation, ceux qui vont aller en enfer, ils partent pour l'éternité. Non, là, Dieu devient injuste. Là, Dieu devient injuste, il n'est pas juste. C'est un lieu de souffrance. Ils n'ont pas de repos, ni jour, ni nuit. Vous imaginez quelqu'un qui est continuellement en train de brûler. Et il n'a pas de repos. Voilà pourquoi il est parlé de feu ardent et de feu qui ne s'éteint pas. Donc, ça ne baisse même pas en régime. Ni le jour, ni la nuit. Donc, c'est 24 heures sur 24 que cette personne est en train de souffrir. Mon frère, ma sœur, je ne veux pas que nous partions dans ce lieu, vous et moi. Je ne peux même pas le souhaiter au pire de mes ennemis. Parce que, vous imaginez, un lieu comme ça, quelqu'un qui vous a juste cassé le bras, qui vous a juste volé de l'argent, mais parce que il n'a pas voulu se repentir de son péché, parce qu'il n'a pas voulu se repentir et tourner ses regards vers Christ, toute l'éternité, il va passer sa vie là-bas. Dans Apocalypse 20, verset 10, il est dit ceci. Et le diable qui les séduisit fut jeté dans les temps de feu et de soufre où sont la bête et le faux prophète. Et ils seront tourmentés jour et nuit au siècle des siècles. Donc, quand on va jeter le diable dans ce lieu-là, lui aussi sera tourmenté au siècle des siècles, le jour et la nuit. Donc, il n'y aura pas de repos. Pas de repos. Mon frère, ma sœur, aujourd'hui, si des hommes vont en enfer, c'est parce qu'ils n'ont pas voulu de Jésus-Christ dans leur vie. Ils n'ont pas voulu marcher avec Jésus-Christ. Et on n'est pas obligé de suivre ce chemin. Ne suivons pas la folie de notre cœur. Ne suivons pas la folie de notre intelligence. Ne suivons pas la folie de notre sagesse. Ne suivons pas la folie de nos religions. Un jour, je discutais avec un ami. Il est d'une certaine communauté, dont je vais taire le nom. Je lui disais, si tu aimes réellement Dieu de tout ton cœur, un jour tu sortiras de cette religion. Il me dit pourquoi? Parce que tu te rendras compte plus tard que cette religion t'a trompé. Mon frère, ma sœur, la religion trompe. Celui qui ne trompe pas, c'est Jésus. Parce qu'il est la vérité, le chemin et la vie. C'est lui que nous devons suivre, pas la religion. Pas la religion. Essayez d'imaginer un peu le judaïsme. C'est une religion qui a été incapable de reconnaître le Messie. Incapable. Parce qu'ils étaient plongés dans leur tradition, parce qu'ils voulaient rester dans leur tradition, alors que leur tradition leur parlait de Jésus. Et quand le Messie est venu, ils ont été incapables de le reconnaître. C'est comme un professeur qui me disait une fois, c'est un peu l'image de quelqu'un, avant de venir, il vous a envoyé une photo. Ou il vous a envoyé plusieurs photos de sa personne. Ah, vous l'admirez par sa photo, vous dites il est comme ça, il est comme toi. C'est pas toi. Comment ça c'est pas moi? C'est bien moi ces photos, ça parle bien de moi. Non, tu y ressembles mais c'est pas toi. Il donne les caractéristiques, il dit regardez dans cette photo il y a ça, ça, ça, ça, ça. Vous retrouvez ça, ça, ça, ça chez moi. Il dit non, c'est pas toi, on veut pas de toi. On veut continuer à aimer cette photo. C'est ça la religion. Attention mon frère, attention ma sœur. N'allons pas dans ce lieu de tourment. Un seul peut nous éviter ce lieu de tourment. Il s'appelle Jésus-Christ. Et il veut entrer dans votre cœur. Et il veut établir son royaume dans votre cœur. Il veut établir son trône dans votre cœur. qu'est-ce que vous lui répondez aujourd'hui? Est-ce que c'est oui ou c'est non? Si vous dites oui, ça veut dire que vous renoncez au péché. Si c'est votre désir de le recevoir, baissez la tête dans la prière et répétez ces simples mots après moi. Père éternel, au nom de ton Fils Jésus-Christ, je viens à toi. Je te demande pardon. Pardon pour mes péchés. Pardon pour ma rébellion. Pardon pour mon désordre. J'ai entendu ta parole et je ne veux pas aller en enfer. Je reçois Jésus-Christ comme Sauveur et Seigneur personnel. Je renonce au péché. Je renonce aux ténèbres. Au nom de ton Fils Jésus-Christ, reçois-moi comme ton enfant. Merci pour ton amour, ta grâce et ta bonté. Au nom de ton Fils Jésus-Christ, j'ai ainsi prié. Amen. Si vous avez fait cette prière, croyez que par la foi, Dieu vous a entendu. Je suis Raphaël Mambou. Le nom de cette émission est Venez à Jésus. Nous nous retrouvons la fois prochaine, toujours sur le même thème. L'homme riche et le pauvre Lazare. Que Jésus continue de vous bénir, que Jésus continue de vous garder. À la fois prochaine. Amen.
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0: Bonjour à tous, je suis Raphaël Mambou, que Jésus vous bénisse, qui que vous soyez, où que vous soyez, le nom de cette émission est Venez à Jésus. C'est une grâce, c'est un privilège, c'est un honneur de pouvoir parler de Christ, de pouvoir partager Christ, de pouvoir méditer sur la parole de Dieu. Ce n'est pas parce que nous sommes meilleurs, ce n'est pas parce que nous sommes plus excellents, plus spirituels, ou quoi que ce soit d'autre, c'est simplement que Dieu, au travers de son Fils Jésus-Christ, nous a fait grâce. Et Dieu nous fait grâce parce qu'il nous aime, parce qu'il veut nous utiliser, parce qu'il a un amour inconditionnel envers chacun d'entre nous. Je vous assure, c'est une grâce d'écouter sa parole, au travers de la radio, sur des chaînes FM, au travers de la radio, sur Internet, c'est une grâce. Nous ne le méritons pas. C'est Dieu qui vient frapper à notre porte. Et comme l'apôtre Paul dit, sa grâce envers moi n'a pas été vaine. Ma prière, mon désir pour chacun d'entre nous est que la grâce de Dieu envers chacun d'entre nous ne soit pas vaine. Que au contraire, que nous profitions, que nous travaillions au maximum dans sa grâce, sous sa grâce, avec sa grâce. Depuis quelques temps, nous avons commencé un thème sur les tempêtes. Avant de pouvoir continuer, de continuer sur le thème des tempêtes, je voudrais que nous prions pour rendre gloire à Dieu, le remercier, lui dédier ces 30 minutes, afin que nos cœurs soient disposés. Prions. Père éternel, au nom de ton Fils Jésus-Christ, je dis merci. Merci pour cette opportunité que tu donnes à chacun d'entre nous d'entendre ta parole. Même moi-même, c'est une opportunité que tu me donnes. Merci, car tu connaissais ces jours, tu connaissais ces moments, tu connaissais ces émissions et tu connaissais ces canaux par lesquels notre ministère fait connaître ta parole. Nous voulons te donner ces 30 minutes, encore une fois. Que ton esprit parle, que ton esprit touche chacun d'entre nous. Que ton esprit fasse tomber les écailles des yeux de chacun d'entre nous, afin que nous comprenions, que nous saisissions, que nous acceptions ta parole, ta volonté, mon Père. Père, sauve, guéris, délivre, redresse, encourage quelqu'un. Au nom de ton Fils Jésus-Christ. Amen. Les tempêtes. Nous avons, c'est notre 9e émission sur les tempêtes. Dans, si je puis dire, la première partie sur les tempêtes, nous avons lu l'histoire de Marc 4, 35 à 41. Dans cette histoire, nous avons dit que les tempêtes signifiaient, pouvaient avoir l'image des obstacles, des difficultés, des épreuves, des oppositions, mais que ces tempêtes-là n'avaient rien à voir, n'étaient pas attirés par le péché. Ces tempêtes sont sur nous parce que nous marchons, nous obéissons, nous suivons la voie de Jésus-Christ. C'est Jésus-Christ lui-même, dans Marc 4, 35 à 41, qui a mis ses disciples de la première génération dans ces conditions-là. C'est en marchant avec Jésus-Christ que des tempêtes se sont levées dans leur vie. Donc, toute difficulté que vous rencontrez dans la vie chrétienne peut arriver parce que vous marchez avec Jésus-Christ. D'autres difficultés peuvent arriver dans votre vie chrétienne, et c'est ce que nous sommes en train de voir dans l'histoire de Jonas, peuvent arriver parce que vous n'obéissez pas à la parole de Dieu. Donc il faut savoir faire une part des choses. Il y a un évangile qui dit que tant qu'on est chrétien, tout doit aller bien. Ce n'est pas vrai. Bien sûr, tout doit aller bien parce que nous avons celui qui nous a sauvés avec nous. Et nous ne devons pas nous inquiéter. Là, je suis d'accord. Mais cet évangile dont je parlais prétend que puisque vous marchez avec Christ, vous ne devez rencontrer aucune difficulté. Vous ne devez rencontrer aucun obstacle. Vous ne devez rencontrer aucune épreuve. Ce n'est pas vrai, cet évangile. Cet évangile bonbon n'existe pas. Du moins, il n'est pas biblique. Mais il y a un autre type d'évangile qui dit que dès que vous avez des tempêtes dans votre vie, c'est que c'est le péché qui attire la tempête dans votre vie. Toute tempête est attirée par le péché. Ce n'est pas vrai. Et nous l'avons vu dans l'histoire de Marc 4. Jésus formait ses disciples. Jésus marché avec ses disciples, Jésus a pris un bateau, il s'est endormi et des problèmes sont survenus. Les disciples ont tout quitté pour suivre Jésus, le disait l'apôtre Pierre. Nous avons tout quitté pour te suivre. Pourquoi est-ce qu'il y a des tempêtes dans nos vies? Parce que justement, vous marchez avec Jésus-Christ. Mais dans le cas de Jonas, que nous avons commencé dans Jonas 1, chapitre 1, verset 1 à 16. Nous n'allons pas lire, mais j'aimerais quand même que nous lisions quelques versets. Verset 1. La parole de l'Éternel fut adressée à Jonas en ces mots. « Lève-toi, va à Ninive, la grande ville, et crie contre elle, car sa méchanceté est montée jusqu'à moi. » Jonas se leva pour s'enfuir à Tarsis, loin de la face de l'Éternel. Il descendit à Jaffo. Il trouva un navire qui allait à Tarsis. Il paya le prix du transport et s'embarqua pour aller avec les passagers à Tarsis, loin de la face de l'Éternel. Verset 4. Mais l'Éternel fit souffler sur la mer un vent impétueux. Il s'éleva sur la mer une grande tempête. Le navire menaçait de faire naufrage. Jonas fuit. Jonas est désobéissant. La tempête, il arrive que certaines tempêtes sont attirées dans nos vies à cause de la désobéissance. Ce n'est pas toutes les tempêtes qui viennent à cause de la désobéissance. Ce n'est pas toutes les tempêtes qui viennent parce que nous marchons avec Christ. Donc il faut savoir dans votre propre vie, et c'est vous seul, avec l'aide du Saint-Esprit, qui doit vous dire pourquoi vous avez des tempêtes dans vos vies. C'est très simple. Est-ce que ces tempêtes, c'est parce que vous marchez avec Christ? Est-ce que ces tempêtes, c'est parce que vous ne marchez pas avec Christ? Soyons honnêtes envers nous-mêmes, si je puis dire. Il ne sert à rien d'accuser les autres quand nous savons que nous ne marchons pas avec Dieu. Vous savez, Jonas représente un type de chrétien, quelqu'un qui connaît Dieu, puisque la Bible dit que la parole de l'Éternel fut adressée à Jonas. Dieu parlait à Jonas, directement, sans intermédiaire. Il connaissait Jonas. Jonas connaissait l'Éternel. Jonas représente un type de chrétien, homme ou femme, né de nouveau, qui a reçu le Saint-Esprit, mais qui n'est pas brisé au plus profond de lui. Il veut encore que sa chair s'exprime. Alors qu'il faut crucifier la chair. On lui demande d'aller à gauche, lui veut aller à droite. Non, on lui demande d'aller à gauche, il ne veut pas aller à gauche, il préfère aller à droite. Va à Ninive, il veut aller à Tarsis. Il est désobéissant. Et nous avons dit que sa désobéissance n'est que le fruit de son manque d'amour envers les autres. Dans Marc 12, versets 29 et 30, il nous est dit ceci. Marc 12, 29 à 30, il nous est dit. Jésus répondit, voici le premier commandement. Écoute Israël, l'Éternel notre Dieu est l'unique Seigneur. Tu aimeras le Seigneur ton Dieu de tout ton cœur, de toute ton âme, de toute ta pensée, de toutes tes forces. Ce commandement, Dieu dit que nous devons l'aimer lui. Tout notre être doit aimer Dieu. Il ne doit plus avoir de place dans ma vie pour ce que je veux, que je désire, qui va à l'encontre de la volonté de Dieu dans ma vie. Oui, il ne doit pas avoir de place. Il ne doit pas avoir de place. Aimer Dieu doit être la priorité dans ma vie. Aimer Dieu doit être la priorité dans mon existence. Aimer Dieu doit être la priorité dans mes pensées. Aimer Dieu doit être la priorité dans mes études. Aimer Dieu doit être la priorité dans mon mariage. Aimer Dieu doit être la priorité dans mon ministère. dans ma relation avec les autres. Je dois d'abord aimer Dieu. Mais c'est quoi aimer Dieu? Jean 14, verset 15 nous dit ceci. Jean 14, verset 15. Si vous m'aimez, gardez mes commandements. C'est très important. Verset 21 de Jean 15, de Jean 14. Celui qui a mes commandements et qui les garde, c'est celui qui m'aime. Donc, aimer Dieu, c'est garder sa parole. C'est obéir à sa parole. Aimer Dieu n'a rien à voir avec les sentiments, les émotions. On va à l'église, on chante, on tape des mains, on chante des bons cantiques. C'est une très bonne chose. On se sent bien, on dit oui, oui, Dieu m'aime et j'aime Dieu. Non, ça n'a rien à voir avec ça. Aimer Dieu, c'est garder sa parole, garder ses commandements, obéir à sa voix, obéir à sa parole. Et la Bible est la parole de Dieu. Que cela nous arrange ou pas, que cela nous convienne ou pas, que cela rencontre notre désir ou pas, nos émotions ou pas, aimer Dieu consiste à le suivre lui d'abord. Jonas n'a pas d'amour envers Dieu. Voilà pourquoi il y a des tempêtes dans sa vie. Il est désobéissant. Cette désobéissance n'est que le fruit de son manque d'amour envers Dieu. Il n'aime pas Dieu. Il n'aime pas, parce qu'on ne peut pas dire que j'aime Dieu à partie. Je l'aime. Non, il n'aime pas Dieu, il a été désobéissant. Dieu lui dit, va à Ninive, lui va à Tarsis. Dieu lui dit, va au nord, lui va au sud. Dieu lui dit, va à l'est, lui va à l'ouest. Dieu lui dit, paye ta dîme, il ne veut pas payer sa dîme. Dieu lui dit de ne pas vivre dans l'adultère, il veut vivre dans l'adultère. Dieu lui dit de ne pas vivre dans la fornication, il veut vivre dans la fornication. Dieu lui dit de ne pas se droguer, il veut se droguer. Dieu lui dit de ne pas voler, mais il vole, il veut voler. Dieu lui dit de ne pas tuer, il tue. Dieu lui dit de ne pas avorter, il avorte. Il n'aime pas Dieu, Jonas. Il n'aime pas Dieu. Mais gloire à Dieu, Dieu lui continue de l'aimer et il ne change pas, il aime. Quand vous lisez toute l'histoire du livre de Jonas, l'amour de Dieu envers Jonas est magnifique, c'est grand. En fait, Jonas est un type de chrétien, comme je le disais. Dieu nous aime. Et Dieu a été patient avec son prophète. Dieu a été patient avec son serviteur. Il ne s'est pas mis en colère. Il ne l'a pas tout de suite rejeté. Gloire à Dieu, que Dieu ne nous rejette pas tout de suite. Et c'est pour cela que Dieu permet que vous écoutiez cette émission aujourd'hui. Parce qu'il vous aime, il ne vous rejette pas encore. Il est patient, mais sa patience a des limites. Il vous fait grâce et sa grâce a des limites. Revenez à lui au travers de Jésus-Christ. Pas au travers d'une religion. Pas au travers d'un pasteur, mais au travers de Jésus-Christ. Jonas est désobéissant. Jonas est rebelle. La rébellion ne vient pas de Dieu. La rébellion vient du diable. La désobéissance ne vient pas de Dieu. La désobéissance vient du diable. Jonas est rebelle. Celui qui aime Dieu, c'est celui qui garde sa parole. Dans Marc 12, verset 31, Jésus continue, il dit, « Voici le second, tu aimeras ton prochain comme toi-même. Il n'y a pas de plus grand commandement, il n'y a pas d'autre commandement plus grand que cela. Aimer Dieu, aimer son prochain. » Aimer son prochain. Jonas n'aime pas les habitants de Ninive. Jonas n'aime pas les Assyriens. C'est un peuple barbare, cruel, sanguinaire, idolâtre. Il ne les aime pas. Sa désobéissance à Dieu n'est que l'expression, n'est que le fruit de son manque d'amour envers son prochain. Il n'aime pas toute personne qui n'est pas israélite. Il s'en fiche complètement. Ceci me fait penser à un pasteur, il y a quelque temps en arrière, que je connais, avec qui on... avec qui on discute, on parle, que je fréquente, si je puis dire. On parlait d'un pays, de Haïti, d'un pays, et c'était même avant la dernière catastrophe qui est arrivée en Haïti. Et je lui disais, je lui parlais d'évangéliser ce pays. Et lui, il me disait, elle me disait, non, je ne peux pas aller évangéliser ce pays. Je disais, pourquoi? Je voulais savoir pourquoi. Il me dit, ils sont cruels, ils font des rites vaudous, horribles sur des femmes. En fait, elle exprimait un manque d'amour envers ces hommes et ces femmes qui sont dans l'occultisme. Nous ne devons pas être comme ça. Dieu aime le pécheur. Dieu n'aime pas le péché. Dieu ne veut pas la mort du pécheur. Il veut que le pécheur soit sauvé, se repente et se détourne de sa mauvaise voie. Et Dieu n'a que nous, si je puis dire, sur la terre pour apporter l'évangile aux perdus. Dieu n'est pas venu, Jésus-Christ n'est pas venu pour des justes, mais il est venu pour des injustes. Et il n'y a pas un homme plus injuste qu'un autre. Nous sommes tous pécheurs au même niveau. Celui qui vole 50 francs est coupable de la même sentence de mort que celui qui a volé 1 milliard de dollars. Celui qui vole 50 francs, 50 euros si vous voulez, 50 francs CFA, 50 dollars, est coupable de la même sentence que celui qui a tué 1 milliard de personnes. C'est la mort devant Dieu. Car le péché, il n'y a pas de graduation dans le péché. L'homosexuel est aussi coupable que l'adultère. De la même sentence de mort. Dieu ne dira pas, non, toi comme tu as été juste un adultère, oui, tu as trompé ta femme avec une autre femme, tu seras moins coupable que celui qui a pratiqué l'homosexualité. Non. Et c'est le cas de Jonas. Jonas catégorise les personnes, les individus, les humains. Ceux-ci sont plus pécheurs que les autres. Donc ceux-ci, je les aimerai moins que les autres. Non! Nous devons tous aimer les hommes comme Dieu nous aime. C'est ça que dit la Bible dans Marc 12, verset 31. Tu aimeras ton prochain comme toi-même. Qui est ton prochain? Le Belge, le Français, l'Allemand, l'Européen, l'Américain, l'Africain, l'Asiatique, le Sud-Américain. Celui de Kinshasa, tu aimeras ton prochain, c'est celui qui habite Kinshasa, le Kinois, c'est celui qui est du Bas-Congo, celui qui est du Katanga, ton prochain, c'est le Brazzavillois, ton prochain, c'est le Gabonais, c'est le Sud-Africain, c'est le musulman, tu devras l'aimer. C'est vrai que nous ne partageons pas la même doctrine de foi. Nous ne voyons pas les choses de la même manière, mais nous ne devons pas les tuer, nous ne devons pas les détester, nous devons les aimer, prier pour eux, afin que l'Évangile leur soit apporté, afin que l'Évangile les éclaire, les sauve du monde des ténèbres dans lesquels ils sont. Nous devons aimer notre prochain. Et Jésus-Christ dit, il n'y a pas d'autre commandement plus grand que ces deux-là. Aimer Dieu et aimer son prochain. Jonas manque d'amour. Voilà pourquoi il a des tempêtes dans sa vie. Le péché, désobéissance, manque d'amour envers son prochain. Il n'aime pas son prochain. Il le déteste. Jonas veut que son prochain soit détruit. Jonas veut que son prochain soit anéanti. Et il affiche même ce comportement-là, quand il est dans le navire, avec les mariniers. Le monde est en train de bouleverser, le monde est en train de bouger, le monde est frappé par des tempêtes, le monde est frappé par des naufrages, le monde est frappé par des catastrophes. Jonas, qu'est-ce qu'il fait ? Jonas descendit au fond du navire, se coucha et s'endormit profondément. Jonas 1, verset 4. Les mariniers perdent leur argent. Les mariniers perdent leurs marchandises. Les mariniers se battent, trouvent une solution, cherchent à trouver des solutions pour leurs problèmes. Non, Jonas, lui, il s'en fiche. Il s'en fiche que ses mariniers meurent. Il s'en fiche. Il s'en fiche complètement. s'en fiche que ces mariniers perdent leur argent, perdent leur cargaison, leur entreprise, leur mariage. Il s'en fiche complètement, Jonas, c'est pas son problème. Pourquoi? Il a un manque d'amour pour les autres. Lui, il s'endort. Et il a fallu qu'un pilote, il a fallu que le commandant du bateau vienne le réveiller et lui dire, mais mon cher, pourquoi tu dors? Tu vois pas qu'on a des problèmes? Réveille-toi. Ah! Réveille-toi, serviteur de l'Éternel. Réveille-toi, serviteur du Dieu vivant. Réveille-toi, chrétien. Arrête de dormir dans la tempête. Arrête de dormir. Il s'en fiche, Jonas, c'est pas son problème. Les couples divorcent, c'est pas son problème. Le taux de divorce en France augmente, c'est pas son problème. Mon couple à moi, il est bon. Il prie pas pour les autres. Il s'intéresse pas aux autres. Non, Jonas, nous devons avoir de l'amour les uns envers les autres. C'est vrai qu'ils vivent dans le péché. C'est vrai que ce sont des cruels. C'est vrai que ce sont des idolâtres. C'est vrai que ce sont des adultères. Mais Dieu les aime. Jésus-Christ les aime. C'est pour cela qu'il est venu et il est mort à la croix. Aussi pour eux. Pour eux et pour toi. Jésus-Christ est venu mourir à la croix pour Raphaël et pour le monde entier. Pas seulement pour Raphaël. Donc Raphaël ne t'intéresse pas seulement à ta propre personne. Tu dois avoir de l'amour pour les autres. Jonas, égoïste, Jonas, égocentrique, Jonas, centré sur lui-même. Combien de chrétiens, d'enfants de Dieu sont dans cette situation? Égocentrique, pensant à eux-mêmes. Ne regardons pas ce qui se passe chez les autres, les cataclysmes qu'il y a chez les autres. C'est dur. Jonas manque d'amour. Dans la première épître de Jean, chapitre 4, verset 7, il est dit ceci. « Bien-aimés, aimons-nous les uns les autres, car l'amour est de Dieu. Et quiconque aime est né de Dieu et connaît Dieu. » Jonas, tu ne connais pas Dieu parce que tu n'as pas d'amour pour l'autre. Tu ne connais pas Dieu parce que tu n'as pas d'amour pour ton prochain. Jean 3, verset 15. Quiconque est son frère est un meurtrier, et vous savez qu'aucun meurtrier n'a la vie éternelle demeurant en lui. L'apôtre Jean s'adresse aux chrétiens. Il dit, quiconque a de la haine pour son frère, c'est un meurtrier. Jonas, tu n'as pas d'amour pour ton frère, donc tu as de la haine pour les Assyriens. Tu as la haine pour tes voisins avec lesquels tu as pris un bateau. Tu es un meurtrier au même titre qu'eux et tu n'as pas la vie éternelle en toi parce que tu ne les aimes pas. Vous allez dire, frère Raph, vous êtes trop dur aujourd'hui. C'est dur ce que vous dites. Non, ce n'est pas dur, c'est la vérité. Peu importe dans quelle religion sont les autres, c'est vrai qu'ils ne seront pas sauvés tant qu'ils demeureront dans cette religion. Mais nous, nous devons les aimer, nous devons prier pour eux, nous devons leur apporter l'Évangile afin qu'ils aient l'opportunité d'être sauvés. Nous n'avons pas à les condamner d'avance. Ah, celui-ci, il ira en enfer parce qu'il est dans la religion X, il est dans la religion Y. Du reste, il n'y a aucune religion qui sauve. Il ne sait même pas le protestantisme qui sauve. Celui qui sauve, c'est Jésus-Christ. Ce n'est pas le pentecôtisme qui sauve. Celui qui sauve, c'est Jésus-Christ. Ce n'est pas parce qu'on est membre de l'Église qu'on est sauvé. Protestant ou pas, non. On est sauvé parce qu'on est né de nouveau et qu'on a mis sa foi dans l'œuvre salvatrice de Jésus-Christ. Voilà ce qui sauve. La foi en Jésus-Christ. Mais Jonas est plein de haine. Il exprime sa haine dans la fuite vers Tarsis. Certains, peut-être, ce n'est pas dans la fuite. Peut-être c'est dans les paroles. Ils expriment leur haine dans les paroles qu'ils prononcent envers leurs frères, envers leurs prochains. D'autres, c'est par certaines pensées qu'ils n'expriment même pas. Oh, celui-là, il est perdu. Non, nous ne devons pas avoir ces pensées-là. Nous devons crier, pleurer pour ceux qui sont perdus. Car Christ est venu sauver les perdus. Jésus-Christ n'est pas venu sauver ceux qui sont justes, mais les perdus, afin de leur faire grâce d'être sauvés. Jonas, serviteur de l'Éternel, Jonas, type de chrétien aujourd'hui, écoute la parole de l'Éternel. Écoute ce que Jésus-Christ te dit ce matin. Ton manque d'amour te condamne toi aussi à la perdition. Mon frère, ma sœur, Dieu ne veut pas vous perdre. Jésus-Christ ne veut pas vous perdre. Jésus-Christ veut que vous soyez sauvés. Si vous avez rétrogradé, si vous avez manqué d'amour et que vous voulez demander pardon à cause de cela, c'est parce que c'est ça qui a attiré les tempêtes sur votre vie. Si vous voulez donner votre vie à Jésus-Christ, faites cette simple prière après moi. Dans une attitude d'humilité, de reconnaissance envers Dieu, répétez cette prière envers moi. Après moi, pardon. Dites, Père éternel, au nom de ton Fils Jésus-Christ, je viens devant toi. Je te demande pardon pour mon manque d'amour. Je te demande pardon pour mon manque de considération envers les autres. Je te demande pardon car je n'ai pas aimé. Lave-moi avec le sang de ton Fils Jésus-Christ. Purifie-moi avec le sang de ton Fils Jésus-Christ. Car ces tempêtes qui surviennent dans ma vie, c'est parce que je n'ai pas obéi à ta parole. Père éternel, merci pour ton pardon, ta grâce et ton amour. Merci pour ton message qui m'a ramené à toi. Merci, j'ai ainsi prié, au nom de ton Fils Jésus-Christ. Amen. Si vous avez fait cette prière, croyez que par la foi, que maintenant, un nouveau départ a commencé avec vous. Un nouveau départ a commencé pour vous. Vous êtes purifié, lavé, sanctifié dans le sang de Jésus-Christ. Tout ce qui s'est passé avant est oublié, effacé devant Dieu. Si vous avez besoin de conseils, si vous avez besoin de prières, si vous avez besoin de réécouter ce message, si vous avez besoin que vous soyez dirigé vers une église vivante, basée sur la Bible, vous pouvez joindre notre ministère, le ministère Jésus pour tous, au plus 243 819 910 910. Je répète, au plus 243 819 910 910. Vous pouvez joindre aussi notre ministère aussi par ce numéro pour connaître les heures de diffusion sur la chaîne sur laquelle vous avez suivi cette émission. Le nom de cette émission est Venez à Jésus. Je suis Raphaël Mambou. Nous nous retrouvons la fois prochaine sur le même thème, les tempêtes. Que Jésus continue de vous bénir, que Jésus continue de vous garder. À la fois prochaine, Amen.
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2: Bonjour à tous, je suis Raphaël Mambou, que Jésus vous bénisse, qui que vous soyez, où que vous soyez. Le nom de cette émission est Venez à Jésus. C'est une grâce, c'est un honneur, c'est un privilège de pouvoir vous retrouver encore aujourd'hui autour de la parole de Dieu pour partager quelques versets bibliques sur le thème « La parabole du Samaritain », toujours avec Jonathan Junior Mambou. Bonjour frère.
3: Bonjour et bonjour à vous qui venez de nous rejoindre.
2: Avant d'aller plus loin, je voudrais vous inviter à baisser la tête dans la prière pour dédier le reste des 30 minutes entre les mains du Seigneur. Prions. Père éternel, au nom de ton Fils Jésus-Christ, nous voici devant toi pour entendre ta parole, pour entendre ton message, pour entendre ton serviteur. Bénis ta parole, bénis ton serviteur, bénis ces hommes et ces femmes qui nous écoutent de par le monde, que ce soit sur Radio FM, sur Radio Internet, sur des supports informatiques. Bénis chacun d'eux, Seigneur. Lorsque tu parles, tu ne parles pas en vain, tu parles pour un but. Et nous croyons qu'aujourd'hui, tu vas encore atteindre ton but. Au nom de ton Fils Jésus-Christ, nous avons ainsi prié. Amen. La parabole du Samaritain. Luc 10, verset 30, un homme descendait de Jérusalem à Jéricho. Il tomba au milieu des brigands qui le dépouillèrent, le chargèrent de coups et s'en allèrent le laissant à demi-mort. Un sacrificateur qui par hasard descendait par le même chemin, ayant vu cet homme, passa outre. Un lévite, qui arriva aussi dans ce lieu, l'ayant vu, passa outre. Mais un samaritain qui voyageait étant venu là, fut ému de compassion lorsqu'il le vit. Il s'approcha et banda ses plaies en y versant de l'huile et du vin. Puis le mit sur sa propre monture, le conduisit à une hôtellerie et prit soin de lui. Le lendemain, il tira 2 deniers, les donna à l'hôte et dit « Aie soin de lui, et ce que tu dépenseras de plus, je te le rendrai à mon retour. » Jonathan, que peux-tu nous dire aujourd'hui de la part de Dieu sur cette parabole?
3: Dieu nous bénit grandement et nous sommes remplis de joie lorsque nous lisons sa parole, parce que sa parole nous enseigne beaucoup de choses. Et là, dans cette parabole où on parle de cet homme qui était à Jérusalem et qui, en descendant vers Jéricho, tomba entre les mains des brigands qui le dépouillèrent, le laissèrent à demi-mort, eh bien cet homme était presque mort, mais Jésus-Christ, qui est représenté par ce Samaritain, car Jésus-Christ était aussi un étranger qui a accepté de porter nos péchés. Il est identique à ce bouc qu'on appelle le bouc destiné pour Azazel, c'est-à-dire cet homme qui est venu pour éloigner nos péchés loin de nous et faire en sorte que nous soyons saints devant Dieu. Jésus est venu et il a donné l'huile et le vin. Mais il ne s'est pas limité là, il a pris cet homme, il l'a mis sur sa monture. C'est ce que Dieu veut, c'est ce qu'il veut pour tous ceux qui nous suivent, pour nos vies. En tout cas, on ne donne que ce qu'on a. Si nous ne demeurons pas à lui, c'est-à-dire si nous ne montons pas sur la monture du Seigneur, eh bien, nous n'aurons rien à donner aux autres. En fait, si nous sommes chrétiens, eh bien, nous devons être comme Jésus-Christ. Parce que les chrétiens, ce sont ceux qui marchent comme Jésus. Mais comment on peut marcher comme Jésus si on ne connaît vraiment pas la vie de Jésus? Celui qui vient à Christ, le Seigneur, voudrait que cet homme le connaisse. C'est faute de cette connaissance que beaucoup de gens commettent beaucoup de bêtises, beaucoup d'erreurs. La Bible dit dans Osée 4, 6, je vais lire ça, Osée 4, 6, un verset quand même connu, mon peuple est détruit parce qu'il lui manque la connaissance. Voilà, verset 6. Mon peuple est détruit parce qu'il lui manque la connaissance. Puisque tu as rejeté la connaissance, je te rejetterai. Tu seras dépouillé de mon sacerdoce, puisque tu as oublié la loi de ton Dieu, j'oublierai aussi tes enfants. Laissons attirer. Si tu n'as pas la connaissance de Dieu, tu seras détruit identiquement à cet homme qui a quitté Jérusalem et qui descendait vers Jéricho. Ce sont les brigands qui l'ont détruit. C'est comme ça, ça a toujours été comme ça. Ils vont détruire ta communion avec Dieu. Ils vont détruire cette communion telle que ça va affecter ta vie physique. Ça va affecter ta destinée. Ça va affecter ton environnement, ton travail. Et beaucoup de gens pleurent aujourd'hui parce qu'ils ont choisi de marcher comme Samson. Et après, ils se sont retrouvés entre les mains des Philistins. Deuxième leçon à tirer. Eh bien, si tu rejettes la connaissance, Dieu te rejette aussi. Ça, c'est important. C'est vrai, il nous rejette, mais il est là. Il attend que nous puissions revenir à lui.
2: C'est l'image de simplement, il se retourne contre nous en entendant que nous puissions revenir à lui.
3: Parce qu'il est saint. Il a banni Adam et Ève du jardin d'Éden, mais au moins il les a revêtus d'un habit. Une façon de dire, je vous aime, je veux que vous reveniez à moi. Parce qu'en fait, Dieu ne nous a pas créés comme des robots qu'on est en train de voir. Dieu nous a créés avec la liberté de choisir ce qui est bien et ce qui est mal. Et la Bible dit, je mets devant toi la vie et la mort, et Dieu vient dire, choisis la vie. Parce qu'il sait bien que la vie, c'est le chemin idéal. Et la vie, c'est quoi? La vie, c'est Jésus. Jésus a dit, je suis le chemin, la vérité, la vie. Nul ne va au Père que par moi. Nul ne va au Père que par moi. Troisième leçon à tirer dans ce passage. Puisque tu as oublié la loi de ton Dieu, j'oublierai aussi tes enfants. Il ne faut jamais oublier la loi de Dieu. Parce que quand Dieu, quand le Samaritain a sauvé l'homme, il l'a mis sur sa monture. La loi de Dieu, c'est notre monture. Nous devons monter sur la loi de Dieu pour connaître Dieu, pour vraiment le connaître et marcher selon ses principes. Celui qui ne connaît pas Dieu, il rencontrera toujours des problèmes. C'est très important. Et pour connaître Dieu, nous devons monter sur sa monture. Donc quand Jésus-Christ nous envoie son esprit, l'huile, et verse sur nous le vin, c'est-à-dire nous accorde le pardon, il veut que nous puissions maintenant apprendre à le connaître, pour mieux prier, pour mieux le chercher, pour savoir ce qu'il aime. C'est très important. Jean chapitre 17, verset 3. La Bible dit ceci. Or, la vie éternelle, c'est qu'ils te connaissent, toi, le seul vrai Dieu, et celui que tu as envoyé, Jésus-Christ. La connaissance de Dieu, la connaissance de Jésus-Christ, nous attache de la vie éternelle. C'est-à-dire, la vie éternelle nous demande de connaître Dieu et de connaître Jésus. Si tu ne connais pas Dieu, tu ne connais pas Jésus, mais qu'est-ce qu'on peut dire sur la vie éternelle? Ça devient difficile.
2: Et entre parenthèses, il n'est pas parlé de religion, de philosophie. Il n'est pas parlé d'un soi-disant prophète. Non, il est parlé de Dieu et de Jésus-Christ. Oui. Alors, vous aurez la vie éternelle. Oui.
3: Or, la vie éternelle, c'est qu'ils te connaissent, toi, qu'ils ne connaissent pas un certain monsieur qui avait fait des miracles.
2: Marie,
3: un
2: certain... non, Joseph, non, Paul, non, non, non. Jean-Marc, Raph, non, Jonathan. Non,
3: non, qu'ils te connaissent, toi, le seul vrai Dieu et celui que tu as envoyé, Jésus-Christ. Donc, tous ces chrétiens qui ne veulent pas connaître Dieu, qui ne veulent pas connaître Jésus-Christ, ils perdent leur temps. Or, connaître Dieu, Dieu c'est qui? Dieu c'est la parole. Parce que quand on va dans les églises, dans ces beaux temples que nous avons, on n'a jamais vu Dieu avec les yeux physiques. Mais nous disons quand même, nous allons dans la maison des dieux.
2: Tout à fait.
3: Mais Dieu c'est qui qu'on rencontre dans les temples? Dieu c'est la parole. C'est pour ça que moi je dis toujours, une église où on ne prêche pas la bonne parole, ce n'est pas une église. Il faut sortir de cette église-là.
2: D'ailleurs, il ne faut même pas appeler ça église.
3: Ouais. Oui, parce que pour les gens, ils diront, nous sommes dans l'église. L'église doit avoir la parole qui est prêchée selon le modèle. Parce que quand la parole est prêchée selon le modèle, elle apporte la vie, elle apporte la guérison, elle apporte la bonne santé, elle apporte la gloire des dieux. Comme cela se faisait dans le tabernacle. Lorsque le tabernacle fut construit selon le modèle de Dieu, Dieu était descendu. Mais quand les choses ne se font pas selon le modèle de Dieu, Dieu ne descend jamais. Jamais Dieu n'est descendu dans le temple d'Hérode. Parce qu'Hérode avait bâti le temple pas selon le modèle que Dieu avait donné à David. Mais dans le temple de Salomon, la gloire de Dieu s'est manifestée. Parce que les choses se sont faites selon le modèle. Ainsi, pour que nous puissions vivre la gloire de Dieu, montons sur la monture. Il veut que nous montions sur la monture. Il veut que celui qui était tombé monte sur la monture. C'est-à-dire qu'il s'efforce à chercher Dieu, à chercher à connaître Dieu. C'est-à-dire à connaître la parole. En faisant ainsi, il ne bronchera jamais. Il ne bronchera jamais. Actes chapitre 17, le verset 23. La Bible nous dit ceci. Nous lisons la parole de Dieu. Car en parcourant votre ville, en considérant l'objet de votre dévotion, j'ai même découvert un autel avec cette inscription, à un Dieu inconnu. Ce que vous révérez sans le connaître, c'est ce que je vous annonce. Ici, Paul s'est retrouvé à Athènes. Il trouve une ville pleine d'idoles, pleine de statues. Il dit, mais c'est pas possible. Je trouve que vous êtes extrêmement religieux parce que vous avez beaucoup de statues. Donc, vous croyez beaucoup à la divinité. Bon, si on peut dire ça, qu'il y a un Dieu. Mais en fait, ce que vous révérez là, sans le connaître, c'est ce que je vous annonce. Je continue les versets. Le verset 24. Le Dieu qui a fait le monde et tout ce qui s'y trouve, étant le Seigneur du ciel et de la terre, n'habite point dans des temples faits de mains d'hommes. Non, Dieu, on ne peut pas les coffrer dans un temple. Le verset 27. Il a voulu qu'il cherchasse, le verset 27, qu'il cherchasse le Seigneur et qu'il s'efforçasse de le trouver en tâtonnant. C'est ça notre Dieu. Son souhait était que les hommes le cherchent. Et il a placé des choses pour amener les hommes à venir vers lui. Pour amener les hommes à venir vers lui. Mais en fait, comment on peut le chercher si on ne monte pas sur la monture? Il faut monter sur la monture. C'est-à-dire, il faut chercher Dieu en demeurant dans la parole. Lorsqu'on demeure dans la parole, alors on connaît Dieu. Alors on comprend qui est Dieu. Alors on comprend la volonté de Dieu. C'est ça ce que Dieu fait. Il fait toujours ça. Lorsqu'il sauve les gens, il les fait monter sur sa monture. Si on ne connaît pas Dieu, on ne va pas bien prier. On va prier autre chose. C'est comme un enfant qui n'est pas marié, qui part à l'église, qui entend la maman qui était sa voisine dans le banc prier « Seigneur, donne-moi le mariage. Donne-moi vraiment un fiancé. » Alors la jeune fille qui a 11 ans, qui entend maman, elle aussi comme elle imite « Seigneur, donne-moi le mariage. » Elle se dit, oh. Alors la maman tourne, mais un enfant de 11 ans demande le mariage. Voyez, donc il faut prier conformément à la parole. Parce que quand on ne prie pas conformément à la parole, finalement, ce serait difficile. Si nous connaissons la parole, alors nous prions comme il se doit. Pour prier conformément à la parole, il faut demeurer. Il faut monter sur la monture. Si Jésus-Christ fait monter quelqu'un sur la monture, c'est aussi parce qu'il veut que ses enfants marchent dans la précision. Dans la précision. Je veux lire le verset de Romains 10, verset 14. La Bible dit ceci. Comment donc invoqueront-ils celui en qui ils n'ont pas cru? Oui. C'est-à-dire, comment quelqu'un peut invoquer une personne qui n'a pas cru?
0: En qui il n'a pas cru.
3: Comment? C'est-à-dire, tu dois d'abord entendre la parole, et quand tu entends la parole, tu commences maintenant à invoquer Dieu. Tu l'invoques parce que tu as entendu qu'il est écrit. Tu dis, oui Seigneur, il est écrit. Il est écrit ceci, il est écrit cela. Là, tu l'invoques conformément. Même quand on t'attaque, tu sais quoi dire, parce que tu as avec toi l'aiguillon qui est la parole. Et tu sais combattre, tu sais attaquer. Ça, c'est très important. Parce qu'il y a un verset qui dit que nous ne savons pas ce qu'il nous convient de demander dans nos prières, mais l'Esprit nous aide dans nos faiblesses. C'est très important. L'Esprit nous aide. Mais de nous-mêmes, des fois, Dieu sait que non, tu devais prier de cette manière. Mais toi, tu demandes autre chose. Parce que lui, il a la précision. L'Esprit nous aide. Mais ici, on nous dit aussi que nous devons écouter la parole pour mieux prier. Or, pour écouter la parole, en fait, le Seigneur nous renvoie juste à monter sur sa monture. La monture du Seigneur a toutes les solutions. La monture du Seigneur a toutes les réalités. Le comble seulement, ce qui est pire, ce qui est triste, c'est qu'il y a même des hommes de Dieu. Ce qui est pire, ce qui est triste, c'est qu'il y a même des hommes de Dieu

0: et d'autres plus tard. Plus tu vas continuer à lire, plus tu vas apprendre. Hein? Ce sera un peu comme au temps de la Pâque. La Bible a dit que Dieu dit aux enfants d'Israël de manger l'agneau, mais que personne ne devait briser les os de l'agneau. C'est-à-dire que lorsqu'on médite la parole, il y a des endroits où on ne comprend pas. C'est comme un os. Il ne faut pas briser l'os. Laisse l'os comme ça.
1: En parlant sur méditer la parole, dans le psaume 119, verset 99 ou 99, il est dit ceci: « Je suis plus instruit que tous mes maîtres, parce que tes préceptes sont l'objet de ma méditation. » Verset 100: « J'ai plus d'intelligence que les vieillards, car j'observe tes ordonnances. » Le psalmiste qui écrit le psaume 119, qui est inconnu, m'a toujours donné l'impression que c'était quelqu'un, un grand amoureux de la parole de Dieu.
0: Oui.
1: Et il dit deux choses, deux grandes vérités que je viens de lire. Il est plus intelligent que ses maîtres. Paul dit, vous avez un père spirituel, mais vous pouvez avoir 10 000 maîtres. Le psalmiste dit, il est possible d'être plus intelligent que tous les maîtres qui nous ont enseigné sur la parole de Dieu. Comment ? En nous instruisant et en méditant la parole de Dieu.
0: Amen.
1: Il ajoute encore, je suis plus intelligent que les vieillards. On a tendance à croire que la sagesse appartient à ceux qui sont plus âgés.
0: Oui.
1: Pourtant, nous voyons plein de folies de la part
0: des vieillards, de nos
1: aînés. Et c'est normal. Et le psalmiste nous dit, nous sommes plus intelligents que les vieillards lorsque nous méditons, lorsque nous observons, lorsque nous mettons en pratique la parole de Dieu. Mon frère, ma soeur, vous qui êtes en train de nous écouter en ce moment, je suis tenté de poser la question, est-ce que la Bible est l'objet de votre méditation? Quand vous posez un acte dans votre vie, est-ce que vous dites, qu'est-ce que Dieu dit dans la Bible par rapport à cet acte que je suis en train de poser? Ça, tu sais, Jonathan, beaucoup de problèmes, nous aurions évité beaucoup de problèmes dans notre vie si la Bible était le centre, ou plutôt, je peux dire, si la Bible était la boussole de notre vie de tous les jours. Et peut-être même que nos descendants auraient eu moins de problèmes si nos aînés, nos parents, avaient fait de la Bible le centre de leur vie.
0: C'est important de monter sur la monture, car cette monture, c'est la parole. Et la parole, on l'appelle aussi l'ancien des jours. Lorsque Daniel avait vu l'ancien des jours, conformément à ce texte que tu dis, où le psalmiste dit que lorsqu'on lit la parole, on est plus sage que les vieillards, eh bien, l'ancien des jours, il est vraiment l'ancien des anciens. Il a des cheveux blancs, hein, dans Daniel. Daniel a vu un homme avec des cheveux blancs. Et cet homme-là, on l'appelait l'ancien des jours. Oui! Pourquoi on l'appelait l'ancien des jours? Parce que Dieu, l'éternel des armées, a existé depuis.
1: Daniel 7, verset 9.
0: Je regardais pendant que l'on plaçait des trônes, et l'ancien des jours s'assit. Son vêtement était blanc, comme la neige, et les cheveux de sa tête étaient comme la laine, hein, pure, ses cheveux. Mais il faut voir, lorsque vous regardez encore, Apocalypse, Jésus se présentant devant Jean, il s'est présenté comme l'ancien des jours. Parce que ses cheveux...
1: Il faut qu'on lise ça.
0: Oui, ses cheveux étaient identiques. C'est là aussi que beaucoup ne comprennent pas qui est Jésus. Ils réalisent que Jésus, que c'est le même des films. Hein. On voit ce Jésus-là, des films. Non. Les Jésus aujourd'hui, ce n'est pas les Jésus des films. Le Jésus actuel, c'est l'ancien des jours. Regardez Apocalypse 1. On est au verset 4. Blanc comme de la laine blanche, comme de la neige. Maintenant, posons-nous la question. Finalement, qui a la laine, les cheveux comme la laine blanche? Qui a les cheveux comme de la laine? Finalement, c'est l'ancien des jours ou c'est Jésus? L'ancien des jours, c'est lui, Jésus de Nazareth. Et Jésus de Nazareth, c'est lui qu'on appelle la parole. Si tu montes sur la parole, c'est-à-dire sur la monture, tu deviens un homme sage. Tu deviens plus sage que les vieillards de la terre. Et c'est ce que Dieu veut que nous soyons. Que nous soyons des hommes qui choisissons de monter sur la monture. C'est comme ça que va s'accomplir dans nos vies

0: le texte de Deutéronome 4:6, où il est dit que lorsque nous nous attachons à la parole, ceux qui nous suivront diront, en tout cas, ce peuple-là est un peuple sage et intelligent. Le verset 6, il est dit, vous les observerez, la parole, et vous les mettrez en pratique, car ce sera là votre sagesse et votre intelligence aux yeux de peuples qui entendront parler de toutes ces lois et qui diront, cette grande nation est un peuple absolument sage et intelligent. Pourquoi ils sont absolument sages et intelligents? C'est parce qu'ils sont montés sur la monture. Ils se sont approchés de l'ancien des jours, l'homme aux cheveux blancs. Et ils sont devenus aussi blancs. Ainsi, je peux même dire, sans crainte de me contredire, que celui qui s'attache à la parole est rempli de cheveux blancs. Aux yeux de Dieu, il dit, voilà, cet homme-là, il est en train de s'ajouter des cheveux blancs. Pas des cheveux blancs physiques, mais aussi des cheveux blancs spirituels. C'est-à-dire, la parole de Dieu remplit sa personne. Et lorsque nous sommes remplis de la parole nous guide. Dieu veut faire monter ses enfants dans la monture. Et si je disais qu'il y a des hommes de Dieu, des chrétiens, qui vont dans les champs sans avoir les sémences, c'est parce qu'ils ne sont pas montés sur la monture. Et Dieu, quand il appelle ses enfants, ses serviteurs, avant de les envoyer, il fait comme il a fait avec les apôtres. Vous allez passer avec moi 3 ans. D'abord 3 ans pour apprendre, après vous allez dans les champs. Et quand ils sont allés dans les champs, dans les actes des apôtres, il faut voir les discours de ces gens. Vous voyez le discours de Pierre dans Actes chapitre 2. Quel discours, hein? Un discours arrosé de la parole. Regardez les discours d'Étienne, bien qu'il n'était pas apôtre, mais il a appris. Les discours d'Étienne. Hein? Il a commencé à relater la vie de l'Église en retournant même depuis Abraham avec des détails et des précisions extraordinaires. Pourquoi? Parce qu'il était monté sur la monture. Parce qu'il était attaché à la parole, à l'homme le plus sage, l'ancien des jours. Comme ça, Dieu, quand il appelle ses enfants, il leur dit aussi, vous devez manger la parole avant d'enseigner. Ça, c'est très important. Ézéchiel chapitre 2 va nous conduire là-dessus. Je vais lire ce verset. Ézéchiel 2, la Bible dit ceci, le verset 9. Je regardais, voici, une main était étendue vers moi. Et elle tenait un livre en rouleau. Il le déploya devant moi, il était écrit en dedans et en dehors. Des lamentations, des pleurs, des gémissements y étaient écrits. C'est ça ce qu'est la parole. Dans la parole, il y a des paroles. Lorsque vous le dites, ça peut bouger les gens. Mais Dieu dit à Ézéchiel, il me dit, fils de l'homme, mange ce que tu vois. Mange ce rouleau et va, parle à la maison d'Israël. C'est pour dire quoi? Avant que moi, je ne puisse parler, je dois d'abord manger le rouleau. Ça veut dire quoi manger le rouleau? Monter sur la monture. Tu dois monter sur la monture. Pourquoi? Quand Dieu nous sauve, il nous sauve pour que nous puissions également sauver les autres. Mais comment tu peux sauver les autres si toi tu n'as rien? La Bible dit, on donne que ce qu'on a. Qu'est-ce que tu as? Alors il faut, beaucoup de gens sont étonnés. Finalement cet homme-là, il dit des choses, il a eu ça où? Mais il est dedans. Même ce qu'on dit là, on a eu le temps de rester pour apprendre. Moi, je ne peux pas me glorifier d'être extraordinaire, non. J'ai eu le temps d'apprendre chez quelqu'un.
1: Tout à fait.
0: Chez beaucoup de gens.
1: On a eu le temps d'apprendre autres.
0: Je ne peux même pas me glorifier. J'ai accepté seulement d'apprendre. Jusqu'aujourd'hui, j'accepte d'apprendre. Donc, je ne peux jamais me glorifier. Moi, je suis l'homme qui atteint
1: la perfection dans la connaissance de la parole de Dieu.
0: Quel mensonge pour ceux qui disent
1: ça. La bouche autorisée.
0: Quel mensonge.
1: En dehors de moi, il n'y a pas d'autre révélation.
0: Vraiment. C'est vraiment triste. Vraiment.
1: Mon frère, ma soeur, vous qui êtes en train de nous écouter aujourd'hui, j'aimerais finir par Deutéronome 4, verset 26. Je prends aujourd'hui à témoin contre vous le ciel et la terre. Vous disparaîtrez par une mort rapide du pays dont vous allez prendre au-delà du Jourdain. Vous ne prolongerez pas vos jours car vous serez entièrement détruits. Lorsque Dieu fait cette promesse, c'est lié au fait que Israël devait demeurer dans la parole de Dieu. Ne pas faire n'importe quoi, ne pas imiter les nations, mais rester ferme aux enseignements que Dieu leur avait donnés. Mon frère, ma sœur, Dieu nous a parlé. Dans votre vie, quelle est la boussole qui vous conduit? Quelle est la boussole qui vous conduit? Ce qui doit conduire notre vie doit être la parole de Dieu. Christ nous a ramassés comme étant des demi-morts et nous a fait monter sur sa monture. Mais cette monture, nous l'avons dit, c'est la parole de Dieu. Nous devons rester fermes et nous devons demeurer dans la parole de Dieu. Mon frère, ma sœur, au moment où nous sommes en train de finir cette émission, j'aimerais que Jonathan prie pour nous. Au moment où nous sommes en train de finir l'émission d'aujourd'hui, pas le thème, mais juste l'émission, que Jonathan prie pour nous.
0: Prions. Éternel notre Dieu, nous te bénissons pour ce temps. Bénis mon frère qui a écouté la parole. Ma prière, c'est que il demeure en toi. Car la vie ne se trouve pas dans ce monde. La vie se trouve en toi. Laisse que ta vie se communique dans la vie de mon frère. Ô Esprit de gloire, touche la vie de chacun de ceux qui nous ont écoutés. Donne la force, car sans toi, nous ne pouvons rien faire. Que tout ce qui est de l'ennemi qui bloquait mon frère, ma sœur, qui l'attachait à rester dans le monde, soit chassé de sa vie au nom puissant de Jésus. C'est par la foi que nous prions ainsi, car tu es un Dieu qui écoute les prières. Nous avons ainsi prié, nous disons Amen.
1: Amen. Je suis Raphaël Mambou. Le nom de cette émission est Venez à Jésus. Nous nous retrouvons la fois prochaine, toujours sur le même thème, la parabole du Samaritain, toujours avec Jonathan Junior Mambou. Que Jésus continue de vous bénir, que Jésus continue de vous garder. À la fois prochaine.
0: À la fois prochaine et que Dieu vous aide à demeurer à lui.
1: Amen.
0: Amen.
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4: Interprétation. Puisqu'il s'agit au départ, c'est pas d'une traduction orale, à une époque où l'hébreu n'était plus très bien compris par la majorité des assistants à la synagogue, et après la destruction du temple, et dans le pour que ces traductions ne soient pas perdues, elles ont donc été mises par écrit. Nous avons vu qu'il y a une différence notable entre le texte original hébreu et les traductions araméennes. Et nous avons fait une lecture simultanée des textes bibliques et puis d'un certain nombre de textes traduits directement des targums. Nous avions vu les targums de la Torah, nous avions vu les targums des prophètes, et il nous reste un troisième point à voir avant d'en avoir terminé avec ce chapitre des targums, c'est les targums des écrits, c'est-à-dire de ce qu'on appelle en hébreu les ktuvim. Il y a dans les targums tous les livres des écrits, sauf Daniel, Ezra et Néhémie. Dans le Talmud, dans une des braïtotes qu'on trouve dans le Talmud, il nous est dit que Jonathan ben Uziel a rédigé le Targum des Écrits. Mais selon certains chercheurs, cet Targum aurait déjà existé à l'époque des Tanaïm. En tout cas, le plus important de ces Targums sont bien entendu les Targums des Psaumes. Comme c'est souvent le cas, les targums sont proches du midrash, c'est-à-dire de l'explication d'un certain nombre de textes bibliques difficiles, et c'est dans le livre des psaumes que cette assimilation avec le Midrash et la Kluna. Les targums des psaumes sont très semblables à ceux du livre de Job. Il semble donc que ce soit la même personne qui ait rédigé les deux traductions. En tout cas, c'est au 5e siècle que ces targums ont été mis dans la forme définitive dans laquelle ils nous sont parvenus, c'est-à-dire avant la chute de l'Empire romain d'Occident, car la Genèse ne cite pas la ville de Rome, n'est-ce pas, comme quelque chose qui est détruite. Elle envisage sa destruction, mais à cette époque-là, n'est-ce pas, il ne semble pas que l'auteur connaissait la destruction historique de la ville de Rome. Donc, il est vraisemblable que cet argument date d'avant la destruction de Rome par les barbares. Alors, je vais vous donner un exemple de targum, par exemple, du psaume 110, qui est un des psaumes les plus souvent cités dans le Nouveau Testament. Et vous pouvez suivre, voir, comparer avec ce que nous trouvons dans le texte officiel, le texte massorétique. Donc, par l'organe de David cantique, Adonai a dit en sa parole qu'il me donnerait la maîtrise en retour de ce que je me suis assis à l'école de la Torah de sa droite. Et il m'a dit, attends jusqu'au temps où je placerai tes ennemis comme un escabeau sous tes pieds. Adonai a dit en sa parole qu'il m'établirait prince sur Israël. Mais Adonai m'a dit, attends jusqu'à ce que Saül, qui est de la tribu de Benjamin, soit enlevé du monde, et je placerai tes ennemis comme un escabeau sous tes pieds. Le sceptre de la puissance, la parole d'Adonai, l'enverra depuis Sion, et tu domineras au milieu de tes ennemis. Ton peuple, c'est la maison d'Israël qui se dévoue à la Torah. Au jour où tu engageras le combat, tu seras soutenu par eux dans les splendeurs de la sainteté. Les miséricordes de Dieu se hâteront vers toi comme la descente de la rosée. Tes descendants siégeront en perpétuité. Adonai a juré par sa parole, il ne se dédiera pas. Je suis établi maître à jamais pour le monde à venir à cause de la justice par laquelle j'ai été un roi juste. La présence d'Adonai est à ma droite. Il a frappé des rois au jour de sa colère. Il a été établi comme juge sur les nations. Il a frappé des têtes des rois sur la terre en très grand nombre. De la bouche du prophète sur le chemin, il recevra une instruction. C'est pourquoi il relèvera la tête. Voilà, donc ici, vous voyez qu'il y a des différences notables qui se trouvent avec le texte massorétique. Deuxième exemple, le Targum de Job. Selon ce que nous dit la Tosefta, c'est-à-dire ce qui est la dernière partie du Talmud, ce Targum de Job existait déjà à l'époque de Rabbi Gamaliel l'Ancien, c'est-à-dire un peu avant l'époque de Jésus, et c'est le Targum le plus souvent cité par la littérature rabbinique. C'est difficile de dire sa date exacte, car en fait c'est une compilation de textes de différentes époques. En tout cas, c'est quelque chose qui remonte à l'époque des premiers Tanaïm et qui se termine à l'époque un peu avant l'époque de la conquête islamique. On trouve plusieurs passages où il s'écarte pas mal du texte massorétique officiel et qui se rapproche de certaines versions grecques anciennes. En 1956, on a trouvé à Qumran des fragments du Targum de Job qui étaient très proches de l'araméen biblique. Et en fait, c'est un araméen qui est à mi-chemin entre l'araméen biblique et l'araméen de la Genèse apocryphe, par exemple, qu'on trouve à Qumran. Il y a des mots grecs qui sont utilisés, qui étaient utilisés à la fin du IIe siècle et qui sont aussi utilisés à Qumran. On trouve aussi des targums des cinq rouleaux. Ils ressemblent plus d'ailleurs à des midrashim qu'à des targums proprement dits. Ils sont apparemment d'un seul auteur et ont été écrits après la fin du Targum, par exemple, la fin du Talmud, pardon. Par exemple, le Cantique des Cantiques connaît déjà à cette période-là une interprétation allégorique, comme on trouve par exemple dans les commentaires du Moyen-Âge, c'est-à-dire que le Cantique des Cantiques est interprété comme se référant à l'alliance conclue entre Dieu et Israël. Et à partir de cette période-là, on introduit des éléments historiques dans cette allégorie qui expliquent les relations justement entre Dieu et Israël depuis l'époque jusqu'à asmodienne, jusqu'à l'époque de l'auteur. Et il y a là une interprétation théologique qui est donnée. Sont cités dans le Targum des gens qui n'ont rien à faire, si j'ose dire, tels que Moïse, Salomon, Daniel, ses amis, Michaël, l'Assemblée d'Israël et le Messie lui-même qui sont évoqués. On y trouve l'affirmation de la foi en Dieu, l'amour pour la Torah, c'était évidemment quelque chose qui est étranger au texte de Pasteur Éthique lui-même, et l'importance qu'il y a pour Israël d'étudier la parole de Dieu. Il y a une influence de l'islam qui se manifeste parfois. Je vous donne par exemple quelques cas justement du Targum du Cantique des Cantiques. Les mandragores exhalent leur parfum, à nos portes sont tous les meilleurs fruits, les nouveaux comme les anciens, je les ai réservés pour mon bien-aimé. Lorsque ce sera le bon plaisir de la part d'Adonai de délivrer son peuple de l'exil, il dira au roi Messie, désormais le terme de l'exil est accompli, les mérites des justes est parfumé devant moi comme l'odeur du baume, et les sages de la génération sont penchés sur la Torah aux portes de l'école. Ils peinent sur les paroles de la Torah et sur les paroles des livres. Maintenant, lève-toi, maintenant reçois la royauté que j'ai réservée pour toi. Verset 8. Ah, que n'es-tu mon frère à l'été du sein de ma mère, te rencontrant dehors, je pourrais t'embrasser sans que les gens me méprisent. En ce temps-là, le roi Messie sera révélé à l'assemblée d'Israël. Les enfants d'Israël diront, viens, sois pour nous comme un frère, et nous monterons à Jérusalem. Et nous sucerons avec toi les saveurs de la Torah de Moïse, ainsi qu'un nourrisson suce les mamelles de sa mère. Car tout le temps où j'ai été errant en dehors du pays, lorsque je me rappelais le nom du grand Dieu, je livrais mon âme à sa divinité, et les nations de la terre ne me méprisaient pas. Je te conduirai, je t'introduirai dans la maison de ma mère, tu m'enseigneras, je te ferai boire un vin parfumé, ma liqueur de grenade. Je te conduirai au roi, je t'introduirai dans la maison du sanctuaire, je t'enseignerai la crainte qui est devant Adonai et comment marcher dans sa voie. Et là, nous festoirons au festin du Léviathan, c'est-à-dire la bête apocalyptique qui doit servir de plat de résistance au banquet eschatologique. Nous boirons un vin vieux qui a été conservé dans ses grappes depuis le jour où le monde fut créé et des grenades qui ont été préparées pour les justes dans le jardin d'Éden. Son bras gauche est sous ma tête et sa droite m'étreint. L'Assemblée d'Israël a dit, c'est moi qui suis l'élu entre toutes les nations, parce que j'attache les tfilim à la main gauche, et à ma tête je fixe la mezouza du côté droit des vantaux de la porte devant le battant, puisqu'il n'est pas permis aux démons de me nuire. Bon, vous voyez ici que là on a vraiment une allégorie toute totale, et que là on est tout à fait loin du texte original tel qu'il est. Autre targoum, celui de Ruth. On trouve là des midrashim qu'on retrouve dans la littérature midrashique elle-même, et notamment l'idée qu'il y a eu deux famines à Bethléem, alors que le texte biblique n'en cite qu'une, et que la deuxième famine sera celle qui sera manifestée à l'époque de la venue du Messie. Targum des Lamentations, c'est le seul Targum qui est cité par Maïmonide, par exemple, et qui a des points communs avec la Vulgate. Jusqu'à quel point Saint Jérôme ne le connaissait-il pas? C'est un problème, n'est-ce pas? Il est question du meurtre de Zacharie, le fils de Yoïada, qui était tué qui aurait été tué par Joach. Il est également cité Josias, qui n'a pas cherché le conseil de Dieu. Et par conséquent, nous sommes aussi ici dans quelque chose qui n'a plus rien à voir, évidemment, avec le texte original. Les souffrances d'Israël sont évoquées comme se référant à l'époque byzantine, à l'époque de Justinien, qui semble être l'époque à laquelle le Targum lui-même a été rédigé. Donc on a plus ici affaire à un pécher, c'est-à-dire à une interprétation, actualisation du texte, n'est-ce pas ? On pense que la forme finale du Targum date de 610, à peu près à l'époque perse, si vous voulez, quand les Perses dominaient sur Jérusalem, avec des Juifs qui avaient vu des libérateurs dans la personne de ces gens. Alors je vous lis une partie de ce Targum, donc sur les Lamentations 4, verset 20-22. Le roi Josias, qui nous était cher comme le souffle de l'esprit de vie qui est dans nos narines et qui avait été institué par l'onction de la grandeur d'Adonai, a été pris dans les filets des injustices des Égyptiens, lui dont nous disions, nous vivrons parmi les nations à l'ombre de sa justice. Réjouis-toi, exulte Constantinople, fille d'Édom, qui a été construite dans la terre des Arméniens, par des foules nombreuses qui sont venues du pays d'Édom, c'est-à-dire de Rome. Sur toi va aussi passer la rétribution, la vengeance, et te captureront les Hyrcaniens, et passera sur toi la coupe de malédiction, et tu seras enivré, tu seras découverte. Après quoi, il rétribuera ton iniquité, assemblée de Sion, et tu seras libéré par la main du Messie et d'Élie, le grand prêtre, et Adonai ne te déportera plus. En ce temps-là, je visiterai tes fautes, Rome, l'impie qui est bâtie en Italie et qui est pleine de foule d'entre les fils d'Édom. Et les Perses viendront et te dévasteront, parce qu'a été révélé devant Adonai la somme de tes péchés. Bon, la même chose, vous voyez que là, c'est une actualisation, c'est une interprétation, actualisation par rapport à l'époque de ceux qui l'ont rédigé. Même chose en ce qui concerne l'Ecclésiaste, nous avons ici une paraphrase traduction qui a pour but d'ôter l'aspect hédoniste qui est étranger au judaïsme de cette période-là. Vous savez, l'importance de l'aspect un peu épicurien du livre de l'Ecclésiaste qui faisait problème. Et selon ce Targum, Salomon a vu par le Saint-Esprit la tragédie qui atteindrait Israël dans l'avenir, et c'est ce qui l'amène à dire « tout ce que j'ai fait est vain ». Bon, c'est étranger au texte, bien évidemment. Il y a aussi un point qui n'apparaît pas dans le texte, c'est qu'après la mort, l'homme qui a étudié la Torah a une espérance. Celui qui ne l'a pas fait n'a pas d'espérance. Satan est aussi cité, ce qui n'est pas le cas dans l'Ecclésiaste. L'homme sage est celui qui triomphe des mauvais penchants de son corps. On retrouve d'ailleurs cette interprétation chez Jérôme, qui semblait avoir eu connaissance de Targum. Salomon est attribué est assimilé avec l'Ecclésiaste, alors que dans le texte, cette assimilation est suggérée, mais n'est pas affirmée. On peut dire. Les chroniques, le Targum a été écrit après l'époque du Talmud, et vraisemblablement en Babylonie. Pumbedita est cité plusieurs fois. Donc ici, on est en plein dans la fin de l'époque du Talmud. On trouve aussi des targums chez les Samaritains. Il y a chez les Samaritains des targums de la Torah qui sont connus en Europe, qui ont été connus en Europe à partir de 1616. On sait que cet écrit a été le fait d'un scribe samaritain qui se trouvait à Damas. En fin de compte, c'est un texte qui semble proche du Targum d'Onkelos. Il essaye d'employer un même mot araméen chaque fois qui se réfère à un mot hébreu de la Torah. Et chose intéressante, les Samaritains ne suivent pas toujours servilement la Torah qui est la leur et qui est la seule qu'ils reconnaissent comme canonique. D'autres targums de samaritains sont proches du targum de Jérusalem, c'est-à-dire du targum de Yonatan, du pseudo-Yonatan, par la langue en particulier. On trouve aussi des textes qui sont proches du Talmud de Jérusalem et qui semblent dater à peu près de la conquête arabe. Les plus anciens ont été écrits au 2e, 3e siècle après Jésus-Christ et se sont transmis de génération en génération jusqu'à ce que s'éteigne l'araméen en milieu des Samaritains et que les Samaritains, jusqu'à nos jours, adoptent la langue arabe. Donc, si vous voulez, voilà en gros, très rapidement, ce qu'on peut dire des Targums. Targums, donc, qui ont été méprisés, comme je disais il y a quelque temps, la dernière fois, pendant longtemps, et dont on s'est rendu compte aujourd'hui que, finalement, ils présentent une interprétation qui n'est pas inintéressante, notamment justement en fonction aussi de l'étude du Nouveau Testament. Le monde des Targums est finalement le monde dans lequel le Nouveau Testament a pris naissance, et notamment dans toute la vision messianique, n'est-ce pas, des Targums, il y a un petit peu le terreau sur lequel est née la vision messianique du Nouveau Testament. Autre grand chapitre dans l'étude des versions anciennes de la Bible, les versions latines. Les versions latines sont évidemment beaucoup plus tardives que les versions que nous avons étudiées jusque maintenant, à savoir les versions grecques et les versions araméennes, mais elles sont aussi très intéressantes pour l'étude de la Bible. les premières tentatives de traduire la Bible en vieux latin, n'est-ce pas, datent du IIe siècle, 189-199 à peu près, et ces tentatives ont eu lieu en Afrique, c'est-à-dire en Afrique du Nord. Maintenant, les anciens manuscrits de cette version qu'on appelle vieux latin nous sont parvenus, non pas dans l'état originel, mais après avoir subi l'influence de la Vulgate. Elles ont été copiées et les scribes n'ont pas été très scrupuleux. Ils l'ont corrigé à maintes reprises par la Vulgate. D'où la grande difficulté qu'il y a à remonter au texte original vieux latin. La version en vieux latin était une version qui n'avait pas été traduite à partir de l'hébreu, mais à partir du grec, c'est-à-dire à partir de la version des 70. C'est la raison pour laquelle, quelques siècles plus tard, on a éprouvé le besoin d'une nouvelle traduction en latin, qui, elle, serait traduite directement des textes originaux. Cette version latine se trouve dans un certain nombre de manuscrits et elle est intéressante, si vous voulez, simplement par le fait qu'elle nous permet parfois de corriger certaines erreurs que l'on trouve dans la Septante et reconstituer le texte original de la Septante. Mais vu qu'elle est quand même, d'une part, très très très modifiée par la Vulgate, d'autre part traduite depuis le grec, pour l'étude de la Bible elle-même, elle n'est pas tellement importante. Par contre, la version officielle de la Bible latine, qu'on appelle la Vulgate, elle est d'un intérêt beaucoup plus grand. La Vulgate porte son nom parce que c'était une version, Vulgate, n'est-ce pas, signifie populaire. C'était une version qui avait pour vocation d'être la Bible du tout venant, du commun des mortels, de tous ceux qui étaient capables de lire le latin. En effet, la partie occidentale de l'Empire romain était de langue latine. Le grec n'était connu que par les lettrés et le petit peuple ne connaissait pas le grec, donc n'avait pas accès à la version des Septante. Et ceci a été un gros handicap pour l'évangélisation de l'Occident, le fait qu'il n'y avait pas de Bible en langue vulgaire, si j'ose dire. Et peut-être que précisément le fait que la chrétienté occidentale s'est développée moins vite que la chrétienté orientale tient au fait qu'il a fallu attendre le 5e siècle pour avoir une Bible en latin. Pour avoir une Bible qui soit véritablement populaire à la portée du plus grand nombre. Cette Bible, n'est-ce pas, a été l'œuvre de Jérôme, que l'Église catholique a canonisé, qui était un lettré, n'est-ce pas. Encore une fois, on était très conscient à cette période-là des lacunes de la version vieux latine, qui était d'ailleurs une langue, comme le dit son nom, vieux latine, ça veut dire qui était un petit peu comme on dirait aujourd'hui une Bible en vieux français, si vous voulez, une Bible de l'époque de Calvin. C'est quelque chose qui serait difficile à lire pour le public français moderne. Eh bien, si vous voulez, au 5e siècle, la Bible vieux latine, c'était un peu ça. Peut-être un petit peu moins, mais enfin, c'était un peu ça. Donc, il fallait une nouvelle Bible, à la fois pour moderniser la langue, deuxièmement, pour que cette Bible soit traduite directement des textes originaux et non plus du grec. Et puis troisièmement, dans une langue suffisamment simple, suffisamment la langue vulgaire, la langue, ça veut dire du tout venant, la langue parlée, pour qu'elle soit disponible et compréhensible dans les églises, n'est-ce pas, qu'elle soit la Bible dans laquelle on dirait la Bible en Occident. Et à ce sujet, le succès de la Vulgate a dépassé les espérances les plus optimistes de ses promoteurs. Car la Vulgate est devenue un monument, un véritable monument littéraire qui a traversé les siècles et qui a été la Bible de l'Occident. Qui a été la Bible de l'Occident au moins jusqu'à la Réforme. Et jusqu'à la Réforme, l'Occident chrétien dans son ensemble a lu la Bible au travers de la Vulgate. Et jusqu'au siècle dernier, jusque même, disons, la moitié de ce siècle, la Vulgate était la Bible officielle de l'Église catholique. L'Église catholique lui reconnaissait un caractère canonique, à la limite même, je ne sais pas si on peut dire supérieur, c'est peut-être s'avancer un peu, mais en tout cas au moins égal à l'inspiration des textes originaux. Et ce n'est que récemment, vous voyez, il y a quelques dizaines d'années, que devant les évidences des sciences linguistiques, l'Église catholique a reconnu que la Vulgate, malgré les qualités énormes qui étaient les siennes, n'était somme toute qu'une traduction et ne pouvait pas être considérée comme inspirée. Mais, donc, si vous voulez, ça a été un succès extraordinaire. La Vulgate a été un succès extraordinaire. Et pour cette raison, déjà, n'est-ce pas, nous ne pouvons pas ignorer la Vulgate. Et puis, deuxièmement aussi, pour les qualités internes qui sont les siennes. Jérôme, donc, était un lettré que le pape Damase avait chargé de ce travail. Et Jérôme a pris ce travail très à cœur. Il a voulu le faire extrêmement sérieusement. Et pour ce faire, il a déménagé avec armes et bagages en Israël, enfin, ce qu'on appelait à cette époque-là la Palestine, n'est-ce pas ? Et il s'est rendu à Bethléem, où, d'abord, avant de se rendre à Bethléem, il a fait toute une tournée au Proche-Orient pour avoir accès aux manuscrits originaux les plus sûrs qui soient, voilà. Notamment la bibliothèque d'Alexandrie, la bibliothèque de Césarée. Il a consulté les ouvrages d'Origène, la Bible multilingue d'Origène. Et puis, surtout, n'est-ce pas, il a appris l'hébreu. Il a appris l'hébreu avec des rabbins. Et non seulement il a appris l'hébreu, mais il a fait corriger, n'est-ce pas, par les rabbins ses travaux. Et en même temps, il a été initié au Midrash jusqu'à un certain point. Et nous citions tout à l'heure le fait qu'il semblait connaître un certain nombre de targoum, etc. Donc il a acquis, on pourrait dire, une culture hébraïque importante. Bon, le grec ne posait évidemment pas de problème pour lui. En ce qui concerne le Nouveau Testament, il n'a pas eu de difficultés particulières à traduire le Nouveau Testament. En fin de compte, si vous voulez, il a commencé, bien sûr, par une traduction du Nouveau Testament, puis, devant le travail extrêmement sérieux qui avait été fait, le pape lui a demandé de traduire la Bible tout entière. Il a commencé en 386 à Césarée, à réviser d'abord le psautier. Il n'a pas commencé par une traduction totale, mais il a commencé par une révision du psautier à partir justement des exaptères d'Origène dont nous parlions tout à l'heure. Puis il a corrigé d'autres livres, par exemple le livre de Jérémie, les Proverbes, l'Ecclésiaste, les Chroniques. Et puis finalement, il n'était pas content. Il n'était pas content du travail qu'il avait fait. Et il a décidé de recommencer tout à zéro et de retraduire la Bible à partir de zéro, à partir de l'hébreu. Et puis, un de ses buts, c'était d'ailleurs intéressant, n'est-ce pas, c'était qu'il voulait que la Vulgate soit une arme d'évangélisation des Juifs, également. Il pensait que s'il faisait un travail très sérieux à partir des sources juives elles-mêmes, les Juifs seraient amenés à se convertir, à reconnaître en Jésus le Messie. En 392, il traduit les prophètes. Puis, en 405, il traduit les Proverbes, Ezra, Néhémie, les Chroniques, puis les livres historiques. Et alors se pose pour lui un problème, n'est-ce pas ? Il s'installe à Bethléem pour ce travail, dans une grotte, n'est-ce pas ? Il travaille d'arrache-pied, il a autour de lui un ensemble de dames de la haute société romaine, chrétienne, une certaine Paula, sa fille, n'est-ce pas ? Qui l'ont accompagné, que sont les dames très riche et qui finance aussi, bien entendu, le travail et puis qui aussi aide Jérôme à subsister, parce qu'il faut bien vivre. Traduire la Bible, copier la Bible, c'est pas quelque chose qui nourrit son âme. Donc ces dames sont là et il est en étroite communion avec elles. Et c'est alors que, donc, dans cette grotte de Bethléem, eh bien, il va produire ce travail colossal qui va être justement la Vulgate. Là, il se trouve dans un autre problème. c'est qu'il trouve, n'est-ce pas, dans ses sources, dans les sources araméennes d'ailleurs, ce qui est tout à fait intéressant, des livres qui ne sont pas dans la Massora, notamment deux livres, Tobie et Judith. Et puis ensuite, aussi, il se rend bien compte que, déjà, dans la version grecque des Septante, n'est-ce pas, il y a ce que l'on appellera plus tard les livres apocryphes, c'est-à-dire ces livres qui ne sont pas compris dans le canon du texte massorétique. Et donc, il se pose la question, que va-t-il faire? Faut-il ou non traduire ces livres? Sont-ils ou non inspirés? Finalement, après avoir longuement réfléchi, Jérôme envoie une note au pape dans laquelle il conclut que ces livres ne sont pas inspirés et que par conséquent, il n'entend pas les traduire. Déjà à cette époque-là, ces livres font problème dans l'Église catholique, comme dans la plupart des églises chrétiennes d'ailleurs, notamment les églises orientales. Et finalement, le pape lui demande de les traduire quand même. Alors, Jérôme s'exécute, mais il va les placer en fin de la Bible pour montrer que pour lui, ces livres ne sont pas inspirés. Il les traduit parce qu'il a eu l'ordre de le faire, parce qu'effectivement, il pense qu'on peut y trouver des leçons spirituelles ou morales édifiantes, mais il ne les considère pas comme inspirés. D'où justement le nom que ces livres vont prendre à partir de Jérôme, livre deutérocanonique, ça veut dire appartenant à un deuxième canon. Mais rien de plus. Et ce n'est qu'à partir du XVIIIe siècle, n'est-ce pas, XIXe siècle surtout, que les Bibles protestantes ne comprendront plus les apocryphes. N'est-ce pas ? Actuellement, la tendance s'inverse, et sous l'influence du monde de l'œcuménisme, dans des versions qui se veulent œcuméniques, telles que par exemple la Taube, ou bien la version en français courant, qui se veut aussi à vocation œcuménique, on a réintroduit les apocryphes, mais avec cette même précaution de les mettre dans une section à part de la Bible pour qu'il soit bien clair que pour les protestants, ce n'est pas inspiré, et que pour les catholiques, même si c'est inspiré, à la limite, c'est moins inspiré que les autres. C'est ça que ça veut dire. Donc, si vous voulez, ça, c'est un point extrêmement intéressant. Et donc, Jérôme va travailler pour les autres livres bibliques sur le texte massorétique. Parfois, il se base sur d'autres textes que les textes massorétiques. En général, il suit le texte massorétique. Et c'est une traduction, on en déplaise à des traducteurs modernes avec lesquels je m'est arrivé de rompre des lances, c'est une traduction qui se veut très littérale. Elle est simple, mais en même temps, elle est aussi, au point de vue littéraire, très réussie, n'est-ce pas ? Mais elle est en général très exacte. Mais évidemment, comme toute œuvre humaine, elle comprend des erreurs. Malgré sa grande valeur, et personne ne met en cause, n'est-ce pas, la grande valeur du travail de la Vulgate, mais il est absolument évident qu'elle comprend des erreurs. J'en citerai deux parmi d'autres, n'est-ce pas ? Je ne sais pas si vous avez peut-être vu dans des livres d'art ou bien des livres d'histoire la représentation du fameux Moïse de Michel-Ange. Vous aurez peut-être constaté, si vous avez l'occasion de voir cette statue du Moïse de Michel-Ange, que Moïse a deux petites cornes sur la tête. N'est-ce pas ? Qu'est-ce que c'est que ces cornes ? Pourquoi est-ce que Michel-Ange a éprouvé le besoin de faire des cornes à Moïse ? Eh bien, parce qu'il a lu la Vulgate, tout simplement. Et le texte massorétique dit ceci, que lorsque Moïse est redescendu de la montagne, son visage rayonnait. Vous savez, c'était le fameux texte où ensuite il a mis un voile. Bon. Or, l'hébreu dit ceci, son visage était couvert de rayons. Et rayon en hébreu se dit keren. Et keren, ça signifie aussi la corne. Et Jérôme, malgré sa culture hébraïque, là, c'est complètement planté. Au lieu de comprendre que le visage de Moïse avait des rayons, il a compris que le visage de Moïse avait des cornes. Et il a traduit, n'est-ce pas, keren par cornu, les cornes en latin. Alors ça fait drôle, n'est-ce pas, quand Moïse descendit de la montagne, vous lisez la Vulgate, le visage de Moïse avait des cornes. Et pendant tout le Moyen-Âge, et puis à la Renaissance, n'est-ce pas, toutes les représentations de Moïse portent des cornes. Parce qu'on disait la Bible dans la Vulgate. Bon, ça fait sourire, c'est pas dramatique. C'est pas une faute très grave. Il y en a une beaucoup plus grave qu'on trouve dans le chapitre 3 de la Genèse. C'est le fameux protévangile, et là je ne suis pas certain qu'elle soit innocente. celle que j'ai citée, la première que j'ai citée, était innocente, dans ce sens que c'est une, manifestement, là, Jérôme n'a pas compris. Bon. Et puis ça ne porte pas tellement à conséquence, à la limite, si vous voulez. Ça fait drôle, mais enfin c'est tout. L'autre est beaucoup plus lourde de conséquences, n'est-ce pas ? C'est ce texte où il nous est dit « Je mettrai une inimitié entre toi et la femme, entre ta postérité et sa postérité. » Vous savez, c'est la parole du Seigneur au serpent, après la chute. Donc, et le texte dit ceci. Alors, entre ta descendance et sa descendance. Alors, justement, en hébreu, n'est-ce pas, ce qui est très intéressant, c'est que c'est un masculin. Donc, le texte hébreu dit ceci. Si on reprend littéralement, « Il t'écrasera la tête et tu lui blesseras le talon. » C'est un masculin. Et Jérôme a traduit de telle manière que ce qui écrase la tête du serpent n'est plus la descendance de la femme, le descendant de la femme, masculin, donc le Messie, mais la femme elle-même. Elle t'écrasera la tête et tu lui blesseras le talon. Et cette traduction erronée, voire tendancieuse, de Jérôme, est un des points qui a permis le développement de toute la théologie mariale en milieu catholique. Et notamment au Moyen Âge, à la Renaissance, vous pouvez voir des représentations de la Vierge qui écrase la tête du serpent. C'est basé sur cette traduction fausse de Jérôme. Donc, si vous voulez, c'est l'idée de la Vierge, reine du ciel, etc., etc. Sur les cathédrales, les frontons des cathédrales, vous voyez la Vierge entourée des apôtres, des anges, n'est-ce pas, ayant la place d'honneur. Bon, ça, c'est parti de là. Autre traduction tendancieuse, n'est-ce pas, qu'on trouve cette fois-ci à partir du Nouveau Testament, et dans le même sens, dans un sens marial, n'est-ce pas, c'est la salutation de l'ange à Marie au moment de l'annonciation à Nazareth. Donc, l'ange Gabriel, au sixième mois, fut envoyé chez une vierge appelée Marie et entra chez elle et lui dit « Je te salue Marie ». Le texte grec dit « Kekerikomene ». Ça veut dire littéralement « qui a été l'objet d'une grâce particulière de la part de Dieu, qui a été l'objet de la faveur de Dieu ». Donc, qui a été l'objet d'une grâce, si on veut traduire littéralement. Et si Jérôme avait voulu être vraiment exact, il aurait traduit par de cette manière-là, n'est-ce pas ? Qui a été l'objet d'une grâce. Or, il a traduit de la manière suivante, gratia plena. C'est-à-dire, pleine de grâce. Voyez-vous, ce n'est pas du tout la même chose. Dans le texte original grec, la grâce est extérieure à Marie et lui est donnée. C'est une faveur qui lui est faite de la part de Dieu. Dans la traduction de Jérôme, la grâce est quelque chose qui fait partie de la nature même de Marie. Marie, dans son être, est déjà pleine de grâce. Et de là naît la théologie catholique de Marie, qui non seulement est dépositaire de toutes les grâces, ça veut dire toutes les grâces qu'un être humain peut souhaiter, c'est auprès de la Vierge qu'il peut et qu'il doit les trouver et qu'il doit les chercher, car non seulement Marie est pleine de grâces, et là on va encore plus loin que le texte de Jérôme lui-même, mais elle est distributrice de toutes les grâces. Donc, il y a ce slogan dans l'Église catholique, Ad Jésus per Myriam, Per Mariam, à Jésus par Marie. C'est par Marie qu'il faut aller à Jésus. Marie est l'intermédiaire, Marie est le médiateur, la médiatrice, n'est-ce pas ? Il y a cette idée dans la théologie catholique, elle est médiatrice des grâces de Dieu. Et alors, il y a cette idée que Jésus est quelqu'un qui ne se laisse pas fléchir facilement, mais si c'est sa mère qui lui demande, parce que c'est sa mère, vous comprenez, un fils n'a rien à refuser à sa mère. Si c'est sa mère qui lui demande, eh bien, il l'accordera plus facilement que si c'est toi qui lui demande directement. Alors, passe par sa mère, si tu veux une grâce, et dis, Marie, demande à ton fils qu'il me donne une grâce, telle bénédiction, n'est-ce pas? Et c'est en cela que Marie est pleine de grâce, médiatrice des grâces, médiatrice de toute grâce, n'est-ce pas? Et distributrice de toute grâce. Voyez-vous? Alors, voyez-vous, ça, ce sont des traductions qui sont graves. Ce sont des fautes qui sont graves. Quand il y a des fautes de ce type-là, ça va chercher loin. Alors, Jérôme a vraiment cherché à rendre claires les obscurités du texte hébreu, ce qui fait que parfois son latin n'est pas très très compréhensible, n'est pas très clair, n'est pas très pur, n'est-ce pas ? Il n'est pas très très très... C'est pas la langue de Cicéron, quoi, hein, si vous voulez. Bon. Parfois, le texte est tout simplement obscur parce que Jérôme ne l'a pas compris. Et ça, en cela, il a fait comme beaucoup de traducteurs modernes, parce qu'il y a un moment où on ne comprend pas, alors on traduit approximativement. Hein. Bon, il a subi manifestement l'influence de ses maîtres juifs. Les interprétations rabbiniques y apparaissent. Bon, en 1994, que le pape Clément VII a publié une nouvelle édition de la Vulgate avant celle de 1550. Voilà, en gros, si vous voulez, comment se situe l'histoire de la Vulgate. C'est resté le texte officiel de l'Église catholique jusqu'au pape Pie XII. Et actuellement, il y a une révision de la Vulgate qui est en cours par les bénédictins. Donc, quelque chose qu'il est absolument impossible d'ignorer. C'est un texte qui est aujourd'hui encore quelque chose d'absolument incontournable. Citons également le fait que ce fut le premier livre qui fut imprimé par Gutenberg en 1456, n'est-ce pas, avec ce chef-d'œuvre de l'imprimerie que fut donc l'édition de la Bible de Gutenberg. Voilà, en gros, si vous voulez, ce qu'on peut dire de l'histoire de la Vulgate. Bon, est-ce que vous avez des questions à poser là-dessus ?
5: Les catholiques ont conservé la Vulgate pendant plusieurs siècles jusqu'à
4: Pie XII.
5: Ils ont persécuté et même
4: mis
5: sur les bûchers beaucoup de réformateurs.
4: Oui, alors.
5: Notamment
4: Nicolas. Bon, très bien. Alors là, justement, le caractère sacré de la Vulgate a entraîné cela. Parce que ce que l'Église catholique reprochait aux réformateurs, c'était justement de traduire la Bible. La Bible, pour eux, l'Église catholique, ne pouvait être lue qu'en latin. À la limite, quelqu'un qui voulait acheter une Bible en latin pouvait le faire librement dans les pays catholiques. Il fallait en avoir les moyens, parce que ce n'était pas donné à cette époque-là. Enfin, à la limite, n'importe qui pouvait le faire. C'est pourquoi, par exemple, Gutenberg n'a eu aucune difficulté à imprimer la Bible en latin, à imprimer la Vulgate. Mais le problème est venu à partir du moment où on a traduit la Bible en langue vulgaire, c'est-à-dire en allemand, pour Luther d'abord. Tout à fait.
6: Parce qu'à l'époque c'était le latin qui était compris alors que les autres langues n'étaient plus.
4: Oui.
6: Et donc il avait voulu mettre à la portée de ces gens-là. Et au XVIe siècle, alors qu'il y a des États qui se forment, il y a des nations qui commencent à exister, qui ont leur langue, elles ne comprennent plus facilement, à part quelques élites comme ça, les catholiques. Mais le latin, elles voudraient le comprendre dans leur langue, c'est plus possible. Alors finalement, ce sont les descendants de ceux qui ont voulu faire la démarche inverse il y a des siècles de l'Antiquité, finalement, qui persécutent. Oui.
4: Alors ça, c'est un phénomène qui est constant dans l'histoire d'Église. Au départ, est un texte populaire, donc une vulgate, pour reprendre l'expression... Eh bien, si tu veux, devient un texte sacré. Et au lieu que, si tu veux, on refasse tous les 20 ans une nouvelle traduction de la Bible, parce que finalement la langue évolue à peu près à cette vitesse-là, et tous les 20 ans, il faut refaire en principe une nouvelle traduction de la Bible, si on veut suivre l'évolution de la langue, n'est-ce pas ? Eh bien, si tu veux, on garde une langue qui finalement est une langue qui d'abord devient une langue vieillotte, puis ensuite devient une langue qui n'est plus du tout comprise. Par exemple, si tu vas en Grèce aujourd'hui, eh bien, dans un office orthodoxe, on te lira la Vulgate. On te dira, je veux dire, la version des 70. On lit l'évangile dans la version des 70. Quand on était au monastère de Latos, on nous a fait des lectures de l'évangile de Matthieu, qui était tiré de la version des 70. Bon. Eh bien, 99,9% des Grecs modernes ne comprennent pas un traître mot du grec ancien, du grec des 70. Mais si tu veux, c'est un texte sacré, et dans l'office liturgique, tu ne peux pas faire une lecture d'un autre texte que de celui de la Septante. Tu as exactement le même phénomène que dans l'Église catholique. Bon. Même chose en Russie, si tu vas en Russie, on te lit la Bible dans les offices orthodoxes en vieux slavon. Je suis certain qu'il n'y a pas 99,9% des Russes modernes qui comprennent un traître mot de vieux slavon. Bon. Pourtant, c'est la version officielle. Parce que c'est un texte qui est ancien, qui a une espèce de prestige, qui a une espèce d'aura, de sainteté, et on continue. Bon, les Coptes, c'est pareil. Les Coptes modernes parlent l'arabe dans leur contact quotidien. On lit la Bible en copte, langue que la plupart des Coptes modernes ne comprennent plus. Tu vas chez les Syriaques, quand on était chez les Syriaques, leur langue, c'est l'arabe, eh bien, on fera la lecture en syriaque. C'est des langues qui sont plus comprises. C'est un phénomène qui est permanent dans l'histoire de l'Église.
5: Et pour le latin, au départ, c'était la langue courante, tout le monde.
4: Oui.
5: Mais avec le temps, donc, les langues évoluent. Donc,
4: évidemment.
5: Mais alors, justement, au Moyen-Âge,
4: les gens ne comprenaient pas.
5: Est-ce que, justement, alors, si tu parlais latin, tu parlais quel latin? Un latin ou un latin qui avait complètement évolué?
4: Oui, un latin qui avait pas mal évolué, c'est sûr. Mais enfin, quand même, si tu veux, ceux qui connaissaient le latin au Moyen-Âge, les lettrés, comprenaient la Vulgate. Surtout que la Vulgate est une langue facile.
5: Donc, le latin a grâce à la Bible, quand même.
4: Alors, effectivement, le latin du Moyen-Âge est très imprégné de la Vulgate. Le latin...
5: Parce qu'à part la Bible, il n'y a plus autre raison de parler latin.
4: Avant la Renaissance... toutes les œuvres littéraires, par exemple les traités scientifiques, les poésies, les dissertations sur quelque sujet que ce soit, doivent être faites en latin. C'est la Renaissance qui met fin à cette dictature du latin. Il y a d'autres versions syriaques qui nous sont connues, par exemple de 616. Il y a un texte aussi qui nous est connu, qui est un petit peu différent du Peshitto. Il y a une version syro-palestinienne qui diffère un petit peu des autres versions syriaques, qui est un petit peu plus vulgaire, qui est écrite dans une langue proche de celle qu'on parlait en Israël. Alors ça, c'est très intéressant. C'est pourquoi l'étude de la version Peshitto est absolument et quasiment indispensable, si vous voulez, pour tous ceux qui font des études approfondies de la Bible et du Nouveau Testament. Ça, c'est quelque chose de... C'est un texte fondamental. C'est pourquoi la chrétienté syriaque, que nous avons étudiée en son temps, aussi quand nous avons fait nos pris contact avec les chrétientés orientales, est une des chrétientés les plus intéressantes à étudier, parce que, justement, elle remonte aux origines même, si vous voulez, de la foi chrétienne, aux premiers chrétiens qui venaient de Jérusalem. Même si le reste est légendaire, même si tout ça, c'est dans une réalité légendaire, il y a un fond, si vous voulez, historique, certain, les Syriaques ont été parmi les plus anciens chrétiens, et ceux qui ont gardé la tradition... la plus proche de l'église de Jérusalem, quoi. Bon, je vais m'arrêter là.

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1: Bonjour à tous, je suis Raphaël Mambou, que Jésus vous bénisse, qui que vous soyez, où que vous soyez. Le nom de cette émission est Venez à Jésus. C'est une grâce, c'est un honneur, c'est un privilège de pouvoir vous retrouver encore aujourd'hui autour de la parole de Dieu pour partager quelques versets bibliques sur le thème « La parabole du Samaritain ». Toujours avec notre ami, notre frère Jonathan Junior Mambou. Bonjour frère.
2: Bonjour et bonjour à vous qui nous suivez où que vous puissiez.
1: Merci pour ce temps de sacrifice, ce temps de disponibilité. Que Amen. Dieu te bénisse, te rende cela au centuple.
2: Amen.
1: Avant d'aller plus loin, je voudrais vous inviter à baisser la tête dans la prière pour dédier le reste des 30 minutes entre les mains du Seigneur. Prions. Père éternel, au nom de ton Fils Jésus-Christ, nous voici devant toi. Pour entendre ta parole, pour entendre ton message, pour entendre ton appel. Fais-nous grâce, Seigneur, de comprendre encore d'autres vérités spirituelles sur la parabole du Samaritain. Utilise ton serviteur, Jonathan Junior. Bénis-le, Seigneur, oins-le, que ton Saint-Esprit descende encore aujourd'hui en lui, afin qu'il nous enseigne les vérités spirituelles. Car la Bible dit, ce n'est que l'Esprit de Dieu qui pourra nous faire connaître les pensées et les vérités de Dieu. Dispose ce cœur, dispose cet enseignement, dispose et bénis les différents auditeurs qui nous écoutent au travers le monde. Au nom de ton Fils Jésus-Christ, nous avons ainsi prié. Amen.
2: Amen.
1: Jonathan, qu'est-ce que tu peux nous dire aujourd'hui sur cette parabole?
2: En tout cas, que Dieu soit encore béni pour ce temps qu'il nous donne. Où nous parlons de la parabole du Samaritain, c'est notre texte central. Dans cette parabole, on nous relate l'histoire d'un homme qui était à Jérusalem et qui a laissé Jérusalem pour aller à Jéricho. Parlant de Jérusalem, c'est une bonne ville, la ville à laquelle nous devons y rester. Elle est l'image du lieu où se trouve le Seigneur, parce que Jéru veut tout simplement dire maison et Salem veut dire la paix. Donc c'est la maison de paix. Et la maison de paix où se trouveraient les chrétiens, c'est l'Église, là où se trouve le prince de la paix. Celui qui nous a réconciliés avec Dieu et qui fait que devant lui, nous ne sommes pas ennemis, mais nous sommes amis parce que nous sommes désormais membres de son corps.
1: Amen.
2: Malheureusement, beaucoup de gens choisissent de laisser la maison de paix pour descendre à Jéricho, qui n'est pas une ville bonne, dans le sens où lorsque nous lisons la parole, on requiert des exemples qui ne sont pas édifiants. Hein, on voit toujours que c'est une ville... De beaucoup de problèmes. C'est cette ville que les Israélites ont démolie lorsqu'ils sont arrivés à Canaan, avec cette victoire
1: de
2: Josué. C'était une victoire quand même miraculeuse, où ils ont fait seulement le tour, ils ont crié, les murs se sont écroulés. C'était une stratégie de Dieu pour écrouler cette ville de Jéricho, une ville maudite, parce que Josué avait prononcé des paroles disant qu'on ne devait pas rebâtir cette ville. Et celui qui allait oser verrez

0: ses deux fils mourir, l'un pendant qu'on allait poser la fondation, l'autre pendant qu'on allait placer les portes. Et ces choses se sont accomplies plus tard. Une ville où il y a des réalités qui n'édifient pas. On rencontre l'aveugle Bartimée. On a traité ce thème la fois passée. C'est là que Jésus-Christ a rencontré un aveugle. Et nous continuons toujours à parler de l'aveugle. Parce que c'est vrai que Bartimée, c'était un aveugle physique. Parce que Jésus-Christ a guéri un homme qui physiquement était aveugle. Mais lorsque nous lisons la Bible, la vie d'un aveugle nous enseigne qu'il y a également des hommes qui sont spirituellement aveugles.
1: Tout à fait.
0: À l'image de ce texte de Matthieu 15, on est au verset 12, où Jésus-Christ parlait aux disciples. Après avoir réprimandé durement les pharisiens par rapport à leur façon de voir les choses, ils étaient sûrement touchés que les disciples vont dire ceci à Jésus. On est au verset 12. Alors ses disciples s'approchèrent et lui dirent, « Sais-tu que les pharisiens ont été scandalisés des paroles qu'ils ont entendues ?» Il répondit, « Toute plante que n'a pas plantée mon Père céleste sera déracinée. Laissez-les, ce sont des aveugles qui conduisent des aveugles. Si un aveugle conduit un aveugle, ils tomberont tous dans une fosse. » Voilà. Il dit, parlant de, ça c'est Jésus, parlant des pharisiens, laissez-les. Ces pharisiens-là, ce sont des aveugles. Et pourtant, pour ceux qui connaissent les pharisiens, ils avaient la loi. Ils étaient des guides pour le peuple. Ils enseignaient la loi. Ils étaient regardés comme des hommes qui méritaient des honneurs parce qu'ils connaissaient la loi. Ils étaient les guides.
1: Des guides spirituels des peuples.
0: Oui.
1: Du peuple.
0: Mais vous imaginez, pour Jésus, c'était des guides aveugles. Des guides aveugles. C'est désastreux parce que quand on est un guide aveugle, eh bien, on conduit les gens dans la mort. Hein? On conduit les gens à commettre des erreurs qu'on ne peut pas commettre. En fait, on conduit les gens dans la fosse, comme Jésus-Christ a dit. Laissez-les, ce sont des aveugles qui conduisent des aveugles. Quand un aveugle conduit un aveugle, ils tomberont tous deux dans une fosse. C'est comme au temps passé, on peut lire dans Malachie chapitre 2, verset 7, où il est dit ceci. Je lis la parole, je commence au verset 6. La loi de la vérité était dans sa bouche, et l'iniquité ne s'est point trouvée sur ses lèvres. Il a marché avec moi dans la paix et dans la droiture. Il a détourné du mal beaucoup d'hommes, car les lèvres du sacrificateur doivent garder la science. Et c'est à sa bouche qu'on demande la loi, parce qu'il est un envoyé de l'Éternel des armées. C'est-à-dire, auprès du sacrificateur, on doit trouver la science. En fait, la science, c'est la parole. C'est lui qui était un guide, même au temps de Moïse, s'il faut retourner dans ces temps-là. C'était eux qui étaient des guides du peuple. Ils recevaient des dieux des instructions. Ils recevaient des dieux des ordres pour conduire le peuple à marcher selon Dieu et à ne pas tomber dans la dérive, dans la désobéissance. Et c'est comme ça que Dieu fait, même aujourd'hui, les hommes des dieux. C'est vrai, tous nous sommes sacrificateurs, ayant été en Christ, ayant accepté la foi chrétienne, le Seigneur Jésus a fait de tous les chrétiens des sacrificateurs. Mais ici, quand je parle de ces sacrificateurs, je vois aussi les guides, comme l'étaient les souverains sacrificateurs, qui jouaient un rôle fondamental à l'époque, un peu pour rappeler ceux qui ne savent pas, ou bien un peu informer pour ceux qui ne sont pas intéressés. À l'époque, le tout premier souverain sacrificateur, c'était Aaron. Et cet homme avait un rôle important qu'il jouait dans une maison qu'on appelait le tabernacle. C'était une tente qu'on appelait encore la tente d'assignation. La tente d'assignation était une tente. C'est une maison en habit. Hein, et cette maison en habit avait deux parties. Il y avait un lieu qu'on appelait, quand vous entrez directement dans cette tente, il y avait une partie qu'on appelait le lieu saint. Il y avait des ustensiles, on en passe, là, dans le lieu saint. Et quand on entrait dans le lieu très saint, il y avait ce qu'on appelait l'arche de l'Alliance. Et Dieu, pour donner des ordres, pour donner des directives au peuple, il ne descendait pas dans la première partie de la tente d'assignation du tabernacle qu'on appelait le lieu saint, mais il descendait dans la deuxième partie qu'on appelait le lieu très saint. Dans la Bible, on l'appelle aussi le Saint des Saints.
1: Tout à fait.
0: Et là, il descendait sur l'arche, précisément sur le propitiatoire, c'est-à-dire le couvercle qui couvrait l'arche. Et sur ce couvercle, il y avait deux chérubins qu'on avait sculptés en or. Et c'est là que Dieu avait désigné l'endroit pour se révéler à celui qui entrait dans le lieu très saint. Alors, pour rappeler un peu ceux qui ne le savent pas, eh bien, ce tabernacle n'était qu'une copie. Une copie de ce que Moïse avait vu. Parce que c'est Moïse qui avait construit le tabernacle. Lorsque les enfants d'Israël sont sortis d'Égypte, ils ont fait 3 mois de marche. 3 mois plus tard, ils arrivent sur le mont Sinaï. Nous sommes sur Exode 19. Nous parlons toujours de l'aveugle. Je sais pourquoi je parle de ça. Arrivé là sur le mont Sinaï, Dieu appelle Moïse qui monte. Et là, sur le mont Sinaï, Dieu lui donne les 10 commandements. Sur Exode 19, Exode 20. Il lui donne également des instructions sur la construction du tabernacle. Mais l'insistance, c'est que Dieu demandait à Moïse, on est dans Exode 25 par exemple, il demande à Moïse de faire le tabernacle selon le modèle que lui, Dieu, allait montrer à Moïse. On est dans Exode 25, verset 9. « Vous ferez le tabernacle et tous ses ustensiles d'après le modèle que je vais te montrer. » En fait, il lui a montré avec des yeux physiques. Donc là, sur la montagne, Moïse a vu, comme lorsque nous regardons à la télé, il a vu un tabernacle. Je ne sais pas si c'était une vision ou quoi, mais il a vu le tabernacle. Et Dieu a insisté, « Je veux te montrer. » Et il l'a vu. Vous le verrez, on est toujours dans Exode 25, mais cette fois-ci au verset 40. Après lui avoir montré beaucoup de détails, parce que le tabernacle, c'est-à-dire cette tente d'assignation, s'est trouvée dans une parcelle aussi qu'on appelait le parvis. Les deux, c'est-à-dire la tente d'assignation et le parvis, formaient ce qu'on appelait le sanctuaire. Donc il y avait beaucoup d'ustensiles à l'intérieur. Et Dieu va lui dire au verset 40, « Regarde, je sais que vous n'allez pas me contredire, on ne regarde pas avec le nez, mais avec les yeux. Regarde et fais d'après le modèle qui t'est montré sur la montagne. » C'est-à-dire Moïse avait vu un modèle. Et Dieu lui a dit de faire quelque chose identique au modèle qu'il avait vu. Ce qui veut dire que Moïse n'avait fait que la copie. Et cette copie-là a joué un grand rôle. Parce que c'était là que le sacrificateur entrait dans le lieu très saint pour obtenir des ordres de Dieu. Aujourd'hui, nous ne trouverons jamais ce tabernacle qui a été construit par Moïse. Ça n'existe plus.
1: Ça a disparu.
0: Oui, ça a disparu. Et tous ces ustensiles aussi, non plus. On ne les trouve plus. Il y a des histoires qui sont fabriquées, pensant un peu à ce qui était. Mais ce que Moïse a fait n'existait plus. Mais au moins, le modèle existe. Le modèle existe. Et si, dans la copie, les vrais souverains sacrificateurs, je retire ce mot, je ne dis pas vrai, mais le souverain sacrificateur entrait et obtenait des directives, eh bien, dans le modèle, c'est la même chose. Si dans la copie, il y avait le lieu saint et le lieu très saint, dans le modèle, il y a aussi le lieu saint et le lieu très saint. Si dans la copie, il y avait l'arche de l'Alliance, eh bien, dans le modèle, il y a aussi l'arche. Et c'est dans le lieu très saint que se donnaient les ordres. La même chose, là aussi, dans le ciel, il y a un tabernacle que Dieu a construit. Et Dieu descend aussi dans son lieu très saint. Et les vrais serviteurs qui sont ici, ils entrent dans le lieu très saint. Ils ne sont pas des aveugles. C'est-à-dire, ils ont décidé de rester à Jérusalem. Et là, à Jérusalem, ils ont la possibilité d'entrer dans le lieu très saint du tabernacle qui n'a pas été construit par Moïse, mais qui a été construit par Dieu lui-même.
1: Et n'oublie pas, pour que nos auditeurs ne se perdent pas, Jésus a dit « Je suis le chemin ». Donc, si vous voulez connaître ce chemin-là, pour aller dans les secrets de Dieu, dans les profondeurs de Dieu, c'est Jésus-Christ. En dehors de Jésus-Christ, il n'y a pas de... Et même le tabernacle, c'est l'image de la personne de Christ.
0: Amen. Dieu ne se révèle pas facilement. Je peux dire, c'est difficile pour celui qui est à Jéricho de percevoir avec facilité des énigmes du Seigneur. Il faut être à Jérusalem pour comprendre. Parce que là même quand on parle de ce tabernacle conçu par Dieu, il n'est pas sur la terre. Il n'est pas ici. Il faut être à Jérusalem pour entrer là-bas et recevoir des révélations. Il y a un texte biblique dans Proverbe qui dit qu'un peuple qui marche sans révélation, c'est un peuple qui marche sans frein. Aujourd'hui, les chrétiens ont besoin des révélations pour marcher comme ils se doivent. Ils ont besoin des ordres des dieux. Parce que si nous devons rentrer dans la vie d'Israël, Israël, on dit dans la Bible, que pour se déplacer, il regardait le mouvement de la nuée.
1: Tout à fait.
0: Quand la nuée se déplaçait, Israël se déplaçait. Quand la nuée s'arrêtait pendant 3 mois, Israël restait là pendant 3 mois. C'est la même chose avec nous. La Bible dit, marchez selon l'esprit et vous n'accomplirez pas les désirs de la chair. Notre nuée aujourd'hui, c'est l'esprit. Lorsqu'il s'arrête, il nous dit, arrête-toi, tu t'arrêtes.
1: Ne va pas à gauche, ne va pas à gauche, oui. Ne va pas à droite, ne va pas à droite. Ne t'engage pas dans ce mariage, ne t'engage pas.
0: Il sait.
1: Ne t'engage pas dans cette affaire, ne t'engage pas dans cette affaire. Parce qu'il sait.
0: C'est très important.
1: Tu sais, par rapport à l'aveuglement, je suis en train de penser à l'histoire de David. Lorsque David a commencé une vie de péché. En fait, David a quitté Jérusalem pour descendre à Jéricho lorsqu'il a pris cette femme, Bathsheba, et qu'il a tué son mari. Lorsque le prophète Nathan vient le voir pour lui donner une énigme, tu vois que l'homme spirituel est dans l'incapacité de donner une explication parce qu'il a été déconnecté de la source de toute vraie spiritualité, Dieu. David a été déconnecté de Dieu et en fait il est devenu un aveugle. Il ne sait plus voir ni comprendre les choses spirituelles, au point même qu'il s'énerve. Il dit non, qu'une telle personne mérite la mort. Mais on lui dit, mais cette personne-là, c'est toi. Pourquoi? Parce qu'il a quitté Jérusalem pour commencer à aller vivre dans Jéricho. Il a commencé à vivre une vie de péché. Il a commencé à vivre une compromission. En fait, quand on vit dans le péché, on vit dans la compromission, on devient un aveugle spirituel. Et un aveugle spirituel ne connaît pas le chemin qui va lui mener vers les secrets et les profondeurs de Dieu.
0: Ça, c'est très important. Ceci m'amène à penser à ce verset où Jésus-Christ a dit à la femme samaritaine, « Dieu est esprit, et il faut que ceux qui l'adorent, l'adorent en esprit et en vérité. »
1: Rappelle la référence, s'il te plaît.
0: Jean chapitre 4, verset 24. « Vérité, c'est la parole. La vérité, c'est la parole. » C'est-à-dire, il faut que ceux qui adorent Dieu se laissent conduire dans la vérité, c'est-à-dire par la parole, que la parole les conduise. Mais pour être conduit par la parole, il faut rester à Jérusalem. Je vais lire un texte, toujours parce que je parlais du tabernacle. On est dans Nombre chapitre 24, on va lire le verset 21. Regardez ce que cet homme dit, il s'appelle Balaam. Balaam a été appelé par Balak pour maudire Israël. Mais quand Balaam est arrivé devant Balak, Dieu a changé, parce que c'est ce que Dieu aussi fait. Il a changé les paroles c'était un féticheur, je peux dire, un devin. Il a changé les paroles du devin Balaam qui était venu maudire Israël. Au lieu de maudire, il a commencé à bénir. Et regardez ce que Balaam dit, on est au verset 21. Il n'aperçoit point l'iniquité en Jacob. Excusez-moi, on recule un peu. On est au verset 15. C'est 21-15. Donc, moi, j'ai lu verset 23. Donc, 21-15. Voilà, on dit ceci. Nombre 24-15. Oh là là. Ok, je vais lire. On est au verset 15. Balaam prononça son oracle et dit, parole de Balaam, fils de Béor, parole de l'homme qui a l'œil ouvert. C'est ce qui m'intéresse. Il a l'œil ouvert, parole de celui qui entend les paroles des dieux, de celui qui connaît les desseins du Très-Haut, de celui qui voit la vision du Tout-Puissant. C'est-à-dire, en fait, c'est vrai, lui, il était divin. Mais si je peux prendre seulement ces paroles, je me dis ceci, un véritable pasteur, un véritable prophète, un véritable apôtre, un véritable docteur, un véritable frère en Christ qui est resté à Jérusalem. Il n'a pas l'œil fermé. Il n'est pas aveugle.
1: Tout à fait.
0: Il a l'œil ouvert. C'est-à-dire, quand il prie, en tout cas, Dieu l'ouvre les yeux. Il entre dans les lieux très saints. Il reçoit les révélations de Dieu, les ordres de Dieu. Et ici, sur terre, il vous dit, non, ne faites pas ça. Ce n'est pas conforme à la parole. Parce qu'il a l'œil ouvert. Il entend les paroles de Dieu. C'est ça un véritable sacrificateur. En fait, nous sommes des sacrificateurs. Frère, même si tu n'es pas pasteur, même si tu n'es pas prophète, tu es un sacrificateur. Donc, l'accès pour le tabernacle construit par Dieu est ouvert à tout le monde. Nous pouvons aller entrer dans le lieu très saint et entendre les paroles de Dieu. Dieu nous disant non, ne fais pas ça. Comme ce verset que j'aime bien dans le psaume 32, verset 8, où on dit ceci, « Je t'instruirai et te montrerai la voie que tu dois suivre. Je te conseillerai et j'aurai les regards sur toi. » C'est un verset merveilleux que j'aime. Regarde la suite, hein, la suite au verset 9. « Ne soyez pas comme un cheval ou un mulet sans intelligence. On le bride avec un frein et un morse dont on l'épare afin qu'il ne s'approche point de toi. » C'est-à-dire un cheval. C'est-à-dire un cheval, on le bride avec un métal à la bouche et quelqu'un monte sur son dos. Et lorsque cette personne, ce métal accordé à un fil bien sûr, accordé à un fil, lorsqu'il il frappe, le cheval court. Lorsqu'il tire, ça va tirer sa bouche et il s'arrête. Non, maintenant Dieu dit ne soyons pas comme des chevaux. Le cheval est dicté par celui qui est sur son dos. Non, laissons-nous conduire par le Seigneur. Que lui nous instruise, comme il a dit au verset 8. Je t'instruirai, je te montrerai la voie que tu dois suivre. Je te conseillerai, j'aurai les regards sur toi. Dieu, il instruit. Dieu, il montre à l'homme la chose qu'il doit suivre. Dieu, il donne des conseils lorsqu'on n'a pas de conseils. Il faut rester à Jérusalem, parce que là, à Jérusalem, nous entrons dans son sanctuaire céleste, nous obtenons les ordres des dieux et nous instruisons les autres. La Bible dit par exemple, crois au Seigneur Jésus, tu seras sauvé, toi et ta famille. Mais comment ma famille sera sauvée? Par moi. Si je reste à Jérusalem,
1: tout à fait,
0: j'obtiendrai de Dieu les ordres des dieux, parce que je suis déjà sacrificateur. J'aurai toujours l'œil ouvert. Je retourne dans Nombre 24, verset 15. Il a l'œil ouvert. Il entend les paroles des dieux. Voilà. Parce que quand Moïse entrait dans le lieu très saint, il entendait les paroles des dieux. C'est dans cette copie-là. Et il sortait, il disait, ainsi parle l'Éternel. C'est la même chose pour nous aujourd'hui. Nous n'avons pas à nous poumonner pour chercher ce tabernacle de Moïse. Le tabernacle céleste. Le modèle que Moïse avait vu existe. Et Dieu nous demande simplement de rester à Jérusalem. Regardez la suite. Les paroles de celui qui entend les paroles de Dieu, de celui qui connaît les desseins du Très-Haut. Tu sais, quand tu connais les desseins du Très-Haut, ces desseins qui t'ont peut-être été révélés parce que tu t'es approché de Dieu, parce que tu es resté à Jérusalem, et bien quand tu connais les desseins du Très-Haut, tu ne vas pas bouger. Tu ne vas pas faire comme tout le monde.
1: Surtout si tu lui fais confiance.
0: Oui.
1: Parce qu'il y a d'autres qui connaissent. On leur a dit. Mais ils disent, ah, ce sont des vieux trucs, ce sont des rêveries, sont des anciennetés.
0: Tu seras comme Jérémie. Jérémie a vécu dans une période où Dieu lui disait que, en tout cas, livrez-vous seulement entre les mains des Babylones, vous allez vivre. Alors, tout le monde ne le comprenait pas. Ça, c'est quel genre de prophète? Parce qu'en fait, un prophète est censé consoler les gens,
1: encourager
0: les gens à la bataille.
1: Mais celui-là, il lui dit, non, livrez-vous.
0: En fait, Jérémie, il puisait ses paroles du Seigneur qui est dans son sanctuaire. Dieu lui avait dit, il avait entendu les paroles de Dieu lui dire, dis ça. Et il disait ainsi par l'Éternel. Il a été persécuté, on l'a mis dans les fosses, on l'a mis partout où on pouvait, mais tout ce qu'il avait dit s'était accompli. Pourquoi? Parce qu'il était un prophète qui entendait les paroles de Dieu, qui connaissait les desseins de Dieu. Vous voyez un peu Jonas, il connaissait les desseins de Dieu. Il savait que Dieu l'avait dit d'aller à Ninive. Mais sa tétité, ça fait comme tu l'as dit. Il a préféré aller à Tarsis. Et quand le vent est venu, il était conscient qu'en tout cas, tout ça c'est moi parce que je sais. Dieu m'a déjà parlé, donc j'étais moi, c'est moi. Il savait. C'est ça un peu la réalité. Ne soyons pas aveugles. Jéricho, c'est un lieu des aveugles. Restons à Jérusalem pour ne pas être aveugles. Parce que si nous sommes à Jérusalem, nous connaîtrons les desseins de Dieu. Hein? Et puis, nous verrons la vision du Tout-Puissant. C'est-à-dire, Dieu a sa vision à lui. Dieu a sa façon à lui de voir les choses. Et si nous sommes de son côté, nous marcherons selon sa vision à lui. Et non selon la vision de ce monde. nous marcherons comme Jésus. Jésus avait l'œil ouvert. Jésus n'était pas un aveugle. C'est pour cela qu'il ne badinait pas avec les pharisiens. Quand il devait leur dire la vérité, il leur disait la vérité. Il leur disait, c'est pas ça, c'est pas ça. Et je me rappelle encore de cette parole qu'il a dit à Nicodème. Si vous ne me croyez pas quand je vous ai parlé des choses terrestres, comment me croirez-vous quand je vous parlerai des choses célestes? Il n'était pas de ce monde. Il parlait des choses célestes. Et Jésus, avant de partir dans la prière sacerdotale, et puis tout au long de son message, il a également dit la même chose. Il a dit, ils sont dans le monde, mais ils ne sont pas du monde. Est-ce que nous savons que nous ne sommes pas du monde? Est-ce que nous savons que nous avons été placés en haut et que nous devons toujours rester à Jérusalem pour être connectés au Seigneur et reconnaître la vision de Dieu? Donc, Dieu manifeste son amour parce que Jésus-Christ est descendu au milieu le plus bas, à Jéricho. Et là, il a trouvé un certain Bartimée qui était aveugle. Et je me rappelle bien de ce qu'on a dit dans une des émissions passées. Quand Bartimée a été guéri, il a suivi Jésus dans le chemin.
1: Marc 10, verset 53.
0: Il n'est pas resté là.
1: En chemin. Mon frère, ma sœur, vous qui nous écoutez en ce moment, Jéricho n'est pas une ville de là où habite le grand roi. Jéricho n'est pas une ville de paix. Jéricho n'est pas une ville de réussite. Jéricho n'est pas une ville de sanctification. C'est une ville de péché. Nous l'avons dit dans les émissions précédentes, Jéricho est la ville la plus basse. Dieu maudit Jéricho. Mais ceux qui descendent à Jéricho, ils descendent parce qu'ils veulent se débrouiller. Mais ils ne savent pas qu'ils finissent par devenir aveugles. Ils finissent par devenir des mendiants. Ils finissent par devenir des prisonniers. Dieu ne veut pas que vous finissiez ainsi. C'est vrai que peut-être vous êtes en train de traverser des moments difficiles, un loyer à payer, il faut chercher du travail, je ne sais pas, vous êtes dans des difficultés financières, matérielles, familiales. Mais ce n'est pas une raison pour abandonner Jérusalem. Car Jérusalem, c'est la ville du grand roi. C'est la ville de paix. C'est la ville de réussite. C'est la ville de toutes les villes qu'on les connaît jusqu'à aujourd'hui. C'est la seule ville qui sera éternelle. Mon frère, ma sœur, Dieu vous aime. S'il permet que vous écoutiez cette émission, c'est parce qu'il veut que vous reveniez à Jérusalem. Que vous abandonniez une vie de péché. Un aveugle qui conduit un autre aveugle vont tous les deux dans un trou.
0: Amen.
1: Si vous êtes aveugle et que vous reconnaissez que vous êtes aveugle, vous êtes déjà sur le chemin de la guérison. Mais il faut accepter celui qui guérit spirituellement les aveugles, celui qui guérit même physiquement les aveugles, la personne de Jésus-Christ. C'est le chemin, la vérité et la vie, le seul qui mène à Dieu. Et s'il a permis que vous écoutiez ce message, c'est parce que Dieu veut entrer dans votre vie. C'est parce que Dieu veut être en communion avec vous au travers de la personne de Jésus-Christ. Et pour cela, c'est très simple. Baissez simplement la tête dans la prière et répétez ces simples mots après moi. Dites, Père éternel, au nom de ton Fils Jésus-Christ, j'ai entendu ton appel. J'ai entendu ton message. J'ai entendu ta voix. Et je viens humblement te demander pardon. Pardon parce que je suis un rebelle. Pardon parce que j'ai mené ma vie comme un aveugle. Pardon parce que je n'ai pas marché dans la lumière. Mais aujourd'hui, j'ai entendu ton message et je crois que tu veux me pardonner. Je crois en ton amour et je viens à toi. Purifie-moi avec le sang de Jésus-Christ. Lave-moi avec le sang de Jésus-Christ. Et je crois que maintenant, je prends un nouveau départ avec Jésus-Christ. Au nom de ton Fils Jésus-Christ, j'ai ainsi prié. Amen. Si vous avez fait cette prière, croyez que par la foi, Dieu vous a entendu. Je suis Raphaël Mambe et le nom de cette émission est Venez à Jésus. Nous nous retrouvons la fois prochaine, toujours sur le même thème, la parabole du Samaritain avec Jonathan Junior Mambu. Que Jésus continue de vous bénir, que Jésus continue de vous garder. À la fois prochaine.
0: À la fois prochaine et que Dieu vous bénisse.
1: Amen.
0: Amen.
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Bonjour à tous, je suis Raphaël Mambou, que Jésus vous bénisse, qui que vous soyez où que vous soyez. Le nom de cette émission est Venez à Jésus. C'est un honneur, c'est un privilège, c'est une grâce de pouvoir vous retrouver encore aujourd'hui autour de la parole de Dieu pour partager quelques versets bibliques sur le thème Le Fils aîné. C'est notre quatrième émission. Et avant d'aller plus loin, je voudrais que nous prions, que nous remercions le Seigneur pour cette opportunité, cette grâce, ce privilège de pouvoir vous retrouver encore aujourd'hui. Nous voulons lui dédier ces 30 minutes pour qu'il nous parle, qu'il nous guide, qu'il nous dirige, qu'il nous fasse du bien. Car après tout, c'est son émission, c'est lui qui veut nous parler, c'est lui qui veut nous faire du bien. Prions. Père éternel, je voudrais te dire merci. Merci pour ton amour. Merci pour ta bonté, merci pour ta miséricorde, merci pour ton salut qui se trouve en Jésus-Christ. Merci pour ces hommes et ces femmes qui se tiennent en ce moment près de leur radio, sur Internet, qui vont écouter ces émissions en différé, Seigneur. Fais du bien à chacun d'entre nous. Touche nos cœurs. Fais du bien à chacun d'entre nous. Ouvre-nous les yeux du cœur, Père, afin que nous puissions comprendre ta parole et que nous ne puissions pas nous comporter comme le Fils aîné de cette parabole, mais comme Jésus-Christ, le Fils aîné par excellence. Merci, au nom de ton Fils Jésus-Christ. Amen. Le Fils aîné, comme je disais, c'est notre quatrième émission. Je vous invite à lire avec moi dans Luc 15, 25 à 26. Luc 15, 25 à 26. Or, le Fils aîné était dans les champs. Lorsqu'il revint et approcha de la maison, il entendit la musique et des danses. Il appela un des serviteurs et lui demanda ce que c'était. Verset 27, le serviteur lui dit, « Ton frère est de retour et parce qu'il a retrouvé en bonne santé, ton père a tué le veau gras. » Une autre version dit, du verset 25, « Tandis que, ou cependant, le fils aîné était dans les champs. Lorsqu'il revint et approcha de la maison, il entendit la musique et les danses. » Nous avons dit que dans les émissions précédentes que le fils aîné tolérait certaines choses dans sa propre vie, dans la vie des autres, ce qui a fait que le fils cadet se perde, le fils cadet se rebelle, le fils cadet se met en colère contre son père et prenne leurs biens et s'en aille. Alors, maintenant, nous allons voir une autre caractéristique du fils aîné. Et la partie qui nous intéresse, c'est dans le verset 25, c'est le mot « or » ou « tandis que » ou « cependant ». Pendant que le père et le fils cadet sont en train de se réconcilier, sont en train de festoyer, sont en train de se réjouir des retrouvailles, de celui qui était mort et qui est revenu à la vie, de celui qui était perdu et qui a été retrouvé, il nous est dit que le fils aîné faisait autre chose. Il travaillait dans les champs de son père. Rappelons-nous qu'une parabole est un enseignement pour nous faire comprendre certaines vérités spirituelles au travers des choses connues de notre monde. Le fils aîné est étranger à la réconciliation du père et du fils rebelle. Il n'a rien fait pour que son frère soit réconcilié avec son père. Rien du tout. Son frère, pris de remords, en train de réfléchir, ayant perdu tous ses biens, ayant vécu dans la débauche, se rendant compte que le style de vie qu'il avait mené n'est pas correct, prend la décision de revenir à la maison de son père. Et en chemin, il croise son père ému de compassion, court vers lui, l'embrasse, il y a réconciliation, on lui donne de nouveaux vêtements, image de justice, une nouvelle paire de chaussures, une bague, image de l'appartenance à une famille, mais le fils aîné n'est pas là. Le fils aîné n'est pas là. Et cette parabole, on peut aussi la comparer à Jésus-Christ. Pourquoi ? Jésus-Christ est le fils aîné par excellence. Le fils cadet sont
tous ceux et toutes celles qui se sont rebellés face à Dieu. Jésus-Christ, aimant son Père, est venu sur la terre pour récupérer ou pour donner la possibilité aux rebelles d'être réconciliés avec Dieu le Père. Jean 3, verset 16 nous dit « Dieu a tant aimé le monde qu'il a donné ou qu'il a envoyé son Fils unique afin que quiconque croit en lui ait la vie et ait la vie éternelle. » Jésus-Christ, le Fils aîné par excellence, est venu dans un monde de rebelles pour récupérer ou pour réconcilier au travers de son sacrifice à la croix tous les hommes et toutes les femmes qui sont fatigués du joug de Satan. Mais par contre, dans la parabole du fils prodigue, le fils aîné ici, lui, il n'est artisan d'aucune réconciliation. Ce n'est pas son problème ce que vit son frère en dehors de la maison de son père. Ce n'est pas son problème. Qu'il soit malade, qu'il soit dans le péché, qu'il soit dans l'alcoolisme, qu'il soit dans la drogue, qu'il soit esclave du sexe, qu'il soit esclave du tabac, qu'il soit esclave de la pornographie. Ce n'est pas son problème. Lui, son problème, c'est de rester dans la maison de son père, de travailler pour son père, alors que son père n'a qu'un seul souci, n'a qu'une seule priorité, le fils rebelle qui est perdu. Mon frère, ma sœur, la parabole, cette partie de parabole sur le fils aîné, peut se comparer, on peut le comparer à nous, enfants de Dieu. Nous qui connaissons le Seigneur Jésus-Christ depuis une certaine époque, nous pouvons être considérés comme étant des fils aînés. Alors, qui sont les fils cadets? Ce sont ceux et celles qui n'ont pas encore connu Jésus-Christ. Quelle est notre attitude? Quel est notre comportement? Quelle est notre réaction lorsque des fils rebelles ne sont pas encore revenus à la maison? Jésus-Christ dira dans Matthieu 28, Matthieu 28, 18, 19 à 20, « Allez, faites de toutes les nations des disciples, les baptisant au nom du Père, du Fils et du Saint-Esprit, et enseignez-leur à observer tout ce que je vous ai prescrit. Et voici, je suis avec vous tous les jours jusqu'à la fin du monde. » Le contexte dans lequel Jésus parle, Jésus veut se séparer de ses disciples, physiquement. Il veut monter à la droite de son Père, envoyer le Saint-Esprit. Mais son dernier commandement étant sur la terre, il dit « Allez dans le monde entier, prêchez la bonne nouvelle, baptisez-les au nom du Père, du Fils et du Saint-Esprit et enseignez-leur à observer tout ce que je vous ai prescrit. » C'est comme si Jésus-Christ vous disait à moi, à vous et à moi, « Nous devons aller prêcher la bonne nouvelle qui nous est aussi parvenue par d'autres personnes. » Ne soyons pas ce type de fils aîné qui s'en fiche complètement des perdus. Complètement des perdus. Non. Nous devons être comme Jésus-Christ, qui n'a voulu faire qu'une seule chose, la volonté de son Père. Le fils aîné, dans cette parabole de Luc 15, prétendait avoir fait la volonté de son Père. Écoutez, dans Luc 15, verset 29, lorsqu'il y a échange de paroles entre le Père et le Fils, lorsqu'il y a discussion, il dit à son Père, « Voici, il y a tant d'années que je te sers sans avoir jamais transgressé tes ordres, et jamais tu as donné un chevreau pour que je puisse me réjouir avec mes amis. » Le Fils aîné prétend qu'il a toujours obéi à la parole de son Père. Pour lui, faire les chants était la priorité de son Père. Non, ce n'est pas vrai. Écoutez, la priorité de Dieu dans nos vies n'est pas que nous puissions nous marier, n'est pas que nous puissions avoir du travail, n'est pas que nous puissions avoir des enfants, n'est pas que nous puissions bâtir des entreprises, n'est pas que nous puissions même bâtir des églises, que nous puissions faire le tour du monde, que nous soyons très bien habillés. Ce n'est pas ça la priorité de Dieu dans nos vies.
la priorité de Dieu dans nos vies est que nous devons prêcher l'évangile à toute la création. Le monde entier est sous la puissance du malin et la mission que Jésus-Christ nous donne, c'est d'aller prêcher à tous ces captifs la bonne nouvelle de Jésus-Christ. Ne soyons pas égocentriques. Oh, je suis sauvé, je vais à l'église, je paye ma dîme, c'est bon. Je vais les dimanches à l'église, le mercredi à l'étude biblique, le vendredi à l'intercession, c'est bon. Ce n'est pas une mauvaise chose. Mais que faisons-nous pour ceux qui sont perdus? Nous n'irons pas tous en Chine pour prêcher l'évangile. Nous n'irons pas tous au Pakistan pour prêcher l'évangile. Nous ne serons pas tous des Hudson Taylor. Nous ne serons pas tous des Jacques Vernot. Mais nous pouvons quand même parler de l'amour de Jésus-Christ autour de nous. Il y a certainement des fils cadets autour de nous qui veulent revenir à la maison de leur père, mais ils ne savent pas quoi faire. Peut-être que ce monsieur ici, le fils cadet dans la parabole du fils prodigue, a eu cette grâce, a eu ce courage de revenir vers son père. Mais il y a d'autres qui n'ont pas ce courage de revenir. Ils ont peur. Alors si nous les fils aînés, si je puis dire, nous avons un peu plus de foi, de courage, d'amour, pour parler de Jésus-Christ autour de nous, beaucoup de fils rebelles reviendraient à Dieu. Si vous êtes chrétien, c'est parce que quelqu'un vous a parlé de Jésus-Christ. Si je suis chrétien, c'est parce que quelqu'un m'a parlé de Jésus-Christ. Voilà pourquoi aujourd'hui, je suis né de nouveau. Mais si je me tais, si je ne parle pas de Jésus-Christ à une autre personne, comment est-ce que cette personne pourrait revenir à Jésus-Christ? Mon frère, ma sœur, ne soyons pas égocentriques. Ne soyons pas tournés vers nous-mêmes. C'est vrai, je le répète encore, nous n'irons pas peut-être en Chine, au Pakistan, à Taïwan, ou je ne sais pas dans quel pays au fin fond du monde, en forêt équatoriale. C'est vrai, nous n'irons pas tous. Vous me direz, ah mais moi je suis une femme mariée, je suis ménagère, mon mari travaille dans une entreprise. Comment vous pouvez me demander d'aller évangéliser? Je ne vous demande pas de quitter ce que vous êtes en train de faire, d'arrêter ce que vous êtes en train de faire, de quitter votre pays. Je ne vous demande pas ça. Je suis en train de parler d'évangéliser, de parler de Jésus-Christ autour de nous. Peut-être ce petit garçon que nous croisons dans la rue qui est en train de demander de l'argent. Peut-être cette jeune dame ou cette vieille dame ou cette femme dans le bus que nous croisons qui a l'air silencieuse. Nous pouvons lui parler de Jésus-Christ. Permettez-moi de vous raconter cette histoire. J'ai lu dans un livre, un monsieur qui est en train d'encourager les gens à évangéliser racontera que lorsqu'il était assez jeune, lorsqu'il était jeune, adolescent, il avait l'habitude d'évangéliser, d'aller de maison en maison et déposer des traités bibliques. Et un jour où il devait faire ce travail, il s'est mis fortement à pleuvoir. Alors il disait, bon Seigneur, il pleut, je ne suis pas obligé de sortir, il pleut. Et le Seigneur lui dira, tu penses que la pluie pourra empêcher les gens d'aller en enfer? Alors, ça l'a réveillé un tout petit peu, il s'est dit, ok. Il prend son imperméable, son parapluie, ses notes, ses traités bibliques, et il sort, il va frapper dans des portes. Et comme il pleuvait, personne ne lui a ouvert une porte. Alors il arrive au coin de la rue, une maison qui était habitée par une dame d'un certain âge, qui ne recevait jamais des gens, des visites. Alors il a hésité, mais il est quand même parti, il l'a frappé. Il a frappé et la dame a ouvert. Il s'est excusé, il lui dit que non, il vient de la part de Jésus-Christ et qu'il voudrait lui remettre un traité biblique. Alors la dame lui dit, ok, entre, parle-moi un peu de ton Jésus. Le monsieur parle de Jésus et la dame se met à pleurer. À pleurer, à pleurer, à pleurer. Alors lui, il a paniqué, il demandera à la dame, pourquoi est-ce que vous pleurez? La dame lui dira, si vous étiez venu 5 minutes plus tard, je me serais suicidé, parce que j'avais décidé de mettre fin à mes jours aujourd'hui. Et vous venez vous frapper à ma porte, et vous me parlez de l'amour de Jésus-Christ, je crois que c'est Jésus-Christ qui vous a envoyé. Vous voyez?
un simple petit message a sauvé l'éternité d'une dame. Elle aurait pu mourir si le monsieur était venu 5 ou 10 minutes plus tard. Mon frère, ma sœur, nous ne devons pas négliger ces petites évangélisations que nous faisons au coin de rue, dans des hôpitaux, dans des prisons. Il y a là-bas des fils rebelles qui veulent revenir à Dieu et qui ne savent pas comment revenir à Dieu. Satan est tout plein et rempli de mensonges. Et il ment à beaucoup d'hommes et de femmes dans le monde. Que le retour à Jésus-Christ n'est pas possible, vous avez commis trop de péchés. Vous qui connaissez l'amour de Jésus-Christ, que faites-vous de cet amour? Nous ne devons pas garder cet amour pour nous-mêmes. Car il y a beaucoup de fils rebelles qui veulent revenir à Jésus-Christ, qui veulent revenir à Dieu, mais qui ont peur de revenir. Dans Proverbe 11, verset 30, il est dit ceci. Le fruit du juste est un arbre de vie, et le sage s'empare des âmes. Certaines versions disent, le sage est celui qui gagne beaucoup d'âmes. Nous voulons être sages devant Dieu, alors nous devons gagner beaucoup d'hommes et de femmes à Christ. Jésus-Christ a tout sacrifié, il a tout abandonné pour venir récupérer les perdus. Pourquoi vous et moi nous devons hésiter? Pourquoi vous et moi nous devons repousser cela? Je le répète, nous ne sommes pas obligés, nous ne sommes pas tous appelés dans le ministère. Nous n'allons pas créer une organisation d'évangélisation, nous n'allons pas créer une église, non. Mais nous pouvons quand même faire des choses qui vont changer la vie des autres. Ce ministère, par exemple, le ministère Les Gédéons, qui est un ensemble, si je me souviens bien, si je ne me trompe pas, un ensemble d'hommes d'affaires, qui mettent de l'argent ensemble et qui distribuent des Nouveaux Testaments dans le monde entier. Combien d'hommes et de femmes ont été changés dans leur vie par Dieu au travers de ce petit livre, de ce Nouveau Testament qui est donné, de couleur bleue, de couleur rouge, de couleur blanche. Combien? Il suffit simplement d'entendre les témoignages. Le Full Gospel, par exemple, qui invite des hommes et des femmes à manger et on leur partage l'Évangile. Des gens ont été changés. Je connais particulièrement un homme qui est devenu un homme de Dieu, aujourd'hui un pasteur, qui était plongé dans l'occultisme, qui a été gagné à Christ parce qu'un jour on l'a invité à manger dans un grand restaurant, dans un grand hôtel, dans lequel le Full Gospel organisait une réunion de prière. Il a d'abord négligé ça, il a dit « c'est pas sérieux, vous allez prier dans des hôtels où nous couchons avec des hommes et des femmes, vous allez pour prier là-bas et nous inviter à manger ». Et pourtant aujourd'hui cet homme est devenu un pasteur, qui a gagné aussi d'autres hommes et femmes à Christ. Nous sommes appelés à être des ministres de la réconciliation entre Dieu et les hommes. C'est Jésus-Christ le seul intermédiaire, j'insiste. En dehors de Jésus-Christ, il n'y a pas de salut, en dehors de Jésus-Christ, il n'y a pas d'autre intermédiaire. Mais dans Matthieu 28, 19 à 20, Jésus-Christ envoie les disciples prêcher la bonne nouvelle aux autres. Donc pour leur dire, vous avez la réconciliation possible en Jésus-Christ avec Dieu. Paul nous dira dans 1 Corinthiens 9, verset 19. 1 Corinthiens 9, verset 19. Bien que je sois libre à l'égard de tous, je me suis rendu serviteur de tous afin de gagner un plus grand nombre. Je suis serviteur de tous dans le but de gagner un maximum d'hommes et de femmes à Dieu. Vous voyez, nous sommes appelés, Paul, le champion de l'évangélisation, dit qu'il s'est rendu serviteur de tous les hommes pour gagner un maximum d'hommes et de femmes. En d'autres termes, pour qu'un maximum d'hommes et de femmes entendent l'Évangile. Comment? En me rendant serviteur des autres. Arrêtons de devenir des maîtres. Arrêtons de devenir des dieux. Arrêtons de devenir des patrons.
nous sommes appelés à gagner un maximum d'hommes et de femmes. J'insiste encore. Vous n'allez peut-être pas commencer peut-être une église, commencer un ministère d'évangélisation, mais vous avez la responsabilité de gagner quand même des âmes. Peut-être de parler de Jésus-Christ, de ce que Jésus-Christ a fait dans votre vie. Ça va édifier les autres. Peut-être soutenir les autres ministères qui ont la vocation de gagner des âmes à Christ. Mais personnellement, je trouve que donner de l'argent dans un ministère pour gagner des âmes à Christ, pour moi, je trouve que c'est insuffisant. Nous devons aussi parler de Jésus-Christ autour de nous. Peut-être rien d'extraordinaire, nous ne sommes pas obligés d'aller dans des écoles bibliques, dans des écoles de théologie pour parler de Jésus-Christ. Le simple témoignage de ce que Dieu a fait dans nos vies au travers de Jésus-Christ fera que celui ou celle qui va entendre ce message aura la possibilité, la grâce de venir à Jésus-Christ. Essayez d'imaginer une femme prostituée qui se convertit à Jésus-Christ, une vraie conversion, authentique, qui sert Jésus-Christ, mais qui ne veut pas témoigner de Jésus-Christ, de ce que Jésus-Christ a fait dans sa vie. Et les autres femmes prostituées auront du mal à venir à Jésus-Christ, parce qu'elles ne savent pas que la réconciliation est possible, même si on est une prostituée. Même si on est une prostituée. Dans 2 Corinthiens 5, verset 18, Paul dit ceci. Et tout cela vient de Dieu, qui nous a réconciliés avec lui par Christ, et qui nous a donné le ministère de la réconciliation. Dieu a donné le ministère de réconciliation à tous les hommes et à toutes les femmes. Qui que vous soyez, si vous avez donné votre vie à Jésus-Christ, vous avez aussi le ministère de réconciliation. Ça veut dire que Christ, au travers de vous, doit toucher d'autres hommes et d'autres femmes. Christ, au travers de vous, doit ramener d'autres hommes et d'autres femmes à Dieu. Ne soyons pas égocentriques. Oh, je connais le Seigneur Jésus, ça me suffit, c'est bon, je suis né de nouveau. En fait, c'est ça la théorie du fils prodigue dans Luc 15. Il est égocentrique, il ne pense qu'à lui. Il prétend servir Dieu. Il prétend faire la volonté de Dieu. Il prétend connaître les priorités de Dieu, alors que la seule priorité de Dieu, c'est celui qui est perdu, le fils cadet. Jésus-Christ, lui, a tout abandonné pour sauver les perdus. Mais le fils aîné, lui, se préoccupe d'autre chose que le salut de son frère. Et ça, ce n'est pas correct. Il sait, le fils aîné, il sait qu'il n'y a pas de vie en dehors de la maison de son père. Il le sait. Il sait qu'en dehors de la maison de son père, c'est l'insécurité. Il sait que c'est la débauche. Il sait que c'est la pauvreté. Il sait que c'est la maladie. Donc, il sait forcément que son frère est en danger. Mais que fait-il? Non. Il va au champ. Il va au bureau. Il fait sa cuisine. Il fait ses études peinards. Ce n'est pas une si mauvaise chose, toutes ces choses-là. Ce n'est pas mauvais de travailler. Ce n'est pas mauvais d'étudier. Ce n'est pas mauvais d'être membre d'une église. Ce n'est pas mauvais d'être marié. Ce n'est pas mauvais de penser qu'avoir des enfants. Ce n'est pas mauvais de toutes ces choses. Mais ça ne doit pas être notre priorité dans nos vies. Jésus n'a pas demandé que nous allions lui bâtir des entreprises. Jésus n'a pas demandé que nous allions nous marier, que la priorité dans nos vies doit être le mariage, fonder une famille, fonder une entreprise, être habillé de beaux costumes, très chers, de faire des voyages dans le monde entier. Non, la priorité que Jésus nous a donnée, c'est d'aller dans le monde entier et de prêcher l'évangile, afin que les fils rebelles reviennent à Dieu. Dieu nous a donné à chacun le ministère de réconciliation. Que faites-vous de ce ministère? Essayez d'imaginer, vous êtes né de nouveau, le jour du jugement, ok. Vous arrivez au ciel, vous arrivez devant le tribunal de Christ. Christ dit, ok, tu es sauvé, il n'y a pas de problème. Tu m'as donné ta vie, tu as marché dans la sanctification, tu as rejeté le péché, ok. Mais qu'as-tu fait du ministère de réconciliation que je t'avais donné? Combien d'hommes et de femmes as-tu ramené, moi? Je me souviens de cette histoire que racontait un défunt pasteur dans la Bible de sa mère, sur la dernière page au niveau de la couverture.
il y avait une image de Jésus crucifié. Et en bas, on avait écrit « Je suis mort pour toi. Et toi, qu'as-tu fait pour moi ?» Mon frère, ma sœur, Dieu pourra nous poser cette question. C'est pas qu'il va nous rejeter. Parce que pour être sauvé, c'est juste une question de foi. Mais Dieu peut nous poser la question. Jésus-Christ est mort pour toi, pour que tu puisses être réconcilié avec moi. Mais toi, qu'as-tu fait pour moi? Combien d'hommes et de femmes as-tu ramené à Dieu? À combien d'hommes et de femmes as-tu témoigné Jésus-Christ, de Jésus-Christ? Mon frère, ma sœur, Jésus-Christ a dit « Allons dans le monde entier et prêchons la bonne nouvelle ». Mon frère, ma sœur, au moment où je suis en train de finir cette émission pour aujourd'hui, Jésus-Christ nous appelle à un réveil spirituel, à un réveil. Que faisons-nous de cette bonne nouvelle qui nous est parvenue et qui a fait de nous des enfants de Dieu? Mon frère, ma sœur, il est temps de se réveiller. La Bible dit « Le sage, c'est celui qui gagne des âmes ». Combien d'âmes avons-nous gagnées depuis que nous connaissons Jésus-Christ? Je voudrais que nous baissions la tête dans la prière. Et si ce message vous a touché, que vous voulez demander pardon à Dieu parce que vous avez gardé cette bonne nouvelle uniquement pour vous, priez avec moi et dites « Père éternel, je viens devant toi, au nom de ton Fils Jésus-Christ. J'ai entendu ta parole. Je viens devant toi, au nom de ton Fils Jésus-Christ. J'ai entendu ta parole. J'ai entendu ton

au nom de ton Fils Jésus-Christ, j'ai ainsi prié. Amen. Si vous avez fait cette prière, croyez que par la foi, Dieu vous a entendu. Si vous avez besoin de prière, si vous avez besoin de conseils, si vous avez besoin de réécouter ce message, si vous avez besoin de connaître les différentes heures de l'émission « Venez à Jésus » sur votre radio préférée, sur votre chaîne préférée, vous pouvez joindre notre ministère, le ministère Jésus pour tous, au plus 243 819 910 910. Je le répète, au plus 243 819 910 910. Ou vous pouvez avoir les informations sur notre site internet www.jésuspourtous.org. Je répète, www.jésuspourtous.org. Le nom de cette émission est Venez à Jésus. Je suis Raphaël Mambou. Que Jésus continue de vous bénir, que Jésus continue de vous garder. Nous nous retrouvons la fois prochaine, toujours sur le même thème, le Fils aîné. Que Jésus vous bénisse encore une fois. Amen.

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1: Études de l'eschatologie, et on a été arrêté dans cette question si complexe, enfin si complexe parce que les gens la rendent complexe, du millénium. On avait vu la dernière fois, en plusieurs fois d'ailleurs, le post-millénarisme, et puis, c'est-à-dire ceux qui croient que Jésus revient après le millénium, et aujourd'hui,

Aujourd'hui, nous allons voir une doctrine qui se répand de plus en plus, y compris dans les milieux évangéliques, qui est l'amillénarisme. L'amillénarisme, aprivatif, ça veut dire qui nie le millénium. Amillénarisme signifie sans millénium. Nous partirons d'un des travaux d'un des chefs de file de cette école de pensée qui s'appelle William Cox, qui est un Américain au milieu évangélique, et qui part de l'idée qu'il faut nier qu'il y ait une interprétation littérale du règne du Messie sur la terre. Et partout où il est question du règne de Jésus, du règne du Messie, il faut spiritualiser la chose. On considère que le millénium se confond avec l'époque actuelle. Nous sommes dans le millénium. Bon, comme l'a dit un prémillénariste avec un certain humour, il faut quand même reconnaître que s'il en est ainsi, Satan, qui est soi-disant lié avec une chaîne qui est quand même très longue, hein. Il a possibilité d'agir très forte. Lorsque l'amillénarisme prétend que nous sommes actuellement dans le millénium, il ressemble en cela au post-millénarisme. Mais il en diffère en ce que, précisément, pour lui, ce millénium n'est que spirituel. Tandis que pour le post-millénarisme, il peut prendre un certain nombre d'aspects temporels, si j'ose dire. Il y a deux écoles de pensée dans cet amillénarisme. Ceux qui croient que le millénium est en cours actuellement sur la Terre, c'est, pourrait-on dire, la plus grande partie des amillénaristes qui croient ça, et d'autres qui croient que le millénium a lieu actuellement dans le ciel pour ceux qui sont morts en Jésus. Il s'agirait donc de l'état intermédiaire dans lequel sont déjà les morts bienheureux. La plupart, néanmoins, y voient le temps qui sépare les deux venues de Jésus, ou alors, à la deuxième venue de Jésus, morts et vivants régneront avec le Messie directement dans l'état éternel. Bon. À partir du moment où on pose cela, ça veut dire que toutes les prophéties, et notamment l'Apocalypse, doivent être interprétées spirituellement ou encore allégoriquement. Cox part également de l'idée que la Bible est un livre qui ne se contredit pas et que l'Apocalypse dit en langage allégorique ce que le reste de la Bible dit en clair. 1000 ans sont pour lui une longue période de temps non limitative, si j'ose dire, et il constate que cette période de temps est divisée en 7 périodes, comme on le voit justement dans l'Apocalypse. À l'inverse du post-millénarisme, l'amillénarisme ne croit pas qu'à la fin de cet âge, il y aura un âge d'or. Au contraire, il croit que le monde va se corrompre de plus en plus et que lorsque Jésus viendra, il sera dans l'état le pire auquel on puisse rêver parce que la livrée croîtra plus vite que la semence du royaume. Et il faudra que le bon grain et l'ivraie, on reprend la parabole évidemment, croissent ensemble jusqu'à la moisson qui culminera avec l'apparition de l'Antichrist, qui sera Satan relâché pour un temps, et qui s'achèvera bien sûr par la parousie, laquelle parousie nous introduira, avec la résurrection des morts, directement dans l'état éternel. Alors, on explique d'une manière allégorique les deux résurrections dont il est question dans le livre de l'Apocalypse. La première résurrection, c'est la nouvelle naissance. Lorsque un pécheur naît de nouveau, il ressuscite. C'est la première résurrection. Et la deuxième résurrection sera celle qui aura lieu, évidemment, au dernier jour. Celui donc qui naît de nouveau, non seulement ressuscite, remarquons que ce terme n'est jamais employé par
Jésus, en tout cas Paul, bon, fait une allusion qu'on peut... Il nous a ressuscités ensemble, il nous a fait asseoir avec lui dans les lieux célestes. Bon, maintenant, qu'est-ce que ça veut dire, ce texte-là? Ça me demanderait aussi qu'on s'y arrête. Mais aussi, ceux qui sont ainsi nés nouveaux commencent à régner avec Jésus. C'est ça, le royaume. Le croyant règne avec le Seigneur. Par conséquent, le règne de Dieu, le royaume de Dieu, si préféré, est donc ici présent, dans le cœur de ses enfants, qui de plus sont l'Israël spirituel. Le millénium est donc l'âge de l'Église. Les amillénaristes prétendent qu'il n'y a pas un seul passage, il n'y a qu'un seul passage qui nous parle du millénium, le fameux texte d'Apocalypse 19. Quand bien même cela serait, si ce texte existe, on ne peut pas l'écarter d'un revers de main. Il y a parfois des doctrines fondamentales de l'Écriture qui ne sont évoquées que dans un seul passage. Mais l'Apocalypse n'est pas le seul texte où il soit question justement du millénium, notamment dans l'Ancien Testament. L'amillénarisme est donc un millénarisme réalisé, déjà présent. Ce n'est pas quelque chose qui est futur, c'est quelque chose dont nous vivons déjà la réalisation. Et l'Apocalypse n'est rien d'autre que le résumé dramatique de l'état actuel dans lequel nous sommes. Mais cette approche allégorique de l'Apocalypse concerne aussi les autres livres de l'Ancien Testament. Et on affirme que il y a aujourd'hui, dans le temps de l'Église, une eschatologie qui est en cours d'accomplissement. Le royaume est présent. Il est aussi futur dans ce sens que il ne sera véritablement réalisé que dans l'état éternel. Il n'y a donc absolument pas de résurrection à attendre, séparée par 1000 ans, comme le dit le livre de l'Apocalypse. Voyons qu'il y a là de très nombreux points entre cette doctrine et le post-millénarisme que nous avons déjà examiné. Mais la grande différence, c'est que le royaume, pour les amillénaristes, n'est ni politique ni terrestre, mais il est uniquement spirituel. C'est finalement la mise en pratique par les croyants du sermon sur la montagne. Les prophéties de l'Ancien Testament, qu'est-ce qu'on en fait alors? Eh bien, elles sont accomplies dans l'Église, car le royaume, finalement, a été offert aux Juifs comme aux non-Juifs, et en cela, les amillénaristes reprennent ce qu'était la doctrine d'Augustin, c'est lui qui a été le premier à émettre cette idée, en disant que le royaume est déjà présent aujourd'hui, et que il est là, dans les cœurs, finalement, c'est un royaume invisible, uniquement spirituel. Alors, quand on a dit cela, on comprend qu'il n'y a plus beaucoup de place pour Israël dans la théologie des amillénaristes. Finalement, on rejoint à peu près ce que disent les post-millénaristes par rapport à Israël, à savoir que, à partir de la notion d'alliance de la grâce, qui est fondamentale dans le protestantisme, il n'y a pas deux peuples, Israël et l'Église, il n'y en a qu'un seul. Et certains font débuter ce peuple, donc avec l'alliance, soit à Adam, alors là, évidemment, on remonte loin, bien sûr, on ratisse large, d'autres avec Abraham, pour lesquels l'Église commence. L'Église commence avec Abraham. Ils ne se rendent pas compte, on ignore le fait que ce que Dieu a promis à Abraham, c'est une descendance qui deviendra une nation, et non pas une église. Et contrairement à ce qu'affirment les amillénaristes, la circoncision qui est donnée à Abraham n'est pas le signe de la justice qui s'obtient par la foi et la circoncision du cœur. Certains reconnaissent que dans l'alliance abrahamique, il y a des promesses spirituelles, mais aussi temporelles,
mais il décide que finalement, seules les promesses spirituelles méritent d'être retenues. Les autres sont nuls et non avenus. C'est tout. N'est-ce pas ? Il remarque qu'un des aspects les plus intéressants de cette alliance abrahamique, c'est son caractère inconditionnel. Ça veut dire qu'elle sera, elle s'accomplira malgré les erreurs des hommes et leur incapacité de garder les conditions de l'alliance. Bon, c'est un petit peu conforme aussi à une certaine doctrine calviniste, n'est-ce pas ? Mais ce que les amillénaristes ne peuvent pas admettre, c'est qu'il puisse y avoir des promesses qui ne s'accomplissent que pour le seul peuple d'Israël et que les autres peuples de la terre, en quelque sorte, ne soient pas concernés par ces promesses. La circoncision n'est pas non plus une précondition pour entrer dans le peuple de l'Alliance, pour eux, n'est-ce pas ? Et la meilleure preuve, c'est que lorsque le peuple était incirconcis, Dieu lui a quand même donné le pays promis, et c'est seulement après qu'il a été circoncis. Deuxième erreur des amillénaristes dans ce domaine, c'est que l'alliance, elle est certes conclue avec Abraham et concerne toutes les nations de la terre. Mais au sens strict du terme, elle passe par Isaac et par Jacob. Et ça, évidemment, les amillénaristes l'ignorent, ou veulent l'ignorer. Pour eux, au Sinaï, l'Église et l'État deviennent un. On retrouve ce que disent les post-millénaristes. Et la Torah, qui est alors donnée sur le mont Sinaï, a trois aspects. Vous les savez chez Calvin. Et chez la plupart des protestants modernes, c'est pratiquement indispensable pour leur théologie, n'est-ce pas ? Savoir que, à la suite de Calvin, ils constatent, enfin ils disent que la Torah a trois aspects, un aspect moral, un aspect rituel et un aspect religieux. Que les chrétiens, l'Église, est obligée par la loi morale, mais n'est plus concernée par l'aspect spirituel ni religieux. Bon, c'est très ingénieux, c'est très séduisant comme thèse. En tout cas, jamais la Bible elle-même ne fait cette distinction. Cette distinction, elle existe en pratique. Mais pour la Bible, Ancien et Nouveau Testament, la Torah est un tout. Et Jésus dit que pas un seul de ses plus petits commandements ne sera aboli. Paul dit la même chose en Romains 3, verset 3. Est-ce que nous anéantissons la Torah, au contraire ? Et les préceptes de la Torah, n'est-ce pas, ne peuvent pas être abolis. Jésus aussi le dit d'une manière absolument nette. Le but de cette triple division, c'est de montrer que certaines parties de la Torah ne sont plus actuelles. Et pour les amillénaristes, cette triple distinction est absolument essentielle. L'obéissance, par exemple, n'est pour eux que la précondition pour obtenir les bénédictions. Et par conséquent, pour eux se pose la question, comment être sauvés ? Comment les hommes de l'Ancien Testament ont-ils pu être sauvés ? Quand on constate, quand on regarde avec attention l'Ancien Testament, on constate qu'il y a plusieurs alliances. Il y a une alliance qui est faite avec Adam, il y a une alliance qui est faite avec Noé, une alliance qui est faite avec Abraham, une autre qui est faite avec Moïse, une autre qui est faite avec David, et enfin une nouvelle alliance qui est promise, c'est pas, avec à la maison d'Israël et la maison de Juda, ce qui est d'ailleurs très très intéressant. Ça aussi, c'est une chose qu'on néglige en général. Alors, toutes ces alliances, en fait, quand on regarde, on les compare entre elles, sont trop dissemblables pour être une seule alliance. Et la théorie qui est à la base de la théologie protestante en général, notamment depuis Calvin, ne tient pas. Là, nous aurons l'occasion d'y revenir. J'évoque simplement cet aspect, on aura l'occasion d'y revenir longuement. Je suis bien conscient qu'en formulant quelque chose comme ça, je dis quelque chose de grave. Et que pour cette chose, je pourrais être brûlé vif par l'Inquisition.
Mais nous aurons l'occasion de voir que quand on s'arrête à ce que la Bible dit sans aucune référence à nos traditions, eh bien, il y a plusieurs alliances. Et par conséquent, l'Église et Israël ne se confondent pas. Ce sont deux réalités différentes. Par contre, ce qui est commun à l'une comme à l'autre, c'est le mode de salut. L'ancien Israël, c'est-à-dire l'Israël de l'Ancien Testament, a été sauvé, du moins pour les hommes justes, par le sacrifice de Jésus, l'unique sacrifice de Jésus, qui a alors eu pour eux un aspect rétroactif. C'est ce qui apparaît très nettement dans le récit de la mort de Jésus qu'on trouve dans Matthieu notamment, où il nous est dit que plusieurs des saints, au moment où Jésus meurt, ressuscitent et apparaissent pendant plusieurs jours aux habitants de Jérusalem. Et Paul évoquera dans Éphésiens 4 le texte du psaume 68, « Tu es monté sur les hauteurs, tu as emmené des captifs. » Pierre explique ça aussi dans ses épîtres. « Ceux qui étaient retenus captifs jusqu'à la mort de Jésus, eh bien, au moment où Jésus est mort, en quelque sorte, ont pu quitter le Shéol, le séjour des morts, même si dans le séjour des morts, comme nous l'avons vu, il y avait le compartiment des morts bienheureux, et ils sont rentrés dans la gloire céleste. Tu es monté sur les hauteurs, tu as emmené des captifs, et tu as fait des dons aux hommes. » Donc là, nous sommes bien d'accord avec nos frères post-millénaristes et amillénaristes. Le salut de qui que ce soit, juif, non-juif, Jean de la première, de l'ancienne alliance, si l'on veut, ou des anciennes alliances, ou Jean de la nouvelle alliance, n'est possible que par l'unique sacrifice de Jésus. Ça, c'est clair, net et précis. Là où nous différons avec nos amis, c'est, bon, comment ont-ils été sauvés, ces gens-là? Là, nous disons aussi, par la foi. Et là, il faut reprendre ce que Paul dit d'Abraham. Abraham crut, et cela lui fut imputé à justice. Ils n'ont pas été sauvés par leurs œuvres, là nous sommes bien d'accord, car nul ne sera justifié par les œuvres de la Torah, nous dit l'apôtre Paul, c'est clair. Ils ont été justifiés par la foi seule. Là nous sommes à fond dans la théologie protestante la plus classique. Mais là où nous différons avec nos frères, c'est en ce qui concerne l'objet de leur foi. Abraham crut. Mais qu'est-ce qu'il a cru? C'est le problème. Nos amis nous disent, il a cru en Jésus. D'ailleurs, il y avait des types dans l'Ancien Testament qui permettaient de comprendre que, etc. Notamment, le sacrifice d'Isaac, le protévangile, Genèse 3,16, les sacrifices de l'Ancien Testament, du Kippour, des choses comme ça. Magnifique. Mais enfin, on peut quand même douter, d'abord, que le commun des mortels qui venait sacrifier le jour du Kippour était parfaitement au courant que cela renvoyait au sacrifice du Messie. L'assimilation entre le Messie souffrant, et le sacrifice n'apparaît pour la première fois dans l'Ancien Testament qu'en Ésaïe 53. Ailleurs, avant cela, je veux dire, il n'y a strictement aucune mention explicite du sacrifice de Jésus. Mais alors les types, oui, ils existent. Mais on les repère rétroactivement. Ce n'est que lorsque on est dans la réalité de la chose que l'on peut dire, tiens, ça, comme on dirait en hébreu, c'est un remèze.
C'est une allusion.